0: versement de cette aide. Avril-mai a été versé. Juin, juillet, août, l'ouverture du guichet, c'est cette semaine. Les règlements, ça va être dans les 15 jours. On va avoir aussi, et pour la suite, et on a une garantie de suivre les coûts du carburant d'ici la fin de l'année.
1: Ce discours rassure une partie des pêcheurs, l'expérience de navigatrice de la ministre aussi. Il l'appelle d'ailleurs la femme de la mer, parmi eux Brice Rousseau, pêcheur du Gros du Roi.
2: Nous sommes contents des relations qu'on va avoir avec l'État, tout ça maintenant, mais être heureux, non, on ne l'est pas. On demande à ce qu'on soit plus écouté, et la ministre est venue pour nous écouter, donc c'était le principal en fait.
1: À côté de lui, l'un de ses collègues grimace, il émet des réserves face à la ministre de la mer. Son nom, Dominique Duprat.
3: C'est pas suffisant pour nous. Il n'y a pas plus d'annonce ce qui a été fait dit à Paris. On va se rassembler et voir si on reprend la mer ou pas. Voilà.
1: Si les marins reprennent la mer, c'est demain matin. Seule condition, les banderoles pêcheurs en colère resteront sur les chalutiers.
4: Joséphine Ortuno du côté du Gros du Roi pour France Info. On va revenir à présent avec notre invité sur les annonces et les difficultés que rencontre le gouvernement sur les prix des carburants avec Jean-Louis Chilonski. Bonsoir, vous êtes ancien président de l'Union française des industries pétrolières. On apprend ce soir, Jean-Louis Chilonski, que le président Emmanuel Macron a demandé dans une lettre à l'Union européenne d'assouplir les règles sur la qualité des carburants afin d'augmenter la production. Sur ce point-là, d'abord, avant de parler d'autre chose, est-ce que vous pouvez éclairer notre lanterne ?
5: Les raffineries sont contraintes par des spécifications de produits qui sont en fait européennes, mais qui ne permettent pas de tirer le maximum de quantité, par exemple de gazole, à partir de la même quantité de brut. Si vous assouplissez un peu ces spécifications, vous pouvez produire, par exemple, plus de gazole et donc mettre ce gazole sur le marché.
4: Est-ce que ça pose un problème de pollution et dans quelle proportion ça va augmenter la production ?
5: Alors, ce que propose le président de la République, ce sont des mesures provisoires. Il ne s'agit pas de changer ces spécifications sur le long terme. Ce sont juste des mesures d'assouplissement instantanées, en quelque sorte, qui permettraient ou qui amélioreraient un peu la situation d'approvisionnement du gazole. Cela dit, une fois qu'on a dit ça, ça peut pas se faire en 5 minutes. Il faut l'approbation des autres pays de l'Union européenne, ce qui n'est pas tout à fait évident. Et puis, il faut également l'approbation des constructeurs automobiles. Parce qu'en fin de compte, il faut que ces assouplissements soient compatibles avec les automobiles qui sont sur le marché. Et donc, même si c'est une mesure, je pense, une initiative très positive, ça ne se traduira probablement pas dans les faits, dans l'immédiat.
4: Est-ce que le chef de l'État a raison d'avoir des craintes pour des livraisons et obtenir toutes les livraisons demandées de carburant dans les prochaines semaines ? Et si oui, pourquoi ?
5: Le problème, c'est ce qui se passe au Moyen-Orient. C'est la fermeture du détroit d'Ormuz, la fermeture du détroit de Bab el-Mandeb, et donc une situation de tension non seulement sur le pétrole brut, mais également sur les produits raffinés, en particulier le gazole, dont le prix a augmenté de façon considérable. Et donc, il a raison de prévoir que si ça continue, cette situation risque de se détériorer encore.
4: Pourquoi, Jean-Louis Chilonski, on a un problème d'approvisionnement ? On ne raffine pas assez de carburant ? Quel est le fond du problème ?
5: Le fond du problème, c'est que la France a un parc très dieselisé, un parc automobile très dieselisé. Les raffineries, on en a parlé à l'instant, produisent autant de gazole qu'elles peuvent en produire avec ces spécifications, mais on est amené à importer en plus 50% de la consommation de gazole en France. Donc, on est extrêmement contraint. Et lorsque il y a une tension sur le marché mondial du gazole, la France est particulièrement exposée. Et c'est pour ça que le président de la République prend cette initiative qui est, on peut dire, un peu inédite.
4: Alors, je repose la question que je vous avais posée tout à l'heure. Oui. Dans quelle proportion ça peut augmenter, si tout cela, sous réserve évidemment des différents accords que vous avez mentionnés précédemment, oui, parce que ça ne dépend pas que de la France, mais si ça se bien fait, dans quelle proportion ça peut augmenter les quantités de gazole ?
5: Oui, dans sa lettre à la présidente de la Commission européenne, le président de la République mentionne une augmentation possible de 5 à 20%. Personnellement, je pense que 20%, c'est pratiquement inatteignable. Mais on peut espérer probablement une dizaine de pourcents d'augmentation de la production de gazole. Et donc, c'est très significatif si ça peut se mettre en place.
4: Et est-ce que si ça se met en place, ça pourrait faire baisser aussi les prix des carburants? Ça voudrait dire peut-être moins de tension.
5: Exactement. Non, mais ça, c'est le but de cette lettre. Le but de cette lettre, c'est de pouvoir augmenter la production de gazole et donc de desserrer les taux dans lesquels on est et possiblement faire baisser un peu le prix du gazole. C'est ça le sens de cette initiative.
4: Alors, il y a une notion aussi, évidemment, d'urgence de la part des usagers. Est-ce que oui. Il y a un délai à respecter et dans combien de temps tout ça pourrait être mis en place?
5: Ça, c'est assez difficile à dire. Ça dépend de la façon dont la Commission européenne va réagir. Si la Commission européenne réagit rapidement, réunit les pays, fait accepter de nouvelles spécifications provisoires et obtient l'accord des constructeurs automobiles, on parle de semaines. C'est pas des jours, hein. C'est des semaines, peut-être un mois, quelque chose comme ça. Enfin, c'est difficile à dire. Donc l'effet ne sera pas immédiat, mais en tous les cas, lorsque ça se mettra en place, ça permettra de réduire, si ça se met en place, ça permettra de réduire les tensions du fait d'une production supplémentaire de gazole en Europe.
4: Un tout dernier mot, si vous le voulez bien, oui. Jean-Louis Chilonski. Est-ce qu'il y a, selon vous, d'autres solutions que celles proposées par le chef de l'État qui, on le sait, doit aussi s'exprimer jeudi?
5: Au niveau de la production des raffineries, je ne pense pas qu'il y ait beaucoup d'autres solutions. C'est effectivement en assouplissant les normes qu'on peut obtenir plus de produits. Maintenant, il peut y avoir d'autres solutions dans les importations de gazole, dans le fait de rechercher plus de produits sur le marché. Mais dans la situation actuelle, c'est très difficile.
4: Et est-ce que vous pensez qu'on arrivera à quelques situations de pénurie dans les jours, les semaines à venir?
5: Non, je crois pas qu'il s'agisse vraiment de pénurie. Aujourd'hui, la situation est très tendue, mais on trouve du produit. On trouve du gazole, on en importe des États-Unis, on en importe de d'autres pays, de d'Europe. Mais le problème, c'est un problème de prix. Dans la mesure où l'offre a été réduite du fait de ce qui s'est passé au Moyen-Orient, et la demande n'a pas été réduite en proportion, le prix du gazole a flambé.
4: Merci beaucoup Jean-Louis Chilonski, ancien président de l'Union française des industries pétrolières, d'avoir répondu à nos questions sur France Info.
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7: C'est l'heure du choix de France Info. Partons pour l'Iran avec une parole rare, celle d'Iraniens et d'Iraniennes opposés à leur régime. 6 mois après le début de la guerre, certains ont accepté de témoigner au micro de France Info alors que les autorités étudient en ce moment un projet de loi qui menace de peine de prison les Iraniens qui parlent aux journalistes étrangers. Que pensent-ils de cette guerre? Ont-ils encore l'espoir de voir leur régime tomber? Voici leur témoignage au micro de Timur Özturk.
8: Depuis une ville de l'ouest de l'Iran, Amir, la quarantaine, nous envoie un message vocal malgré les risques encourus pour nous raconter l'inflation qui pèse lourdement sur son quotidien.
9: Ma situation économique est mauvaise. Mes revenus et mon pouvoir d'achat sont bien plus faibles qu'il y a encore un an. Autour de moi, beaucoup de gens ont perdu leur emploi dans de nombreux secteurs.
8: Les salaires sont faibles et ne suffisent plus toujours à se procurer des produits de base.
9: À chaque nouvelle sanction, le dollar augmente automatiquement et les prix montent à leur tour. Les prix changent tous les jours. Vous achetez quelque chose et le lendemain, le prix a déjà changé.
8: Impossible en Iran de critiquer ouvertement le naufrage économique du régime comme il le fait. Alors sur les réseaux sociaux, les Iraniens publient des des vidéos de leurs courses. Ils citent le prix des quelques œufs, légumes ou boîtes de conserve qu'ils peinent à acheter. Mais se prétendent ironiquement très heureux, car s'ils ne le sont pas, ils le disent eux-mêmes. Ils peuvent être accusés d'être des traîtres, des agents du Mossad et risquent l'exécution.
10: Le mode de vie normal qu'on avait autrefois paraît aujourd'hui luxueux.
8: Shadi a quitté l'Iran il y a un mois et ne pense pas y retourner. En partie en raison de la situation économique.
10: Les gens sont à nouveau au bord du soulèvement. Mais la répression s'intensifie elle aussi. Et cela ne fait que creuser davantage le fossé entre le gouvernement et la population. Je suis sûre qu'à un moment donné, ces manifestations vont reprendre.
8: Comme en janvier dernier, quand la crise a poussé les Iraniens dans la rue, Shadi, elle, n'a pas rejoint les cortèges.
10: Ma plus grande peur, c'était d'être arrêtée. Je n'osais rien faire. Je me souviens du lendemain des manifestations. Dehors, je pouvais sentir l'odeur des incendies et il y avait du sang dans les rues.
8: La révolte a été noyée dans le sang par le régime. À Téhéran, Reza, 26 ans, pense qu'un nouveau soulèvement n'aurait aucune chance.
11: Si manifester signifie brûler des pneus et lancer des pierres, alors même si j'étais prêt à le faire, honnêtement, je n'y crois plus.
8: Dans la capitale iranienne, Sanaz, 33 ans est du même avis.
12: Après toutes ces années de manifestations avec tous ces militants qui sont en prison, qui ont été exécutés et tous ces jeunes qui ont été tués dans les rues, si le gouvernement devait changer, alors quelque chose serait déjà arrivé.
8: Chez les Iraniens, certains en venaient à souhaiter une intervention militaire extérieure pour faire tomber la République islamique, mais la guerre déclenchée par les États-Unis et Israël en février dernier n'a fait qu'empirer les choses, juge Sanaz.
12: Quand ils interviennent, les pays étrangers défendent leurs propres intérêts. Ils ne défendent pas l'intérêt du peuple iranien ni son bien-être. C'est devenu évident pour tout le monde.
8: Exilé en Turquie, à Istanbul, Hamid, lui non plus, n'attend rien des États-Unis.
13: Avec ce qu'il s'est passé en Irak, en Afghanistan et en Syrie, l'idée que les Occidentaux viennent apporter la démocratie à des pays dont ils pillent les ressources naturelles depuis des années est absurde.
8: Il a quitté l'Iran de peur d'être arrêté après avoir participé aux manifestations de janvier.
13: On ne peut pas se battre à main nue contre un régime qui est armé jusqu'aux dents. J'espère que les Iraniens ne redescendront pas dans la rue, mais qu'ils essaieront de faire grève pour affaiblir économiquement le gouvernement, le régime.
8: Le contrôle du détroit d'Ormuz et des ressources en pétrole reste le principal atout de la République islamique. S'il perd cette bataille, le régime chutera, estime Hamid.
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15: Alors que peut faire Sébastien Lecornu pour aider les automobilistes?
16: Une des pistes est de recalibrer l'aide aux grands rouleurs. Ce coup de pouce de 100 euros qui, on le rappelle, s'adresse aux automobilistes qui font plus de 15 km par trajet entre leur domicile et leur travail ou qui roulent plus de 8000 km par an pour leur activité professionnelle. Selon le gouvernement, 1,5 million de personnes l'ont demandé, cette aide, ce qui fait la moitié des 3 millions de bénéficiaires éligibles. Toutefois, depuis 15 jours, avec la flambée des prix à la pompe, on voit que les demandes s'accélèrent. Plus de 100 000 ces 10 derniers jours, selon le ministère de l'Économie. Et le gouvernement a d'ores et déjà prévu de prolonger le dispositif qui devait s'arrêter le 30 septembre, la semaine prochaine. Mais il dit réfléchir encore aux modalités.
15: Alors, c'est-à-dire?
16: C'est-à-dire qu'une des options sur la table serait de relever le plafond de ressources pour en bénéficier. Aujourd'hui, on rappelle qu'il ne faut pas gagner plus de 16 000 euros annuels quand on est célibataire, ce qui fait grosso modo 1 500 euros par mois. Pour un couple qui a deux enfants, il ne faut pas gagner plus de 4 500 euros mensuels. Si ces seuils sont relevés, le dispositif aidera un peu plus de monde, notamment au sein de la classe moyenne. L'autre idée, c'est d'ajouter un soutien supplémentaire pour les très très très grands rouleurs. Là, le gouvernement jouerait plutôt sur le nombre de kilomètres effectués. Le seuil pourrait être modifié. Une chose est sûre, Matignon veut absolument cibler ceux qui travaillent. Le Premier ministre ne veut pas soutenir plus les inactifs ou encore les retraités.
15: Des aides ciblées donc, toujours pas de baisse de taxes sur l'essence.
16: Toujours pas, c'est vraiment une ligne rouge que le gouvernement ne veut pas franchir, donc pas de baisse de la TVA en vue, malgré les demandes insistantes du Rassemblement National. Pas de suppression non plus des certificats d'économie d'énergie sur le carburant qui, selon le patron des Républicains, Bruno Retailleau, permettrait de gagner 15 centimes par litre. Ne comptez pas non plus sur un plafonnement des prix comme le demande la France Insoumise. Pour l'exécutif, toutes ces solutions ne seraient pas efficaces car elles profitent indéfiniment, indifféremment à tout le monde, riche comme pauvre. Pas uniquement à ceux qui prennent leur voiture pour travailler. Et puis surtout, la France n'en a pas les moyens du tout, notamment au regard de l'emballement très rapide de notre dette. Notre dette frôle les 122% du PIB, du produit intérieur brut, attendu à la fin de l'année prochaine.
15: La sortie du jour, Fanny.
16: Nike, qui quitte le cercle des 100 plus grandes sociétés cotées à Wall Street. La marque de sport a du mal à faire face à ses concurrents. Elle voit ses ventes chuter. D'ailleurs, Kylian Mbappé vient de claquer la porte de Nike pour le Swiss On.
15: Oui, merci Fanny Guinochet.
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15: Bonjour Nathanaël Charbonnier.
18: Bonjour.
15: Vous nous parliez déjà il y a 15 jours d'une victoire historique de l'extrême droite en Allemagne. Nouvelles élections régionales hier. Et encore une fois, c'est l'AFD qui marque des points.
19: Tout à fait. Même cause, même effet, avec une leçon différente à retenir. L'effet tout d'abord, élection donc dans le nord-est de l'Allemagne. La victoire de l'extrême droite est sans appel puisqu'elle rassemble près de 38% des voix. À Berlin, avec autour de 15% des voix, la poussée de l'extrême droite est moins importante, mais elle existe aussi, d'autant que Berlin est une ville de gauche. Et d'ailleurs, depuis hier soir, on peut dire une ville à gauche toute, avec la victoire de la liste Die Linke, qui veut dire la gauche, qui passe devant les sociaux-démocrates du SPD. Donc, bilan de la soirée électorale d'hier, victoire de l'extrême droite, de la gauche dite radicale, au détriment de la gauche classique, mais surtout de la droite historique, la fameuse CDU.
15: Alors évidemment, Friedrich Merz, le chancelier, est dans une situation difficile. On peut dire qu'il dirige le pays avec un parti en sursis.
19: Ah bien, c'est simple. Dans le nord de l'Allemagne, la CDU est sous les 5% des voix. On est au-delà de la claque électorale. À Berlin, le parti du chancelier sauve les meubles, mais recule considérablement. La débâcle se poursuit donc pour les démocrates chrétiens. Et pour comprendre le séisme qui se joue, eh bien, on va rappeler un peu l'histoire. La CDU, c'est Adenauer qui œuvre avec le général de Gaulle à la réconciliation après la Seconde Guerre mondiale. La CDU, c'est Helmut Kohl, souvenez-vous, géant par la taille et par la longévité au pouvoir, puisqu'il sera resté plus de 16 ans chancelier. Helmut Kohl, que l'on revoit avec l'ancien président François Mitterrand en 1984, se tenant main dans la main pour symboliser l'amitié franco-allemande. Kohl, à qui les Allemands doivent la réunification après la chute du mur, un Deutschmark à l'Est vaut un Deutschmark à l'Ouest. La CDU, c'est encore plus près de nous, la chancelière Angela Merkel, 16 ans, 16 jours au pouvoir, qui a connu les présidents Chirac, Sarkozy, Hollande et Macron. C'est cette CDU-là qui flanche aujourd'hui en Allemagne.
15: La CDU, donc, les démocrates chrétiens, fragilisés, bien sûr, par cette élection, c'est une page qui se tourne.
19: Oui, certains seraient tentés de voir dans les résultats de cette succession d'élections de ce mois de septembre en Allemagne, une sorte de 21 avril 2002 en France, lorsque l'extrême droite est arrivée pour la première fois au second tour de la présidentielle. Mais pour l'heure, il s'agit surtout d'une page d'histoire qui se tourne en Allemagne, celle de 39-45, la CDU et ses grandes coalitions est en train de disparaître. Cela concerne les Allemands, mais aussi l'Europe et la France qui doivent s'y préparer.
15: Merci beaucoup Nathanaël Charbonnier.
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15: Ce matin, Constance Villanova, vous vous lancez dans l'explication d'un concept, celui d'altruisme efficace et de son influence dans le secteur de l'intelligence artificielle.
20: Oui Simon, quelle semaine formidable avons-nous passé, puisqu'un chercheur a lancé que l'IA allait sûrement détruire l'humanité tout entière. Oui. Super nouvelle. Depuis, réaction en chaîne, Donald Trump, lui, a aussitôt balayé ses peurs d'un mot. C'est un canular. Et son ministère de la Défense a carrément publié ce message.
21: L'américanisme, pas l'altruisme efficace. Les États-Unis resteront dominants en IA.
15: Alors, l'américanisme plutôt que l'altruisme efficace. Qu'est-ce que c'est que l'altruisme efficace?
20: C'est un courant de pensée né dans les universités anglaises au cœur des années 2000. L'idée de départ, faire le bien le plus rationnellement possible, calculé où chaque euro donné peut sauver des vies. Un exemple, les 7000 euros qui offrent son rêve à un enfant malade pourraient ailleurs sauver 3 vies en distribuant distribuant des moustiquaires contre le paludisme. Ça a plu à la Silicon Valley, habituée à tout optimiser, et l'argent a afflué par milliards. Et là, ça devient fascinant parce que certains altruistes efficaces de la Silicon Valley se demandent si passer du temps avec ses propres enfants n'est pas égoïste, puisque ces heures-là pourraient servir à sauver des vies ailleurs. D'une belle idée, on a glissé vers une communauté d'illuminés qui calcule tout, même l'amour.
15: Quel rapport avec l'intelligence artificielle?
20: Alors j'y viens justement, puisque ces gens veulent faire le maximum de bien, ils se sont posé une question simple, quelle est la pire catastrophe imaginable? Leur réponse, une intelligence artificielle qui deviendrait incontrôlable et détruirait l'humanité. Leur nouvelle obsession, une IA prudente, encadrée, même chez ceux qui sont aux manettes. Ils doivent garder le contrôle sur leur machine, un discours défendu par Dario Amodei, le patron d'Anthropic, proche du mouvement, écoutez-le.
0: Nous devons ralentir, développer cette technologie avec prudence et nous assurer que nos garde-fous, notre capacité à la comprendre et à la contrôler, suivent le rythme auquel elle progresse.
15: Voilà donc comment on passe de l'altruisme efficace aux demandes de régulation de l'intelligence artificielle. C'est ça, Constance, qui met Donald Trump en colère?
20: Exactement. Pour lui, freiner l'IA, c'est laisser gagner la Chine. Sauf que Trump n'est pas neutre. Lui aussi a des intérêts dans l'intelligence artificielle. Bref, voilà comment une bande d'intellos généreux et de milliardaires anxieux se retrouvent accusés de freiner l'Amérique. Mais méfions-nous, hein, derrière ces discours sur la fin du monde, tout le monde a intérêt à garder la main sur des machines qui rapportent des milliards.
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0: Il est 2h30, l'essentiel de l'actualité au Sensi Touni. Une rencontre jugée très constructive entre Emmanuel Macron et Donald Trump. Les deux hommes se sont entretenus cette nuit à New York en marge de l'Assemblée Générale des Nations Unies. Ils ont évoqué la sécurisation du transport pétrolier en mer Rouge ainsi que l'urgence d'aider l'Ukraine plus vite et plus fort en intercepteurs. Sur le plan diplomatique, la France planche sur une nouvelle résolution au Conseil de sécurité de l'ONU pour débloquer le détroit d'Ormuz. Autre avancée, à New York, le Royaume-Uni rejoint la France pour limiter le droit de veto à l'ONU en cas de crime de masse. Londres devient le deuxième membre permanent du Conseil de sécurité à s'engager dans cette démarche soutenue par 128 pays. Ce sommet s'est déroulé en plein bras de fer entre Donald Trump et les médias américains. CNN, MS Now et Politico ont saisi la justice hier après leur exclusion de la Maison Blanche et geste inédit de solidarité. Les réseaux ABC, CBS, NBC et Fox News cessaient à leur tour d'assurer les images du pool présidentiel. La tension ne retombe pas au Moyen-Orient. Au Yémen, 6 civils dont 2 enfants ont été tués ce mardi dans des frappes saoudiennes sur la ville portuaire de Mocha, selon l'agence Sabah. L'Arabie Saoudite pilonne quotidiennement les zones contrôlées par les rébellions houthis sans parvenir à les faire reculer. En France, le gouvernement dévoilera le détail de ses nouvelles aides au carburant ce mardi à 17h à Bercy. Des coups de pouce ciblés pour les ménages et les gros rouleurs, mais pas de baisse généralisée des taxes, prévient le ministre de l'économie, Roland Lescure. Sur les marchés mondiaux, le prix du pétrole est en nette baisse. Le baril de référence en Europe a perdu plus de 3% ce lundi pour revenir autour des 100 dollars. Les investisseurs espèrent une reprise du dialogue entre Washington et Téhéran, ce qui a redonné des couleurs aux bourses de Paris et de New York. La Californie se prépare de son côté à un possible phénomène El Niño historique. Le gouverneur a déclaré l'état d'urgence ce lundi pour anticiper le déploiement des secours face au risque d'inondation et de glissement de terrain. En France, les investigations se poursuivent près de Rouen après l'explosion survenue ce lundi dans une usine classée Seveso à Saint-Pierre-les-Elbeufs. Un salarié a été grièvement brûlé lors de cet incident interne, mais aucun confinement de la population n'a été ordonné. Enfin, le succès impressionnant de la vente aux enchères des objets de Brigitte Bardot. 285 objets personnels de l'actrice ont été adjugés ce lundi pour 954 000 euros. C'est près de 20 fois plus leur estimation initiale. Une partie des gains ira à la fondation Brigitte Bardot. Il est 2h33.
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2: Après la première conférence de presse de Zinedine Zidane, après la première liste de Zinedine Zidane, voici le premier rassemblement à Clairefontaine de Zinedine Zidane. Bonsoir Xavier Monferrand et Nathalie Yanetta.
3: Bonsoir Julien.
4: Bonsoir Julien, bonsoir à tous.
2: Alors, c'était comment ce premier rassemblement et dans la foulée ce premier entraînement dirigé par le tout nouveau sélectionneur de l'équipe de France de football?
3: Eh ben, c'était calme au début, vous savez, comme quand le nouveau professeur prend place devant ses élèves. Et puis, au fur et à mesure de la séance, qui a duré une bonne heure quand même, eh ben, on a entendu des sourires, de la joie. Des barres transversales, ça a tapé sévère. Ils étaient 12 les joueurs sur le terrain. Tous ceux qui ont joué hier ont été laissés aux soins. Mais parmi les 12, il y avait Michael Olise. Il y avait Dayo Upamecano, il y avait Esteban Le Poll, l'un des nouveaux. Il y avait les deux nouveaux gardiens, parce que Jean Butez était un peu moins jeune que Guillaume Rest, qui était dans leur coin avec Fabien Barthez, dont c'était aussi la première séance. Donc c'était un entraînement, on va dire, à la fois léger, de décrassage, de prise de contact relationnel, avec des petites complicité qu'on a commencé à voir naître entre Zidane et Michael Olise, par exemple. Voilà, il y avait de la, un peu comme le temps, c'était assez serein.
4: Jean Butez a carrément chambré Fabien Barthez. Il adore ça, chambrer les gens. D'ailleurs, Guillaume Rest nous a dit qu'il avait commencé à chambrer.
3: Oui.
4: Mais Jean Butez a aussi chambré Fabien Barthez.
3: Oui, c'était assez drôle, la séance des trois gardiens.
2: Alors, comment s'est comporté? Parce qu'évidemment, j'imagine que tout le monde a scruté l'attitude de Zinedine Zidane. Est-ce qu'il a été silencieux? Est-ce qu'il a joué au foot aussi avec les joueurs? Je ne sais pas. Comment c'était?
4: Je crois que c'est. On a eu quelques joueurs là, en fait, en zone mixte, en bord terrain ici. On est sur le Platini, très beau terrain, qui en fait est en contrebas du château de Clairefontaine, hein, qui surplombe ce terrain. Et l'un des joueurs nous a dit, mais vous inquiétez pas, il a de beau reste, Zinedine Zidane. Ils se sont fait plaisir sur la fin de l'entraînement, là, à envoyer des frappes. On parlait de transversales. Ben c'est Zinedine Zidane lui-même, hein, qui envoyait tous les ballons aux joueurs. Oui, il a clairement de beau reste. Et oui, il a touché le ballon, mais toujours sur les débuts de ses entraînements, même avec le Real, il vient taquiner le terrain, il vient taquiner le ballon. Il a besoin toujours d'un petit contact d'ancien joueur. Hein. On voit l'entraîneur qui est vraiment un ancien joueur qui aime le terrain, qui aime le ballon. Et après, il a beaucoup regardé en fait. Hein. Il est un très peu interventionniste, mais il vient par petites touches quand même. Il vient regarder les gens, il vient dire un petit mot, notamment comme l'a dit Nathalie avec Michael Olise. Et voilà, il vient par petites touches. Et il est surtout, moi, ce qui me marque, franchement, c'est le premier entraînement vraiment que je vois dans la longueur avec lui. J'avais vu des bouts à l'époque au Real Madrid à Valdebebas, mais vraiment, c'est son attitude et sa posture en fait. Toujours, soit les deux bras dans le dos.
3: Et le
4: soit
3: visage,
4: les bras croisés.
3: Et le visage toujours relevé pour regarder au loin, comme si c'était une espèce de tour de contrôle, un peu comme quand il était joueur sur un terrain.
2: C'est vrai. Bon, une influence, on l'imagine, assez inhabituelle quand même pour un début de rassemblement. J'imagine que vous n'étiez pas les seuls journalistes présents.
3: Non, il y avait 150 journalistes, c'est-à-dire plus de journalistes que de joueurs, en fait.
4: Oui, ça.
3: C'était assez clair. C'est la première fois qu'il y a autant de monde pour un rassemblement de Ligue des Nations. On va se le dire. C'est plutôt une affluence avant un stage de Coupe du Monde, par exemple, nous avons assisté. Il faut dire qu'on va pas les voir beaucoup quand même. Hein. Le staff et les joueurs pendant les 10 jours qu'ils vont devoir affronter 4 rencontres et les enchaîner, puisque là, l'entraînement est encore ouvert demain, notamment au public. Mais ensuite, ils vont commencer à partir en Turquie. Ils ne repasseront pas par Clairefontaine entre la Turquie et la Belgique. Ils reviendront seulement la semaine prochaine avant les matchs en France face à l'Italie et la Belgique. Donc, il y avait aussi cette importance pour la presse d'être là aujourd'hui et de, voilà, à la fois de raconter les premiers pas de Zidane, de vérifier un peu où en étaient tous ces gens et puis aussi de prendre un tout petit peu de plaisir avec une nouvelle ère qui s'ouvre pour l'équipe de France.
2: Juste avant de parler justement de ces 4 matchs qui attendent les Bleus, il y aura évidemment, on l'imagine, beaucoup de monde pour l'entraînement ouvert au public. Je ne sais pas comment tout ça va être organisé. Est-ce que vous, à titre personnel, parce que vous avez quand même, et Nathalie et Xavier, suivi beaucoup de rassemblement de l'équipe de France, est-ce que vous avez senti une atmosphère différente, de nouveauté, quelque chose d'un peu particulier?
4: Moi, je dirais que c'est paradoxal parce que à la fois, oui, un vrai souffle nouveau. Il y a un vrai vent de nouveauté avec non pas que Zidane, mais même de voir Barthez entraîner des gardiens. Oui. En fait, c'est global. Vraiment, il y a vraiment une. On sent la nouvelle page et en même temps, on a l'impression. Alors, pour Barthez, on voit qu'il arrive plus, mais je trouve que Zidane, on sent qu'il est déjà, en possession des choses. Il est déjà dans son rôle, il est déjà dans son costume, même si là c'est un survêtement. Voilà, je trouve que il y a un paradoxe avec Zidane. À la fois, on sent vraiment le vent de fraîcheur, vraiment. Sincèrement, c'est pas qu'une impression de journaliste. Et en même temps, en fait, c'est comme si on l'avait déjà vu.
3: Oui, il y a un petit côté guépard. Il faut que tout change pour que rien ne change.
4: C'est ça.
2: C'est bien ça. C'est bien dit. On va conclure avec ces matchs donc qui arrivent très vite. La Turquie, la Belgique 2 fois et donc l'Italie. Que faut-il en attendre? Est-ce qu'il y a une pression déjà du résultat ou c'est pour mettre les choses en place avant les choses très sérieuses?
3: Il y a une pression du résultat. Ça, c'est incontestable. D'abord parce que il a affiché la couleur dès le début, Zidane. C'est aussi pour ça qu'il préserve un peu sa parole. Il ne veut pas parler avant d'avoir fait, avant d'avoir vraiment pris possession à la fois de ce groupe et de ce costume et de ce survêtement, d'ailleurs, pour les deux. Donc, oui, il y a une obligation de résultat. Il sait qu'il est attendu, Zinedine Zidane, évidemment. Il mesure aussi l'héritage qui est celui de Didier Deschamps et doit faire fructifier, même si il a commencé à mettre un peu sa patte avec les petits nouveaux qu'il a appelés, etc. Mais oui, il y a une obligation de résultat. Non, ce ne seront pas quatre matchs qui vont compter pour du beurre. C'est pas tellement le genre de la maison, les matchs pour rien. Donc, bien sûr qu'il y a une obligation de résultat. Et il a vraiment très envie, je crois, d'arriver vendredi prochain, le 2 octobre, au Stade de France pour le match face à l'Italie, de revenir en France avec déjà deux victoires grainées à la fois en Turquie puis en Belgique. Ça, c'est clairement l'objectif de Zidane et de son staff.
2: Le résultat, mais aussi peut-être le jeu. Hein, on attend peut-être quelque chose d'un peu différent.
4: Un peu, on pourrait retrouver même du Deschamps d'il y a longtemps, c'est-à-dire peut-être un 4-3-3.
3: Ça y ressemble beaucoup.
4: Ça y ressemble beaucoup, c'est-à-dire avec un meneur de jeu qui en est pas un, hein, peut-être, qui est un relayeur 10, un peu comme Griezmann quand il avait joué la Coupe du Monde au Qatar 2022, c'est-à-dire cette espèce de triangle du milieu qui est comme une pieuvre. Après, vous savez, ces entraîneurs extrêmement modernes qui sont plus des managers que des entraîneurs, ils pensent pas compo. Il pense animation. Voilà. Donc en fait, nous, on a toujours des histoires de ah oui, mais qui est où sur le terrain. Mais en fait, pour eux, c'est voilà, comme on pourrait retrouver peut-être Kylian Mbappé à gauche avec Dembélé en faux neuf.
3: Mais en tout cas, tout il aime ouvert. Bien le voir à gauche.
4: Il aime bien le voir à
3: c'est
4: gauche.
3: Ce qu'il a dit.
2: Voilà. Bon, on verra ça.
4: Et pour le moment, on l'a pas d'attaquants.
3: Vu. Pour le moment, on l'a pas vu. Ouais. Kylian Mbappé, il est arrivé en dernier au oui. rassemblement. C'est Esteban Le Poll qui est arrivé à l'heure. Bah ça, quand on est le petit nouveau,
4: bon
3: c'est
4: élève.
3: Mieux de ne pas bon arriver élève. En retard. et on l'a pas vu. On verra demain. On y verra un tout petit peu plus clair aussi avec le deuxième entraînement où là, l'effectif, nous dit-on, sera au complet.
2: Et on suivra ça bien sûr sur France Info. Merci beaucoup Xavier Monferrand de la rédaction des Sports et Nathalie Yanetta, bien sûr, directrice des Sports de Radio France depuis Clairefontaine.
5: Salut, c'est Sarah, ça dit quoi ?
6: Il faut une police, mais juste, non, au permis de tuer.
5: Environ 50 000 personnes ont manifesté ce week-end à Paris, Marseille, Lyon, Toulouse ou encore Rennes contre une proposition de loi surnommée « loi permis de tuer » par ses opposants. Le texte, adopté par l'Assemblée nationale le 7 juillet dernier, prévoit que si un policier ou un gendarme utilise son arme, dans les cas où c'est autorisé et de façon absolument nécessaire, il sera présumé avoir agi de manière légale.
7: Avec la loi permis de tuer, c'est à la victime de prouver que le tir n'était pas légitime.
5: C'est ce qu'on appelle dans le jargon l'inversion de la charge de la preuve. La Cour européenne des droits de l'homme impose aux États de démontrer qu'il était nécessaire à ce moment-là d'utiliser la force létale, une arme donc. Avec cette loi qui doit encore être validée par le Sénat, l'ouverture des enquêtes par l'IGPN, la police des polices, ne serait plus automatique. Manifestants comme ONG craignent qu'il ne devienne plus difficile de faire ouvrir ces enquêtes. Des membres de la Ligue des droits de l'homme étaient présents dans les cortèges.
8: La nécessité d'une enquête systématique, elle participe du devoir de redevabilité des forces de l'ordre qui est un pilier essentiel de l'état de droit.
5: Et une des conséquences de ce texte, c'est l'augmentation de la méfiance de la population à l'égard des forces de l'ordre. Et ça s'entend déjà dans les cortèges avec des ACAB, All Cops Are Bastards, tous les flics sont des salauds. Une pétition contre le texte a recueilli plus de 730 000 signatures sur le site de l'Assemblée nationale. Mais au mois de juillet, les députés avaient décidé de ne pas en redébattre au Parlement. L'opposition entre la version des civils et celle des policiers, on en a encore eu un exemple ce week-end. Des voitures brûlées, des morceaux de verre, des restes de bombes lacrymo à Saint-Pierre-des-Corps, à côté de Tours. Les violences ont eu lieu dans la nuit de samedi à dimanche, après l'hospitalisation d'un homme de 19 ans, blessé à la jambe, après avoir été percuté par une voiture de police. Le conducteur est d'ailleurs en garde à vue. Selon la police, il faisait du rodéo urbain à moto sur un parking. Les personnes sur place parlent, elles, d'une tentative d'assassinat.
9: Les réformes doivent être engagées. Bien sûr, cela nous place dans une situation difficile, mais nous assumons cette responsabilité.
5: Il y a 15 jours, je te racontais dans Ça dit quoi la victoire de l'extrême droite allemande aux élections régionales de Saxe-Anhalt. L'AfD est de nouveau arrivée en tête ce week-end dans un autre land, le Mecklembourg-Poméranie occidentale, avec plus de 38% des voix. Le parti a plus que doublé son score en 5 ans. Il y avait aussi des élections à Berlin, et là c'est la gauche radicale, le parti Die Linke, qui l'emporte. Malgré des résultats catastrophiques pour son parti, le chancelier exclut de démissionner. Est-ce qu'on peut vraiment être champion d'un sport de combat sans combattre ?
10: Moi, mon but est de gagner et d'avoir cette ceinture. Et puis tout le monde sait que je sais à peu près tout faire, même si les gens aiment bien sous-estimer.
5: Cyril Gann est depuis ce week-end le champion incontesté de la catégorie poids lourd de l'UFC, le premier français titré de l'histoire de cette ligue américaine de MMA, la plus prestigieuse au monde. Sauf que Cyril Gann n'a pas combattu ce week-end.
11: Je comprends pas. D'ordinaire, il casse les murs avec sa tête.
5: Alors pour comprendre, il faut remonter en 2025.
12: Alors, il était une fois.
5: Au mois de juin, le champion des poids lourds de l'époque, l'américain John Jones, annonce prendre sa retraite. Et dans ces cas-là, l'UFC peut choisir de donner le titre au prétendant le plus pertinent. En l'occurrence, c'est l'anglais Thomas Spinal qui devient champion. Avance rapide jusqu'au 25 octobre 2025. Combat principal de la soirée, Thomas Spinal contre Cyril Gann. Mais au bout de 4 minutes 35, la rencontre se termine par un no contest, donc sans vainqueur ni perdant. Gann a mis un coup accidentel à l'œil d'Aspinal qui ne peut plus continuer. L'anglais reste donc champion.
10: On n'est pas certain qu'il y ait une revanche face à Thomas Spinal.
5: Spoiler, il n'y en aura pas. Cyril Gann va combattre ensuite le 15 juin 2026 contre le Brésilien Alex Pereira. Le Français gagne et obtient la ceinture intérimaire de la catégorie.
13: C'est quoi encore cette connerie hein ?
5: Alors les titres intérimaires sont mis en place quand le tenant du vrai titre est absent ou ne peut pas combattre, hein, quelle que soit la raison. En l'occurrence, Thomas Spinal n'a toujours pas reçu le feu vert médical pour reprendre les combats après ses blessures à l'œil, à tel point que la semaine dernière, il a carrément annoncé renoncer à sa ceinture. Et bah du coup, c'est bon, Gann est champion. Dana White, le patron et quasiment seul décisionnaire de l'UFC, répond d'abord non, avant de revenir sur ses propos ce week-end.
13: I fucked up.
5: J'ai merdé, voilà son explication. Gann devient bien champion, sans combattre, à la place du champion précédent, qui lui non plus n'avait pas combattu pour le titre.
14: C'est historique.
5: Un autre événement historique ce week-end, je te présente. Jade Jacquet, elle a 16 ans, elle est devenue la première femme à remporter une course en championnat français de Formule 4, une course mixte, je précise.
15: Difficile d'imaginer que Jade a démarré le sport automobile il y a seulement 3 ans.
5: Du karting d'abord, puis des essais en Formule 4 en 2024. Soutenue par l'écurie Williams, elle a aussi intégré cette année la F1 Academy, championnat de F4 aussi, mais réservé aux femmes, et remporté par la Française, Doriane Pin, l'année dernière. C'était Sarah Transinfo. À toutes les femmes en sport auto, allez, ciao. Nous sommes là pour de bon et exactement à notre place.
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1: Et dans France Info Asie, Yann Rosso, bonjour.
17: Bonjour.
1: Une tendance hallucinante, et je vous le dis à vous qui nous écoutez, vous n'allez pas en croire vos oreilles. Les jeunes Sud-Coréens se sont trouvés une nouvelle passion. Ils lisent des livres, mais des livres papier.
18: Oui, hein. La Corée du Sud a même une expression pour cette nouvelle mode. Elle parle de texte hip, hein, c'est-à-dire en français, le texte cool, la tendance de l'écrit. C'est le même hip que dans hip-hop. Hein. Ça a justement commencé avec des jeunes stars de la musique K-pop qui ont commencé à se mettre en scène sur leurs réseaux sociaux ou dans des clips avec des livres papier à la main, en train de lire tranquillement, presque à l'ancienne, entre deux concerts. Les fans ont découvert comme ça la chanteuse Minji du groupe NewsJeans, absorbée par le livre L'âge de l'innocence d'Edith Wharton. Il y a aussi Jang Wonhyun, hein, du groupe Hive, qui explique en interview que pour se détendre, eh bien, elle lit des livres du philosophe allemand Arthur Schopenhauer. Et bien sûr, l'immense star de BTS, RM, hein, qui discute lui régulièrement de ses recueils de poésie préférés. C'est comme ça que la lecture des classiques est redevenue tendance chez beaucoup de jeunes dans le pays. Ils se prennent en photo chez eux ou dans les cafés avec des livres à la main. La lecture, c'est sexy. Ils se retrouvent toujours sur Instagram, mais alors dans un sous-groupe, hein, Bookstagram, où ils se partagent des conseils de lecture.
1: Alors, c'est une mode passagère ou un phénomène de fond ?
18: Alors il y a un vrai débat sur le sujet. Il y a effectivement un côté tendance, hein, où les jeunes se mettent en scène sur les réseaux sociaux avec un livre classique, comme ils pourraient s'afficher avec un vêtement de créateur ou avec un sac à la mode. Mais des sociologues sud-coréens pensent que ce mouvement est un peu plus profond, que ce retour à la lecture est aussi une réaction au tout numérique, hein. C'est comme une phase de désintoxication face aux écrans et à l'éphémère des réseaux.
1: Le texte hip, donc, dites-vous, Yann, est-ce qu'il se traduit dans les faits par une explosion des ventes de livres en Corée du Sud?
18: Alors, c'est très contrasté. Le taux de lecture augmente beaucoup chez les jeunes, notamment chez les jeunes adultes, hein, qui ont entre 19 et 29 ans. Le ministère de la Culture a fait une grande étude sur le sujet et il a découvert que plus de 75% de ces jeunes avaient lu des livres en 2025. Par contre, chez les autres adultes, hein, c'est toujours la chute libre. Ils lisent de moins en moins, avec un taux de lecture qui est tombé l'an dernier à 39%. C'était encore 67% 10 ans plus tôt. Et donc, même si les jeunes sud-coréens se remettent à lire, leur engouement ne suffit pas pour l'instant à faire exploser les ventes de livres dans le pays ou alors à freiner les fermetures de librairies.
1: Yann Rousseau.
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17: Bonjour André Abescon.
19: Bonjour Élodie Suigo.
17: Vous êtes danseuse, comédienne, autrice, réalisatrice, metteuse en scène et militante, mais il y a une œuvre qui vous accompagne depuis plus de 12 ans et qui a changé votre vie, Les Chatouilles ou La Danse de la Colère. C'est l'histoire d'Odette, une petite fille à qui un proche de la famille vole une partie de son enfance en lui faisant subir des violences sexuelles. Cette petite fille, Andrea, c'est vous. Vous avez 9 ans lorsque commencent les violences. Vous essayez de faire comprendre ce que vous ne voulez plus aller chez cet homme. Et puis, les adultes autour de vous ne comprennent pas ou ne veulent pas comprendre ce que l'enfant que vous êtes tente de leur dire. Alors, il y a le silence et puis il y a la danse. Votre corps a été l'endroit de la violence. Il va aussi devenir celui par lequel vous allez vous sauver, puis raconter. En 2014, vous créez effectivement ce spectacle, Les Chatouilles, qui va devenir un immense succès et qui va recevoir d'ailleurs le Molière, hein, du Seul en scène en 2016, puis devient un film en 2018. Aujourd'hui, 12 ans après la création des Chatouilles, Andrea, vous reprenez vous-même votre place sur scène. Pourquoi vous avez eu besoin que ce soit de nouveau vous?
20: Parce que je ne suis plus la même femme, parce que je ne souffre plus comme j'ai souffert de ce traumatisme, que je suis heureuse d'en avoir fait une victoire et que je trouve ça quand même encourageant pour toutes et tous de se dire que bah oui, on est toujours quand même vulnérable par rapport à ce qu'on a vécu, hein, quand on vit ce genre de traumatisme, mais il y a quand même une force qui se dégage de nous qui est très particulière. J'étais pas très bien, en fait, avec le recul. C'était incroyable, cette période de ma vie, mais c'était pas la meilleure période de ma vie. Et je montais sur scène comme si j'avais fait un match de boxe, donc comme sur un ring, puis très, très heureuse de le reprendre, de savourer chaque représentation. Il me reste encore quelques dates de tournée. À chaque fois, c'est un bonheur, en fait.
17: Est-ce que, après ce que vous avez vécu, on peut encore regarder le monde avec insouciance?
20: Ouais, j'avoue. Moi, je suis dans une hypervigilance. Franchement, tout le temps. Mais c'est quelque chose que j'ai accepté. En fait, avant, je rejetais. Je me disais, t'es complètement flinguée. C'est pas possible d'être comme ça, ce contrôle total. Aujourd'hui, je sais. En fait, j'essaie d'en faire des qualités aujourd'hui de toute cette, par exemple, l'addiction. Je sais que je serai quelqu'un d'addict toute ma vie. Alors avant, je mettais mes addictions dans des choses qui me détruisaient. Aujourd'hui, au contraire, j'ai déplacé ces addictions et je les mets dans mon travail, dans mon militantisme, dans la sororité. En fait, en tout cas, tous les jours, je dois écrire, sinon je suis pas bien. Ouais, il y a des choses comme ça. Je pense qu'on peut déplacer, en fait, et l'hypervigilance. Bon, par contre, oui, bon, c'est là, c'est bel et bien là, mais j'apprends à en rire. Aussi.
17: La Civise estime toujours aujourd'hui que 160 000 enfants sont victimes de violences sexuelles chaque année en France. Un enfant toutes les 3 minutes. Et elle rappelle un chiffre qui est peut-être encore plus difficile à entendre. Dans les cas d'inceste, seulement 1% des agresseurs seraient condamnés. Quand vous entendez ce chiffre, qu'est-ce que vous entendez? Un échec de la justice? Un échec collectif? Ou le message terrible envoyé aux victimes que même lorsqu'elles parlent, obtenir justice demeure extraordinairement difficile?
20: Je crois que d'abord c'est un échec politique, en fait, parce que la société civile, ça fait un moment là qu'on parle. Et qu'on est aussi revictime du coup de beaucoup de démagogie en ce qui concerne ce sujet. Donc moi j'en veux pas mal à la sphère politique. Oui, je crois que c'est quand même un échec collectif, un échec politique d'abord, mais c'est pas trop tard. On a le modèle espagnol qui montre que ça marche. Si on met en place hein, tous ces articles-là de cette loi intégrale et qu'on les finance évidemment comme il le faut, ça marche. On sait que les violences vont diminuer, donc on se bat pour ça. Il y a encore tout à faire, mais il faut le faire en fait.
17: Ce qui est assez fou, c'est que même dans votre histoire, vos parents, ça a été très compliqué même après. Ils ont limite pas compris que vous alliez jusqu'au bout de votre démarche.
20: Ils étaient là quand j'ai porté plainte, quoi. Il y avait quand même ce soutien. Après, c'était plus d'en faire quelque chose de public à travers un outil artistique. artistique, bon, forcément, c'est compliqué hein, d'être mis en avant comme ça et d'avoir ce rôle-là. Moi, je les comprends pour ça, hein, mais pour mon papa, ça a été dur et qu'en même temps, il a complètement compris par la suite et qu'aujourd'hui, tout va bien, qu'au contraire, il est vraiment fier hein, de ce que je réalise dans la vie. C'est toujours compliqué. C'est pas qu'ils ont fermé les yeux en sachant que j'étais violée par un homme, quoi. Pas du tout. C'est juste qu'ils sont passés à côté, comme beaucoup de parents.
17: Pour terminer, si vous comparez la petite fille que vous étiez, la femme qui a écrit Les Chatouilles en 2014 et celle qui remonte sur scène en 2026, qu'est-ce qui a le plus changé en vous et qu'est-ce qui, malgré tout le chemin parcouru,

0: frappe de la coalition menée par l'Arabie Saoudite sur le port de Mocha. 8 personnes auraient également été blessées, un bilan donné par l'agence contrôlée par les Houthis. Les combattants soutenus par l'Iran se sont emparés de cette ville stratégique début septembre et contrôlent désormais une grande partie de la côte yéménite sur la mer Rouge. Dans ce contexte, la France se dit prête à aider l'Arabie Saoudite à protéger certaines de ses infrastructures pétrolières, notamment à Yanbu et le long de l'oléoduc Est-Ouest. Paris insiste, cette contribution serait strictement défensive et ne signifierait pas une entrée de la France dans le conflit contre les Houthis. Une question de sécurité énergétique justement au cœur du tête-à-tête entre Emmanuel Macron et Donald Trump cette nuit à New York. 30 minutes d'entretien, très constructif selon le président français. Emmanuel Macron dit avoir plaidé pour une meilleure protection des infrastructures pétrolières en mer Rouge et pour accélérer la livraison à l'Ukraine de missiles capables d'intercepter les attaques russes. Des crises qui ont, selon lui, un impact direct sur la sécurité mais aussi sur le pouvoir d'achat des Français. Un peu de détente malgré tout sur le pétrole. Le baril de référence en Europe a perdu plus de 3% lundi. Il revient autour des 100 dollars. Les marchés espèrent une reprise des discussions entre Washington et Téhéran et donc moins de perturbations dans les approvisionnements. À la pompe, en revanche, les prix restent à des niveaux records en France. Le gouvernement dévoilera ses nouvelles aides ce mardi à 17h. Des dispositifs ciblés pour les ménages, les entreprises et les professions les plus exposées. Pas de baisse générale des taxes, prévient Laurent Lescure. De nouvelles aides doivent entrer en vigueur à partir du 1er octobre. Près de Rouen, un salarié grièvement brûlé dans une usine classée Céveso. Un conteneur a explosé lundi après-midi sur le site de Pharmacenthèse à Saint-Pierre-les-Elbeufs. La direction assure qu'aucun produit toxique n'a été rejeté à l'extérieur. Une première judiciaire au Royaume-Uni, Vincent Brown, comparé ce mardi à Londres. Cet homme de 65 ans est accusé d'avoir dirigé et encouragé des actes de meurtre et de génocide contre les Tutsis au Rwanda en 1994. 7 chefs d'accusation. Jamais des poursuites liées au génocide rwandais n'avaient encore été engagées au Royaume-Uni. La Californie se prépare à un El Niño potentiellement historique. Le gouverneur a déclaré l'état d'urgence ce lundi. Les autorités prépositionnent des moyens de secours face au risque de pluies torrentielles, d'inondations et de glissements de terrain. Les prévisionnistes estiment que le phénomène pourrait devenir le plus puissant jamais enregistré. Et enfin, près d'un million d'euros pour les souvenirs de Brigitte Bardot. 285 objets personnels ont été vendus ce lundi à Paris. 954 000 euros, près de 20 fois leur estimation initiale. Le produit de la vente sera reversé à sa fondation et à son fils. Il est 3h03.
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2: Adapter les dispositifs, tenter d'agir sur les approvisionnements. Le gouvernement va présenter demain deux nouvelles aides aux Français les plus touchés par la flambée des prix du carburant, alors que sa marge de manœuvre budgétaire est évidemment réduite. Les contraintes internationales, elles, sont amenées à durer. Dans cette conférence de presse à Bercy à 17h, que nous suivrons en direct sur France Info, il y aura plusieurs ministres, dont Catherine Chabot, la ministre de la Mer et de la Pêche, qui a passé la journée avec des pêcheurs dans l'Hérault, puis dans le Gard. Et la ministre est visiblement tombée d'accord avec les pêcheurs qui demandaient notamment des aides à la pompe et moins de contraintes administratives. Joséphine Ortuneau.
3: Oui, à la sortie de cette longue journée, Catherine Chabot se dit heureuse. La ministre de la Mer explique avoir abordé de nombreux sujets, celui du plan européen Westmed, qu'elle reconnaît inadapté à la Méditerranée, pour lequel elle va travailler avec l'Union européenne et la région Occitanie. Autre dossier, les aides à la pompe promises par le gouvernement qui ont mis trop de temps à arriver. Catherine Chabot le reconnaît.
4: On a mis du temps à mettre en route le versement de cette aide. Avril-mai a été versé. Juin, juillet, août, l'ouverture du guichet, c'est cette semaine. Les règlements, ça va être dans les 15 jours. On va avoir aussi, et pour la suite, et on a une garantie de suivre les coûts du carburant d'ici la fin de l'année.
3: Ce discours rassure une partie des pêcheurs, l'expérience de navigatrice de la ministre aussi. Il l'appelle d'ailleurs la femme de la mer, parmi eux Brice Rousseau, pêcheur du Gros du Roi.
5: Nous sommes contents des relations qu'on va avoir avec l'État, tout ça maintenant, mais être heureux, non, on l'est pas. On demande à ce qu'on soit plus écouté, et la ministre est venue pour nous écouter, donc c'était le principal en fait.
3: À côté de lui, l'un de ses collègues grimace, il émet des réserves face à la ministre de la mer. Son son nom, Dominique Duprat.
6: C'est pas suffisant pour nous. Il n'y a pas plus d'annonce que ce qui a été fait dit à Paris. On va se rassembler et voir si on reprend la mer ou pas. Ouais.
3: Si les marins reprennent la mer, c'est demain matin. Seule condition, les banderoles pêcheurs en colère resteront sur les chalutiers.
2: Joséphine Ortuno du côté du Gros du Roi pour France Info. On va revenir à présent avec notre invité sur les annonces et les difficultés que rencontre le gouvernement sur les prix des carburants avec Jean-Louis Chilonski. Bonsoir, vous êtes ancien président de l'Union française des industries pétrolières. On apprend ce soir, Jean-Louis Chilonski, que le président Emmanuel Macron a demandé dans une lettre à l'Union européenne d'assouplir les règles sur la qualité des carburants afin d'augmenter la production. Sur ce point-là, d'abord, avant de parler d'autre chose, est-ce que vous pouvez éclairer notre lanterne ?
7: Les raffineries sont contraintes par des spécifications de produits qui sont en fait européennes, mais qui ne permettent pas de tirer le maximum de quantité, par exemple de gazole, à partir de la même quantité de brut. Si vous assouplissez un peu ces spécifications, vous pouvez produire, par exemple, plus de gazole et donc mettre ce gazole sur le marché.
2: Est-ce que ça pose un problème de pollution et dans quelle proportion ça va augmenter la production ?
7: Alors, ce que propose le président de la République, ce sont des mesures provisoires. Il ne s'agit pas de changer ces spécifications sur le long terme. Ce sont juste des mesures d'assouplissement instantané, en quelque sorte, qui permettraient ou qui amélioreraient un peu la situation d'approvisionnement du gazole. Cela dit, une fois qu'on a dit ça, ça peut pas se faire en 5 minutes. Il faut l'approbation des autres pays de l'Union européenne, ce qui n'est pas tout à fait évident. Et puis, il faut également l'approbation des constructeurs automobiles. Parce qu'en fin de compte, il faut que ces assouplissements soient compatibles avec les automobiles qui sont sur le marché. Et donc, même si c'est une mesure, je pense, une initiative très positive, ça ne se traduira probablement pas dans les faits, dans l'immédiat.
2: Est-ce que le chef de l'État a raison d'avoir des craintes pour des livraisons et obtenir toutes les livraisons demandées de carburant dans les prochaines semaines ? Et si oui, pourquoi ?
7: Le problème, c'est ce qui se passe au Moyen-Orient. C'est la fermeture du détroit d'Ormuz, la fermeture du détroit de Bab el-Mandeb, et donc une situation de tension non seulement sur le pétrole brut, mais également sur les produits raffinés, en particulier le gazole, dont le prix a augmenté de façon considérable. Et donc, il a raison de prévoir que si ça continue, cette situation risque de se détériorer encore.
2: Pourquoi, Jean-Louis Chilonski, on a un problème d'approvisionnement ? On ne raffine pas assez de carburant ? Quel est le fond du problème ?
7: Le fond du problème, c'est que la France a un parc très dieselisé, un parc automobile très dieselisé. Les raffineries, on en a parlé à l'instant, produisent autant de gazole qu'elles peuvent en produire avec ces spécifications, mais on est amené à importer en plus 50% de la consommation de gazole en France. Donc, on est extrêmement contraint. Et lorsque il y a une tension sur le marché mondial du gazole, la France est particulièrement exposée. Et c'est pour ça que le président de la République prend cette initiative qui est, on peut dire, un peu inédite.
2: Alors, je repose la question que je vous avais posée tout à l'heure. Oui. Dans quelle proportion ça peut augmenter, si tout cela, sous réserve évidemment des différents accords que vous avez mentionnés précédemment, oui, parce que ça ne dépend pas que de la France, mais si ça se
7: bien
2: fait,
7: sûr,
2: dans quelle proportion ça peut augmenter les quantités de gazole ?
7: Oui, dans sa lettre à la présidente de la Commission européenne, le président de la République mentionne une augmentation possible de 5 à 20%. Personnellement, je pense que 20%, c'est pratiquement inatteignable. Mais on peut espérer probablement une dizaine de pourcents d'augmentation de la production de gazole. Et donc, c'est très significatif si ça peut se mettre en place.
2: Et est-ce que si ça se met en place, ça pourrait faire baisser aussi les prix des carburants ? Ça voudrait dire peut-être moins de tension.
7: Exactement. Non, mais ça, c'est le but de cette lettre. Le but de cette lettre, c'est de pouvoir augmenter la production de gazole et donc de desserrer l'étau dans lequel on est et possiblement faire baisser un peu le prix du gazole. C'est ça le sens de cette initiative.
2: Alors il y a une notion aussi évidemment de d'urgence de la part des usagers. Est-ce que oui. Il y a un délai à respecter et dans combien de temps tout ça pourrait être mis en place?
7: Ça c'est difficile à dire. Ça dépend de la façon dont la Commission européenne va réagir. Si la Commission européenne réagit rapidement, réunit les pays, fait accepter de nouvelles spécifications provisoires et obtient l'accord des constructeurs automobiles, on parle de semaines. C'est pas des jours, hein, c'est des semaines, peut-être un mois ou quelque chose comme ça, enfin, c'est difficile à dire. Donc l'effet ne sera pas immédiat. Mais en tous les cas, lorsque ça se mettra en place, ça permettra de réduire, si ça se met en place, ça permettra de réduire les tensions du fait d'une production supplémentaire de gazole en Europe.
2: Un tout dernier mot, si vous le voulez bien, oui. Jean-Louis Chilonski. Est-ce qu'il y a, selon vous, d'autres solutions que celles proposées par le chef de l'État, qui, on le sait, doit aussi s'exprimer jeudi?
7: Au niveau de la production des raffineries, je ne pense pas qu'il y ait beaucoup d'autres solutions. C'est effectivement en assouplissant les normes qu'on peut obtenir plus de produits. Maintenant, il peut y avoir d'autres solutions dans les importations de gazole, dans le fait de rechercher plus de produits sur le marché. Mais dans la situation actuelle, c'est très difficile.
2: Et est-ce que vous pensez qu'on arrivera à quelques situations de pénurie dans les jours, les semaines à venir?
7: Non, je crois pas qu'il s'agisse vraiment de pénurie. Aujourd'hui, la situation est très tendue, mais on trouve du produit. On trouve du gazole, on en importe des États-Unis, on en importe de d'autres pays, de d'Europe. Mais le problème, c'est un problème de prix. Dans la mesure où l'offre a été réduite du fait de ce qui s'est passé au Moyen-Orient, et la demande n'a pas été réduite en proportion, le prix du gazole a flambé.
2: Merci beaucoup Jean-Louis Chilonski, ancien président de l'Union française des industries pétrolières, d'avoir répondu à nos questions sur France Info.
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8: 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Partons pour l'Iran avec une parole rare, celle d'Iraniens et d'Iraniennes opposés à leur régime. 6 mois après le début de la guerre, certains ont accepté de témoigner au micro de France Info alors que les autorités étudient en ce moment un projet de loi qui menace de peine de prison les Iraniens qui parlent aux journalistes étrangers. Que pensent-ils de cette guerre? Ont-ils encore l'espoir de voir leur régime tomber? Voici leur témoignage au micro de Timur Özturk.
9: Depuis une ville de l'ouest de l'Iran, Amir, la quarantaine, nous envoie un message vocal malgré les risques encourus pour nous raconter l'inflation qui pèse lourdement sur son quotidien.
10: Ma situation économique est mauvaise. Mes revenus et mon pouvoir d'achat sont bien plus faibles qu'il y a encore un an. Autour de moi, beaucoup de gens ont perdu leur emploi dans de nombreux secteurs.
9: Les salaires sont faibles et ne suffisent plus toujours à se procurer des produits de base.
10: À chaque nouvelle sanction, le dollar augmente automatiquement et les prix montent à leur tour. Les prix changent tous les jours. Vous achetez quelque chose et le lendemain, le prix a déjà changé.
9: Impossible en Iran de critiquer ouvertement le naufrage économique du régime comme il le fait. Alors sur les réseaux sociaux, les Iraniens publient des vidéos de leurs courses. Ils citent le prix des quelques œufs, légumes ou boîtes de conserve qu'ils peinent à acheter, mais se prétendent ironiquement très heureux, car s'ils ne le sont pas, ils le disent eux-mêmes, ils peuvent être accusés d'être des traîtres, des agents du Mossad et risquent l'exécution.
11: Le mode de vie normal qu'on avait autrefois paraît aujourd'hui luxueux.
9: Shadi a quitté l'Iran il y a un mois et ne pense pas y retourner, en partie en raison de la situation économique.
11: Les gens sont à nouveau au bord du soulèvement. mais la répression s'intensifie elle aussi. Et cela ne fait que creuser davantage le fossé entre le gouvernement et la population. Je suis sûre qu'à un moment donné, ces manifestations vont reprendre.
9: Comme en janvier dernier, quand la crise a poussé les Iraniens dans la rue, Shadi, elle, n'a pas rejoint les cortèges.
11: Ma plus grande peur, c'était d'être arrêtée. Je n'osais rien faire. Je me souviens du lendemain des manifestations. Dehors, je pouvais sentir l'odeur des incendies et il y avait du sang dans les rues.
9: La révolte a été noyée dans le sang par le régime. À Téhéran, Reza, 26 ans, pense qu'un nouveau soulèvement n'aurait aucune chance.
12: Si manifester signifie brûler des pneus et lancer des pierres, alors même si j'étais prêt à le faire, honnêtement, je n'y crois plus.
9: Dans la capitale iranienne, Sanaz, 33 ans est du même avis.
13: Après toutes ces années de manifestations avec tous ces militants qui sont en prison, qui ont été exécutés et tous ces jeunes qui ont été tués dans les rues, si le gouvernement devait changer, alors quelque chose serait déjà arrivé.
9: Chez les Iraniens, certains en venaient à souhaiter une intervention militaire extérieure pour faire tomber la République islamique, mais la guerre déclenchée par les États-Unis et Israël en février dernier n'a fait qu'empirer les choses, juge Sanaz.
13: Quand ils interviennent, les pays étrangers défendent leurs propres intérêts. Ils ne défendent pas l'intérêt du peuple iranien, ni son bien-être. C'est devenu évident pour tout le monde.
9: Exilé en Turquie, à Istanbul, Hamid, lui non plus, n'attend rien des États-Unis.
14: Avec ce qu'il s'est passé en Irak, en Afghanistan et en Syrie, l'idée que les Occidentaux viennent apporter la démocratie à des pays dont ils pillent les ressources naturelles depuis des années est absurde.
9: Il a quitté l'Iran de peur d'être arrêté après avoir participé aux manifestations de janvier.
14: On ne peut pas se battre à main nue contre un régime qui est armé jusqu'aux dents. J'espère que les Iraniens ne redescendront pas dans la rue, mais qu'ils essaieront de faire grève pour affaiblir économiquement le gouvernement, le régime.
9: Le contrôle du détroit d'Ormuz et des ressources en pétrole reste le principal atout de la République islamique. S'il perd cette bataille, le régime chutera, estime Hamid.
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16: C'est l'heure du vrai ou faux avec vous, Armel Balogog. Bonjour Armel.
17: Bonjour.
16: Et ce matin, vous nous parlez d'une mystérieuse mise en demeure reçue par des centaines d'auto-entrepreneurs.
17: C'est un simple courrier déposé dans leur boîte aux lettres. Ils doivent payer 234,17 € précisément dans un délai de 10 jours sans faute par virement ou en flashant un QR code. La lettre est signée de la DGRFO. Noémie, une ostéopathe pour animaux, l'a reçue. Elle a témoigné sur la radio ici.
18: Quand je reçois ce courrier, je commence à stresser quand même, en me disant que je ne vois pas du tout à quoi ça peut correspondre, sachant que toutes mes charges sont payées. Après, je me suis quand même demandé si c'était pas une arnaque.
16: Alors, arnaque ou pas, Armel?
17: Bah oui, c'était une arnaque, hein, c'est un faux courrier. Il y a des dizaines et des dizaines de signalements sur le site Signal Arnaque. Si vous recevez ce type de courrier, il faut regarder plusieurs choses avant de payer quoi que ce soit. D'abord, on l'a dit, les lettres sont signées de la DGRFO. Sauf que ce service n'existe pas. Il ne fait qu'imiter le nom de la DGCCRF, la Direction Générale de la Concurrence et de la Répression des Fraudes. D'autres courriers sont signés de la DGCFFG ou de la DGARO. Pareil, ça n'existe pas. Le deuxième indice, c'est que les mises en demeure commencent par les mots « selon mes informations ». Or, une vraie lettre de ce type ne commence pas comme ça. Elle est beaucoup plus affirmative. Elle n'emploie surtout jamais la première personne du singulier.
16: Quelles entreprises ont reçu ce courrier?
17: Ce sont plutôt des nouvelles et des toutes petites entreprises dans tous les domaines. Leur point en commun, c'est qu'elles ont été créées seulement quelques semaines avant de recevoir la lettre. Le but, c'est de jouer sur la peur des nouveaux entrepreneurs, sur leur naïveté aussi parfois. Les entreprises en général, les auto-entrepreneurs sont régulièrement pris pour cible par les arnaqueurs. Cette forme de délinquance économique cause chaque année entre un demi-milliard et un milliard d'euros de préjudice aux entreprises.
16: Je retiens vos conseils. En tout cas, Armel Balogog, pour éviter de tomber dans ces arnaques, on peut les retrouver dans la chronique Le Vrai ou Faux sur l'application de Radio France et sur le site franceinfo.fr.
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16: Bonjour Nathanaël Charbonnier.
19: Bonjour.
16: Vous nous parliez déjà il y a 15 jours d'une victoire historique de l'extrême droite en Allemagne. Nouvelles élections régionales hier Et encore une fois, c'est l'AFD qui marque des points.
19: Tout à fait. Même cause, même effet, avec une leçon différente à retenir. L'effet, tout d'abord, élection donc dans le nord-est de l'Allemagne. La victoire de l'extrême droite est sans appel puisqu'elle rassemble près de 38% des voix. À Berlin, avec autour de 15% des voix, la poussée de l'extrême droite est moins importante, mais elle existe aussi, d'autant que Berlin est une ville de gauche. Et d'ailleurs, depuis hier soir, on peut dire une ville à gauche toute, avec la victoire de la liste Die Linke, qui veut dire la gauche, qui passe devant les sociaux démocrate du SPD. Donc, bilan de la soirée électorale d'hier, victoire de l'extrême droite, de la gauche dite radicale, au détriment de la gauche classique, mais surtout de la droite historique, la fameuse CDU.
16: Alors évidemment, Friedrich Merz, le chancelier, est dans une situation difficile. On peut dire qu'il dirige le pays avec un parti en sursis.
19: Ah bien, c'est simple. Dans le nord de l'Allemagne, la CDU est sous les 5% des voix. On est au-delà de la claque électorale. À Berlin, le parti du chancelier sauve les meubles, mais recule considérablement. La débâcle se poursuit donc pour les démocrates chrétiens. Et pour comprendre le séisme qui se joue, eh bien, on va rappeler un peu l'histoire. La CDU, c'est Adenauer qui œuvre avec le général de Gaulle à la réconciliation après la Seconde Guerre mondiale. La CDU, c'est Helmut Kohl, souvenez-vous, géant par la taille et par la longévité au pouvoir puisqu'il sera resté plus de 16 ans chancelier. Helmut Kohl, que l'on revoit avec l'ancien président François Mitterrand en 1984, se tenant main dans la main pour symboliser l'amitié franco-allemande. Kohl, à qui les Allemands doivent la réunification après la chute du mur, un Deutschmark à l'Est vaut un Deutschmark à l'Ouest. La CDU, c'est encore plus près de nous, la chancelière Angela Merkel, 16 ans, 16 jours au pouvoir, qui a connu les présidents Chirac, Sarkozy, Hollande et Macron. C'est cette CDU-là qui flanche aujourd'hui en Allemagne.
16: La CDU, donc, les démocrates chrétiens, fragilisés, bien sûr, par cette élection, c'est une page qui se tourne.
19: Oui, certains seraient tentés de voir dans les résultats de cette succession d'élections de ce mois de septembre en Allemagne, une sorte de 21 avril 2002 en France, lorsque l'extrême droite est arrivée pour la première fois au second tour de la présidentielle. Mais pour l'heure, il s'agit surtout d'une page d'histoire qui se tourne en Allemagne, celle de 39-45. La CDU et ses grandes coalitions est en train de disparaître. Cela concerne les Allemands, mais aussi l'Europe et la France qui doivent s'y préparer.
16: Merci beaucoup, Nathanaël Charbonnier.
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16: Ce matin, Constance Villanova, vous vous lancez dans l'explication d'un concept, celui d'altruisme efficace et de son influence dans le secteur de l'intelligence artificielle.
20: Oui Simon, quelle semaine formidable avons-nous passé, puisqu'un chercheur a lancé que l'IA allait sûrement détruire l'humanité tout entière. Oui. Super nouvelle. Depuis, réaction en chaîne, Donald Trump, lui, a aussitôt balayé ses peurs d'un mot. C'est un canular. Et son ministère de la Défense a carrément publié ce message.
21: L'américanisme, pas l'altruisme efficace. Les États-Unis resteront dominants en IA.
16: Alors, l'américanisme plutôt que l'altruisme efficace. Qu'est-ce que c'est que l'altruisme efficace?
20: C'est un courant de pensée né dans les universités anglaises au cœur des années 2000. L'idée de départ, faire le bien le plus rationnellement possible, calculer où chaque euro donné peut sauver des vies. Un exemple, les 7000 euros qui offrent son rêve à un enfant malade pourraient ailleurs sauver 3 vies en distribuant des moustiquaires contre le paludisme. Ça a plu à la Silicon Valley, habituée à tout optimiser, et l'argent a afflué par milliards. Et là, ça devient fascinant parce que certains altruistes efficaces de la Silicon Valley se demandent si passer du temps avec ses propres enfants n'est pas égoïste, puisque ces heures-là pourraient servir à sauver des vies ailleurs. D'une belle idée, on a glissé vers une communauté d'illuminés qui calculent tout, même l'amour.
16: Quel rapport avec l'intelligence artificielle?
20: Alors j'y viens justement, puisque ces gens veulent faire le maximum de bien, ils se sont posé une question simple: quelle est la pire catastrophe imaginable? Leur réponse: une intelligence artificielle qui deviendrait incontrôlable et détruirait l'humanité. Leur nouvelle obsession, une IA prudente, encadrée, même chez ceux qui sont aux manettes. Ils doivent garder le contrôle sur leur machine, un discours défendu par Dario Amodei, le patron d'Anthropic, proche du mouvement. Écoutez-le.
22: Nous devons ralentir, développer cette technologie avec prudence et nous assurer que nos garde-fous, notre capacité à la comprendre et à la contrôler, suivent le rythme auquel elle progresse.
16: Voilà donc comment on passe de l'altruisme efficace aux demandes de régulation de l'intelligence artificielle. C'est ça, Constance, qui met Donald Trump en colère?
20: Exactement. Pour lui, freiner l'IA, c'est laisser gagner la Chine. Sauf que Trump n'est pas neutre. Lui aussi a des intérêts dans l'intelligence artificielle. Bref, voilà comment une bande d'intellos généreux et de milliardaires anxieux se retrouvent accusés de freiner l'Amérique. Mais méfions-nous, derrière ces discours sur la fin du monde, tout le monde a intérêt à garder la main sur des machines qui rapportent des milliards.
16: L'œil de Constance Villanova.
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0: Il est 3h30, les dernières informations, Océane Zitouni. Une rencontre jugée très constructive entre Emmanuel Macron et Donald Trump. Les deux hommes se sont entretenus cette nuit à New York en marge de l'Assemblée Générale des Nations Unies. Ils ont évoqué la sécurisation du transport pétrolier en mer Rouge ainsi que l'urgence d'aider l'Ukraine plus vite et plus fort en intercepteurs. Sur le plan diplomatique, la France planche sur une nouvelle résolution au Conseil de sécurité de l'ONU pour débloquer le détroit d'Ormuz. Autre avancée à New York, le Royaume-Uni rejoint la France pour limiter le droit de veto à l'ONU en cas de crime de masse. Londres devient ainsi le deuxième membre permanent du Conseil de sécurité à s'engager dans cette démarche soutenue par 128 pays. Ce sommet s'est déroulé en plein bras de fer entre Donald Trump et les médias américains. CNN, MS Now et Politico ont saisi la justice hier après leur exclusion de la Maison-Blanche. Et geste inédit de solidarité, les réseaux ABC, CBS, NBC et Fox News cessaient à leur tour d'assurer les images du pool présidentiel. La tension ne retombe pas au Moyen-Orient. Au Yémen, 6 civils dont 2 enfants ont été tués ce mardi dans des frappes saoudiennes sur la ville portuaire de Mocha, selon l'agence Saba. L'Arabie Saoudite pilonne quotidiennement les zones contrôlées par les rébellions houthis sans parvenir à les faire reculer. En France, le gouvernement dévoilera le détail de ses nouvelles aides au carburant ce mardi à 17h à Bercy. Des coups de pouce ciblés pour les ménages et les gros rouleurs, mais pas de baisse généralisée des taxes, prévient le ministre de l'Économie, Roland Lescure. Sur les marchés mondiaux, le prix du pétrole est pourtant en nette baisse. Le baril de référence en Europe a perdu plus de 3% ce lundi pour revenir autour des 100 dollars. Les investisseurs espèrent une reprise du dialogue entre Washington et Téhéran, ce qui a redonné des couleurs aux bourses de Paris et de New York. La Californie se prépare de son côté à un possible phénomène El Niño historique. Le gouverneur a déclaré l'état d'urgence ce lundi pour anticiper le déploiement des secours face aux risques d'inondations et de glissements de terrain. En France, les investigations se poursuivent près de Rouen après l'explosion survenue ce lundi dans une usine classée Seveso à Saint-Pierre-les-Elbeuf. Un salarié a été grièvement brûlé lors de cet incident interne, mais aucun confinement de la population n'a été ordonné. Enfin, le succès impressionnant de la vente aux enchères des objets de Brigitte Bardot. 285 objets personnels de l'actrice ont été adjugés ce lundi pour 954 000 euros. C'est près de 20 fois leur estimation initiale. Une partie des gains ira à la fondation Brigitte Bardot et à son fils unique. Il est 3h33.
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2: Après la première conférence de presse de Zinedine Zidane, après la première liste de Zinedine Zidane, voici le premier rassemblement à Clairefontaine de Zinedine Zidane. Bonsoir Xavier Monferrand et Nathalie Yaneta.
3: Bonsoir Julien.
4: Bonsoir Julien, bonsoir à tous.
2: Alors, c'était comment ce premier rassemblement et dans la foulée ce premier entraînement dirigé par le tout nouveau sélectionneur de l'équipe de France de football?
3: Eh ben, c'était calme au début, vous savez, comme quand le nouveau professeur prend place devant ses élèves. Et puis, au fur et à mesure de la séance, qui a duré une bonne heure quand même, eh ben, on a entendu des sourires, de la joie. Des barres transversales, ça a tapé sévère. Ils étaient 12 les joueurs sur le terrain. Tous ceux qui ont joué hier ont été laissés aux soins. Mais parmi les 12, il y avait Michael Olise. Il y avait Dayo Upamecano, il y avait Esteban Le Poll, l'un des nouveaux. Il y avait les deux nouveaux gardiens, parce que Jean Butez était un peu moins jeune que Guillaume Rest, qui était dans leur coin avec Fabien Barthez, dont c'était aussi la première séance. Donc c'était un entraînement, on va dire, à la fois léger, de décrassage, de prise de contact relationnel, avec des petites complicité qu'on a commencé à voir naître entre Zidane et Michael Olise, par exemple. Voilà, il y avait de la, un peu comme le temps, c'était assez serein.
4: Jean Butez a carrément chambré Fabien Barthez. Il adore ça, chambrer les gens. D'ailleurs, Guillaume Rest nous a dit qu'il avait commencé à chambrer.
3: Oui.
4: Mais Jean Butez a aussi chambré Fabien Barthez.
3: Oui, c'était assez drôle, la séance des trois gardiens.
2: Alors, comment s'est comporté? Parce qu'évidemment, j'imagine que tout le monde a scruté l'attitude de Zinedine Zidane. Est-ce qu'il a été silencieux? Est-ce qu'il a joué au foot aussi avec les joueurs? Je ne sais pas. Comment c'était?
4: Je crois que c'est. On a eu quelques joueurs là, en fait, en zone mixte, en bord terrain. Ici, on est sur le Platini, très beau terrain, qui en fait est en contrebas du château de Clairefontaine, hein, qui surplombe ce terrain. Et l'un des joueurs nous a dit, mais vous inquiétez pas, il a de beau reste, Zinedine Zidane. Ils se sont fait plaisir sur la fin de l'entraînement, là, à envoyer des frappes. On parlait de transversal. Bah, c'est Zinedine Zidane lui-même, hein, qui envoyait tous les ballons aux joueurs. Oui, il a clairement de beau reste. Et oui, il a touché le ballon, mais toujours sur les débuts de ses entraînements, même avec le Real, il vient taquiner le terrain, il vient taquiner le ballon. Il a besoin toujours d'un petit contact d'ancien joueur. Hein. On voit l'entraîneur qui est vraiment un ancien joueur qui aime le terrain, qui aime le ballon. Et après, il a beaucoup regardé en fait. Hein. Il est très peu interventionniste, mais il vient par petites touches quand même. Il vient regarder les gens, il vient dire un petit mot, notamment comme l'a dit Nathalie avec Michael Olise. Et voilà, il vient par petites touches. Et il est surtout, moi, ce qui me marque, franchement, c'est le premier entraînement vraiment que je vois dans la longueur avec lui. J'avais vu des bouts à l'époque au Real Madrid à Valdebebas, mais vraiment, c'est son attitude et sa posture en fait. Toujours, soit les deux bras dans le dos.
3: Et le visage toujours relevé pour regarder au loin, comme si c'était une espèce de tour de contrôle, un peu comme quand il était joueur sur un terrain.
2: Bon, une influence, on l'imagine, assez inhabituelle quand même pour un début de rassemblement. J'imagine que vous n'étiez pas les seuls journalistes présents.
3: Non, il y avait 150 journalistes, c'est-à-dire plus de journalistes que de joueurs, en fait.
4: Oui, ça.
3: C'était assez clair. C'est la première fois qu'il y a autant de monde pour un rassemblement de Ligue des Nations. On va se le dire. C'est plutôt une affluence avant un stage de Coupe du Monde, par exemple, nous avons assisté. Il faut dire qu'on va pas les voir beaucoup quand même, hein. Le staff et les joueurs pendant les 10 jours qu'ils vont devoir affronter 4 rencontres et les enchaîner, puisque là, l'entraînement est encore ouvert demain, notamment au public. Mais ensuite, ils vont commencer à partir en Turquie. Ils ne repasseront pas par Clairefontaine entre la Turquie et la Belgique. Et ils reviendront seulement la semaine prochaine avant les matchs en France face à l'Italie et la Belgique. Donc, il y avait aussi cette importance pour la presse d'être là aujourd'hui et de, voilà, à la fois de raconter les premiers pas de Zidane, de vérifier un peu où en étaient tous ces gens et puis aussi de prendre un tout petit peu de plaisir avec une nouvelle ère qui s'ouvre pour l'équipe de France.
2: Juste avant de parler justement de ces 4 matchs qui attendent les Bleus, il y aura évidemment, on l'imagine, beaucoup de monde pour l'entraînement ouvert au public. Je ne sais pas comment tout ça va être organisé. Est-ce que vous, à titre personnel, parce que vous avez quand même, et Nathalie et Xavier, suivi beaucoup de rassemblement de l'équipe de France, est-ce que vous avez senti une atmosphère différente, de nouveauté, quelque chose d'un peu particulier?
4: Moi, je dirais que c'est paradoxal parce que à la fois, oui, un vrai souffle nouveau. Il y a un vrai vent de nouveauté avec non pas que Zidane, mais même de voir Barthez entraîner les gardiens. Oui. En fait, c'est global. Vraiment, il y a vraiment on sent la nouvelle page. Et en même temps, on a l'impression. Alors, pour Barthez, on voit qu'il arrive plus, mais je trouve que Zidane, on sent qu'il est déjà, en possession des choses.
3: Rôle.
4: Il est déjà dans son rôle. Il est déjà dans son costume, même si là c'est un survêtement. Voilà, je trouve qu'il y a un paradoxe avec Zidane. À la fois, on sent vraiment le vent de fraîcheur, vraiment. Sincèrement, c'est pas qu'une impression de journaliste. Et en même temps, en fait, c'est comme si on l'avait déjà vu.
3: Oui, il y a un petit côté guépard, il faut que tout change pour que rien ne change.
4: C'est ça.
2: C'est bien ça, c'est bien dit. On va conclure avec ces matchs donc qui arrivent très vite. La Turquie, la Belgique 2 fois et donc l'Italie, que faut-il en attendre? Est-ce qu'il y a une pression déjà du résultat ou c'est pour mettre les choses en place avant les choses très sérieuses?
3: il y a une pression du résultat. Ça, c'est incontestable. D'abord parce que il a affiché la couleur dès le début, Zidane. C'est aussi pour ça qu'il préserve un peu sa parole. Il ne veut pas parler avant d'avoir vraiment pris possession à la fois de ce groupe et de ce costume et de ce survêtement, d'ailleurs, pour les deux. Donc, oui, il y a une obligation de résultat. Il sait qu'il est attendu, Zinedine Zidane, évidemment. Il mesure aussi l'héritage qui est celui de Didier Deschamps et doit faire fructifier, même si il a commencé à mettre un peu sa patte avec les petits nouveaux qu'il a appelés, etc. Mais oui, il y a une obligation de résultat. Non, ce ne seront pas 4 matchs qui vont compter pour du beurre. C'est pas tellement le genre de la maison, les matchs pour rien. Donc, bien sûr qu'il y a une obligation de résultat. Et il a vraiment très envie, je crois, d'arriver vendredi prochain, le 2 octobre, au Stade de France pour le match face à l'Italie, de revenir en France avec déjà 2 victoires grainées à la fois en Turquie puis en Belgique. Ça, c'est clairement l'objectif de Zidane et de son staff.
2: Le résultat, mais aussi peut-être le jeu. Hein, on attend peut-être quelque chose d'un peu différent.
4: Un peu, on pourrait retrouver même du Deschamps d'il y a longtemps, c'est-à-dire peut-être un 4-3-3.
3: Ça y ressemble beaucoup.
4: Ça y ressemble beaucoup, c'est-à-dire avec un meneur de jeu qui en est pas, hein, peut-être, qui est un relayeur 10, un peu comme Griezmann quand il avait joué la Coupe du Monde au Qatar 2022, c'est-à-dire cette espèce de triangle du milieu qui est comme une pieuvre. Après, vous savez, ces entraîneurs extrêmement modernes qui sont plus des managers que des entraîneurs, ils pensent pas compo. Il pense animation. Voilà. Donc en fait, nous, on a toujours des histoires de ah oui, mais qui est où sur le terrain. Mais en fait, pour eux, c'est voilà, comme on pourrait retrouver peut-être Kylian Mbappé à gauche avec Dembélé en faux neuf.
3: Mais en tout cas, il aime bien le voir à gauche.
4: Il aime bien le voir à
3: gauche.
4: C'est
3: ce qu'il a dit.
2: Voilà. Bon, on verra ça.
4: Et pour le moment, on l'a pas vu.
3: Pour le moment, on l'a pas vu. Ouais. Kylian Mbappé, il est arrivé en dernier au rassemblement. C'est Esteban Le Poll qui est arrivé à l'heure. Bah ça, quand on est le petit nouveau,
4: bon
3: c'est
4: élève.
3: Mieux de ne pas bon arriver élève. En retard. et on l'a pas vu. On verra demain. On y verra un tout petit peu plus clair aussi avec le deuxième entraînement où là, l'effectif, nous dit-on, sera au complet.
2: Et on suivra ça bien sûr sur France Info. Merci beaucoup Xavier Monferrand de la rédaction des Sports et Nathalie Yanetta, bien sûr, directrice des Sports de Radio France depuis Clairefontaine.
5: Salut, c'est Sarah, ça dit quoi ?
6: Il faut une police, mais juste ! Non, au permis de tuer !
5: Environ 50 000 personnes ont manifesté ce week-end à Paris, Marseille, Lyon, Toulouse ou encore Rennes contre une proposition de loi surnommée « loi permis de tuer » par ses opposants. Le texte, adopté par l'Assemblée nationale le 7 juillet dernier, prévoit que si un policier ou un gendarme utilise son arme, dans les cas où c'est autorisé et de façon absolument nécessaire, il sera présumé avoir agi de manière légale.
7: Avec la loi permis de tuer, c'est à la victime de prouver que le tir n'était pas légitime.
5: C'est ce qu'on appelle dans le jargon l'inversion de la charge de la preuve. La Cour européenne des droits de l'homme impose aux États de démontrer qu'il était nécessaire à ce moment-là d'utiliser la force létale, une arme donc. Avec cette loi qui doit encore être validée par le Sénat, l'ouverture des enquêtes par l'IGPN, la police des polices, ne serait plus automatique. Manifestants comme ONG craignent qu'il ne devienne plus difficile de faire ouvrir ces enquêtes. Des membres de la Ligue des droits de l'homme étaient présents dans les cortèges.
8: La nécessité d'une enquête systématique, elle participe du devoir de redevabilité des forces de l'ordre qui est un pilier essentiel de l'état de droit.
5: Et une des conséquences de ce texte, c'est l'augmentation de la méfiance de la population à l'égard des forces de l'ordre. Et ça s'entend déjà dans les cortèges avec des ACAB, All Cops Are Bastards, tous les flics sont des salauds. Une pétition contre le texte a recueilli plus de 730 000 signatures sur le site de l'Assemblée nationale. Mais au mois de juillet, les députés avaient décidé de ne pas en redébattre au Parlement.
9: La police assassine, la police tue, la police assassine.
5: L'opposition entre la version des civils et celle des policiers, on en a encore eu un exemple ce week-end. Des voitures brûlées, des morceaux de verre, des restes de bombes lacrymo à Saint-Pierre-des-Corps, à côté de Tours. Les violences ont eu lieu dans la nuit de samedi à dimanche, après l'hospitalisation d'un homme de 19 ans, blessé à la jambe après avoir été percuté par une voiture de police. Le conducteur est d'ailleurs en garde à vue. Selon la police, il faisait du rodéo urbain à moto sur un parking. Les personnes sur place parlent, elles, d'une tentative d'assassinat.
2: Les réformes doivent être engagées. Bien sûr, cela nous place dans une situation difficile, mais nous assumons cette responsabilité.
5: Il y a 15 jours, je te racontais dans Ça dit quoi, la victoire de l'extrême droite allemande aux élections régionales de Saxe-Anhalt. L'AFD est de nouveau arrivée en tête ce week-end dans un autre land, le Mecklembourg-Poméranie-Occidental, avec plus de 38% des voix. Le parti a plus que doublé son score en 5 ans. Il y avait aussi des élections à Berlin, et là c'est la gauche radicale, le parti Die Linke, qui l'emporte. Malgré des résultats catastrophiques pour son parti, le chancelier exclut de démissionner. Est-ce qu'on peut vraiment être champion d'un sport de combat sans combattre ?
10: Moi, mon but est de gagner et d'avoir cette ceinture. Donc, et puis tout le monde sait que je sais à peu près tout faire, même si les gens aiment bien sous-estimer.
5: Cyril Gane est depuis ce week-end le champion incontesté de la catégorie poids lourd de l'UFC, le premier français titré de l'histoire de cette ligue américaine de MMA, la plus prestigieuse au monde. Sauf que Cyril Gane n'a pas combattu ce week-end.
11: Je comprends pas. D'ordinaire, il casse les murs avec sa tête.
5: Alors pour comprendre, il faut remonter en 2025.
12: Alors, il était une fois.
5: Au mois de juin, le champion des poids lourds de l'époque, l'américain John Jones, annonce prendre sa retraite. Et dans ces cas-là, l'UFC peut choisir de donner le titre au prétendant le plus pertinent. En l'occurrence, c'est l'anglais Thomas Spinal qui devient champion. Avance rapide jusqu'au 25 octobre 2025. Combat principal de la soirée, Thomas Spinal contre Cyril Gane. Mais au bout de 4 minutes 35, la rencontre se termine par un no contest, donc sans vainqueur ni perdant. Gane a mis un coup accidentel à l'œil d'Aspinal qui ne peut plus continuer. L'anglais reste donc champion.
10: On n'est pas certain qu'il y ait une revanche face à Thomas Spinal.
5: Spoiler, il n'y en aura pas. Cyril Gane va combattre ensuite le 15 juin 2026 contre le Brésilien Alex Pereira. Le Français gagne et obtient la ceinture intérimaire de la catégorie.
13: C'est quoi encore cette connerie hein ?
5: Alors les titres intérimaires sont mis en place quand le tenant du vrai titre est absent ou ne peut pas combattre, hein, quelle que soit la raison. En l'occurrence, Thomas Spinal n'a toujours pas reçu le feu vert médical pour reprendre les combats après sa blessure à l'œil, à tel point que la semaine dernière, il a carrément annoncé renoncer à sa ceinture. Et bah du coup, c'est bon, Gane est champion. Dana White, le patron et quasiment seul décisionnaire de l'UFC, répond d'abord non, avant de revenir sur ses propos ce week-end.
14: I fucked up.
5: J'ai merdé, voilà son explication. Gane devient bien champion, sans combattre, à la place du champion précédent, qui lui non plus n'avait pas combattu pour le titre.
15: C'est historique.
5: Un autre événement historique ce week-end, je te présente. Jade Jacquet, elle a 16 ans, elle est devenue la première femme à remporter une course en championnat français de Formule 4. Une course mixte, je précise.
16: Difficile d'imaginer que Jade a démarré le sport automobile il y a seulement 3 ans.
17: 3 ans. 3 ans.
5: Du karting d'abord, puis des essais en Formule 4 en 2024, soutenu par l'écurie Williams. Elle a aussi intégré cette année la F1 Academy, championnat de F4 aussi, mais réservé aux femmes, et remporté par la Française Doriane Pin l'année dernière. C'était Sarah Transinfo. À toutes les femmes en sport auto, allez, ciao. Nous sommes là pour de bon et exactement à notre place.
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19: Dans Le monde est vous ce matin, ça se passe sur les campus universitaires aux États-Unis, mais ça nous concerne. Bonjour Sofiane Aklouf.
20: Bonjour Simon.
19: Et s'il suffisait de payer les étudiants pour dormir?
20: C'est l'étonnante expérience menée par trois chercheurs américains. Autour de la table, vous avez dormi combien d'heures cette nuit?
19: Pas très longtemps.
21: 5 heures.
20: Ah bah, 4. Je suis désolé, ça ne suffira pas. Vous n'aurez rien touché ce matin. Aïe. Parce que figurez-vous que pendant un mois, plus de 1100 étudiants de l'université de Pittsburgh ont porté un bracelet qui mesurait leur sommeil. Ils ne dormaient en moyenne que 6h36 par nuit, un peu plus que nous. Mais la moitié d'entre eux se couchaient après 1h du matin. Le groupe a alors été séparé entre ceux qui ne devaient rien changer à leurs habitudes et ceux qui recevaient des rappels le soir sur leur téléphone pour les inciter à aller se coucher.
19: Est-ce que ça a marché ?
20: Pas du tout. Aucun effet notable, ni sur leur temps de sommeil, ni sur les résultats scolaires. Une autre expérience a alors été menée, offrir une petite récompense financière lorsqu'ils atteignent au moins les 7 heures de sommeil. $5 par nuit. Et là, bah ça fonctionnait. Voilà. Et oui, premier constat, ils dorment donc davantage, 19 minutes de plus en moyenne par nuit. Deuxième constat, quelques semaines plus tard, on observe une légère amélioration de leurs notes d'examen. Et enfin, dernier constat, une fois les paiements arrêtés, les étudiants continuent à dormir un peu plus longtemps. Il y a des effets bénéfiques. L'expérience laisse des traces.
19: Donc finalement, c'est pas le montant de la récompense en lui-même qui compte ?
20: Non, ce qui compte, c'est qu'elle arrive rapidement. Lorsqu'on leur promet une gratification dans quelques mois, aucun effet. Quand en revanche leur sommeil se transforme le matin même en argent sonnant et trébuchant, alors là, ils font leurs 7 heures. Ils avaient juste en fait besoin d'une carotte. Et ça nous concerne, Simon, parce qu'un récent rapport de l'Observatoire National de la Vie Étudiante montre qu'un étudiant français sur 3 dit avoir déjà rencontré des difficultés scolaires à cause de son sommeil.
19: Alors, bientôt chez nous, bientôt 5 euros pour envoyer les étudiants français au lit ?
20: Oh non, on n'en est pas là quand même, Simon. Mais à Singapour, depuis quelques jours, le gouvernement propose une récompense financière symbolique aux habitants qui prennent le temps de lire. La logique, c'est la même finalement. Nous savons qu'il faudrait passer moins de temps sur les écrans pour dormir, pour lire. Et nous ne le faisons pas, nous tous.
19: Oui, c'est vrai.
20: Faut-il donc nous rémunérer pour prendre de bonnes habitudes ou adapter nos rythmes scolaires à notre nouvelle nuit nocturne ?
19: Voilà une bonne question. Merci beaucoup, Sofiane Aklouf.
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15: Bonjour André Vescon.
21: Bonjour Élodie Suigo.
15: Vous êtes danseuse, comédienne, autrice, réalisatrice, metteuse en scène et militante, mais il y a une œuvre qui vous accompagne depuis plus de 12 ans et qui a changé votre vie, Les Chatouilles ou La Danse de la Colère. C'est l'histoire d'Odette, une petite fille à qui un proche de la famille vole une partie de son enfance en lui faisant subir des violences sexuelles. Cette petite fille, Andrea, c'est vous. Vous avez 9 ans lorsque commencent les violences. Vous essayez de faire comprendre que vous ne voulez plus aller chez cet homme. Et puis, les adultes autour de vous ne comprennent pas ou ne veulent pas comprendre ce que l'enfant que vous êtes tente de leur dire. Alors, il y a le silence et puis il y a la danse. Votre corps a été l'endroit de la violence. Il va aussi devenir celui par lequel vous allez vous sauver, puis raconter. En 2014, vous créez effectivement ce spectacle, Les Chatouilles, qui va devenir un immense succès et qui va recevoir d'ailleurs le Molière du Seul en scène en 2016, puis devient un film en 2018. Aujourd'hui, 12 ans après la création des Chatouilles, Andrea, vous reprenez vous-même votre place sur scène. Pourquoi vous avez eu besoin que ce soit de nouveau vous ?
22: Parce que je ne suis plus la même femme, parce que je ne souffre plus comme j'ai souffert de ce traumatisme, que je suis heureuse d'en avoir fait une victoire et que je trouve ça quand même encourageant pour toutes et tous de se dire que bah oui, on est toujours quand même vulnérable par rapport à ce qu'on a vécu hein, quand on vit ce genre de traumatisme, mais il y a quand même une force qui se dégage de nous qui est très particulière. J'étais pas très bien, en fait, avec le recul. C'était incroyable, cette période de ma vie, mais c'était pas la meilleure période de ma vie. Et je montais sur scène comme si j'avais fait un match de boxe, donc comme sur un ring. Puis très, très heureuse de le reprendre, de savourer chaque représentation. Il me reste encore quelques dates de tournée. À chaque fois, c'est un bonheur, en fait.
15: Est-ce que, après ce que vous avez vécu, on peut encore regarder le monde avec insouciance?
22: Ouais, j'avoue. Moi, je suis dans une hypervigilance. Franchement, tout le temps. Mais c'est quelque chose que j'ai accepté. En fait, avant, je rejetais. Je me disais, t'es complètement flingué. C'est pas possible d'être comme ça, ce contrôle total. Aujourd'hui, je sais. En fait, j'essaie d'en faire des qualités aujourd'hui de toute cette, par exemple, l'addiction. Je sais que je serais quelqu'un d'addict toute ma vie. Alors avant, je mettais mes addictions dans des choses qui me détruisaient. Aujourd'hui, au contraire, j'ai déplacé ces addictions et je les mets dans mon travail, dans mon militantisme, dans la sororité. Enfin, en tout cas, tous les jours, je dois écrire, sinon je suis pas bien. Ouais, il y a des choses comme ça, je pense qu'on peut déplacer en fait, et l'hypervigilance, bon par contre, oui, bon, c'est là, c'est bel et bien là, mais j'apprends à en rire. Aussi.
15: La Civise estime toujours aujourd'hui que 160 000 enfants sont victimes de violences sexuelles chaque année en France. Un enfant toutes les 3 minutes. Et elle rappelle un chiffre qui est peut-être encore plus difficile à entendre. Dans les cas d'inceste, seulement 1% des agresseurs seraient condamnés. Quand vous entendez ce chiffre, qu'est-ce que vous entendez ? Un échec de la justice ? Un échec collectif ? Ou le message terrible envoyé aux victimes que même lorsqu'elles parlent, obtenir justice demeure extraordinairement difficile ?
22: Je crois que d'abord c'est un échec politique en fait, parce que la société civile, ça fait un moment là qu'on parle. Et qu'on est aussi revictime du coup de beaucoup de démagogie en ce qui concerne ce sujet. Donc moi j'en veux pas mal à la sphère politique. Oui, je crois que c'est quand même un échec collectif, un échec politique d'abord, mais c'est pas trop tard. On a le modèle espagnol qui montre que ça marche. Si on met en place tous ces articles-là de cette loi intégrale et qu'on les finance évidemment comme il le faut, ça marche. On sait que les violences vont diminuer, donc on se bat pour ça. Il y a encore tout à faire, mais il faut le faire en fait.
15: Ce qui est assez fou, c'est que même dans votre histoire, vos parents, ça a été très compliqué même après. Ils ont limite pas compris que vous alliez jusqu'au bout de votre démarche.
22: Ils étaient là quand j'ai porté plainte. Quoi. Il y avait quand même ce soutien. Après, c'était plus d'en faire quelque chose de public à travers un outil artistique. Bon, forcément, c'est compliqué d'être mis en avant comme ça et d'avoir ce rôle-là. Moi, je les comprends pour ça, hein, mais Pour mon papa, ça a été dur et qu'en même temps, il a complètement compris par la suite et qu'aujourd'hui, tout va bien, qu'au contraire, il est vraiment fier de ce que je réalise dans la vie. C'est toujours compliqué. C'est pas qu'ils ont fermé les yeux en sachant que j'étais violée par un homme, quoi. Pas du tout. C'est juste qu'ils sont passés à côté, comme beaucoup de parents.
15: Pour terminer, si vous comparez la petite fille que vous étiez, la femme qui a écrit Les Chatouilles en 2014 et celle qui remonte sur scène en 2026, qu'est-ce qui a le plus changé en vous et qu'est-ce qui, malgré tout le chemin parcouru, reste encore exactement au même endroit?
22: Je crois que ce qui a changé, c'est l'immense liberté qui m'habite aujourd'hui. Je me sens moi-même. Enfin. Et par contre, je crois que quand même, j'ai toujours été cette personne ultra vivante quand même. Même dans la souffrance, j'aimais vivre, j'ai toujours aimé vivre. Ça, c'est sûr. La petite fille, celle qui a écrit en 2014 et puis celle que je suis aujourd'hui, on aime vivre. On a toujours aimé vivre. Mais aujourd'hui, je me sens beaucoup plus légère, quoi.
15: Merci Andréa Bescon d'être passée dans le monde d'Élodie sur France Info. Je rappelle que vous êtes remontée sur scène avec Les Chatouilles et La Danse de la Colère au Théâtre de l'Œuvre à Paris. Donc, c'est tous les lundis à 21h.

0: juste.
1: Il est 4h, les dernières informations. Océane Zitouni, nouvelle escalade cette nuit au Yémen. 6 civils, dont 2 enfants, tués dans des frappes de la coalition menée par l'Arabie Saoudite sur le port de Mocha. 8 personnes sont blessées. Un bilan donné par l'agence contrôlée par les Houthis. Les combattants soutenus par l'Iran se sont emparés de cette ville stratégique début septembre et contrôlent désormais une grande partie de la côte yéménite sur la mer Rouge. Dans ce contexte, la France se dit prête à aider l'Arabie Saoudite à protéger certaines de ses infrastructures pétrolières, notamment à Yanbu et le long de l'oléoduc Est-Ouest. Paris insiste, cette contribution serait strictement défensive et ne signifierait pas une entrée de la France dans le conflit contre les Houthis. Une question de sécurité énergétique.

0: Justement, au cœur du tête-à-tête entre Emmanuel Macron et Donald Trump cette nuit à New York, 30 minutes d'entretien, très constructif selon le président français. Emmanuel Macron dit avoir plaidé pour une meilleure protection des infrastructures pétrolières en mer Rouge et pour accélérer la livraison à l'Ukraine de missiles capables d'intercepter les attaques russes. Des crises qui ont, selon lui, un impact direct sur la sécurité mais aussi sur le pouvoir d'achat des Français. Un peu de détente malgré tout sur le pétrole, le baril de référence en Europe a perdu plus de 3% ce lundi. Il revient autour de 100 dollars. Les marchés espèrent une reprise des discussions entre Washington et Téhéran et donc moins de perturbations dans les approvisionnements. À la pompe, en revanche, les prix restent à des niveaux records. En France, le gouvernement dévoilera ses nouvelles aides ce mardi à 17h. Des dispositifs ciblés pour les ménages, les entreprises et les professions les plus exposées. Pas de baisse générale des taxes, prévient Roland Lescure. De nouvelles aides doivent entrer en vigueur à partir du 1er octobre. Près de Rouen, un salarié grièvement brûlé dans une usine classée Seveso. Un conteneur a explosé lundi après-midi sur le site de Pharmacynthèse à Saint-Pierre-les-Elbeufs. La direction assure qu'aucun produit toxique n'a été rejeté à l'extérieur. Une première judiciaire au Royaume-Uni, Vincent Brown, comparé ce mardi à Londres. Cet homme de 65 ans est accusé d'avoir dirigé et encouragé des actes de meurtre et de génocide contre les Tutsis au Rwanda en 1994, 7 chefs d'accusation. Jamais des poursuites liées au génocide rwandais n'avaient encore été engagées au Royaume-Uni. La Californie se prépare à un El Niño potentiellement historique. Le gouverneur Gavin Newsom a déclaré l'état d'urgence. Les autorités prépositionnent des moyens de secours face au risque de pluie torrentielle, d'inondations et de glissements de terrain. Les prévisionnistes estiment que le phénomène pourrait devenir le plus puissant jamais enregistré. Et enfin, près d'1 million d'euros pour les souvenirs de Brigitte Bardot. 285 objets personnels ont été vendus ce lundi à Paris. 954 000 euros, près de 20 fois leur estimation initiale. Le produit de la vente sera reversé à sa fondation et à son fils. Il est 4h03.
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2: Bonsoir à tous, ravi de vous retrouver pour les informer. Lundi 21 septembre, voici notre fait du jour. Sera-t-elle fraîche et furtive ou au contraire chaleureuse et souriante? La poignée de main ce soir entre Emmanuel Macron et Donald Trump à New York. Le chef de l'État rencontre celui par qui le soutien à l'Ukraine devient questionné, celui par qui la guerre en Iran et l'explosion des prix des carburants est arrivée. Autant dire que les points de discorde ne manquent pas, on va les détailler avec une question. Emmanuel Macron peut-il avoir la moindre influence sur Donald Trump? Peut-il le convaincre de maintenir son soutien à l'Ukraine? Quel mot le président doit-il utiliser? Et puis sur l'Iran, autre nœud, le prix des carburants, que peut faire Emmanuel Macron? Nous avons 25 minutes pour répondre à toutes ces questions. Les informés, c'est parti. Avec ce soir autour de la table, Patricia Alémonière, bonsoir.
3: Bonsoir.
2: Grand reporter spécialiste des questions internationales à distance avec nous, Michel Duclos, bonsoir à vous.
4: Bonsoir.
2: Diplomate, conseiller spécial à l'Institut Montaigne. Vous avez notamment été en poste pour la France auprès de l'ONU. Stéphane Vernet est là aussi. Bonsoir Stéphane.
5: Bonsoir.
2: Rédacteur en chef délégué à Ouest France. Et Alexandra Schwarzbrod, bonsoir.
6: Bonsoir.
2: Directrice adjointe de la rédaction de Libération. C'est donc le premier grand rendez-vous d'Emmanuel Macron aux Nations Unies à New York ce soir. Un échange avec Donald Trump, avec ce que l'on comprend deux grands enjeux. La crise énergétique, on va y revenir. Et semble-t-il, premier grand sujet, l'Ukraine, la Russie. Bonsoir Paul Barcelone.
7: Bonsoir.
2: Et on vous retrouve à New York avec Olivia Branger. Rencontre donc en fin de soirée pour nous ici en France, Paul.
7: Oui, rendez-vous est pris et confirmé, 23h35, heure de Paris. Pour ce qui est du lieu, la rumeur d'une rencontre à la Trump Tower de New York circule. Alors l'annonce de ce tête-à-tête Emmanuel Macron-Donald Trump avait été faite dès cette nuit quand la Maison-Blanche a publié l'agenda du président américain. On sait qu'Emmanuel Macron lui a parlé par messagerie cryptée ces derniers jours. Et ce soir, l'entourage du président se félicite. Emmanuel Macron sera le premier chef d'État que Donald Trump va rencontrer à New York avant l'ouverture donc de l'Assemblée Générale de l'Organisation des Nations Unies. Un proche insiste même, c'est toujours une occasion de donner le ton avant donc notamment la série de discours à la tribune. Notez que le président français s'exprimera demain soir vers 19h.
2: Bon, première question à nous informer avant même de parler du fond. L'Élysée se vante donc de cette rencontre qui sera la toute première d'une longue série pour Donald Trump. Michel Duclos, vous qui connaissez par cœur les arcanes de ce type de moment, est-ce que ça veut dire quelque chose?
3: Qu'il soit le premier, oui, c'est pas complètement anodin quand même, parce que effectivement. Un homme comme Trump, qui n'a pas peut-être la plénitude de ses fonctions intellectuelles, c'est un interlocuteur très difficile. Souvent, il n'écoute rien, il parle tout seul. Mais c'est clair que si vous êtes le premier à le rencontrer, vous avez un peu plus de chances de l'influencer que si vous êtes le 5 ou 6e.
2: Même si Patricia Lemonnier, on dit parfois que c'est toujours le dernier qui a raison, mais bon.
4: Oui, on a la version, ça c'est la version positive. La version négative, ça serait que il y a eu un tel forcing de la France qu'on a casé le rendez-vous, un peu en dehors des autres rendez-vous qui sont tous plutôt prévus à partir de l'ouverture des Nations Unies. Et ce rendez-vous se place après une rencontre avec Zohran Mamdani.
2: Le maire de New York.
4: Donc on va en fonction, vous savez, Donald Trump, il marche à l'affect. Si la rencontre s'est très mal passée avec Mamdani, bah ma foi, il y aura un petit problème pour la nôtre. Si elle s'est très bien passée en revanche, eh bien Donald Trump sera dans les meilleures dispositions.
2: Bon, Paul Barcelone nous disait, Alexandra Schwarzbrod, que tout cela pourrait avoir lieu aussi à la Trump Tower.
5: Oui, ce qui est pas.
2: Ce serait étonnant.
5: Ouais, ce qui est quand même étonnant, ouais, parce que c'est quand même une rencontre aux nations. Ça dit bien, hein, ce qui est devenu l'ONU, hein, ces rencontres en marge, finalement. Alors qu'on n'a jamais eu autant besoin du multilatéralisme, en fait, ces grandes réunions maintenant servent surtout à organiser des réunions bilatérales en dehors de l'ONU, c'est là que ça se passe. Là, la Trump Tower, c'est quand même un signal incroyable. Mais on sait que Emmanuel Macron adore ça, ce genre d'image, de symbole, être le premier à rencontrer Donald Trump
2: et le faire savoir.
5: Et le faire savoir en temps utile, je pense que ça, pour lui, là, il kiffe à mort. et alors, est-ce que ça aura une influence? Je suis d'accord avec Patricia. Je pense que s'il y a quelqu'un qui passe derrière lui et qui glisse quelque chose à l'oreille de Trump, ça risque d'avoir plus d'influence.
2: Bon, on va parler du fond. Stéphane Vernet, Emmanuel Macron kiffe à mort. Mais comme le dirait Alexandra Schwarzbrod, ce ne sont pas mes mots. Mais voilà, il va falloir quand même aussi y aller et être efficace dans cette rencontre.
6: Oui, moi je pense qu'ils ont plein de choses à se dire. Voilà, Alexandra l'a bien dit, il y a toute une série de rencontres bilatérales qui vont avoir lieu cette semaine. Donc le fait que Emmanuel Macron soit le premier, je pense qu'effectivement il y a la symbolique pour lui, d'accord. Mais il y a aussi le fait qu'il peut peut-être, bénéficier d'un peu plus de temps de cerveau disponible chez Donald Trump que par la suite. Il faut voir sur les points essentiels. Effectivement, ils vont avoir plein de choses à se dire sur l'Ukraine d'abord, évidemment, on l'a dit, mais pas que. Je veux dire, il y a aussi un certain nombre de points de tension. Les relations entre l'Europe et singulièrement la France et le Canada, au moment où Donald Trump menace en disant s'il y a un accord entre le Canada et l'Union européenne, moi j'arrête de commercer avec l'Europe, c'est pas rien. Vous avez aussi le fait qu'il est allé à Saint-Pierre-et-Miquelon. Enfin voilà, il y a pas mal de choses. Oui. Il y a pas mal d'irritants. Je pense que votre question au départ, c'était est-ce que la poignée de main entre les deux sera cordiale ou pas. Je pense que ça peut être un bon.
2: Ce sera une bonne l'image déjà, un bon sera un bon indicateur.
6: Mais même s'ils se font la gueule, si vous me permettez, le fait qu'ils se reçoivent et qu'ils se parlent en direct, ça dit quand même beaucoup de choses.
2: Un mot, Alexandre.
6: Notamment du fait d'écouter l'importance que Donald Trump accorde à la France dans cette histoire.
2: Malgré tout. Un mot, Alexandre.
5: Mais justement, il y a tellement de sujets de discorde, tellement de crises, on va en parler, que ils vont forcément les survoler, ils vont pas pouvoir rentrer dans le cœur de chacune, ils n'auront pas le temps.
2: Et alors justement, Michel Duclos, la durée de cet entretien, je suis allé regarder l'agenda d'Emmanuel Macron tout à l'heure, il a quelque chose après, et donc par conséquent la durée de l'entretien est fixée à 25 minutes, c'est assez bref. Est-ce que c'est la durée classique pour ce type d'entretien au niveau de l'ONU, et qu'est-ce qu'on a le temps de se dire en 25 minutes?
3: Voilà, alors la durée classique, c'est plutôt une demi-heure, mais avec un interlocuteur normal, en une demi-heure, vous pouvez traiter beaucoup de sujets. Avec Trump, j'en doute un peu. Et là, je pense que le président a intérêt, mais il le connaît, si je puis dire, mieux que personne. Ça fait quand même longtemps qu'il le pratique. Le président a intérêt à se concentrer sur un ou deux sujets. Oui. Je suis frappé dans tout ce que vous avez indiqué qu'il n'est plus question de la Palestine. L'année dernière, si vous vous souvenez, c'était le grand sujet de l'Assemblée générale. D'ailleurs, cette année, il n'y a pas vraiment de grand sujet. Il y a une série de crises. Et j'imagine que pour le président de la République, ce qui est majeur, c'est comme vous l'avez tous dit, l'Ukraine d'un côté et Hormuz de l'autre. Hormuz pour des raisons qui touchent à la vie quotidienne de nos compatriotes et l'Ukraine pour des raisons majeures pour la sécurité européenne. Il me semble que sur Hormuz, il aura du mal à faire bouger Trump, qui manifestement est dans une phase d'escalade et qui, en tous les cas, réfléchit avec son gouvernement à une stratégie. Sur l'Ukraine, en revanche, il peut probablement, il peut peut-être, en tous les cas, faire passer quelques messages.
2: Et alors
3: comme vous le savez, Trump veut absolument que Zelensky arrête de frapper les installations énergétiques russes. Et le sujet, la grande question, c'est est-ce que c'est possible si de leur côté les Russes ne donnent rien?
2: Alors justement, Michel Duclos, vous restez avec nous. On va aller retrouver Paul Barcelone à New York. Paul, vous avez pu échanger avec les équipes de l'Élysée. Et comme nous le disait à l'instant Michel Duclos, c'est donc bien l'Ukraine qui sera le sujet numéro un de cette rencontre.
7: Oui, tout à fait. L'entourage d'Emmanuel Macron estime même que nous sommes à un moment critique. Après la victoire, notamment du parti de Vladimir Poutine aux législatives en Russie, que les bombardements s'intensifient, il a dit, souvenez-vous, la semaine dernière au chef des partis politiques en France que les menaces russes s'intensifiaient. Ce sera l'occasion d'orienter le président Trump vers les bonnes décisions, affirme encore un proche. Bon, en clair, l'idée est de lui faire passer un message. Il faut maintenir le soutien à l'Ukraine. Sans ce soutien américain, les choses risquent d'ailleurs de se compliquer cet hiver. Renforcer aussi la pression, les sanctions sur la Russie. Emmanuel Macron veut à ce titre s'appuyer sur le G7 organisé à Évian au début de l'été, quand Donald Trump était plutôt apparu dans de bonnes dispositions. Enfin, d'un mot, la photo va être d'autant plus importante que Donald Trump, comme Emmanuel Macron, rencontreront séparément dans la soirée le président ukrainien Volodymyr Zelensky. Donald Trump a même affirmé dans un message sur les réseaux sociaux qu'il était grand temps désormais que cette guerre s'arrête après les récents bombardements sur des raffineries.
2: Merci beaucoup Paul Barcelone, et on vous souhaite une bonne suite de reportages à New York. Ce que nous dit donc Paul, c'est, et en tout cas ce qu'indique l'Élysée, c'est qu'Emmanuel Macron veut débattre en toute franchise avec Donald Trump et l'orienter vers les bonnes décisions. Patricia Alémonière, ça laisse un petit peu songeur ce type de phrase. Peut-on vraiment orienter Donald Trump?
4: L'orienter, non. Ça, c'est, je vous réponds catégoriquement. Mais en tout cas, lui faire passer des messages. Lui faire passer des messages comme quoi la menace russe existe, parce que pour lui, la menace russe, pour le président Trump, il n'y a pas de menace russe. La Russie est à l'autre bout. Il y a un océan qui l'éloigne encore un peu plus que nous. Il ne perçoit pas du tout les menaces d'ingérence de la même façon, même si il y a des ingérences aux États-Unis russes, mais il ne les perçoit pas de la même façon. Et surtout, il a ce lien avec Vladimir Poutine que peu d'entre nous explicite vraiment d'une façon approfondie. Il a ce lien avec Vladimir Poutine qui fait que quand il met les deux sur un même tableau, eh bien, il finit toujours par dire que, par exemple, sur la hausse des prix du pétrole, etc., c'est l'Ukraine qui bombarde les infrastructures et les raffineries russes, en oubliant simplement que l'Ukraine est l'État qui a été attaqué. L'Ukraine n'a pas attaqué la Russie. Et il est toujours dans cette perspective. Donc, effectivement, faire en sorte que, je crois, il ait une vision plus apaisée de l'Ukraine, et surtout, qu'il intègre les Européens dans les négociations. Je crois que ça, Emmanuel Macron, il est très attaché à ce que l'Europe soit arrimée à ces négociations.
2: On sait, Alexandra Schwarzbrod, que Donald Trump, il résonne en winner, loser, je soutiens celui qui gagne et je lâche celui dont j'estime qu'il est en train de perdre. Emmanuel Macron doit arriver aussi avec des arguments démontrant que l'Ukraine tient et même est plutôt en train de, d'être dans une bonne phase.
5: Mais il n'arrête pas Emmanuel Macron hein, sur l'Ukraine. Et c'est vrai que là, pour le coup, autant il n'a pas beaucoup d'influence sur plein de sujets, autant là-dessus, c'est vrai qu'il faut reconnaître que depuis le retour de Donald Trump au pouvoir, il n'a cessé de faire son siège pour essayer de le convaincre à minima de ne pas être un pouvoir de nuisance sur le dossier ukrainien. Et il a essayé de mobiliser les Européens sur le sujet avec la coalition des volontaires. Et donc, en fait, le but, c'est surtout de faire en sorte d'éviter que Donald Trump se rapproche de plus en plus de Poutine. Et force est de constater qu'il a quand même réussi à limiter les dégâts pour l'instant. Hein. On voit bien que Donald Trump ne sait pas trop sur quel pied danser, change d'avis tout le temps sur l'Ukraine. Mais en tout cas, il y a quand même Emmanuel Macron a réussi quand même plus ou moins à faire en sorte qu'il ne se jette pas dans les bras de Poutine comme on aurait pu l'imaginer. Souvenez-vous quand il l'a accueilli à bras ouverts l'été il y a deux ans, un an et demi. Et là, on aurait pu craindre en effet qu'il y ait un rapprochement. Et donc Emmanuel Macron ne cesse chaque fois qu'il le voit de la façon la plus pédagogique possible. Enfin, moi, j'aimerais bien une petite souris pour être là quand il se parle, pour voir quel mot il emploie, pour essayer de le convaincre de ne pas totalement lâcher l'Ukraine. Et, mais en tout cas, c'est un effort qu'il mène depuis le début.
2: Justement, Michel Duclos, tiens, question que posait Alexandra Schwarzbrod à juste titre. Quel mot on emploie face à Donald Trump quand on est président de la République, vous qui êtes diplomate, pour essayer de lui démontrer que l'Ukraine doit continuer à être soutenue par les États-Unis?
3: Je crois qu'il faut trouver des mots les plus simples possibles et les plus appropriés à la mentalité de Trump. Personnellement, je ne sais pas ce que le président va dire, mais moi je lui dirais, bien sûr il faut la paix, bien sûr il faut peut-être donner quelque chose à Poutine, mais tu ne peux pas tout lâcher. Un homme comme toi ne peut pas tout lâcher. Et il me semble que c'est ce que l'entourage de Trump a dû faire valoir pour l'empêcher d'aller jusqu'au bout de son instinct, qui serait précisément de faire affaire avec Poutine, plus au détriment des intérêts américains et surtout des intérêts européens. Et donc il faut trouver des arguments qui soient des arguments vraiment très simples et qui correspondent à la mentalité de Trump. Trump se prétend, ce qui est d'ailleurs complètement faux, mais un grand spécialiste des deals. Donc il faut pouvoir lui dire... D'accord, on peut faire un deal avec Poutine, même si au fond de nous-mêmes, on peut pas le croire, bien sûr, mais d'accord, on peut faire un deal avec Poutine, mais il faut que ce soit un deal équilibré, où tu gagnes. Il faut pas que tu donnes tout à Poutine. Et donc, si on veut, et là, je veux dire, on rejoint un peu la réalité, si on veut que Poutine, un jour, accepte un deal, il faut quand même d'abord faire pression sur lui. Il faut d'abord changer le rapport de force. C'est le genre de choses que l'on peut faire valoir, je crois, à Trump.
2: Merci beaucoup Michel Duclos pour cet éclairage ce soir dans les informés de France Info, diplomate et conseiller spécial à l'Institut Montaigne. Malgré tout, Patricia Lémonière, il y a quand même une information de ces derniers jours, c'est quand même que le Congrès américain a adopté en milieu de semaine dernière un nouveau paquet de sanctions contre la Russie, après de longues négociations. Premières sanctions économiques majeures, elles portent notamment sur des possibles droits de douane contre les pays qui achètent du pétrole américain, du pétrole russe, pardonnez-moi, jusqu'à 100% effectivement. Des mesures également contre la flotte fantôme russe. Texte validé par Donald Trump en fin de semaine, donc promulgué. Est-ce qu'il n'y a quand même pas l'impression qu'il y a un petit changement d'ambiance du côté de Donald Trump?
4: Oui, il y a une évolution. D'ailleurs, le fait qu'il envoie ses deux envoyés spéciaux, Jared Kushner et Witkoff, et qu'il accepte qu'ils aillent en Ukraine, alors que Witkoff n'avait pas du tout envie d'y aller, il était totalement terrorisé à l'idée de prendre ce train, d'ailleurs, à juste titre, puisque ce train a été attaqué. Bref, il voulait absolument pas y aller. Bon, Trump lui a forcé la main, hein. Donc c'est Trump, quand même, qui a dit, les deux, vous y allez. Donc il y a bien un changement, hein, parce que ça voulait dire que d'un seul coup, j'écoute la petite musique ukrainienne, qu'il n'écoutait pas du tout avant. Ces deux-là. Donc, il y a un changement. Bon, l'Instagram, c'est ce paquet de sanctions qui permet effectivement de sanctionner à 100% des entreprises qui font commerce avec la Russie sur les produits sanctionnés. Est-ce qu'il va l'appliquer ou pas? Il l'a signé, je crois, aussi par amitié pour l'Instagram, qui était quelqu'un qui était très proche de lui, qui était totalement, alors là, du côté ukrainien. Maintenant, les Ukrainiens ont perdu, hein, Lindsey Graham, j'ai envie de dire, aux États-Unis. Mais maintenant, il faut savoir s'il va l'appliquer. Rien n'est moins sûr. Mais je suis d'accord avec vous. Il y a un vrai changement, et c'est là, sur ce changement-là, que Emmanuel Macron peut essayer de s'engouffrer en jouant, mais je dis bien à la marge.
2: Alors, un des autres sujets qu'on a commencé à évoquer, Stéphane Vernel a évoqué il y a quelques minutes, c'est le sujet quand même aussi des carburants, même si on a bien compris que c'était aussi lié à l'Ukraine. Et on est face à deux présidents qui, quelque part, sont aussi un petit peu soumis à cette pression sur les prix des carburants. Enfin, soumis, en tout cas, l'un visiblement plus que l'autre. Je parle d'Emmanuel Macron. Quand il en parlait vendredi, il était très clair sur la responsabilité, ou plutôt le responsable de cette hausse, selon lui.
8: Cette situation, elle est due intégralement aux guerres et à la situation internationale. Et c'est aussi l'objectif de cette réunion, et elle est en particulier due, puisque la guerre en Ukraine, elle dure depuis 4 ans, à la fermeture du détroit d'Ormuz et aux conséquences des attaques qui ont été lancées par les États-Unis d'Amérique et Israël en Iran. Vous le savez, cette guerre, la France ne l'a pas choisie. Elle n'y a d'ailleurs pas participé. Mais comme beaucoup d'autres pays, nous vivons les conséquences de ce qu'elle a déclenché.
2: Bon, Stéphane Vernet, on comprend à peu près qui est visé dans ces mots. Oui, est-ce clairement. Que Emmanuel Macron peut... on comprend même presque une forme d'agacement. Est-ce que, comment peut-il vraiment aborder le sujet à Donald Trump? On imagine qu'il va pas lui dire, l'essence est trop élevée chez moi, arrêtez votre guerre.
6: Alors, l'essence, elle est trop élevée pour tout le monde, y compris pour Donald Trump, et c'est aussi un problème pour lui. Donc, voilà. Après, est-ce que Donald Trump acceptera d'arrêter la guerre insensée qu'il a déclenchée, etc. Enfin, moi, je suis pas sûr du tout. Par contre, ce que je trouve intéressant dans cette histoire d'essence, c'est qu'aujourd'hui, on a un Donald Trump qui dit, oui, mais moi, je veux que Volodymyr Zelensky arrête de frapper les raffineries russes. Ça fait aussi partie du problème. C'est-à-dire que vous avez la situation au Moyen-Orient, mais il y a aussi la situation en Ukraine, ou plutôt le fait que les Ukrainiens frappent en profondeur des raffineries en Russie. Ça joue aussi sur le prix de l'essence.
2: Bien sûr. Notamment celui du diesel, d'ailleurs.
6: Non, mais, oui. Alors, le principal problème, c'est d'abord le détroit d'Ormuz, c'est d'abord ce qui se passe au Moyen-Orient. Mais il y a aussi cet effet induit. Moi, je trouve intéressant que Donald Trump dise « il faut que Volodymyr Zelensky arrête de frapper les... » Parce que c'est une façon, pour lui, je pense, de se dédouaner de sa propre responsabilité. Oui. C'est quand même lui le grand responsable de ce merdier. Excusez-moi, je le dis
2: On parle clair ce soir dans les informés. Voilà.
6: Et donc le fait de dire « il faut que les Ukrainiens arrêtent de frapper les raffineries russes », c'est aussi une façon de dire « regardez... »
2: Oui, Emmanuel Macron, quelque part, replace les choses un
6: il
2: petit peu...
6: Il rappelle que c'est d'abord une guerre d'agression des Russes contre les Ukrainiens. Les Ukrainiens se défendre, d'accord, mais la responsabilité, elle est là. Et quelque part, je me dis que l'intérêt de Donald Trump, c'est de continuer à faire croire, notamment aux Américains, que si l'essence est trop chère, y compris aux États-Unis, c'est à cause de ce qui se passe en Ukraine et pas à cause de ce qu'il a déclenché au Moyen-Orient. Il est capable d'y arriver, en fait. Parce que, bref. Mais ça veut dire aussi...
2: Non, mais parce que, vous dites bref, mais parce que, voilà, aux États-Unis, c'est très polarisé, qu'il y a beaucoup de gens qui croient complètement ce que dit Donald Trump, voilà. Et donc c'est vrai que c'est quelque chose qui peut tout à fait aller dans l'oreille des gens.
6: Mais si on est très cynique, et qu'on va jusqu'au bout, ça veut dire qu'il a intérêt à ce que la guerre entre l'Ukraine et la Russie continue. Parce que si ça s'arrête, à ce moment-là, tout le monde verra, à commencer par les Américains, que le prix, l'explosion des prix à la pompe, c'est pas l'Ukraine, c'est d'abord ce qui se passe au Moyen-Orient et ce que lui a déclenché.
2: Patricia Lémonière, là-dessus.
4: Ah ben je partage effectivement cette analyse. J'ajouterai une petite pièce à l'analyse, c'est que il y a la Chine dans cette histoire. Et dans la hausse des prix du pétrole aujourd'hui, il y a nos amis chinois qui avaient jusqu'à présent énormément de réserves. Ils puisaient dans leurs réserves, donc ils n'intervenaient pas sur le marché mondial. Et voilà.
2: Ils disaient que les prix étaient moins élevés que ce que
4: c'est. Parce que sans eux, on serait au-delà de 2 et voire plus. Et ne voilà pas que maintenant ils se remettent à acheter. Et donc il y a une pression que l'on va connaître et qui va aller s'amplifiant parce qu'ils avaient des réserves sur des bateaux en mer et les bateaux sont en train de se vider, ils n'auront plus de réserves. Donc ils vont intervenir sur le marché et c'est pour ça d'ailleurs qu'ils disent en ce moment aux Iraniens dites à vos camarades outils d'arrêter et qu'ils interviennent un peu plus directement. Mmh. Donc j'ai envie de vous dire, vous voyez, c'est un puzzle. On a effectivement un peu la Russie, beaucoup le détroit d'Ormuz et un peu la Chine.
2: On parlait, Alexandra Schwarzbrod, aussi de Donald Trump qui envoie des signaux domestiques, on va dire, sur les prix des carburants en disant c'est l'Ukraine. Emmanuel Macron aussi, il envoie quelque part des signaux en disant « Regardez, je me bouge, je fais plein de choses, je vois plein de monde. » Il l'a dit d'ailleurs dès vendredi. « J'ai rencontré le prince héritier d'Arabie Saoudite, je l'ai au téléphone, je vais rencontrer le président américain la semaine prochaine, etc. »
5: Oui, bien sûr, il s'agite. Et de toute façon, l'international, c'est la dernière chose qui lui reste. Hein. Mais c'est pas ça qui va, pas ça qui va débloquer la situation. Hein. La situation, on la connaît. Les caisses sont de la France sont vides, il y a plus aucune marge de manœuvre, et donc la France est dans une situation financière catastrophique, et donc c'est pour ça qu'il faut faire de l'agitation, montrer qu'on essaye de on se décarcasse pour essayer de trouver des solutions. Le problème, c'est que pour l'instant, compte tenu de cette guerre en Iran qui est pour l'instant inarrêtable, on voit pas très bien comment elle pourrait s'arrêter. Chacun se tient sa partie. Compte tenu de la situation financière de la France, il n'y a aucune marge de manœuvre.
2: Peut-être d'un tout petit mot, Stéphane Werner, après on s'arrête, mais il y a peut-être aussi l'enjeu, Emmanuel Macron, des approvisionnements qu'il peut aller explorer en voyant du monde à l'ONU, en voyant des chefs d'État, des personnes venues, par exemple, du Moyen-Orient, enfin de fournisseurs de la France.
6: Oui, alors là, j'avoue que je ne me suis pas posé la question, donc je veux pas...
2: Il a évoqué Patricia Lémonière vendredi,
4: oui, il l'a évoqué, il va rencontrer les Saoudiens et les pays du Golfe, effectivement, tout comme il a rencontré le Canada, il en a parlé avec le Canada. On essaye, mais ce qu'Alexandra a dit, le problème, c'est que on pointe du doigt les fautifs, s'approvisionner à l'extérieur prendra du temps... Et en attendant, nos caisses sont vides, donc on peut pas faire, on n'a pas beaucoup de marge de manœuvre.
2: Merci à tous les trois, même tous les quatre, effectivement, pour ce débat. Je remercie évidemment Stéphane Werner, rédacteur en chef délégué à Ouest France, et donc Alexandra Schwarzbrod et Patricia Lémonière qui restent avec nous pour la deuxième partie des Informés.
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1: Il est 4h30, les dernières informations. Océane Zitouni. Une rencontre jugée très constructive entre Emmanuel Macron et Donald Trump. Les deux hommes se sont entretenus cette nuit à New York en marge de l'Assemblée générale des Nations Unies. Ils ont évoqué la sécurisation du transport pétrolier en mer Rouge ainsi que l'urgence d'aider l'Ukraine plus vite et plus fort en intercepteurs. Sur le plan diplomatique, la France planche sur une nouvelle résolution au Conseil de sécurité de l'ONU pour débloquer le détroit d'Ormuz. Autre avancée à New York. Le Royaume-Uni rejoint la France pour limiter le droit de veto à l'ONU en cas de crime de masse. Londres devient ainsi le deuxième membre permanent du Conseil de sécurité à s'engager dans cette démarche soutenue par 128 pays. Ce sommet s'est déroulé en plein bras de fer entre Donald Trump et les médias américains. CNN, MS Now et Politico ont saisi la justice hier après leur exclusion de la Maison Blanche. Et geste inédit de solidarité, les réseaux ABC, CBS, NBC et Fox News cessaient à leur tour d'assurer les images du pool présidentiel. La tension ne retombe pas au Moyen-Orient. Au Yémen, 6 civils dont 2 enfants tués ce mardi dans des frappes saoudiennes sur la ville portuaire de Mokka, selon l'agence Sabah. L'Arabie Saoudite pilonne quotidiennement ces zones contrôlées par les rebellions houthis sans parvenir à les faire reculer. En France, le gouvernement dévoilera le détail de ces nouvelles aides au carburant ce mardi à 17h à Bercy. Des coups de pouce ciblés pour les ménages et les gros rouleurs, mais pas de baisse généralisée des taxes, prévient le ministre de l'Économie, Roland Lescure. Sur les marchés mondiaux, le prix du pétrole est en nette baisse. Le baril de référence en Europe a perdu plus de 3% ce lundi pour revenir autour des $100. Les investisseurs espèrent une reprise du dialogue entre Washington et Téhéran, ce qui a redonné des couleurs aux bourses de Paris et de New York. La Californie se prépare de son côté à un possible phénomène El Niño. Historique, le gouverneur a déclaré l'état d'urgence ce lundi pour anticiper le déploiement des secours face au risque d'inondation et de glissement de terrain. En France, les investigations se poursuivent près de Rouen après l'explosion survenue hier dans une usine classée Céveso à Saint-Pierre-les-Elbeuf. Un salarié a été grièvement brûlé lors de cet incident interne, mais aucun confinement de la population n'a été ordonné. Enfin, le succès impressionnant de la vente aux enchères des objets de Brigitte Bardot. 285 objets personnels de l'actrice ont été adjugés ce lundi pour 954 000 euros. C'est près de 20 fois leur estimation initiale. Une partie des gains ira à la fondation Brigitte Bardot et l'autre à son fils. Il est 4h33.
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2: Avec autour de la table, Sébastien Baer, bonsoir.
3: Bonsoir Adrien, bonsoir à tous.
2: Journaliste à France Info, vous rentrez tout juste d'Allemagne, vous avez été correspondant pour nous pendant 4 ans. Bonsoir Marie Krapata, chercheuse au comité d'études franco-allemandes à l'IFRI. Avec nous également Patricia Lébonnière, grand reporter spécialiste des questions internationales, et Alexandra Schwarzbrod, directrice adjointe de la rédaction de Libération. L'Allemagne donc, face à une poussée de l'extrême droite qui se confirme et un affaiblissement historique de la droite de gouvernement du chancelier Friedrich Merz, chancelier très affaibli qui s'est exprimé cet après-midi et il ne compte pas démissionner.
4: Au cours des 16 derniers mois, nous, au sein de la coalition, avons remis un certain nombre de choses sur les bons rails. Et le fait que nous connaissons de nouveau une croissance économique modeste cette année, le résultat de nos efforts communs, nous savons que cela ne suffit toujours pas. Nous savons que nous rencontrons de graves problèmes d'adhésion, que nous ne parvenons plus à toucher une grande partie de la population et qu'il existe dans le public le sentiment que les choses ne sont plus justes dans notre pays. C'est un sentiment qui nous atteint tous, au-delà de toutes les divergences partisanes.
2: Voilà, donc effectivement, hein, le diagnostic posé par le chancelier cet après-midi. Un mot peut-être pour commencer avec vous, Sébastien Baer. Est-ce qu'honnêtement, on peut continuer à diriger l'Allemagne longtemps après avoir reconnu un tel désastre?
3: Ça fait longtemps que certains prédisent au chancelier Merz la fin prochaine de sa carrière. 3 mois à peine après son élection en février 2025, on disait déjà qu'il passerait pas le 31 décembre 2025 et l'année 2026. Dans la foulée des élections le 6 septembre en Saxe-Anhalt, on disait qu'il allait annoncer sa démission le soir même. Il est droit dans ses bottes, il continue, il fait des discours assez déterminés, qui convainquent certes de moins en moins de monde, mais lui est déterminé à aller jusqu'au bout de son mandat. Et il se pose vraiment en rempart, en dernier rempart possible contre l'AFD et la montée de l'extrême droite.
2: Alexandra Schwarzbrand.
5: Son grand espoir, c'est que personne ne se bouscule pour le remplacer. Il y a très très peu de prétendants pour prendre son poste. Donc c'est peut-être une des rares petites choses qui peut lui faire espérer rester un petit peu plus longtemps au pouvoir.
2: Marie Krapata là-dessus.
6: Oui, ben je pense que ni la CDU ni le SPD n'ont intérêt à ce que cette coalition éclate, parce qu'effectivement, après, c'est le spectre de l'AFD qui pourrait se matérialiser. On voit que l'AFD monte un peu partout dans les différentes élections régionales au cours des derniers mois, que ce soit au Bas-du-Württemberg, en Rhénanie-Palatinat, mais également...
2: Donc là, on est plus dans le sud-ouest de l'Allemagne.
6: Exactement. Et évidemment, dans l'Est, où l'AFD a encore plus de voix, donc en Saxe-Anhalt et en Mecklembourg, Poméranie occidentale. Ouais.
2: Un mot, Patricia Lémonia.
7: Moi, ce qui me frappe, c'est que ce qui arrive à l'Allemagne aujourd'hui, et ça arrive dans bon nombre d'autres pays européens, enfin la France, on voit bien, l'Italie et d'autres pays, mais à l'inverse, le chancelier Merkel a pris une position totalement de repli sur l'Allemagne. C'est-à-dire que toute sa politique, ça a été l'Allemagne first et pas du tout, beaucoup moins l'Europe. Et donc, je me pose la question pour savoir si effectivement cette absence d'ouverture sur l'Europe et ce repli est peut-être explicatif de quelque chose. Je n'ai pas la réponse, mais c'est quelque chose que j'ai constaté en tout cas. Ce nationalisme, ce repli, on disait que le couple franco-allemand n'existait plus. Bon, ça n'a jamais existé en Allemagne, ça existait qu'à Bruxelles et en France. Mais enfin, bon, on voit bien l'Allemagne, c'est son industrie. Enfin, c'est lui tout seul. C'est Merkel qui veut incarner son Allemagne à lui, quoi.
2: Bon, on va peut-être répondre à cette question un petit peu plus tard. Effectivement, avant cela, Sébastien Baer, comme je le disais, vous avez passé 4 ans en Allemagne, vous avez sillonné l'Allemagne, et c'est vrai que nous, on a déjà parlé en France de l'AFD qui monte, et notamment grâce au reportage que vous nous proposiez sur l'antenne de France Info. Mais malgré tout, là aujourd'hui, il y a un côté un peu, peut-être on en prend vraiment conscience. Vous, depuis, pendant toutes ces années, est-ce que vous avez vu quelque chose monter? Est-ce que vous avez vu que quelque chose se passait?
3: Oui, moi je suis arrivé en 2022 avec une AFD déjà, on va le dire, solidement implantée, notamment dans les Länder de l'Est, où l'AFD est particulièrement forte. L'AFD, rappelons-le, c'est un mouvement qui a été créé en 2013, plus de 40 ans après la fondation du Front National, qui est un mouvement très jeune, et j'ai vu au fur et à mesure, au fil de ces 4 ans, les électeurs être de moins en moins complexé à voter pour l'AFD. Au début, quand je faisais des interviews au sujet de l'AFD dans les Länder de l'Est, je rencontrais parfois des électeurs qui me faisaient penser à ceux que j'avais rencontrés au lendemain du 21 avril 2002, quand je cherchais des électeurs qui avaient voté Front National et Jean-Marie Le Pen, qui était au second tour face à Jacques Chirac. C'est-à-dire des électeurs qui avaient du mal à avouer, à franchir le pas, qui étaient encore très complexés, très introvertis, et voilà, qui avaient beaucoup de difficultés à reconnaître leur vote pour l'extrême droite. Et plus le temps a passé, plus les années ont passé, 2024, 2025, 2026, au fur et à mesure que l'AFD engrangeait des victoires, d'abord dans des toutes petites villes de 8-9 000 habitants, ça a été les premiers succès de l'AFD, puis dans des circonscriptions un peu plus grandes, puis dans des villes de 40 000, 50 000 habitants, et bien en parallèle, la parole s'est décomplexée, et les gens ont eu de plus en plus de facilité à reconnaître qui votait pour l'AFD. C'était plus un problème.
2: Voilà, j'allais vous dire, voilà, il y en est passé à un moment où les gens vous disaient, on assume, il n'y a pas de difficulté avec ça, y compris peut-être même au-delà des meetings politiques.
3: Bien sûr, avec une certaine fierté même parfois, les derniers mois, les dernières semaines, quand j'étais encore en Allemagne jusqu'à la fin du mois d'août, à revendiquer ce vote contestataire, puisque pour un bon nombre d'électeurs allemands, encore une fois, surtout à l'Est, l'AFD représente la dernière et seule planche de salut contestataire.
2: Alexandra Schwarzbrand, je voulais réagir.
5: Quand on écoute ce qui vient d'être dit, on peut pas s'empêcher de penser à la France, parce que finalement, c'est un peu la même situation en France, même si les deux partis RN et AFD sont quand même pas totalement similaires, mais c'est le même sentiment, c'est ce sentiment de déclassement, ce sentiment de peur, et les régimes autoritaires tiennent et se font élire sur la peur, en semant la peur du migrant, la peur de l'autre, la peur de l'Europe qui vous bouffe vos emplois, qui a trop de normes, c'est là-dessus, et on voit bien Patricia Lémonière a parlé de repli sur soi pour l'Allemagne. Mais il y a la tentation aussi du repli sur soi pour la France, l'extrême droite, si elle arrive au pouvoir. L'extrême droite, si elle arrive au pouvoir, là aussi, va très vite décrocher la France de l'Europe. En tout cas, ce sera la conséquence. Et donc, on voit bien des pays, des peuples qui ont peur, donc qui se raccrochent à leur territoire. Et c'est ça qui fait monter les extrêmes.
2: Marie Crabata, question peut-être de franco-français, mais on sait qu'en Allemagne, il y a quand même l'habitude de coalitions, parfois très larges, y compris d'ailleurs un peu de cordon sanitaire contre l'AFD, parfois très large aussi. Est-ce que ça a pu nourrir le vote? Nous, on parle souvent du barrage républicain, aussi du cordon sanitaire d'ailleurs, concernant le Rassemblement National et le FN à l'époque, et même le RN qui parlait de l'UMPS. Est-ce que ça peut avoir nourri ce vote?
6: Oui, donc c'était un vote anti-establishment, hein. C'était un vote sanction contre le gouvernement en place, indépendamment aussi des contextes particuliers à chaque région. Donc il y a aujourd'hui une morosité économique et sociale, un pouvoir d'achat qui décroît. Sur le plan de l'économie, l'Allemagne est déboussolée. On peut regarder ce qui se passe du côté de l'industrie automobile, par exemple.
2: Oui. Donc avec aujourd'hui encore des 175 000 salariés de l'automobile qui manifestaient à travers l'Allemagne.
6: Et ce qui est intéressant par rapport à ce que vous disiez, en Allemagne, c'est pas du tout perçu de cette manière-là. Friedrich Merz est perçu comme un Außenkanzler, c'est-à-dire un chancelier qui s'intéresse beaucoup plus à l'étranger, à la politique internationale qu'à la politique intérieure. Mm-hmm. Et justement, c'est peut-être ça aussi qui est sanctionné à travers ces élections, parce qu'il est loin des préoccupations économiques et sociales. C'est comme ça qu'il est perçu. Il est perçu comme étant
2: en surplomb.
6: Très arrogant et peu empathique en réalité.
2: Sébastien Baer.
3: Je vais surprendre personne, mais l'AFD est un parti qui se nourrit, qui s'est nourri des crises, qui débute en 2013 avec les crises anti-euro, et puis après, qui va grandir au fur et à mesure d'autres crises, la crise migratoire, la première en 2015 avec la Willkommenskultur de Angela Merkel, la chancelière, qui ouvre grand les portes de l'Allemagne aux Irakiens, aux Afghans et aux Syriens. Plus tard, la crise du Covid, et puis ensuite, la fin du gaz russe, la guerre en Ukraine. Et Alexandra Schwarzbrod parlait de la défiance et vis-à-vis des migrants, notamment des réfugiés. Il y en a eu énormément, pas seulement des Irakiens, des Afghans ou des Syriens dans l'Est de l'Allemagne, mais aussi des Ukrainiens. Rappelons que l'Allemagne est le deuxième pays au niveau européen à accueillir des réfugiés ukrainiens.
2: Ça, c'est un aspect extrêmement important, parce que c'est un aspect qu'on n'imagine pas forcément. Est-ce que, parce que là on parle donc de l'Est et du Nord de l'Allemagne, géographiquement, qui sont Sébastien, déjà des zones qui sont de toute façon plutôt proches de l'Ukraine, parce que proches de la Pologne.
3: Oui, Berlin est à peu près à 750 kilomètres de la frontière ukrainienne. Il y a la Pologne entre Berlin et la Pologne. Et effectivement, toutes ces zones-là, qui sont un peu plus au sud des ex-Länder de l'Est, sont frontaliers, ces Länder, avec la Pologne, avec la République tchèque. Et vous avez, c'est la porte d'entrée de l'Allemagne, en fait, pour les réfugiés ukrainiens, qui vont être très nombreux à s'installer dans des grandes villes que sont Cottbus, Dresde, Leipzig, et aussi dans les campagnes de l'Est de l'Allemagne.
2: Et vous avez vu cette défiance, vous, sur le terrain?
3: Je l'ai vu pas au début. En 2022, quand je suis arrivé, on était encore très largement dans cette fameuse Willkommenskultur, la culture de l'accueil, avec des gens qui étaient prêts à héberger, et qui le faisaient d'ailleurs, à offrir une pièce ou deux de leur maison pour accueillir bénévolement des réfugiés ukrainiens. Et puis, au fur et à mesure, chez une certaine catégorie de la population, le discours s'est un peu tendu. On a commencé à croire ou à être convaincu que les réfugiés ukrainiens prenaient la place de nos enfants, des enfants allemands dans les écoles. Écoles qui souffraient déjà de pénurie de maîtres, de maîtresses, d'instituteurs. On a commencé à croire, où il y a eu cette petite musique de fond, que les réfugiés ukrainiens occupaient, prenaient tous les créneaux disponibles chez les médecins, chez les spécialistes. Il y a une énorme pénurie de médecins et de spécialistes dans l'ex-Allemagne de l'Est. Qu'ils faisaient fondre les pensions des retraités parce que l'argent était utile ailleurs, pour d'autres postes, pour d'autres budgets, et les retraités, très ouvertement, par exemple, très nombreux se plaignaient de l'arrivée de ces réfugiés ukrainiens, qu'on était bien contents d'aider quand ils n'étaient pas encore trop nombreux, mais qu'on se lassait d'aider quand ils devenaient un peu plus nombreux au fil des mois.
2: Patricia Lémonière, ça dit aussi quelque chose de ce décalage qu'on a souvent mis en avant dans les victoires de l'AFD entre l'ex-Allemagne de l'Est et le reste de l'Allemagne aussi, hein.
7: Oui, et ce décalage est à plusieurs niveaux, vous l'avez dit, social, économique, culturel. Et ce qui est important, je crois, aujourd'hui, c'est que ce discours anti-ukrainien, anti-migrant, en quelque sorte, mais venu d'Ukraine, s'appuie sur un discours pro-Poutine.
2: Voilà.
7: S'appuie sur un, sur, il y a aussi, si vous voulez, il y a, dans cette campagne, mais ça, je vais pas parler, je parle sous couvert de l'assentiment de mon voisin. Dans cette campagne, il y a eu vraiment, c'est une campagne faite à base de TikTok, de Facebook, de, d'énormément de réseaux sociaux. Les, à l'Est, les grandes chaînes, etc., ne sont pas, sont vilipendés comme étant la parole de ces gens de la Banque centrale, voyez, c'est pas du tout du tout, ils ont eu une campagne de type Trumpiste, même s'ils se réclament pas, parce que Trump n'est pas une idole, je pense, en Allemagne comme Trump l'est aux États-Unis, mais c'est une campagne de type Trumpiste avec ce côté populaire, dégagiste et en plus russophile et russophone presque pour certains.
3: C'est vrai que la guerre hybride dont parle Patricia Lémonière est très vive, très forte de la part de la Russie dirigée contre l'Allemagne. Il y a eu les drones qui ont survolé plusieurs aéroports, notamment ceux de Munich ou alors des bases militaires. Il y a eu les campagnes effectivement sur TikTok, sur les réseaux sociaux. On ne saura jamais mesurer avec précision quel est l'impact de cette guerre hybride et de cette désinformation sur le résultat d'élections locales, régionales, mais il est indéniable, il existe.
2: Ça ne crée pas d'effroi chez les électeurs quand on voit qu'on est face à un parti qui propose de renouer avec Moscou.
3: Certains candidats pour les dernières élections régionales ont tenté de mettre en place, de débunker, de contrer cette guerre hybride, cette désinformation, mais les efforts me semblent bien faibles par rapport à l'ampleur de la vague.
2: Alexandra Schwarzbrod.
5: Alors on vient de parler de la Russie, mais il y a un homme qui doit se frotter les mains en ce moment, c'est Elon Musk.
7: Il les a félicités.
2: Ah, et soutenus pendant la campagne.
5: Et qui les a surtout soutenus, il y est allé, il a ouvert soutenu l'AFD, et donc on voit bien qu'il y a une espèce de convergence entre la Russie et certains éléments aux États-Unis qui ont soutenu, aidé l'AFD à prospérer. Donc
6: c'est
5: ça fout vraiment les
6: J.D. Vance, le vice-président américain qui s'était rendu à la conférence de sécurité à Munich en 2025.
2: Où il avait fait la leçon à l'Europe entière.
6: Exactement,
2: sur la liberté d'expression.
6: Et qui ensuite s'était dépêché pour aller voir Alice Weidel, donc la chef du parti AFD, au lieu d'aller voir un représentant d'un parti dans la coalition. Et puis Marco Rubio, qui était à la conférence de sécurité de Munich cette année, a aussi parlé donc d'un risque d'effacement civilisationnel de l'Ouest, donc que ce soit les États-Unis et l'Europe, face donc à une entrée massive de migrants, et aussi il a parlé d'un culte du climat en réalité. Donc finalement c'est des narratifs qui se rejoignent, le narratif MAGA et le narratif de l'AFD.
2: Je continue avec vous Marie Krapata, puisque vous avez commencé à évoquer aussi les questions économiques. On a bien compris là le diptyque que vous nous avez tous les quatre démontré, donc l'immigration y compris ukrainienne, donc, mais aussi la manière dont elle est instrumentalisée, utilisée par notamment du côté russe. Il y a aussi, on a commencé à évoquer la question de la difficulté du secteur industriel allemand, la difficulté du secteur automobile, avec, je le rappelais, ces manifestations encore aujourd'hui, 175 000 personnes dans les rues à travers toute l'Allemagne à l'appel du syndicat IG Metall, qui est un syndicat, je crois, très puissant en Allemagne. Est-ce qu'il n'y a pas aussi l'impression, le sentiment, même si d'ailleurs ces Länder dont on parle, je crois, ont assez peu d'industrie automobile, mais le sentiment qu'il y a une forme de déclassement d'un pays, d'un modèle finalement qui ne fonctionnerait plus très bien, et presque d'une identité industrielle aussi qui est remise en cause.
6: Oui, complètement. Alors, il y a 10 000 emplois industriels qui disparaissent tous les mois, et il y a 140 000 emplois dans l'industrie automobile qui ont disparu depuis 2019. Donc c'est quand même assez difficile, la situation économique en Allemagne, du fait notamment du passage aux véhicules électriques où l'Allemagne a pris beaucoup de retard, la concurrence chinoise aussi, et le protectionnisme américain. Et donc effectivement, on parle d'un déclin structurel et pas seulement d'un problème conjoncturel. On est dans une situation sans précédent. Et vous avez évoqué le fait que l'Est de l'Allemagne est peut-être moins industrialisé. Oui, mais le charbon y était très présent. Or, il y a une sortie du charbon qui est prévue d'ici 2038. Donc ça veut dire aussi beaucoup de changements structurels, restructurer socialement ce pays, reconvertir des personnes qui travaillaient avant dans le charbon. Et puis, il y a Nord Stream, par exemple, les gazoducs qui arrivaient en Mecklembourg-Poméranie occidentale aussi. Donc, il y a toute cette question aussi de renouer ou non avec la Russie, parce que aujourd'hui, les prix de l'énergie sont extrêmement élevés en Allemagne, ce qui nuit à la compétitivité du pays.
2: C'est vrai, peut-être, Sébastien Baer, qu'on mesure mal, nous, vu de France, et j'allais dire même vu de certains Français qui vivent peut-être pas très loin de certaines régions de l'Allemagne, le sud, l'ouest de l'Allemagne. En fait, la réalité, notamment dans le lien à la Russie, qui peut être celle des personnes qui vivent à l'est.
3: C'est bien sûr, on parlait de la Russie, on peut parler du gaz russe. L'Allemagne a stoppé ses livraisons, ses importations de gaz russe en 2022 dans la foulée du début de la guerre de l'Ukraine contre la Russie. Jusqu'à présent, les livraisons de gaz russe servaient à approvisionner pour 55% l'Allemagne. 55% de l'approvisionnement de gaz en Allemagne provenait de la Russie. C'était du gaz abondant, bon marché, qui alimentait toutes les industries qui sont très nombreuses. L'industrie, c'est vraiment voilà le fleuron de l'économie allemande. Donc ça a été la conséquence immédiate, ça a été de voilà qu'il a fallu se tourner et construire des terminaux GNL ou alors de faire appel à d'autres
2: gaz naturel liquéfié,
3: absolument,
2: donc, par bateau.
3: Par bateau sur les côtes de la mer du Nord ou de la mer Baltique. Il y a eu 4-5 terminaux qui ont été construits, ou alors de trouver d'autres fournisseurs, notamment la Norvège, mais qui ont vendu le gaz à des prix bien plus élevés que la Russie, et ça a fait flamber les prix. Et pour les foyers, pour les ménages, et pour les industries. Je me souviens d'un reportage chez Veltins, c'est un brasseur allemand dans l'Ouest qui était prêt à mettre la clé sous la porte presque parce que les difficultés étaient telles, les factures avaient tellement flambé qu'il se demandait bien comment il allait faire. Chaque jour, en 2022, à l'automne, il y avait la litanie presque au quotidien des entreprises qui fermaient, le fabricant de papier toilette Eckle, d'autres entreprises qui étaient proches de la fermeture ou en faillite à cause de cette flambée des prix de l'énergie.
2: Et c'est vrai que ça paraît fou parce que nous, on n'a pas du tout l'impression, on parle toujours en France de l'Allemagne comme un pays qui est prospère, etc. Patricia Lémonière.
7: Oui, on parle comme, mais aujourd'hui, le modèle allemand est en crise maintenant. On le répète tous, en particulier, il y a des réformes de la retraite qui sont proposées par le chancelier Merkel qui passe pas du tout. Alors lui, ils en sont pas allongés à 65 ans, ils en sont au-delà de 67, oui. Mais il y a tout un système qui veut mettre en place. Les Allemands n'en veulent pas, mais je crois que ce qui explique ce qui se passe, alors pas au niveau de la montée générale de l'AFD, mais de cette montée aussi à l'Est, il y a plusieurs questions à se poser. Il y a effectivement le modèle, il y a bien eu de l'argent qui a été déversé à l'Est, mais cet argent a pratiquement bénéficié aux investisseurs venus de l'Ouest. Paradoxalement. Puis il y a une tête des jeunes qui sont partis. Et quand on regarde ce qui s'est passé en Pologne, où là, les Polonais se sont tous retroussés les manches et il y a eu de l'argent qui est arrivé, le niveau de vie en Pologne, la croissance en Pologne n'a rien à voir avec ce qui s'est passé en Allemagne de l'Est. Et ça, c'est une pierre importante dans la chaussure du chancelier. C'est pas un caillou, c'est une pierre.
2: Marie Krapatin.
6: Oui, je pense que le modèle économique allemand vacille. Il était bâti sur trois piliers, sur effectivement la Russie avec l'énergie bon marché, on en a parlé, les États-Unis qui, sur le plan de la sécurité et de la défense, assuraient donc la sécurité et la défense de l'Allemagne, et donc après la Chine pour ce qui est d'un marché très important, un débouché très important pour les entreprises allemandes. Et aujourd'hui, ce modèle vacille. Et aujourd'hui, ce qu'on reproche à Friedrich Merz, c'est de ne pas fixer un cap très clair. De ne pas avoir de boussole très claire. Et ce gouvernement, CDU-SPD, n'a pas vraiment de boussole. Et donc c'est ça aujourd'hui qui fait défaut.
2: Allez-y Sébastien Baer.
3: Pour faire le pont entre progression, montée de l'AFD et économie, on peut dire que dans l'Est, la progression de l'AFD inquiète énormément les chefs d'entreprise, les patrons, les industriels, qui ont été nombreux à signer une lettre ouverte ou une pétition pour alerter face à la progression de l'AFD et qui s'inquiètent. On l'a dit, l'Allemagne souffre au plan national d'une pénurie grave de main-d'œuvre depuis des années qu'aucune politique ne parvient à résorber, qui s'inquiète de la pénurie de main-d'œuvre et du moindre recours possible à l'avenir à de la main-d'œuvre étrangère qui serait, disons-le, dégoûtée de venir en Allemagne face à la progression des extrêmes.
2: Non, passionnant débat, effectivement. Un tout dernier mot. Allez,
6: non, mais en même temps, il y a des rapprochements aussi de certains milieux d'entreprises avec l'AFD, notamment les représentants des petites et moyennes entreprises, même si certaines entreprises prennent leur distance justement par rapport à ça, et la fédération représentant les intérêts industriels, pareil.
2: Bon, en tout cas, les choses bougent assez vite. êtes en Allemagne et c'est passionnant de vous avoir tous les quatre pour évoquer tout cela. Comme chaque soir à présent, les informés vous font prendre un temps d'avance, une information passée inaperçue, une information qui va peut-être marquer l'actualité. Et je commence avec vous, Patricia, vous vouliez nous parler ce soir d'une conséquence, une nouvelle d'ailleurs, conséquence fâcheuse de la politique migratoire de Donald Trump.
7: Oui, c'est l'histoire d'un homme que nous raconte un journal américain.
2: Washington Post, pour ne pas le citer.
7: Il s'appelle Saleh Farhad. Et il a fui l'Iran au moment de Masha Halimi parce que il était opposé au régime, il était devenu chrétien, il avait donc quitté sa religion, très mauvais en Iran de faire ce genre de choses et de poster des éléments critiques sur les réseaux. Donc il a fui, il a pris un avion pour aller au Venezuela. Parce qu'il n'y avait pas besoin de visa. Donc, il a pris son avion, il est arrivé là-bas. Puis après, comme tous les migrants, il a pris son baluchon, il est parti aux États-Unis. Et ne voilà pas qu'il arrive aux États-Unis au moment où Donald Trump signe ce fameux décret de la chasse aux migrants avec ICE, dont on a tous parlé.
2: La police de l'immigration.
7: Il a fait partie des premiers qui ont été embarqués. Manque de chance, hein, ça arrive toujours. Il fait partie des premiers qui ont été embarqués. Et il s'est retrouvé où, au Panama, sans parler un mot de la langue, et sans papier, et sans rien. Et depuis, il y est toujours. Il fait donc partie de ce flot d'expulsés vers des pays qui ont

0: faire. Et il est comme des milliers d'autres, des dizaines de milliers maintenant, maintenant d'autres. Et ça me fait penser, ça m'a fait penser à un livre qui vient de sortir en France, que vous avez peut-être tous lu, qui est mieux vaut ça que mourir, ou enfin je n'ai plus le titre exact.
1: Mais c'est pas grave.
0: Mais je l'avais noté pour vous le dire. Mais voilà.
1: Et que dit ce livre ?
0: Eh bien, ça raconte l'histoire, effectivement, aussi d'un migrant qui est parti d'Haïti, qui s'est retrouvé, lui, il a eu plus de chance au Canada.
1: Bon. Allez, on continue avec vous, Alexandra. Et vous, vous nous parlez du vote des catholiques en France. Bah oui, c'est d'actualité, puisque le pape arrive dans quelques jours.
2: Oui, ça n'a échappé à personne, je pense. Donc, du coup, on a eu l'idée d'interviewer un homme qui s'appelle Yann Raison du Clesiou et qui est prof de sciences politiques, spécialiste du catholicisme français. Alors, on va se calmer, hein. La pratique mensuelle concerne aujourd'hui 3,5 ou 4% de la population totale, donc c'est pas ce vote.
1: C'est mensuel.
2: Mensuel.
1: Oui. Non, c'est pas hebdomadaire.
2: Non. Vous parlez de quoi?
1: La pratique.
2: La pratique mensuelle.
1: Voilà, c'est ça. Voilà.
2: Oui, absolument. Donc c'est pas ça qui va faire basculer l'élection dans un sens ou dans un autre, mais c'est très intéressant parce que traditionnellement c'était un vote plutôt à droite, hein, évidemment, ça surprend personne. Il y a quand même toujours 25% de pratiquants réguliers qui votent à gauche, mais cet enseignant nous raconte qu'il y a de plus en plus une glissade vers l'extrême droite, et notamment à cause des réformes sociétales qui ont lieu ces derniers temps, ces dernières années, le mariage pour tous, la PMA, la fin de vie, où du coup ils ont eu l'impression que la droite avalisait un peu facilement ces réformes sociétales qui les heurtent, et du coup ils se retrouvent davantage, par exemple, dans un Éric Zemmour ou une Marine Le Pen qui, elle, enfin surtout Éric Zemmour, qui lui les rejette totalement.
1: Bon, donc ça, c'est à lire dans Libération Libé dès demain.
2: De mardi, absolument.
1: Dès demain. Ben, quelle est la une, tiens, d'ailleurs, Alexandra Chance?
2: La une est sur les carburants, le problème des carburants, et la manchette, c'est plombant.
1: Effectivement, merci beaucoup. Patricia Lémonière, ah oui, on a retrouvé le titre du livre.
0: C'était ça ou mourir.
1: Bon, bah écoutez, au moins, on peut le noter, et on peut lire Libération aussi. Merci à tous les quatre. Donc Alexandra Schwarzbrod, directrice adjointe de la rédaction de Libération, Patricia Lémonière, grand reporter, spécialiste des questions internationales, Marie Krapata, chercheuse au comité d'études franco-allemandes à l'IFRI, et bien sûr Sébastien Baer, notre collègue ici à France Info, ancien correspondant en Allemagne. Restez avec nous sur France Info, bonne soirée.
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4: Bonjour à toutes et bonjour à tous. Toute la rédaction de France Info est ravie de vous réveiller avec une première heure d'actu, de reportage et de décryptage. Un 5-6 grandement consacré évidemment au prix des carburants, mais pas seulement. Le programme est riche, promis, vous le découvrirez dans les minutes qui viennent. Bonjour Christine Peña.
5: Bonjour à tous.
4: À 4h59, voilà votre première météo avec encore une journée très ensoleillée.
5: Bon voilà, pas de surprise, hein. C'est comme hier, copier-coller. Et encore, c'est plus ensoleillé qu'hier encore. On a quelques brouillards là du côté de Rennes, je regardais les radars, ou encore près des Pyrénées, mais pas grand-chose. On a surtout ce vent très sec de secteur nord-nord-est qui souffle et qui accentue cette sécheresse et ce risque de feux de forêt. Donc prudence, et puis frais le matin et chaud l'après-midi, très chaud. Perpignan bat encore des records de chaleur. C'est pire qu'un mois d'août.
4: Merci beaucoup, voilà, Christine. On va surveiller ces températures encore estivales avec vous tout au long de ce 5-6 qui commence, car il est 5 heures. Et à la une de ce 22 septembre, le gouvernement qui promet des annonces cet après-midi pour de nouvelles aides carburant. Emmanuel Macron, lui, demande à la Commission européenne d'assouplir les règles de raffinage pour produire plus de diesel. Le chef de l'État qui rencontrait cette nuit Donald Trump, on fera le point sur ce qu'ils se sont dit. À venir aussi, une info France Info, le chirurgien des stars mis en examen pour 5 affaires de violences sexuelles. Et puis la fin d'une époque pour le basket français. Nicolas Batum prend sa retraite. 2,40 € le litre en moyenne pour du gazole. Comment, face à cela, éviter une explosion de la colère sociale et comment mieux aider les Français les plus durement touchés? Voilà les problèmes que le gouvernement va tenter de résoudre avec cette conférence de presse prévue ce soir au ministère de l'Économie. 6 ministres vont se présenter à la presse, Audrey Tison, pour faire des annonces qui sont forcément très attendues.
6: Certaines vont concerner le grand public, ceux qui travaillent et font beaucoup de kilomètres. Le dispositif Gros Rouleur

0: pourrait être revu et corrigé, voire changé de nom. Mais le gouvernement va aller plus loin et dégainer d'autres aides à destination des entreprises et des secteurs d'activité en difficulté parce qu'ils consomment beaucoup de carburant. On pense notamment au personnel médical ou paramédical. En témoigne la présence de la ministre Stéphanie Rist à la conférence de presse ce soir. La ministre de la Mer, quant à elle, en dira plus sur les aides aux pêcheurs à l'issue de plusieurs jours de blocage par cette profession. Et puis ce soir, on attend des précisions sur le financement de ces mesures, à l'heure où le gouvernement cherche plutôt à réduire le déficit de l'État.
1: Audrey Tison du service politique de France Info. Alors pour faire baisser le prix de ses carburants, lui, Emmanuel Macron, écrit à Ursula von der Leyen, la présidente de la Commission européenne. Le président de la République lui propose de faire appliquer une série de mesures d'urgence qui permettraient de produire davantage de carburant en Europe, à commencer par un assouplissement temporaire des normes, Damien Mestre.
2: Le président de la République estime qu'il est possible d'augmenter le rendement de production de 5 à 20%, ce qui permettrait d'absorber une partie du manque d'approvisionnement. Pour cela, il faudrait modifier temporairement les contraintes réglementaires, défend Emmanuel Macron. Le raffinage étant une activité très encadrée pour des raisons techniques mais aussi environnementales. Le président propose donc d'assouplir ce cadre le temps de surmonter la crise. Emmanuel Macron, qui veut aussi repousser l'entrée en vigueur d'une nouvelle obligation l'an prochain dans l'UE, une mesure censée encadrer les importations de gaz et de pétrole en obligeant les fournisseurs étrangers à mieux mesurer les émissions de méthane, un puissant gaz à effet de serre. Une obligation dont la préparation est à ce jour insatisfaisante, écrit dans sa lettre le président de la République.
1: Damien Mestre, merci beaucoup. Et puis pour faire baisser les prix des carburants, il faut sans doute s'attaquer à la racine du problème. Ces deux guerres qui pèsent lourdement sur les cours du pétrole, celle en Ukraine et puis celle au Moyen-Orient, entre l'Iran et les États-Unis, mais aussi une guerre qui oppose de plus en plus l'Arabie Saoudite et les rebelles houthis du Yémen voisin. Ces deux conflits, il en a été question entre Emmanuel Macron et Donald Trump. Ils se sont entretenus cette nuit pendant 45 minutes à New York, en marge de l'Assemblée Générale des Nations Unis, et le président de la République salue une discussion constructive, Paul Barcelone.
3: Dans l'appartement doré du président, chez lui, à New York, tout en haut de sa tour, Emmanuel Macron a dit à Donald Trump que la France était prête à aider à mieux protéger des sites pétroliers en Arabie Saoudite, attaqués par les Houthis du Yémen.
4: Sans rentrer dans une confrontation et une escalade, comment mieux sécuriser les sites de sortie du pétrole en mer Rouge, qui sont aussi importants pour les cours mondiaux.
3: Objectif, défendre deux sites en particulier avec des moyens militaires, mais dans le cadre d'une approche strictement défensive, explique un diplomate, donc sans entrer en guerre ni frapper les Houthis qui sont des alliés de l'Iran. Ce dossier s'invite dans l'actualité car la mer Rouge est devenue une route stratégique depuis la fermeture du détroit d'Hormuz.
4: Notre volonté d'essayer de tout faire pour rouvrir justement Hormuz, permettre de libérer les volumes. Il y a plusieurs solutions qui ont été évoquées qui permettraient, sans avoir un accord global, mais trouver les voies et moyens de faire passer davantage de porte-conteneurs et de tankers.
3: En l'occurrence, une résolution du Conseil de sécurité des Nations Unies. Pour Emmanuel Macron, presque une obsession, éviter les pénuries de carburant, stopper la hausse record des prix et pouvoir dire jeudi soir aux 20h de TF1 et France 2 à son retour devant les Français qu'il a agi et vraiment tout tenté.
1: Paul Barcelone à New York pour France Info. Vous suivez cette visite du chef de l'État aux États-Unis, cette visite à l'occasion de l'Assemblée générale des Nations Unies. Le chef de l'État doit d'ailleurs s'exprimer aux alentours de 19h15, heure de l'Hexagone. Grand discours devant l'Assemblée générale de l'ONU. Il est surnommé le chirurgien des stars. Le docteur Sidney Ohana était jusqu'à maintenant connu dans le milieu de la chirurgie esthétique, mais depuis un an, ce médecin est accusé de multiples violences sexuelles. Et France Info vous le révèle ce matin. Le chirurgien est accusé par 10 femmes et désormais officiellement mis en cause dans 5 affaires, des patientes, des professionnels du milieu médical, mais aussi, et là également, c'est une information France Info, des jeunes femmes qu'il accuse de faits commis dans sa vie privée. Margot Steve, 3 ont témoigné jusqu'ici face à la justice et parmi elles, 2 sœurs.
5: Oui, la plus jeune rencontre le chirurgien alors qu'elle n'a que 18 ans. Lui en a 66, mais très vite les deux nouent une relation sentimentale qui va durer plusieurs années. 8 ans plus tard, elle dira aux enquêteurs avoir été pendant cette période réduite par le chirurgien au rang d'esclave sexuelle. Elle finira pourtant par retirer sa plainte quelques mois plus tard après avoir dénoncé des intimidations de l'entourage de Sidney Ohana. Mais sa sœur aînée dit avoir reçu à l'époque ses confidences et elle aussi accuse le chirurgien. Elle dénonce notamment un viol au domicile de Sidney Ohana. Elle a accepté de témoigner au micro de France Info. Nous avons modifié sa voix à sa demande.
6: J'ai été vraiment dépassée par les événements parce qu'il m'a empoigné le bras. Tout s'est figé. J'ai eu peur. Durant le viol, j'ai pas arrêté de penser à ma sœur. J'étais en pilote automatique. J'étais paniqué, glacé dans la poitrine. Et je me suis juré que ça n'arriverait plus jamais, que je préférerais un combat à mort plutôt que de le laisser refaire ça.
5: Face à la juge d'instruction, le chirurgien a démenti fermement ses accusations en clamant son innocence. Mais Sidney Ohana risque de devoir en parallèle affronter ses pairs. L'Ordre des médecins affirme à France Info que son cas sera étudié le mois prochain avec à la clé de possibles poursuites disciplinaires.
1: Et face à ces accusations de ses deux sœurs, Sidney Ohana a été pour l'une mise en examen pour viol, tentative de viol et agression sexuelle. Pour la seconde, il a été placé sous le statut plus favorable de témoin assisté. À nouveau, un parfum de scandale au Royaume-Uni avec la sortie d'un livre choc qui sort également en France aujourd'hui. Signé Charles Spencer, le frère de Lady Di qui règle ses comptes avec la famille royale. Il accuse entre autres le prince Charles, désormais roi, d'avoir été, je cite, « jovial après la mort de son ex-femme, comme s'il avait gagné au loto », je cite, là encore. Buckingham a d'ores et déjà réagi. « La douleur d'un deuil fraternel peut obscurcir la raison, affecter le jugement et altérer les souvenirs ». Voilà ce que déclare un porte-parole de la famille royale. Et puis, il est une légende du basket français aux côtés de Tony Parker, par exemple. Nicolas Batum quitte les parquets. Il annonce mettre un terme à sa carrière longue de 21 ans, Fabrice Abgral.
7: Nicolas Batum, c'était l'un des tauliers de l'équipe de France pour laquelle il a joué à 177 reprises de 2009 à 2024. Cet ailier de 2,02 m en a même été le capitaine, valeureux et exemplaire. Il appartenait à la même génération que les Tony Parker, Boris Diaw, Florent Pietrus et Michael Gelabal, tous sacrés champions d'Europe en 2013. C'est là le titre le plus prestigieux de Nicolas Batum. Mais dire cela, ce serait oublier de mettre en valeur les deux médailles d'argent décrochées aux Jeux de 2021 à Tokyo et 2024 à Paris. Nicolas Batum a aujourd'hui 37 ans, il a joué 3 saisons au Mans avant de partir en NBA en 2008. Il y restera 18 ans pour un total de 1205 apparitions sur les parquets américains. Il a défendu les couleurs de Portland, Charlotte, Philadelphie et les Clippers de Los Angeles. C'est dans une vidéo tournée à Pont-l'Évêque dans le gymnase où il a débuté que Nicolas Batum a annoncé sa retraite.
8: Je pense que j'ai fait mon temps. L'équipe de France est terminée depuis 2 ans. Et la NBA c'est fini. Il faut savoir s'arrêter. Qui va me manquer le plus? Les entraînements, c'est les matchs, la compétition, c'est les matchs, une vie que t'as depuis 25 ans. Et c'est fini, on passe à autre chose.
7: Et autre chose, ce sera forcément dans le basket. Nicolas Batum ne sait pas encore ce qu'il veut faire, mais il ne lâchera pas un sport qu'il aime tant, dit-il.
1: Merci Fabrice Abgaral du service des sports de Radio France. Et puis les 300 objets personnels de Brigitte Bardot qui étaient mis aux enchères hier à l'hôtel Drouot avaient été estimés à 50 000 euros finalement. Tout s'est vendu pour quasiment 1 million d'euros. On peut citer un autoportrait qui a été adjugé à 40 000 euros. Et puis ce lot de 3 peluches représentant des bébés phoques, l'animal fétiche de Brigitte Bardot. Le lot était estimé à 30 euros et il est parti pour près de 2200. Rien que ça. Christine Peignard, on vous retrouve juste avant 5h10 pour votre météo avec pas de jaloux aujourd'hui, oui. Hein, du soleil pour tout le monde.
9: Pour tout le monde, vraiment. Nous avons quelques brouillards là. Ça va se lever sur le sud de l'Aquitaine ou encore entre la Normandie et la Bretagne du côté de Rennes d'ailleurs. On a un peu de brouillard, voilà, c'est tout. Sinon, les températures, on va en parler. Fraîcheur ce matin du côté de Mulhouse. Nous avons à Reims également 6 degrés à peine en ce moment. 7 du côté de Strasbourg et d'Aurillac. 8 à Clermont Ferrand, 10 à Lille, 13 du côté de Brest, de Rennes, de Roissy. Nous avons 14 dans les rues de Paris et beaucoup plus chaud, mais on n'a vraiment pas la même vie. Perpignan encore 25 degrés en ce moment, ce qui est dans des valeurs caniculaires. Hein. 22 pour Nice et 19 à Toulon.
1: Rappelons tout de même que l'automne ne commencera que demain. Le 23. C'est ce que vous nous avez appris, donc peut-être que les températures chuteront dans les villes du sud. Merci beaucoup, Christine Peignat, 5h11.
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1: Au programme des prochaines minutes, faut-il taxer plus les héritages, les gros héritages, pour faire entrer plus d'argent dans les caisses de l'État? C'est ce que préconise une ONG qui lutte contre les inégalités. Nous allons y revenir dans une dizaine de minutes. Là, en revanche, c'est de l'argent qui va sortir des caisses de l'État avec ces nouvelles aides promises face au prix des carburants.
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1: Six membres du gouvernement, comme les ministres de l'énergie, de la pêche, de l'économie ou encore du commerce, vont prendre la parole cet après-midi pour dévoiler des dispositifs destinés à aider les Français face au prix de l'essence et du gazole qui ont atteint des niveaux records. On le rappelle, 2,40 € en moyenne pour un litre de gazole, par exemple. Ces aides, elles sont donc forcément très attendues par tous les automobilistes et sans doute encore plus pour ceux qui vivent à la campagne, qui ne peuvent pas se passer de leur voiture et qui doivent parcourir de grandes distances à chaque fois. Exemple à Rochefort-Montagne, c'est dans le Puy-de-Dôme, Lauriane Avard.
12: Et par ici, il faut anticiper, les stations essence se font plus rares et elles sont plus vite en rupture. Ça a joué des tours à Mode, artisan bijoutière à Holby.
13: La station essence qui est à côté de chez moi est en rupture de stock en diesel, donc j'ai dû venir jusqu'ici. Et j'étais plus que sur la réserve et j'ai eu un peu peur, mais je suis arrivée.
12: Histoire de mettre vraiment le minimum pour les trajets les plus importants.
13: En fait, voilà, déjà, moi je ne vais pas faire le plein.
14: Donc vous vous arrêtez là ?
13: Je m'arrête là, oui. Oui, parce qu'on est à la fin du mois. Voilà, on va attendre pour la suite.
14: On va attendre la paye ?
13: Oui, c'est ça. Enfin, moi je suis à mon compte en plus. De par mon métier qui est très touché par la crise, je me sens vraiment affectée, très affectée on va dire. Et oui, du coup, j'essaie de rester un maximum chez moi pour éviter les trajets pendant les moments où j'ai pas à faire des marchés, etc. Donc je m'isole, en fait.
12: Mais heureusement, il y a les voisins pour mutualiser les déplacements, les commandes, très précieux pour Pauline. Elle est agricultrice sur la commune de Perpesa.
15: Oui, on essaye un maximum. Hein. Par exemple, quand quelqu'un doit aller chez les vétos récupérer un produit, et ben, on fait en sorte, on demande au voisin s'il a besoin d'y aller aussi, et on fait une tournée générale, quoi. On est tous dans la même... Oui, ça c'est sûr, hein, on est tous dans la même galère. Celui qui se plaint pas du prix du gasoil, je le connais pas.
12: Jusqu'à 400 € par mois, c'est aujourd'hui le budget essence de Charlotte. Elle habite Clermont et vient enseigner au collège de Rochefort-Montagne.
16: Ben, je mets de côté tous les mois pour pouvoir faire les trajets correctement, mais c'est vrai que ça coûte cher. Alors on fait du covoiturage avec certains collègues. On se retrouve vers Clermont et on monte ensemble, mais il faut que les emplois du temps coïncident. Parce qu'on n'a pas de bus, ou alors c'est que des bus scolaires, on n'a pas de gare de train, on n'a rien, donc c'est la voiture.
12: Charlotte et son compagnon qui n'ont pas pu être éligibles à l'aide fiscale, ils sont juste au-dessus du plafond autorisé.
1: Témoignage recueilli par Lauriane Avard, ici pays d'Auvergne pour France Info. Alors que va annoncer le gouvernement face à ces prix du carburant? On le disait, de nouvelles aides sont attendues lors d'une conférence de presse qui aura lieu en fin d'après-midi. On la suivra sur France Info et c'est ce que fera aussi Louis Potrel. Il est maire d'Hiver-Centre du Ferré, c'est une petite commune d'Ille-et-Vilaine et il est surtout président de l'association des maires ruraux de son département. Lui espère du concret.
17: J'attends des annonces très concrètes. Je n'aime pas le terme de dispositif ciblé parce que ça, y a très peu de personnes en réalité qui sont concernées. Je tiens quand même à rappeler que le gasoil était à 1,58 € il y a 12 mois. Là, on est aujourd'hui proche des 2,40 €. Et quand je fais le calcul pour un couple qui a besoin de 45 litres semaine, le surplus de carburant s'élève à 1919 €. Donc ça correspond à 130% d'un SMIC. Donc c'est quelque chose qui est indécent, qui est impossible à supporter. Et on est à l'approche de la période hivernale en plus.
18: Louis Potrel, que peut faire le gouvernement dans la mesure de ses moyens?
17: Si vous voulez, pour moi, il faut prendre des mesures qui soient comprises par tout le monde et qui permettent à l'ensemble des Français d'amortir cette hausse insupportable. Donc moi, ce que je propose, c'est une baisse de la TIPP, la taxe sur les produits intérieurs pétroliers, et puis également une baisse de la TVA. Et compte tenu des difficultés budgétaires de la France, je pense qu'il pourrait être intéressant d'étudier la majoration du taux de TVA de quelques points, sur notamment les produits de luxe, des produits qui ne sont pas de première nécessité. et ça permettrait de mettre en œuvre une solidarité en direction de l'ensemble des habitants pour apporter de vraies réponses.
18: Ce que vous dites aujourd'hui, c'est que les dispositifs, notamment ce fameux dispositif gros rouleur, on sait qu'il y a beaucoup de personnes, hein, par exemple, qui ne le demandent pas. C'est pas très clair, c'est ça que vous êtes en train de dire, que c'est trop compliqué pour les gens?
17: C'est trop compliqué, puis ça concerne pas tout le monde. Et quand on va travailler tous les jours, qu'on a le SMIC ou un salaire légèrement supérieur au SMIC, quand le gasoil a augmenté de 70-80 centimes, c'est quelque chose qui pèse sur le budget du ménage. Et je ne parle pas non plus de l'augmentation de l'énergie, électricité, gaz. La période est très très compliquée et il y a une forme de ras-le-bol qui s'est installée auprès de nos populations.
18: Alors Louis Potrel, justement, est-ce que cette problématique des prix du carburant, vous la ressentez peut-être d'autant plus en zone rurale?
17: Ah bah tout à fait, il n'y a pas de débat sur le sujet. En secteur rural, on prend la voiture pour aller travailler, pour emmener les enfants à l'école ou au centre de loisirs, aux activités sportives, culturelles. Et puis il suffit de regarder les statistiques de l'INSEE. Le revenu médian est beaucoup plus faible dans les territoires ruraux que dans les grands pôles. Donc je dirais que c'est la double et triple peine.
18: Est-ce que vous redoutez, je ne sais pas si vous l'avez constaté, des problèmes d'approvisionnement? On sait que le chef de l'État a notamment écrit à la présidente de la Commission européenne pour demander une révision des normes sur la qualité du carburant pour augmenter la production, ce qui pourrait sous-entendre qu'il pourrait y avoir quelques tensions sur l'approvisionnement. Est-ce que ça, vous le redoutez? Est-ce que vous voyez aussi peut-être des stations en manque de certains carburants?
17: Non, ce n'est pas le cas. Moi, ce que je redoute surtout, c'est que les gens préfèrent rester chez eux, faute de capacité financière pour faire le plein ou le demi-plein de voiture. Et je dirais que ça pourrait se comprendre. On attend tous un geste concret de l'État. Quand on écoute les ministres, les hommes politiques, on a l'impression que ça vaudrait le coup de leur poser la question du prix du gasoil aujourd'hui et le prix du gasoil il y a 12 mois. Et je suis pas sûr qu'ils sauraient nous répondre.
1: Le président de l'association des maires ruraux d'Ille-et-Vilaine, Louis Potrel, qui répondait aux questions à France Info de Julien Langlais. Dans un instant, cette question, faut-il encore plus taxer les héritages pour renflouer les caisses de l'État? Cette question, on se la pose après un tour complet de l'actualité.
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1: Bonjour Maureen Suignard.
9: Bonjour à tous.
1: À 5h20, l'info en une minute, c'est avec vous. Et à la une, Emmanuel Macron satisfait de sa rencontre avec Donald Trump.
9: Le président français parle d'une rencontre très constructive. Le chef de l'État a rencontré son homologue américain en marge de l'Assemblée générale de l'ONU. Ils ont notamment discuté de la manière de mieux sécuriser les sites pétroliers en mer Rouge et de continuer à soutenir Kiev face à la Russie. Emmanuel Macron qui, par ailleurs, demande à l'UE d'assouplir temporairement certaines normes liées au gazole et au kérosène, les raffineries pourraient produire jusqu'à 5 à 20% de carburant supplémentaire, selon le chef de l'État. L'exécutif cherche des solutions face à la flambée des prix des carburants. Des annonces seront faites ce soir à partir de 17h et elles seront à suivre sur France Info. Un salarié d'une usine chimique classée Seveso près de Rouen, gravement blessé hier à Saint-Pierre-l'Elbeuf précisément. Un feu a provoqué l'éclatement d'un conteneur et a aspergé de flammes le salarié. C'est une légende du basket français. Nicolas Batum annonce à 37 ans qu'il met fin à sa carrière. Le basketteur a joué 177 fois pour l'équipe de France entre 2009 et 2024. Champion d'Europe avec les Bleus en 2013, double médaillé d'argent aux Jeux Olympiques en 2021 et 2024.
1: On en parlait il y a un instant, le gouvernement promet donc d'annoncer en fin d'après-midi à 17h de nouvelles aides carburant, une conférence de presse que l'on suivra sur France Info. Et dans le même temps, l'exécutif, eh bien, il doit aussi trouver 54 milliards d'euros d'économies pour boucler son projet de budget pour l'an prochain. Alors, où trouver de l'argent? Eh bien, dans les super héritages. Selon Oxfam France, l'ONG qui lutte contre les inégalités, dirigée par l'ancienne ministre écologiste Cécile Duflot, sort aujourd'hui un rapport consacré au sujet de l'héritage. Bonjour Louise Buyens.
19: Bonjour.
1: Service économie et sociale de France Info. L'ONG propose en particulier de réformer le pacte Dutreil. Alors d'abord, expliquez-nous de quoi il s'agit.
19: Le pacte Dutreil, c'est une loi passée il y a plus de 20 ans qui permet de défiscaliser 75% du montant des droits de succession ou de donation dans le cadre d'une transmission d'entreprise familiale. D'après la Cour des comptes, le dispositif coûte en moyenne 3 milliards d'euros par an à l'État. C'est même 4 milliards cette année selon Bercy. L'objectif, c'est de protéger l'économie et les emplois. Mais d'après Oxfam France, le dispositif profite surtout aux ultra-riches. Selon l'ONG, les 1% qui en bénéficient le plus ont obtenu 30 millions d'euros de réduction d'impôts en 2024. Selon Laila Abdelkay Yacoub, en charge de la justice fiscale et des inégalités au sein de l'ONG, ce pacte a été détourné de sa vocation.
20: Il sert surtout à des personnes extrêmement riches de transmettre des montants très importants. Vous pouvez avoir des grands surplus de trésorerie par exemple, ou des choses qui sont détenues par des holdings qui sont transmises au prétexte du pacte Dutreil, avec le pacte Dutreil, mais qui n'ont aucun rapport ni avec l'emploi, ni avec l'investissement, ni avec la survie d'une entreprise aujourd'hui.
19: À noter que jusqu'à l'an dernier, des bijoux ou des chevaux de course pouvaient être transmis via le pacte Dutreil, une anomalie corrigée dans le dernier budget.
1: Alors si cette niche est détournée de son usage premier, Louise, est-ce que Oxfam propose de la supprimer, cette niche fiscale ?
19: Non, parce que l'ONG reconnaît qu'elle est utile, notamment pour transmettre des petites entreprises. Elle propose donc de modifier le pacte Dutreil, de faire passer le taux d'exonération de 75 à 50%, d'imposer un plafond plus bas à 1 million d'euros et d'ajouter une obligation de maintenir les emplois.
1: Alors, est-ce que ces propositions, elles ont une chance d'apparaître dans le prochain budget ?
19: Le Premier ministre, Sébastien Lecornu, l'a dit, il refuse de toucher au pacte Dutreil, un gage donné aux patrons, alors que dans le même temps, il maintient la surtaxe sur les grandes entreprises, même si elle sera moins importante que l'an dernier. Et puis, taxer les héritages, c'est impopulaire. Selon plusieurs sondages, 8 Français sur 10 s'y opposent, alors que la même proportion ne paiera jamais d'impôts de succession. Mais il est vrai que la taxation des ultra-riches est dans le débat, notamment avec la taxe Zuckmann, qui prévoit d'imposer à 2% les patrimoines de plus de 100 millions d'euros. On en a beaucoup parlé l'an dernier et la gauche ressort l'idée des cartons en vue du prochain budget.
1: Et le débat s'annonce long. Merci beaucoup Louise Buyens, on le suivra avec vous du service économie et sociale de France Info à 5h presque 24. C'est l'heure d'aller dans le monde d'Élodie Suigou.
21: Bonjour Caroline Vigneault.
22: Bonjour.
21: Vous êtes humoriste, autrice, comédienne, réalisatrice, metteuse en scène. Évidemment, ça fait beaucoup. Mais avant toutes ces vies-là, vous avez été une petite fille à qui l'on disait qu'elle était trop. Puis un jour, votre grand-mère glisse une cassette dans un magnétoscope. À l'écran, Jacqueline Maillan apparaît. Elle est excessive, libre, immense et toute votre famille rit. Ce jour-là, sans encore le savoir, vous découvrez peut-être qu'un défaut n'en est parfois un que parce qu'il n'a pas encore trouvé son endroit. Le vôtre sera la scène. Il faudra pourtant un détour, hein, 8 années comme avocate au barreau de Paris avant de quitter la robe pour le rire. Cette rentrée raconte peut-être quelque chose d'assez particulier de votre parcours. D'un côté, vous retournez vers un texte vieux de presque 4 siècles avec le Cid pète un câble que vous avez adapté, mis en scène au théâtre Héberthaud pour essayer de faire entendre Corneille à ceux qui pensaient peut-être qu'il n'était pas pour eux. Et puis, changement de théâtre et changement de place. Vous serez cette fois sur la scène du Théâtre des Nouveautés dans Divorce à la Française. Une histoire de couple qui se déchire, d'enfants pris au milieu, de justice et surtout d'une question que vous connaissez bien pour avoir porté la robe. Quand deux récits s'affrontent, comment savoir où se trouve la vérité?
23: C'est étonnant pour moi, Divorce à la Française, parce que c'est pas mon texte, donc c'est le texte d'Elita Bécassis. Donc, quand elle m'a appelée pour me dire, j'ai pensé à toi, j'aimerais que tu interprètes ce personnage. Je crois que maintenant, beaucoup de gens le savent, mais je suis assez engagée, donc dans mon travail et dans ma vie, contre les violences faites aux femmes. Et quand j'ai lu ce texte, que j'ai trouvé très fort, très bien écrit. En plus, mise en scène par Jean-Louis Benoît, qui a travaillé avec la Comédie Française. Donc, première fois quelqu'un me met en scène. Je me suis toujours mis en scène toute seule. Donc là, c'est un véritable travail de comédienne. Ça donne un autre travail et c'est passionnant.
21: Est-ce que vous avez parfois l'impression que toutes vos vies se sont données rendez-vous sur scène cette année?
23: C'est un peu vrai. Quand toutes les planètes s'alignent, c'est chouette. Et souvent, je le dis maintenant, quand je croise des gens qui sentent mal dans leur peau ou souvent des jeunes adolescents, je dis, c'est pas parce que tu n'es pas bien. C'est peut-être parce que c'est juste, t'es pas encore au bon endroit. Et que tout ce que tu penses être des défauts chez toi, c'est forcément des qualités à un endroit.
21: À quelques jours d'intervalle, comme vous aimez tout faire et toujours toujours en mouvement, parce que c'est un peu ça. Vous allez donc raconter deux familles prises dans les conflits des adultes. Celle de Chimène et Rodrigue dans Le Cid pète un câble. Et celle de Margot et Antoine en Divorce à la française. Dans les deux cas, les enfants se retrouvent au milieu. Alors ça, c'est, à mon avis, quelque chose qui fait sens pour vous. Est-ce que c'est ce qui relie secrètement ces deux spectacles?
23: J'ai été marquée par ça parce qu'il se trouve que j'ai divorcé, donc j'ai deux enfants qui se sont retrouvés dans cette difficulté de vie. Vous avez deux vies, en fait. Et en lisant le texte, je me suis dit, mon Dieu, je vais même aller parler avec mes enfants après en disant, voilà, je veux savoir comment ça s'est passé, au fait. Alors, avec Rodrigue et Chimène, c'est quand même deux adolescents qui vont vivre leur vie et par question d'honneur, ils sont mis dans la sauce, comme mes ados disent, par leur daron. Donc c'est non mais cette pièce je l'ai écrite parce que j'ai emmené mes enfants voir une pièce
21: la VAR
23: et ils ont rien compris et c'est pour ça que j'ai écrit cette pièce que j'avais envie de réconcilier les gens qui s'ennuient avec le classique ou des gens qui ont envie d'initier des enfants ou des adultes au classique. Quand vous voyez des enfants de 6 ans à Avignon, c'est un énorme succès, qui sortent de la pièce en disant oh, j'adore Le Cid à 6 ans, moi je sais que j'ai tout gagné, et qu'après il y a des gens qui disent mais j'ai envie d'aller revoir l'original parce que c'est ça mon but.
21: Enfant, vous étiez effectivement cette petite fille à qui on disait qu'elle était trop. Est-ce que la scène a été le premier endroit de votre vie où vous n'avez plus besoin de vous diminuer?
23: Tellement. Ça a été une révélation. Je suis arrivée sur scène complètement par hasard, étant avocate par une troupe d'avocats qui fait du théâtre à l'amateur. Et j'ai fait mes premières vannes sur scène. Les gens sont, je n'oublierai jamais. C'était un sketch que j'avais écrit. Les gens rient dans la salle. J'ai failli arrêter la pièce. Ça vous fait rire? C'est incroyable. C'est moi qui l'ai écrit. Au début, c'était juste un plaisir, comme certains font du paddle. Et puis, ça devient tellement fort que j'abandonne le métier d'avocat pour le faire tous les jours.
21: Il y a quelque chose d'assez dur. Votre père n'était pas venu à votre premier Olympia. Il vous avait promis qu'il viendrait et malheureusement il est décédé avant. Quand vous montez sur scène, vous continuez à vous adresser indirectement à lui. Il y a toujours une pensée pour lui.
23: Ma spiritualité depuis sa mort a beaucoup augmenté d'une façon un peu personnelle puisque je lui parle et je suis persuadée qu'il est là et qu'il se passe quelque chose après la mort. Et c'est assez d'ailleurs bizarre puisque c'est très conflictuel avec lui. Il était très sévère, donc il était, c'est lui notamment qui trouvait que j'étais pas comme j'aurais dû être, mais qui en même temps était hyper fier. Je crois, le problème de papa, c'est qu'il m'a jamais dit qu'il m'aimait. Voilà. Donc il est pas venu à l'Olympia, ça aurait été un drame, mais j'aurais aimé avant qu'il meure qu'il me dise qu'il m'aime. Et ça c'est quelque chose qui est une énorme blessure.
21: Si vous pouviez revenir dans cette pièce où votre grand-père met une cassette dans le magnétoscope, vous asseoir quelques secondes à côté de la petite Caroline qui regarde Jacqueline Maillan, qu'est-ce que vous lui murmuriez aujourd'hui?
23: C'est une très bonne question. Jusqu'à il y a pas longtemps, je disais que je regrettais rien d'avoir été avocate, ça m'a formée, ça m'a donné ce que je suis, mais en même temps, je me dis je crois que j'aurais adoré aller plus vite. Là où je me sens bien. Donc peut-être que je lui dirais, regarde bien, attends pas 30 ans pour comprendre que cette image-là que tu viens de mettre dans ta tête, elle te donne une liberté. Va la chercher plus rapidement.
21: Merci beaucoup, Caroline Vigneault, d'être passée dans le monde d'Élodie sur France Info. Je rappelle cette rentrée, Le Cid pète un câble, que vous avez adapté, mise en scène d'après Corneille, qui accueille le public au Théâtre Héberto à Paris à partir du 18 septembre. Puis à partir du 24 septembre, au Théâtre des Nouveautés à Paris, vous serez cette fois comédienne dans Divorce à la française. Merci beaucoup.
23: Avec plaisir.
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1: Christine Peña, le temps est trop chaud pour la saison.
2: Mais oui, sous l'impulsion de ce soleil qui brille partout. Aujourd'hui, les températures grimpent et les valeurs sont très au-dessus des normales de saison. Alors surtout dans le sud, c'est moins vrai dans le nord. Hier à Perpignan, par exemple, il a fait excessivement chaud. La station météo existe depuis 1924. Eh bien, la normale pour Perpignan, un 22 septembre, c'est 24 degrés en journée et 14 la nuit, 14,5 exactement. Eh bien, hier, il a fait 24 la nuit et en journée, on a relevé 34 degrés. C'est pire qu'un plein mois d'août. Et là, il fait encore 25 degrés. Alors, au lever du jour, on perd toujours quelques petits degrés. Voilà, le soleil va briller. 23 dans le nord-est, à Strasbourg, Mulhouse et Besançon. C'est vrai que là, la chaleur, elle est plus raisonnable. 25 à Paris, on aura un peu plus chaud qu'hier. 27 dans le centre-est, du côté de Bourges, de Limoges, de Lyon. 27 degrés, même à l'intérieur de la Bretagne. 28 degrés attendus à Rennes.
1: Merci beaucoup, Christine. Au programme, d'ici votre prochaine météo, juste avant 6h, les restos universitaires pris d'assaut avec le repas à 1 euro désormais pour tous les étudiants. Le personnel est débordé, on l'entendra. À venir aussi, le choix de France Info sur ces canicules, on y revient, qui bouleverse le marché immobilier. Les acheteurs privilégient désormais la fraîcheur plus que d'autres critères. Rendez-vous dans 10 minutes. Et puis les carburants, évidemment, encore eux, à la une du journal de 5h30.
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1: Avec ces nouvelles aides qui sont attendues en fin d'après-midi, avec des annonces lors d'une conférence de presse qui sera organisée à 17h au ministère de l'Économie, le gouvernement tente de répondre à la hausse inexorable des prix à la station-service. Des niveaux records sont atteints, on le répète, 2,40 € en moyenne pour le litre de gazole. C'est même 2,52 € dans cette station de Roanne dans la Loire, Aurélie Jacquan, où les automobilistes n'en peuvent plus.
4: C'est honteux, c'est du vol. Décomptant le micro, on a les mêmes réactions.
6: Je trouve que c'est abusé quand même.
4: Angelito vient de payer 53 € pour 21 litres.
6: Ils sont où les gilets jaunes? Quand ils étaient à 1,80 €, tout le monde les fêtait. Maintenant qu'il est à 2,50 € pratiquement, il n'y a plus personne, tout le monde se couche.
4: Lui était dans les ronds-points et il est prêt à y retourner.
22: Choisir du gazole pour moteur diesel.
4: En tout cas ici, plus personne ne fait le plein.
24: Là, on ne peut plus. Moi, un plein, je suis à 102 €.
4: La conséquence, c'est que Séverine a réduit sa charge de travail pour limiter ses déplacements.
24: Je fais de la formation dans des établissements, mais je vais moins loin, quoi.
25: Et du coup, ça joue sur votre salaire?
24: Oui, complètement. Mais je refuse de mettre autant dans l'essence, quoi. C'est pas normal.
4: Charlène, elle, n'a pas vraiment le choix.
26: Je viens à la pompe presque tous les jours.
4: Elle travaille dans un garage qui prête des véhicules à ses clients.
26: Sur notre budget habituel, facilement à 200 € par mois en plus.
27: C'est pas nous qui nous en foutons plein les poches. Non, c'est pas nous.
4: Et voici Virginie, patronne d'une station-service dans le centre de Roanne. Elle me montre ses comptes.
27: Gasoil, je l'ai payé 2,40 €.
4: Plus une taxe à 20%, sa marge à elle est de 6 centimes le litre, quoi qu'il arrive.
27: Nous, ce qui fait qu'on est censé gagner de l'argent aujourd'hui, c'est le volume qu'on vend. Aujourd'hui, on va en vendre moins, forcément, parce que les gens sont plus réticents.
4: Alors, elle non plus ne remplit plus ses cuves. Elle n'achète que ce qu'elle est sûre de vendre.
1: Un reportage ici, Saint-Étienne-Loire, d'Aurélie Jacquan pour France Info. De son côté, Emmanuel Macron lui demande, dans une lettre à la présidente de la Commission européenne, Ursula von der Leyen, de lever temporairement certaines normes pour plus produire de carburant en Europe, surtout du diesel. Le chef de l'État qui a discuté cette nuit pendant 45 minutes avec Donald Trump. Emmanuel Macron est en ce moment à New York et le président américain l'a reçu dans son propre appartement de la Trump Tower à Manhattan. Ils ont discuté évidemment de la guerre au Moyen-Orient et de la guerre en Ukraine, deux conflits qui pèsent sur les cours du pétrole. Tout cela en marge de l'Assemblée générale des Nations Unies devant laquelle Emmanuel Macron prendra la parole après 19h, un peu après 19h à heure de l'Hexagone. La mairie de Paris suspend 3 agents du périscolaire. Il ne s'agit pas cette fois de violences sexuelles comme on a pu le voir à de nombreuses reprises ces derniers mois, mais l'affaire est tout de même à peine croyable. Un enfant de 2 ans et demi a quitté son école seul et a ensuite erré dans les rues de la capitale, un élève de petite section qui a échappé à la surveillance des animateurs. Marc Bertrand, il a quitté donc seul l'établissement avant d'être retrouvé par une touriste en plein Paris.
28: Le petit garçon a marché 500 mètres dans les rues du 16e arrondissement sans que personne ne s'aperçoive de sa disparition, selon la marraine de l'enfant. Il devait rester à la garderie jusqu'à 18h, mais pour une raison qu'on ignore, il quitte l'école à la sortie de 16h30 sans accompagnateur. Le petit garçon erre pendant 30 minutes, son sac Pikachu sur le dos, jusqu'à ce qu'une touriste japonaise le remarque. Place du Trocadéro, face à la Tour Eiffel. Elle va dans un café chercher de l'aide. Le patron appelle la police, qui vient récupérer l'enfant. Entre-temps, la mère arrive à l'école pour chercher son fils. Il est introuvable. Les parents d'élèves affolés le cherchent partout. L'alerte est donnée. Et le temps que la police fasse le rapprochement, ce n'est 1h30 plus tard que la maman reçoit l'appel du commissariat pour lui dire que son fils est sain et sauf entre leurs mains. Les parents ont porté plainte. La mairie de Paris leur a présenté ses excuses. Elle a lancé une enquête administrative pour comprendre ce qui s'est passé.
1: Les précisions de Marc Bertrand sur France Info. Il est 5h34.
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1: Allons désormais manger aux rues, le restaurant universitaire. Mais préparez-vous, il va falloir faire la queue, car dans les restaurants universitaires, depuis le mois de mai dernier, le repas est à 1 € pour tous les étudiants et non plus seulement pour les boursiers, à tel point qu'il y a des files d'attente records, au point que les personnels des Crous sont appelés à la grève aujourd'hui pour réclamer des moyens à la hauteur de ces repas abordables. Exemple à Amiens, ville étudiante, Agathe Mahué.
5: Ils sont des dizaines à attendre, dessinant même un S dans le couloir et les escaliers du restaurant universitaire.
7: Cette année, c'est vraiment stressant. Déjà, en quelques secondes, on voit un troupeau arriver.
5: Nina, en bout de fil, prend son mal en patience.
8: Là, il est 12h40. Vous savez à quelle heure vous allez manger?
7: J'espère dans 25 minutes.
5: La jeune femme est en troisième année, licence de sciences, et ne veut pas manquer le début de son cours d'immunologie.
7: Sachant qu'on n'a qu'une heure pour manger, après le temps d'arriver en cours sans être en retard, on se dépêche sans cesse.
5: Résultat, la semaine dernière, elle en a raté un repas.
7: J'ai voulu attendre de revenir par exemple à 13h, mais il y en avait encore trop de monde, et du coup j'ai pas mangé.
5: 1200 couverts en ce moment, rien que pour le déjeuner, c'est un quart de plus que l'an dernier ici. Et de fait, Mazarine, en master de ressources humaines, vient désormais tous les jours.
11: Depuis le repas à 1 euro, on y vient beaucoup plus souvent, on y va même le soir. C'est super abordable et ça nous évite de faire des courses.
5: D'autant que ses enseignants, à elle, ont compris le nouvel enjeu.
11: La file s'est allongée, oui, effectivement, mais les profs nous laissent sortir parfois plus tôt.
5: Tout le monde s'adapte, en cuisine également.
12: Épinards, gnocchi, à la crème avec du fromage.
5: Mais la cadence est devenue trop forte, dit Malik, l'un des agents du Crous.
12: On est à l'usine, hein, vraiment, plus qu'avant.
5: Vous allez vous mobiliser ?
12: Bien sûr. Comme la majorité ici.
5: Car personne ici ne remet en question le bien fondé de ces repas à 1 euro face à la précarité étudiante. Mais encore faut-il s'en donner les moyens. À Amiens, la direction a rapidement tenté d'apporter une solution, reconnaît Cédric, le second de cuisine.
13: Par exemple, pour les personnes qui travaillent le soir, on a un ou deux contrats étudiants en plus qui viennent travailler 2 heures en plonge. Mais ça reste insuffisant en fait. On se dit que là, déjà au rythme où on est parti, il va certainement y avoir des gens qui vont être en arrêt maladie par fatigue, par épuisement.
5: Les syndicats réclament donc des bras et du matériel supplémentaire, en plus d'une revalorisation des salaires.
14: Semoule, cordon bleu.
5: Et les jeunes rencontrés sur le point de déjeuner enfin soutiennent ce combat des agents du Crous.
15: C'est bien pour les étudiants, mais forcément derrière, il faut que ça sue. Ça reste plus de travail.
5: Je vous laisse manger chaud.
14: Merci beaucoup. Bon appétit et bon courage à vous.
15: Au revoir.
1: France Info reportage à Amiens, signé Agathe Mahué. Où en sont les relations entre Israël et la France? On se pose la question ce matin car il y a un an, Paris reconnaissait officiellement l'État de Palestine, un geste diplomatique très fort qui n'a pas du tout plu au gouvernement de l'État hébreu. À cette occasion, pour cet anniversaire, Thibault Lefèvre, vous avez rencontré deux diplomates français en poste à ce moment-là, le consul général à Jérusalem et l'ambassadeur à Tel Aviv.
16: Il y a un an, Israël menaçait déjà par la voix de son ancienne vice-ministre aux affaires étrangères de fermer le consulat de France à Jérusalem.
29: Vous allez le fermer, le consulat de France ?
30: C'est sur la table du Premier ministre et moi j'espère que oui.
16: Et Paris se préparait donc au pire, avec notamment la mobilisation discrète de gendarmes supplémentaires du GIGN prêts à intervenir à tout moment. Nicolas Cassianides, l'ancien consul général de France à Jérusalem.
31: Il y a eu différents types de menaces pour ce consulat. Il y a un certain nombre d'expressions, notamment sur les réseaux sociaux, donc c'est un moment d'inquiétude. Disons que voilà, nos archives sont très bien rangées.
16: Un an après, le consulat est toujours ouvert. Nicolas Cassianides a été au bout de son mandat, qui s'est achevé cet été, comme celui de l'ancien ambassadeur de France à Tel Aviv, Frédéric Journès. Mais les relations franco-israéliennes n'ont jamais été aussi détestables.
32: Les choses sont très abîmées avec Israël, bien sûr. On nous fait une masse de reproches, on nous radote d'ailleurs un peu toujours les mêmes. Tout ce que vous leur dites ou que vous faites qui ne soit pas un soutien absolu à leur combat est considéré comme de l'hostilité. Israël se retrouve aujourd'hui profondément esselé. Ça n'est pas parce que le monde est méchant et ne le comprend pas, c'est parce qu'il a fait des erreurs. La France, elle a des liens avec Israël, on estime que l'existence, la sécurité d'Israël, c'est important, mais que ce qui est en train de se passer dans la conduite de la guerre à Gaza est effarant, et qu'en plus ça marche pas, puisque le Hamas est toujours là. Si on s'est fâché sur certains sujets avec le Premier ministre Netanyahou, c'est parce que ce qu'il faisait allait à l'encontre de nos intérêts, de nos valeurs, de nos principes.
16: Il faut rappeler que la France n'était pas seule il y a un an à reconnaître l'État de Palestine. 10 autres pays l'ont accompagné, dont l'Australie, le Canada et la Grande-Bretagne.
1: Témoignage recueilli en Israël par Thibault Lefèvre, le correspondant au Proche-Orient de France Info. À 5h40, voilà le choix de France Info. Un choix IMO. Avec les canicules à répétition de cet été, eh bien le marché immobilier est bouleversé avec des biens trop chauds qui deviennent maintenant invendables et d'autres plus frais qui prennent, contre toute attente, de la valeur. L'automne commence à peine, mais certains anticipent déjà l'été prochain et nourrissent des souhaits de déménagement. Vous l'avez constaté à Bordeaux, Julie-Marie Lecomte.
0: Alors, on est sur une maison des années 80.
2: Une maison que Rémi, agent immobilier, fait visiter à Fred, bordelais depuis 30 ans.
6: J'aimerais bien ne pas crever de chaleur comme ça nous est prédit.
2: Et comme ça lui est arrivé cet été.
6: Il faisait la nuit à 35 degrés dans ma chambre. C'était pas possible, donc je me suis installé un ventilateur de plafond. J'ai pu dormir dans mon salon, sur mon canapé, et je dormais sous mon ventilateur. Voilà, c'est ce qui m'a sauvé, mais sinon j'ai passé un été dans la fournaise.
2: Et voilà ce régisseur dans une école de théâtre qui envisage de changer de décor, quitter un immeuble classé monument historique dans l'hypercentre, pour un quartier en pleine rénovation et une petite maison qui, pour l'instant, soyons francs, ne paie pas de mine.
6: On voit que c'est vieux et c'est...
9: En fait, il n'y a que des combles perdus dans toute la maison. On peut mettre un guédam, une pompe à chaleur.
6: Bien sûr, tout à fait. On peut faire une clim dans les combles et climatiser toutes les pièces. On va voir, il faut que je réfléchisse.
9: C'est pas le coup de cœur, j'ai l'impression.
10: Il faut jamais montrer que c'est le coup de cœur. C'est pas mal, ouais. Elle est pas mal. Elle est mieux que ce que je pensais, en tout cas.
2: Presque un cas d'école, une maison vieillotte, beaucoup de travaux, des tourneuves en vis-à-vis. Mais la promesse de ne plus étouffer, ce qu'on appelle le confort d'été, devient un critère prioritaire pour les acheteurs.
9: Est-ce que vous voulez qu'on aille à l'agence pour pouvoir un café? Je suis juste à côté.
2: Direction donc l'agence Orpi que dirige Rémi. Il le constate depuis l'été, la nouvelle donne climatique bouleverse déjà l'échelle des valeurs dans l'immobilier.
9: Des vues incroyables au dernier étage. Je me dis, mais est-ce que c'est bien isolé? Est-ce que je vais pas avoir chaud? Et même les expositions sud. Depuis que j'ai commencé l'immobilier, au départ, j'entendais tous mes hackers. Je veux une exposition sud, c'est hyper important, je veux que ça soit hyper lumineux. Maintenant, on se rend compte que des expositions même nord, les gens sont OK. Alors qu'avant, c'était un énorme défaut.
2: Face aux canicules à répétition, de plus en plus de propriétaires envisagent des travaux. Retour en centre-ville de Bordeaux, Kenza Schreiby vient d'expertiser un appartement au dernier étage de cet immeuble ancien.
17: En fait, mon métier, c'est de visiter des appartements ou des maisons et d'aider du coup les usagers à mieux vivre chez eux.
2: Kenza est ingénieure thermicienne chez ITAC, un bureau d'études où il y a de plus en plus de travail.
17: Auparavant, on nous appelait surtout parce que soit des problématiques d'humidité qu'on peut rencontrer aussi à Bordeaux, soit des problématiques de factures d'énergie ou de confort divers. Mais c'est vrai que depuis juin, juillet, il y a de plus en plus de demandes liées spécifiquement à cette problématique de l'été que les gens ne savent pas encore bien comment aborder.
2: D'autant que de mauvais choix en matière d'isolation ont souvent été faits, même encore récemment, avec des matériaux qui laissent entrer la chaleur plus vite que d'autres.
17: Par exemple, sur une laine de verre, on va être autour de 5 heures. Donc en fait, quand ça tape à midi, à 16 heures, on a chaud. Alors qu'une laine de bois, une fibre de bois, pardon, peut ralentir une dizaine d'heures. C'est-à-dire que la chaleur est rentrée à 10 heures du soir, voire minuit, quand là, il fait plus frais dehors et qu'on peut la chasser en ouvrant les fenêtres. Mais ça, c'est vrai que c'est de la sensibilisation de tous les jours, de toute la filière, des artisans, des maîtres d'œuvre, etc.
2: À Bordeaux, cette année, le seuil des 40 degrés a été dépassé à 7 reprises. Au cœur de l'été, un promoteur immobilier que j'ai dit m'a pris une décision radicale. Tous ces programmes intégreront désormais la climatisation.
18: On considère que c'est plus un luxe et ça devient un standard.
2: Mathieu Maillard, le directeur délégué pour la région Sud, m'a reçu dans un appartement témoin, également équipé de brasseurs d'air au plafond.
18: Ce qu'on constate, nous, en tant que bâtisseurs, c'est qu'il y avait une forme d'hypocrisie jusqu'à présent, qui était que nous, on livrait des bâtiments sans climatisation et que souvent, à la première assemblée générale de copropriété, était offert, permis, la possibilité d'installer des climatisations individuelles. Donc on a décidé d'arrêter un petit peu cette grande hypocrisie en installant dès le départ dans la conception, ce qui permet d'absorber le coût aussi des chaudières collectives, donc qui sont plus responsables d'un point de vue écologique, qui amortissent plus le prix de revient et puis qui, en termes de charges à l'usage, sont beaucoup moins élevés qu'une climatisation individuelle d'appoint qui intervient dans un second temps.
2: Une climatisation dite responsable, bridée à 26 degrés, comme le chauffage l'est à 19 l'hiver, des appartements dont la construction commence et qui ne seront donc pas livrés avant 2 ou 3 ans.
1: Le choix de France Info, signé ce matin à Julie-Marie Lecomte, consacré au marché de l'immobilier bouleversé par les canicules. Vous pouvez le réécouter sur l'application Radio France. À venir sur France Info, de nouvelles aides qui doivent être annoncées par le gouvernement cet après-midi. On ouvre un dossier carburant dans un instant.
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1: D'abord, à 6h moins le quart, c'est l'heure de l'info en une minute avec vous, Maureen Suignard. Et Emmanuel Macron va s'exprimer ce soir à l'ONU.
5: Discours à l'occasion de l'Assemblée Générale des Nations Unies à partir de 19h15, heure de Paris. Le chef de l'État a déjà rencontré Donald Trump cette nuit. Une rencontre très constructive selon Emmanuel Macron. Il a été question de la guerre en Ukraine et de sécurisation des sites pétroliers en mer Rouge. La France se dit prête à aider à protéger des sites pétroliers en Arabie Saoudite, ces sites qui sont attaqués par les Houthis du Yémen. Les prix des carburants sont au plus haut et le gouvernement cherche à contrer les effets de cette hausse. Des annonces sont attendues à partir de 17h. L'exécutif réfléchit à augmenter l'aide grand rouleur et aussi à créer d'autres aides pour des secteurs en difficulté. Le corps d'une femme découvert dans le coffre d'une voiture dans le Var, ce sont les agents des douanes qui ont fait cette découverte lors d'un contrôle. Le conducteur de la voiture, âgé de 29 ans, a été interpellé. Vous les voyez sûrement au supermarché, ces produits qui vantent leur teneur en protéines. L'association Foodwatch alerte ce matin. Ils ne sont pas forcément bons pour la santé et ils sont souvent ultra transformés. Foodwatch milite pour la mise en place d'un étiquetage obligatoire sur ces aliments.
1: Info. Un rendez-vous est pris à 17h sur France Info. Nous suivrons ensemble cette très attendue conférence de presse d'une partie du gouvernement avec ces annonces déjà promises pour de nouveaux dispositifs d'aide pour les Français face au prix des carburants qui montent encore et toujours. À quoi s'attendre? Quelles mesures sont envisageables? On va le voir dans un instant avec le spécialiste des énergies Philippe Chalmin. D'abord, attardons-nous sur ce courrier. Cette lettre envoyée par Emmanuel Macron à Ursula von der Leyen, la présidente de la Commission européenne, le chef de l'État lui demande d'assouplir temporairement les règles, les normes pour plus produire de carburant en Europe, surtout du diesel. Alors, est-ce que cela peut répondre à l'urgence? Voici l'analyse de Jean-Louis Chilansky, ancien président de l'Union française des industries pétrolières.
4: Ce que propose le président de la République, ce sont des mesures provisoires. Il ne s'agit pas de changer ces spécifications sur le long terme. Ce sont juste des mesures d'assouplissement instantanées, en quelque sorte, qui permettraient ou qui amélioreraient un peu la situation d'approvisionnement du gazole. Cela dit, une fois qu'on a dit ça, ça peut pas se faire en 5 minutes. Il faut l'approbation des autres pays de l'Union européenne, ce qui n'est pas tout à fait évident. Et puis, il faut également l'approbation des constructeurs automobiles. Parce qu'en fin de compte, il faut que ces assouplissements soient compatibles avec les automobiles qui sont sur le marché. Et donc, même si c'est une mesure, je pense, une initiative très positive, ça ne se traduira probablement pas dans les faits, dans l'immédiat.
7: Est-ce que le chef de l'État a raison d'avoir des craintes pour des livraisons et obtenir toutes les livraisons demandées de carburant dans les prochaines semaines? Et si oui, pourquoi?
4: Le problème, c'est ce qui se passe au Moyen-Orient. C'est la fermeture du détroit d'Ormuz, la fermeture du détroit de Bab el-Mandeb, et donc une situation de tension non seulement sur le pétrole brut, mais également sur les produits raffinés, en particulier le gazole, dont le prix a augmenté de façon considérable. Et donc, il a raison de prévoir que si ça continue, cette situation risque de se détériorer encore.
7: Pourquoi, Jean-Louis Chilansky, on a un problème d'approvisionnement? On ne raffine pas assez de carburant? Quel est le fond du problème?
4: Le fond du problème, c'est que la France a un parc très dieselisé. Un parc automobile très dieselisé. Les raffineries, on en a parlé à l'instant, produisent autant de gazole qu'elles peuvent en produire avec ces spécifications, mais on est amené à importer en plus 50% de la consommation de gazole en France. Donc on est extrêmement contraint, et lorsque il y a une tension sur le marché mondial du gazole, la France est particulièrement exposée, et c'est pour ça que le président de la République prend cette initiative qui est, on peut dire, un peu inédite.
7: Oui. Dans quelle proportion ça peut augmenter, si tout cela, sous réserve évidemment des différents accords que vous avez mentionnés précédemment, oui, parce que ça ne dépend pas que de la France, mais si ça se bien fait, dans quelle proportion ça peut augmenter les quantités de gazole?
4: Dans sa lettre à la présidente de la Commission européenne, le président de la République mentionne une augmentation possible de 5 à 20%. Personnellement, je pense que 20%, c'est pratiquement inatteignable. Mais on peut espérer probablement une dizaine de pourcents d'augmentation de la production de gazole. Et donc, c'est très significatif si ça peut se mettre en place. Le but de cette lettre, c'est de pouvoir augmenter la production de gazole et donc de desserrer les taux dans lesquels on est, possiblement faire baisser un peu le prix du gazole. C'est ça le sens de cette initiative. Si la Commission européenne réagit rapidement, réunit les pays, fait accepter de nouvelles spécifications provisoires et obtient l'accord des constructeurs automobiles, on parle de semaines. C'est pas des jours, hein, c'est des semaines, peut-être un mois, quelque chose comme ça, enfin, c'est difficile à dire. Donc l'effet ne sera pas immédiat. Si ça se met en place, ça permettra de réduire les tensions du fait d'une production supplémentaire de gazole en Europe.
7: Il y a, selon vous, d'autres solutions que celles proposées par le chef de l'État, qui, on le sait, doit aussi s'exprimer jeudi.
4: Au niveau de la production des raffineries, je ne pense pas qu'il y ait beaucoup d'autres solutions. C'est effectivement en assouplissant les normes qu'on peut obtenir plus de produits. Maintenant, il peut y avoir d'autres solutions dans les importations de gazole, dans le fait de rechercher plus de produits sur le marché. Mais dans la situation actuelle, c'est très difficile.
7: Et est-ce que vous pensez qu'on arrivera à quelques situations de pénurie dans les jours, les semaines à venir ?
4: Non, je crois pas qu'il s'agisse vraiment de pénurie. Aujourd'hui, la situation est très tendue, mais on trouve du produit. On trouve du gazole, on en importe des États-Unis, on en importe de d'autres pays, de d'Europe. Mais le problème, c'est un problème de prix. Dans la mesure où l'offre a été réduite du fait de ce qui s'est passé au Moyen-Orient, et la demande n'a pas été réduite en proportion, le prix du gazole a flambé.
1: L'ancien président de l'Union française des industries pétrolières, Jean-Louis Chilanski, avec Julien Langlais sur France Info. Alors pour l'heure, on ne sait pas quelle sera la réponse de la Commission européenne à cette demande d'Emmanuel Macron d'assouplir les normes de production de carburant. Même si elle accepte, les conséquences ne se feront pas sentir tout de suite. En revanche, le gouvernement promet donc, nous le disions, de nouvelles mesures d'aide. Elles doivent être annoncées en fin d'après-midi. Pour l'heure, on n'en connaît pas les contours. On ne peut que passer les différentes possibilités en revue. Faisons-le avec Philippe Chalmin, professeur à l'Université Paris-Dauphine, spécialiste de l'énergie. Déjà, est-ce qu'un plafonnement des prix à la pompe est possible ?
8: Le plafonnement, dans la mesure où vous ne maîtrisez ni le prix du brut, ni la marge de raffinage, le plafonnement, il reviendra très vite à jouer sur les taxes. Donc, le mot de plafonnement est à mon avis, un attrape-nigo.
11: On peut rappeler d'ailleurs ce qu'on appelle plafonnement, hein, c'est-à-dire c'est un blocage des prix, on est d'accord ?
8: Mais oui, mais un blocage des prix. À partir du moment où vous ne maîtrisez ni le prix du pétrole brut, ni la marge de raffinage, parce que le marché européen est largement interconnecté et la réalité des prix, elle est la même pour tous les Européens. Donc, la notion de plafonnement, elle ne peut être exercée qu'en jouant sur la seule partie des taxes. Et on peut pas aller tellement plus loin. La seule idée qui a été émise par certains, ce serait de jouer sur les certificats d'économie d'énergie. Puisque là...
11: C'est autour de 10 centimes, hein, on est bien d'accord, Philippe Chalmin.
8: Officiellement, c'est 17 centimes. En réalité, comme il y a un peu un effet de cascade, ce serait effectivement une bonne dizaine de centimes au stade du consommateur. Le problème, alors effectivement, ce n'est pas exactement une ressource fiscale, mais c'est une taxe qui est affectée et qui est en particulier affectée à toutes les dépenses visant à la transition énergétique. Donc, on pourrait imaginer, non pas la supprimer, mais c'était la proposition de Michel-Édouard Leclerc, de la lever pour un temps, quitte à essayer de récupérer par la suite.
11: 10 centimes, Philippe Chalmin, pardonnez-moi de vous couper, sur un litre de diesel qui est à 2,40€, 2,50€, c'est pas grand-chose.
8: Non, c'est pas grand-chose. Et malheureusement, il faut bien se rendre compte que autant la partie sur le raffinage, on peut imaginer là qu'on est à des sommets historiques et que ça montera pas tellement plus haut, autant quand même. Les prix du brut, aux alentours de, ils se baladent entre 100 et 110 dollars à peu près, c'est presque, étant donné toutes les tensions géopolitiques que nous vivons, c'est presque un prix raisonnable.
11: Mais ça veut dire qu'on est aujourd'hui dans l'impasse pour vous, Philippe Chalmin?
8: De ce point de vue-là, oui, et surtout, ce qui m'inquiète, ce sont les discours des politiques qui, certes, cherchent, et notamment dans les deux extrêmes, qui cherchent à caresser leurs électeurs dans le sens du poil en leur racontant des choses qui ne sont pas possibles. La bonne solution, c'est probablement la démarche adoptée par le gouvernement, c'est-à-dire essayer de cibler au minimum les professions les plus à risque. On a parlé des pêcheurs, des agriculteurs, et éventuellement des transporteurs routiers. On ne peut pas aller tellement plus loin. D'autant plus que ce serait à ce moment-là quelque chose qui pourrait privilégier toute mesure de ce type, à la fois ceux qui en ont besoin et ceux pour lesquels le budget carburant est un peu secondaire dans leur budget global.
1: Le professeur de l'Université Paris-Dauphine, spécialiste de l'énergie, Philippe Chalmin, avec Renaud Blanc sur France Info à 5h56. C'est l'heure de le retrouver. Il nous a compilé toute l'actu éco. C'est Emmanuel Cuny. Bonjour Emmanuel.
12: Bonjour à tous.
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1: On commence ce réveil de l'éco avec les plateformes asiatiques Shein, Temu et AliExpress qui s'imposent dans le commerce en ligne en France.
12: Oui, c'est

0: D'ici 3 ans, tant sur les effectifs de fonctionnaires que sur les salaires. Alors un programme évidemment à total rebours de la position des syndicats qui dénoncent les gels successifs du point d'indice des agents de l'État. Les syndicats de la fonction publique qui appellent d'ailleurs à la grève le 29 septembre prochain. Dans un rapport chiffré, la Cour des comptes fait valoir que le salaire net des agents de la sphère publique a augmenté en euros constants et que la masse salariale brute des administrations a elle progressé de près de 90 milliards d'euros depuis 2012. Pour dépasser les 360 milliards en 2024.
1: En pleine crise du secteur automobile, le constructeur Volvo recrute son nouveau patron chez Volkswagen.
0: Eh oui, alors c'est un vrai nouveau coup dur pour le constructeur allemand dans la situation actuelle. Son concurrent suédois lui coupe carrément l'herbe sous le pied. Volvo débauche Klaus Zellmer, qui était jusqu'à présent directeur général de Skoda. Skoda, la seule marque filiale de Volkswagen, qui se porte, on va dire, plutôt bien dans le contexte actuel de crise du secteur auto.
1: Emmanuel, on va vous retrouver pour France Info Éco à 6h23.
0: Les acteurs de l'économie sociale et solidaire, entreprises et associations, s'inquiètent en cette période de préparation du budget 2027. Ils craignent que leur activité ne soit pénalisée par les mesures fiscales en préparation. Nous verrons que l'économie sociale et solidaire est basée aujourd'hui sur le principe de solidarité et d'utilité sociale.
1: Merci beaucoup Emmanuel Cuny pour le réveil de l'écho que l'on retrouve sur l'application Radio France à 5h58. C'est l'heure de retrouver Christine Peña et ses prévisions météo.
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1: Contrôle C, contrôle V, copier-coller, Christine Peña, une journée très ensoleillée et encore très chaude.
3: Très chaude, avec quelques brouillards, ils sont beaucoup plus rares qu'hier, ils vont se dissiper assez rapidement. Quelques nuages sur le Pas-de-Calais, nous avons ces nuages qui vont disparaître au fil des heures, hein, c'est surtout ce matin. A contrario, nous avons sur le sud des Alpes et la Corse un bourgeonnement qui devrait s'opérer dans la journée, quelques nuages qui devraient apparaître au-dessus des massifs. Voilà, mais c'est vraiment... Parce que, voilà, il faut combler. Les températures, 22 à Lille, à Abbeville, 24 à Reims, 25 à Paris, 26 à Dijon, 27 du côté de Lyon, 28 à Rennes. Mais c'est très chaud cet après-midi. Hein. 30 degrés à Bordeaux et Marseille, 33 à Perpignan. Fais attention au vent et au risque de feux de forêt très élevés dans le sud, mais également à l'ouest vers Charente, Deux-Sèvres, Charente-Maritime, qui sont également en vigilance orange feux de forêt.
1: Merci beaucoup Christine Peña. Attention, il va falloir encore meubler une minute dans le 6-9 de Simon Le Baron qui commence maintenant, c'est dans 10 minutes. Bonjour Simon.
4: Bonjour, bonjour William et bonjour à toutes et à tous. On compte sur vous, hein, Christine, quand même. Vous revenez, Christine, quand même. Vous revenez nous voir, hein, juste après le journal pour nous donner la météo quand même. Bienvenue à vous sur France Info. Nous sommes le mardi 22 septembre. Il est 6h.
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4: Et à la une ce matin, Solène Cressan, bonjour.
5: Bonjour.
4: Les prix des carburants en discussion à New York aux États-Unis.
5: À quelques heures de l'Assemblée générale des Nations Unies, c'était le cœur du rendez-vous entre Donald Trump et Emmanuel Macron, faire baisser les prix partout sur la planète. En France, le gouvernement doit annoncer de nouvelles aides dans la journée. Et en plus de ces prix des carburants au plus haut, les agriculteurs continuent de subir les conséquences de la sécheresse. La coordination rurale réclame des mesures d'ampleur. Elles avaient caché des enfants dans un garage pour échapper à un contrôle. Deux assistantes maternelles sont jugées en Essonne à partir d'aujourd'hui. Et puis l'une des légendes du basket français quitte les parquets. Nicolas Batum prend sa retraite. Le gouvernement va donc faire des annonces cet après-midi sur de nouvelles aides face au prix des carburants. Et à son niveau, le président Emmanuel Macron emporte ce fardeau des prix records à New York, à l'Assemblée générale des Nations Unies qui se tient tout à l'heure. Puisque cette hausse des prix est liée à la guerre en Iran, mais aussi à la situation en mer Rouge entre Arabie Saoudite et Houthis du Yémen. Paul Barcelone, le président français, a rencontré Donald Trump tout à l'heure et il veut montrer qu'il agit sur la scène internationale.
6: Dans l'appartement doré du président, chez lui, à New York, tout en haut de sa tour, Emmanuel Macron a dit à Donald Trump que la France était prête à aider à mieux protéger des sites pétroliers en Arabie Saoudite, attaqués par les Houthis du Yémen.
7: Sans rentrer dans une confrontation et une escalade, comment mieux sécuriser les sites de sortie du pétrole en mer Rouge, qui sont aussi importants pour les cours mondiaux.
6: Objectif, défendre deux sites en particulier avec des moyens militaires, mais dans le cadre d'une approche strictement défensive. défensive, explique un diplomate. Donc sans entrer en guerre ni frapper les Houthis qui sont des alliés de l'Iran. Ce dossier s'invite dans l'actualité car la mer Rouge est devenue une route stratégique depuis

0: la fermeture du détroit d'Ormuz.
1: Notre volonté d'essayer de tout faire pour rouvrir justement Ormuz, permettre de libérer les volumes. Il y a plusieurs solutions qui ont été évoquées, qui permettraient, sans avoir un accord global, mais trouver les voies et moyens de faire passer davantage de porte-conteneurs et de tankers.
0: En l'occurrence, une résolution du Conseil de sécurité des Nations Unies. Pour Emmanuel Macron, presque une obsession, éviter les pénuries de carburant, stopper la hausse record des prix et pouvoir dire jeudi soir aux 20h de TF1 et France 2 à son retour devant les Français qu'il a agi et vraiment tout tenté.
2: Paul Barcelone et le discours d'Emmanuel Macron aux Nations Unies, son dernier en tant que président français, aura lieu vers 19h, heure de Paris.
3: Et peu avant 17h, tout à l'heure, en France, c'est le gouvernement qui prévoit de faire des annonces.
2: Conférence de presse organisée au ministère de l'Économie pour présenter de nouvelles aides carburant. Le dispositif gros rouleur va sans doute être revu, peut-être élargi. Il y aura des aides ciblées aussi pour des entreprises très dépendantes de l'essence ou du gazole, comme les compagnies de cars scolaires par exemple. Dans le département de la Creuse, très rural, il s'agit de faire des dizaines et des dizaines de kilomètres par jour pour emmener les enfants à l'école. Et ça devient de plus en plus compliqué, Léonie Cornet.
4: En ce moment, pour ravitailler ses véhicules en gasoil,
5: on ne fait pas des pleins complets.
4: Sophie Lakovic gère une entreprise de transport scolaire à Saint-Vaury.
5: On en est là, sur les grands cars, on ne fait pas les pleins complets, on les fait quand c'est nécessaire. Et pour les bus de scolaire qui roulent tous les jours, mes salariés font attention à où est pris le gasoil. Ils vont faire le plein où c'est le moins cher.
4: Cette professionnelle s'adapte dans un contexte très compliqué pour les conducteurs de cars. C'est ce que confirme Jérôme Godon, qui tient une entreprise à Bonnat.
6: La marge, elle est à zéro, là, de ce temps-ci. On fait le transport avec la marge à zéro. De toute façon, c'est une situation qui est plus compliquée qu'il en a l'air et qui donne l'impression qu'il va durer.
4: Pour faire face à cette crise, Christophe Bobko, gérant des autocars LDT, incite ses employés à pratiquer l'éco-conduite.
7: On a eu des épisodes comme ça par le passé, où on a eu des coûts de carburant qui étaient très élevés, il a fallu s'adapter. On doit encore s'adapter en espérant que le prix du carburant reviendra à une certaine normalité assez vite quand même.
4: Les transporteurs ont obtenu une aide de 250 euros de la part du gouvernement, mais elle est loin, disent-ils, de compenser les pertes.
2: Léonie Cornet, ici Creuse, pour France Info. La circulation a pu reprendre dès hier soir entre Béziers et Narbonne sur l'autoroute A9. L'incendie qui s'est déclaré dans l'après-midi est fixé. En revanche, au sud de Perpignan, le feu qui a brûlé 35 hectares est toujours en cours. Les pompiers sont restés toute la nuit sur place, comme au sud de Nîmes, dans le Gard, où un homme a été arrêté et placé en garde à vue. Tous ces départements étaient en rouge pour risque très élevé de feux de forêt. 9 sont en orange sur la météo des forêts aujourd'hui. Des incendies à la veille du début de l'automne en France. Et alors que la sécheresse est toujours aussi intense, que les températures sont très élevées, les agriculteurs sont donc plus qu'inquiets. La coordination rurale a rendez-vous tout à l'heure avec le Premier ministre. Le chef du gouvernement fait le tour des syndicats pour préparer un plan de relance de l'agriculture dans le prochain budget. Édouard Marguier, le deuxième syndicat agricole, prévient qu'il y a urgence.
8: Après les canicules de cet été et la sécheresse, les agriculteurs sont en grande détresse, alerte le numéro 2 de la coordination rurale. Et ce n'est pas le plan d'aide d'1 milliard d'euros déjà annoncé par le gouvernement qui la soignera, selon lui.
9: On craint là une vague de cessation d'activité et peut-être de suicide importante. Un plan d'urgence ne résout pas ces maux profonds.
8: François Valrette se rend à Matignon pour appeler le Premier ministre à redonner espoir aux exploitants agricoles. La colère monte dans les campagnes. Si des mesures d'ampleur ne sont pas prises, les manifestations reprendront dans les prochaines semaines.
9: Il est fort probable que dès que le travail va être un peu plus calme, les agriculteurs vont sortir pour exprimer cette colère. Malheureusement, comme ça s'est déjà passé l'an dernier, comme ça s'est déjà passé il y a 2 ans, on a une colère qui devient structurelle dans le monde agricole. Et donc, il est important de prendre tout ça en compte pour que le gouvernement mette un plan long terme qui permet de redonner de l'oxygène à nos agriculteurs et à l'agriculture française.
8: Vu la hausse du prix du carburant, il demandera également à Sébastien Lecornu de relever l'aide à l'achat de gasoil non routier qui sert aux tracteurs. Elle est aujourd'hui de 15 centimes par litre.
2: Édouard Marguier, un mouvement de grève aujourd'hui dans les restaurants universitaires. Les salariés manquent de moyens, disent-ils, depuis la généralisation du repas étudiant à 1 euro pour tous. La demande a bondi, les files d'attente s'allongent. Le ministre de l'Enseignement supérieur a annoncé une hausse de l'enveloppe de 143 millions d'euros dans le prochain budget, s'il est voté.
3: Et on fera le tour de la question tout à l'heure avec Maureen Suignard sur ce repas à 1 euro et ses conséquences dans une grosse demi-heure sur France Info. Pour l'instant, il est 6h07 Et aujourd'hui, c'est le procès de deux assistantes maternelles à Évry, en Essonne.
2: Mais en juillet dernier, elles avaient parqué une douzaine d'enfants dans une voiture cachée dans un garage. Pour échapper à un contrôle de la police et de la protection maternelle infantile, Sébastien Baer, elles exerçaient dans une crèche illégale.
10: Sur son site internet, la crèche promettait un cadre bienveillant, sécurisé et stimulant. Mais quand les policiers municipaux poussent la porte du sous-sol, ils découvrent une toute autre réalité. 12 enfants entassés dans une voiture, plongés dans l'obscurité. Les vitres sont couvertes de buée, signe que le petit groupe est confiné dans l'habitacle depuis un bon moment déjà. Au total, 17 enfants, âgés de 4 mois à 7 ans, sont présents dans le logement, alors que la structure est prévue pour en accueillir 8 au maximum. Selon le parquet, l'une des deux assistantes maternelle qui a perdu son agrément ne pouvait plus prendre en charge des enfants. Ils ont donc été cachés pour échapper au contrôle de la PMI, la protection maternelle et infantile. Les deux femmes de 41 et 48 ans ont été mises en examen pour mise en danger de la vie d'autrui. Elles ont l'interdiction d'exercer toute activité au contact de mineurs.
2: Sébastien Baer.
3: Et c'est un grand basketteur français qui range le ballon orange.
2: Nicolas Batum, et c'est plus de 2 mètres, prend sa retraite après 21 ans passés sur les parquets. Fabrice Abgral, c'est peu dire qu'il est l'un des symboles du basket français.
11: Nicolas Batum, c'était l'un des tauliers de l'équipe de France pour laquelle il a joué à 177 reprises de 2009 à 2024. Cet ailier de 2m02 en a même été le capitaine, valeureux exemplaire. Il appartenait à la même génération que les Tony Parker, Boris Diaw, Florent Pietrus et Michael Gelabal, tous sacrés champions d'Europe en 2013. C'est là le titre le plus prestigieux de Nicolas Batum. Mais dire cela, ce serait oublier de mettre en valeur les 2 médailles d'argent décrochées aux Jeux de 2021 à Tokyo et 2024 à Paris. Nicolas Batum a aujourd'hui 37 ans, il a joué 3 saisons au Mans avant de partir en NBA en 2008. Il y restera 18 ans pour un total de 1205 apparitions sur les parquets américains. Il a défendu les couleurs de Portland, Charlotte, Philadelphie et les Clippers de Los Angeles. C'est dans une vidéo tournée à Pont-l'Évêque dans le gymnase où il a débuté que Nicolas Batum a annoncé sa retraite.
12: Je pense que j'ai fait mon temps. L'équipe de France est terminée depuis 2 ans. Et la NBA, c'est fini. Faut savoir s'arrêter. Qui va me manquer le plus? Les entraînements, c'est les matchs, la compétition, c'est les matchs, une vie que t'as depuis 25 ans. Et c'est fini. On passe à autre chose.
11: Et autre chose, ce sera forcément dans le basket. Nicolas Batum ne sait pas encore ce qu'il veut faire, mais il ne lâchera pas un sport qu'il aime tant, dit-il.
2: Ah bah non, faut pas lâcher, merci Fabrice Abgral.
3: Et ce qui est émouvant, c'est qu'il annonce cette retraite le jour de la date anniversaire de la mort de son propre père, qui était basketteur lui aussi et qui est mort sur les parquets, sous ses yeux. Voilà pour cette histoire émouvante. Merci beaucoup Solène Cressan. Christine Peña, bonjour.
2: Bonjour,
3: puisque vous étiez déjà tout à l'heure
2: depuis
3: avec
2: 5 heures,
3: William Gay Costa. On va encore battre des records de chaleur aujourd'hui.
2: Mais oui, l'été ne lâche rien sous l'impulsion de ce soleil. Hein, pour tout le monde, pas de jaloux. Hier à Perpignan, par exemple, il a fait excessivement chaud. La station météo existe depuis 1924. Eh bien, la normale à Perpignan, c'est 24 degrés pour un 22 septembre, en journée 24 degrés. On les a la nuit, les 24 degrés. Et la nuit, on devrait avoir 14,5, donc 4, voilà. Oui. Et la journée, on a 34 degrés encore de prévu.
3: 10 bons degrés au-dessus.
2: On est vraiment très au-dessus, effectivement, et c'est encore des records.
3: Merci Christine.
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3: À suivre sur France Info. Faut-il taxer les grands héritages? Question, vous le savez, qui est au cœur du débat politique en ce moment. Ce matin, France Info vous dévoile les propositions de l'ONG Oxfam. Vous allez les entendre dans moins de 10 minutes. Mais tout de suite, comment les Français s'adaptent, notamment ceux qui habitent à la campagne, face au prix des carburants?
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3: Alors que le gouvernement doit annoncer tout à l'heure à 17h de nouvelles aides pour les Français les plus touchés, on s'intéresse donc particulièrement à ceux qui vivent en zone rurale. Comme ici par exemple à Rochefort-Montagne, on est à une trentaine de kilomètres de Clermont-Ferrand dans le Puy-de-Dôme. Lauriane Navarre.
15: Et par ici, il faut anticiper, les stations essence se font plus rares et elles sont plus vite en rupture. Ça a joué des tours à Mode, artisan bijoutier à Holby.
16: La station essence qui est à côté de chez moi est en rupture de stock en diesel. Donc j'ai dû venir jusqu'ici et j'étais plus que sur la réserve et j'ai eu un peu peur. Mais je suis arrivée.
15: Histoire de mettre vraiment le minimum pour les trajets les plus importants.
16: En fait, voilà, déjà, moi je ne vais pas faire le plein.
17: Vous vous arrêtez là?
16: Je m'arrête là, oui. Oui, parce qu'on est à la fin du mois. Voilà. On va attendre pour la suite.
17: On va attendre la paye ?
16: Oui, c'est ça. Enfin, moi, je suis à mon compte en plus. De par mon métier qui est très touché par la crise, je me sens vraiment très affectée, on va dire. Et oui, du coup, j'essaie de rester un maximum chez moi pour éviter les trajets pendant les moments où j'ai pas à faire des marchés, etc. Donc, je m'isole, en fait.
15: Mais heureusement, il y a les voisins pour mutualiser les déplacements, les commandes, très précieux pour Pauline. Elle est agricultrice sur la commune de Perpeza.
18: Oui, on essaye un maximum. Hein. Par exemple, quand il y a quelqu'un qui doit aller chez les vétos récupérer un produit, et ben, on fait en sorte, on demande au voisin s'il a besoin d'y aller aussi, et on fait une tournée générale, quoi. On est tous dans la même... Oui, ça c'est sûr, hein, on est tous dans la même galère. Hein. Celui qui se plaint pas du prix du gasoil, je le connais pas.
15: Jusqu'à 400 euros par mois, c'est aujourd'hui le budget essence de Charlotte. Elle habite Clermont et vient enseigner au collège de Rochefort-Montagne.
19: Ben, je mets de côté tous les mois pour pouvoir faire les trajets correctement, mais c'est vrai que ça coûte cher. Alors on fait du covoiturage avec certains collègues. On se retrouve vers Clermont et on monte ensemble, mais il faut que les emplois du temps coïncident. Parce qu'on n'a pas de bus, ou alors c'est que des bus scolaires, on n'a pas de gare de train, on n'a rien, donc c'est la voiture.
15: Charlotte et son compagnon qui n'ont pas pu être éligibles à l'aide fiscale, ils sont juste au-dessus du plafond autorisé.
3: Voilà, ce chèque gros rouleur, chèque de 100 euros pour certains Français, sous condition, qui pourrait être élargi, étendu par le gouvernement. En tout cas, c'est l'une des pistes, et il y en a d'autres. C'est ce que dit Louis Potrel, le maire centriste du Ferré, 730 habitants entre Rennes et le Mont-Saint-Michel. Il est aussi président de l'association des maires ruraux d'Ille-et-Vilaine.
20: J'attends des annonces très concrètes. Je n'aime pas le terme de dispositif ciblé parce que il y a très peu de personnes en réalité qui sont concernées. Je tiens quand même à rappeler que le gasoil était à 1,58 € il y a 12 mois. Là, on est aujourd'hui proche des 2,40 €. Et quand je fais le calcul pour un couple qui a besoin de 45 litres semaine, le surplus de carburant s'élève à 1 919 €. Ça correspond à 130% d'un SMIC. Donc c'est quelque chose qui est indécent, qui est impossible à supporter. Et on est à l'approche de la période hivernale en plus.
21: Louis Potrel, que peut faire le gouvernement dans la mesure de ses moyens?
20: Si vous voulez, pour moi, il faut prendre des mesures qui soient comprises par tout le monde et qui permettent à l'ensemble des Français d'amortir cette hausse insupportable. Ce que je propose, c'est une baisse de la TIPP, la taxe sur les produits intérieurs pétroliers, et puis également une baisse de la TVA. Et compte tenu des difficultés budgétaires de la France, je pense qu'il pourrait être intéressant d'étudier la majoration du taux de TVA de quelques points, sur notamment les produits de luxe, les produits qui ne sont pas de première nécessité. Et ça permettrait de mettre en œuvre une solidarité en direction de l'ensemble des habitants pour apporter de vraies réponses.
21: Ce que vous dites aujourd'hui, c'est que les dispositifs, notamment ce fameux dispositif gros rouleur, on sait qu'il y a beaucoup de personnes, hein, par exemple, qui ne le demandent pas. C'est pas très clair, c'est ça que vous êtes en train de dire, que c'est trop compliqué pour les gens?
20: C'est trop compliqué, puis ça concerne pas tout le monde. Et quand on va travailler tous les jours, qu'on a le SMIC ou un salaire légèrement supérieur au SMIC, quand le gasoil a augmenté de 70-80 centimes, c'est quelque chose qui pèse sur le budget du ménage. Et je ne parle pas non plus de l'augmentation de l'énergie, électricité, gaz. La période est très très compliquée et il y a une forme de ras-le-bol qui s'est installée auprès de nos populations.
21: Alors Louis Potrel, justement, est-ce que cette problématique des prix du carburant, vous la ressentez peut-être d'autant plus en zone rurale?
20: Ah bah tout à fait, il n'y a pas de débat sur le sujet. En secteur rural, on prend la voiture pour aller travailler, pour emmener les enfants à l'école ou au centre de loisirs, aux activités sportives, culturelles. Et puis il suffit de regarder les statistiques de l'INSEE. Le revenu médian est beaucoup plus faible dans les territoires ruraux que dans les grands pôles. Donc je dirais que c'est la double et triple peine. Moi, ce que je redoute surtout, c'est que les gens préfèrent rester chez eux faute de capacité financière pour faire le plein ou le demi-plein de voiture. Et je dirais que ça pourrait se comprendre. On attend tous un geste concret de l'État. Quand on écoute les ministres, les hommes politiques, on a l'impression que ça vaudrait le coup de leur poser la question du prix du gasoil aujourd'hui et le prix du gasoil il y a 12 mois. Et je suis pas sûr qu'ils sauraient nous répondre.
3: Voilà les propositions et la vision de Louis Potrel sur ces prix du carburant. Louis Potrel, maire du Ferré, petite commune d'Ille-et-Vilaine, et président de l'association des maires ruraux de ce département. Il était l'invité de France Info avec Julien Langlais. On parlait du chèque pour les Français dit gros rouleur. Il y a aussi les aides ciblées pour certains secteurs. On en a beaucoup parlé. La pêche, l'agriculture ou le BTP, le bâtiment où beaucoup d'entreprises tirent la langue, notamment en Charente, Fanny Narvart.
1: En triant ses factures, Pierre-Emmanuel Bossis, charpentier couvreur dans le Nord Charente, sort sa calculatrice.
17: Février. On était à 2 euros tout rond au mois d'avril. La livraison de vendredi est à 2,45 euros le litre.
1: Il dépense plus de 2500 euros par mois en ce moment pour faire rouler un poids lourd et 8 camions Ben. Vu la flambée des prix, il s'organise différemment.
17: Eh bien, plutôt que de rentrer du chantier avec le poids lourd le soir, on le laisse sur le chantier et on s'adapte.
1: Président de la CAPEB Charente, la Confédération de l'Artisanat et des Petites Entreprises du Bâtiment, Pierre-Emmanuel Bossis constate bien que la situation est tendue dans tout le département.
17: Cette augmentation de gasoil peut en effet avoir un impact significatif sur les marchés. En fonction des métiers, des personnes qui ne vont peut-être plus faire de chantier à 60 km ou à 80 km, on a en plus une situation qui est compliquée, notamment avec le cognac, qui depuis quelques mois dévisse littéralement et donc entraîne bien évidemment une baisse d'activité. Les salariés qui n'ont plus de travail n'appellent plus les artisans pour pouvoir faire des travaux derrière. Ça impacte le petit plombier qui est tout seul ou l'électricien qui a un ou deux salariés.
1: Pour encourager les chantiers, la CAPEB demande davantage de stabilité après plusieurs suspensions de la prime Rénov, mais aussi une baisse de la TVA sur les travaux de rénovation.
3: Le reportage de Fanny Narvart d'ici La Rochelle.
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3: Il est 6h19, bonjour Maureen Suignard.
22: Bonjour à tous.
3: L'info en une minute et à la une ce matin, cette discussion constructive.
22: C'est comme cela qu'Emmanuel Macron a qualifié son entretien avec Donald Trump. Les présidents américains et français sont à New York à l'occasion de l'Assemblée Générale de l'ONU. Ils se sont entretenus en amont pendant 45 minutes et ont parlé des différentes crises internationales, de la hausse des prix des carburants entre autres. La France se dit prête à protéger des sites pétroliers en Arabie Saoudite. Pour le moment, les prix sont au plus haut à la pompe. Le gouvernement va faire une série d'annonces à partir de 17h, ce sera à suivre sur France Info. Des aides existantes pourront être élargies et de nouvelles aides mises en place. Trois membres de l'équipe périscolaire d'une école maternelle à Paris viennent d'être suspendus à titre conservatoire. Le temps de mener une enquête, une élève de 3 ans d'une école du 16e arrondissement a quitté seule l'établissement et a été retrouvée sain et sauf 2 heures plus tard au Trocadéro. Il a disparu pendant 45 minutes. Et puis la 9 entre Béziers et Narbonne est de nouveau ouverte. Dans les deux sens, l'incendie qui a perturbé la circulation est désormais fixé. Feu aussi fixé dans le Gard au niveau de la commune de Générac. 50 hectares de végétation ont été ravagés.
3: C'est l'un des grands débats de la campagne présidentielle et du budget d'ailleurs qui arrive alors que le gouvernement cherche 54 milliards d'économies. On a déjà eu l'occasion d'en parler plusieurs fois depuis la rentrée et pas plus tard qu'hier encore d'ailleurs dans le 8.30 France Info avec Raphaël Glucksmann. Faut-il taxer les grands héritages ? Ce matin, c'est Oxfam qui y va de sa proposition. Oxfam, vous le savez, ONG de lutte contre les inégalités, qui est dirigée par l'ancienne ministre écologiste Cécile Duflot, et qui sort donc aujourd'hui un rapport sur le sujet. Louise Buyens, bonjour.
23: Bonjour.
3: Vous avez consulté ce rapport pour nous, pour France Info. Oxfam propose en particulier de réformer le pacte Dutreil. Alors c'est un peu technique, expliquez-nous d'abord de quoi il s'agit.
23: Le pacte Dutreil, c'est une loi passée il y a plus de 20 ans qui permet de défiscaliser 75% du montant des droits de succession ou de donation dans le cadre d'une transmission d'entreprise familiale. D'après la Cour des comptes, le dispositif coûte en moyenne 3 milliards d'euros par an à l'État. C'est même 4 milliards cette année selon Bercy. L'objectif, c'est de protéger l'économie et les emplois. Mais d'après Oxfam France, le dispositif profite surtout aux ultra-riches. Selon l'ONG, les 1% qui en bénéficient aussi le plus, ont obtenu 30 millions d'euros de réduction d'impôts en 2024. Selon Laila Abdelkay Yacoub, en charge de la justice fiscale et des inégalités au sein de l'ONG, ce pacte a été détourné de sa vocation.
0: Il sert surtout à des personnes extrêmement riches de transmettre des montants très importants. Vous pouvez avoir des grands surplus de trésorerie, par exemple, ou des choses qui sont détenues par des holdings qui sont transmises au prétexte du pacte Dutreil, avec le pacte Dutreil, mais qui n'ont aucun rapport ni avec l'emploi, ni avec l'investissement, ni avec la survie d'une entreprise aujourd'hui.
23: À noter que jusqu'à l'an dernier, des bijoux ou des chevaux de course pouvaient être transmis via le pacte Dutreil, une anomalie corrigée dans le dernier budget.
3: Oxfam propose donc de supprimer purement et simplement cette niche fiscale ?
23: Non, parce que l'ONG reconnaît qu'elle est utile, notamment pour transmettre des petites entreprises. Elle propose donc de modifier le pacte Dutreil, de faire passer le taux d'exonération de 75 à 50%, d'imposer un plafond plus bas à 1 million d'euros et d'ajouter une obligation de maintenir les emplois.
3: Et la question, c'est de savoir si ces propositions ont la moindre chance de figurer dans le prochain budget.
23: Le Premier ministre, Sébastien Lecornu, l'a dit, il refuse de toucher au pacte Dutreil, un gage donné aux patrons, alors que dans le même temps, il maintient la surtaxe sur les grandes entreprises, même si elle sera moins importante que l'an dernier. Et puis, taxer les héritages, c'est impopulaire. Selon plusieurs sondages, 8 Français sur 10 s'y opposent, alors que la même proportion ne paiera jamais d'impôts de succession. Mais il est vrai que la taxation des ultra-riches est dans le débat, notamment avec la taxe Zuckmann, qui prévoit d'imposer à 2% les patrimoines de plus de 100 millions d'euros. On en a beaucoup parlé l'an dernier et la gauche ressort l'idée des cartons en vue du prochain budget.
3: Merci Louise Buyen, c'est voilà qui nous fait une transition toute trouvée avec vous. Emmanuel Cuny, bonjour Emmanuel.
5: Bonjour.
3: Puisqu'on va encore parler du budget avec vous.
5: Oui.
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3: Et plus particulièrement des acteurs de l'économie sociale et solidaire. On était d'ailleurs ici hier matin avec le délégué général d'Emmaüs France. Les acteurs de l'économie sociale et solidaire qui s'inquiètent des mesures fiscales en préparation par le gouvernement.
5: Bah oui, ils craignent tout simplement que leur activité ne soit pénalisée par les mesures fiscales en préparation. Alors d'abord peut-être une définition basée sur le principe de solidarité et d'utilité sociale. L'économie solidaire permet en fait d'amorcer des projets ou des initiatives avant que ces derniers puissent bénéficier des structures traditionnelles comme les prêts bancaires, le financement d'investisseurs, etc. Alors ça peut être un artisan qui emploie une personne en insertion ou en situation de handicap, pour ne citer que cet exemple. Donc on voit que l'économie sociale et solidaire, en fait, est un écosystème qui résonne bien dans le contexte que traverse aujourd'hui la France sur fond de justice sociale et fiscale, loin des grandes fortunes et des multinationales.
3: Alors, quelles sont les craintes précisément des professionnels du secteur ?
5: Alors, face au fameux 54 milliards d'euros d'économies annoncés par le Premier ministre Sébastien Lecornu pour construire le budget 2027, les organismes concernés se préoccupent de leur accès au financement et aux subventions. Selon une enquête du cabinet Verian pour l'Union des employeurs de l'économie sociale et solidaire, la perspective de voir les financements réduits préoccupe 74% des acteurs interrogés, loin devant l'inflation, l'inflation qui préoccupe 46% des personnes sondées quand même, ou même l'instabilité politique qui ressort à 32% des inquiétudes.
3: Et l'économie sociale et solidaire pèse beaucoup dans l'activité globale de la France ?
5: Alors, ce modèle pèse en fait 10% de notre PIB, c'est pas mal, hein, 10% de notre PIB, donc la richesse nationale produite par la France, ce qui représente environ 290 milliards d'euros. On estime à environ 165 000 le nombre d'entreprises qui intègrent aujourd'hui ce modèle économique, ce qui représente grosso modo 2 700 000 salariés, oui. En plus, on ajoute 13 000 bénévoles. Donc c'est vraiment un écosystème très large.
3: On parle aussi de la finance solidaire, Emmanuel. De quoi s'agit-il ?
5: Alors, contrairement au crowdfunding, vous savez, le financement participatif, la finance solidaire, c'est un placement à mi-chemin entre l'épargne et l'investissement, non risqué bien sûr. Aujourd'hui, 1 million de Français placent une partie de leur argent de cette manière. L'encours total, c'est-à-dire le montant des sommes qui sont investies dans la finance solidaire, dépasse les 10 milliards d'euros. C'est en augmentation constante. Les épargnants solidaires n'hésitent pas à soutenir des projets parfois atypiques et puis de créer des emplois dans des secteurs sociaux ou associatifs qui n'auraient peut-être pas vu le jour sans cette source financière.
3: Emmanuel Cuny, France Info Éco. Merci Emmanuel, à demain.
22: Il est 6h26 sur France Info. Il fait 13 à Limoges.
3: Et nous sommes aux États-Unis avec Loïc Piala. Bonjour Loïc.
7: Bonjour Simon.
3: Vous nous parlez non pas du combat à venir entre les humains et les robots à la Terminator, ça a priori c'est pas pour tout de suite, mais d'un premier combat quand même qui a été organisé à San Francisco, alors juste pour le spectacle, mais un combat quand même entre un homme et un humanoïde.
4: Oui, ça s'est passé ce week-end, donc à San Francisco, un combat dans un octogone aux vitres en plexiglas. À ma droite, messieurs, dames, un robot d'un mètre 75 et 80 kilos, ressemblant furieusement au T-800 de Terminator, vous savez, avec les lumières rouges à la place des yeux. Et à ma gauche, un influenceur du nom de Frankie Lapena. Les organisateurs racontent que Frankie Lapena ne voulait pas porter de protection. Ils ont dû le forcer, et au vu des images, ils ont bien fait, hein. Casque intégral, épaulettes, minerve, protection sur le ventre, sur les jambes et entre les deux parties du corps. Même avec cet équipement, un coup de pied du robot l'a propulsé de l'autre côté de la cage. Le T-800, lui, n'a pas eu l'air très secoué par les coups de poing de son adversaire. Adversaire apparemment blessé à la main à la fin du combat.
3: Alors, qui est derrière, je ne sais pas comment appeler ça, cette exhibition, on va dire ?
4: Une société appelée REK, hein, R-E-K, une société américaine, mais qui utilise des robots chinois, parce que la Chine, hein, vraiment domine le marché. Le T-800 de ce week-end, par exemple, est produit par la start-up Engine AI. Mais l'intelligence artificielle ne joue pour l'instant qu'un petit rôle, hein. Le robot n'opère pas seul, il est télécommandé par un humain. Il se déplace de façon très fluide, mais il faut souvent un humain aussi pour le relever en cas de chute. Alors, il s'agissait, nous promettons, du premier duel du genre, mais REK a déjà proposé ces derniers mois des combats entre robots, un peu comme dans le film Real Steel, vous savez, en 2011 avec Hugh Jackman. Ces robots ne vont pas faire votre vaisselle, ça c'est clair, plaisante Six, le patron de la société, dans une interview à la chaîne ABC7. Pour cet entrepreneur avec 10 ans d'expérience dans le secteur de la réalité virtuelle, ces combats robotisés sont en fait l'équivalent des courses automobiles, hein, l'homme aux commandes de machines qui coûtent très cher.
3: Et quel est le but de ce projet, Loïc ?
4: Déjà de se faire un peu de publicité, REK, hein, se verrait bien devenir le nouvel UFC, la célèbre ligue d'arts martiaux mixtes. Le Washington Post parle de Fight Club des robots à cause de ce côté clandestin. Le lieu du combat ce week-end n'était pas public, les spectateurs n'avaient pas le droit de filmer, les caméras de l'organisation étaient les seules autorisées. Il fallait contacter Six, le patron, directement pour connaître l'adresse. REK a ouvert une boutique à San Francisco cet été, ce qui permet de voir les robots de près, d'apprendre à s'en servir, de les tester, même de les acheter. Sinon, vous pouvez également les louer pour des combats à domicile ou au bureau, hein. Comptez 10 000 dollars minimum tout de même, donc pas de folie, Simon. Et si jamais un robot arrache la tête d'un autre, pas de panique, la tête n'a en fait qu'un rôle esthétique sur ces robots.
3: Bon, vous me rassurez. Merci Loïc Piala. France Info Amérique.
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3: Christine Peignet, fait un peu frais ce matin, mais ça va être très chaud cet après-midi.
8: On a une belle différence. Des fois, on a plus de 15 degrés de différence. Effectivement, on a 6 en ce moment, là, du côté de Reims. Même, c'est descendu à 5 degrés et 24 attendus cet après-midi. 25 à Paris, on gagne quelques degrés par rapport à hier. 27 à Lyon, à Bourges. 28 à Rennes, alors qu'il ne fait que 12 degrés. Belle différence. Et 33 du côté de Perpignan. C'est encore sur le Languedoc-Roussillon qu'il fera le plus chaud. Alors, attention au vent, hein. Ce vent sec, d'ailleurs, de nord-est qui souffle vers le centre et l'est du pays. On a pas mal de départements là. Alors les Deux-Sèvres, la Charente-Maritime qui sont en orange pour le risque de feux de forêt. Puis dans le sud également des Pyrénées-Orientales jusqu'aux Bouches-du-Rhône. Vous avez également une vigilance extrêmement élevée. Voilà, et les conséquences dramatiques de cette sécheresse, hein, elle bat des records. Ce mois de septembre pourrait même être le plus sec jamais observé.
3: Merci beaucoup Christine Peña et merci à vous de vous réveiller avec France Info. Il est 6h30. Le journal Solène Cressant.
8: On l'appelle le chirurgien des stars. Le docteur Sidney Ohana, connu dans le milieu de la chirurgie esthétique, est accusé depuis un an par 10 femmes de violences sexuelles. France Info vous révèle ce matin qu'il est mis en examen dans 5 dossiers. Les plaignantes sont des patientes, des professionnels du milieu médical, mais aussi 2 sœurs pour des faits commis dans sa vie privée, Margot Steve.
9: Oui, la plus jeune rencontre le chirurgien alors qu'elle n'a que 18 ans. Lui en a 66, mais très vite les deux nouent une relation sentimentale qui va durer plusieurs années. 8 ans plus tard, elle dira aux enquêteurs avoir été pendant cette période réduite par le chirurgien au rang d'esclave sexuelle. Elle finira pourtant par retirer sa plainte quelques mois plus tard après avoir dénoncé des intimidations de l'entourage de Sidney Ohana. Mais sa sœur aînée dit avoir reçu à l'époque ses confidences et elle aussi accuse le chirurgien. Elle dénonce notamment un viol au domicile de Sidney Ohana. Elle a accepté de témoigner au micro de France Info. Nous avons modifié sa voix à sa demande.
24: J'ai
2: était vraiment dépassé par les événements parce qu'il m'empoignait le bras, tout s'est figé, j'ai eu peur. Durant le viol, j'ai pas arrêté de penser à ma sœur, j'étais en pilote automatique, j'étais paniqué, glacé dans la poitrine, et je me suis juré que ça n'arriverait plus jamais, que je préférerais un combat à mort plutôt que le laisser refaire ça.
9: Face à la juge d'instruction, le chirurgien a démenti fermement ses accusations en clamant son innocence. Mais Sidney Ohana risque de devoir en parallèle affronter ses pairs. L'Ordre des médecins affirme à France Info que son cas sera étudié le mois prochain, avec à la clé de possibles poursuites disciplinaires.
8: Information France Info signée Margot Steve, service police-justice de France Info. Pendant 45 minutes, Donald Trump et Emmanuel Macron ont discuté chez le président américain cette nuit à New York. Au cœur des échanges, les prix des carburants, leur flambée sur les marchés jusqu'à la pompe, puisque tout cela est lié à la guerre en Iran, à la situation en mer Rouge aussi entre Arabie Saoudite et Houthis du Yémen. Le président français en marge de l'Assemblée Générale des Nations Unies cherche donc à jouer à son niveau sur la scène internationale. La France veut aussi proposer une résolution du Conseil de sécurité de l'ONU sur le détroit d'Ormuz. Et au niveau européen, Emmanuel Macron a envoyé un courrier à la présidente de la Commission européenne pour demander à Bruxelles de faire baisser les prix en assouplissant les règles de raffinage, par exemple. Mais Fabien Cazot, cela vient percuter les ambitions écologiques de l'Europe.
10: L'urgence du plein d'essence contre les objectifs climatiques de long terme. La présidente de la Commission européenne a pourtant voulu se montrer très claire la semaine dernière. Dans son discours annuel sur l'état de l'Union à Strasbourg, il est temps que l'Union en finisse avec ses dépendances aux hydrocarbures, selon elle. Or voilà Emmanuel Macron qui demande, au nom de la France, de desserrer les taux réglementaires pour produire davantage de carburant dans les raffineries, notamment à base de biocarburant. Mais problème, tous les véhicules ne sont pas conçus loin de là pour pouvoir les utiliser. L'autre bataille qui se profile, c'est celle relative au règlement méthane. Il est censé entrer en vigueur au 1er janvier prochain en imposant aux importateurs d'hydrocarbures de signaler les émissions de méthane liées. Un règlement soutenu par la gauche et les écologistes au Parlement européen. Un report de la date d'entrée en vigueur constituerait un nouveau reniement pour la Commission européenne, dont le pacte vert a déjà subi de nombreuses entailles depuis 2 ans.
8: Fabien Cazot, en France, le gouvernement s'apprête à faire des annonces pour les gros rouleurs ou les entreprises qui dépendent grandement des carburants avec de nouvelles aides ciblées. Une conférence de presse a lieu vers 17h. Elle sera à suivre sur France Info. Un salarié d'une usine chimique classée Seveso, près de Rouen, a été gravement blessé hier après-midi à Saint-Pierre-les-Elbeuf. Un conteneur a explosé tout près de lui. Il a été aspergé de solvant en flammes. Il n'y a pas de danger en revanche pour les riverains, assure la préfecture. Pour limiter le surtourisme autour du Mont Blanc, 90 000 randonneurs rien que cet été sur les sentiers. Les élus des deux communautés de communes viennent de prendre une série de mesures. Ils interdisent définitivement le bivouac sauvage. La mesure est généralisée. Les maires veulent aussi créer une obligation de réservation pour les randonneurs dans les refuges, dans les hôtels ou dans les campings du Tour du Mont-Blanc.
3: Merci beaucoup Solène Cressan. Il est 6h34 et je vous donne le programme de la prochaine demi-heure. Comment la mort de Lady Diana met à nouveau la Grande-Bretagne en émoi? Les révélations du frère de la princesse visent directement cette fois son ex-mari, le roi. On en parlera avec notre invité juste avant 7h. Avant cela, les repas étudiants à 1 euro, victimes de leur succès, file d'attente à rallonge et personnel en grève. Nous ferons le tour de la question. Et vous, envisagez-vous de déménager pour chercher la fraîcheur? Dans le choix de France Info dans 3 minutes, vous verrez comment les canicules chamboulent le marché de l'immobilier. Mais d'abord, l'histoire du jour.
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3: Avec Mélodie Pépin, bonjour.
8: Bonjour.
3: C'est l'histoire ce matin d'un journal d'infos pas comme les autres, entièrement réalisé par intelligence artificielle. Ça se passe en Argentine et cela fait trembler le monde des médias.
12: Bienvenidos al primer feca.
24: Bienvenue dans le premier feca ou café en verlan. El primer feca, ce nouveau média lancé sur les réseaux depuis une dizaine de jours. Celle qui parle, c'est Clara Ferrer, 36 ans, journaliste, look cool, jeans, chemise, cheveux savamment attachés, décoiffés, café et stylo à la main, entouré de bureaux pleins de journaux, bref, ce qu'on imagine d'une rédaction. Mais tout ça est faux. Clara Ferrer n'existe pas, ni son bureau, ni son café, tout est généré par intelligence artificielle. Pourtant, à 7h tous les matins, c'est elle et son équipe qui propose des vidéos d'infos de 30 secondes. Vous retrouvez l'économiste, cravate de travers, qui tapote sur une calculette, la jeune geek, ou le journaliste culture au gilet très coloré, que des avatars un peu clichés.
3: On dirait la rédaction de France Info. Est-ce que l'info, au moins, elle, est réelle?
24: Oui, mais c'est du pillage. L'IA ratisse les sites d'infos, retranche transcrit tout ça en script lu par ses avatars, mais à l'origine, ceux qui produisent, vérifient, vont sur le terrain, restent de vrais journalistes. Pour la profession déjà précarisée, il y a donc de grosses inquiétudes. Les plans sociaux à venir et la valeur accordée au travail journalistique, avec le risque de propager de fausses informations ou que l'IA hallucine, ça arrive. Le risque aussi de confondre encore plus le vrai et le faux, surtout quand la fausse présentatrice interview un vrai député.
13: Martín, si el Congreso mira la inteligencia artificial, ¿por dónde debería empezar?
15: Por una ley de datos personales.
24: Interview faite sur WhatsApp, puis reconstituée en face-à-face vidéo, les questions posées étaient celles du concepteur d'El Primer FECA.
3: Qui s'appelle Santiago Siri. Qui est-il ?
24: Un technologue argentin, mais aussi militant politique, puisqu'il a cofondé le parti du réseau dont l'objectif est de hacker le système politique traditionnel argentin en introduisant de la démocratie directe grâce à Internet. Ce média, c'était un hobby, dit-il, un projet de week-end, lui-même surpris par le succès. 2,5 millions de vues en 10 jours.
3: Alors, il faut dire quand même que c'est une expérience qui n'est pas une première au monde, Mélodie, mais c'est un pas de plus dans l'essor de l'IA.
24: Oui, dans un contexte d'inquiétude grandissante face à ces intelligences artificielles qui menacent de nous éradiquer, El Primer FECA arrive 8 ans après le tout premier présentateur virtuel développé par la Chine. Aujourd'hui, il existe des avatars en Indonésie, au Koweït, en Russie, aux États-Unis et même une radio locale américaine Made in IA ou des voix automatisées font vos lancements, Simon, et votre météo, chère Christine.
8: Non.
24: Et si. Mais rassurez-moi, vous êtes bien réelle.
8: Oui.
3: Mais j'ai l'impression. Écoute, on va essayer de la faire parler. Allez-y, Christine, c'est à vous.
8: Alors, il est 6h38 sur France Info. Il fait 18 à Marseille. Je ne suis pas un avatar.
3: Mais ce sont encore des humains qui vous parlent sur France Info. Et dans le choix de France Info ce matin, comment les canicules à répétition bouleversent déjà le marché de l'immobilier ? Car la crise climatique pourrait pousser un Français sur trois à déménager. C'est une étude menée par le site de vente en ligne Le Bon Coin. Un Français sur deux à faire des travaux, déménager pour quitter une passoire thermique ou chercher un peu de fraîcheur, faire des travaux pour moins souffrir de la chaleur. Alors que l'automne commence officiellement demain, mais que l'été se prolonge ces jours-ci, certains, on va l'entendre dans ce reportage, anticipent déjà l'année prochaine. Julie-Marie Lecomte à Bordeaux.
16: Alors, on est sur une maison des années 80.
18: Une maison que Rémi, agent immobilier, fait visiter à Fred, bordelais depuis 30 ans.
19: J'aimerais bien ne pas crever de chaleur comme ça nous est prédit.
18: Et comme ça lui est arrivé cet été.
19: Il faisait la nuit à 35 degrés dans ma chambre. C'était pas possible, donc je me suis installé un ventilateur de plafond. J'ai pu dormir dans mon salon, sur mon canapé, et je dormais sous mon ventilateur. Voilà, c'est ce qui m'a sauvé, mais sinon j'ai passé un été dans la fournaise.
18: Et voilà ce régisseur dans une école de théâtre qui envisage de changer de décor, quitter un immeuble classé monument historique dans l'hypercentre, pour un quartier en pleine rénovation et une petite maison qui, pour l'instant, soyons francs, ne paie pas de mine.
25: On voit que c'est vieux et que c'est...
26: En fait, il n'y a que des combles perdus dans toute la maison. On peut mettre un guédame, une pompe à chaleur.
25: Bien sûr, tout à fait. On peut faire une clim dans les combles et climatiser toutes les pièces.
27: Bon, ben à voir, il faut que je réfléchisse.
28: C'est pas le coup de cœur, j'ai l'impression.
29: Il faut jamais montrer que c'est le coup de cœur. C'est pas mal, ouais, elle est pas mal. Elle est mieux que ce que je pensais, en tout cas.
18: Presque un cas d'école, une maison vieillotte, beaucoup de travaux, des tourneuves en vis-à-vis. Mais la promesse de ne plus étouffer, ce qu'on appelle le confort d'été, devient un critère prioritaire pour les acheteurs.
30: Est-ce que vous voulez qu'on aille à l'agence pour faire un café ? Je suis juste à côté.
18: Direction donc l'agence Orpi que dirige Rémi. Il le constate depuis l'été, la nouvelle donne climatique bouleverse déjà l'échelle des valeurs dans l'immobilier.
30: Des vues incroyables au dernier étage. Je me dis, mais est-ce que c'est bien isolé ? Est-ce que je vais pas avoir chaud ? Et même les expositions sud. Depuis que j'ai commencé l'immobilier, au départ, j'entendais tous mes hackers. Je veux une exposition sud, c'est hyper important, je veux que ça soit hyper lumineux. Maintenant, on se rend compte que des expositions même nord, les gens sont OK. Alors qu'avant, c'était un énorme défaut.
18: Face aux canicules à répétition, de plus en plus de propriétaires envisagent des travaux. Retour en centre-ville de Bordeaux, Kenza Schreiby vient d'expertiser un appartement au dernier étage de cet immeuble ancien.
31: En fait, mon métier, c'est de visiter des appartements ou des maisons et d'aider du coup les usagers à mieux vivre chez eux.
18: Kenza est ingénieure thermicienne chez Itac, un bureau d'études
0: où il y a de plus en plus de travail.
31: Auparavant, on nous appelait surtout parce que soit des problématiques d'humidité qu'on peut rencontrer aussi à Bordeaux, soit des problématiques de facture d'énergie ou de confort d'hiver. Mais c'est vrai que depuis juin, juillet, il y a de plus en plus de demandes liées spécifiquement à cette problématique de l'été que les gens ne savent pas encore bien comment aborder.
0: D'autant que de mauvais choix en matière d'isolation ont souvent été faits, même encore récemment, avec des matériaux qui laissent entrer la chaleur plus vite que d'autres.
31: Par exemple, sur une laine de verre, on va être autour de 5 heures. Donc en fait, quand ça tape à midi, à 16 heures, on a chaud. Alors qu'une laine de bois, une fibre de bois, pardon, peut ralentir une dizaine d'heures. C'est-à-dire que la chaleur est rentrée à 10 heures du soir, voire minuit, quand là, il fait plus frais dehors et qu'on peut la chasser en ouvrant les fenêtres. Mais ça, c'est vrai que c'est de la sensibilisation de tous les jours, de toute la filière, des artisans, des maîtres d'œuvre, etc.
0: À Bordeaux, cette année, le seuil des 40 degrés a été dépassé à 7 reprises. Au cœur de l'été, un promoteur immobilier que j'ai dit m'a pris une décision radicale. Tous ces programmes intégreront désormais la climatisation.
1: On considère que c'est plus un luxe, mais ça devient un standard.
0: Mathieu Maillard, le directeur délégué pour la région Sud, m'a reçu dans un appartement témoin, également équipé de brasseurs d'air au plafond.
1: Ce qu'on constate, nous, en tant que bâtisseurs, c'est qu'il y avait une forme d'hypocrisie jusqu'à présent, qui était que nous, on livrait des bâtiments sans climatisation et que souvent, à la première assemblée générale de copropriété, était offert, permis, la possibilité d'installer des climatisations individuelles. Donc on a décidé d'arrêter un petit peu cette grande hypocrisie en installant dès le départ dans la conception, ce qui permet d'absorber le coût aussi des chaudières collectives, donc qui sont plus responsables d'un point de vue écologique, qui amortissent plus le prix de revient et puis qui, en termes de charges à l'usage, sont beaucoup moins élevés qu'une climatisation individuelle d'appoint qui intervient dans un second temps.
0: Une climatisation dite responsable, bridée à 26 degrés, comme le chauffage l'est à 19 l'hiver, des appartements dont la construction commence et qui ne seront donc pas livrés avant 2 ou 3 ans.
3: Le choix de France Info signé Julie-Marie Lecomte à Bordeaux.
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3: 6h44 et voici l'info en une minute avec vous Maureen Suignard et à la une ces annonces du gouvernement très attendues.
8: Elles seront à suivre en direct sur France Info à partir de 17h. Des annonces sur la question de la hausse des prix des carburants. L'exécutif envisage d'augmenter l'aide pour les travailleurs dits grands rouleurs, d'aider aussi d'autres secteurs d'activité. Et pour jouer sur l'offre de carburant, Emmanuel Macron a demandé à l'Union européenne de mettre en place une série de mesures d'urgence. Le président veut assouplir les règles concernant le raffinage pour produire 5 à 20% de carburant en plus en Europe. Cette hausse des prix est liée ces derniers mois à la guerre au Moyen-Orient. Emmanuel Macron en a parlé avec Donald Trump. Les deux chefs d'État se sont entretenus cette nuit pendant 45 minutes en marge de l'Assemblée générale de l'ONU. La discussion a été très constructive selon le président français. C'est une enquête France Info que vous pouvez retrouver sur franceinfo.fr. Le très médiatique docteur Sidney Ohana, qui évolue dans le milieu de la chirurgie esthétique, est accusé d'agression sexuelle et de viol. Il est mis en examen dans 5 affaires. 10 femmes l'accusent au total. Et puis 2 personnes ont été tuées au Japon ces dernières heures à cause d'un typhon. La tempête avait appelé les autorités avaient appelé des milliers d'habitants à la prudence. La tempête s'écarte désormais des côtes japonaises.
3: France Info. Bonjour Nathanaël Charbonnier.
7: Bonjour.
3: Dans France Info Monde, vous nous parlez de l'Assemblée Générale de l'ONU qui rassemble tous les ans, on le sait, à la même époque, les grands leaders du monde et qui s'ouvre aujourd'hui. Et vous faites le parallèle ce matin entre le président ukrainien et le président russe, le premier présent, le second absent.
7: Oui, Vladimir Poutine est absent. Il y a plusieurs raisons qui expliquent cela, mais la plus évidente, c'est que le président russe veut tout d'abord maintenir son autorité dans son propre pays et pas besoin de l'ONU pour cela. Les élections législatives qu'il vient d'organiser sont là pour le rappeler. En écartant toute opposition, en s'attribuant 350 sièges sur les 450 de la Douma, le Parlement russe, eh bien Poutine garde la main sur les pouvoirs constitutionnels, mais il garde surtout son peuple sous pression. pression. Le message envoyé est sans ambiguïté. Le Kremlin ne s'en cache pas, qui s'est félicité des résultats de ces élections, car il témoigne d'un niveau exceptionnel de cohésion de la société russe autour du chef de l'État. On a connu une méthode Coué moins contestable. Et qu'importe les réactions de nombreux pays occidentaux qui parlent de simulacres d'élections ou de ceux de l'Union européenne qui évoquent un vernis de démocratie, le souci de Vladimir Poutine n'est pas là. Il sait qu'il n'a rien à attendre des Trump-Macron ou même de la rapporteuse de l'ONU sur la Russie qui évoque dans son dernier rapport la répression russe et le règne de la peur.
3: En revanche, le président Zelensky, lui, est donc bien présent et il aime qu'on le sache.
7: C'est la marque de fabrique du président Zelensky, être partout à la fois et ne jamais rien lâcher malgré le danger. Il était aux funérailles du roi de Norvège la semaine dernière. Il est à New York cette semaine. Le président ukrainien a lui besoin de rassembler le plus grand nombre. Cela passe par serrer la main de Donald Trump et des autres puissants de la planète qui se trouvent à New York. Et il peut se le permettre, car lui, à la différence du président russe, garde pour l'instant le soutien de son peuple. Un peuple critique qui s'inquiète de la corruption, mais qui ne remet pas en question la légitimité de son président, élu pourtant il y a plus de 7 ans. Malgré tout, Zelensky dispose d'encore un peu de temps, même si certains Ukrainiens reconnaissent qu'il y aura un jour où ne pas organiser d'élections en Ukraine sera plus grave que d'en organiser.
3: Bon, présence ou non à l'ONU, Nathanaël, ce qui ressort, en tout cas après plus de 4 ans de guerre, c'est finalement une certaine fragilité des présidents russes et ukrainiens.
7: Oui, des sortes de tigres de papier, fragilité pour le président Zelensky, qui doit sans cesse monter au créneau pour défendre ses intérêts, car rien ne semble jamais acquis. Encore ces derniers jours, il doit se battre pour que l'Union européenne adopte de nouvelles sanctions contre la Russie. Fragilité pour le président russe, dont les déplacements sont toujours comptés. Ne pas oublier qu'il est visé par un mandat d'arrêt international et qu'il ne peut pas aller où il veut.
3: Nathanaël Charbonnier, France Info Monde. 6h48, on fait le tour de la question avec Maureen Suignard. Et l'on parle ce matin, Maureen, des conséquences de la mise en place du repas à 1 euro pour tous les étudiants.
24: 1 euro pour une entrée, un plat et un dessert aux rues, au resto universitaire. Bon plan pour les étudiants, mais une galère pour le personnel qui est appelé à faire grève aujourd'hui. Un personnel submergé par la charge de travail depuis le 1er mai dernier, depuis la mise en place du repas à 1 euro pour tous les étudiants. Et forcément, il y a eu beaucoup plus de monde.
3: Avec des files d'attente interminables à l'entrée des restos, allons voir justement l'une de ces files d'attente. On est à Amiens avec Agathe Mahuet. Amiens où les étudiants aimeraient bien attendre un peu moins avant de manger et les personnels aimeraient bien être un peu moins débordés.
2: Ils sont des dizaines à attendre, dessinant même un S dans le couloir et les escaliers du restaurant universitaire.
9: Cette année, c'est vraiment stressant. Déjà, en quelques secondes, on voit un troupeau arriver.
2: Nina, en bout de fil, prend son mal en patience.
10: Là, il est 12h40. Vous savez à quelle heure vous allez manger?
9: J'espère dans 25 minutes.
2: La jeune femme est en troisième année, licence de sciences, et ne veut pas manquer le début de son cours d'immunologie.
9: Sachant qu'on n'a qu'une heure pour manger, après le temps d'arriver en cours sans être en retard, on se dépêche sans cesse.
2: Résultat, la semaine dernière, elle en a raté un repas.
9: J'ai voulu attendre de revenir par exemple à 13h, mais il y en avait encore trop de monde, et du coup j'ai pas mangé.
2: 1200 couverts en ce moment, rien que pour le déjeuner, c'est un quart de plus que l'an dernier ici. Et de fait, Mazarine, en master de ressources humaines, vient désormais tous les jours.
12: Depuis le repas à 1 euro, on y vient beaucoup plus souvent, on y va même le soir. C'est super abordable et ça nous évite de faire des courses.
2: D'autant que ses enseignants, à elle, ont compris le nouvel enjeu.
12: La file s'est allongée, oui, effectivement, mais les profs nous laissent sortir parfois plus tôt.
2: Tout le monde s'adapte, en cuisine également.
13: Épinards, gnocchi, à la crème avec du fromage.
2: Mais la cadence est devenue trop forte, dit Malik, l'un des agents du Crous.
13: On est à l'usine, hein, vraiment, plus qu'avant.
2: Vous allez vous mobiliser?
13: Bien sûr. Comme la majorité ici.
2: Car personne ici ne remet en question le bien fondé de ces repas à 1 euro face à la précarité étudiante. Mais encore faut-il s'en donner les moyens. À Amiens, la direction a rapidement tenté d'apporter une solution, reconnaît Cédric, le second de cuisine.
14: Par exemple, pour les personnes qui travaillent le soir, on a un ou deux contrats étudiants en plus qui viennent travailler 2 heures en plonge. Mais ça reste insuffisant en fait. On se dit que là, déjà au rythme où on est parti, il va certainement y avoir des gens qui vont être en arrêt maladie par fatigue, par épuisement.
2: Les syndicats réclament donc des bras et du matériel supplémentaire, en plus d'une revalorisation des salaires.
15: Semoule, cordon bleu.
2: Et les jeunes rencontrés sur le point de déjeuner enfin soutiennent ce combat des agents du Crous.
17: C'est bien pour les étudiants, mais forcément derrière, il faut que ça sue. Ça reste plus de travail.
2: Je vous laisse manger chaud.
15: Merci beaucoup. Bon appétit et bon courage à vous.
17: Au revoir.
3: Et bon appétit, reportage France Info. Donc, d'Agathe Mahuet au restaurant universitaire d'Amiens. On continue de faire le tour de la question avec vous. Maureen Suignard, rappelez-nous d'abord d'où vient cette idée des repas à 1 euro.
24: Alors, il faut revenir quelques années en arrière. Au moment de la pandémie de Covid, tout ferme ou presque, les étudiants sont privés de leur petit boulot et certains doivent faire la queue pour demander de l'aide alimentaire. Le gouvernement décide alors de lancer le repas à 1 euro pour les soutenir. Une fois la crise sanitaire passée, le dispositif est limité et uniquement accessible au plus près.
3: Jusqu'à l'année dernière, donc, avec le retour du repas à 1 euro pour tous les étudiants.
24: Oui, c'est le fruit d'un compromis entre le gouvernement et le Parti Socialiste. Le PS accepte de ne pas voter la censure. Si certaines de ces mesures sont mises en place, le repas à 1 euro pour tous les étudiants en fait partie. L'État prévoit alors une enveloppe de 50 millions d'euros pour 2026 pour payer les repas qui ont un coût réel de 8 à 9 euros, pour recruter 200 agents aussi et pour investir dans du matériel de restauration. L'exécutif tablait sur une hausse de 10% pour la fréquentation. La CGT estime qu'elle peut être de plus de 40% dans certains territoires. Ce succès, forcément, a un coût. Fin juillet, un rapport parlementaire estimait qu'il faudrait au moins 116 millions d'euros chaque année pour ne pas mettre en péril l'équilibre financier déjà précaire du CROUS.
3: Est-ce qu'il y a des moyens supplémentaires prévus dans le budget 2027?
24: Alors, le ministre de l'Enseignement supérieur, Philippe Baptiste, vient d'annoncer que l'enveloppe dédiée à la mesure serait portée à 143 millions d'euros. Mais sans majorité à l'Assemblée nationale, on ne sait pas encore comment le gouvernement va faire pour faire passer son budget pour 2027. Le ministre met la pression sur les députés en affirmant que sans budget, l'exécutif sera incapable d'assurer le repas à 1 euro pour tous les étudiants.
3: Merci Maureen Suignard.
24: France Info, il est 6h52, il fait 18 à Marseille.
3: Et bientôt 30 ans après sa mort, pourquoi la princesse Diana revient hanter le roi Charles et toute la couronne britannique? Dans un livre qui sort aujourd'hui, le frère de Lady Diana règle ses comptes avec celui qui est devenu depuis Charles III. Il le décrit jovial, comme s'il avait gagné au loto après l'accident de voiture dans lequel son ex-épouse est morte le 31 août 97 à Paris. Presque euphorique, dit encore le Charles Spencer, le frère donc. Euphorique, Charles III a l'idée de pouvoir enfin épouser sa maîtresse Camilla. Et Charles Spencer en a dit encore un peu plus sur la chaîne BBC.
15: Il a dit, on l'oubliera bien assez tôt. Après un silence stupéfait, j'ai répondu, je n'arrive pas à croire que vous veniez de dire ça. Et j'ai raccroché. Aujourd'hui, est-ce qu'il est furieux ou gêné? Parce que je peux vous l'affirmer, ici et maintenant, ce sont exactement les mots qu'il a prononcés. Je n'ai eu que deux conversations téléphoniques avec le prince Charles dans toute ma vie. Je dis la vérité.
3: Et c'est toute la Grande-Bretagne qui est en émoi. Alors parlons-en avec une spécialiste des Windsor, la famille royale britannique, Maude Garmy, bonjour.
16: Bonjour.
3: Vous êtes grand reporter à Point de Vue, magazine consacré notamment à l'actualité des dynasties. Alors, au-delà de la fascination habituelle pour le règlement de compte familial, il faut bien le dire, un peu glauque, pourquoi ces accusations trouvent-elles autant d'écho en Grande-Bretagne ?
16: Bien parce que disons que la Diana mania n'est toujours pas derrière nous. La légende de Diana est active depuis que Diana est morte. En fait, c'est un personnage qui cristallise toutes les passions, qui nourrit tous les récits, aussi parce que elle est décédée dans des circonstances absolument tragiques. On approche en effet, comme vous le disiez, du 30e anniversaire. Ça réactive beaucoup de choses. Certes, c'est un temps que les moins de 20 ans ne peuvent pas connaître, mais les plus de 30 se souviennent eux. Quasiment tous, comment et où ils ont appris la mort de Diana. C'est quelque chose. Oui. Il y a un traumatisme planétaire qui est réactivé avec ça. Donc, c'est quoi qu'il arrive, un sujet qui fera toujours parler et couler beaucoup d'encre.
3: Et pour la couronne britannique, en l'occurrence pour le nouveau roi, Charles III, c'est un problème politique aujourd'hui?
16: Alors là, c'est un problème à la fois institutionnel, d'image et aussi politique, parce qu'en effet, on réactive la guerre des Galles. La guerre des Galles, c'est le vestige d'un temps où Internet n'existait pas, où cette histoire clivante avait divisé l'Angleterre en deux camps.
3: La guerre des Galles, juste pour expliquer, les princes de Galles, donc Charles III à l'époque où il était futur roi, et princesse de Galles, son épouse Lady Diana à l'époque, c'est ça hein?
16: Exactement, c'est cette histoire d'amour qui a tant passionné les Britanniques et qui les a divisés aussi, parce que chacun choisissait son camp un petit peu à l'époque. Et le fait que c'était aussi clivant, finalement, ça laisse des traces. Même aujourd'hui, on se revendique plutôt d'une team ou d'une autre. On croit plutôt une version ou une autre. Et donc, c'est terrible d'avoir ce parole contre parole réactivé aujourd'hui pour justement, en fait, je crois que ce qui est en jeu, c'est la réappropriation de la mémoire de Diana, Il s'agit d'être celui qui donnera la dernière version en date du récit. Ouais.
3: On voit que c'est un problème politique aussi par la réaction du palais de Buckingham qui a réagi très vite et répondu en disant en gros que ces attaques étaient à mettre sur le compte de la douleur d'un frère qui a perdu sa sœur. Quand on connaît la devise de la couronne britannique, never complain, never explain, ne jamais se plaindre, ne jamais se justifier, là c'est vraiment qu'il y a panique au palais.
16: Alors là, la devise a volé en éclats, c'est quand même assez rare de voir le palais réagir aussi vite en effet. Moins de 90 minutes après le premier teaser, le palais tout de suite lance un communiqué qui d'ailleurs rappelle souvent les souvenirs varis qu'avait pu servir la reine Elisabeth II à Harry et Meghan. Il s'agit en fait de couper l'herbe sous le pied du récit dès le départ, mais je pense le palais ne pourra pas se permettre en termes de communication de venir commenter chacune chaque extrait de ce livre. Donc, il s'agissait de réagir assez vite pour dire qu'on se plaçait en opposition. Et pour autant, désormais, que peut faire le Charles III face à ce récit qui va se diffuser encore pendant les prochains jours et ce même pendant un an jusqu'à l'anniversaire.
3: Et qui sort donc aujourd'hui, ce livre

0: où il vendait énormément sur cette histoire-là. Et pour les nouvelles générations qui connaissent moins bien l'histoire, Charles Spencer a bien compris que c'était le moment, l'occasion ou jamais, de dépeindre le portrait de sa sœur sous un nouvel éclairage, plus
1: Ouais.
0: flatteur pour elle, plus assassin pour son
1: Il y a
0: ex-époux. Et...
1: le combat des mémoires, effectivement, et puis il y a un gros business aussi, quand même, avec les 30 ans de la mort qui arrivent.
0: Alors, un énorme business, bien sûr, c'est la biographie la plus explosive depuis Spare, celle du prince Harry. Évidemment, Charles Spencer risque d'en vendre des camions, même s'il n'a pas essentiellement besoin d'argent. Mais en effet, à l'approche du 30e anniversaire, on sent qu'il y a une déferlante médiatique qui se prépare. On va avoir nombre d'ouvrages,
1: Oui.
0: de documentaires. Et d'ailleurs, le prince Harry lui-même serait de retour au pays pour préparer son propre documentaire à propos de la mémoire de sa mère.
1: On voit que, effectivement, cette histoire reste éminemment sensible au Royaume-Uni. Et merci de nous avoir éclairé là-dessus, Maud Garmi, journaliste au magazine Point de Vue. La météo et le journal à suivre.
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1: C'est ensoleillé aujourd'hui, Christine Peña. Il y a même une chaleur estivale dans le sud.
9: Ben voilà, il y en a un qui n'a pas envie de nous quitter, c'est l'été, effectivement. Alors les signes qu'on est bien en train de frôler l'automne, c'est quand même demain l'automne, c'est que il peut faire très froid, et notamment dans le nord, le nord-est, le centre du pays, on n'a même pas 10 degrés. On est parfois en dessous, 4 degrés pour Reims, là ça descend au lever du jour. Nous avons 6, 7 degrés à l'intérieur du pays, jusqu'à 8, 10 degrés du côté de la Normandie. Ces températures donc qui sont basses et qui font un bond en hauteur avec des températures qui frôlent les 25 au nord. 25, on les aura d'ailleurs à Paris. 28 à l'intérieur de la Bretagne. Il faut faire la différence avec le bord de mer où on a, allez, 22, 23 degrés, toujours un petit peu plus frais. Et puis 33 degrés encore attendus dans le sud. C'est vraiment dans le sud qui fait le plus chaud. On peut parler de fortes chaleurs à partir de 35. On les avait d'ailleurs hier à Perpignan.
1: Merci Christine. Très bon début de journée sur France Info, il est 7h. Et bonjour William Gay-Costa.
10: Bonjour.
1: À la une, un enfant de 2 ans errant dans les rues de Paris.
10: Oui, un enfant qui a échappé à la surveillance d'animateurs du périscolaire. Il a fallu 1h30 pour le rendre à ses parents. À la une également des annonces très attendues. Le gouvernement va dévoiler de nouvelles aides carburant ce soir alors que le gazole coûte maintenant 2,50€ dans certaines stations. Dans ce journal aussi, une alerte. Les aliments protéinés des supermarchés sont trop transformés. Et puis nous vous ferons revivre le tout premier entraînement des Bleus avec Zizou comme entraîneur. C'est une nouvelle affaire qui vient entacher la réputation du périscolaire parisien. La mairie de la capitale vient de suspendre 3 de ses agents qui ont perdu de vue un enfant de 2 ans et demi. Il a quitté son école du 16e arrondissement, seul, un élève de petite section, et il a finalement été retrouvé par une touriste à l'un des endroits les plus fréquentés de Paris, Marc Bertrand.
11: Le petit garçon a marché 500 mètres dans les rues du 16e arrondissement sans que personne ne s'aperçoive de sa disparition, selon la marraine de l'enfant. Il devait rester à la garderie jusqu'à 18h, mais pour une raison qu'on ignore, il quitte l'école à la sortie de 16h30 sans accompagnateur. Le petit garçon erre pendant 30 minutes, son sac Pikachu sur le dos, jusqu'à ce qu'une touriste japonaise le remarque. Place du Trocadéro, face à la Tour Eiffel. Elle va dans un café chercher de l'aide. Le patron appelle la police qui vient récupérer l'enfant. Entre-temps, la mère arrive à l'école pour chercher son fils. Il est introuvable. Les parents d'élèves affolés le cherchent partout. L'alerte est donnée. Et le temps que la police fasse le rapprochement, ce n'est 1h30 plus tard que la maman reçoit l'appel du commissariat pour lui dire que son fils est

0: sains et saufs entre leurs mains. Les parents ont porté plainte. La mairie de Paris leur a présenté ses excuses. Elle a lancé une enquête administrative pour comprendre ce qui s'est passé.
1: Merci Marc Bertrand. À noter qu'à Nanterre, à côté de Paris, deux agents d'un centre de loisirs ont aussi été suspendus pour des faits similaires la semaine dernière.
2: À la une aussi ce matin, ce rendez-vous donné par le gouvernement, 17h.
1: Oui, une conférence de presse pour des annonces très attendues sur de nouvelles mesures d'aide face au prix des carburants qui grimpent toujours. Pour l'heure, on n'en connaît pas les contours. Elles devraient concerner les secteurs les plus touchés, mais aussi les particuliers qui roulent beaucoup et qui dépensent énormément, comme ici dans la Loire, à Roanne, à une station où le gazole est à 2,52€ le litre, Aurélie Jacquan.
3: C'est honteux, c'est du vol. Décomptant le micro, on a les mêmes réactions.
4: Je trouve que c'est abusé quand même.
3: Angelito vient de payer 53€ pour 21 litres.
4: Ils sont où les gilets jaunes? Quand ils étaient à 1,80€, tout le monde les fêtait. Maintenant qu'il est à 2,50€ pratiquement, il n'y a plus personne, tout le monde se couche.
3: Lui était dans les ronds-points et il est prêt à y retourner.
5: Choisir du gazole pour moteur diesel.
3: En tout cas ici, plus personne ne fait le plein.
6: Ben non, on ne peut plus. Hein. Moi, un plein, je suis à 102€.
3: La conséquence, c'est que Séverine a réduit sa charge de travail pour limiter ses déplacements.
6: Je fais de la formation dans des établissements, mais je vais moins loin, quoi.
7: Et du coup, ça joue sur votre salaire?
6: Ouais, complètement. Mais je refuse de mettre autant dans l'essence, quoi. C'est pas normal.
3: Charlène, elle, n'a pas vraiment le choix.
8: Je viens à la pompe presque tous les jours.
3: Elle travaille dans un garage qui prête des véhicules à ses clients.
8: Sur notre budget habituel, facilement à 200€ par mois en plus.
9: C'est pas nous qui nous en foutons plein les poches. Non, c'est pas nous.
3: Et voici Virginie, patronne d'une station-service dans le centre de Roanne. Elle me montre ses comptes.
9: Gasoil, je l'ai payé 2,40€.
3: Plus une taxe à 20%, sa marge à elle est de 6 centimes le litre, quoi qu'il arrive.
9: Nous, ce qui fait qu'on est censé gagner de l'argent aujourd'hui, c'est le volume qu'on vend. Aujourd'hui, on va en vendre moins, forcément, parce que les gens sont plus réticents.
3: Alors, elle non plus ne remplit plus ses cuves, elle n'achète que ce qu'elle est sûre de vendre.
1: Aurélie Jacquan, ici Saint-Étienne-Loire pour France Info. Emmanuel Macron aussi se mobilise dans cette crise des carburants. Il a demandé dans une lettre à la Commission européenne d'assouplir temporairement les règles pour la production de carburant pour en fabriquer plus en Europe. Et puis il s'est entretenu cette nuit avec Donald Trump à New York. Discussion constructive selon le chef de l'État sur les guerres en Ukraine et au Moyen-Orient qui pèsent évidemment lourdement sur les cours du pétrole.
2: Et on va revenir en direct de New York dans 5 minutes sur cette discussion Trump-Macron avec l'envoyé spécial de France Info sur place.
1: Emmanuel Macron qui s'exprimera ce soir 19h heure de Paris à la tribune des Nations Unies. C'est pour cela qu'il est à New York. Et Donald Trump lui aussi donnera un discours devant l'Assemblée Générale des Nations Unies. L'an dernier, autant dire qu'il avait marqué les esprits en critiquant beaucoup, notamment les Européens, submergés selon lui par l'immigration. Le président américain sera à coup sûr de nouveau combatif ce soir, Franck Madvon, malgré les difficultés qui s'accumulent pour lui.
10: Donald Trump n'a peut-être jamais été confronté à autant de vents contraires dans ce second mandat. Sa guerre contre l'Iran s'enlise avec un risque d'escalade depuis qu'un autre front s'est ouvert avec les Houthis du Yémen. L'envolée des cours du pétrole le poursuit. Il compte sur l'aide d'autres pays pour sécuriser le trafic maritime dans le détroit d'Ormuz et maintenant en mer Rouge, sujet abordé hier avec Emmanuel Macron. Il n'a pas obtenu d'avancée en Ukraine. L'accord qu'il doit signer aujourd'hui avec le Groenland et le Danemark s'apparente à un recul, bien qu'il affirme le contraire. Les médias qu'il a bannis de la Maison-Blanche se rebellent et sont soutenus par leurs collègues. Les élections de mi-mandat se présentent mal pour les républicains. Difficile dans ces conditions de défier l'ONU, de se présenter en faiseur de paix ou de vanter sans nuance son bilan. Mais Donald Trump ne devrait pas changer ses habitudes. Même dos au mur, il cherche à marquer les esprits. Hier, la Maison-Blanche a lancé Trump TV, une chaîne YouTube à sa gloire qui rediffuse tous ses discours.
1: Merci Franck Madvon à New York pour France Info.
2: Il est 7h06, ils ont beaucoup de succès dans les rayons, mais attention aux aliments protéinés.
1: Oui, il y en a toutes sortes désormais dans les supermarchés, des biscottes, des barres énergétiques et même des salades. Et si c'est bon pour la santé de manger des protéines, eh bien ces produits-là, beaucoup moins selon l'association Foodwatch. Elle a analysé une dizaine de produits au total, des géants de l'agroalimentaire, mais aussi des marques distributeurs, Édouard Marguier.
11: Le mot protéine affiché en gros sur ces 10 produits ne doit pas cacher la réalité. Léa Redon a conduit l'étude pour l'association Foodwatch.
12: Pour nous, ça peut induire les consommateurs en erreur parce que en achetant un produit protéiné, on pense acheter un produit qui va être bon pour la santé. Or, en se penchant sur la liste des ingrédients, on voit des marqueurs d'ultra-transformation.
11: Elle rappelle qu'un aliment ultra-transformé est issu de procédés industriels multiples, qu'il contient des additifs, C'est ce qui en fait un produit mauvais pour la santé.
12: La consommation élevée d'aliments ultra transformés est associée par de nombreuses études à un risque accru de développer un diabète de type 2, des maladies cardiovasculaires, certains cancers et même aussi des symptômes dépressifs.
11: Pour Léa Redon, l'industrie agroalimentaire profite du succès actuel des aliments protéinés pour vendre ses produits. Une stratégie déjà appliquée par le passé.
12: C'était le cas avec les riches en fibres, avec les versions allégées. Enfin voilà, c'est qu'une mode en fait qui se réplique et qui change d'année en année, mais effectivement c'est toujours les mêmes techniques.
11: Foodwatch demande la mise en place d'un étiquetage obligatoire sur les aliments ultra transformés afin de compléter le Nutri-Score.
1: Édouard Marguier.
2: L'heure de la retraite a sonné pour un grand nom du basket français.
1: Ouais, 37 ans, Nicolas Batum annonce quitter les parquets après plus de 20 ans de carrière professionnelle en équipe de France, mais aussi aux États-Unis en NBA. Allez, je vous rajoute une autre légende, c'est pour moi, c'est cadeau. Légende du foot cette fois, Zizou, Zinedine Zidane, qui a dirigé hier après-midi son tout premier entraînement comme nouveau sélectionneur des Bleus à Clairefontaine, leur camp de base, Xavier Monferrand.
13: Il est le premier sur le terrain, main dans le dos, Zinedine Zidane observe ses joueurs, les découvre, leur glisse déjà des conseils et quelques jolis ballons sur un exercice de frappe. Oui, c'est bien Zizou et ça fait quelque chose, même au taulier des Bleus comme le défenseur Dayo Upamecano.
14: On a tous été fans de lui en étant jeune, c'est un plaisir. Et je suis très heureux de pouvoir apprendre de lui. On a vu encore qu'il avait encore des restes. Donc ça va être difficile de les reproduire, mais on était tous impatients.
13: Impatients de voir Zidane à l'œuvre, d'échanger avec lui sur sa vision du jeu et sa philosophie, le défenseur Maxence Lacroix est ravi du premier contact qu'il a eu avec son nouveau sélectionneur vedette.
15: Très bien. Très bien, vraiment, voilà, on aurait pu parler avec lui. C'était cool, ça semble. On va commencer sur quelque chose de nouveau, voilà, et à mettre les fondations, à déjà se connaître, à comprendre comment il veut travailler sur cette nouvelle ère. Et non, ça n'avait pas de pression. C'est juste, encore une fois, une fierté, hein, content de partager le terrain avec lui.
13: Et la grande première de Zidane à la tête des Bleus, en vrai, ce sera vendredi en Turquie. Mais pour les retrouvailles avec le public français, il faudra patienter une semaine de plus jusqu'au 3 octobre et le duel face à l'Italie au Stade de France.
1: Xavier Monferrand, et puis un marathon, et non Simon, ce n'est pas du sport, c'est de la musique, avec un défi que se lance Christelle de Franceschi à Tulle, en Corrèze. Jouer de l'accordéon jour et nuit pendant plus de 80 heures sur la place Gambetta, et elle a besoin de témoins, ça tombe bien, je crois que vous en êtes friand de l'accordéon.
2: Oui.
1: Allez-y si vous pouvez, pour ensuite homologuer son record du monde auprès du Guinness Book, elle a besoin de témoins.
2: Le piano à bretelles, comme on l'appelle. Merci beaucoup, William Gekosta.
1: Un petit vétorneur.
2: Oui. Bon, on lui souhaite bon courage en tout cas, Christelle de Franceschi. Christine Peña, oui. Du soleil pour tout le monde aujourd'hui.
16: Oui, pour tout le monde, pas de jaloux effectivement, j'ai rarement vu une carte aussi ensoleillée. Nous avons un peu de vent qui accentue le risque de feux de forêt, la sécheresse est très extrêmement marquée, ça sera peut-être d'ailleurs ce mois de septembre, le mois de septembre le plus sec jamais observé. Il va faire chaud aujourd'hui jusqu'à 33 à Perpignan.
2: Merci Christine.
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2: À suivre, les révélations de France Info sur le chirurgien des stars accusé de violences sexuelles par 10 femmes. Dans un peu plus de 5 minutes, vous entendrez pour la première fois l'une de ses victimes. Mais tout de suite, la rencontre Macron-Trump peut-elle permettre de faire avancer les choses sur le prix des carburants ?
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2: Car c'est bien la situation internationale qui pèse sur les prises à la pompe ici, chez nous, Moyen-Orient, Ukraine, des crises au cœur de l'Assemblée Générale des Nations Unies qui s'ouvre aujourd'hui à New York. New York où l'on retrouve l'envoyé spécial de France Info, Paul Barcelone, bonjour.
20: Bonjour Simon.
2: Des crises abordées donc dès son arrivée aux États-Unis par le président français avec son homologue américain. Emmanuel Macron a salué à la sortie un entretien très constructif.
20: Dans l'appartement doré du président américain, chez lui, à New York, tout en haut de sa tour, une discussion manifestement chaleureuse, en témoigne cette photo publiée par Emmanuel Macron dans la soirée. Poignée de main virile et grand sourire entre les deux hommes. Près de 45 minutes d'entretien, l'occasion d'évoquer bien sûr l'Ukraine, comme l'a confirmé justement Emmanuel Macron un peu plus tard dans les rues de New York.
0: On a une longue discussion sur l'Ukraine et la Russie, la nécessité d'aider encore plus vite et plus fort nos amis ukrainiens en termes d'intercepteurs, parce que c'est le point clé sur le plan défensif. Et également, nous sommes revenus sur évidemment les initiatives qu'on pourrait prendre pour trouver un moratoire sur les questions énergétiques.
20: C'est l'un des combats de Donald Trump, arrêter les frappes sur les raffineries ou les centrales nucléaires. Comme lors du sommet du G7 à Évian en juin, Emmanuel Macron tente de lui faire comprendre qu'il faut soutenir l'Ukraine, maintenir la pression, notamment les sanctions sur la Russie. La partie n'est pas facile, mais Emmanuel Macron a pu en parler aussi à Volodymyr Zelensky, qu'il a vu en tête à tête hier soir. Le président ukrainien doit rencontrer Donald Trump à son tour aujourd'hui à New York.
2: Mais l'obsession d'Emmanuel Macron, je le disais Paul, c'est aussi la baisse des prix des carburants et donc le blocage du détroit d'Ormuz et la situation en mer Rouge ont aussi été au cœur de ces discussions avec Donald Trump.
20: Oui, puisque si le gouvernement se prépare à faire des annonces, Emmanuel Macron veut montrer qu'il agit à son niveau sur la scène internationale, puisque la mer Rouge est une des nouvelles routes pour le pétrole. Le président a dit à Donald Trump que la France était prête à aider à protéger des sites pétroliers en Arabie Saoudite qui sont attaqués par les Houthis du Yémen.
0: Sans rentrer dans une confrontation et une escalade, comment mieux sécuriser les sites de sortie du pétrole en mer Rouge, qui sont aussi importants pour les cours mondiaux.
20: Objectif, défendre deux sites en particulier avec des moyens militaires, mais dans le cadre d'une approche strictement défensive, temporisa un diplomate. En clair, sans entrer en guerre ni frapper les Houthis qui sont des alliés de l'Iran, et sans oublier que la priorité reste le détroit d'Ormuz.
0: Notre volonté d'essayer de tout faire pour rouvrir justement Ormuz, permettre de libérer les volumes. Il y a plusieurs solutions qui ont été évoquées, qui permettraient, sans avoir un accord global, mais de trouver les voies et moyens de faire passer davantage de porte-conteneurs et de tankers.
20: En l'occurrence, la France planche sur une résolution du Conseil de sécurité des Nations Unies. Pour Emmanuel Macron, c'est presque une obsession. Éviter les pénuries de carburant, stopper la hausse record des prix et pouvoir dire, jeudi soir, aux 20h de TF1 et France 2, à son retour, devant les Français, qu'il a agi et vraiment tout tenté.
2: Merci beaucoup Paul Barcelone, envoyé spécial de France Info à New York. L'avenir du prix des carburants se joue-t-il en ce moment aux Nations Unies? On en reparlera tout à l'heure avec notre invité Francis Perrin, qui est spécialiste de ces questions énergétiques, dans 20 minutes.
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2: Et c'est une enquête France Info sur celui que l'on surnomme le chirurgien des stars, le docteur Sidney Ohana, sommité de la chirurgie esthétique, accusé depuis un an de multiples violences sexuelles. Bonjour Margot Steve.
21: Bonjour.
2: Du service police-justice de France Info. Vous nous révélez plusieurs choses ce matin. D'abord, Sidney Ohana est désormais accusé par 10 femmes et mis en examen dans 5 affaires. Ensuite, il n'est pas seulement accusé de violence dans sa clinique, mais aussi dans sa sphère privée. Et surtout, vous nous faites entendre pour la première fois le témoignage d'une victime. On va donc entendre tout cela. Mais d'abord un mot, Margot. Rappelez-nous qui est ce Sidney Ohana.
21: Eh bien, c'est le visage médiatique de la chirurgie esthétique en France. Vous l'avez d'ailleurs peut-être déjà vu sur les plateaux télé et son CV impressionne. Fondateur d'une clinique de luxe au pied de la Tour Eiffel, décoré de la Légion d'honneur, ancien président du syndicat français de la chirurgie esthétique. Il s'affiche en photo sur les réseaux sociaux aux côtés de célébrités, du couple Sarkozy à Emmanuel Macron, en passant par l'actrice Nathalie Portman. Face à la juge d'instruction, Sidney Ohana a d'ailleurs cette formule qui résume bien les choses. Si vous regardez mon livre d'or, ça monterait à la tête de n'importe qui.
2: Mais sauf que derrière ce parcours sans faute, plusieurs femmes donc accusent Sidney Ohana de violences sexuelles. Parmi elles, deux sœurs qui décrivent une facette beaucoup plus sombre du chirurgien.
21: Oui, la plus jeune, nous l'appellerons Andrea, rencontre le chirurgien en 2017. Elle n'a alors que 18 ans, rêve de devenir mannequin et travaille en attendant comme serveuse dans un bar chic derrière la Tour Eiffel. C'est là qu'elle fait la connaissance de Sidney Ohana, lui a alors 66 ans. Le chirurgien lui propose d'abord des injections dans sa clinique, mais au fil des jours, la relation devient plus intime et très vite, la jeune femme quitte sa chambre de bonne pour s'installer chez lui.
2: Et 8 ans plus tard, elle porte plainte contre lui.
21: Oui, face aux enquêteurs, elle décrit un prédateur, manipulateur, alcoolique, violent, qui va la transformer, affirme-t-elle, en esclave sexuelle. Andrea dénonce des rapports forcés avec le chirurgien, qui la livre aussi, dit-elle, à d'autres hommes. Elle évoque également des humiliations, des violences physiques et psychologiques. « J'étais entretenue pour acheter mon silence », raconte Andrea. Quelques mois après sa déposition, elle dira subir des pressions pour retirer sa plainte, ce qu'elle finira par faire en août 2025.
2: Mais vous avez rencontré Margot, la sœur de cette jeune femme, qui a affirme qu'Andrea a bien vécu le cauchemar qu'elle décrit.
21: Oui, nous l'appellerons Mia. Elle dit avoir reçu à l'époque les confidences de sa sœur. Elle affirme surtout avoir été elle-même agressée à plusieurs reprises par le chirurgien. Elle dénonce notamment un viol quelques semaines seulement après avoir rencontré Sydney Ouana. Un récit qu'elle n'a livré pour l'instant qu'à la justice, mais qu'elle a aussi accepté de confier à France Info. Nous avons modifié sa voix à sa demande.
4: J'ai été vraiment dépassé par les événements parce qu'il m'empoignait le bras. Tout s'est figé. J'ai eu peur et j'étais surprise. Je pensais qu'il n'oserait jamais poser la main sur moi. Et je me suis complètement trompé et je me suis laissé traîner. Durant le viol, j'ai pas arrêté de penser à ma sœur. J'étais en pilote automatique. J'étais paniqué, glacé dans la poitrine, comme si quelque chose allait s'abattre sur moi. Et je me suis juré que ça n'arriverait plus jamais, que je préférerais un combat à mort. Je préférerais qu'on se batte physiquement plutôt que le laisser refaire ça.
21: Pourtant, d'après son récit, Sydney Ouana va tenter à nouveau de l'agresser à plusieurs reprises. Elle raconte notamment cette nuit terrifiante.
4: Il y a eu une soirée de l'horreur dont je me rappelle. Ma sœur était endormie dans sa chambre et il était là. Il a essayé de m'attraper et m'a dit « Ah, cette nuit, je vais venir dans ta chambre et tout ». Donc je l'ai repoussé, je lui ai dit « Bah non ». Et j'ai eu peur toute la nuit. Je me rappelle que j'ai dormi abusé. Je me suis barricadé comme j'ai pu. J'ai pris une paire de ciseaux pour me défendre au cas où. Et je me rappelle que par précaution, j'ai laissé mon téléphone portable sur la table de nuit. En mode caméra.
21: Mia n'a jamais voulu déposer plainte par peur, dit-elle, des intimidations. Mais le chirurgien a malgré tout été mis en examen pour les faits qu'elle dénonce. Contactée par France Info, les avocats de Sydney Ouana indiquent qu'une plainte a été déposée contre elle pour dénonciation calomnieuse, chantage et tentative d'extorsion. Et puis, une troisième jeune femme mineure à l'époque des faits dénonce aussi une agression sexuelle de la part de Sydney Ouana. Elle avait alors 17 ans. Contactée par France Info sur ces trois témoignages, les avocats de Sydney Ouana affirme que leur client dément ces accusations avec, je cite, la plus extrême fermeté.
2: Il y a d'autres témoignages glaçants, Margot, dans l'enquête à laquelle vous avez eu accès pour France Info, cette fois des témoignages dans le cadre professionnel.
21: Oui, il y a cette patiente qui affirme que Sydney Ouana lui a fait subir 3 viols avant et après une opération. Face aux enquêteurs, elle compare le chirurgien à une araignée qui tisse sa toile. Il y a aussi cette autre femme qui dit avoir été violée par Sydney Ouana et plusieurs de ses amis dans un appartement parisien et dans un club libertin, séquestrée, dit-elle, pendant 24 heures de cauchemar. Mais au-delà des patientes, plusieurs professionnels de santé accusent aussi le chirurgien. Une ancienne employée affirme avoir eu un blackout après avoir bu du champagne dans le bureau de son patron. Elle se réveillera des heures plus tard, pantalon baissé, sa culotte disparue, avec en mémoire cette phrase prononcée selon elle par le chirurgien. Quand on me dit non, ça m'excite encore plus.
2: Enfin, il y a d'autres témoignages encore, Margot, sur le comportement du chirurgien, un comportement sexualisé à outrance.
21: Oui, là, ce sont des professionnels du secteur médical qui témoignent. À l'une, Sydney Ouana demande si elle est vierge et baisse sa braguette. À l'autre, il affirme qu'il la reverra seulement à quatre pattes dans son bureau. Interrogé par la juge sur, je cite, ce comportement à connotation sexuelle permanente, Sydney Ouana réfute fermement et plaide l'ambiance grivoise propre au milieu médical. Contacté par France Info, ses avocats assurent que leur client entend poursuivre sa collaboration active avec la justice afin que la vérité puisse être établie. Mais le chirurgien va devoir bientôt aussi affronter ses pairs. J'ai contacté l'ordre des médecins et son cas, me disent-ils, sera étudié le mois prochain avec à la clé de possibles poursuites disciplinaires.
2: Enquête sur le chirurgien des stars, Sydney Ouana. Donc, merci beaucoup, Margot Steve, du service police-justice de France Info. On retrouve votre enquête complète sur l'application de Radio France et sur notre site franceinfo.fr. L'info en une minute à suivre.
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2: 7h21, l'info en une minute, Maureen Suignard à la une ce matin. La France qui se dit prête à protéger des sites pétroliers en Arabie Saoudite.
22: Contre les attaques des Houthis, des alliés, des Iraniens, Emmanuel Macron a fait cette proposition lors de son entretien avec Donald Trump à New York. 45 minutes de discussion sur les conflits en cours. La situation géopolitique au Moyen-Orient pousse les prix des carburants à la hausse. Et justement, le gouvernement va faire des annonces concernant les aides mises en place. Ce sera à partir de 17h, à suivre sur France Info. Emmanuel Macron a aussi tenté de convaincre le président américain de continuer à aider l'Ukraine face à la Russie. Deux personnes sont mortes cette nuit à Dnipro, dans l'est de l'Ukraine, lors d'une attaque de missiles et de drones russes. Un violent incendie au sud de Perpignan, 35 hectares parcourus. Les pompiers sont restés mobilisés cette nuit. 9 départements sont encore en risque élevé de feux de forêt aujourd'hui. Et puis un salarié d'une usine chimique hospitalisé près de Rouen. Un feu a provoqué hier l'éclatement d'un conteneur dans ce site classé Céveso. La préfecture de Seine-Maritime affirme qu'il n'y a pas de danger pour les riverains.
2: Info. Cela se passe dans les entreprises américaines, mais ça nous concerne et on en parle dans Le Monde et Vous avec vous, Sofiane Clouf. Bonjour.
6: Bonjour Simon.
2: Si un logiciel devenait notre patron.
6: Vous êtes arrivé à l'heure ce matin au bureau.
2: Oui, je crois.
6: Ouais. Bah, à défaut de vous croire sur parole, un logiciel peut le vérifier et prendre une décision en cas de retard, surtout si vous êtes coutumier du fait, Simon. Ça porte un nom, le management algorithmique. Lindsay Cameron, professeur de management à l'université de Pennsylvanie, étudie le phénomène depuis des années.
7: Le management algorithmique, c'est quand vous avez un algorithme plutôt qu'un humain comme patron. Imaginez embaucher, licencier, évaluer, sanctionner des salariés, tout ça à effectuer par un algorithme. J'ai travaillé 3 ans comme chauffeuse Uber sans jamais avoir une seule conversation avec un salarié.
6: Contacter Uber nous précise que les chauffeurs restent libres de leurs horaires et des courses qu'ils acceptent et qu'une désactivation de compte fait systématiquement l'objet d'un examen par un humain.
2: Bon alors attendez Sofiane, ces patrons logiciels, ils sont déjà répandus ou c'est un phénomène marginal? Est-ce que vous pouvez nous rassurer un petit peu quand même?
6: Non, c'est beaucoup plus répandu qu'on ne l'imagine. L'Organisation de coopération et de développement économique, l'OCDE, a interrogé plus de 6000 entreprises aux États-Unis, au Japon et dans plusieurs pays européens, dont la France. Et ce qui différencie les pays, ce n'est pas le taux d'utilisation, non, c'est le pouvoir qu'on leur donne. Aux États-Unis, dans l'écrasante majorité, c'est pour donner des instructions, surveiller ou évaluer les salariés. Et surtout, 2 entreprises américaines sur 3 les utilisent pour sanctionner de mauvaises performances. En Europe, l'usage pour une évaluation est, je vous rassure, marginal.
2: Bon, ça, c'est a priori une bonne nouvelle. Est-ce qu'ils peuvent prendre des décisions importantes? Quel type de décisions peuvent prendre ces patrons virtuels?
6: Là, justement, ça ne va pas vous rassurer. C'est la mauvaise nouvelle, Simon. Vous pourriez découvrir votre rang dans la rédaction. Plus d'une entreprise américaine interrogée sur 2 utilise des classements de performance et visible par tous les collègues.
2: Ah oui, d'accord.
6: C'est pas drôle, évidemment. Bon, en Europe, c'est seulement 7%. Chez nous, en France, ils servent surtout à faire votre planning, vous attribuer une tâche, comptabiliser votre temps de travail, parfois mesurer votre vitesse d'exécution. C'est déjà une réalité, hein, dans les entrepôts, les centres d'appel, par exemple. Nos entreprises s'en servent beaucoup moins pour évaluer les salariés. Alors un petit conseil en passant, Simon. Gare au prochain mail que vous m'enverrez. Ajoutez peut-être une formule de politesse, s'il vous plaît. Aux États-Unis, 55% des entreprises interrogées utilisent des outils capables d'analyser le contenu ou le ton des communications entre salariés. S'il n'est pas assez diplomate, ce ton, vous risquez la sanction. On ne sait jamais quel logiciel pourrait vous lire.
2: Merci beaucoup, Sofiane Aklouf, bien cordialement.
6: Merci. Celui de 21h57 voilà. Était très poli. Hier.
2: Merci beaucoup. Ça fait un peu peur quand même ce que vous nous racontez. Sofiane Aklouf, Le Monde et Vous, à demain.
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2: Et c'est l'heure du vrai du faux avec Armelle Balogog. Bonjour Armelle.
8: Bonjour.
2: Question ce matin, est-ce que la police tue, pour reprendre une accusation que l'on entend régulièrement? On prend le temps ce matin avec vous de s'arrêter sur le nombre de personnes tuées par des policiers.
23: Il y a bataille de chiffres, hein, alors que ce week-end, des dizaines de milliers de Français ont manifesté contre la loi de présomption d'usage légitime des armes par les forces de l'ordre. Ils l'accusent, hein, d'être un permis de tuer. Le ministre de l'Intérieur, Laurent Nunez, affirme que les forces de l'ordre ne tuent pas davantage aujourd'hui qu'avant.
24: La France Insoumise vous explique que les tirs d'armes, les morts par arme à feu du fait de la police ou de la gendarmerie ont explosé. C'est faux. Les chiffres sont stables, voire en baisse.
2: Alors, est-ce que c'est vrai ou est-ce que c'est faux?
23: C'est à nuancer. Hein. Laurent Nunez dit plutôt vrai si on parle des gendarmes. Selon l'inspection générale de la gendarmerie, ils tuent ou ils neutralisent, si vous préférez, 7 ou 8 personnes par an avec leurs armes à feu. C'est en effet assez stable, hein, malgré un plus bas à 2 personnes en 2019 et un pic à 12 personnes tuées par les gendarmes par arme à feu en 2024. Concernant les policiers, en revanche, Laurent Nunez se trompe. Hein. Selon les derniers rapports de la police des polices, ça a plutôt tendance à augmenter. Les policiers ont abattu 8 personnes par arme à feu en 2019 et s'est monté à 2 fois plus en 2024. Les chiffres officiels pour l'année 2025 ne sont pas encore connus. Ils seront publiés demain.
2: Donc plutôt faux quand même pour le ministre de l'Intérieur Laurent Nunez qui prétendait répondre à la France Insoumise. D'ailleurs, LFI ne dénonce pas que les morts par balles. Écoutons Armel, l'eurodéputé Manon Aubry qui accuse les forces de l'ordre d'avoir tué des centaines de personnes ces dernières années.
3: 562 personnes qui ont été tuées par des forces de l'ordre en France depuis 20 ans.
23: Ces chiffres proviennent d'une base de données constituée par le média Basta, qui recense lui-même tous les tués par la police et par les gendarmes lors de refus d'obtempérer, de contrôle d'identité, en garde à vue ou autre, à cause de malaise, d'arrêt cardiaque ou d'armes létales ou non létales. Et c'est le travail le plus complet à ce sujet. Et donc, en réalité, ces chiffres sont même un peu plus hauts. On compte environ 600 personnes qui ont été tuées pendant des missions des policiers ou des gendarmes ces 20 dernières années, sans compter les auteurs d'attentats terroristes. Des chiffres en constante augmentation. On est passé de 10 personnes tuées par les forces de l'ordre en 2005 à une cinquantaine par an actuellement.
2: Armel Balogog, le vrai ou faux. Merci Armel. La météo et le journal de 7h30 à suivre dans quelques secondes.
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2: Deux mots ce matin, Christine Peña, soleil et chaleur pour la journée, mais jusqu'à quand?
16: Alors demain, après-demain, le week-end prochain aussi. D'accord. En fait, le changement de temps devrait s'opérer début octobre surtout. Ce qui devrait se passer, en fait, notre cellule anticyclonique, là, va bouger. Elle va se décaler en direction de l'Europe centrale, mais dans le courant de du week-end prochain, pas tout de suite. Dans le même temps, on a une dépression qui devrait se creuser peu à peu. Il lui faut du temps sur l'ouest des îles britanniques. Et comme l'anticyclone ne sera plus là pour faire obstacle, eh bien là, les pluies devraient envahir la France progressivement. Enfin de la pluie, mais ça sera en fin de semaine prochaine certainement. Avant, la dépression pourrait faire office de pompe à chaleur et faire remonter de l'air chaud avant l'arrivée de la pluie et surtout le week-end prochain qui devrait être calme, sec, très ensoleillé. Et donc très chaud.
2: On a hâte qu'elle arrive, cette pluie. Merci beaucoup Christine. Et merci à vous d'écouter France Info 7h30. Le journal William Gay-Costa.
1: Est-ce une solution pour faire baisser les prix à la pompe alors que le gazole est à 2,40€ le litre en moyenne? Emmanuel Macron en appelle à l'Europe. Dans une lettre envoyée à Ursula von der Leyen, la présidente de la Commission, le chef de l'État lui demande d'appliquer une série de mesures d'urgence pour produire plus de carburant sur notre continent, en assouplissant par exemple, Damien Mestre, les normes temporairement.
26: Le président de la République estime qu'il est possible d'augmenter le rendement de production de 5 à 20%, ce qui permettrait d'absorber une partie du manque d'approvisionnement. Pour cela, il faudrait modifier temporairement les contraintes réglementaires, défend Emmanuel Macron. Le raffinage étant une activité très encadrée pour des raisons techniques mais aussi environnementales. Le président propose donc d'assouplir ce cadre le temps de surmonter la crise. Emmanuel Macron qui veut aussi repousser l'entrée en vigueur d'une nouvelle obligation l'an prochain dans l'UE. Une mesure censée encadrer les importations de gaz et de pétrole en obligeant les fournisseurs étrangers à mieux mesurer les émissions de méthane, un puissant gaz à effet de serre. Une obligation dont la préparation est à ce jour insatisfaisante, écrit dans sa lettre le président de la République.
1: Merci Damien Mestre. Et face à cette crise des prix des carburants, le gouvernement promet aussi de nouvelles mesures. Il doit les annoncer à 17h lors d'une conférence de presse au ministère de l'économie que l'on suivra sur France Info. Et puis, est-ce un bon signe pour la suite? Le cours du pétrole est reparti fortement à la baisse hier avant une légère remontée. Les marchés semblent croire à une possible reprise des négociations entre États-Unis et Iran. Et justement, le président iranien Massoud Pezeshkian est attendu à New York, non pas sur le territoire américain, mais pour l'Assemblée générale des Nations unies. Un salarié d'une usine classée Seveso près de Rouen était gravement blessé hier après une explosion. La victime a été aspergée par du solvant en flammes. La préfecture assure que cette explosion dans un site sensible ne présente pas de danger pour la population. Dans trois jours, le pape foulera le sol français pour sa première visite dans notre pays et les polémiques se multiplient après les annulations de rendez-vous dans un hôpital proche de Notre-Dame en raison de sa venue. Nous vous en avons parlé sur France Info. Et bien cette fois, il est question d'une journée banalisée dans les écoles privées catholiques vendredi avec présence obligatoire des élèves. C'est ce que souhaite l'enseignement catholique privé. Il a envoyé une note au réseau de ses établissements sous contrat pour leur demander d'organiser cette journée spéciale, mais elle ne plaît pas à tout le monde, Noémie Bonin.
0: La note des représentants de l'enseignement catholique est claire. Cette journée de classe banalisée pour la venue du pape est obligatoire pour les élèves et pour les enseignants, comme n'importe quelle journée d'école. Mais c'est tout à fait contraire au principe de l'enseignement sous contrat, dénonce Franck Pecot du SNAPUNSA, l'un des syndicats de professeurs du privé.
11: Ils écrivent que c'est obligatoire. Déjà, c'est un excès de pouvoir. Ils exercent un pouvoir qu'ils n'ont pas. Et ensuite, c'est à côté de notre mission d'enseignant. Le prosélytisme religieux, c'est pas pour les agents publics. Un agent public est en mission de service public, et la mission de service public, c'est la pluralité, c'est le pluralisme, c'est l'explication, c'est pas le parti pris. Nous sommes payés par l'État, nous sommes encadrés par l'État, et l'État, c'est pas les églises.
0: Le représentant syndical rappelle que les écoles privées sous contrat doivent respecter la liberté de conscience des élèves et des personnels. Ni les uns ni les autres ne peuvent être contraints de participer à des activités religieuses. De son côté, l'enseignement catholique se défend et invoque ce qu'on appelle le caractère propre. C'est cette part de liberté dont bénéficient les écoles confessionnelles. Le réseau catholique affirme par ailleurs avoir informé le ministère de l'Éducation nationale. Ce dernier n'a pas souhaité, pour le moment, répondre aux sollicitations de France Info.
1: Noémie Bonin, spécialiste éducation de la rédaction. Et puis près d'1 million d'euros, voilà ce qu'a rapporté la vente aux enchères organisée à l'hôtel Drouot à Paris d'objets ayant appartenu à Brigitte Bardot. Beaucoup sont partis bien au-delà de leur estimation. Un lot de 3 peluches, par exemple, des peluches de bébé phoque, son animal fétiche, était chiffré à 30 euros et elles sont parties, ces peluches, à 2 200.
2: Ah oui, quand même. Merci beaucoup, William Gay-Costa. Il est 7h34 et à suivre, les produits protéinés censés nous aider à perdre des graisses et à prendre du muscle sont-ils dangereux pour la santé? Dans 10 minutes, on parle des résultats d'une étude de l'ONG Foodwatch avec une spécialiste des effets de la nutrition sur la santé. Comment la reconnaissance de l'État de Palestine par la France a tendu les relations entre la France et Israël? Témoignage au cœur de la diplomatie française. À suivre dans 5 minutes. Mais tout de suite, diplomatie toujours. Le prix du plein d'essence ici en France se joue-t-il à New York?
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2: Alors qu'ici, le gouvernement doit annoncer à 17h de nouvelles aides ciblées à New York, les dirigeants du monde se penchent sur les crises qui font flamber les prix. Hormuz, Bab-el-Mandeb, Ukraine, des mots sur toutes les lèvres à l'ouverture aujourd'hui de l'Assemblée Générale des Nations Unies. Nous sommes donc avec un spécialiste des questions d'énergie, Francis Perrin, bonjour.
14: Bonjour.
2: Vous êtes directeur de recherche à l'IRIS, l'Institut de Relations Internationales et Stratégiques, et chercheur associé au Policy Center for the New South, en français le Centre de Recherche Politique pour le Nouveau Sud. Ce sont deux centres de réflexion, deux think tanks, basés à Paris et à Rabat, au Maroc. Est-ce que cet AG de l'ONU peut changer les choses, véritablement, pour les prises à la pompe, ici, en Europe, et particulièrement en France?
14: Personnellement, j'ai beaucoup de doutes sur ce point-là, mais il est certain que sur les marchés pétroliers, c'est un des éléments qui entraîne un certain espoir et qui a conduit à une baisse des prix du pétrole brut dans les derniers jours, en dépit d'une situation moyen-orientale qui reste très complexe, très risquée, très dangereuse.
2: On a vu en effet que le prix du baril de Brent, hein, c'est la valeur de référence sur les marchés en matière de pétrole, est repassé brièvement hier à la bourse américaine, à Wall Street, sous la barre symbolique des 100 dollars. Qu'est-ce qui suscite cet espoir, hein?
14: Alors, premier point, sur le plan diplomatique, comme vous l'avez évoqué, sur les marchés pétroliers, on espère, évidemment il faut distinguer l'espoir d'une prévision, on espère que les négociations au plus haut niveau, Nations Unies, Donald Trump, le président iranien, évidemment plein d'autres chefs d'État ou de gouvernement, pourrait déboucher sur une amélioration de la situation, une réduction de certaines tensions mondiales majeures au Moyen-Orient autour de la guerre d'Iran, de la guerre évidemment au Yémen, des attaques entre l'Arabie Saoudite et les Houthis, des attaques entre l'Irak et les Houthis, et puis peut-être aussi sur le plan du conflit en Ukraine qui dure depuis plus de 4 ans et demi et qui a aussi des impacts pétroliers, même s'ils sont beaucoup moins importants que ce qui se passe en Iran, même si Donald Trump met surtout l'accent sur le conflit en Ukraine, puisqu'il estime qu'il n'est pas responsable, et qu'il oublie de parler de la guerre d'Iran qu'il a déclenchée avec les dirigeants israéliens, et qui est quand même incontestablement le sujet qui domine l'actualité pétrolière depuis la fin février 2026.
2: Et justement, Emmanuel Macron, sans attendre l'ouverture de cette Assemblée générale des Nations Unies, a parlé de ces sujets dès hier soir à New York, c'était dans la nuit ici, heure française, il a parlé de ces sujets directement tête à tête avec le président américain Donald Trump. Il a parlé d'une très bonne discussion à la sortie. Écoutez.
4: On a eu une très bonne discussion qui a permis d'aborder à la fois la crise au Proche et Moyen-Orient et notre volonté d'essayer de tout faire pour rouvrir justement Hormuz, des solutions diplomatiques sur lesquelles on va travailler dans les prochaines heures qui permettraient, sans avoir un accord global, mais de trouver les voies et moyens de faire passer davantage de porte-conteneurs et de tankers. L'autre chose dont nous avons parlé, c'est aussi la situation en mer Rouge. Sans rentrer dans une confrontation et une escalade, comment mieux sécuriser les sites de sortie du pétrole?
2: Alors, il y a deux choses, Francis Perrin, dans ce que dit le président français. D'abord, sur le détroit d'Hormuz, on parle d'une possible résolution devant le Conseil de sécurité des Nations Unies présentée par la France pour débloquer ce détroit stratégique. Est-ce que ça vous paraît possible?
14: C'est possible, bien sûr, en termes d'initiative diplomatique.
2: De là à ce qu'elle soit adoptée?
14: Voilà. Qui dit Conseil de sécurité dit droit de veto de 5 pays, dont la Russie et la Chine qui soutiennent l'Iran. Alors cela dit, la Chine, la République populaire de Chine, est le premier importateur mondial de pétrole. Elle n'est pas du tout satisfaite de ce qui se passe au Moyen-Orient. Elle aimerait bien sûr que l'on revienne à une situation normale, c'est-à-dire d'avant la fin février, situation dans laquelle le pétrole passe normalement à travers Hormuz, pétrole venant des pays arabes du Golfe, pétrole venant de la République islamique d'Iran, parce que la Chine est un très gros importateur de pétrole du Moyen-Orient, des deux rives du Golfe, du côté arabe et du côté iranien.
2: Donc ça pourrait bouger sur le plan diplomatique pour, peut-être pas une résolution, mais en tout cas des mécanismes pour faire passer, comme l'a dit le président français, davantage de pétroliers, de tankers et de porte-conteneurs par le détroit d'Hormuz.
14: Une telle résolution, si elle était adoptée, ce serait une pression supplémentaire sur la République islamique d'Iran qui tente de bloquer Hormuz depuis le début du mois de mars. Ensuite, pour les responsables, et notamment les durs du régime à Téhéran autour des gardiens de la Révolution, il n'est pas sûr que s'il y avait une telle résolution, il la prendrait véritablement en compte.
2: Oui.
14: Par ailleurs, il y a évidemment d'autres moyens qui ne sont pas juridiques et politiques, qui sont des moyens militaires, consistant pour les États-Unis depuis plusieurs semaines à faire passer du pétrole sur des tankers sous protection militaire américaine en passant. Ce n'est pas parfait, mais cela a quand même permis pratiquement d'augmenter les volumes de pétrole qui passent à travers Hormuz par rapport à une situation au début du conflit, pendant les premières semaines, où l'Iran contrôlait presque quasiment totalement Hormuz, ce qui n'est plus le cas aujourd'hui.
2: Il y a Hormuz et puis il y a la mer Rouge, nouvelle route pour le pétrole. Emmanuel Macron dit cette nuit que la France est prête à aider les États-Unis à protéger des sites pétroliers en Arabie Saoudite. Est-ce que cette agitation, j'allais dire, diplomatique du président, c'est pour montrer aux Français qu'il agit sur les causes de cette crise des prix du pétrole ou ça peut vraiment avoir des effets ?
14: S'il y avait un début de commencement d'application concrète, cela pourrait avoir un effet, bien sûr. L'Arabie Saoudite est au cœur de ce qui se passe actuellement au Moyen-Orient. Ce pays n'est pas en guerre, mais évidemment, il a subi des frappes iraniennes depuis le début du conflit sur ses installations pétrolières. Ce pays subit le blocage d'Hormuz, même si celui-ci n'est pas total. Les Houthis ont frappé des tankers saoudiens transportant du pétrole saoudien et des installations pétrolières saoudiennes. Des milices irakiennes chiites pro-Iran font de même, y compris en visant il y a une dizaine de jours l'oléoduc stratégique Est-Ouest qui traverse le royaume et qui débouche sur la mer Rouge. Donc ce pays est vraiment pris entre plusieurs feux et le fait de l'aider à sécuriser des installations pétrolières pourrait avoir un impact important, significatif en tout cas sur les prix du pétrole et sur les approvisionnements pétroliers. Mais jusqu'où la France et peut-être d'autres pays européens sont-ils prêts à aller?
2: Oui.
14: Est-ce que c'est vraiment à s'engager dans le conflit de façon sur un mode défensif? Parce que jusqu'à présent, quand on avait évoqué certaines pistes, y compris à travers Hormuz, du côté français et européen, on disait on est prêt à le faire, mais quand tout ira bien. Et quand l'Iran nous en donnera la permission. Donc ça, évidemment, ça ne s'est jamais produit parce que l'Iran n'a jamais donné sa permission pour des raisons évidentes du côté des intérêts iraniens. Donc est-ce qu'on est prêt vraiment à aller plus loin ? Est-ce que c'est un effet d'annonce dans un contexte électoral français ? Alors certes, M. Macron ne peut pas se représenter, mais il ne tient pas tellement à ce que le camp central, comme on dit souvent, perde la prochaine élection présidentielle au profit notamment de certains extrêmes,
2: oui,
14: à l'extrême droite ou à l'extrême gauche. Donc il y a une agitation forte qui passe aussi par une lettre à la Commission européenne pour lui demander d'assouplir certaines réglementations concernant les produits raffinés.
2: Mmh.
14: Il y a ce qui se passe aux Nations Unies que vous avez évoqué. Il y a les réunions hier au niveau du gouvernement français sur les approvisionnements, sur les prix des carburants,
2: ouais,
14: sur ce qu'on peut faire pour mieux protéger les Français.
2: Il faut montrer
14: qu'on
2: agit. Donc
14: il y a tout un activisme qui effectivement est inspiré d'abord par la crainte par rapport à la situation. Et il y a des raisons de craindre ce qui se passe et ce qui pourrait se passer,
2: merci,
14: mais dans un arrière-plan politique français qu'on ne peut pas négliger.
2: Et on comprend évidemment, à vous écouter Francis Perrin, qu'il y a encore un monde avant que cet activisme diplomatique ait de réels effets sur ces crises géopolitiques et sur les prix à la pompe ici en France. Merci de nous l'avoir expliqué. Je rappelle que vous êtes directeur de recherche, notamment à l'Institut de Relations Internationales et Stratégiques. Merci d'avoir été avec nous en ce jour d'ouverture de l'Assemblée Générale des Nations Unies, où Emmanuel Macron avait, il y a tout juste un an, annoncé la reconnaissance officielle par la France de l'État de Palestine. Geste politique historique, mais qu'a-t-il réellement changé depuis ? Pour les Palestiniens sur le terrain, rien, en tout cas à court terme, mais entre la France et Israël, une aggravation des relations diplomatiques déjà compliquées. Le consul général de France à Jérusalem et l'ambassadeur de France à Tel Aviv, qui étaient en poste à ce moment-là, ont accepté d'en parler au micro France Info de Thibault Lefèvre.
5: Il y a un an, Israël menaçait déjà par la voix de son ancienne vice-ministre aux Affaires étrangères de fermer le consulat de France à Jérusalem.
15: Vous allez le fermer, le consulat de France ?
17: C'est sur la table du Premier ministre et moi j'espère que oui.
5: Et Paris se préparait donc au pire, avec notamment la mobilisation discrète de gendarmes supplémentaires du GIGN prêts à intervenir à tout moment. Nicolas Cassianides, l'ancien consul général de France à Jérusalem.
18: Il y a eu différents types de menaces. Il y a un certain nombre d'expressions, notamment sur les réseaux sociaux, donc c'est un moment d'inquiétude. Disons que voilà, nos archives sont très bien rangées.
5: Un an après, le consulat est toujours ouvert. Nicolas Cassianides a été au bout de son mandat, qui s'est achevé cet été, comme celui de l'ancien ambassadeur de France à Tel Aviv, Frédéric Journès. Mais les relations franco-israéliennes n'ont jamais été aussi détestables.
19: Les choses sont très abîmées avec Israël, bien sûr. Israël se retrouve aujourd'hui profondément esselé. Ça n'est pas parce que le monde est méchant, c'est parce qu'il a fait des erreurs.
5: Il faut rappeler que la France n'était pas seule il y a un an à reconnaître l'État de Palestine. 10 autres pays l'ont accompagné, dont l'Australie, le Canada et la Grande-Bretagne.
2: Thibault Lefèvre, correspondant de France Info à Jérusalem.
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2: À suivre, alerte sur les produits protéinés. On en parle avec notre invité juste après l'info en une minute à 7h45. Maureen Suignard et à la une. Les propositions d'Emmanuel Macron pour limiter les hausses des prix des carburants.
16: Proposition faite à Donald Trump cette nuit. Les présidents français et américains se sont entretenus en marge de l'Assemblée générale de l'ONU à New York. Emmanuel Macron propose que la France protège des sites pétroliers en Arabie Saoudite. Le chef de l'État veut aussi jouer sur le raffinage en Europe. Il a demandé à la Commission européenne d'assouplir les réglementations pour augmenter rapidement l'offre de carburant. Trois agents du périscolaire parisien suspendus, un élève de petite section de maternelle a échappé à la surveillance des animateurs pendant le temps périscolaire. L'enfant de 2 ans et demi a quitté seul son école du 16e arrondissement. Il a été retrouvé par une touriste. Et puis à 37 ans, Nicolas Batum annonce qu'il prend sa retraite. Cette légende du basket français a joué 177 fois avec les Bleus.
2: Info. Ce sont des produits très à la mode grâce aux influenceurs, notamment qui les conseillent, voire les vendent directement pour nous aider à être beaux et musclés. Mais les produits hyperprotéinés sont-ils vraiment sans danger? On en trouve de plus en plus dans les supermarchés. Ce matin, l'ONG Foodwatch, qui lutte pour une alimentation saine et de qualité, nous alerte. Ces aliments sont certes ultra protéinés, mais surtout ultra transformés. Alors on va s'arrêter 3 minutes pour comprendre avec une spécialiste des effets de la nutrition sur la santé, Mathilde Touvier. Bonjour.
3: Oui, bonjour.
2: Vous êtes directrice de recherche à l'INSERM, l'Institut National de la Santé et de la Recherche Médicale. En un mot, d'abord, de quoi on parle quand on parle d'aliments ultra transformés?
3: Alors, on parle d'aliments qui ont subi des procédés de transformation vraiment importants. Ça peut être de l'extrusion, ça peut être de l'hydrogénation. Donc, c'est des choses qu'on fait pas traditionnellement quand on cuisine à la maison et qui font qu'on est très éloigné de l'ingrédient de base, un morceau de fruit, de l'œuf, du lait, par exemple. Et puis, c'est des ingrédients qui vont contenir dans leur formulation, dans la liste d'ingrédients qu'on voit sur l'emballage, des édulcorants, des colorants, des émulsifiants, donc des choses aussi, des additifs ou autres ingrédients qu'on n'a pas traditionnellement oui. Dans nos cuisines.
2: Je m'en suis noté quelques-uns, oligofructose, maltodextrine ou glycérol par exemple. En quoi sont-ils mauvais pour la santé?
3: Alors, on a aujourd'hui à peu près 100 d'études qui montrent des liens entre le fait de consommer plus de ces aliments ultra transformés et des problèmes de santé de type obésité, diabète de type 2, hypertension, maladie cardiovasculaire. Donc, on a vraiment des preuves fortes qui s'accumulent contre ces produits. Et puis, ce sont aussi souvent des produits qui vont contenir beaucoup de sucre, de graisse saturée, oui. Pas beaucoup de fibres, etc. Et là, le profil nutritionnel, tel qu'on le voit avec le Nutri-Score, on a 160 études qui montrent des liens entre Nutri-Score et problèmes de santé. Et le profil nutritionnel de ces produits pose également problème.
2: Alors, dans ces produits, ces 10 produits épinglés ce matin dans cette étude de Foodwatch, il y a des salades de pâtes, des boissons aux fruits, du lait végétal. Et on voit aussi que ce sont des produits qui sont vendus non pas dans les magasins spécialisés pour les amateurs de fitness, mais dans les supermarchés, sous des marques classiques ou familiales. Est-ce que ça vous inquiète, ça?
3: Oui, on est très heureux que Foodwatch dénonce ça, parce qu'en fait, déjà en France, on ne manque pas de protéines, on a un apport en moyenne dans la population qui est tout à fait satisfaisant. Donc, cette vague marketing de prôner à tout prix les protéines, c'est vrai que c'est quelque chose qu'on regarde un peu d'un air circonspect, et surtout quand ça sert à vendre par ailleurs des produits qui vont avoir un mauvais Nutri-Score. Regardez sur les 10 produits qui sont épinglés par Foodwatch. Si vous souhaitez, soit le Nutri-Score est sur le pack, soit vous scannez, vous avez avec l'application OpenFoodFacts, vous voyez Nutri-Score. Ils sont souvent D ou E, donc plein de sucre, de graisse saturée. Et par ailleurs, vous regardez la liste d'ingrédients et vous voyez tous ces marqueurs d'ultra-transformation. Donc, on a l'impression d'une allégation là sur les protéines là qui va cacher finalement un profit nutritionnel et de l'ultra-transformation sur ces produits-là. Donc, c'est quand même un vrai problème et une tromperie pour les consommateurs.
2: En quelques mots, juste en quelques secondes même, Mathilde Touvier, si vous voulez bien, Foodwatch propose de signaler clairement ces produits à côté du Nutri-Score avec peut-être un lot obligatoire, produits ultra-transformés, ça serait une bonne idée?
3: Oui, c'est ce qu'on prône depuis longtemps. Donc nous, on demande aussi à ce que le Nutri-Score soit rendu obligatoire. Il y a une pétition sur le site de l'Assemblée nationale où on est presque à 100 000 signatures pour ça. Et puis d'adjoindre au Nutri-Score une marque graphique qui signale que l'aliment est ultra transformé. Et là, pour les consommateurs, on aura une vraie transparence.
2: Merci beaucoup Mathilde Touvier, spécialiste de la nutrition à l'Institut National de la Santé et de la Recherche Médicale. Nos chroniqueurs sont là, pas de Renaud Dely ce matin. Non, tiens, c'est Pierrick Bonneau. Il a changé.
6: Mal à la gorge.
2: Voilà, il a moins mal à la gorge. Bonjour Pierrick, bonjour Constance Villanova. Merci. Et bonjour Fanny Guinochet.
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2: Vous nous parlez, Fanny, de l'effort sur les retraités que veut demander le gouvernement pour son budget 2027. Ceux qui touchent plus de 2000 euros de pension mensuelle sont dans le viseur particulièrement?
16: 2034 euros exactement, c'est le seuil retenu par le gouvernement dans son projet de budget. Ceux qui perçoivent au moins 2034 euros par mois sont en effet susceptibles de voir leur pension de base être gelée l'an prochain. Gelée, ça veut dire quoi? Ça veut dire ne pas revaloriser ses pensions sur la hausse des prix, ce qui représenterait une perte de pouvoir d'achat direct d'une quarantaine d'euros par mois par retraité.
2: Et pour ceux qui touchent moins de 2000 euros?
16: Eh bien écoutez, certains seraient quand même mis à contribution. Ceux qui ont entre 1260 euros et 2034 euros par mois de pension verront leur retraite augmenter, mais moins que l'inflation. Le gouvernement n'a pas encore dit de combien, mais ça serait aussi là une perte de pouvoir d'achat, parce que je rappelle que l'an prochain on s'attend à une inflation, c'est-à-dire une hausse des prix entre 2 et 3%. Donc si on vous augmente votre retraite de 1,5%, eh bien forcément vous perdez un peu d'argent. En fait, les seuls qui verront leur pension progresser autant que les prix, ce sont les retraités qui touchent moins de 1260 euros mensuels, c'est-à-dire les plus modestes.
2: Pour l'instant, Fanny, ce n'est qu'un projet de budget.
16: Et il n'a pas fini d'être débattu, ce projet, parce que toucher aux pensions de retraite dans notre pays, on le sait, c'est délicat. À Matignon, avant Sébastien Lecornu, François Bayrou, comme Michel Barnier, ont eux aussi tenté de freiner les dépenses de retraite. Et à chaque fois, ça a été la même histoire. Levée de boucliers à gauche, au Rassemblement National, chez les Républicains. Bref, tous ont dû renoncer. Ça leur a coûté leur poste.
2: D'ailleurs, le seuil de 2000 euros, 2034 pour être tout à fait précis encore une fois, ce seuil fait déjà polémique.
16: Il fait polémique et pourquoi le gouvernement a pris cette borne? Eh bien, il explique que parce que ça revient à demander un effort à la moitié des retraités pour se justifier. Roland Lescure, le ministre de l'économie, explique aussi que on vit correctement avec 2000 euros. Bon, quand même, tout dépend où, tout dépend aussi si on est propriétaire ou pas de son logement, si on a une retraite complémentaire ou pas, si on vit seul ou avec d'autres personnes dans le foyer. Vous voyez, ça n'est pas si simple. En tout cas, avec ces mesures, le gouvernement espère économiser l'an prochain un peu plus de 5 milliards d'euros.
2: Le chiffre du jour, Fanny.
16: 600 millions d'euros, c'est le montant cette fois que le gouvernement compte économiser sur l'allocation de rentrée scolaire. Matignon veut recentrer cette aide que reçoivent les familles modestes à l'occasion de la rentrée.
2: Merci Fanny Guinochet. Pierrick Bonneau, donc, dans votre édito politique ce matin, à quoi joue le Rassemblement National sur l'Ukraine? Est-ce qu'il est logique d'envoyer un député sur place lorsqu'on veut couper le robinet des aides?
6: Ce député s'appelle Laurent Jacobelli. Son nom vous dit sûrement quelque chose. On le voit beaucoup dans les médias. Il va avoir un rôle clé dans la campagne présidentielle puisqu'il fait partie des 5 porte-parole de Marine Le Pen. Laurent Jacobelli est arrivé en Ukraine hier. Alors il ne vient pas directement apporter le soutien de la candidate du RN. Sa visite s'inscrit en fait dans le cadre d'une mission parlementaire sur la défense européenne. Mais le symbole est fort. C'est la première fois qu'un élu RN de premier plan fait le voyage à Kiev depuis l'invasion russe de 2022. Dernier exemple en date de l'inconstance du parti à la flamme sur le dossier ukrainien.
2: C'est-à-dire
6: bien malin, qui pourrait nous dire ce matin ce que ferait Marine Le Pen au pouvoir? Un jour, le Rassemblement National apporte son soutien indéfectible à l'Ukraine. Le lendemain, le parti annonce vouloir réduire l'aide de la France. Certes, Marine Le Pen ne pose plus du tout à Moscou à côté de Vladimir Poutine. C'était le cas en 2017. Certes, elle a toujours dénoncé l'invasion russe depuis 2022. Mais voilà, les votes des députés européens du RN à Strasbourg parlent d'eux-mêmes. Dès qu'il s'agit d'adopter un plan d'aide à l'Ukraine ces dernières années, le RN vote contre ou s'abstient.
2: Et pas besoin d'ailleurs d'aller fouiller dans les archives pour avoir des doutes sur la position du RN.
6: Non, regardons ce qui s'est passé ce mois-ci. Jeudi 3 septembre, Louis Alliot, le vice-président du RN, propose de couper le robinet des des aides à l'Ukraine pour faire des économies, dit-il. La semaine dernière, Marine Le Pen confirme du bout des lèvres. Sur LCI, la candidate du RN affirme que la France ne peut plus aider autant l'Ukraine. Mais ce n'est pas un acte d'hostilité, ajoute-t-elle. Ce n'est pas fini. Nouvelle nuance ce week-end. Un communiqué de presse signé de Marine Le Pen et Jordan Bardella après la réunion à l'Elysée sur la menace russe. Les deux leaders du RN se montrent très ferme à l'égard de Moscou, et il n'est plus question de couper l'aide à l'Ukraine, mais simplement de questionner le niveau du soutien financier qu'on lui accorde et les conditions de ce soutien. Alors à quoi joue le Rassemblement National sur l'Ukraine? Sans aucun doute à entretenir le flou, laisser croire aux Français que nous pourrions faire des économies substantielles sur le dos des Ukrainiens et la sécurité de l'Europe. Mais vous connaissez l'expression, Simon, hein, quand c'est flou, il y a un loup.
2: Bien, on en parlera tout à l'heure avec l'invité du 8.30 France Info, le député Rassemblement National, Thomas Ménager. On sera avec lui, avec Agathe Lambray. Merci beaucoup, Pierrick Bonneau. Dans l'œil de Constance Villanova ce matin, une nouvelle série Netflix, Constance, basée sur une expérience scientifique, mais qui en réalité n'a jamais eu lieu.
16: Non, Simon, le géant du streaming a commandé The New Stanford Prison Experiment, j'ai mon tuffle, comme vous pouvez le constater, qui débutera fin octobre. Alors, le pitch, 30 participants débarquent en prison et sont assignés aléatoirement comme gardiens ou prisonniers, hein, c'est une télé-réalité, un concept basé sur une expérience menée il y a un demi-siècle aux États-Unis. Été 1971, ambiance peace and love, mais pas trop non plus. Philippe Zimbardo, professeur de psychologie à Stanford, recrute 24 étudiants. Une partie devient gardien, l'autre détenu dans une prison simulée au sous-sol de la fac. Costume, anonymat, même milieu social. L'objectif, comprendre comment les bonnes gens se comportent dans un mauvais endroit. On l'écoute.
8: Les prisonniers ont été alignés contre le mur pour l'appel. Le but, les habituer à leur propre numéro et à ceux des autres, pour qu'ils commencent à se voir comme un chiffre, plus comme des êtres humains avec un nom et une identité.
16: Sauf que ça déraille vite, hein. Des matons deviennent violents et enchaînent les humiliations, les prisonniers craquent et les archives circulent encore sur les réseaux. La mise en situation prévue 15 jours s'arrête après 6 jours.
2: Sauf que la reprise de cette expérience de psychologie sociale donc par Netflix pose problème.
16: Bah oui, si les internautes s'insurgent depuis quelques jours, c'est que ce protocole a été démonté par des experts. D'abord, Zimbardo a copié les éléments clés d'une recherche d'étudiants sans le citer. Ensuite, tout était scénarisé à l'avance. Les gardiens savaient exactement quel comportement Zimbardo attendait. Et surtout, le professeur lui-même participait à l'expérience.
2: C'est-à-dire quoi? Qu'il manipulait cette expérience?
16: Exactement.

0: tout simplement ne plus regarder.
1: En voilà une idée. Merci beaucoup Constance Villanova. La météo et le journal de 8h arrivent.
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1: C'est toujours désespérément sec, Christine
0: oui,
1: Peña.
0: Très sec, chaud également, très ensoleillé. On a du vent, ce vent sec. Mistral dans le couloir rhodanien, la tramontane souffle toujours, ce qui a pour conséquence le risque d'incendie qui reste élevé. Avec encore cette vigilance orange pour les feux de forêt sur les Pyrénées orientales, l'Aude, l'Hérault, le Gard, l'Ardèche et le Vaucluse qui sont en orange. Et sur le centre-ouest du pays, il y a aussi ce vent de nord-est très sec qui se lève. Là aussi, il y a une vigilance orange pour feux de forêt sur les départements des Deux-Sèvres, la Charente et la Charente-Maritime.
1: Merci Christine. Bienvenue sur France Info, il est 8h. Et à la une, Solène Cressant, bonjour.
9: Bonjour.
1: De la crise en Iran jusqu'à la pompe, les prix des carburants, enjeu international.
9: Et ils sont au cœur des discussions de la nuit entre Donald Trump et Emmanuel Macron. Comment stopper la flambée sur les marchés liés à la guerre en Iran, à la situation en Arabie Saoudite? Le président français propose des pistes et le gouvernement s'apprête à annoncer de nouvelles aides dans la journée. Un chirurgien esthétique très en vue, mis en examen pour viol et agression sexuelle sur 5 femmes. Témoignage France Info ce matin de 2 sœurs qui l'accuse. Et puis Charles s'est-il montré joyeux au moment de la mort de Lady Diana? La querelle est loin d'être terminée. Le frère de Lady Di sort un livre et accuse. La crise des carburants, les prix records sont un fardeau qu'Emmanuel Macron emporte sur la scène internationale. Il est en ce moment à New York pour l'Assemblée générale des Nations Unies. Il doit y prononcer un discours tout à l'heure. Mais avant cela, dans la nuit, il s'est entretenu en tête-à-tête avec Donald Trump, Paul Barcelone. Il a été question d'Hormuz, de la mer Rouge et de solutions pour faire baisser les prix.
10: Dans l'appartement doré du président, chez lui, à New York, tout en haut de sa tour, Emmanuel Macron a dit à Donald Trump que la France était prête à aider à mieux protéger des sites pétroliers en Arabie Saoudite, attaqués par les Houthis du Yémen.
11: Sans rentrer dans une confrontation et une escalade, comment mieux sécuriser les sites de sortie du pétrole en mer Rouge, qui sont aussi importants pour les cours mondiaux.
10: Objectif, défendre 2 sites en particulier avec des moyens militaires, mais dans le cadre d'une approche strictement défensive, explique un diplomate. Donc sans entrer en guerre, ni frapper les Houthis qui sont des alliés de l'Iran. Ce dossier s'invite dans l'actualité car la mer Rouge est devenue une route stratégique depuis la fermeture du détroit d'Hormuz.
11: Notre volonté d'essayer de tout faire pour rouvrir justement Hormuz, permettre de libérer les volumes. Il y a plusieurs solutions qui ont été évoquées, qui permettraient, sans avoir un accord global, mais de trouver les voies et moyens de faire passer davantage de porte-conteneurs et de tankers.
10: En l'occurrence, une résolution du Conseil de sécurité des Nations Unies. Pour Emmanuel Macron, presque une obsession. Éviter les pénuries de carburant, stopper la hausse record des prix et pouvoir dire jeudi soir aux 20h de TF1 et France 2 à son retour devant les Français qu'il a agi et vraiment tout tenté.
9: Paul Barcelone et au niveau européen, le président Emmanuel Macron a aussi écrit à Bruxelles pour agir plus largement sur les prix à la pompe. Il réclame par exemple d'assouplir les normes de qualité des carburants pour raffiner plus et éviter toute pénurie.
1: En attendant, en France, le gouvernement prépare ses annonces.
9: Vers 17h, de nouvelles aides doivent être présentées aux Français. Ce boulanger de Cessé-sur-Tille, près de Dijon, en attend beaucoup. Son four marche au fioul. Il a peur de ne plus pouvoir faire son pain, lui qui exerce depuis plus de 25 ans.
12: On est passé de 1 euro 10, 15, 20. Là, on est à 2 euros 10 là, le litre. Rien que pour faire marcher le four, là, je suis à 1260 euros là, par mois. Plus après, bah, bien sûr, le gasoil pour livrer mes points de vente. Je fais aussi des marchés. Donc, on

0: se retrouve à payer, et on n'y arrive plus.
1: Fabrice Guinaud, boulanger en Côte d'Or, au micro d'ici Bourgogne. Audrey Tison, le gouvernement s'apprête donc à dévoiler de nouvelles aides. Qui sera concerné? Ces entreprises très dépendantes du pétrole, ceux qui roulent le plus aussi?
2: Certaines vont concerner le grand public, ceux qui travaillent et font beaucoup de kilomètres. Le dispositif gros rouleur pourrait être revu et corrigé, voire changé de nom. Mais le gouvernement va aller plus loin et dégainer d'autres aides à destination des entreprises et des secteurs d'activité en difficulté parce qu'ils consomment beaucoup de carburant. On pense notamment au personnel médical ou paramédical. En témoigne la présence de la ministre Stéphanie Rist à la conférence de presse ce soir. La ministre de la Mer, quant à elle, en dira plus sur les aides aux pêcheurs à l'issue de plusieurs jours de blocage par cette profession. Et puis ce soir, on attend des précisions sur le financement de ces mesures, à l'heure où le gouvernement cherche plutôt à réduire le déficit de l'État.
1: Audrey Tison, et le gouvernement proposera aussi aux parlementaires, dans le cadre du vote du budget, une règle d'or, dit Matignon, qui doit garantir qu'il n'y aura pas de profit pour l'État en cas de nouvelle hausse des prix des carburants. La circulation a pu reprendre dès hier soir entre Béziers et Narbonne sur l'autoroute A9. L'incendie qui s'est déclaré dans l'après-midi est fixé. En revanche, au sud de Perpignan, le feu qui a brûlé 35 hectares est toujours en cours. Les pompiers sont restés sur place toute la nuit, comme au sud de Nîmes, dans le Gard, où là un homme a été arrêté et placé en garde à vue. Tous ces départements étaient en rouge pour risque très élevé de feux de forêt. 9 sont en orange. Sur la météo des forêts aujourd'hui.
3: 8h05 sur France Info. On l'appelle le chirurgien des stars.
1: Le docteur Sidney Ohana, connu dans le milieu de la chirurgie esthétique, est accusé depuis un an par 10 femmes de violences sexuelles. France Info vous révèle ce matin qu'il est mis en examen dans 5 dossiers. Les plaignantes sont des patientes, des professionnels du milieu médical, mais aussi 2 sœurs pour des faits commis dans sa vie privée, Margot Steve.
4: Oui, la plus jeune rencontre le chirurgien alors qu'elle n'a que 18 ans. Lui en a 66, mais très vite les deux nouent une relation sentimentale qui va durer plusieurs années. 8 ans plus tard, elle dira aux enquêteurs avoir été pendant cette période réduite par le chirurgien au rang d'esclave sexuelle. Elle finira pourtant par retirer sa plainte quelques mois plus tard après avoir dénoncé des intimidations de l'entourage de Sidney Ohana. Mais sa sœur aînée dit avoir reçu à l'époque ses confidences et elle aussi accuse le chirurgien. Elle dénonce notamment un viol au domicile de Sidney Ohana. Elle a accepté de témoigner au micro de France Info. Nous avons modifié sa voix à sa demande.
5: J'ai été vraiment dépassé par les événements parce qu'il m'empoignait le bras. Tout s'est figé. J'ai eu peur. Durant le viol, j'ai pas arrêté de penser à ma sœur. J'étais en pilote automatique. J'étais paniqué, glacé dans la poitrine. Et je me suis juré que ça n'arriverait plus jamais, que je préférerais un combat à mort plutôt que le laisser refaire ça.
4: Face à la juge d'instruction, le chirurgien a démenti fermement ses accusations en clamant son innocence. Mais Sidney Ohana risque de devoir en parallèle affronter ses pairs. L'Ordre des médecins affirme à France Info que son cas sera étudié le mois prochain avec à la clé de possibles poursuites disciplinaires.
1: Information France Info signée Margot Steve, service police justice. À Paris, 3 agents du périscolaire sont suspendus pour avoir perdu un élève de 2 ans et demi. Il est sorti de l'école sans qu'il ne s'en aperçoive. C'est une touriste qui a récupéré le garçon place du Trocadéro. Les parents ont porté plainte à Nanterre, dans les Hauts-de-Seine. C'est dans un centre de loisirs que 2 enfants de 3 ans ont échappé à la surveillance de leurs animatrices. 2 sont suspendus. Un grand basketteur français range son ballon orange. Nicolas Batum, et c'est plus de 2 mètres, prend sa retraite. Il a passé plus de 20 ans sur les parquets avec une carrière en NBA aux États-Unis et 2 médailles d'argent aux Jeux Olympiques.
3: Et puis c'est un livre qui fait trembler la couronne britannique.
1: Le livre du frère de Lady Diana, morte il y a presque 30 ans, il paraît aujourd'hui. Et le comte Earl Charles Spencer y règle ses comptes avec celui qui est devenu roi, Charles III, ex-mari de Lady Di. Gaëlle Joly, ses révélations font les gros titres depuis plusieurs jours au Royaume-Uni. Lui assure vouloir rétablir la vérité sur sa sœur.
6: On dit le roi d'Angleterre furieux. Charles III s'est même fendu d'un rare communiqué. La douleur du deuil peut altérer les souvenirs, écrit Buckingham Palace. Mais Earl Spencer maintient sur la BBC ce que lui aurait dit le roi après la mort de Diana.
7: Il a dit, on l'oubliera bien assez tôt. Après un silence stupéfait, j'ai répondu, je n'arrive pas à croire que vous veniez de dire ça. Et j'ai raccroché. Aujourd'hui, est-ce qu'il est furieux ou gêné? Parce que je peux vous l'affirmer, ici et maintenant, ce sont sont exactement les mots qu'il a prononcés. Je n'ai eu que deux conversations téléphoniques avec le prince Charles dans toute ma vie. Je dis la vérité.
6: La presse britannique s'interroge pourquoi ressortir maintenant ces vieilles querelles familiales. Earl Spencer dit que c'est son devoir en tant que témoin de l'histoire de livrer son point de vue.
7: Si j'ai intitulé ce livre « Le chant du cygne », c'est pour faire mes adieux à ma sœur. J'ai été le frère de Diana. Voici mon point de vue final sur la situation. Un hommage à sa mémoire.
6: Une dernière prise de parole donc et une façon pour Earl Spencer de reprendre la main sur le récit familial à l'approche du 30e anniversaire de la mort de Diana l'été prochain.
1: Quelle jolie correspondante de France Info au Royaume-Uni. Vous le lavez où, vous, votre linge sale
3: sur le baron? En famille. Et je le fais sécher au soleil,
1: oui.
3: Christine Peignard.
1: Là, vous allez pouvoir aujourd'hui, voilà. Effectivement. Beaucoup de soleil avec de la chaleur. Alors, il fait frais ce matin, mais ça grimpe assez vite jusqu'à 23 au Havre, comme à Strasbourg, 24 à Reims, 25 à Paris, 26 à Clermont-Ferrand, 27 à Bourges et Lyon, 28 à Rennes, du côté de Nantes et de La Rochelle également, 30 à Bordeaux et Marseille, jusqu'à 33 sous le soleil à Perpignan.
3: Merci Christine.
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3: Allez, moins de 25 minutes, l'invité du 8:30 France Info avec vous, Agathe Lambray. Ce matin, Thomas Ménager.
15: Pourquoi le RN hausse le ton contre la Russie? Un changement dans les mots qui ne signifie pas forcément un changement dans les actes, on le verra. Et puis on parlera du budget. Marine Le Pen peut-elle être la planche de salut du gouvernement? Thomas Ménager, porte-parole du groupe RN à l'Assemblée.
3: À tout à l'heure, Agathe. À suivre aussi, et vous, envisagez-vous de déménager pour chercher un peu de fraîcheur? Dans le choix de France Info dans 3 minutes, vous allez voir comment les canicules chamboule déjà le marché de l'immobilier. Mais tout de suite, faut-il taxer les grands héritages?
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3: C'est l'un des grands débats déjà de la campagne présidentielle et du budget, alors que le gouvernement cherche des économies à hauteur de 54 milliards. On a déjà eu l'occasion de parler de ce débat d'ailleurs plusieurs fois depuis la rentrée, encore pas plus tard qu'hier dans 8h30 avec Raphaël Glucksmann. Faut-il taxer donc les grands héritages? Ce matin, c'est Oxfam qui y va de sa proposition. ONG, vous le savez, de lutte contre les inégalités, dirigée par l'ancienne ministre écologiste Cécile Duflot, qui sort aujourd'hui son rapport sur le sujet. Louise Guyens, bonjour.
16: Bonjour.
3: Rapport que vous avez eu l'occasion de consulter pour France Info. Oxfam propose en particulier de réformer le pacte Dutreil. C'est un peu technique, expliquez-nous d'abord de quoi il s'agit.
16: Le pacte Dutreil, c'est une loi passée il y a plus de 20 ans qui permet de défiscaliser 75% du montant des droits de succession ou de donation dans le cadre d'une transmission d'entreprise familiale. D'après la Cour des comptes, le dispositif coûte en moyenne 3 milliards d'euros par an à l'État. C'est même 4 milliards cette année selon Bercy. L'objectif, c'est de protéger l'économie et les emplois. Mais d'après Oxfam France, le dispositif profite surtout aux ultra-riches. Selon l'ONG, les 1% qui en bénéficient le plus ont obtenu 30 millions d'euros de réduction d'impôts en 2024. Selon Laila Abdelkay Yacoub, en charge de la justice fiscale et des inégalités au sein de l'ONG, ce pacte a été détourné de sa vocation.
17: Il sert surtout à des personnes extrêmement riches de transmettre des montants très importants. Vous pouvez avoir des grands surplus de trésorerie par exemple, ou des choses qui sont détenues par des holdings qui sont transmises au prétexte du pacte Dutreil, avec le pacte Dutreil, mais qui n'ont aucun rapport ni avec l'emploi, ni avec l'investissement, ni avec la survie d'une entreprise aujourd'hui.
16: À noter que jusqu'à l'an dernier, des bijoux ou des chevaux de course pouvaient être transmis via le pacte Dutreil, une anomalie corrigée dans le dernier budget.
3: Alors Oxfam propose donc de supprimer tout simplement cette niche fiscale?
16: Non, parce que l'ONG reconnaît qu'elle est utile, notamment pour transmettre des petites entreprises. Elle propose donc de modifier le pacte Dutreil, de faire passer le taux d'exonération de 75 à 50%, d'imposer un plafond plus bas à 1 million d'euros et d'ajouter une obligation de maintenir les emplois.
3: Et ces propositions ont-elles une chance d'apparaître dans le prochain budget ?
16: Le Premier ministre Sébastien Lecornu l'a dit, il refuse de toucher au pacte Dutreil, un gage donné au patron alors que dans le même temps, il maintient la surtaxe sur les grandes entreprises même si elle sera moins importante que l'an dernier. Et puis, taxer les héritages, c'est impopulaire. Selon plusieurs sondages, 8 Français sur 10 s'y opposent alors que la même proportion ne paiera jamais d'impôts de succession. Mais il est vrai que la taxation des ultra-riches est dans le débat, notamment avec la taxe Zucman qui prévoit d'imposer à 2% les patrimoines de plus de 100 millions d'euros. On en a beaucoup parlé l'an dernier et la gauche ressort l'idée des cartons en vue du prochain budget.
3: Merci beaucoup Louise Buyens.
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3: Et dans le choix de France Info ce matin, comment les canicules à répétition bouleversent, je vous le disais, le marché de l'immobilier. Car la crise climatique pourrait pousser un Français sur trois à déménager ou un sur deux à faire des travaux d'après une étude menée par le site de vente en ligne Le Bon Coin. Déménager pour quitter évidemment une passoire thermique ou pour chercher un peu de fraîcheur ou faire des travaux pour moins souffrir de la chaleur. Alors que l'automne commence officiellement demain mais que l'été se prolonge ces jours-ci, vous nous le disiez Christine, certains anticipent déjà l'année prochaine. Comme Julie-Marie Lecomte a pu s'en rendre compte à Bordeaux.
18: Alors, on est sur une maison des années 80.
19: Une maison que Rémi, agent immobilier, fait visiter à Fred, bordelais depuis 30 ans.
20: J'aimerais bien ne pas crever de chaleur comme ça nous est prédit.
19: Et comme ça lui est arrivé cet été.
20: Il faisait la nuit à 35 degrés dans ma chambre. C'était pas possible, donc je me suis installé un ventilateur de plafond. J'ai pu dormir dans mon salon, sur mon canapé, et je dormais sous mon ventilateur. Voilà, c'est ce qui m'a sauvé, mais sinon j'ai passé un été dans la fournaise.
19: Et voilà ce régisseur dans une école de théâtre qui envisage de changer de décor, quitter un immeuble classé monument historique dans l'hypercentre, pour un quartier en pleine rénovation et une petite maison qui, pour l'instant, soyons francs, ne paie pas de mine.
20: On voit que c'est vieux et que c'est...
21: En fait, il n'y a que des combles perdus dans toute la maison. On peut mettre un guédame, une pompe à chaleur.
20: Bien sûr, tout à fait. On peut faire une clim dans les combles et climatiser toutes les pièces. Bon, ben à voir, il faut que je réfléchisse.
22: C'est pas le coup de cœur, j'ai l'impression.
23: Il faut jamais montrer que c'est le coup de cœur. C'est pas mal, ouais. Elle est pas mal. Elle est mieux que ce que je pensais, en tout cas.
19: Presque un cas d'école, une maison vieillotte, beaucoup de travaux, des tourneuves en vis-à-vis. Mais la promesse de ne plus étouffer, ce qu'on appelle le confort d'été, devient un critère prioritaire pour les acheteurs.
24: Est-ce que vous voulez qu'on aille à l'agence pour faire un café ? Je suis juste à côté.
19: Direction donc l'agence Orpi que dirige Rémi. Il le constate depuis l'été, la nouvelle donne climatique bouleverse déjà l'échelle des valeurs dans l'immobilier.
24: Des vues incroyables au dernier étage. Je me dis, mais est-ce que c'est bien isolé ? Est-ce que je vais pas avoir chaud ? Et même les expositions sud. Depuis que j'ai commencé l'immobilier, au départ, j'entendais tous mes acheteurs. Je veux une exposition sud, c'est hyper important, je veux que ça soit hyper lumineux. Maintenant, on se rend compte que des expositions même nord, les gens sont OK. Alors qu'avant, c'était un énorme défaut.
19: Face aux canicules à répétition, de plus en plus de propriétaires envisagent des travaux. Retour en centre-ville de Bordeaux, Kenza Schreiby vient d'expertiser un appartement au dernier étage de cet immeuble ancien.
25: En fait, mon métier, c'est de visiter des appartements ou des maisons et d'aider du coup les usagers à mieux vivre chez eux.
19: Kenza est ingénieure thermicienne chez ITAC, un bureau d'études où il y a de plus en plus de travail.
25: Auparavant, on nous appelait surtout parce que soit des problématiques d'humidité qu'on peut rencontrer aussi à Bordeaux, soit des problématiques de facture d'énergie ou de confort d'hiver. Mais c'est vrai que depuis juin, juillet, il y a de plus en plus de demandes liées spécifiquement à cette problématique de l'été que les gens ne savent pas encore bien comment aborder.
19: D'autant que de mauvais choix en matière d'isolation ont souvent été faits, même encore récemment, avec des matériaux qui laissent entrer la chaleur plus vite que d'autres.
25: Par exemple, sur une laine de verre, on va être autour de 5 heures. Donc en fait, quand ça tape à midi, à 16 heures, on a chaud. Alors qu'une laine de bois, une fibre de bois, pardon, peut ralentir une dizaine d'heures. C'est-à-dire que la chaleur est rentrée à 10 heures du soir, voire minuit, quand là, il fait plus frais dehors et qu'on peut la chasser en ouvrant les fenêtres. Mais ça, c'est vrai que c'est de la sensibilisation de tous les jours, de toute la filière, des artisans, des maîtres d'œuvre, etc.
19: À Bordeaux, cette année, le seuil des 40 degrés a été dépassé à 7 reprises au cœur de l'été. Un promoteur immobilier que j'ai dit m'a pris une décision radicale. Tous ces programmes intégreront désormais la climatisation.
26: On considère que c'est plus un luxe et ça devient un standard.
19: Mathieu Maillard, le directeur délégué pour la région Sud, m'a reçu dans un appartement témoin, également équipé de brasseurs d'air au plafond.
26: Ce qu'on constate, nous, en tant que bâtisseurs, c'est qu'il y avait une forme d'hypocrisie jusqu'à présent, qui était que nous, on livrait des bâtiments sans climatisation et que souvent, à la première assemblée générale de copropriété, été offert, permis, la possibilité d'installer des climatisations individuelles. Donc on a décidé d'arrêter un petit peu cette grande hypocrisie en installant dès le départ dans la conception, ce qui permet d'absorber le coût aussi des chaudières collectives, donc qui sont plus responsables d'un point de vue écologique, qui amortissent plus le prix de revient et puis qui, en termes de charges à l'usage, sont beaucoup moins élevés qu'une climatisation individuelle d'appoint qui intervient dans un second temps.
19: Une climatisation dite responsable, bridée à 26 degrés, comme le chauffage l'est à 19 l'hiver, des appartements dont la construction commence et qui ne seront donc pas livrés avant 2 ou 3 ans.
3: Le choix de France Info à Bordeaux, de Julie-Marie Lecomte.
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3: 8h18, l'info en une minute, Maureen Suignard. Et à la une, le gouvernement qui s'apprête à annoncer de nouvelles aides ciblées.
0: Pour faire face à l'augmentation des prix des carburants en France, plusieurs ministres mobilisés pour détailler les aides mises en place. Ce sera à partir de 17h et à suivre sur France Info. Qu'attend précisément le RN, Thomas Ménager, le porte-parole du Rassemblement National à l'Assemblée et l'invité du 8h30 France Info dans une dizaine de minutes. Cette question des carburants était au cœur de la discussion entre Donald Trump et Emmanuel Macron cette nuit, tête à tête à New York. Avant le début de l'Assemblée générale de l'ONU, le président français a notamment proposé de mettre en place un moratoire qui concernerait les frappes ukrainiennes et russes contre des infrastructures énergétiques. Le bilan s'alourdit au Japon, 4 morts après le passage d'un typhon, 45 000 foyers sont encore sans électricité. Et puis en France, c'est le risque incendie qui est encore élevé. 2 feux ont été fixés hier par les pompiers dans l'Aude et le Gard. Du côté de Perpignan, les pompiers sont restés mobilisés cette nuit, 35 hectares de végétation parcourus au total.
3: 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Bonjour Nathanaël Charbonnier.
1: Bonjour.
3: Dans France Info Monde, on revient sur l'Assemblée Générale des Nations Unies qui rassemble tous les ans à la même époque les grands de ce monde et qui s'ouvre aujourd'hui à New York avec aujourd'hui un parallèle que vous faites entre le président ukrainien et le président russe, le premier présent, le deuxième absent.
1: Absolument. Vladimir Poutine absent, il y a plusieurs raisons qui expliquent cela. Mais la plus évidente, c'est que le président russe veut tout d'abord maintenir son autorité dans son propre pays et pas besoin de l'ONU pour faire ça. Les élections législatives qu'il vient d'organiser sont là pour le rappeler, en écartant toute opposition, en s'attribuant 350 sièges sur les 450 de la Douma, le Parlement russe. Poutine garde la main sur les pouvoirs constitutionnels, mais il garde surtout son peuple sous pression. Le message envoyé est d'ailleurs sans ambiguïté. Le Kremlin ne s'en cache pas, qu'il s'est félicité des résultats de ces élections, car elles témoignent d'un niveau exceptionnel de cohésion de la société russe autour du chef de l'État. On a connu méthode Coué moins contestable. Et qu'importe les réactions de nombreux pays occidentaux qui parlent de simulacre d'élections ou ceux de l'Union européenne qui évoquent un vernis de démocratie, le souci de Poutine n'est pas là. Il sait qu'il n'a rien à attendre des Trump, Macron ou même de la rapporteuse de l'ONU sur la Russie qui évoque dans son dernier rapport, eh bien, la répression russe et le règne de la peur.
3: Le président Zelensky, en revanche, lui, est bien présent et il aime qu'on le sache.
1: Ah, c'est la marque de fabrique du président Zelensky, être partout à la fois et ne jamais rien lâcher malgré le danger. Il était aux funérailles du roi de Norvège la semaine dernière. Il est à New York cette semaine. Le président ukrainien a lui besoin de rassembler le plus grand nombre. Cela passe par serrer la main de Donald Trump et des autres puissants de la planète qui se trouvent à New York. Et il peut se le permettre, car lui, à la différence du président russe, garde pour l'instant le soutien de son peuple, alors un peuple critique qui s'inquiète de la corruption mais qui ne remet pas en question la légitimité de son président, élu pourtant il y a plus de 7 ans maintenant. Malgré tout, Zelensky dispose d'encore un petit peu de temps, même si certains Ukrainiens reconnaissent qu'il y aura un jour où ne pas organiser d'élections dans son pays, dans l'Ukraine, sera plus grave que d'en organiser.
3: Reste que présence à l'ONU ou non, Nathanaël, ce qui ressort finalement après 4 ans et demi de guerre, c'est une certaine fragilité du président russe comme du président ukrainien.
1: Oui, on parle souvent de tigre de papier et fragilité pour le président Zelensky qui ne peut cesser de monter au créneau pour défendre ses intérêts, car rien ne semble jamais acquis. Encore ces derniers jours, il doit se battre pour que l'Union européenne adopte de nouvelles sanctions contre la Russie. Et puis fragilité aussi pour le président russe, dont les déplacements sont toujours comptés. Ne pas oublier qu'il est visé par un mandat d'arrêt international et qu'il ne peut pas aller où il veut.
3: Merci beaucoup Nathanaël Charbonnier, France Info Monde.
12: 8h22 sur France Info, il fait 7 degrés à Strasbourg.
3: Et on fait le tour de la question avec Maureen Suignard. Le tour ce matin, Maureen, des conséquences de la mise en place du repas à 1 euro pour tous les étudiants.
0: 1 euro pour une entrée, un plat et un dessert aux rues, au resto universitaire. Bon plan pour les étudiants, mais une galère pour le personnel qui est appelé à faire grève. Aujourd'hui, un personnel submergé par la charge de travail depuis le 1er mai dernier, depuis la mise en place du repas à 1 euro pour tous les étudiants, quel que soit leur niveau de ressources. Et forcément, il y a beaucoup de monde en plus.
3: Oui, avec des files d'attente interminable à l'entrée de ces restos-U. Vous restez avec nous, Maureen. Vous allez nous dire dans un instant notamment combien coûte ce dispositif à l'État. Mais d'abord, partons donc à Amiens avec Agathe Mahuet et avec des étudiants qui aimeraient bien attendre un peu moins avant de manger et des personnels qui aimeraient bien être un peu moins débordés.
2: Ils sont des dizaines à attendre, dessinant même un S dans le couloir et les escaliers du restaurant universitaire.
4: Cette année, c'est vraiment stressant. Déjà, en quelques secondes, on voit un troupeau arriver.
2: Nina, en bout de fil, prend son mal en patience.
5: Là, il est 12h40. Vous savez à quelle heure vous allez manger?
4: J'espère dans 25 minutes.
2: La jeune femme est en troisième année, licence de sciences, et ne veut pas manquer le début de son cours d'immunologie.
4: Sachant qu'on n'a qu'une heure pour manger, après le temps d'arriver en cours sans être en retard, on se dépêche sans cesse.
2: Résultat, la semaine dernière, elle en a raté un repas.
4: J'ai voulu attendre de revenir par exemple à 13h, mais il y en avait encore trop de monde, et du coup j'ai pas mangé.
2: 1200 couverts en ce moment, rien que pour le déjeuner, c'est un quart de plus que l'an dernier ici. Et de fait, Mazarine, en master de ressources humaines, vient désormais tous les jours.
6: Depuis le repas à 1 euro, on y vient beaucoup plus souvent, on y va même le soir. C'est super abordable et ça nous évite de faire des courses.
2: D'autant que ses enseignants, elles, ont compris le nouvel enjeu.
6: La file s'est allongée, oui, effectivement, mais les profs nous laissent sortir parfois plus tôt.
2: Tout le monde s'adapte, en cuisine également.
7: Épinards, gnocchi, à la crème avec du fromage.
2: Mais la cadence est devenue trop forte, dit Malik, l'un des agents du Crous.
7: On est à l'usine, hein, vraiment, plus qu'avant.
2: Vous allez vous mobiliser ?
7: Bien sûr. Comme la majorité ici.
2: Car personne ici ne remet en question le bien fondé de ces repas à 1 euro face à la précarité étudiante. Mais encore faut-il s'en donner les moyens. À Amiens, la direction a rapidement tenté d'apporter une solution, reconnaît Cédric, le second de cuisine.
9: Par exemple, pour les personnes qui travaillent le soir, on a un ou deux contrats étudiants en plus qui viennent travailler 2 heures en plonge. Mais ça reste insuffisant en fait. On se dit que là, déjà au rythme où on est parti, il va certainement y avoir des gens qui vont être en arrêt maladie par fatigue, par épuisement.
2: Les syndicats réclament donc des bras et du matériel supplémentaire, en plus d'une revalorisation des salaires.
9: Semoule, cordon bleu.
2: Et les jeunes rencontrés sur le point de déjeuner enfin soutiennent ce combat des agents du Crous.
10: C'est bien pour les étudiants, mais forcément derrière, il faut que ça sue. Ça reste plus de travail.
2: Je vous laisse manger chaud.
9: Merci beaucoup. Bon appétit et bon courage à vous.
7: Au revoir.
3: Et bon appétit à tous les étudiants qui nous écoutent. C'était donc le reportage à Amiens d'Agathe Mahuet pour France Info au Resto U. On continue de faire le tour de la question avec vous. Maureen Suignard, rappelez-nous d'abord d'où vient cette idée de repas à 1 euro.
0: Alors il faut revenir quelques années en arrière. Au moment de la pandémie de Covid, tout ferme ou presque, les étudiants sont privés de leur petit boulot et certains se retrouvent dans une situation de grande précarité. Ils doivent faire la queue pour demander de l'aide alimentaire. Le gouvernement décide alors de lancer le repas à 1 euro pour les soutenir contre 3,30 € auparavant. Une fois la crise sanitaire passée, le dispositif est limité et uniquement accessible aux plus précaires.
3: Jusqu'à l'année dernière, donc, avec le retour du repas à 1 euro pour tous les étudiants.
0: C'est le fruit d'un compromis entre le gouvernement et le Parti Socialiste. Le PS accepte de ne pas voter la censure. Si certaines de ces mesures sont mises en place, le repas à 1 euro pour tous les étudiants en fait partie. L'État prévoit alors une enveloppe de 50 millions d'euros pour 2026 pour payer les repas qui ont un coût réel de 8 à 9 euros, pour recruter 200 agents aussi et pour investir dans du matériel de restauration. L'exécutif tablait sur une hausse de 10% de fréquentation, mais la CGT estime qu'elle peut être de plus de 40% dans certains territoires. Alors ce succès a un coût. Fin juillet, un rapport parlementaire estimait qu'il faudrait au moins 116 millions d'euros chaque année pour ne pas mettre en péril l'équilibre financier déjà précaire du Crous.
3: Des moyens supplémentaires sont prévus dans le budget 2027 qui est en préparation.
0: Le ministre de l'Enseignement supérieur vient d'annoncer que l'enveloppe dédiée à la mesure serait portée à 143 millions d'euros, mais sans majorité à l'Assemblée nationale. On ne sait pas encore comment le gouvernement va faire pour faire passer son budget pour 2027. Philippe Baptiste, le ministre de l'Enseignement supérieur, met la pression sur les députés en affirmant que sans budget, l'exécutif sera incapable d'assurer le repas à 1 euro pour tous.
3: Merci beaucoup Maureen Suignard d'avoir fait avec nous le tour de la question sur ce repas à 1 euro pour tous les étudiants, que vous nous écoutiez avant d'aller à la fac ou avant d'aller au travail ou n'importe quoi d'ailleurs. Bon, on est content de vous accueillir et restez avec nous dans un instant. Ce sera la météo avec Christine Peña et le journal de 8h30.
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3: Bon Christine, c'est pour quand la pluie?
0: Alors
3: pas
0: la
3: pour aujourd'hui.
0: C'est pas pour aujourd'hui, ni pour demain, ni ce week-end d'ailleurs. Peut-être la semaine prochaine, on a ce blocage anticyclonique là, cet anticyclone qui devrait se décaler en direction de l'Allemagne, mais le week-end prochain et dans le courant de la semaine, on pourrait voir arriver les dépressions atlantiques. Il y en a une qui va se creuser là, à l'ouest des îles britanniques, alors qui va dans un premier temps faire pompe à chaleur et faire remonter de l'air chaud venu d'Espagne. Du coup, les températures vont augmenter encore plus pour le week-end prochain. Lundi serait extrêmement chaud, mais même au nord, on pourrait frôler les 30 degrés, et les dépasser en tout cas dans le sud. On les a déjà dépassés hier, il faisait jusqu'à 35 à Perpignan, 33 pour aujourd'hui, 30 à Bordeaux, à Marseille, 28 à Rennes, 28 à Rennes, c'est quand même très chaud, ouais. Hein. 27 du côté de Lyon, 26 à Clermont-Ferrand, à Dijon, 25 à Paris, alors le plus frais c'est Abbeville, Lille, 22 degrés, on a quelques nuages là qui se promènent, mais ils vont disparaître. On a surtout ce vent sec, Mistral, Tramontagne, et puis un vent de nord-est sur l'ouest du pays. Attention aux feux de forêt. Donc la pluie, ça sera pas un vent la semaine prochaine.
3: Bon, merci beaucoup Christine. Le porte-parole des députés RN, Thomas Ménager, invité du 8:30 France Info dans 4 minutes. Il est 8h30. Et c'est le journal de Solène Cressin.
17: Ils font partie de ceux qui en attendent beaucoup. Le gouvernement doit annoncer de nouvelles aides cet après-midi face au prix des carburants. Les professionnels du BTP seront donc très à l'écoute. Eux dont les camions et engins de chantier consomment beaucoup, eux qui travaillent aussi avec des matières à base de pétrole. Fanny Narvart, les prix et records aggravent une situation déjà bien compliquée pour ces professionnels du BTP comme ici en Charente.
18: En triant ses factures, Pierre-Emmanuel Bossis, charpentier couvreur dans le Nord-Charente, sort sa calculatrice.
27: Prix au litre. On était à 2 euros tout rond au mois d'avril. La livraison de vendredi est à 2,45 euros le litre.
18: Il dépense plus de 2500 euros par mois en ce moment pour faire rouler un poids lourd et 8 camions Ben. Vu la flambée des prix, il s'organise différemment.
27: Eh bien, plutôt que de rentrer du chantier avec le poids lourd le soir, on le laisse sur le chantier et on s'adapte.
18: Président de la CAPEB Charente, la Confédération de l'Artisanat et des Petites Entreprises du Bâtiment, Pierre-Emmanuel Bossis constate bien que la situation est tendue dans tout le département.
27: Cette augmentation de gasoil peut en effet avoir un impact significatif sur des marchés. En fonction des métiers, des personnes qui ne vont peut-être plus faire de chantier à 60 km ou à 80 km. On a en plus une situation qui est compliquée, notamment avec le cognac, qui depuis quelques mois dévisse littéralement et donc entraîne bien évidemment une baisse d'activité. Les salariés qui n'ont plus de travail n'appellent plus les artisans pour pouvoir faire des travaux derrière. Ça impacte le petit plombier qui est tout seul ou l'électricien qui a un ou deux salariés.
18: Pour encourager les chantiers, la CAPEB demande davantage de stabilité après plusieurs suspensions de la prime Rénov, mais aussi une baisse de la TVA sur les travaux de rénovation.
17: Fanny Narvart, ici La Rochelle pour France Info. Et dans le prochain budget, le gouvernement va proposer de réintroduire, dit-il, une règle d'or pour redistribuer le surplus de TVA généré par la hausse des prix des carburants. Les prix des carburants qui ont été au cœur des discussions cette nuit entre Emmanuel Macron et Donald Trump, puisque tout cela est lié à la guerre en Iran, à la situation en mer Rouge aussi entre Arabie Saoudite et Houthis du Yémen. Le président français se dit prêt à sécuriser certains sites pétroliers saoudiens. La France veut aussi proposer une résolution du Conseil de sécurité de l'ONU sur le détroit d'Ormuz. Le procès de deux assistantes maternelles s'ouvre aujourd'hui à Évry en Essonne. En juillet dernier, elles avaient parqué une douzaine d'enfants dans une voiture, cachée dans un garage, pour échapper à un contrôle de la police et de la protection maternelle et infantile. Sébastien Baer, elles exerçaient dans une crèche illégale.
19: Sur son site internet, la crèche promettait un cadre bienveillant, sécurisé et stimulant. Mais quand les policiers municipaux poussent la porte du sous-sol, ils découvrent une toute autre réalité. 12 enfants entassés dans une voiture, plongés dans l'obscurité. Les vitres sont couvertes de buée, signe que le petit groupe est confiné dans l'habitacle depuis un bon moment déjà. Au total, 17 enfants, âgés de 4 mois à 7 ans, sont présents dans le logement, alors que la structure est prévue pour en accueillir 8 au maximum. Selon le parquet, l'une des deux assistantes maternelle qui a perdu son agrément ne pouvait plus prendre en charge des enfants. Ils ont donc été cachés pour échapper au contrôle de la PMI, la protection maternelle et infantile. Les deux femmes de 41 et 48 ans ont été mises en examen pour mise en danger de la vie d'autrui. Elles ont l'interdiction d'exercer toute activité au contact de mineurs.
17: Sébastien Baer. Et pour lutter contre le surtourisme autour du Mont Blanc, 90 000 randonneurs rien que cet été sur les sentiers. Les élus des deux communautés de communes viennent de prendre une série de mesures. Ils interdisent définitivement le bivouac sauvage et ils veulent aussi créer une obligation de réservation pour les randonneurs. 8h34 sur France Info. Thomas Ménager, député Rassemblement National du Loiret, porte-parole du parti, et l'invité tout de suite de Simon Le Baron et Agathe Lambré.
3: Bonjour Agathe.
20: Bonjour.
3: Et bonjour Thomas Ménager.
21: Bonjour.
20: Bonjour Thomas Ménager.
21: Merci à vous de votre invitation.
3: Merci à vous d'être avec nous. Question d'abord sur cette piste envisagée par le gouvernement dans le prochain budget sur les prix des carburants. Cette règle d'or qui empêcherait à l'État de faire de nouveaux profits en cas de nouvelle montée du prix des carburants et donc de redistribuer le surplus de TVA généré par la hausse des prix à la pompe. Est-ce que c'est une bonne mesure d'après vous? Est-ce que vous l'approuverez et le cas échéant, est-ce que vous la voterez?
21: Alors, ce que je ne comprends pas, c'est que depuis des mois, il y a David Amiel et tout le gouvernement qui fait le tour des plateaux, qui est ici,
20: ministre du budget,
21: qui viennent vous dire qu'il n'y a aucun gain de TVA et que au final, même l'État s'appauvrit quand les carburants augmentent, alors même qu'il y a près de 60% de taxes, notamment de TVA. Ça fait des mois qu'on dit que il faut baisser la TVA au Rassemblement National parce que c'est l'État qui s'enrichit et les Français qui s'appauvrissent. Et là, on vient nous dire que au final, il y a un surplus de TVA qu'il va falloir redistribuer.
3: S'il y avait surplus de TVA.
21: Bon, si c'est, alors soit ils pensent qu'il y en a pas et donc ils prennent les Français pour des idiots en sous-entendant qu'ils pourraient leur en redonner. Soit au final, il y en a un et nous pensons qu'il y en a et il faut baisser la TVA plutôt que recréer une usine à gaz. Nous, on est favorable à une règle d'or globale sur les finances publiques, c'est-à-dire pour éviter que l'on dépense et que l'on endette encore plus notre pays. Et Marine Le Pen la présentera dans quelques jours, au moment de la présentation de notre budget global et notre stratégie et notre trajectoire d'économie de 125 milliards. Mais cette règle d'or, ça a l'air d'être totalement bidon.
3: Mais vous ne croyez pas aux chiffres de l'État qui dit qu'il aurait plutôt perdu en recettes fiscales parce que les Français achètent moins de carburant.
21: Moi, je crois aux données qui ont été sorties par le ministre. Je vois pas mentir, mais ce que je ne comprends pas, alors, ça veut dire que quand il annonce, excusez-moi d'avoir un petit peu un trouble ce matin. C'est-à-dire qu'il sous-entend qu'il y aurait possiblement à un moment où qu'il y a eu ou qu'il pourrait y avoir un surplus et qu'on va pouvoir le redonner aux Français.
20: Vous dites
21: après nous avoir dit
20: clair.
21: Tout l'inverse depuis des semaines.
20: Le gouvernement explique effectivement que les recettes de TVA ont baissé. Ont augmenté de 300 millions d'euros depuis mars, mais il y a à peu près l'équivalent qui a baissé parce qu'une autre taxe, l'accise sur le carburant, du fait de la baisse de la consommation a baissé, et donc au final, il n'y a pas de cagnotte, il y a même moins 10 millions.
21: Ce qui est certain, c'est que pour les finances publiques, ce n'est pas bon la situation dans laquelle nous sommes, où les Français ne consomment plus, ne peuvent plus se déplacer, ou certains parfois se posent la question de se mettre en arrêt maladie parce que prendre la voiture et faire 20 km et payer le carburant, ça coûte plus cher que de rester à la maison malheureusement, qu'il y a des entreprises dans le BTP, des artisans qui ne se déplacent plus, donc c'est vrai que ce n'est pas un bon calcul. Il faut baisser la fiscalité. Tous les pays européens le font.
20: Ça, c'est ce que vous proposez, baisser la fiscalité, la TVA à 5,5 sur le carburant. Le gouvernement dit cette mesure coûterait 12 à 15 milliards d'euros par an. On peut pas se le permettre. En revanche, le gouvernement doit annoncer de nouvelles aides ciblées aujourd'hui à 17h. C'est toujours trop peu pour vous, même si on augmente pour ceux qui en ont le plus besoin et pas pour tout le monde.
21: tout ce qui pourrait être fait pour les Français qu'on en a besoin, on n'y sera pas défavorable. Mais je veux dire, quand les autres pays, que ce soit l'Espagne, l'Allemagne, l'Italie, baissent la fiscalité, soit la TVA, soit les assises qu'il y a sur le carburant dans chacun de ces pays...
20: Ils sont pas dans la même situation économique.
21: Oui, mais enfin, ils voient une chose, c'est que s'ils veulent de la croissance, si on veut que les gens se déplacent, consomme et après qu'il y ait d'autres recettes fiscales, c'est-à-dire qu'il ne faut pas avoir que les recettes fiscales liées à la baisse et à la perte de la TVA, il faut voir la vision globale. Quand vous avez un pays qui est à l'arrêt, quand les Français n'arrivent plus, je vous dis, à se déplacer, à consommer, à aller dans les restaurants, à aller avoir des activités de loisirs, ils sont aussi dans une situation très anxiogène, où en fait les Français thésaurisent, ils mettent sur leur compte épargne, ils n'investissent plus parce qu'en fait on se rend bien compte qu'on va peut-être arriver à 3 euros sans que le gouvernement...
3: Ça veut dire, si je vous comprends bien, les 12 à 15 milliards que coûterait la baisse de la TVA sur les prix des carburants que vous réclamez, de 20% à 5,5, ces 12 à 15 milliards, ils seraient automatiquement compensés par activité, vous les trouvez où ?
21: Déjà, il faut des économies. C'est-à-dire que nous l'avons dit, il faut faire des économies structurelles sur le budget. On a par exemple le budget de l'Union.
20: Mais les 12 monsieur, à 15 milliards par an,
21: Emmanuel Macron a écrit à Ursula von der Leyen pour demander des assouplissements sur la question du raffinage.
3: Et ça, c'est une bonne chose.
21: Mais ça peut être une bonne chose. Je pense que ça ne sera pas suffisant. Ça pose des questions environnementales. Ça ne sera pas forcément suffisant parce qu'il y aura un temps avant que ça puisse avoir un impact et que le problème, il est dans le détroit d'Hormuz. Il est aussi avant même le raffinage sur le prix du baril en tant que tel. Mais plutôt que de demander cela, il aurait mieux fait de demander un rabais sur la contribution de l'Union européenne, la contribution nette de la France à l'Union européenne.
3: Et c'est aussi l'une des pistes dans le budget.
21: On espère parce que cette contribution elle a augmenté de 8 milliards entre 2025 et 2027. Il y a même maintenant des projets sur le prochain projet de financement de l'Union européenne d'une augmentation de 60% avec des pays comme les Pays-Bas et l'Allemagne qui disent stop et que ça ne sera pas possible. Donc si on cherche ces 10, 12, 15 milliards en fonction du niveau que l'on mettra de baisse de la TVA, aujourd'hui, il faut plutôt les récupérer sur cette contribution et sur d'autres économies structurelles, sur la fraude fiscale.
20: Les 12-15 milliards, vous les trouvez sur la contribution au budget de l'Union européenne,
21: ça, nous, on est ouvert. Nous, on a une liste d'économies structurelles. Oui. L'année dernière, on avait fait un contre-budget avec 50 milliards d'économies. Ça va du coût de l'immigration, au budget de l'Union européenne, à l'aide publique au développement, à la fraude fiscale et sociale, au train de vie de l'État, aux agences. On peut supprimer le CESE, on peut supprimer les régions.
20: Vous avez beaucoup de choses à financer. La baisse de la TVA, la réforme
21: bien
20: des
21: sûr,
20: retraites.
21: Bien sûr, mais c'est un budget global avec bien entendu certains retours de fiscalité, c'est-à-dire des retours d'argent dans la poche des Français, avec bien entendu des baisses de fiscalité, et en même temps des économies structurelles, et c'est un package global, et cette stratégie sur plusieurs années sera présentée dans quelques jours en plus par Marine Le Pen, au-delà du contre-budget qu'on peut retrouver en ligne déjà de l'année dernière, où là il y avait 50 milliards d'économies.
20: Emmanuel Macron a été reçu par Donald Trump hier à son arrivée à New York en marge de l'Assemblée Générale des Nations Unies. Ils ont parlé de la situation en mer Rouge, de la guerre en Ukraine, et le président s'est dit prêt à œuvrer à la sécurisation des sites pétroliers en Arabie Saoudite visés par les Houthis du Yémen. Est-ce que vous soutenez cette initiative du président ? Est-ce que vous lui faites confiance pour résoudre cette crise qui pèse sur les prix des carburants ?
21: Alors, ce qui est certain, c'est qu'il y ait des échanges avec Donald Trump, avec tout le monde, parce qu'on sait bien que le nerf de la guerre et le sujet, c'est le choix et la vision de Donald Trump et la manière dont il va traiter ce conflit. Sur cette question, on a toujours dit qu'il fallait protéger nos alliés dans la zone et aussi nos intérêts stratégique, personnel. Après, sur cette question d'envoi en tant que tel, d'après ce que je comprends, des premiers éléments qui ont été donnés de troupes, moi je laisserai Marine Le Pen, Jordan Bardella s'exprimer. C'est des sujets très précis. On est dans une situation très complexe, mais qui est la protection
20: conflit,
21: de nos intérêts.
20: En tout cas, explique la France. Il ne s'agit pas de prendre part au conflit, mais d'aider.
21: C'est toujours quelque chose. On sait très bien que ce sont des éléments qui doivent être regardés avec précision. Et toute la diplomatie, c'est quelque chose qui est sérieux et qui doit être traité directement par Marine Le Pen.
3: Justement, Marine Le Pen n'était pas, on va en parler, à la réunion proposée par le chef de l'État vendredi à l'Élysée pour informer les chefs de parti.
21: C'est normal, elle n'est pas chef de parti.
3: De la situation internationale, elle était conviée.
20: Les candidats à la présidentielle.
3: Les candidats et les chefs de parti. Elle a non seulement elle ne s'est pas rendue à l'Élysée, mais elle a aussi raillé lors d'un déplacement dans la foulée cette réunion présidentielle.
1: Oui, alors ça, n'importe qui est capable de le faire. Hein. Vous allez dans les rues, là, vous demandez à quelqu'un, il est capable de vous dire « Oulala, il y a un problème à l'international et donc c'est catastrophique pour les intérêts de la France. » Mais et ?
3: Mais, dit donc Marine Le Pen, et coup de théâtre, le lendemain, elle signe un communiqué avec Jordan Bardella sur la détérioration de la situation sécuritaire en Europe et parle d'une situation d'une extrême gravité. Alors on a un peu de mal à comprendre si la situation est si grave, pourquoi ne s'est-elle pas rendue à cette réunion proposée par le chef de l'État ?
21: On a la chance d'avoir deux têtes, deux leaders, un qui sera Premier ministre, l'autre qui sera président de la République, et donc en fonction de leur agenda, ils se répartissent la charge de travail pour représenter les millions de Français qui les soutiennent au Rassemblement National.
3: Sauf que donc, là, on vient de l'entendre, elle avait l'air de dire que le président en faisait trop, et puis finalement, le lendemain, elle signe un communiqué sur la gravité de la situation.
21: Elle a l'air de dire que le président a réuni tout le monde pour dire ce que l'on sait globalement déjà. On est dans une situation géopolitique jamais vue, une situation très complexe où aujourd'hui...
20: Le lendemain, elle-même fait un communiqué pour dire que la situation est très grave. Donc en fait, elle reproche au président ce qu'elle fait elle-même le lendemain. C'était pour se rattraper.
21: On n'a pas entendu le même son. Je veux dire, elle dit juste...
20: Elle dit, oulala, le président, tout le monde est capable de dire, oulala, il y a un problème.
21: Mais oui, en fait, excepté de réunir pour dire la situation est grave, mais on est dans une situation très complexe aujourd'hui, que c'est explosif, même pour les intérêts de la France, et qu'on voit bien que la pression ne fait que monter, à la fois en Iran et à la fois de la part de Vladimir Poutine, à la fois en menaçant, continuant ses attaques contre l'Ukraine, et petit à petit en menaçant un certain nombre de pays européens, de manière directe ou indirecte, elle a juste constaté que Emmanuel Macron, notamment sur la question des carburants, c'est ce qu'on avait reproché après à l'issue de cette rencontre, n'apporte aucune solution, si ce n'est de faire un constat partagé.
20: Et c'est une situation ce qu'elle fait complexe. Le lendemain dans un communiqué. Mais
21: oui, parce que nous
20: est-ce que c'est sérieux une candidate qui le vendredi dit oulala c'est ridicule de faire une réunion sur l'international et qui le samedi publie un communiqué pour dire la situation internationale.
21: C'est pas de faire une réunion sur l'international, c'est de faire une réunion où on n'apporte rien. On ne dit rien.
3: C'est pas ce qu'ont dit les participants voilà. à la sortie. Ils ont été informés quand même par les plus hautes têtes du renseignement.
21: Sans donner aucune réponse. Ce qu'on attendait aussi du président de la République, c'est d'avoir une vision et des réponses pour les Français.
3: C'est une réunion d'information.
21: Pour les Français.
3: Ça l'intéresse pas en tant que peut-être. Elle souhaite être présidente de la République.
21: Vous cherchez la polémique là où il y en a pas. Il y a Jordan Bardella qui y était. Elle considère que Emmanuel Macron n'a apporté aucune solution, notamment aux problématiques et à l'impact de ces crises géopolitiques sur la France et sur le quotidien des Français. Voilà tout ce qui a été dit par Marine Le Pen.
20: Thomas Ménager, vous haussez le ton dans ce communiqué contre Moscou. Vous n'avez jamais eu un ton aussi dur contre Moscou. Vous avez aussi un député, Laurent Jacobelli, qui est en Ukraine en ce moment en tant que rapporteur de la mission parlementaire sur l'avenir de l'industrie de défense terrestre en Europe. C'est la première fois depuis le début de la guerre, depuis 2022, qu'un député Rassemblement National se rend en Ukraine. Vous avez attendu 4 ans et demi. Vous êtes les soutiens de la 25e.
21: Non, enfin, il y avait mon collègue... Alexandre Sabatou, qui était allé cadre député de l'Oise, qui était allé, je crois, il y a un an et demi ou deux ans, et qui s'était rendu. Donc, nous, il n'y a aucun...
20: Au bout de trois ans.
21: Oui, non, mais attendez, on y est rendu à plusieurs reprises. Là, il y a Laurent Jacobelli. Vous savez, faire du cinéma, c'est-à-dire faire de la communication comme tous les candidats du Bloc central ont fait en allant en Ukraine, n'apporte rien forcément à la crise. La crise, elle va se régler avec ce qu'on appelle de nos voeux depuis maintenant un certain nombre d'années, depuis le début de cette crise, depuis le premier jour où on a dénoncé l'invasion de l'Ukraine par la Russie. C'est une conférence internationale pour la paix. Il y a eu 2 millions de pertes civiles et militaires. Donc il faut continuer à soutenir l'Ukraine, mais il faut surtout trouver
20: Mais vous dites qu'il faut arrêter d'aider l'Ukraine en même temps.
21: Non.
20: Enfin, il faut soutenir l'Ukraine.
21: Il faut reprendre les éléments tels que nous les disons. Et je sais que c'est quelque chose de très précis, cette question de l'Ukraine. C'est-à-dire que nous avons dit que nous tiendrons les engagements qui ont été pris, qu'il fallait continuer à soutenir l'Ukraine d'un point de vue humanitaire, dans des armes défensives, dans les sanctions qui sont faites contre la Russie, mais des sanctions qui n'ont pas d'impact contre les intérêts de la France.
3: Où est la vérité, Thomas Ménager,
21: mais à entre un moment votre qu'on ne pourrait pas envoyer indéfiniment des milliards quand on n'arrive pas aujourd'hui à boucler notre budget et que la France est au bord de la faillite.
3: Votre vice-président Louis Alliot dit qu'il faut couper le robinet des aides à l'Ukraine. Vous parlez des milliards. L'aide financière directe de la France à l'Ukraine, hors matériel, hors contribution à l'Union européenne, l'aide financière directe sur les 4 dernières années, c'est quoi ?
21: C'est 8 milliards.
3: C'est 800 millions, aide financière directe.
21: Au total, moi je pensais que vous parliez au total.
3: Avec le matériel militaire, c'est 8 milliards sur 4 ans et demi.
21: Alors, vous oubliez quelque chose, monsieur le baron.
3: Est-ce que c'est avec ça qu'on sauve les finances de la France ? Il y a eu
21: 15 milliards de prêts non garantis. Dans le cas du prêt de 90 milliards, c'est la part de la France, c'est 15 milliards. 15 milliards dont l'hypothétique remboursement de ces 15 milliards pour le budget de la France dépendra du bon vouloir de la Russie. Donc c'est pas uniquement ces 8 milliards dont ces 800 millions, c'est aussi 15 milliards. Donc à un moment, il y a quand même une question qui doit se poser, c'est de ne pas envoyer indéfiniment de l'argent sans apporter les réponses et sans chercher une issue pacifique. C'est tout ce que nous disons au Rassemblement National.
20: Un mot, Thomas Ménager, vous dites que vous continuez à livrer des armes défensives à l'Ukraine et donc pas offensives. Ça veut dire quoi? Ça veut dire que, est-ce que vous continuez à livrer par exemple des canons César?
21: Oui, parce que c'est hybride et ça c'est considéré. Mais on a toujours fixé aussi une règle. On a toujours fixé une règle précise sur cette question. C'est de se dire qu'il ne faut pas non plus que ça remette en cause notre capacité de réarmement si demain la France était menacée. Le sujet, il est là.
20: On entend ce que vous dites, mais les missiles à longue portée, ceux qui peuvent
21: Je suis pas un spécialiste de savoir dans quel cas ces missiles peuvent être utilisés de manière défensive ou offensive.
20: C'est vous qui dites distinction défensive.
21: Oui, je ne suis pas membre de la commission de la défense, sur cette distinction, je pourrais pas vous apporter de réponse. Ce qui est certain, c'est qu'on veut aujourd'hui que l'Ukraine puisse se protéger et que la guerre s'arrête et qu'il faut donner les moyens, bien sûr, à l'Ukraine de se défendre, de se protéger, d'arriver toujours à la table des négociations la plus forte possible vis-à-vis de Vladimir Poutine, mais qu'à un moment, nous n'avons plus les moyens indéfiniment et qu'on peut s'interroger du niveau financier que l'on pourra donner à l'Ukraine dans les prochains mois.
3: Thomas Ménager, député du Loiret, porte-parole du groupe Rassemblement National à l'Assemblée. Vous restez avec nous, bien sûr, et on vous retrouve juste après l'info en une minute à 8h48. Maureen Suignard.
0: Les annonces sont attendues à partir de 17h et seront à suivre sur France Info. Plusieurs ministres vont détailler les aides que l'État veut poursuivre ou mettre en place pour aider les entreprises et les Français en général pour faire face à la hausse des prix des carburants, élevés. Le gouvernement va aussi proposer aux parlementaires une règle d'or dans le budget 2027 pour redistribuer le possible surplus de TVA généré par la hausse des prix des carburants. Et pour empêcher de nouvelles flambées des prix, Emmanuel Macron a fait une proposition à Donald Trump que la France protège des sites énergétiques en Arabie Saoudite. Il veut aussi une trêve énergétique dans le conflit en Ukraine. Les présidents français et américains se sont entretenus pendant 45 minutes à New York avant le début de l'Assemblée générale de l'ONU. Une attaque par balle en Turquie, près d'Izmir, devant un établissement scolaire. Il y a des blessés, au moins 5 blessés selon les médias locaux. La police et des équipes médicales sont déployées sur place. L'auteur n'a pas encore été identifié. Alors que des produits hyperprotéinés ont envahi les rayons des supermarchés ces dernières années, l'association Foodwatch alerte ce matin, ils sont souvent ultra transformés et mauvais pour la santé.
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20: Avec Thomas Ménager, député porte-parole du groupe Rassemblement National à l'Assemblée. On n'en sait plus sur le projet de budget du gouvernement. Je vous cite quelques mesures. Baisse des subventions aux énergies renouvelables. Délai de carence avant que les étrangers touchent des allocations qui ne dépendent pas du travail, comme les aides au logement ou les allocations familiales. Ou encore tentative de diminuer, justement, on en parlait, la contribution de la France au budget de l'Union européenne. C'est quoi? C'est carton plein pour le RN? Tout ce que vous proposiez se retrouve dedans?
21: On attendra de voir, parce que certaines de ces mesures ont déjà parfois été envoyés comme des ballons d'essai et ne se sont pas réellement concrétisés lors du budget. Donc on va voir le budget qui sera présenté.
20: Le gouvernement essaie de vous amadouer quand même ou pas? Est-ce que vous voyez que le gouvernement vous tend la main?
21: Nous on a une ligne assez claire, c'est que nous ne sommes pas la France Insoumise, on n'est pas pour une censure automatique. Donc on attendra de voir le budget qui nous sera présenté. On cherche la stabilité, notamment parce que quelques mois après ce vote du budget, il y aura la possibilité, lors de l'élection présidentielle, d'une nouvelle majorité, de faire un projet de loi de finances rectificative. Donc nous l'avons dit, on va chercher un équilibre, mais on n'est pas prêt à tout accepter au détriment des Français, de leur pouvoir d'achat.
3: Alors qu'est-ce que
21: vous acceptez? Ces mesures-là peuvent peut-être participer à une volonté de la part du gouvernement, mais il ne faudra pas cela si derrière ça ne suffira pas, si derrière, je vous dis, rien n'est fait sur les carburants, si les retraités sont sacrifiés et si la situation n'est pas prise en compte en matière de pouvoir d'achat.
3: Quand vous dites qu'il y a des choses qu'on ne pourra pas accepter, c'est quoi par exemple? Sur les retraités, geler les pensions au-dessus de 2034 euros, pour être tout à fait précis, ça c'est une ligne rouge pour vous?
21: C'est surtout que c'est pire que ça, c'est que ce qui est proposé c'est geler, mais sous-indexer ce à partir de 1 260 €. C'est-à-dire que le seuil de pauvreté est autour de 1 300 € en France, et on va considérer qu'on va pouvoir appauvrir des gens, déjà des gens qui sont sous le seuil de pauvreté. Donc ça, non, sachant que ces personnes-là subissent la hausse de l'alimentation, de l'énergie, et notamment des carburants dont on vient de parler.
3: Pour être tout à fait précis, pour les gens qui nous écoutent, on en parle, mais il faut toujours le rappeler, en dessous de 1 260, donc les toutes petites pensions, ou les plus petites pensions, elles continueront à augmenter au même rythme que l'inflation. Entre 1 260 et 2034, ce sera moins vite que l'inflation, et gelé au-dessus de 2034. Voilà. Ça, pour vous, si c'est dans le budget, vous votez contre, vous censurez?
21: C'est un impôt déguisé, c'est-à-dire que c'est reprendre de l'argent dans la poche des Français, puisque ces retraités qui ont travaillé toute leur vie, mais notamment des retraités qui, je vous le dis, sont au niveau du seuil de pauvreté.
3: Ça vaut la censure.
21: Mais on se posera la question de l'ensemble et de la globalité du budget, parce que si derrière...
20: Ah, donc c'est pas forcément une ligne rouge, parce que en 2024, Thomas Ménager...
21: Nous avions censuré.
20: Exactement, et vous aviez mis en avant pour censurer Michel Barnier, malgré tous les gestes qu'il avait eu à votre écart, notamment sur le recul sur le déremboursement des médicaments ou sur la taxe sur l'électricité, vous l'aviez quand même censuré à la dernière minute sur ce sujet de la sous-indexation des retraites. Donc est-ce qu'aujourd'hui, vous pouvez nous dire, si on touche aux retraités, on censure? Ou vous ne savez pas encore?
21: Parce qu'en fait, je sais que ça peut paraître étrange quand on écoute, mais il faut que les Français comprennent qu'un budget, c'est un global. C'est-à-dire que si, de l'autre côté, il y a cette sous-indexation, mais qu'il y a une baisse massive des prix, des carburants, de l'électricité, du gaz, parce qu'il y a la baisse de la TVA, donc ça veut dire que ces retraités, certains sous-indexés, s'en sortent bien mieux, on se posera la question. C'est un équilibre. Ce qui est certain, c'est qu'aujourd'hui, on s'oriente sur rien sur les carburants, rien sur le pouvoir d'achat. Une sous-indexation des retraites, voire une désindexation pour certains retraités qui ne sont pas des retraités riches, c'est-à-dire au-delà de 2 000 €, et que là, on s'oriente, si le gouvernement ne change pas sa copie, mais c'est pas encore la copie, donc on attendra de voir, c'est quelque chose sur lequel on pourrait bien entendu censurer.
20: Donc vous êtes ouvert et vous pourriez être la planche de salut du gouvernement?
21: C'est pas la planche de salut, c'est
20: car
21: aujourd'hui on est dans une situation catastrophique où les taux d'intérêt sont à 4,5, que si le budget est un budget équilibré, il ne sera jamais le budget du Rassemblement national, nous n'avons à l'heure actuelle pas la majorité. Donc si les Français ne sont pas sacrifiés, qu'il y a vraiment des économies structurelles, qu'il n'y a pas au global de hausse de fiscalité, de hausse d'impôts et donc de détérioration de leur pouvoir d'achat, on refera un budget quelques mois après pour améliorer ce qui était mauvais dans ce budget, faire le budget du Rassemblement national, mais on ne cherche pas à faire en sorte que le pays passe dans une situation où les taux d'intérêt exploseraient. Et avec
20: et une loi spéciale qui coûterait potentiellement 15 milliards d'euros et qui pourrait handicaper le nouvel exécutif. Vous voulez éviter ça si vous arrivez au pouvoir?
21: Mais c'est ça, il faut éviter dans tous les cas. Déjà parce que quand on arrivera au pouvoir, si les Français nous font confiance, on ne souhaite pas que la situation soit pire qu'elle est actuellement, et surtout parce que dans l'intérêt de la France et des Français, une situation financière avec des taux d'intérêt qui explosent ne serait pas une bonne chose pour eux.
3: Il y a une autre mesure qui est proposée par Sébastien Lecornu dans ce projet de budget, un délai de carence pour le versement, Agathe en parlait, de certaines allocations aux étrangers. Marine Le Pen parle d'une victoire idéologique. Vous savez combien ça pourrait rapporter ?
21: Alors ça, ça dépend du délai de carence. Nous, ce que l'on propose, c'est qu'il y a deux types de prestations, qu'on soit clair. Il y a des prestations contributives, celles que vous payez comme un système assurantiel, l'assurance chômage, que vous soyez étranger ou français, vous y avez le droit directement. Celles qui sont non contributives, vous avez cité
20: les APL, pas du travail.
21: Le RSA, celles qui ne nécessitent pas d'avoir cotisé 1 seul € pour en bénéficier, celles-ci, nous nous proposons de les réserver aux Français et à des étrangers qui ont déjà travaillé 5 ans d'équivalent temps plein sur le sol au SMIC.
3: Et donc vous le chiffrez à combien ?
21: Ça, c'est un gain de 15 milliards si on réservait avec ces 5 ans, on les réservait aux Français ou ceux avec 5 ans. Là, le délai de carence, s'il est d'un mois, s'il est de 6 mois, s'il est de 2 ans, s'il est de 5 ans, c'est absolument pas la même économie pour le budget.
3: Vous dites c'est avant tout symbolique là, ce que propose le gouvernement.
21: Je vais pas taper le gouvernement, ça je ne connais pas aujourd'hui précisément la mesure. Ce qui est certain, et Marine Le Pen l'a dit, c'est qu'on nous a dit depuis des années que c'était honteux, que c'était pas possible, on était inhumain de dire que, comme dans beaucoup de pays du monde, pour obtenir un certain nombre de prestations, faut être soit français, soit avoir fait preuve de participation à la solidarité nationale, en participant en fait à l'État-providence, en versant des cotisations, en versant de la fiscalité, avant d'avoir les mêmes droits. Aujourd'hui, on se rend compte que c'est possible, et ça, c'est déjà une belle victoire pour le Rassemblement national.
20: Thomas Ménager, on a vu ces dernières semaines plusieurs divergences de fond au sein du Rassemblement national, notamment sur le voile, sur les retraites. Est-ce que vous êtes sûr que le ticket que vous présentez aux Français, le tandem Bardella Le Pen ne va pas exploser en plein vol.
21: J'en suis certain. Pour connaître les deux, pour connaître Marine Le Pen et Jordan Bardella, pour les voir en privé, c'est-à-dire au-delà des propos balancés, déformés, d'échanges internes qu'il peut y avoir des fois sur le fond, on débat, on n'est pas en dictature à l'Assemblée nationale, on apporte chacun nos arguments et Marine Le Pen, Jordan Bardella les écoutent et après ils tranchent et après on tranche une ligne et on les défend tous.
3: Manifestement.
21: Si aujourd'hui Marine Le Pen et Jordan Bardella défendent exactement le même programme, qui sera le programme qui va être dévoilé progressivement tout au long de cette campagne.
20: Il sera bien Premier ministre, Jordan Bardella ?
21: Oui, il n'y a aucun doute sur le fait que Jordan Bardella, on aura cette majorité qui permettra que Jordan Bardella soit Premier ministre, mais il faudra d'abord gagner les présidentielles et après les Français nous fassent confiance en nous donnant cette majorité.
3: Un mot des sénatoriales, dimanche, élection sénatoriale, vous espérez pour la première fois former un groupe au Sénat, donc 10 sénateurs, ce serait un pas important pour vous dans la course vers l'Élysée ?
21: Tout ce qui permet au final que les électeurs du Rassemblement National, les Français qui sont aujourd'hui derrière, ce qui est le premier parti selon tous les sondages, soient aussi représentés au Sénat, dans cette deuxième chambre qui a un rôle aussi important et que leur parole puisse être portée, qu'on ait ce groupe, bien entendu, ça peut être qu'une étape supplémentaire.
3: Est-ce que ça ne souligne pas en creux votre manque d'implantation locale, puisqu'on dit que ce serait une première? Vous avez aussi un groupe à l'Assemblée nationale de moins de 90 députés qui est important, mais qui est très loin de la majorité, évidemment. Est-ce que ce serait un handicap pour gouverner?
21: On a le premier groupe à l'Assemblée nationale, on en a plus. On a avec nos alliés de l'UDR 120 députés. Donc aujourd'hui, on a une première étape qui a été l'arrivée à l'Assemblée nationale il y a moins de 4 ans.
3: Vous n'avez pas d'inquiétude sur votre capacité à gouverner ?
21: Aucune inquiétude. Après, aujourd'hui, oui, on avait historiquement un retard sur le nombre de maires, mais on a fait des élections municipales qui ont été une réussite avec plus de maires, plus de conseillers municipaux. Et petit à petit, puisque on le sait, c'est une élection qui est indirecte au Sénat, il faut aller dans les territoires, ce qu'on a fait, et on progresse chaque jour en travaillant aux côtés des Français.
3: Merci beaucoup. Merci Thomas Ménager, porte-parole des députés du Rassemblement National. Et merci à vous de nous avoir suivis. Et merci à Gad, je vous dis à demain.
20: À demain.

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1: Encore du soleil, Christine.
2: Encore et toujours du soleil. J'ai rarement vu d'ailleurs une carte aussi ensoleillée partout. Nous avons ce soleil qui brille, pas de jaloux aujourd'hui. Nous avons juste quelques petits bourgeonnements qui arriveront à se développer sur le sud des Alpes ou encore la montagne Corse, mais rien de bien méchant. On a quand même ce vent sec, hein, toujours Mistral, Tramontagne, mais également un vent de nord-nord-est qui souffle sur l'ouest du pays et qui accentue ce risque de feux de forêt, d'autant que la sécheresse s'accentue aussi, hein. Certainement que ce mois de septembre 2026 pourrait être le plus sec jamais observé. Au niveau des températures, on est pas mal aussi. Hein. 23 à Nancy, à Strasbourg, c'est encore assez agréable. 24 à Reims, 25 à Paris, 26 à Clermont-Ferrand comme à Dijon. On est quand même très au-dessus des valeurs de saison. 27 à Lyon, 28 à Rennes en Bretagne, 28 degrés cet après-midi à Lombres. Et jusqu'à 33, ça sera à Perpignan qu'il fera le plus chaud.
1: Merci beaucoup Christine, merci d'écouter France Info. Excellent début de journée, il est 9h. Et avant les informés, c'est le journal de William Gay-Costa. Bonjour William.
3: Bonjour. À la une de ce 22 septembre, le gouvernement qui doit dévoiler de nouvelles aides carburant aujourd'hui. Donald Trump et Emmanuel Macron face à face à New York la nuit dernière pour parler de la guerre en Ukraine et au Moyen-Orient et encore une fois des carburants. Et puis un enfant de 2 ans qui échappe à la surveillance de ses surveillants d'école à Paris. Il a été retrouvé en pleine rue par une touriste. Le gouvernement va proposer une règle d'or dans le budget 2027 pour s'assurer de restituer tout surplus de recettes fiscales liées à la hausse des prix des carburants, le restituer aux Français à la pompe. Matignon le confirme ce matin. Voilà une première mesure carburant. D'autres doivent être annoncées donc cet après-midi lors d'une conférence de presse que l'on suivra à 17h sur France Info, alors que le prix du litre de sans-plomb 95-10 reste à 2,15€ en moyenne, 2,39€ pour le gazole. Et c'est même 2,52€ dans cette station de Roanne, dans la Loire, Aurélie Jacquin, où les automobilistes et même les pompistes n'en peuvent plus.
4: C'est honteux, c'est du vol. Décomptant le micro, on a les mêmes réactions.
5: Je trouve que c'est abusé quand même.
4: Angelito vient de payer 53€ pour 21 litres.
5: Ils sont où les gilets jaunes? Quand ils étaient à 1,80€, tout le monde les fêtait. Maintenant qu'il est à 2,50€ pratiquement, il n'y a plus personne, tout le monde se couche.
4: Lui était dans les ronds-points et il est prêt à y retourner.
6: Choisir du gazole pour moteur diesel.
4: En tout cas ici, plus personne ne fait le plein.
7: Ben non, on ne peut plus. Hein. Moi, un plein, je suis à 102€.
4: La conséquence, c'est que Séverine a réduit sa charge de travail pour limiter ses déplacements.
7: Je fais de la formation dans des établissements, mais ben, je vais moins loin. Quoi.
8: Et du coup, ça joue sur votre salaire?
7: Oui, complètement. Mais je refuse de mettre autant dans l'essence. Quoi. C'est pas normal.
4: Charlène, elle, n'a pas vraiment le choix.
9: Je viens à la pompe presque tous les jours.
4: Elle travaille dans un garage qui prête des véhicules à ses clients.
9: Sur notre budget habituel, facilement à 200€ par mois en plus.
10: C'est pas nous qui nous en foutons plein les poches. Non, c'est pas nous.
4: Et voici Virginie, patronne d'une station-service dans le centre de Roanne. Elle me montre ses comptes.
10: Gasoil, je l'ai payé 2,40€.
4: Plus une taxe à 20%, sa marge à elle est de 6 centimes le litre, quoi qu'il arrive.
10: Nous, ce qui fait qu'on est censé gagner de l'argent aujourd'hui, c'est le volume qu'on vend. Aujourd'hui, on va en vendre moins, forcément, parce que les gens sont plus réticents.
4: Alors, elle non plus ne remplit plus ses cuves, elle n'achète que ce qu'elle est sûre de vendre.
3: Un reportage ici, Saint-Étienne-Loire, d'Aurélie Jacquin pour France Info. Emmanuel Macron, lui, en appelle à l'Europe. Dans une lettre envoyée à Ursula von der Leyen, la présidente de la Commission, le chef de l'État demande d'appliquer une série de mesures d'urgence pour produire plus de carburant sur notre continent, notamment en assouplissant les normes temporairement. Le chef de l'État qui veut s'attaquer aussi à la crise, à la racine, aux guerres qui pèsent sur le cours du pétrole, celle en Ukraine, celle en Iran et aussi ce regain de tension dans le secteur de la mer Rouge entre l'Arabie Saoudite et les rebelles houthis du Yémen. Des discussions qui étaient au cœur de ce face-à-face de 45 minutes cette nuit avec Donald Trump à New York en marge de l'Assemblée générale de l'ONU.
11: On a eu une très bonne discussion qui a permis d'aborder à la fois la crise au Proche et Moyen-Orient et notre volonté d'essayer de tout faire pour rouvrir justement Hormuz, permettre de libérer les volumes, des solutions diplomatiques sur lesquelles on va travailler dans les prochaines heures qui permettraient, sans avoir un accord global, mais trouver les voies et moyens de faire passer davantage de porte-conteneurs et de tankers. L'autre chose dont nous avons parlé, c'est aussi la situation en mer Rouge. Sans rentrer dans une confrontation et une escalade, comment mieux sécuriser les sites de sortie du pétrole? Puis on a une longue discussion sur l'Ukraine et la Russie, la nécessité d'aider encore plus vite et plus fort nos amis ukrainiens en termes d'intercepteurs, parce que c'est le point clé sur le plan défensif. Et également, nous sommes revenus sur évidemment les initiatives qu'on pourrait prendre pour trouver un moratoire sur les questions énergétiques. Il y aura des discussions dans les prochaines heures et prochaines

0: prochain jour. Là-dessus.
1: La prochaine étape pour Emmanuel Macron, une prise de parole ce soir, un peu après 19h devant l'Assemblée Générale des Nations Unies. Un salarié d'une usine classée Seveso, près de Rouen, a été gravement blessé hier après une explosion. La victime a été aspergée par du solvant en flamme. La préfecture assure que cette explosion dans un site sensible ne présente pas de danger pour la population. C'est une affaire très embarrassante qui vient entacher à nouveau la réputation du périscolaire parisien. La mairie de la capitale vient de suspendre 3 de ses agents qui ont perdu de vue un enfant de 2 ans et demi. Cet élève de petite section a quitté son école du 16e arrondissement, seul, et il a finalement été retrouvé, Marc Bertrand, par une touriste à l'un des endroits les plus fréquentés de Paris.
2: Le petit garçon a marché 500 mètres dans les rues du 16e arrondissement sans que personne ne s'aperçoive de sa disparition, selon la marraine de l'enfant. Il devait rester à la garderie jusqu'à 18h, mais pour une raison qu'on ignore, il quitte l'école à la sortie de 16h30 sans accompagnateur. Le petit garçon erre pendant 30 minutes, son sac Pikachu sur le dos, jusqu'à ce qu'une touriste japonaise le remarque, place du Trocadéro, face à la tour Eiffel. Elle va dans un café chercher de l'aide. Le patron appelle la police, qui vient récupérer l'enfant. Entre-temps, la mère arrive à l'école pour chercher son fils. Il est introuvable. Les parents d'élèves affolés le cherchent partout. L'alerte est donnée. Et le temps que la police fasse le rapprochement, ce n'est 1h30 plus tard que la maman reçoit l'appel du commissariat pour lui dire que son fils est sain et sauf entre leurs mains. Les parents ont porté plainte. La mairie de Paris leur a présenté ses excuses. Elle a lancé une enquête administrative pour comprendre ce qui s'est passé.
1: Merci Marc Bertrand. À noter qu'à Nanterre, à côté de Paris, 2 agents d'un centre de loisirs ont aussi été suspendus pour des faits similaires la semaine dernière. C'est l'heure de la retraite pour Nicolas Batum, grand nom du basket français à 37 ans. Il quitte les parquets après plus de 20 ans de carrière pro en NBA aux États-Unis, mais aussi 2 titres de vice-champion olympique avec l'équipe de France. Et puis à nouveau un parfum de scandale au Royaume-Uni avec la sortie d'un livre choc outre-Manche, mais aussi en France, de Charles Spencer, le frère de Lady Di, qui règle ses comptes avec la famille royale. Il accuse entre autres le prince Charles, désormais roi, d'avoir été jovial après la mort de son ex-femme. Je cite, comme s'il avait gagné au loto. Buckingham a déjà réagi, la douleur d'un deuil fraternel peut obscurcir la raison. Voilà ce qu'a déclaré un porte-parole de Buckingham Palace.
3: Merci beaucoup William, merci d'écouter France Info, tout de suite les informer. Et bienvenue dans Les Informés, votre rendez-vous de décryptage de l'actualité jusqu'à 9h30 avec ce matin Pierrick Bonneau. Bonjour Pierrick.
4: Bonjour Agathe.
3: À la une aujourd'hui, au lendemain de la rencontre Macron-Trump à New York, quelle influence le président français peut-il avoir sur son homologue américain? Et puis, comment stopper la hausse des prix du carburant en France? On voit que le gouvernement fait des annonces, d'autres annonces à venir ce soir à l'occasion d'une conférence de presse. À quoi faut-il s'attendre? Pour nous éclairer ce matin, nos informés, Sylvain Courage, directeur adjoint de la rédaction du Nouvel Obs. Bonjour Sylvain.
5: Bonjour.
3: Aurore Malval, grand reporter au service politique de Marianne. Bonjour Aurore.
6: Bonjour Agathe. Bonjour.
3: Et Nathanaël Charbonnier de la rédaction internationale de Radio France. Bonjour Nathanaël.
7: Bonjour.
3: On commence donc, Pierrick, avec Emmanuel Macron qui va tenter d'influer sur le cours de la situation géopolitique aux États-Unis.
4: Oui, une rencontre avec Donald Trump cette nuit qui était prévue de longue date en marge de l'Assemblée générale des Nations Unies. 45 minutes de tête-à-tête entre les deux chefs d'État. Le président Macron parle lui-même d'une discussion constructive avec Donald Trump. On ne sait pas ce que le président américain en a pensé, il ne s'est pas répandu sur les réseaux sociaux. Je vous propose d'écouter le président français cette nuit à la sortie de son entretien avec son homologue américain.
8: On a eu une très bonne discussion qui a permis d'aborder à la fois la crise au Proche et Moyen-Orient et notre volonté d'essayer de tout faire pour rouvrir justement Hormuz, des solutions diplomatiques sur lesquelles on va travailler dans les prochaines heures qui permettraient, sans avoir un accord global, mais trouver les voies et moyens de faire passer davantage de porte-conteneurs et de tankers. L'autre chose dont nous avons parlé, c'est aussi la situation en mer Rouge. Sans rentrer dans une confrontation et une escalade, comment mieux sécuriser les sites de sortie du pétrole.
4: Les deux chefs d'État ont aussi parlé de l'Ukraine, comment mieux aider Kiev en termes de missiles intercepteurs. Alors évidemment, on ne sait pas ce qui s'est dit précisément dans cette Trump Tower en plein cœur de Manhattan, mais Emmanuel Macron a insisté tout à l'heure sur la grande disponibilité de son homologue.
3: On connaît l'impulsivité, l'imprévisibilité de Donald Trump, Nathanaël Charbonnier. On a l'impression que pour la France, c'est déjà presque une victoire d'avoir pu obtenir cet entretien de 45 minutes entre Emmanuel Macron et Donald Trump, parce que c'est le cas.
9: Alors oui, après rencontrer Trump aujourd'hui, c'est un petit peu plus facile parce qu'il est en difficulté. Je ne sais pas si vous avez remarqué, mais on voit beaucoup moins de tweets de Donald Trump depuis quelque temps. Rappelez-vous, il y a un an, il en faisait plusieurs par jour, on les commentait tous. Aujourd'hui, ça s'est un petit peu raréfié, cette histoire, parce qu'il est vraiment en difficulté dans certains points et qu'il a besoin, il se rend compte finalement qu'il a besoin des autres pour pouvoir avancer. Et ça, c'est un petit peu la nouveauté pour Trump, c'est de se dire, oui, je suis fort, mais j'ai besoin des Européens, des Français, pas pour résoudre tous les problèmes, mais pour pas couler encore plus avant ces fameuses élections qui arrivent. Donc vous me posez la question de rencontrer Trump. Oui, le président français a rencontré Donald Trump. C'était 25 minutes prévues. Ils ont dû rester à une trentaine de minutes. On résout pas tous les problèmes du monde en 30 minutes. Ça permet de faire quelques images, de passer quelques messages essentiels. Et je pense que là, il s'est dit des choses, et on pourra y revenir dans quelques instants, mais il s'est dit des choses sur le Moyen-Orient et il s'est dit en effet des choses sur l'Ukraine.
3: Bah justement, à l'issue de cet entretien, quelques annonces, alors toutes n'en sont pas vraiment, parce qu'il y a des choses qu'Emmanuel Macron dit depuis longtemps, hein, mais du côté français, aider à sécuriser les sites pétroliers en Arabie Saoudite, également trouver les voies et moyens de faire passer plus de navires dans le détroit d'Ormuz. Sylvain Courage, est-ce que la France peut vraiment avoir une influence sur la résolution du conflit? Est-ce que ces annonces pèsent vraiment?
0: Alors, la résolution du conflit n'est pas en vue. Ça, ce sont des propositions pour limiter la crise et l'inflammation qui se répand dans la région. Donc oui, la France peut avoir un rôle à jouer. Elle avait déjà envoyé son porte-avions à l'entrée de la mer Rouge. Donc s'il s'agit d'intervenir dans cette zone, on sait qu'on peut le faire. Sécuriser un pipeline vital pour les exportations d'hydrocarbures, c'est une manière d'éviter que les prix ne montent jusqu'au ciel, puisque là, vraiment, il y a une urgence à agir. La résolution du conflit, c'est beaucoup plus compliqué parce que ça dépend vraiment de la négociation et de la volonté de négocier des deux belligérants, en l'occurrence les Iraniens et les Américains plus les Israéliens. Et ça, on a vu que pour l'instant, il n'y avait eu aucun progrès dans ce domaine. Alors peut-être que l'affaiblissement de Trump finira par apporter une solution, parce que s'il se rend compte que les autres existent et qu'on peut discuter avec eux, peut-être que ça va l'inciter à mettre un peu d'eau dans son vin. Et il y a aussi la perspective d'une défaite au midterms en novembre qui pourrait changer la donne diplomatique. Mais enfin, d'ici là, il va falloir serrer les dents, et donc Macron a essayé de proposer des petites choses pour arranger un peu la situation.
3: Aurore Malval, à court moyen terme, on est condamné à subir la situation en France et les répercussions que ce conflit a en France.
5: Effectivement, ça fait depuis le début du conflit qu'on a l'impression, en tout cas, qu'en France, tout le monde retient son souffle un peu en se disant prions pour que ça se résolve assez vite. Le fait est que ce n'est pas le cas. Emmanuel Macron justement propose une voie diplomatique, hein, d'après ce que j'ai compris, pour traiter la question d'Ormuz indépendamment du conflit justement entre les États-Unis et l'Iran. Alors, on verra, il doit proposer justement une résolution aujourd'hui aux Nations Unies en ce sens. On peut se dire qu'on a du mal à voir comment l'Iran laisserait finalement filer son principal moyen de pression dans ce conflit, mais pourquoi pas. Mais effectivement, de toute façon, les prix des carburants, cette situation sur le marché de l'énergie, elle est quand même destinée à durer, parce que même si la situation s'améliore, ça va mettre du temps. D'ailleurs, on l'a vu en fait ces derniers mois, parfois lorsque le détroit d'Ormuz avait été partiellement rouvert, les prix des carburants n'avaient pas non plus chuté dans le porte-monnaie des Français. On ne voyait pas un effet instantané. Donc c'est vrai que c'est une situation qui, de toute façon, est appelée à durer.
3: Emmanuel Macron avait déjà parlé d'ailleurs d'une mission pour sécuriser Ormuz une fois le conflit terminé, mais on n'en est toujours pas là, Nathanaël Charbonnier.
9: Oui, il a proposé plusieurs choses. Il y avait aussi déminer Ormuz si on arrivait à un temps un peu plus calme. Ce qu'il faut voir dans cette affaire quand même, c'est que tout le monde se tient un peu par la barbichette maintenant, et qu'on ne sait pas où est le fil de la pelote qui grossit pour savoir comment démêler tout ça. Parce que qu'est-ce qu'a dit Emmanuel Macron? Et ils le disent assez clairement finalement dans les dépêches d'agence qui arrivent depuis New York. Il dit on veut bien essayer de trouver des solutions avec vous au Moyen-Orient. On veut bien essayer de vous aider à protéger l'Arabie Saoudite des outils qui vont continuer de tirer sur vous. mais vous, vous nous aidez quelque part. C'est un rapport de force. Et l'endroit où on attend de l'aide des Américains, c'est vous lâchez pas les Ukrainiens. Et donc, si vous voulez, ce bras de fer-là, il continue. C'est notre force à nous. Et ça, Emmanuel Macron l'a bien compris.
3: Donc, on a de quoi faire pression quand même.
9: On peut faire un peu pression sur les États-Unis aujourd'hui, ce qui n'était pas le cas il y a quelques mois. On peut faire pression parce que les États-Unis se sont embourbés dans cette situation dramatique qu'est le Moyen-Orient et que pour en sortir, c'est pas simple pour eux. On s'en rend compte tous les jours. C'est pas simple avec ce prix d'essence qui monte. Et avant les élections, on vient de le signaler aux États-Unis. Donc oui, on a un petit peu, on a un petit levier sur lequel on peut insister pour dire, bah, écoutez, si vous avez besoin d'aide, on est là, mais nous, on le fait payer aussi cette aide et on a besoin d'aide en Ukraine.
3: Dans un instant, les informés, on va parler d'un autre sujet, la hausse des prix du carburant, comment la stopper. Mais pour l'instant, il est 9h presque 15 et c'est l'info d'une minute avec Maureen Sunia.
6: D'instruction nommée pour faire toute la lumière sur la collision entre une voiture de police et une moto à Saint-Pierre-des-Corps ce week-end, annonce de la procureure de la République. À la suite de ces incidents, des violences ont éclaté dans le quartier de la Rabatterie. La police affirme qu'elle intervenait pour mettre fin à un rodéo urbain quand la collision avec le motard a eu lieu. Le gouvernement va proposer une règle d'or dans le budget 2027 pour restituer l'éventuel surplus de TVA lié à la hausse des prix à la pompe. Le gouvernement qui va faire des annonces tout à l'heure à 17h à propos des aides proposées aux Français pour faire face à la hausse des prix des carburants. C'est une enquête France Info que vous pouvez retrouver sur franceinfo.fr. Le très médiatique docteur Sidney Ohana, qui évolue dans le milieu de la chirurgie esthétique, est accusé d'agression sexuelle et de viol. Il est mis en examen dans 5 affaires. Il s'approche des côtes mexicaines. Le cyclone Polo devient un ouragan de catégorie 4 sur 5. Cette évolution met en alerte les côtes de l'ouest du Mexique.
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3: Les informés avec Aurore Malval, grand reporter au service politique de Marianne, et Sylvain Courage, directeur adjoint de la rédaction du Nouvel Obs. On a remercié Nathanaël Charbonnier de la rédaction internationale de Radio France. Et on passe à notre deuxième sujet, la hausse des prix du carburant. Que peut faire le gouvernement, Pierrick?
4: Oui, le président français s'avancera tout à l'heure à la fameuse tribune de marbre de l'Assemblée générale des Nations Unies aux alentours de 19h30 heure de Paris. Un discours qui sera lié à la situation des Français, alors que la France annonce plancher sur un projet de résolution au Conseil de sécurité de l'ONU. On vient d'en parler. Objectif, évidemment, faire baisser le prix des carburants dans les pays occidentaux qui atteignent des records en France. D'ailleurs, le gouvernement va annoncer de nouvelles mesures ce soir, notamment une règle d'or dans le prochain budget. Objectif, restituer aux Français l'éventuel surplus de TVA généré par la hausse des prix des carburants. C'est l'information de cette matinée, confirmée par France Info. Alors, est-ce que c'est la solution? Est-ce que effectivement jouer sur les taxes peut permettre aux Français, eh bien, de pouvoir un peu desserrer la ceinture? C'est la question qui se pose aujourd'hui.
3: Et les informés, on en discute donc. Thomas Ménager du Rassemblement National ce matin sur France Info disait c'est un peu paradoxal de dire il n'y a pas de recette, mais d'instaurer ensuite une règle d'or. Alors est-ce que le gouvernement se moque des oppositions ou est-ce que c'est pour montrer sa bonne foi, Aurore Malval?
5: Je pense plutôt la deux. C'est un geste un petit peu de bonne foi de dire effectivement il n'y a pas beaucoup de recettes de TVA parce que la consommation a chuté. Et que d'ailleurs on peut s'attendre à ce qu'elle chute encore davantage quand on entend un certain nombre de personnes qui utilisent leur voiture de façon essentielle dans leur activité professionnelle. Ils disent aujourd'hui je vais arrêter de travailler parce que je ne peux plus payer, je travaille à perte. Donc effectivement on voit bien que la situation elle est en train de devenir de plus en plus compliquée pour tous les Français qui ont besoin au quotidien de leur voiture et ils sont nombreux. Maintenant, le gouvernement en annonçant ça, effectivement fait un geste de bonne foi, dit écoutez, on ne vous cache rien, en fait, s'il y a des surplus de TVA, s'il y a entre guillemets des profits, l'idée est surtout que le gouvernement n'apparaisse pas comme un profiteur de crise et que cette hausse du carburant soit finalement un prétexte pour remplirait d'une certaine manière détournée les caisses de l'État. Donc là, effectivement, c'est un geste un peu de transparence et de bonne foi de la part de Sébastien Lecornu et de son gouvernement.
3: Moi, je comprends pas quand même, Sylvain Courage, parce que il y a quelques jours, Maud Bréjon disait, on a un solde négatif, il n'y a pas eu de recettes, on a même perdu 10 millions d'euros, parce que si la TVA a augmenté, une autre taxe, l'accise a baissé d'encore plus. Et aujourd'hui, ils nous disent, on va mettre en place une règle d'or pour redistribuer le surplus.
0: Quoi, ouais, c'est les deux sont probablement vrais, c'est-à-dire qu'en fait, il y avait une forte pression sur le gouvernement, beaucoup d'opposants réclamaient carrément une baisse de la TVA. Donc cette question des taxes, hein, qui représentent la plus grande partie du prix des carburants, était devenue un objet politique. Donc le gouvernement a assez habilement dit, on va examiner ça. Si d'aventure on enregistrait des surplus de TVA, on les redistribuera. Mais ils savent aussi très bien qu'il y a peu de surplus. Donc c'est une façon de gagner du temps et de répondre aux opposants en disant mais non, il y a rien, il y a pas de cagnotte, il y a pas de trésor caché.
3: Une façon de parler des taxes, semble, hein, mais ouais, sans baisser les taxes.
0: C'est une façon de parler exactement du sujet principal sans y toucher, en fait.
3: Éric Bonneau.
4: Mais ce qui est intéressant, c'est que Marine Le Pen, effectivement, depuis plusieurs semaines, nous dit le gouvernement va finir par y aller à cette baisse de taxes. Alors, on n'est pas à proprement parler sur une baisse de taxes, mais le résultat, finalement, est un peu le même. Qu'on redistribue aux Français le surplus de taxes ou qu'on baisse les taxes à la pompe, finalement, pour le portefeuille des Français, c'est un peu pareil. Donc,
3: sauf s'il n'y a pas de surplus, Éric.
4: Sauf effectivement s'il n'y a pas de surplus.
3: Si on baisse la TVA,
0: il faut lire les petites lignes.
4: Sauf effectivement s'il n'y a pas de surplus.
3: Les astérix.
4: Mais vous voyez un petit peu l'argument qui va pouvoir aussi se mettre en place dans les prochains jours, si jamais il y a surplus, et qu'à un moment donné, eh bien, les oppositions, dont le Rassemblement National, vont dire, regardez, on l'avait prévu, le gouvernement n'a pas voulu toucher aux taxes dans un premier temps, et bien là finalement il s'y résout parce que la crise est trop importante.
3: Aurore Malval.
5: Je pense qu'effectivement c'est une mesure qui peut être pertinente, je dirais, à court terme dans la communication politique, parce que ça permet de couper l'herbe sur le pied un peu, de dire on redistribuera. Néanmoins, je pense que l'effet d'affichage aussi pour les Français est beaucoup moins impactant, enfin si jamais il y a d'éventuels surplus, plutôt que de baisser les taxes et d'avoir un prix à la pompe où lorsqu'on va prendre de l'essence, et bien on voit des tarifs qui sont plus bas et qui ne sont pas au niveau des 2,40, 2,60, 2,90 qu'on voit actuellement. Donc je dirais que l'effet, il sera différé, il sera probablement extrêmement faible, voire nul. Donc c'est vrai que je le vois plutôt comme une mesure extincteur, c'est-à-dire qu'on essaie de geler une situation qui prend un petit peu d'ampleur et des critiques qui sont de plus en plus vocales parce que la situation s'aggrave.
3: Fabien Roussel, le communiste, parle de racket de la part de l'État.
5: Oui, oui, oui. Et puis d'ailleurs, et aussi d'ailleurs de la part des pétroliers, ils parlaient de Total en des termes très très durs aussi. Donc oui, effectivement, on voit bien que la pression monte autour du gouvernement. Le gouvernement pouvait pas arriver avec seulement des petites mesures d'ajustement, des petites mesures ciblées comme celles qui l'ont été depuis le début de la crise. Donc trouver ça un petit peu à court terme. Je pense pas que ça puisse non plus tenir très longtemps si la situation continue à cette hauteur de prix.
3: Cette annonce sur la redistribution des gains éventuels de TVA ce matin, une conférence de presse à 17h et un président de la République qui était à New York pour en parler indirectement et qui doit aussi prendre la parole jeudi. Sylvain Courage, on a l'impression que le gouvernement passe à l'offensive là sur ce sujet. Ils ont décidé de changer de vitesse.
0: Non, mais c'est parce que c'est devenu vraiment un motif de préoccupation pour l'immense majorité de nos concitoyens. Donc effectivement, le gouvernement prend la parole, essaie de faire un effort de pédagogie pour expliquer la crise aussi, parce que finalement, le gouvernement français n'est pas très responsable de la flambée des prix. Si on examine un peu la situation, ce sont des conflits extérieurs, des chocs externes qui ont provoqué cette hausse. Donc il doit à la fois éclairer les causes réelles pour que les gens comprennent qu'il ne sert à rien de se retourner forcément contre le gouvernement français, et puis trouver des mesures d'aménagement dans un contexte budgétaire extrêmement difficile, et en plus dans le cadre d'un débat sur le prochain budget. Donc franchement, c'est un jeu très contraint, avec la difficulté que certains de nos voisins font des efforts. Ont eu la capacité de baisser les taxes,
3: l'Allemagne,
0: de freiner les prix. Dans tout ça, il y a quand même une entreprise qui s'en sort très bien, c'est Total, parce que son PDG a eu l'intelligence de plafonner les prix, si bien que il obtient un résultat réel pour les automobilistes. Il y a la queue dans les pompes Total, et ça coupe l'herbe sous le pied aussi quand même de toutes les oppositions, notamment de gauche, qui réclament la taxation des super profits, la nationalisation de Total, que sais-je.
3: Il continue quand même à demander la taxation des super profits.
0: Mais Total a dit dans ce cas-là très bien, on cesse notre politique de prix. Donc il joue l'opinion contre les politiques, et de la part d'une entreprise comme ça, c'est assez audacieux. Et c'est assez nouveau parce qu'en plus ils le font sur les réseaux sociaux, ils ont une communication très agressive. En tout cas, il y a un jeu de la grande multinationale française du pétrole qui mérite d'être décrypté.
3: Total est quand même très critiqué, Pierrick.
4: Ah oui, ça, depuis le début de la crise, effectivement, Total est dans le viseur. Pourquoi ? Eh bien parce que Total, on le disait, fait des profits monstrueux. Alors que finalement, c'est la seule entreprise en France qui fait un effort en proposant un prix à la pompe qui ne dépasse pas les 2 euros. Il y a d'ailleurs des ruptures de stock en permanence dans les stations Total. Mais effectivement, c'est un petit peu le bouc émissaire de la gauche depuis le début de cette crise. C'est une entreprise, on l'a dit, qui fait des profits records. Il faut bien à un moment donné trouver un responsable, effectivement, en France, même si la situation du prix du pétrole aujourd'hui n'est pas liée à la situation à la politique française. Mais voilà, les Français ont besoin de trouver un coupable, les oppositions ont besoin de trouver un coupable, notamment la gauche, et Total est dans le viseur.
5: Ouais, après, quand même, le plafonnement à 2 euros, faut quand même remettre peut-être dans un contexte. Autrefois, je crois que les enquêtes montrent que le prix acceptable pour les gens, c'est à peu près 1,78 le litre. Quand c'était les gilets jaunes, le prix en 2017 finalement était bien inférieur. Aujourd'hui, on voit un petit peu 2 euros comme un Eldorado. C'est quand même extrêmement cher et ça pèse aussi
3: même
5: à 2 euros.
3: C'est
5: beaucoup plus cher qu'avant. Et je pense d'ailleurs que si Total n'avait effectivement pas cette politique tarifaire, ils auraient de gros problèmes. C'est-à-dire que le fait que Total soit effectivement la seule multinationale pétrolière française, c'est une chose, mais surtout qui gère l'ensemble de sa chaîne en fait d'approvisionnement, de traitement du pétrole, c'est-à-dire y compris le raffinage. Et on sait que c'est aujourd'hui un problème et c'est aussi pour ça que le pétrole, le prix n'a pas baissé. C'est parce qu'il y a aussi des problèmes de raffinage sur les raffineries et donc une pénurie et donc un marché qui se contracte. Or, Total a l'ensemble, enfin le contrôle sur toute sa chaîne et lui engrange des bénéfices et peut justement avoir des variations de prix beaucoup plus importantes d'ailleurs que les distributeurs qui eux sont totalement contraints par le prix auquel ils achètent effectivement le carburant. Donc c'est vrai que Total, entre guillemets, s'en sort bien en termes de public relations. C'est assez malin, entre guillemets, d'avoir réussi ça. Mais je pense qu'on peut quand même demander à Total des gestes supplémentaires et peut-être d'ailleurs que le gouvernement leur en demandera ou en tout cas discutera de ces choses, parce que quand le gouvernement essayait de taxer justement les super profits, on voyait bien que toutes les entreprises, y compris Total, s'arrangeaient pour dire qu'ils n'en faisaient aucun en France. Donc on revient toujours à la quadrature du cercle, c'est-à-dire que ça devient c'est extrêmement compliqué.
3: Et justement, Sylvain Courage, vous le rappeliez tout à l'heure, Total a prévenu que si on les taxait, ils arrêteraient de plafonner les prix. Donc a priori, le gouvernement dans sa conférence de presse tout à l'heure ne va pas annoncer une taxation.
0: On a compris qu'il y avait une sorte d'accord entre le Premier ministre et le PDG de Total sur ce point. Total, finalement, est le seul à proposer des baisses de prix. Et c'est en même temps celui qui enregistre effectivement des bénéfices records dans toute la filière, à l'étranger. C'est pas des bénéfices qui sont réalisés en France. Donc on est dans une situation où pour le gouvernement, c'est très compliqué.
3: Mais il va rien se passer alors dans cette conférence de presse
0: Je ne sais pas du tout ce qui va se passer dans cette conférence de presse. J'espère évidemment qu'il va se passer quelque chose, mais sur le fond, sur les marges budgétaires, sur le jeu d'approvisionnement de la France en pétrole, il n'y a pas beaucoup de variables réelles à mobiliser.
3: À quoi faut-il s'attendre, Pierrick Bonneau ?
4: C'est une bonne question, sachant que les mesures commencent à fuiter dès ce matin. On parlait tout à l'heure de la règle d'or, c'est une mesure qui sera annoncée ce soir. Et puis, il faut sans doute aussi garder un petit peu de mesure sous la pédale, j'allais dire, pour Emmanuel Macron, puisqu'il va prendre la parole jeudi soir devant les Français. C'est la première fois qu'il va prendre la parole sur la crise des carburants, même si ce ne sera pas le seul sujet qui sera évoqué lors de l'interview. Donc, il va bien aussi falloir que le chef de l'État ait des choses à annoncer aux Français. Voilà, donc c'est un petit peu une conférence de presse d'attente, ce dont on va assister ce soir.
3: Un teasing. Merci beaucoup les informés. Merci Aurore Malval, grand reporter au service politique de Marianne. Vous avez la une de Marianne.
5: La une cette semaine encore, juste pour une petite journée, c'est sur la question des médias et de la polarisation et de la censure. Voilà.
3: Et Sylvain Courage, directeur adjoint de la rédaction du Nouvel Obs, merci beaucoup. Vous avez la une du Nouvel Obs.
0: La une du Nouvel Obs, toujours en vente aujourd'hui, c'est le fait que les jeunes votent Mélenchon et que ça provoque un choc des générations. À gauche, beaucoup de débats dans les familles.
3: Précipitez-vous dans les kiosques. Merci Pierrick Bonneau. On se retrouve demain.
4: À demain.
3: Et les informés reviennent ce soir avec Adrien Beck. Coupe.
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3: Le soleil, Christine.
15: Oui, le dernier jour de l'été. Mais sur le calendrier, c'est le dernier jour de l'été. Et le soleil est là, il est bien présent, il est vissé sur la France et il va le rester. Nous avons ce blocage anticyclonique qui se poursuit, mais jusqu'au week-end prochain et peut-être dans le courant de la semaine prochaine, on verra peut-être arriver la pluie, mais ce n'est pas sûr. En tout cas, là, on garde le soleil, un peu de vent. Attention au risque de feux de forêt qui reste marqué. La sécheresse s'accentue et d'ailleurs, ce mois de septembre 2026 sera certainement le mois le plus sec jamais enregistré jusqu'à présent. Il n'est pas fini encore, c'est vrai. Demain, ça sera l'automne, on ne verra pas de différence, si ce n'est que il fait frais le matin, c'est ça la différence avec l'été. Mais il fait chaud l'après-midi jusqu'à 24 à Reims, 25 à Paris cet après-midi, à Lombres, 26 à Dijon, à Clermont-Ferrand, 27 à Lyon, 28 à Rennes, c'est beaucoup trop chaud. 30 degrés à Bordeaux, à Marseille et 33 à Perpignan.
3: Merci beaucoup Christine, merci d'écouter France Info jusqu'à midi. C'est Lucie Barbarin. Bonjour Lucie.
16: Bonjour Agathe, bonjour à toutes et à tous. Restez à l'écoute de France Info. Bonne matinée. Si vous nous rejoignez à l'instant, il est 9h30.
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16: L'info avec Solène Cressant.
18: La crise des carburants est un enjeu international. Si le gouvernement doit faire des annonces en fin de journée, cette nuit, Donald Trump et Emmanuel Macron ont discuté chez le président américain à New York, puisque cette flambée est bien liée à la guerre en Iran, à la situation en mer Rouge aussi, entre Arabie Saoudite et Houthis du Yémen. Le président français se dit prêt à sécuriser certains sites pétroliers saoudiens pour tenter de faire baisser les prix. La France veut aussi proposer une résolution du Conseil de sécurité de l'ONU sur le détroit d'Ormuz. Et au niveau européen, Emmanuel Macron a envoyé un courrier à la présidente de la Commission européenne pour demander à Bruxelles de faire baisser les prix, Damien Mestre.
19: Le président de la République estime qu'il est possible d'augmenter le rendement de production de 5 à 20%, ce qui permettrait d'absorber une partie du manque d'approvisionnement. Pour cela, il faudrait modifier temporairement les contraintes réglementaires, défend Emmanuel Macron. Le raffinage étant une activité très encadrée pour des raisons techniques mais aussi environnementales. Le président propose donc d'assouplir ce cadre le temps de surmonter la crise. Emmanuel Macron, qui veut aussi repousser l'entrée en vigueur d'une nouvelle obligation l'an prochain dans l'UE, une mesure censée encadrer les importations de gaz et de pétrole en obligeant les fournisseurs étrangers à mieux mesurer les émissions de méthane, un puissant gaz à effet de serre. Une obligation dont la préparation est à ce jour insatisfaisante, écrit dans sa lettre le président de la République.
18: Damien Mestre, au-delà des aides supplémentaires qui doivent être annoncées tout à l'heure, le président du groupement des mousquetaires Intermarché craint, lui, un mur d'inflation et il demande au gouvernement de se préparer à des aides plus larges. Dans le prochain budget contraint, le gouvernement va lui proposer d'introduire une règle d'or pour redistribuer le surplus de TVA généré par la hausse des prix des carburants sans faire de bénéfices. À Paris, 3 agents du périscolaire sont suspendus pour avoir perdu un élève de 2 ans et demi. Il est sorti de l'école sans qu'il ne s'en aperçoive et c'est une touriste qui a récupéré l'enfant place du Trocadéro. Les parents ont porté plainte. À Nanterre, dans les Hauts-de-Seine, c'est dans un centre de loisirs que 2 enfants de 3 ans ont échappé à la surveillance de leurs animatrices. 2 sont donc suspendus. La circulation a pu reprendre hier soir entre Béziers et Narbonne sur l'autoroute A9. L'incendie qui s'est déclaré dans l'après-midi est fixé. En revanche, au sud de Perpignan, le feu qui a brûlé 35 hectares est toujours en cours et les pompiers sont restés sur place toute la nuit, comme au sud de Nîmes, dans le Gard, où là, un homme a été arrêté et placé en garde à vue. Tous ces départements étaient en rouge pour risque très élevé de feux de forêt hier. 9 sont toujours en orange sur la météo des forêts aujourd'hui. Et puis, c'est un livre qui fait trembler la couronne britannique, celui du frère de Lady Diana, il paraît aujourd'hui. Et le comte Earl Charles Spencer y règle ses comptes avec celui qui est devenu roi Charles III, ex-mari de Lady Di. Gaëlle Joly, ses révélations font les gros titres depuis plusieurs jours au Royaume-Uni, mais lui assure vouloir rétablir la vérité sur sa sœur.
10: On dit le roi d'Angleterre furieux, Charles III s'est même fendu d'un rare communiqué. La douleur du deuil peut altérer les souvenirs, écrit Buckingham Palace. Mais Earl Spencer maintient sur la BBC ce que lui aurait dit le roi après la mort de Diana.
20: Il a dit, on l'oubliera bien assez tôt. Après un silence stupéfait, j'ai répondu, je n'arrive pas à croire que vous veniez de dire ça. Et j'ai raccroché. Aujourd'hui, est-ce qu'il est furieux ou gêné? Parce que je peux vous l'affirmer, ici et maintenant, ce sont exactement les mots qu'il a prononcés. Je n'ai eu que deux conversations téléphoniques avec le prince Charles dans toute ma vie. Je dis la vérité.
10: La presse britannique s'interroge pourquoi ressortir maintenant ces vieilles querelles familiales. Earl Spencer dit que c'est son devoir en tant que témoin de l'histoire de livrer son point de vue.
20: Si j'ai intitulé ce livre « Le chant du cygne », c'est pour faire mes adieux à ma sœur. J'ai été le frère de Diana. Voici mon point de vue final sur la situation. Un hommage à sa mémoire.
10: Une dernière prise de parole donc et une façon pour Earl Spencer de reprendre la main sur le récit familial à l'approche du 30e anniversaire de la mort de Diana l'été prochain.
18: Quelle jolie correspondante de France Info Royaume-Uni.
16: Solène Cressant pour l'info. Les prix des carburants au plus haut et le gouvernement attendu au tournant. Les agriculteurs réclament un nouveau coup de pouce sur le gasoil non routier par exemple. Explication et invité dans un instant. Nous serons aussi à New York où Emmanuel Macron s'est rendu à la Trump Tower. Et puis après l'été de canicule, un Français sur trois réfléchit à déménager pour fuir la chaleur. C'est le choix de France Info dans 20 minutes.
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16: Une conférence de presse donc à 17h avec pas moins de 6 ministres pour dévoiler quoi précisément. Y aura-t-il vraiment de nouvelles aides au carburant? Vous la suivrez cette conférence de presse en direct sur France Info en fin d'après-midi. L'exécutif sur tous les fronts est face aussi encore à la colère et au désarroi des agriculteurs après l'été caniculaire. Le Premier ministre continue de faire le tour des syndicats agricoles pour préparer un plan de relance dans le prochain budget. Après la FNSEA et les jeunes agriculteurs, autour aujourd'hui de la coordination rurale, et il y a urgence, Édouard Marguier.
21: C'est une des grandes fiertés de la Première ministre.
16: Édouard Marguier, spécialiste agriculture à la rédaction de France Info, pour faire le tour justement des problématiques des agriculteurs qui sont reçus en partie aujourd'hui à Matignon, c'est le cas de la coordination rurale.
22: Après les canicules de cet été et la sécheresse, les agriculteurs sont en grande détresse, alerte le numéro 2 de la coordination rurale. Et ce n'est pas le plan d'aide d'un milliard d'euros déjà annoncé par le gouvernement qui la soignera, selon lui.
23: On craint là une vague de cessation d'activité et peut-être de suicide importante. Un plan d'urgence ne résout pas ces maux profonds.
22: François Valrette se rend à Matignon pour appeler le Premier ministre à redonner espoir aux exploitants agricoles. La colère monte dans les campagnes. Si des mesures d'ampleur ne sont pas prises, les manifestations reprendront dans les prochaines semaines.
23: Il est fort probable que dès que le travail va être un peu plus calme, les agriculteurs vont sortir pour exprimer cette colère. Malheureusement, comme ça s'est déjà passé l'an dernier, comme ça s'est déjà passé il y a deux ans, on a une colère qui devient structurelle dans le monde agricole. Et donc, il est important de prendre tout ça en compte pour que le gouvernement mette un plan long terme qui permette de redonner de l'oxygène à nos agriculteurs et à l'agriculture française.
22: Vu la hausse du prix du carburant, il demandera également à Sébastien Lecornu de relever l'aide à l'achat de gasoil non routier qui sert aux tracteurs. Elle est aujourd'hui de 15 centimes par litre.
16: Coordination rurale qui a d'ailleurs manifesté hier dans le centre-ville de Rodez, dans l'Aveyron, avec ses tracteurs. Vous êtes d'un autre syndicat agricole, Stéphane Gallet, bonjour.
24: Bonjour.
16: Porte-parole de la Confédération Paysanne, vous êtes à Dole de Bretagne en Ille-et-Vilaine, la Confédération Paysanne qui sera reçue la semaine prochaine à Matignon, alors que les prix des carburants, on le disait, ne cessent de grimper. Est-ce que vous aussi, vous attendez un geste supplémentaire sur le carburant?
24: On attend un geste global, pas que sur le carburant. Le GNR, c'est une chose, mais d'abord, je voulais dire que ça concerne pas que les tracteurs, ça concerne aussi les véhicules. Beaucoup de nos collègues qui vont sur les marchés, qui se déplacent, et donc on est comme tout à chacun très impacté par la hausse du pétrole et puis du gazole en particulier. Mais on attend en tout cas du gouvernement une prise de conscience beaucoup plus large en fait sur l'état actuel de l'agriculture et des agriculteurs. Évidemment, il y a une grande souffrance dans les territoires et le milliard d'euros en tout cas ne répond absolument pas à cette souffrance.
16: Oui, pour l'instant, un exploitant qui a consommé par exemple 600 litres de GNR au mois de juin, mettons, peut se faire rembourser 90 euros. ça fait 15 centimes du litre. Pour vous, c'est suffisant? Il faut aller encore au-delà?
24: Bah, en tout cas, il faudrait geler déjà les prix. Ça, c'est quelque chose qu'on revendique depuis un moment. Hein. C'est qu'on ne peut pas continuer à avoir des prix aussi hauts. Et puis, encore une fois, aussi, penser, oui, si on peut avoir une aide substantielle un peu plus importante, c'est une chose, mais aussi penser aussi globalement les modèles de production. C'est aussi ça qui nous manque cruellement, en fait. C'est comment on fait demain pour être plus robuste et plus résilient et puis permettre aux paysans et paysannes de pouvoir subir les prochaines canicules, les prochaines sécheresses.
16: Mais vous serez toujours autant dépendant des carburants. Ça, c'est compliqué de le changer.
24: Oui et non, parce que derrière le carburant, il n'y a pas que ça. Il y a aussi toute la pétrochimie, les engrais. Voilà, on a dépensé beaucoup d'argent aussi pour venir accompagner des paysans et des paysannes à l'achat d'engrais, hein, de l'argent européen. Et nous, on a demandé à ce que justement ça soit réfléchi sur des aides plus directes pour que ça aille dans le cœur des fermes. Il y a une difficulté structurelle. Importante aussi sur le revenu, et on le dit depuis des années, tant qu'on n'est pas payé correctement du prix de nos productions, c'est très difficile de s'adapter aux fluctuations économiques, géopolitiques, mais aussi climatiques. Donc ça, c'est l'enjeu numéro un. On peut toujours demander et redemander des aides directes et des pansements un peu. C'est une chose qui est nécessaire, mais c'est pas suffisant. On a besoin de vivre de notre métier, ça c'est la pierre angulaire du système agricole tel qu'il devrait fonctionner.
16: Et c'est vrai que les aléas géopolitiques et mondiaux, la hausse des prix du carburant, ça rend le quotidien très compliqué, et particulièrement en zone rurale. Je vous propose d'écouter ce reportage dans le Puy-de-Dôme, à Rochefort-Montagne, Lauriane Avard.
1: Et par ici, il faut anticiper, les stations essence se font plus rares et elles sont plus vite en rupture. Ça a joué des tours à Mode, artisan bijoutière à Holby.
2: La station essence qui est à côté de chez moi est en rupture de stock en diesel. Donc j'ai dû venir jusqu'ici et j'étais plus que sur la réserve et j'ai eu un peu peur. Mais je suis arrivée.
1: Histoire de mettre vraiment le minimum pour les trajets les plus importants.
2: En fait, voilà, déjà, moi je ne vais pas faire le plein.
1: De vous arrêter là?
2: Je m'arrête là, oui. Oui, parce qu'on est à la fin du mois. Voilà. On va attendre pour la suite.
1: On va attendre la paye?
2: Oui, c'est ça. Enfin, moi, je suis à mon compte en plus. De par mon métier qui est très touché par la crise, je me sens vraiment affectée, très affectée, on va dire. Et oui, du coup, j'essaie de rester un maximum chez moi pour éviter les trajets pendant les moments où j'ai pas à faire des marchés, etc. Donc, je m'isole, en fait.
1: Mais heureusement, il y a les voisins pour mutualiser les déplacements, les commandes, très précieux pour Pauline. Elle est agricultrice sur la commune de Perpesa.
6: Oui, on essaye un maximum. Hein. Par exemple, quand il y a quelqu'un qui doit aller chez les vétos récupérer un produit, et ben, on fait en sorte, on demande au voisin s'il a besoin d'y aller aussi, et on fait une tournée générale, quoi. On est tous dans la même... Oui, ça c'est sûr, hein, on est tous dans la même galère. Hein. Celui qui se plaint pas du prix du gasoil, je le connais pas.
1: Jusqu'à 400 euros par mois, c'est aujourd'hui le budget essence de Charlotte. Elle habite Clermont et vient enseigner au collège de Rochefort-Montagne.
8: Ben, je mets de côté tous les mois pour pouvoir faire les trajets correctement, mais c'est vrai que ça coûte cher. Alors on fait du covoiturage avec certains collègues. On se retrouve vers Clermont et on monte ensemble, mais il faut que les emplois du temps coïncident. Parce qu'on n'a pas de bus, ou alors c'est que des bus scolaires, on n'a pas de gare de train, on n'a rien, donc c'est la voiture.
1: Charlotte et son compagnon qui n'ont pas pu être éligibles à l'aide fiscale, ils sont juste au-dessus du plafond autorisé.
16: Lauriane Avard, d'ici Pays d'Auvergne pour France Info. Stéphane Gallet, vous êtes toujours avec nous, porte-parole de la Confédération Paysanne. Est-ce qu'il y a effectivement des tâches, on l'entendait, que vous ne faites pas, ou moins pour économiser le carburant sur les exploitations?
24: Ah ben, moi, pour un titre d'exemple, on essaye d'optimiser les livraisons. Quand on fait des livraisons en restaurant ou en boutique, quand on fait de la vente directe, par exemple, on essaye d'optimiser au mieux. Voire, on abandonne certaines livraisons qui sont trop loin. Et voilà, on fait une espèce de ratio entre le bénéfice.
16: Oui, ce que ça vous rapporte et ce que ça vous coûte.
24: Bah oui, oui, ça c'est des conséquences directes en fait, mais ça touche tout le milieu rural, parce que évidemment, dès qu'on est en milieu rural, on est obligé de prendre sa voiture, soit pour aller travailler, soit pour travailler quand on est agriculteur. Enfin, c'est des conséquences quotidiennes, évidemment.
16: Est-ce que vous notez une augmentation des vols de gazole non routier? On sait que c'est moins cher, que certains veulent le détourner pour l'utiliser dans leur voiture personnelle. Est-ce qu'il y a des vols qui augmentent sur les exploitations, des réserves aussi?
24: Nous, C'est pas les retours les plus conséquents qu'on a en ce moment hein, de nos collègues. Les retours les plus alarmants, en tout cas, c'est sur l'état psychologique des collègues dans les fermes, en fait, qui ont subi l'été, la sécheresse et la canicule, et qui se demandent comment demain ils vont continuer à être paysans et paysannes, quoi. Les vols, ça existe. Évidemment, plus un produit est cher et plus il attire les convoitises, j'ai envie de dire, mais en tout cas, c'est pas ce qui pèse le plus sur le monde agricole en ce moment.
15: Et qui vous disent quoi, justement, vos collègues agriculteurs? Qu'ils veulent jeter l'éponge, tout arrêter?
24: Oui, mais c'est très difficile hein, à vivre, parce que ça demande beaucoup plus de travail, ça demande anticiper, et puis quand on perd un quart, la moitié ou même plus de sa production, c'est très compliqué, économiquement aussi. Mais aussi, l'avenir est bouché, quoi. Les politiques ou le gouvernement ne nous offre pas de possibilité d'imaginer un avenir possible demain pour beaucoup des collègues dans les territoires. Donc voilà, c'est comment on fait demain pour être paysan, c'est ça la vraie question. Et encore une fois, l'essentiel pour nous, c'est quand même de vivre de notre métier. Cette réponse-là, elle n'a pas été apportée dans les lois d'orientation agricole, dans la loi d'urgence agricole. À aucun moment, on ne parle du revenu.
15: Et vous serez...
24: beaucoup plus facile de faire face aux enjeux si on est solide économiquement que l'inverse.
15: Et vous serez reçu à la Confédération paysanne la semaine prochaine par le Premier ministre. Je le rappelle, ce soir, conférence de presse à 17h sur les aides potentielles, nouvelles aides aux gros rouleurs ou pour faire face à la montée du prix des carburants avec 6 ministres, mais pas Annie Genevard. Il n'y aura pas la ministre de l'Agriculture lors de cette conférence de presse que vous pourrez suivre sur France Info à 17h. Merci beaucoup d'avoir répondu à nos questions. Stéphane Gallet, porte-parole de la Confédération paysanne.
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15: Et à 9h46, l'info en une minute. Armand Perrault-Loga, le gouvernement s'apprête à annoncer de nouvelles aides pour les carburants.
28: Et les annonces sont prévues à 17h depuis Bercy. Des aides notamment pour les travailleurs gros rouleurs confrontés à la flambée des prix des carburants. Selon nos informations, le gouvernement va aussi proposer d'introduire une règle d'or dans le prochain budget 2027 pour redistribuer le surplus de TVA généré par la hausse des prix des carburants. Emmanuel Macron lui tente de trouver des voies diplomatiques. Le président français s'est entretenu hier soir avec Donald Trump. Il propose d'aider l'Arabie Saoudite à protéger ses infrastructures énergétiques visées par les Houthis. Aujourd'hui, c'est l'ouverture de l'Assemblée Générale des Nations Unies à New York avec des discours tout au long de la journée. Donald Trump sera l'un des premiers à parler. En France, les députés valident en commission le volet répressif de la proposition de loi intégrale contre les violences sexuelles. Hier soir, ils ont approuvé plusieurs mesures de durcissement, notamment de nouvelles circonstances aggravantes en cas de viol ou encore des peines de prison pour l'envoi de photos porno. Et puis un appel à la grève dans les restaurants universitaires avec la généralisation du repas à 1 euro. Les Crous se saturent et le personnel s'épuise. Les syndicats dénoncent le manque de moyens malgré une hausse annoncée du budget.
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16: Les prix des carburants sont-ils aussi en train de se jouer à New York à l'Assemblée Générale des Nations Unies? Emmanuel Macron s'y exprime dans la soirée vers 19h15, heure française. Mais c'est bien Donald Trump qui ouvrira le bal en prenant la parole en premier en tant que dirigeant du pays hôte. Bonjour Paul Barcelone.
3: Bonjour à tous.
16: Vous êtes l'envoyé spécial de France Info à New York avec Emmanuel Macron qui a, dès son arrivée hier, rencontré donc le président américain. Une discussion constructive, visiblement.
3: Dans l'appartement doré du président américain, chez lui, à New York, tout en haut de sa tour, une discussion manifestement chaleureuse, en témoigne cette photo publiée par Emmanuel Macron dans la soirée. Poignée de main virile et grand sourire entre les deux hommes. Près de 45 minutes d'entretien. L'occasion d'évoquer, bien sûr, l'Ukraine. Comme l'a confirmé justement Emmanuel Macron un peu plus tard dans les rues de New York.
9: On a une longue discussion sur l'Ukraine et la Russie, la nécessité d'aider encore plus vite et plus fort nos amis ukrainiens en termes d'intercepteurs, parce que c'est le point clé sur le plan défensif. Et également, nous sommes revenus sur évidemment les initiatives qu'on pourrait prendre pour trouver un moratoire sur les questions énergétiques.
3: C'est l'un des combats de Donald Trump, arrêter les frappes sur les raffineries ou les centrales nucléaires. Comme lors du sommet du G7 à Évian en juin, Emmanuel Macron tente de lui faire comprendre qu'il faut soutenir l'Ukraine, maintenir la pression, notamment les sanctions sur la Russie. La partie n'est pas facile, mais Emmanuel Macron a pu en parler aussi à Volodymyr Zelensky, qu'il a vu en tête à tête hier soir. Le président ukrainien doit rencontrer Donald Trump à son tour aujourd'hui à New York.
16: Mais l'obsession d'Emmanuel Macron, c'est aussi la baisse des prix des carburants. Le blocage du détroit d'Ormuz et la situation en mer Rouge ont été au cœur des discussions avec Donald Trump.
3: Oui, puisque si le gouvernement se prépare à faire des annonces, Emmanuel Macron veut montrer qu'il agit à son niveau sur la scène internationale, puisque la mer Rouge est une des nouvelles routes pour le pétrole. Le président a dit à Donald Trump que la France était prête à aider à protéger des sites pétroliers en Arabie Saoudite qui sont attaqués par les Houthis du Yémen.
9: Sans rentrer dans une confrontation et une escalade, comment mieux sécuriser les sites de sortie du pétrole en mer Rouge, qui sont aussi importants pour les cours mondiaux?
3: Objectif, défendre deux sites en particulier avec des moyens militaires, mais dans le cadre d'une approche strictement défensive, temporise un diplomate. En clair, sans entrer en guerre ni frapper les Houthis qui sont des alliés de l'Iran, et sans oublier que la priorité reste le détroit d'Ormuz.
9: Notre volonté d'essayer de tout faire pour rouvrir justement Ormuz, permettre de libérer les volumes. Il y a plusieurs solutions qui ont été évoquées, qui permettraient, sans avoir un accord global, mais de trouver les voies et moyens de faire passer davantage de porte-conteneurs et de tankers.
3: En l'occurrence, la France planche sur une résolution du Conseil de sécurité des Nations Unies. Pour Emmanuel Macron, c'est presque une obsession. Éviter les pénuries de carburant, stopper la hausse record des prix et pouvoir dire, jeudi soir, aux 20h de TF1 et France 2, à son retour, devant les Français, qu'il a agi et vraiment tout tenté.
16: Merci beaucoup Paul Barcelone, envoyé spécial de France Info à New York. Il est 9h51 et voici le choix de France Info. Plongé au cœur du marché immobilier bouleversé par les canicules à répétition, un Français sur trois pense à déménager, un sur deux réfléchit à faire des travaux. L'automne commence à peine mais certains anticipent déjà l'été prochain. Reportage à Bordeaux, Julie-Marie Lecomte.
10: Alors, on est sur une maison des années 80.
11: Une maison que Rémi, agent immobilier, fait visiter à Fred, bordelais depuis 30 ans.
12: J'aimerais bien ne pas crever de chaleur comme ça nous est prédit.
11: Et comme ça lui est arrivé cet été.
12: Il faisait la nuit à 35 degrés dans ma chambre. C'était pas possible, donc je me suis installé un ventilateur de plafond. J'ai pu dormir dans mon salon, sur mon canapé, et je dormais sous mon ventilateur. Voilà, c'est ce qui m'a sauvé, mais sinon j'ai passé un été dans la fournaise.
11: Et voilà ce régisseur dans une école de théâtre qui envisage de changer de décor, quitter un immeuble classé monument historique dans l'hypercentre, pour un quartier en pleine rénovation et une petite maison qui, pour l'instant, soyons francs, ne paie pas de mine.
12: On voit que c'est vieux et c'est...
13: En fait, il n'y a que des combles perdus dans toute la maison. On peut mettre un gainam, une pompe à chaleur.
12: Bien sûr, tout à fait. On peut faire une clim dans les combles et climatiser toutes les pièces. Bon, ben à voir, faut que je réfléchisse.
13: C'est pas le coup de cœur, j'ai l'impression.
14: Il faut jamais montrer que c'est le coup de cœur. C'est pas mal, ouais, elle est pas mal. Elle est mieux que ce que je pensais, en tout cas.
11: Presque un cas d'école, une maison vieillotte, beaucoup de travaux, des tourneuves en vis-à-vis. Mais la promesse de ne plus étouffer, ce qu'on appelle le confort d'été, devient un critère prioritaire pour les acheteurs.
1: Est-ce que vous voulez qu'on aille à l'agence pour faire un café? Je suis juste à côté.
11: Direction donc l'agence Orpi que dirige Rémi. Il le constate depuis l'été, la nouvelle donne climatique bouleverse déjà l'échelle des valeurs dans l'immobilier.
1: Des vues incroyables au dernier étage. Je me dis, mais est-ce que c'est bien isolé? Est-ce que je vais pas avoir chaud? Et même les expositions sud. Depuis que j'ai commencé l'immobilier, au départ, j'entendais tous mes acheteurs. Je veux une exposition sud, c'est hyper important, je veux que ça soit hyper lumineux. Maintenant, on se rend compte que des expositions même nord, les gens sont OK. Alors qu'avant, c'était un énorme défaut.
11: Face aux canicules à répétition, de plus en plus de propriétaires envisagent des travaux. Retour en centre-ville de Bordeaux, Kenza Schreiby vient d'expertiser un appartement au dernier étage de cet immeuble ancien.
2: En fait, mon métier, c'est de visiter des appartements ou des maisons et d'aider du coup les usagers à mieux vivre chez eux.
11: Kenza est ingénieure thermicienne chez ITAC, un bureau d'études où il y a de plus en plus de travail.
2: Auparavant, on nous appelait surtout parce que soit des problématiques d'humidité qu'on peut rencontrer aussi à Bordeaux, soit des problématiques de factures d'énergie ou de confort d'hiver. Mais c'est vrai que depuis juin, juillet, il y a de plus en plus de demandes liées spécifiquement à cette problématique de l'été que les gens ne savent pas encore bien comment aborder.
11: D'autant que de mauvais choix en matière d'isolation ont souvent été faits, même encore récemment, avec des matériaux qui laissent entrer la chaleur plus vite que d'autres.
2: Par exemple, sur une laine de verre, on va être autour de 5 heures. Donc en fait, quand ça tape à midi, à 16 heures, on a chaud. Alors qu'une laine de bois, une fibre de bois, pardon, peut ralentir une dizaine d'heures. C'est-à-dire que la chaleur est rentrée à 10 heures du soir, voire minuit, quand là, il fait plus frais dehors et qu'on peut la chasser en ouvrant les fenêtres. Mais ça, c'est vrai que c'est de la sensibilisation de tous les jours, de toute la filière, des artisans, des maîtres d'œuvre, etc.
11: À Bordeaux, cette année, le seuil des 40 degrés a été dépassé à 7 reprises au cœur de l'été. Un promoteur immobilier que j'ai dit m'a pris une décision radicale. Tous ces programmes intégreront désormais la climatisation.
6: On considère que c'est plus un luxe et ça devient un standard.
11: Mathieu Maillard, le directeur délégué pour la région Sud, m'a reçu dans un appartement témoin, également équipé de brasseurs d'air au plafond.
6: Ce qu'on constate, nous, en tant que bâtisseurs, c'est qu'il y avait une forme d'hypocrisie jusqu'à présent, qui était que nous, on livrait des bâtiments sans climatisation et que souvent, à la première assemblée générale de copropriété, était offert, permis, la possibilité d'installer des climatisations individuelles. Donc on a décidé d'arrêter un petit peu cette grande hypocrisie en installant dès le départ dans la conception, ce qui permet d'absorber le coût aussi des chaudières collectives, donc qui sont plus responsables d'un point de vue écologique, qui amortissent plus le prix de revient et puis qui, en termes de charges à l'usage, sont beaucoup moins élevés qu'une climatisation individuelle d'appoint qui intervient dans un second temps.
11: Une climatisation dite responsable, bridée à 26 degrés, comme le chauffage l'est à 19 l'hiver, des appartements dont la construction commence et qui ne seront donc pas livrés avant 2 ou 3 ans.
15: Le choix de France Info, Julie Marie Lecomte à retrouver sur franceinfo.fr. Et voici France Info Amérique. Avec vous, Loïc Piala. Bonjour Loïc.
8: Bonjour.
15: On a assisté récemment à San Francisco à ce qui a été présenté comme le premier combat entre un homme et un humanoïde, juste pour le spectacle.
8: Ah oui, ça s'est passé ce week-end à San Francisco, un combat dans un octogone aux vitres en plexiglas. D'un côté, un robot d'1m75 et 80 kilos ressemblant furieusement au T-800 de Terminator, hein, vous savez, avec les lumières rouges à la place des yeux. De l'autre, un influenceur du nom de Frankie Lapena. Les organisateurs racontent que Frankie Lapena ne voulait pas porter de protection. Ils l'ont forcé et au vu des images, ils ont bien fait. Casque intégral, épaulette, minerve, protection sur le ventre, sur les jambes et entre ces deux parties du corps. Même avec cet équipement, un coup de pied du robot l'a propulsé de l'autre côté de la cage. Le T-800, lui, n'a pas eu l'air très secoué par les coups de poing de son adversaire. Adversaire apparemment blessé à la main à la fin du combat.
15: Et qui est derrière cette exhibition, on peut appeler ça comme ça?
8: Une société appelée REK, R-E-K, une société américaine, mais qui utilise des robots chinois parce que la Chine domine le marché. Le T-800 de ce week-end, par exemple, est produit par la start-up Engine AI. Cela dit, ça peut vous rassurer, pas d'intelligence artificielle, le robot n'opère pas encore tout seul, il est télécommandé par un humain. Ses mouvements sont particulièrement fluides, mais il faut souvent aussi un humain pour le relever en cas de chute. Alors si c'est le premier duel entre un humain et un humanoïde, REK a déjà proposé ces derniers mois des combats entre robots, un peu comme Real Steel, ce film de 2011 avec Hugh Jackman. Ces robots ne vont pas faire votre vaisselle, ça c'est clair, plaisante Six, le patron de la société, dans une interview à la chaîne locale ABC7. Pour cet entrepreneur avec 10 ans d'expérience dans le secteur de la réalité virtuelle, ces combats robotisés sont l'équivalent des courses automobiles, hein, l'homme aux commandes de machines qui coûtent très cher.
15: Oui, mais alors quel est le but de ce projet?
8: Déjà, de se faire un peu de publicité, Merek se verrait bien devenir le nouvel UFC, hein, la célèbre ligue d'arts martiaux mixtes. Le Washington Post parle de Fight Club des robots avec un côté clandestin. Le lieu du combat ce week-end n'était pas public, il fallait contacter le patron de Rec pour connaître l'adresse et les spectateurs n'avaient pas le droit de filmer. Rec a ouvert une boutique à San Francisco cet été qui permet de voir les robots de près, d'apprendre à s'en servir, de les tester et même de les acheter. Sinon, vous pouvez les louer pour des combats à domicile ou au bureau. Comptez $10,000 minimum tout de même et si jamais un robot arrache la tête d'un autre, pas de panique, la tête n'a qu'un rôle esthétique sur ces humanoïdes-là.
15: Merci beaucoup Loïc Piala, France Info Amérique.
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2: Christine Peña.
3: Le soleil brille sur toute la France. Pas de jaloux aujourd'hui. Cet après-midi, sur les Alpes, ça devrait se mettre à bourgeonner, ainsi que sur la montagne corse. Mais pas grand-chose finalement à raconter. On a ce vent, ce mistral et cette tramontane qui souffle, mais également un vent de nord-nord-ouest du côté des Deux-Sèvres, la Charente-Maritime, qui, du coup, avec le pourtour méditerranéen, sont sous haute surveillance concernant les feux de forêt. Il va faire chaud, 28 à La Rochelle comme à Rennes, cet après-midi à Nantes également, 33 du côté de Perpignan. Il est prévu 25 à Paris.
2: Et bonne matinée, il est 10h. L'info Armand Perrault-Loga.
4: De nouvelles aides face à la flambée des prix des carburants. Elles seront annoncées ce soir à 17h par le gouvernement, alors que le prix du gazole est toujours autour de 2,40€ le litre, 2,15€ pour le sans-plomb. Le dispositif gros rouleur pour les Français les plus modestes qui font plus de 30 km aller-retour par jour pour aller travailler devrait être prolongé. Et dans le cadre du prochain budget, le gouvernement va proposer une règle d'or pour redistribuer l'éventuel surplus de TVA qui serait généré par les hausses des prix des carburants. La hausse de TVA sera neutralisée pour être restituée à la pompe, indique Matignon. Mais en raison de la baisse de la consommation, l'État perd pour l'instant en recettes fiscales moins 400 millions d'euros depuis le début de la guerre au Moyen-Orient. Emmanuel Macron lui tente de faire des propositions pour une sortie de crise à long terme. Le chef de l'État s'est entretenu avec Donald Trump hier soir à New York en marge de l'Assemblée générale des Nations Unies qui s'ouvre aujourd'hui. Emmanuel Macron veut présenter une résolution à l'ONU sur le détroit d'Ormuz pour le sécuriser et faire passer plus de pétroliers. Il propose aussi d'aider l'Arabie Saoudite à protéger ses infrastructures énergétiques visées par les Houthis. Donald Trump, lui, doit s'exprimer cet après-midi à la tribune de l'ONU. L'an dernier, il avait pourfendu le multilatéralisme et dit tout le mal qu'il pensait d'une Europe submergée par l'immigration. Aujourd'hui, le président américain est toujours aussi défiant et combatif, mais il est également dans la tourmente sur plusieurs fronts. À New York, Franck Madvon.
5: Donald Trump n'a peut-être jamais été confronté à autant de vents contraires dans ce second mandat. Sa guerre contre l'Iran s'enlise avec un risque d'escalade depuis qu'un autre front s'est ouvert avec les Houthis du Yémen. L'envolée des cours du pétrole le poursuit. Il compte sur l'aide d'autres pays pour sécuriser le trafic maritime dans le détroit d'Ormuz et maintenant en mer Rouge, sujet abordé hier avec Emmanuel Macron. Il n'a pas obtenu d'avancée en Ukraine. L'accord qu'il doit signer aujourd'hui avec le Groenland et le Danemark s'apparente à un recul, bien qu'il affirme le contraire. Les médias qu'il a bannis de la Maison-Blanche se rebellent et sont soutenus par leurs collègues. Les élections de mi-mandat se présentent mal pour les Républicains. Difficile dans ces conditions de défier l'ONU, de se présenter en faiseur de paix ou de vanter sans nuance son bilan. Mais Donald Trump ne devrait pas changer ses habitudes. Même dos au mur, il cherche à marquer les esprits. Hier, la Maison-Blanche a lancé Trump TV, une chaîne YouTube à sa gloire qui rediffuse tous ses discours.
4: Franck Madvon à New York pour France Info. En France, le chirurgien des stars Sidney Ohana, mis en examen dans 5 affaires de violences sexuelles. Il est accusé au total par 10 femmes, des patientes, des professionnels du milieu médical, mais aussi des jeunes femmes qui le mettent en cause dans le cadre privé. L'homme âgé aujourd'hui de 75 ans nie les faits, des faits qui se seraient déroulés entre 2007 et 2023. Un appel à la grève aujourd'hui dans les restaurants universitaires gérés par le Crous. Les personnels se disent à bout de souffle depuis la généralisation du repas à 1 euro. Les files d'attente sont interminables et les moyens manquent pour faire face à la demande malgré une hausse annoncée du budget. Au Japon, un typhon a tué au moins 4 personnes près de Tokyo. 6 autres sont portés disparus après des glissements de terrain et plus de 45 000 foyers sont privés de courant. Et puis l'équipe de France de volley joue les quarts de finale de l'Euro. Cet après-midi à 15h, les Bleus affrontent la Roumanie à Sofia.
2: Armand Perrault-Loga pour l'info. Pour trouver de l'argent, le gouvernement veut demander un effort aux retraités. Le billet éco de Fanny Guinochet. Dans les prochaines minutes, de nouvelles accusations contre le chirurgien des stars, Sidney Ohana, mis en cause dans 5 nouvelles affaires de violences sexuelles. C'est une info France Info et le détail dans 10 minutes avec Margot Steve. Revenons d'abord sur la crise des carburants.
6: 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Lucie Barbara.
2: Pour juguler l'envolée des prix du pétrole, il y a d'un côté les solutions géopolitiques. Emmanuel Macron propose plusieurs pistes à Donald Trump, dont une

0: résolution à l'ONU sur le détroit d'Ormuz. On va y revenir dans les prochaines minutes. Il y a les solutions d'urgence aussi pour soulager le quotidien immédiat des Français. Le gouvernement va présenter à 17h lors d'une conférence de presse avec pas moins de 6 ministres présents de nouvelles aides aux automobilistes les plus touchés, répétant que sa marge de manœuvre budgétaire est réduite. Beaucoup de Français sont en effet en difficulté et les patrons de stations-service encaissent aussi le coût. Reportage à Roanne dans la Loire, Aurélie Jacquan.
1: C'est honteux, c'est du vol. Décomptant le micro, on a les mêmes réactions.
2: Je trouve que c'est abusé quand même.
1: Angelito vient de payer 53 euros pour 21 litres.
2: Ils sont où les gilets jaunes? Quand ils étaient à 1,80, tout le monde manifestait. Maintenant qu'il est à 2,50 pratiquement, il n'y a plus personne, tout le monde se couche.
1: Lui était dans les ronds-points et il est prêt à y retourner.
3: Choisir du gazole pour moteur diesel.
1: En tout cas ici, plus personne ne fait le plein.
4: Là on ne peut plus. Hein. Moi un plein, je suis à 102 euros.
1: La conséquence c'est que Séverine a réduit sa charge de travail pour limiter ses déplacements.
4: Je fais de la formation dans des établissements, mais je vais moins loin. Quoi.
5: Et du coup ça joue sur votre salaire?
4: Oui, complètement. Mais je refuse de mettre autant dans l'essence, quoi. C'est pas normal.
1: Charlène, elle, n'a pas vraiment le choix.
6: Je viens à la pompe presque tous les jours.
1: Elle travaille dans un garage qui prête des véhicules à ses clients.
6: Sur notre budget habituel, facilement à 200 euros par mois en plus.
7: C'est pas nous qui nous en foutons plein les poches. Non, c'est pas nous.
1: Et voici Virginie, patronne d'une station-service dans le centre de Roanne. Elle me montre ses comptes.
7: Gasoil, je l'ai payé 2,40 euros.
1: Plus une taxe à 20%, sa marge à elle est de 6 centimes le litre, quoi qu'il arrive.
7: Nous, ce qui fait qu'on est censé gagner de l'argent aujourd'hui, c'est le volume qu'on vend. Aujourd'hui, on va en vendre moins, forcément, parce que les gens sont plus réticents.
1: Alors elle non plus ne remplit plus ses cuves, elle n'achète que ce qu'elle est sûre de vendre.
0: Aurélie Jacquan, d'ici Saint-Étienne-Loire pour France Info, alors qu'ici le gouvernement doit annoncer, je le rappelle, cet après-midi de nouvelles aides ciblées. À New York, les dirigeants du monde entier se penchent sur les crises qui font flamber ces prix des hydrocarbures. L'Assemblée Générale de l'ONU s'ouvre aujourd'hui. Peut-elle changer les choses chez nous en France? Question posée ce matin sur France Info par Simon Le Baron à Francis Perrin, directeur de recherche à l'IRIS, l'Institut de Relations Internationales et Stratégiques.
8: Personnellement, j'ai beaucoup de doutes sur ce point-là. Mais il est certain que sur les marchés pétroliers, c'est un des éléments qui entraîne un certain espoir et qui a conduit à une baisse des prix du pétrole brut dans les derniers jours, en dépit d'une situation moyen-orientale qui reste très complexe, très risquée, très dangereuse.
9: On a vu en effet que le prix du baril de Brent, hein, c'est la valeur de référence sur les marchés en matière de pétrole, est repassé brièvement hier à la bourse américaine, à Wall Street, sous la barre symbolique des 100 dollars. Qu'est-ce qui suscite cet espoir, hein?
8: Alors, premier point, sur le plan diplomatique, comme vous l'avez évoqué, sur les marchés pétroliers, on espère, évidemment il faut distinguer l'espoir d'une prévision, on espère que les négociations au plus haut niveau, Nations Unies, Donald Trump, le président iranien, évidemment plein d'autres chefs d'État ou de gouvernement, pourrait déboucher sur une amélioration de la situation, une réduction de certaines tensions mondiales majeures au Moyen-Orient autour de la guerre d'Iran, de la guerre évidemment au Yémen, des attaques entre l'Arabie Saoudite et les Houthis, des attaques entre l'Irak et les Houthis, et puis peut-être aussi sur le plan du conflit en Ukraine qui dure depuis plus de 4 ans et demi et qui a aussi des impacts pétroliers, même s'ils sont beaucoup moins importants que ceux qui se passent en Iran, même si Donald Trump met surtout l'accent sur le conflit en Ukraine, puisqu'il estime qu'il n'est pas responsable et qu'il oublie de parler de la guerre d'Iran qu'il a déclenchée avec les dirigeants israéliens et qui est quand même incontestablement le sujet qui domine l'actualité pétrolière depuis la fin février 2026.
9: Justement, Emmanuel Macron, sans attendre l'ouverture de cette Assemblée Générale des Nations Unies, a parlé de ces sujets dès hier soir à New York, c'était dans la nuit ici, heure française. Il a parlé de ces sujets directement tête à tête avec le président américain Donald Trump. Il a parlé d'une très bonne discussion à la sortie. Écoutez.
10: On a eu une très bonne discussion qui a permis d'aborder à la fois la crise au Proche et Moyen-Orient et notre volonté d'essayer de tout faire pour rouvrir justement Hormuz, des solutions diplomatiques sur lesquelles on va travailler dans les prochaines heures qui permettraient, sans avoir un accord global, mais de trouver les voies et moyens de faire passer davantage de porte-conteneurs et de tankers. L'autre chose dont nous avons parlé, c'est aussi la situation en mer Rouge. Sans rentrer dans une confrontation et une escalade, comment mieux sécuriser les sites de sortie du pétrole?
9: Alors, il y a deux choses, Francis Perrin, dans ce que dit le président français. D'abord, sur le détroit d'Ormuz, on parle d'une possible résolution devant le Conseil de sécurité des Nations Unies présentée par la France pour débloquer ce détroit stratégique. Est-ce que ça vous paraît possible?
8: C'est possible, bien sûr, en termes d'initiative diplomatique.
9: De là, ensuite, qu'elle soit adoptée.
8: Voilà. Qui dit Conseil de sécurité dit droit de veto de 5 pays, dont la Russie et la Chine qui soutiennent l'Iran. Alors, cela dit, la Chine, la République populaire de Chine, est le premier importateur mondial de pétrole. Elle n'est pas du tout satisfaite de ce qui se passe au Moyen-Orient. Elle aimerait bien sûr que l'on revienne à une situation normale, c'est-à-dire d'avant la fin février, situation dans laquelle le pétrole passe normalement à travers Hormuz, pétrole venant des pays arabes du Golfe, pétrole venant de la République islamique d'Iran, parce que la Chine est un très gros importateur de pétrole du Moyen-Orient, des deux rives du Golfe, du côté arabe et du côté iranien.
9: Il y a la Hormuz et puis il y a la mer Rouge, nouvelle route pour le pétrole. Emmanuel Macron dit cette nuit que la France est prête à aider les États-Unis à protéger des sites pétroliers en Arabie Saoudite. Est-ce que cette agitation, j'allais dire, diplomatique du président, c'est pour montrer aux Français qu'il agit sur les causes de cette crise des prix du pétrole ou ça peut vraiment avoir des effets ?
8: S'il y avait un début de commencement d'application concrète, cela pourrait avoir un effet, bien sûr. L'Arabie Saoudite est au cœur de ce qui se passe actuellement au Moyen-Orient. Ce pays n'est pas en guerre, mais évidemment, il a subi des frappes iraniennes depuis le début du conflit sur ses installations pétrolières. Ce pays subit le blocage d'Hormuz, même si celui-ci n'est pas total. Les Houthis ont frappé des tankers saoudiens transportant du pétrole saoudien et des installations pétrolières saoudiennes. Des milices irakiennes chiites pro-Iran font de même, y compris en visant il y a une dizaine de jours l'oléoduc stratégique Est-Ouest qui traverse le royaume et qui débouche sur la mer Rouge. Donc ce pays est vraiment pris entre plusieurs feux et le fait de l'aider à sécuriser des installations pétrolières pourrait avoir un impact important, significatif en tout cas sur les prix du pétrole et sur les approvisionnements pétroliers. Mais jusqu'où la France et peut-être d'autres pays européens sont-ils prêts à aller ?
9: Oui.
8: Est-ce que c'est vraiment à s'engager dans le conflit de façon sur un mode défensif ? Parce que jusqu'à présent, quand on avait évoqué certaines pistes, y compris à travers Hormuz, du côté français et européen, on disait on est prêt à le faire, mais quand tout ira bien, et quand l'Iran nous en donnera la permission. Donc ça, évidemment, ça ne s'est jamais produit parce que l'Iran n'a jamais donné sa permission pour des raisons évidentes du côté des intérêts iraniens. Donc est-ce qu'on est prêt vraiment à aller plus loin ? Est-ce que c'est un effet d'annonce dans un contexte électoral français ? Alors certes, M. Macron ne peut pas se représenter, mais il ne tient pas tellement à ce que le camp central, comme on dit souvent, perde la prochaine élection présidentielle au profit notamment de certains extrêmes,
9: oui,
8: à l'extrême droite ou à l'extrême gauche. Donc il y a une agitation forte qui passe aussi par une lettre à la Commission européenne pour lui demander d'assouplir certaines réglementations concernant les produits raffinés.
9: Mmh.
8: Il y a ce qui se passe aux Nations Unies que vous avez évoqué. Il y a les réunions hier au niveau du gouvernement français sur les approvisionnements, sur les prix des carburants,
9: oui,
8: sur ce qu'on peut faire pour mieux protéger
9: donc,
8: les Français.
9: Il faut montrer
8: donc,
9: qu'on
8: il y a
9: agit.
8: Tout un activisme qui effectivement est inspiré d'abord par la crainte par
9: oui.
8: rapport à la situation. Et il y a des raisons de craindre ce qui se passe et ce qui pourrait se passer,
9: merci.
8: Mais dans un arrière-plan politique français qu'on ne peut pas négliger.
0: Francis Perrin, directeur de recherche à l'IRIS, l'Institut de Relations Internationales et Stratégiques, avec Simon Le Baron. Le gouvernement cherche donc à éteindre la colère qui monte face à la flambée des prix du pétrole, à un moment où il essaie de boucler son budget 2027. On vous retrouve à présent, Fanny Guinochet, pour le billet éco, l'exécutif qui compte pour cela demander un effort aux retraités. Ceux qui touchent plus de 2000 euros de pension mensuelle sont dans le viseur.
11: 2034 euros exactement, c'est le seuil retenu par le gouvernement dans son projet de budget. Ceux qui perçoivent au moins 2034 euros par mois sont susceptibles donc de voir leur pension de base gelée l'an prochain. Gelée, ça veut dire quoi ? Ça veut dire ne pas revaloriser ses pensions sur la hausse des prix, ce qui représenterait une perte de pouvoir d'achat direct d'une quarantaine d'euros par mois par retraité.
0: Ouais, et pour ceux qui touchent moins de 2034 euros ?
11: Eh bien, certains seront mis à contribution, ceux qui ont notamment entre 1260 euros et 2034 euros par mois de pension. Ils verront leur retraite augmenter, mais moins que l'inflation. Le gouvernement n'a pas encore dit de combien, mais ça se traduira là aussi par une perte de pouvoir d'achat. Parce que je le rappelle, hein, l'an prochain, on s'attend à une inflation entre 2 et 3%. Donc, si on vous augmente votre pension de 1 ou 1,5%, ça veut dire une perte d'argent. En fait, les seuls qui verront leur pension progresser c'est autant que les prix, ce sont les retraités qui touchent moins de 1 260 euros mensuels, c'est-à-dire les plus modestes. Oui,
0: mais pour l'instant, ce n'est qu'un projet de budget.
11: Et il n'a pas fini d'être débattu, ce projet de budget, parce que toucher aux pensions de retraite dans notre pays est toujours délicat. À Matignon, avant Sébastien Lecornu, il y a eu François Bayrou, comme Michel Barnier, qui eux aussi ont tenté de freiner les dépenses de retraite. Et à chaque fois, ça a été la même histoire. Levée de bouclier à gauche, comme au Rassemblement National ou chez les Républicains. Et tous ont dû renoncer, ça leur a coûté leur poste.
0: D'ailleurs, le seuil de 2034 euros fait déjà polémique.
11: Et oui, hein, le gouvernement a pris cette borne parce qu'il explique que ça revient à demander un effort à la moitié des retraités. Pour se justifier, Roland Lescure, le ministre de l'économie, explique aussi qu'on vit correctement avec 2000 euros. En réalité, tout dépend où, tout dépend aussi si on est propriétaire ou pas de son logement, si on a une retraite complémentaire ou pas, si on vit seul ou avec d'autres personnes dans le foyer. Vous voyez, ça n'est pas si simple. En tout cas, avec ces mesures, le gouvernement espère économiser l'an prochain un peu plus de 5 milliards d'euros.
0: Merci beaucoup Fanny Guinouchet. Le billet éco. Et à 10h15, on en vient à cette enquête France Info sur celui que l'on surnomme le chirurgien des stars, le docteur Sidney Ohana, connu jusqu'ici dans le milieu de la chirurgie esthétique, mais qui depuis un an est accusé de multiples violences sexuelles. À ce jour, 10 femmes l'accusent. Et Margot Steve, vous nous révélez ce matin que pour 5 d'entre elles, Sidney Ohana est désormais mis en examen par la justice. On va bien sûr parler de ses victimes, des patientes, des professionnels, du milieu médical, mais aussi, et c'est une information France Info, des jeunes femmes qui l'accusent de faits commis dans sa vie privée. Bonjour Margot.
12: Bonjour.
0: Rappelez-nous déjà qui est cet homme, Sidney Ohana.
12: Eh bien, c'est le visage médiatique de la chirurgie esthétique en France. Vous l'avez d'ailleurs peut-être déjà vu sur les plateaux télé et son CV impressionne. Fondateur d'une clinique de luxe au pied de la Tour Eiffel, décoré de la Légion d'honneur, ancien président du syndicat français de la chirurgie esthétique, il s'affiche en photo sur les réseaux sociaux aux côtés de célébrités, du couple Sarkozy à Emmanuel Macron, en passant par l'actrice Nathalie Portman. Face à la juge d'instruction, Sidney Ohana a d'ailleurs cette formule qui résume bien les choses. Si vous regardez mon livre d'or, ça monterait à la tête de n'importe qui.
0: Mais derrière ce parcours sans faute, Margot, plusieurs femmes accusent Sidney Ohana de violences sexuelles. Parmi elles, deux sœurs qui décrivent une facette beaucoup plus sombre du chirurgien.
12: Oui, la plus jeune, nous l'appellerons Andrea, rencontre le chirurgien en 2017. Elle n'a alors que 18 ans, rêve de devenir mannequin et travaille en attendant comme serveuse dans un bar chic derrière la Tour Eiffel. C'est là qu'elle fait la connaissance de Sidney Ohana. Lui a alors 66 ans. Le chirurgien lui propose d'abord des injections dans sa clinique, mais au fil des jours, la relation devient plus intime. Et très vite, la jeune femme quitte sa chambre de bonne pour s'installer chez lui.
0: Et 8 ans plus tard, elle va porter plainte contre lui.
12: Oui, face aux enquêteurs, elle décrit un prédateur, manipulateur, alcoolique, violent, qui va la transformer, affirme-t-elle, en esclave sexuelle. Andrea dénonce des rapports forcés avec le chirurgien, qui la livre aussi, dit-elle, à d'autres hommes. Elle évoque également des humiliations, des violences physiques et psychologiques. J'étais entretenue pour acheter mon silence, raconte Andrea. Quelques mois après sa déposition, elle dira subir des pressions pour retirer sa plainte, ce qu'elle finira par faire en août 2025.
0: Et vous avez pu rencontrer la sœur de cette jeune femme qui affirme qu'Andrea a bien vécu le cauchemar qu'elle décrit.
12: Oui, nous l'appellerons Mia. Elle dit avoir reçu à l'époque les confidences de sa sœur. Elle affirme surtout avoir été elle-même agressée à plusieurs reprises par le chirurgien. Elle dénonce notamment un viol quelques semaines seulement après avoir rencontré Sidney Ohana, un récit qu'elle n'a livré pour l'instant qu'à la justice, mais qu'elle a aussi accepté de confier à France Info. Nous avons modifié sa voix à sa demande.
13: J'ai été vraiment dépassée par les événements parce qu'il m'empoignait le bras, tout s'est figé, j'ai eu peur. J'ai eu peur et j'étais surprise. Je pensais qu'il n'oserait jamais poser la main sur moi. Et je me suis complètement trompée et je me suis laissée traîner. Durant le viol, je n'ai pas arrêté de penser à ma sœur, j'étais en pilote automatique, j'étais paniquée, glacée dans la poitrine, comme si quelque chose allait s'abattre sur moi. Et je me suis juré que ça n'arriverait plus jamais, que je préférerais un combat à mort, je préférerais qu'on se batte physiquement plutôt que de le laisser refaire ça.
12: Pourtant, d'après son récit, Sidney Ohana va tenter à nouveau de l'agresser à plusieurs reprises. Elle raconte notamment cette nuit terrifiante.
13: Il y a eu une soirée de l'horreur dont je me rappelle. Ma sœur était endormie dans sa chambre et il était là. Il a essayé de m'attraper et m'a dit « Ah, cette nuit, je vais venir dans ta chambre et tout ». Donc je l'ai repoussé, je lui ai dit « Bah non ». Et j'ai eu peur toute la nuit. Je me rappelle que j'ai dormi abusé, je me suis barricadé comme j'ai pu. J'ai pris une paire de ciseaux pour me défendre au cas où. Et je me rappelle que par précaution, j'ai laissé mon téléphone portable sur la table de nuit en mode caméra.
12: Mia n'a jamais voulu déposer plainte par peur, dit-elle, des intimidations. Mais le chirurgien a malgré tout été mis en examen pour les faits qu'elle dénonce. Contacté par France Info, les avocats de Sydney Ohana indiquent qu'une plainte a été déposée contre elle pour dénonciation calomnieuse, chantage et tentative d'extorsion. Et puis une troisième jeune femme, mineure à l'époque des faits, dénonce aussi une agression sexuelle de la part de Sydney Ohana. Elle avait alors 17 ans. Sur ces trois témoignages, les avocats de Sydney Ohana affirment que leur client dément ces accusations avec, je cite, la plus extrême fermeté.
0: Mais l'enquête à laquelle vous avez eu accès, Margot, révèle plusieurs autres témoignages glaçants, cette fois dans le cadre professionnel.
12: Oui, il y a cette patiente qui affirme que Sydney Ohana lui a fait subir 3 viols avant et après une opération. Face aux enquêteurs, elle compare le chirurgien à une araignée qui tisse sa toile. Il y a aussi cette femme qui dit avoir été violée par Sydney Ohana et plusieurs de ses amis dans un appartement parisien et dans un club libertin. Séquestrée, dit-elle, pendant 24 heures de cauchemar. Mais au-delà des patientes, plusieurs professionnels de santé accusent aussi le chirurgien. Une ancienne employée affirme avoir eu un blackout après avoir bu du champagne dans le bureau de son patron. Elle se réveillera des heures plus tard, pantalon baissé, sa culotte disparue, avec en mémoire cette phrase prononcée selon elle par le chirurgien. Quand on me dit non, ça m'excite encore plus.
0: Et Margot, d'autres témoignages évoquent un comportement sexualisé du chirurgien.
12: Oui, là, ce sont des professionnels du secteur médical qui témoignent. À l'une, Sydney Ohana demande si elle est vierge et baisse sa braguette. À l'autre, il affirme qu'il la reverra seulement à 4 pattes dans son bureau. Interrogé par la juge sur, je cite, ce comportement à connotation sexuelle permanente, Sydney Ohana réfute fermement et plaide l'ambiance grivoise propre au milieu médical. Contacté par France Info, ses avocats assurent que leur client entend poursuivre sa collaboration active avec la justice afin que la vérité puisse être établie. Mais le chirurgien va devoir bientôt aussi affronter ses pairs. J'ai contacté l'Ordre des médecins et son cas, me disent-ils, sera étudié le mois prochain avec à la clé de possibles poursuites disciplinaires.
0: Merci beaucoup Margot Steve du service police-justice de France Info pour cette enquête complète à retrouver sur franceinfo.fr.
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0: 10h22, le tour de l'info en une minute. Armand Perrault-Logat, le coup d'envoi aujourd'hui de l'Assemblée Générale des Nations Unies à New York.
19: Les discours vont se succéder à la tribune. L'Ukraine et le Moyen-Orient devraient dominer les débats. Donald Trump et Emmanuel Macron doivent notamment prendre la parole aujourd'hui. Les deux dirigeants se sont vus en tête à tête hier soir. Le président français propose notamment une résolution à l'ONU visant à débloquer le détroit d'Ormuz. En France, le gouvernement va dévoiler ce soir les aides pour les travailleurs gros rouleurs. Face à la flambée des prix des carburants, le dispositif actuel devrait être prolongé, voire élargi. Sébastien Lecornu propose aussi d'inscrire dans le budget 2027 une règle d'or établissant que les surplus éventuels de TVA générés par la hausse des prix des carburants soient restitués aux Français. Un appel à la grève dans les restaurants universitaires. Les Crous saturent depuis la généralisation des repas à 1€ avec d'interminables files d'attente chaque jour. Les personnels dénoncent le manque de moyens malgré un budget annoncé en hausse. Et puis l'association Paris en selle réclame des mesures d'urgence après la mort d'une cycliste hier matin dans la capitale, percutée par un camion près de la place de la Concorde. Cette association demande des aménagements des carrefours sur le modèle hollandais et la mise en place de nouvelles pistes cyclables.
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0: Où trouver 54 milliards d'euros? C'est le montant des économies prévues dans le prochain budget de l'État qui sera dévoilé dans un peu plus d'une semaine, le 1er octobre. Et Oxfam France propose d'aller chercher une partie de la somme dans les super-héritages. L'organisation non gouvernementale qui lutte contre les inégalités sort aujourd'hui un rapport consacré au sujet. Bonjour Louise Buyens.
18: Bonjour.
0: L'ONG propose en particulier de réformer le pacte Dutreil. Expliquez-nous de quoi s'agit-il.
18: Le pacte Dutreil, c'est une loi passée il y a plus de 20 ans qui permet de défiscaliser 75% du montant des droits de succession ou de donation dans le cadre d'une transmission d'entreprise familiale. D'après la Cour des comptes, le dispositif coûte en moyenne 3 milliards d'euros par an à l'État. C'est même 4 milliards cette année selon Bercy. L'objectif, c'est de protéger l'économie et les emplois. Mais d'après Oxfam France, le dispositif profite surtout aux ultra-riches. Selon l'ONG, les 1% qui en bénéficient le plus ont obtenu 30 millions d'euros de réduction d'impôts en 2024. Selon Laila Abdelkeyakoub, en charge de la justice fiscale et des inégalités au sein de l'ONG, ce pacte a été détourné de sa vocation.
20: Il sert surtout à des personnes extrêmement riches de transmettre des montants très importants. Vous pouvez avoir des grands surplus de trésorerie, par exemple, ou des choses qui sont détenues par des holdings qui sont transmises au prétexte du pacte Dutreil, avec le pacte Dutreil, mais qui n'ont aucun rapport ni avec l'emploi, ni avec l'investissement, ni avec la survie d'une entreprise aujourd'hui.
18: À noter que jusqu'à l'an dernier, des bijoux ou des chevaux de course pouvaient être transmis via le pacte Dutreil, une anomalie corrigée dans le dernier budget.
0: Oxfam propose-t-elle de supprimer cette niche fiscale ?
18: Non, parce que l'ONG reconnaît qu'elle est utile, notamment pour transmettre des petites entreprises. Elle propose donc de modifier le pacte Dutreil, de faire passer le taux d'exonération de 75 à 50%, d'imposer un plafond plus bas à 1 million d'euros et d'ajouter une obligation de maintenir les emplois.
0: Et est-ce que ces propositions ont des chances d'apparaître dans le prochain budget ?
18: Le Premier ministre Sébastien Lecornu l'a dit, il refuse de toucher au pacte Dutreil, un gage donné aux patrons alors que dans le même temps, il maintient la surtaxe sur les grandes entreprises, même si elle sera moins importante que l'an dernier. Et puis, taxer les héritages, c'est impopulaire. Selon plusieurs sondages, 8 Français sur 10 s'y opposent, alors que la même proportion ne paiera jamais d'impôts de succession. Mais il est vrai que la taxation des ultra-riches est dans le débat, notamment avec la taxe Zuckmann, qui prévoit d'imposer à 2% les patrimoines de plus de 100 millions d'euros. On en a beaucoup parlé l'an dernier, et la gauche ressort l'idée des cartons en vue du prochain budget.
0: Merci beaucoup Louise Buyens du service éco et social de France Info, 10h27. C'est l'heure de l'œil de Constance. Bonjour Constance Villanova.
21: Bonjour Lucie.
0: Netflix s'apprête à lancer une nouvelle série basée sur une expérience scientifique qui, en réalité, n'en était pas une.
21: Oui Lucie, le géant du streaming a commandé The New Stanford Prison Experiment qui débutera fin octobre. Le pitch de cette télé-réalité, 30 participants débarquent en prison et sont assignés aléatoirement comme gardiens ou prisonniers, un concept basé sur une expérience menée il y a un demi-siècle aux États-Unis. Été 1971, ambiance peace and love, mais pas trop. Philippe Zimbardo, professeur de psychologie à Stanford, recrute 24 étudiants. Une partie devient gardien, l'autre détenu dans une prison simulée au sous-sol de la fac. Costume, anonymat, même milieu social. L'objectif, comprendre comment les bonnes gens se comportent dans un mauvais endroit. On l'écoute.
22: Les prisonniers ont été alignés contre le mur pour l'appel. Le but, les habituer à leur propre numéro et à ceux des autres, pour qu'ils commencent à se voir comme un chiffre, plus comme des êtres humains avec un nom et une identité.
21: Sauf que ça déraille vite, hein. Des matons deviennent violents et enchaînent les humiliations, les prisonniers craquent et les archives circulent encore sur les réseaux sociaux. La mise en situation, prévue pour 2 semaines, s'arrête au bout de 6 jours.
0: Sauf que la reprise de cette expérience de psychologie sociale par Netflix pose problème.
21: Mais oui, si les internautes s'insurgent, c'est que ce protocole a été démonté par des experts. D'abord, Zimbardo a copié les éléments clés d'une recherche d'étudiants sans le citer, pas très classe. Ensuite, tout était scénarisé à l'avance. Les gardiens savaient exactement quel comportement Zimbardo attendait. Et surtout, le professeur lui-même participait.
0: C'est-à-dire qu'il manipulait l'expérience.
21: Exactement. C'est un mensonge scientifique sur lequel ce chercheur a bâti 50 ans de carrière, livres ou conférences grassement payées. L'armée américaine a même instrumentalisé politiquement cette étude. L'idée, Eh ben, si les soldats torturent en temps de guerre, c'est pas leur faute, c'est la situation qui les y encourage, plutôt pratique. Mmh. Alors, ce n'est pas nouveau, hein. Depuis sa création, la télé-réalité joue avec le trash. Dernier exemple en date, en 2025, une émission britannique envoie des candidats racistes jouer aux migrants sur les routes de Syrie et de Somalie. Alors, peut-être que le seul levier qu'il nous reste pour arrêter cette course à la transgression des productions, ce serait simplement ne pas regarder.
0: Ouais, bonne idée. Merci beaucoup, Constance Villanova. L'œil de Constance.
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0: Christine Peignan. Le soleil brille sur toute la France. Pas de jaloux aujourd'hui. Cet après-midi, sur les Alpes, ça devrait se mettre à bourgeonner, ainsi que sur la montagne corse. Mais pas grand-chose finalement à raconter. On a ce vent, ce mistral et cette tramontane qui souffle, mais également un vent de nord-nord-ouest du côté des Deux-Sèvres, la Charente-Maritime, qui, du coup, avec le pourtour méditerranéen, sont sous haute surveillance concernant les feux de forêt. Il va faire chaud, 28 à La Rochelle comme à Rennes, cet après-midi à Nantes également, 33 du côté de Perpignan. Il est prévu 25 à Paris.
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0: L'info Laura Dulieu.
28: Une règle d'or dans le prochain budget 2027. C'est ce que propose le gouvernement pour garantir que l'État ne s'enrichisse pas sur la hausse des prix des carburants. Concrètement, il s'agirait de neutraliser le surplus de TVA pour le restituer aux Français à la pompe. On n'en sait pas plus sur les modalités. De nouvelles aides doivent être annoncées cet après-midi pour les conducteurs les plus touchés par la flambée des prix. Deux assistantes maternelles jugées aujourd'hui à Évry. Elles avaient parqué une douzaine d'enfants dans une voiture garée dans le sous-sol d'une crèche illégale de Hyères en Essonne. L'affaire remonte au mois de juillet dernier. Elle avait été découverte lors d'un contrôle de la police et de la protection maternelle et infantile. Sébastien Baer.
29: Sur son site internet, la crèche promettait un cadre bienveillant, sécurisé et stimulant. Mais quand les policiers municipaux poussent la porte du sous-sol, ils découvrent une toute autre réalité. 12 enfants entassés dans une voiture, plongés dans l'obscurité. Les vitres sont couvertes de buée, signe que le petit groupe est confiné dans l'habitacle depuis un bon moment déjà. Au total, 17 enfants âgés de 4 mois à 7 ans sont présents dans le logement, alors que la structure est prévue pour en accueillir 8 au maximum. Selon le parquet, l'une des deux assistantes maternelles qui a perdu son agrément ne pouvait plus prendre en charge des enfants. Ils ont donc été cachés pour échapper au contrôle de la PMI, la protection maternelle et infantile. Les deux femmes de 41 et 48 ans ont été mises en examen pour mise en danger de la vie d'autrui. Elles ont l'interdiction d'exercer toute activité au contact de mineurs.
28: Sébastien Baer, on a appris hier soir la suspension de 3 agents du périscolaire par la mairie de Paris. Un enfant de 2 ans a échappé à leur vigilance et quitté seul son école du 16e arrondissement pour errer dans les rues pendant 30 minutes avant qu'une touriste japonaise ne donne l'alerte. Les parents ont porté plainte. La mairie leur a présenté ses excuses. L'association Paris en Selle réclame des mesures d'urgence après la mort d'une cycliste hier matin percutée par un poids lourd dans le centre de la capitale. L'association réclame des aménagements séparés pour éviter que vélos et véhicules ne se rencontrent au carrefour.
0: Laura Dulieu pour l'info.
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0: Et dans cette nouvelle demi-heure, l'intégralité du 8.30 France Info avec aujourd'hui comme invité le député RN du Loiret, Thomas Ménager. Interrogé par Agathe Lambray et Simon Le Baron, premier sujet abordé forcément la crise des carburants. Le gouvernement va proposer d'introduire une règle d'or dans le prochain budget 2027 pour redistribuer le surplus de TVA généré par la hausse des prix à la pompe. Ce qui ne convainc pas Thomas Ménager.
1: Ce que je ne comprends pas, c'est que depuis des mois, il y a David Amiel et tout le gouvernement qui fait le tour des plateaux,
4: David
1: qui
4: est ici, ministre du budget,
1: qui viennent vous dire qu'il n'y a aucun gain de TVA et que, au final, même l'État s'appauvrit quand les carburants augmentent, alors même qu'il y a près de 60% de taxes, notamment de TVA. Ça fait des mois qu'on dit que il faut baisser la TVA au Rassemblement National parce que c'est l'État qui s'enrichit et les Français qui s'appauvrissent. Et là, on vient nous dire que au final il y a un surplus de TVA qu'il va falloir redistribuer.
6: S'il y avait surplus de TVA.
1: Bon, si c'est, alors soit ils pensent qu'il y en a pas et donc ils prennent les Français pour des idiots en sous-entendant qu'ils pourraient leur en redonner, soit au final il y en a un et nous pensons qu'il y en a et il faut baisser la TVA plutôt que recréer une usine à gaz. Nous on est favorable à une règle d'or globale sur les finances publiques, c'est-à-dire pour éviter que l'on dépense et que l'on endette encore plus notre pays, et Marine Le Pen la présentera dans quelques jours, au moment de la présentation de notre budget global et notre stratégie et notre trajectoire d'économie de 125 milliards, mais cette règle d'or, ça a l'air d'être totalement bidon.
6: Mais vous ne croyez pas aux chiffres de l'État qui dit qu'il aurait plutôt perdu en recettes fiscales parce que les Français achètent moins carburant.
1: Moi je crois aux données qui ont été sorties par le ministre. Je vois pas mentir, mais ce que je ne comprends pas, alors ça veut dire que quand il annonce, excusez-moi d'avoir un petit peu un trouble ce matin, c'est-à-dire qu'il sous-entend qu'il y aurait possiblement à un moment où qu'il y a eu ou qu'il pourrait y avoir un surplus et qu'on va pouvoir le redonner aux Français.
4: Vous dites
1: après
4: que
1: nous avoir dit
4: clair.
1: Tout l'inverse depuis des semaines.
4: Le gouvernement explique effectivement que les recettes de TVA ont baissé. Ont augmenté de 300 millions d'euros depuis mars, mais il y a à peu près l'équivalent qui a baissé parce qu'une autre taxe, l'accise sur le carburant, du fait de la baisse de la consommation a baissé, et donc au final, il n'y a pas de cagnotte, il y a même moins 10 millions.
1: Ce qui est certain, c'est que pour les finances publiques, ce n'est pas bon la situation dans laquelle nous sommes, où les Français ne consomment plus, ne peuvent plus se déplacer, ou certains parfois se posent la question de se mettre en arrêt maladie parce que prendre la voiture et faire 20 km et payer le carburant, ça coûte plus cher que de rester à la maison malheureusement, qu'il y a des entreprises dans le BTP, des artisans qui ne se déplacent plus, donc c'est vrai que ce n'est pas un bon calcul. Il faut baisser la fiscalité. Tous les pays européens le font autour de nous.
4: C'est ce que vous proposez, baisser la fiscalité, la TVA à 5,5 sur le carburant. Le gouvernement dit cette mesure coûterait 12 à 15 milliards d'euros par an. On ne peut pas se le permettre. En revanche, le gouvernement doit annoncer de nouvelles aides ciblées aujourd'hui à 17h. C'est toujours trop peu pour vous, augmente pour ceux qui en ont le plus besoin et pas pour tout le monde.
1: Mais tout ce qui pourrait être fait pour les Français qui en ont besoin, on n'y sera pas défavorable. Mais je veux dire, quand les autres pays, que ce soit l'Espagne, l'Allemagne, l'Italie, baissent la fiscalité, soit la TVA, soit les assises qu'il y a sur le carburant dans chacun de ces pays.
4: Ils sont pas dans la même situation économique.
1: Oui, mais enfin, ils voient une chose, c'est que s'ils veulent de la croissance, si on veut que les gens se déplacent, consomme et après qu'il y ait d'autres recettes fiscales, c'est-à-dire qu'il ne faut pas avoir que les recettes fiscales liées à la baisse et à la perte de la TVA, il faut voir la vision globale. Quand vous avez un pays qui est à l'arrêt, quand les Français n'arrivent plus, je vous dis, à se déplacer, à consommer, à aller dans les restaurants, à aller avoir des activités de loisirs, ils sont aussi dans une situation très anxiogène, où en fait les Français thésaurisent, ils mettent sur leur compte épargne, ils n'investissent plus parce qu'en fait on se rend bien compte qu'on va peut-être arriver à 3 euros sans que le gouvernement
6: Mais ça veut dire, si je vous comprends bien, les 12 à 15 milliards que coûterait la baisse de la TVA sur les prix des carburants que vous réclamez de 20% à 5,5, ces 12 à 15 milliards, ils seraient automatiquement compensés par cette activité, vous les trouvez où?
1: Déjà, il faut des économies. C'est-à-dire que nous l'avons dit, il faut faire des économies structurelles sur le budget. On a par exemple le budget de l'Union.
4: Mais les 12 à 15 milliards par an.
1: Emmanuel Macron a écrit à Ursula von der Leyen pour demander des assouplissements sur la question du raffinage.
6: Ça, c'est une bonne chose.
1: Ça peut être une bonne chose. Je pense que ça ne sera pas suffisant. Ça pose des questions environnementales. Ça ne sera pas forcément suffisant parce qu'il y aura un temps avant que ça puisse avoir un impact et que le problème, il est dans le détroit d'Ormuz. Il est aussi avant même le raffinage sur le prix du baril en tant que tel. Mais plutôt que de demander cela, il aurait mieux fait de demander un rabais sur la contribution de l'Union européenne, la contribution nette de la France à l'Union européenne.
6: Et c'est aussi l'une des pistes dans le budget.
1: On espère, parce que cette contribution, elle a augmenté de 8 milliards entre 2025 et 2027. Il y a même maintenant des projets sur le prochain projet de financement de l'Union européenne d'une augmentation de 60%, avec des pays comme les Pays-Bas et l'Allemagne qui disent stop et que ça ne sera pas possible. Donc, si on cherche ces 10, 12, 15 milliards en fonction du niveau que l'on mettra de baisse de la TVA, aujourd'hui, il faut plutôt les récupérer sur cette contribution et sur d'autres économies structurelles, sur la fraude fiscale.
4: Les 12-15 milliards, vous les trouvez sur la contribution au budget de l'Union européenne?
1: Ça, nous, on est ouvert. Nous, on a une liste d'économies structurelles. Oui. L'année dernière, on avait fait un contre-budget avec 50 milliards d'économies. Ça va du coût de l'immigration, au budget de l'Union européenne, à l'aide publique au développement, à la fraude fiscale et sociale, au train de vie de l'État, aux agences. On peut supprimer le CESE,
4: vous avez beaucoup
1: on peut
4: de
1: supprimer les régions.
4: La baisse de la TVA, la réforme
1: bien
4: des
1: sûr,
4: retraites.
1: Bien sûr, mais c'est un budget global avec bien entendu certains retours de fiscalité, c'est-à-dire des retours d'argent dans la poche des Français, avec bien entendu des baisses de fiscalité, et en même temps des économies structurelles, et c'est un package global, et cette stratégie sur plusieurs années, elle sera présentée dans quelques jours en plus par Marine Le Pen, au-delà du contre-budget qu'on peut retrouver en ligne déjà de l'année dernière, où là il y avait 50 milliards d'économies.
4: Emmanuel Macron a été reçu par Donald Trump hier à son arrivée à New York en marge de l'Assemblée Générale des Nations Unies. Ils ont parlé de la situation en mer Rouge, de la guerre en Ukraine, et le président s'est dit prêt à œuvrer à la sécurisation des sites pétroliers en Arabie Saoudite visés par les Houthis du Yémen. Est-ce que vous soutenez cette initiative du président? Est-ce que vous lui faites confiance pour résoudre cette crise qui pèse sur les prix des carburants?
1: Alors, ce qui est certain, c'est qu'il y ait des échanges avec Donald Trump, avec tout le monde, parce qu'on sait bien que le nerf de la guerre et le sujet, c'est le choix et la vision de Donald Trump et la manière dont il va traiter ce conflit. Sur cette question, on a toujours dit qu'il fallait protéger nos alliés dans la zone et aussi nos intérêts stratégique, personnel. Après, sur cette question d'envoi en tant que tel, d'après ce que je comprends, des premiers éléments qui ont été donnés de troupes, moi je laisserai Marine Le Pen, Jordan Bardella s'exprimer. C'est des sujets très précis, on est dans une situation très complexe, mais qui est la protection
4: conflit,
1: de nos intérêts.
4: En tout cas, explique la France. Il ne s'agit pas de prendre part au conflit, mais d'aider.
1: C'est toujours quelque chose. On sait très bien que ce sont des éléments qui doivent être regardés avec précision, et toute la diplomatie, c'est quelque chose qui est sérieux et qui doit être traité directement par Marine Le Pen.
6: Justement, Marine Le Pen n'était pas, on va en parler, à la réunion proposée par le chef de l'État vendredi à l'Élysée pour informer les chefs de parti.
1: C'est normal, elle n'est pas chef de parti.
6: De la situation internationale, elle était conviée.
4: Les candidats à la présidentielle. Les
6: candidats et les chefs de parti. Elle a non seulement elle ne s'est pas rendue à l'Élysée, mais elle a aussi raillé lors d'un déplacement dans la foulée cette réunion présidentielle.
7: Oui, alors ça, n'importe qui est capable de le faire. Hein. Vous allez dans les rues, là, vous demandez à quelqu'un, il est capable de vous dire « Oulala, il y a un problème à l'international et donc c'est catastrophique pour les intérêts de la France. » Mais et ?
6: Mais, dit donc Marine Le Pen, et coup de théâtre, le lendemain, elle signe un communiqué avec Jordan Bardella sur la détérioration de la situation sécuritaire en Europe et parle d'une situation d'une extrême gravité. Alors on a un peu de mal à comprendre si la situation est si grave, pourquoi ne s'est-elle pas rendue à cette réunion proposée par le chef de l'État?
1: On a la chance d'avoir deux têtes, deux leaders, un qui sera Premier ministre, l'autre qui sera président de la République, et donc en fonction de leur agenda, ils se répartissent la charge de travail pour représenter les millions de Français qui les soutiennent au Rassemblement National.
6: Sauf que donc, là, on vient de l'entendre, elle avait l'air de dire que le président en faisait trop, et puis finalement, le lendemain, elle signe un communiqué sur la gravité de la situation.
1: Le président a réuni tout le monde pour dire ce que l'on sait globalement déjà. On est dans une situation géopolitique jamais vue, une situation très complexe où aujourd'hui...
4: Le lendemain, elle-même fait un communiqué pour dire que la situation est très grave. Donc en fait, elle reproche au président ce qu'elle fait elle-même le lendemain. C'était pour se rattraper.
1: On n'a pas entendu le même son. Je veux dire, elle dit juste...
4: Elle dit, oulala, le président, tout le monde est capable de dire, oulala, il y a un problème.
1: Mais oui, en fait, excepté de réunir pour dire la situation est grave, on est dans une situation très complexe aujourd'hui, que c'est explosif, même pour les intérêts de la France, et qu'on voit bien que la pression ne fait que monter, à la fois en Iran et à la fois de la part de Vladimir Poutine, à la fois en menaçant, continuant ses attaques contre l'Ukraine, et petit à petit en menaçant un certain nombre de pays européens, de manière directe ou indirecte. Elle a juste constaté que Emmanuel Macron, notamment sur la question des carburants, c'est ce qu'on avait reproché après à l'issue de cette rencontre, n'apporte aucune solution, si ce n'est de faire un constat constat partagé.
4: Et c'est une situation complexe. Et le lendemain dans un communiqué. Mais oui, parce que nous est-ce que c'est sérieux une candidate qui le vendredi dit oulala, c'est ridicule de faire une réunion sur l'international et qui le samedi publie un communiqué pour dire la situation internationale.
1: C'est pas de faire une réunion sur l'international, c'est de faire une réunion où on n'apporte rien. On ne dit rien.
6: C'est pas ce qu'ont dit les participants voilà. À la sortie. Ils ont été informés quand même par les plus hautes têtes du renseignement.
1: Sans donner aucune
6: français.
1: Réponse. Ce qu'on attendait aussi du président de la République, c'est d'avoir une vision et des réponses pour
6: c'est
1: les Français.
6: C'est une réunion d'information.
1: Pour les Français.
6: Ça l'intéresse pas en tant que peut-être. Elle souhaite être présidente de la République.
1: Vous cherchez la polémique là où il y en a pas. Il y a Jordan Bardella qui y était. Bon. Elle considère que Emmanuel Macron n'a apporté aucune solution, notamment aux problématiques et à l'impact de ces crises géopolitiques sur la France et sur le quotidien des Français. Voilà tout ce qui a été dit par Marine Le Pen.
4: Thomas Ménager, vous haussez le ton dans ce communiqué contre Moscou. Vous n'avez jamais eu un ton aussi dur contre Moscou. Vous avez aussi un député, Laurent Jacobelli, qui est en Ukraine en ce moment en tant que rapporteur de la mission parlementaire sur l'avenir de l'industrie de défense terrestre en Europe. C'est la première fois depuis le début de la guerre, depuis 2022, qu'un député Rassemblement National se rend en Ukraine. Vous avez attendu 4 ans et demi. Vous êtes les soutiens de la 25e.
1: Non, enfin, il y avait mon collègue... Alexandre Sabatou qui était allé aussi dans le cadre député de l'Oise, qui était allé je crois il y a un an et demi ou deux ans et qui s'était rendu. Donc nous il n'y a aucun...
4: Donc, au bout de trois ans.
1: Oui, non, mais attendez, on y revient à plusieurs reprises. Là, il y a Laurent Jacobelli. Vous savez, faire du cinéma, c'est-à-dire faire de la communication comme tous les candidats du Bloc central ont fait en allant en Ukraine, n'apporte rien forcément à la crise. La crise, elle va se régler avec ce qu'on appelle de nos voeux depuis maintenant un certain nombre d'années, depuis le début de cette crise, depuis le premier jour où on a dénoncé l'invasion de l'Ukraine par la Russie. C'est une conférence internationale pour la paix, il y a eu 2 millions de pertes civiles et militaires. Donc il faut continuer à soutenir l'Ukraine, mais il faut surtout trouver
4: une solution. Mais vous dites qu'il faut arrêter d'aider l'Ukraine en même temps.
1: Non.
4: Enfin, il faut soutenir l'Ukraine.
1: Il faut reprendre les éléments tels que nous les disons. Et je sais que c'est quelque chose de très précis, cette question de l'Ukraine. C'est-à-dire que nous avons dit que nous tiendrons les engagements qui ont été pris, qu'il fallait continuer à soutenir l'Ukraine d'un point de vue humanitaire, dans des armes défensives, dans les sanctions qui sont faites contre la Russie, mais des sanctions qui n'ont pas d'impact contre les intérêts de la France.
6: Où est la vérité, Thomas Ménager,
1: mais à
6: entre
1: un moment
6: votre
1: que on ne pourrait pas envoyer indéfiniment des milliards quand on n'arrive pas aujourd'hui à boucler notre budget et que la France est au bord de la faillite.
6: Votre vice-président Louis Alliot dit qu'il faut couper le robinet des aides à l'Ukraine. Vous parlez des milliards. L'aide financière directe de la France à l'Ukraine, hors matériel, hors contribution à l'Union européenne, l'aide financière directe sur les 4 dernières années, c'est quoi?
1: C'est 8 milliards.
6: C'est 800 millions, aide financière directe.
1: Au total, moi je pensais que vous parliez au total.
6: Avec le matériel militaire, c'est 8 milliards sur 4 ans et demi.
1: Alors, vous oubliez quelque chose, monsieur Leban.
6: Est-ce que c'est avec ça qu'on sauve les finances de la France ? Il y a eu
1: 15 milliards de prêts non garantis. Dans le cas du prêt de 90 milliards, c'est la part de la France, c'est 15 milliards. 15 milliards dont l'hypothétique remboursement de ces 15 milliards pour le budget de la France dépendra du bon vouloir de la Russie. Donc c'est pas uniquement... c'est 8 milliards, dont c'est 800 millions, c'est aussi 15 milliards. Donc à un moment, il y a quand même une question qui doit se poser, c'est de ne pas envoyer indéfiniment de l'argent sans apporter les réponses et sans chercher une issue pacifique. C'est tout ce que nous disons au Rassemblement National.
4: Un mot, Thomas Ménager, vous dites que vous continuez à livrer des armes défensives à l'Ukraine et donc pas offensives, ça veut dire quoi? Ça veut dire que, est-ce que vous continuez à livrer par exemple des canons César?
1: Oui, parce que c'est hybride et ça c'est considéré. Mais on a toujours fixé aussi une règle. On a toujours fixé une règle précise sur cette question. C'est de se dire qu'il ne faut pas non plus que ça remette en cause notre capacité de réarmement si demain la France était menacée. Le sujet, il est là.
4: On entend ce que vous dites, mais les missiles à longue portée, ceux qui peuvent
1: Je suis pas un spécialiste de savoir dans quel cas ces missiles peuvent être utilisés de manière défensive ou offensive.
4: C'est vous qui dites distinction défensive.
1: Oui, je ne suis pas membre de la commission de la défense, sur cette distinction, je pourrais pas vous apporter de réponse. Ce qui est certain, c'est qu'on veut aujourd'hui que l'Ukraine puisse se protéger et que la guerre s'arrête et qu'il faut donner les moyens, bien sûr, à l'Ukraine de se défendre, de se protéger, d'arriver toujours à la table des négociations la plus forte possible vis-à-vis de Vladimir Poutine, mais qu'à un moment, nous n'avons plus les moyens indéfiniment et qu'on peut s'interroger du niveau financier que l'on pourra donner à l'Ukraine dans les prochains mois.
0: Le député RN du Loiret, Thomas Ménager, avec Agathe Lambray et Simon Le Baron. La suite de 8h30 France Info dans un instant. Restez avec nous.
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0: 10h48, l'info Armand Perrault-Loga. Le gouvernement propose une règle d'or dans le budget 2027 face à l'hausse des prix des carburants.
16: Objectif, garantir qu'il n'y aura pas de gain pour les comptes publics lorsque les prix des carburants augmentent. Les surplus de TVA seraient alors restitués aux Français, indique Matignon. Ce soir à 17h, le gouvernement va présenter ses nouvelles aides ciblées, notamment pour les travailleurs gros rouleurs. La situation au Moyen-Orient, mais aussi la guerre en Ukraine, devrait dominer les débats à New York. C'est aujourd'hui l'ouverture de l'Assemblée générale des Nations Unies. Donald Trump et Emmanuel Macron vont prendre la parole dans les prochaines heures. Le lourd bilan des combats au Yémen entre les forces gouvernementales et les Houthis. Ils ont fait 154 morts ces deux derniers jours, dont 36 militaires gouvernementaux. L'Arabie Saoudite, elle, bombarde quotidiennement les zones contrôlées par les rebelles Houthis. Et puis en France, les députés poursuivent l'examen en commission de la loi intégrale contre les violences sexuelles. Hier soir, ils ont approuvé plusieurs mesures de durcissement, notamment le jugement des viols en cour d'assises ou encore des peines de prison pour l'envoi de photos porno. Les débats à l'Assemblée sont prévus à partir du 1er octobre.
0: 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Le budget 2027 de l'État sera dévoilé dans un peu plus d'une semaine. Et le Premier ministre Sébastien Lecornu tente d'amadouer le Rassemblement National avec plusieurs propositions, notamment la baisse des subventions aux énergies renouvelables ou la diminution de la France au budget de l'Union Européenne. Alors, comment ces mesures sont-elles accueillies ? Au RN, réponse de Thomas Ménager, député RN du Loiret, toujours avec Simon Le Baron et Agathe Lambret.
1: On attendra de voir parce que certaines de ces mesures ont déjà parfois été envoyés comme des ballons d'essai et ne se sont pas réellement retrouvés concrétisés lors du budget. Donc on va voir le budget
4: le
1: qui sera présenté.
4: Mais si quand même ou pas, est-ce que vous voyez que le gouvernement vous tend la main?
1: Nous on a une ligne assez claire, c'est que nous ne sommes pas la France Insoumise, on n'est pas pour une censure automatique. Donc on attendra de voir le budget qui nous sera présenté. On cherche la stabilité, notamment parce que quelques mois après ce vote du budget, il y aura la possibilité, lors de l'élection présidentielle, d'une nouvelle majorité, de faire un projet de loi de finances rectificative. Donc nous l'avons dit, on va chercher un équilibre, mais on n'est pas prêt à tout accepter au détriment des Français, de leur pouvoir d'achat.
6: Alors qu'est-ce que
1: donc, ces mesures-là peuvent peut-être participer à une volonté de la part du gouvernement, mais il ne faudra pas cela si derrière ça ne suffira pas, si derrière, je vous dis, rien n'est fait sur les carburants, si les retraités sont sacrifiés et si la situation n'est pas prise en compte en matière de pouvoir d'achat.
6: Quand vous dites qu'il y a des choses qu'on ne pourra pas accepter, c'est quoi par exemple ? Sur les retraités, geler les pensions au-dessus de 2034 euros, pour être tout à fait précis, ça c'est une ligne rouge pour vous ?
1: Surtout que c'est pire que ça, c'est que ce qui est proposé c'est geler, mais sous-indexer ce à partir de 1260 euros. C'est-à-dire que le seuil de pauvreté est autour de 1300 euros en France et on va considérer qu'on va pouvoir appauvrir des gens qui sont sous le seuil de pauvreté. Donc ça, non, sachant que ces personnes-là subissent la hausse de l'alimentation, de l'énergie et notamment des carburants dont on vient de parler.
6: Pour être tout à fait précis, pour les gens qui nous écoutent, on en parle mais il faut toujours le rappeler, en dessous de 1260, donc les toutes petites pensions ou les plus petites pensions, elles continueront à augmenter au même rythme que l'inflation. Entre 1260 et 2034, ce sera moins vite que l'inflation et gelé au-dessus de 2034. Voilà. Ça, pour vous, si c'est dans le budget, vous votez contre, vous censurez?
1: C'est un impôt déguisé, c'est-à-dire que c'est reprendre de l'argent dans la poche des Français, puisque ces retraités qui ont travaillé toute leur vie, et notamment des retraités qui, je vous le dis, sont au niveau du seuil de pauvreté.
6: Ça vaut la censure ?
1: Mais on se posera la question de l'ensemble et de la globalité du budget, parce que si derrière
4: donc c'est pas forcément une ligne rouge, parce que en 2024 Thomas Ménager,
1: nous avions censuré
4: exactement, et vous aviez mis en avant pour censurer Michel Barnier, malgré tous les gestes qu'il avait eu à votre écart, notamment sur le recul sur le déremboursement des médicaments ou sur la taxe sur l'électricité, vous l'aviez quand même censuré à la dernière minute sur ce sujet de la sous-indexation des retraites. Donc est-ce qu'aujourd'hui vous pouvez nous dire si on touche aux retraités on censure, ou vous savez pas encore?
1: Alors, Parce qu'en fait, je sais que ça peut paraître étrange quand on écoute, mais il faut que les Français comprennent qu'un budget, c'est un global. C'est-à-dire que si, de l'autre côté, il y a cette sous-indexation, mais qu'il y a une baisse massive des prix, des carburants, de l'électricité, du gaz, parce qu'il y a la baisse de la TVA, donc ça veut dire que ces retraités, certains sous-indexés, s'en sortent bien mieux. On se posera la question, c'est un équilibre. Ce qui est certain, c'est qu'aujourd'hui, on s'oriente sur rien sur les carburants, rien sur le pouvoir d'achat, une sous-indexation des retraites, voire une désindexation pour certains retraités qui ne sont pas des retraités riches, c'est-à-dire au-delà de 2000 euros, et que là, on s'oriente, si le gouvernement ne change pas sa copie, mais ce n'est pas encore la copie, donc on attendra de voir, c'est quelque chose sur lequel on pourrait bien entendu censurer.
4: Donc vous êtes ouvert et vous pourriez être la planche de salut du gouvernement.
1: C'est pas la planche de salut, c'est qu'aujourd'hui on est dans une situation catastrophique où les taux d'intérêt sont à 4,5, que si le budget est un budget équilibré, il ne sera jamais le budget du Rassemblement National, nous n'avons à l'heure actuelle pas la majorité. Donc si les Français ne sont pas sacrifiés, qu'il y a vraiment des économies structurelles, qu'il n'y a pas au global de hausse de fiscalité, de hausse d'impôts et donc de détérioration de leur pouvoir d'achat, on refera un budget quelques mois après pour améliorer ce qui était mauvais dans ce budget, faire le budget du Rassemblement National, mais on ne cherche pas à faire en sorte que le pays passe dans une situation où les taux d'intérêt exploseraient. Et avec
4: et une loi spéciale qui coûterait potentiellement 15 milliards d'euros et qui pourrait handicaper le nouvel exécutif. Vous voulez éviter ça si vous arrivez au pouvoir?
1: Mais c'est ça, il faut éviter dans tous les cas. Déjà parce que quand on arrivera au pouvoir, si les Français nous font confiance, on ne souhaite pas que la situation soit pire qu'elle est actuellement, et surtout parce que dans l'intérêt de la France et des Français, une situation financière avec des taux d'intérêt qui explosent ne serait pas une bonne chose pour eux.
6: Il y a une autre mesure qui est proposée par Sébastien Lecornu dans ce projet de budget, un délai de carence pour le versement, Agathe en parlait, de certaines allocations aux étrangers. Marine Le Pen parle d'une victoire idéologique. Vous savez combien ça pourrait rapporter ?
1: Alors ça, ça dépend du délai de carence. Nous, ce que l'on propose, c'est qu'il y a deux types de prestations, qu'on soit clair. Il y a des prestations contributives, celles que vous payez comme un système assurantiel, l'assurance chômage, que vous soyez étranger ou français, vous y avez le droit directement. Celles qui sont non contributives, vous avez cité
4: les APL, pas du travail,
1: le RSA, celles qui ne nécessitent pas d'avoir cotisé un seul euro pour en bénéficier, celles-ci, nous nous proposons de les réserver aux Français et à des étrangers qui ont déjà travaillé 5 ans d'équivalent temps plein sur le sol au SMIC.
6: Et donc vous le chiffrez
1: donc,
6: à combien ?
1: Ça, c'est un gain de 15 milliards si on réservait avec ces 5 ans, on les réservait aux Français ou ceux avec 5 ans. Là, le délai de carence, s'il est d'un mois, s'il est de 6 mois, s'il est de 2 ans, s'il est de 5 ans, c'est absolument pas la même économie pour le budget.
6: Donc vous dites, c'est avant tout symbolique, là, ce que propose le gouvernement ?
1: Je vais pas taper le gouvernement, sachant que je ne connais pas aujourd'hui précisément la mesure. Ce qui est certain, et Marine Le Pen l'a dit, c'est qu'on nous a dit depuis des années que c'était honteux, que c'était pas possible, on était inhumain de dire que, comme dans beaucoup de pays du monde, pour obtenir un certain nombre de prestations, faut être soit français, soit avoir fait preuve de participation à la solidarité nationale, en participant en fait à l'État-providence, en versant des cotisations, en versant de la fiscalité, avant d'avoir les mêmes droits. Aujourd'hui, on se rend compte que c'est possible, et ça, c'est déjà une belle victoire pour le Rassemblement National.
4: Thomas Ménager, on a vu ces dernières semaines plusieurs divergences de fond au sein du Rassemblement National, notamment sur le voile, sur les retraites. Est-ce que vous êtes sûr que le ticket que vous présentez aux Français, le tandem Bardella-Le Pen, ne va pas exploser en plein vol ?
1: J'en suis certain. Pour connaître les deux, pour connaître Marine Le Pen et Jordan Bardella, pour les voir en privé, c'est-à-dire au-delà des propos balancés, déformés, d'échanges internes qu'il peut y avoir des fois sur le fond. On n'est pas en dictature au Rassemblement National. On apporte chacun nos arguments et Marine Le Pen, Jordan Bardella les écoutent et après ils tranchent et après on tranche une ligne et on les défend tous.
6: Manifestement.
1: Si aujourd'hui Marine Le Pen et Jordan Bardella défendent exactement le même programme qui sera le programme qui va être dévoilé progressivement tout au long de cette campagne.
4: Il sera bien Premier ministre Jordan Bardella ?
1: Oui, aucun doute sur le fait que Jordan Bardella, on aura cette majorité qui permettra que Jordan Bardella soit Premier ministre, mais il faudra d'abord gagner les présidentielles et après les Français nous fassent confiance en nous donnant cette majorité.
6: Un mot des sénatoriales, dimanche, élection sénatoriale, vous espérez pour la première fois former un groupe au Sénat, donc dit sénateur, ce serait un pas important pour vous dans la course vers l'Élysée ?
1: Tout ce qui permet au final que les électeurs du Rassemblement National, les Français qui sont aujourd'hui derrière, ce qui est le premier parti, selon tous les sondages, soient aussi représentés au Sénat dans cette deuxième chambre qui a un rôle aussi important et que leur parole puisse être portée, qu'on ait ce groupe, bien entendu, ça peut être qu'une étape supplémentaire.
6: Est-ce que ça ne souligne pas en creux votre manque d'implantation locale, puisqu'on dit que ce serait une première? Vous avez aussi un groupe à l'Assemblée nationale de moins de 90 députés qui est important, mais qui est très loin de la majorité, évidemment. Est-ce que ce serait un handicap pour gouverner?
1: On a le premier groupe à l'Assemblée nationale, on en a plus. On a avec nos alliés de l'UDR 120 députés. Donc aujourd'hui, on a une première étape qui a été l'arrivée à l'Assemblée nationale il y a moins de 4 ans.
6: Vous n'avez pas d'inquiétude sur votre capacité à gouverner?
1: Aucune inquiétude. Après, aujourd'hui, oui, on avait historiquement un retard sur le nombre de maires, mais on a fait des élections municipales qui ont été une réussite, avec plus de maires, plus de conseillers municipaux. Et petit à petit, puisque on le sait, c'est une élection qui est indirecte au Sénat, bah, il faut aller dans les territoires, ce qu'on a fait, et on progresse chaque jour en travaillant aux côtés des Français.
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0: Ce Mistral et cette tramontane qui soufflent, mais également un vent de nord-nord-ouest du côté des Deux-Sèvres, la Charente-Maritime, qui, du coup, avec le pourtour méditerranéen, sont sous haute surveillance concernant les feux de forêt. Il va faire chaud, 28 à La Rochelle comme à Rennes, cet après-midi à Nantes également, 33 du côté de Perpignan. Il est prévu 25 à Paris.
1: Et merci d'écouter France Info, il est 11h. L'info Laura Dulieu.
2: Le prix des carburants toujours au plus haut. Le gouvernement doit faire des annonces cet après-midi à 17h pour aider les plus affectés. Les entreprises du BTP en font partie. Non seulement les trajets pour aller sur les chantiers coûtent plus cher, mais les matériaux à base de pétrole aussi. Des dépenses supplémentaires qui s'ajoutent à des commandes en baisse depuis maintenant 4 ans. Alors en Charente, plusieurs petites entreprises souffrent de cette crise. Fanny Narvart.
3: En triant ses factures, Pierre-Emmanuel Bossis, charpentier couvreur dans le Nord-Charente, sort sa calculatrice.
4: Prix au litre. On était à 2 euros tout rond au mois d'avril. La livraison de vendredi est à 2,45 euros le litre.
3: Il dépense plus de 2500 euros par mois en ce moment pour faire rouler un poids lourd et 8 camions ben. Vu la flambée des prix, il s'organise différemment.
4: Eh bien, plutôt que de rentrer du chantier avec le poids lourd le soir, on le laisse sur le chantier et on s'adapte.
3: Président de la CAPEB Charente, la Confédération de l'Artisanat et des Petites Entreprises du Bâtiment, Pierre-Emmanuel Bossis constate bien que la situation est tendue dans tout le département.
4: Cette augmentation de gasoil peut en effet avoir un impact significatif sur les marchés. En fonction des métiers, des personnes qui ne vont peut-être plus faire de chantier à 60 km ou à 80 km, on a en plus une situation qui est compliquée, notamment avec le cognac, qui depuis quelques mois dévisse littéralement et donc entraîne bien évidemment une baisse d'activité. Les salariés qui n'ont plus de travail n'appellent plus les artisans pour pouvoir faire des travaux derrière. Ça impacte le petit plombier qui est tout seul ou l'électricien qui a un ou deux salariés.
3: Pour encourager les chantiers, la CAPEB demande davantage de stabilité après plusieurs suspensions de la prime Rénov, mais aussi une baisse de la TVA sur les travaux de rénovation.
2: Fanny Narvart, ici La Rochelle pour France Info. On en saura plus ce soir donc sur les mesures du gouvernement, mais déjà, l'exécutif propose une règle d'or dans le prochain budget pour ne pas que l'État s'enrichisse sur la hausse des prix des carburants. Concrètement, il s'agirait de neutraliser le surplus de TVA pour le redistribuer aux Français à la pompe. Emmanuel Macron, lui, est à New York, où se tient l'Assemblée Générale des Nations Unies. Le chef de l'État s'est entretenu avec Donald Trump, à qui il a proposé plusieurs pistes pour enrayer l'envolée des prix du pétrole, avec par exemple une résolution à l'ONU sur le détroit d'Ormuz, la protection des sites saoudiens ou une trêve énergétique dans la guerre en Ukraine. Dans le Var, le corps d'une femme découvert hier dans une voiture garée sur une aire d'autoroute à Brignoles. Il était dissimulé sous des vêtements sur la banquette arrière. Ce sont les agents des douanes qui ont fait cette découverte lors d'un contrôle. Le conducteur de la voiture, un homme de 29 ans, a été interpellé. Le cyclone Polo se renforce et devient un ouragan de catégorie 4 sur 5 au large des côtes mexicaines de l'océan Pacifique, là où se trouve la station balnéaire d'Acapulco. Le cyclone devrait atteindre la catégorie maximale dans les prochaines heures.
1: Laura Dulieu pour l'info. Les prix des carburants au plus haut et le gouvernement attendu au tournant, notamment par les agriculteurs. Explication et invité dans un instant. Après l'été de canicule justement qui a fait souffrir l'agriculture, un Français sur trois réfléchit à déménager pour fuir la chaleur. C'est le choix de France Info dans 10 minutes. Et puis un journal d'info Tutilla fait polémique en Argentine, vous l'entendrez. Tout est fait par intelligence artificielle, les visages, le contenu. Le détail avant 11h30. Restez avec nous.
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1: Une conférence de presse donc à 17h avec pas moins de 6 ministres pour dévoiler quoi précisément, quelles nouvelles aides au carburant. Vous le saurez en suivant cette conférence de presse en direct sur France Info. En fin d'après-midi, l'exécutif en tout cas sur tous les fronts et face aussi encore à la colère et au désarroi des agriculteurs. Après l'été caniculaire, le Premier ministre continue de faire le tour des syndicats agricoles pour préparer un plan de relance dans le prochain budget. Après la FNSEA et les jeunes agriculteurs, autour aujourd'hui de la coordination rurale et il y a urgence, Édouard Marguier.
6: Après les canicules de cet été et la sécheresse, les agriculteurs sont en grande détresse, alerte le numéro 2 de la coordination rurale. Et ce n'est pas le plan d'aide d'un milliard d'euros déjà annoncé par le gouvernement qui la soignera, selon lui.
7: On craint là une vague de cessation d'activité et peut-être de suicide importante. Un plan d'urgence ne résout pas ces maux profonds.
6: François Valrette se rend à Matignon pour appeler le Premier ministre à redonner espoir aux exploitants agricoles. La colère monte dans les campagnes. Si des mesures d'ampleur ne sont pas prises, les manifestations

0: manifestations reprendront dans les prochaines semaines.
1: Il est fort probable que dès que le travail va être un peu plus calme, les agriculteurs vont sortir pour exprimer cette colère. Malheureusement, comme ça s'est déjà passé l'an dernier, comme ça s'est déjà passé il y a 2 ans, on a une colère qui devient structurelle dans le monde agricole. Et donc, il est important de prendre tout ça en compte pour mettre le gouvernement mette un plan long terme qui permet de redonner de l'oxygène à nos agriculteurs et à l'agriculture française.
0: Vu la hausse du prix du carburant, il demandera également à Sébastien Lecornu de relever l'aide à l'achat de gasoil non routier qui sert aux tracteurs. Elle est aujourd'hui de 15 centimes par litre.
2: Coordination rurale qui a d'ailleurs manifesté hier dans le centre-ville de Rodez, dans l'Aveyron, avec ses tracteurs. Vous êtes d'un autre syndicat agricole, Stéphane Gallet, bonjour.
3: Bonjour.
2: Porte-parole de la Confédération Paysanne, vous êtes à Dole de Bretagne en Ille-et-Vilaine, la Confédération Paysanne qui sera reçue la semaine prochaine à Matignon, alors que les prix des carburants, on le disait, ne cessent de grimper. Est-ce que vous aussi, vous attendez un geste supplémentaire sur le carburant ?
3: On attend un geste global, pas que sur le carburant. Le GNR, c'est une chose, mais d'abord, je voulais dire que ça concerne pas que les tracteurs, ça concerne aussi les véhicules. Beaucoup de nos collègues qui vont sur les marchés, qui se déplacent, et donc on est comme tout à chacun très impacté par la hausse du pétrole et puis du gazole en particulier. Mais on attend en tout cas du gouvernement une prise de conscience beaucoup plus large en fait sur l'état actuel de l'agriculture et des agriculteurs. Évidemment, il y a une grande souffrance dans les territoires et le milliard d'euros en tout cas ne répond absolument pas à cette souffrance.
2: Oui, pour l'instant, un exploitant qui a consommé par exemple 600 litres de GNR au mois de juin, mettons, peut se faire rembourser 90 euros. Ça fait 15 centimes du litre. Pour vous, c'est suffisant ? Il faut aller encore au-delà ?
3: En tout cas, il faudrait geler déjà les prix. Ça, c'est quelque chose qu'on revendique depuis un moment. C'est qu'on ne peut pas continuer à avoir des prix aussi hauts. Et puis, encore une fois, aussi, penser, si on peut avoir une aide substantielle un peu plus importante, c'est une chose, mais aussi penser aussi globalement les modèles de production. C'est aussi ça qui nous manque cruellement, en fait. C'est comment on fait demain pour être plus robuste et plus résilient et puis permettre aux paysans et paysannes de pouvoir subir les prochaines canicules, les prochaines sécheresses.
2: Mais vous serez toujours dépendant des carburants. Ça, c'est compliqué de le changer.
3: Oui et non, parce que derrière le carburant, il n'y a pas que ça. Il y a aussi toute la pétrochimie, les engrais. On a dépensé beaucoup d'argent aussi pour venir accompagner des paysans et des paysannes à l'achat d'engrais, de l'argent européen. Et nous, on a demandé à ce que justement ça soit réfléchi sur des aides plus directes pour que ça aille dans le cœur des fermes.
2: Et c'est vrai que les aléas géopolitiques et mondiaux, la hausse des prix du carburant, ça rend le quotidien très compliqué, et particulièrement en zone rurale. Je vous propose d'écouter ce reportage dans le Puy-de-Dôme, à Rochefort-Montagne, Lauriane Navarre.
4: Et par ici, il faut anticiper, les stations essence se font plus rares et elles sont plus vite en rupture. Ça a joué des tours à Mode, artisan bijoutière à Holby.
5: La station essence qui est à côté de chez moi est en rupture de stock en diesel. Donc j'ai dû venir jusqu'ici et j'étais plus que sur la réserve et j'ai eu un peu peur. Mais je suis arrivée.
4: Histoire de mettre vraiment le minimum pour les trajets les plus importants.
5: En fait, voilà, déjà, moi je ne vais pas faire le plein.
6: De vous arrêter là ?
5: Je m'arrête là, oui. Oui, parce qu'on est à la fin du mois. Voilà. On va attendre pour la suite.
6: On va attendre la paye ?
5: Oui, c'est ça. Enfin, moi, je suis à mon compte en plus. De par mon métier qui est très touché par la crise, je me sens vraiment affectée, très affectée, on va dire. Et oui, du coup, j'essaie de rester un maximum chez moi pour éviter les trajets pendant les moments où j'ai pas à faire des marchés, etc. Donc, je m'isole, en fait.
4: Mais heureusement, il y a les voisins pour mutualiser les déplacements, les commandes, très précieux pour Pauline. Elle est agricultrice sur la commune de Perpesa.
7: Oui, on essaye un maximum. Par exemple, quand il y a quelqu'un qui doit aller chez les vétos récupérer un produit, on fait en sorte, on demande au voisin s'il a besoin d'y aller aussi, et on fait une tournée générale, quoi. On est tous dans la même... Oui, ça c'est sûr, on est tous dans la même galère. Celui qui se plaint pas du prix du gasoil, je le connais pas.
4: Jusqu'à 400 euros par mois, c'est aujourd'hui le budget essence de Charlotte. Elle habite Clermont et vient enseigner au collège de Rochefort-Montagne.
8: Je mets de côté tous les mois pour pouvoir faire les trajets correctement, mais c'est vrai que ça coûte cher. Alors on fait du covoiturage avec certains collègues, on se retrouve vers Clermont et on monte ensemble, mais il faut que les emplois du temps coïncident. Parce qu'on n'a pas de bus, ou alors c'est que des bus scolaires, on n'a pas de gare de train, on n'a rien, donc... c'est la voiture.
4: Charlotte et son compagnon qui n'ont pas pu être éligibles à l'aide fiscale, ils sont juste au-dessus du plafond autorisé.
2: Lauriane Havard, d'ici Pays d'Auvergne pour France Info. Stéphane Gallet, vous êtes toujours avec nous, porte-parole de la Confédération Paysanne. Est-ce qu'il y a effectivement des tâches, on l'entendait, que vous ne faites pas ou moins pour économiser le carburant sur les exploitations?
3: Ah ben moi, pour un titre d'exemple, on essaye d'optimiser les livraisons. Quand on fait des livraisons en restaurant ou en boutique, quand on fait de la vente directe, par exemple, on essaye d'optimiser au mieux. Voire on abandonne certaines livraisons qui sont trop loin et voilà, on fait une espèce de ratio entre le bénéfice.
2: Oui, ce que ça vous rapporte et ce que ça vous coûte.
3: Bah oui, oui, ça c'est des conséquences directes en fait, mais ça touche tout le milieu rural parce que évidemment dès qu'on est en milieu rural, on est obligé de prendre sa voiture soit pour aller travailler, soit pour travailler quand on est agriculteur. Enfin, c'est des conséquences quotidiennes évidemment.
2: Merci beaucoup Stéphane Gallet, porte-parole de la Confédération Paysanne. Vous attendez, vous le disiez, des mesures structurelles, on l'a compris, pour aider l'agriculture face au prix des carburants, face aux canicules à répétition. Une chaleur qui bouleverse aussi, on va le voir, le marché immobilier. C'est le choix de France Info à présent. Un Français sur trois pense à déménager. Un sur deux réfléchit à des travaux. L'automne commence à peine, mais certains anticipent déjà l'été prochain. Reportage à Bordeaux, Julie-Marie Lecomte.
9: Alors, on est sur une maison des années 80.
10: Une maison que Rémi, agent immobilier, fait visiter à Fred, bordelais depuis 30 ans.
11: J'aimerais bien ne pas crever de chaleur comme ça nous est prédit.
10: Et comme ça lui est arrivé cet été.
11: Il faisait la nuit à 35 degrés dans ma chambre. C'était pas possible, donc je me suis installé un ventilateur de plafond. J'ai pu dormir dans mon salon, sur mon canapé, et je dormais sous mon ventilateur. Voilà, c'est ce qui m'a sauvé, mais sinon j'ai passé un été dans la fournaise.
10: Et voilà ce régisseur dans une école de théâtre qui envisage de changer de décor, quitter un immeuble classé monument historique dans l'hypercentre, pour un quartier en pleine rénovation et une petite maison qui, pour l'instant, soyons francs, ne paie pas de mine.
12: On voit que c'est vieux et que c'est...
13: En fait, il n'y a que des combles perdus dans toute la maison. On peut mettre un gainame, une pompe à chaleur.
12: Bien sûr, tout à fait. On peut faire une clim dans les combles et climatiser toutes les pièces. Bon, ben à voir, il faut que je réfléchisse.
14: C'est pas le coup de cœur, j'ai l'impression.
15: Il faut jamais montrer que c'est le coup de cœur. C'est pas mal, ouais, elle est pas mal. Elle est mieux que ce que je pensais, en tout cas.
10: Presque un cas d'école, une maison vieillotte, beaucoup de travaux, des tourneuves en vis-à-vis. Mais la promesse de ne plus étouffer, ce qu'on appelle le confort d'été, devient un critère prioritaire pour les acheteurs.
16: Est-ce que vous voulez qu'on aille à l'agence pour faire un café? Je suis juste à côté.
10: Direction donc l'agence Orpi que dirige Rémi. Il le constate depuis l'été, la nouvelle donne climatique bouleverse déjà l'échelle des valeurs dans l'immobilier.
16: Des vues incroyables au dernier étage. Je me dis, mais est-ce que c'est bien isolé? Est-ce que je vais pas avoir chaud? Et même les expositions sud. Depuis que j'ai commencé l'immobilier, au départ, j'entendais tous mes acquéreurs. Je veux une exposition sud, c'est hyper important, je veux que ça soit hyper lumineux. Maintenant, on se rend compte que des expositions même nord, les gens sont OK. Alors qu'avant, c'était un énorme défaut.
10: Face aux canicules à répétition, de plus en plus de propriétaires envisagent des travaux. Retour en centre-ville de Bordeaux, Kenza Schreiby vient d'expertiser un appartement au dernier étage de cet immeuble ancien.
17: En fait, mon métier, c'est de visiter des appartements ou des maisons et d'aider du coup les usagers à mieux vivre chez eux.
10: Kenza est ingénieure thermicienne chez ITAC, un bureau d'études où il y a de plus en plus de travail.
17: Auparavant, on nous appelait surtout parce que soit des problématiques d'humidité qu'on peut rencontrer aussi à Bordeaux, soit des problématiques de factures d'énergie ou de confort d'hiver. Mais c'est vrai que depuis juin, juillet, il y a de plus en plus de demandes liées spécifiquement à cette problématique de l'été que les gens ne savent pas encore bien comment aborder.
10: D'autant que de mauvais choix en matière d'isolation ont souvent été faits, même encore récemment, avec des matériaux qui laissent entrer la chaleur plus vite que d'autres.
17: Par exemple, sur une laine de verre, on va être autour de 5 heures. Donc en fait, quand ça tape à midi, à 16 heures, on a chaud. Alors qu'une laine de bois, une fibre de bois, pardon, peut ralentir une dizaine d'heures. C'est-à-dire que la chaleur est rentrée à 10 heures du soir, voire minuit, quand là, il fait plus frais dehors et qu'on peut la chasser en ouvrant les fenêtres. Mais ça, c'est vrai que c'est de la sensibilisation de tous les jours, de toute la filière, des artisans, des maîtres d'œuvre, etc.
10: À Bordeaux, cette année, le seuil des 40 degrés a été dépassé à 7 reprises au cœur de l'été. Un promoteur immobilier que j'ai dit m'a pris une décision radicale. Tous ces programmes intégreront désormais la climatisation.
18: On considère que c'est plus un luxe et ça devient un standard.
10: Mathieu Maillard, le directeur délégué pour la région Sud, m'a reçu dans un appartement témoin. également équipé de brasseurs d'air au plafond.
18: Ce qu'on constate, nous, en tant que bâtisseurs, c'est qu'il y avait une forme d'hypocrisie jusqu'à présent, qui était que nous, on livrait des bâtiments sans climatisation et que souvent, à la première Assemblée Générale de Copropriété, était offert, permis, la possibilité d'installer des climatisations individuelles. Donc, qui sont plus néfastes pour l'environnement, qui coûtent plus cher à l'installation pour le client et plus cher aussi en termes de charges de copropriété. Donc, on a décidé d'arrêter un petit peu cette grande hypocrisie. C'est une climatisation réversible qui sert de chauffage en hiver et de climatisation, donc de rafraîchissement en été. Ce surcoût, forcément, qui est induit par l'installation de climatisation réversible collective dans les immeubles, ne sera pas répercuté sur le client.
10: Une climatisation dite responsable, bridée à 26 degrés, comme le chauffage l'est à 19 l'hiver, des appartements dont la construction commence et qui ne seront donc pas livrés avant 2 ou 3 ans.
2: Le choix de France Info, Julie-Marie Lecomte a retrouvé sur franceinfo.fr.
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2: Bienvenue si vous nous rejoignez, 11h17, l'info en une minute. L'aura du lieu, la France se dit prête à aider à sécuriser les infrastructures énergétiques saoudiennes.
27: Visée par les Houthis du Yémen voisin dans une approche strictement défensive, précise la diplomatie française. C'est une des pistes proposées par Emmanuel Macron à Donald Trump pour juguler la flambée des prix du pétrole. Les deux dirigeants se sont vus en marge de l'Assemblée générale des Nations Unies à New York. Et puis en France, plusieurs ministres du gouvernement doivent annoncer à 17h cet après-midi de nouvelles aides pour les conducteurs touchés par la hausse des prix des carburants. À Saint-Pierre-des-Corps, en Indre-et-Loire, un juge d'instruction nommé pour enquêter sur la collision entre une moto et une voiture de police ce week-end, à la suite de laquelle des violences ont éclaté. En tout, 3 enquêtes sont en cours. Le conducteur de la moto est grièvement blessé. Le policier au volant de la voiture, lui, est placé sous le statut de témoin assisté. Une plainte collective va être déposée par la commune du Porge en Gironde et par les communes de la collectivité touchées par les incendies de cet été. Selon le maire du Porge, sa commune a perdu la moitié de sa forêt communale, soit 6 millions d'euros.
2: 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Bonjour Nathanaël Charbonnier.
28: Bonjour.
2: C'est parti pour l'Assemblée générale de l'ONU qui rassemble tous les ans à la même époque les grands leaders du monde pour cette édition 2026. On notera la présence du président ukrainien et l'absence du président russe.
28: Oui, Vladimir Poutine absent, il y a plusieurs raisons qui expliquent cela, mais la plus évidente, c'est que le président russe veut tout d'abord maintenir son autorité dans son propre pays et pas besoin de l'ONU pour cela. Les élections législatives qu'il vient d'organiser sont là pour le rappeler, en écartant toute opposition, en s'attribuant 350 sièges sur les 450 de la Douma, le Parlement russe. Poutine garde la main sur les pouvoirs constitutionnels, mais il garde surtout son peuple sous pression. Le message envoyé est sans ambiguïté. Le Kremlin ne s'en cache pas, qui s'est félicité des résultats de ces élections, car ils témoignent d'un niveau exceptionnel de cohésion de la société russe, autour du chef de l'État, on a connu méthode Coué moins contestable. Et qu'importe les réactions de nombreux pays occidentaux qui parlent de simulacre d'élection ou de ceux de l'Union européenne qui évoquent un vernis de démocratie, le souci de Vladimir Poutine n'est pas là. Il sait qu'il n'a rien à attendre des Trump, Macron ou même de la rapporteuse de l'ONU sur la Russie qui évoque dans son dernier rapport la répression russe et le règne de la peur.
2: En revanche, le président Zelensky, lui, est présent et aime qu'on le sache.
28: C'est la marque de fabrique du président Zelensky, être partout à la fois et ne jamais rien lâcher malgré le danger. Il était aux funérailles du roi de Norvège la semaine dernière, il est à New York cette semaine. Le président ukrainien a lui besoin de rassembler le plus grand nombre. Cela passe par serrer la main de Donald Trump et des autres puissants de la planète qui se trouvent à New York. Et il peut se le permettre car lui, à la différence du président russe, garde pour l'instant le soutien de son peuple, un peuple critique qui s'inquiète de la corruption mais qui ne remet pas en question la légitimité de son président, élu pourtant il y a plus de 7 ans. Malgré tout, Zelensky dispose d'encore un peu de temps, même si certains Ukrainiens reconnaissent qu'il y aura un jour où ne pas organiser d'élections en Ukraine sera plus grave que d'en organiser.
2: Présence ou non à l'ONU, ce qui ressort après 4 ans de guerre, Nathanel, c'est finalement une certaine fragilité des présidents russes et ukrainiens.
28: Oui, des sortes de tigres de papier, fragilité pour le président Zelensky, qui doit sans cesse monter au créneau pour défendre ses intérêts, car rien ne semble jamais acquis. Encore ces derniers jours, il doit se battre pour que l'Union européenne adopte de nouvelles sanctions contre la Russie. Fragilité pour le président russe, dont les déplacements sont toujours comptés. Ne pas oublier qu'il est visé par un mandat d'arrêt international et qu'il ne peut pas aller où il veut.
2: Merci Nathanaël Charbonnier de la rédaction internationale de Radio France. Et Emmanuel Macron s'exprime à la tribune de l'ONU dans la soirée vers 19h15, heure française. On en vient à ce journal d'information qui fait trembler le monde des médias. Ça se passe en Argentine, Mélodie Pépin, un média entièrement réalisé par intelligence artificielle.
0: Bienvenidos al primer FECA.
1: Bienvenue dans le premier FECA, le premier café en verlan. El Primer FECA, ce nouveau média lancé sur les réseaux depuis une dizaine de jours. Celle qui parle, c'est Clara Ferrer, 36 ans, journaliste au look cool, jean, chemise, cheveux savamment attachés, décoiffés, café et stylo à la main, entourée de bureaux plein de journaux, bref, ce qu'on imagine d'une rédaction. Mais tout ça est faux. Clara Ferrer n'existe pas, ni son bureau, ni son café. Tout est généré par intelligence artificielle. Pourtant, à 7h tous les matins, c'est elle et son équipe qui proposent des vidéos d'infos de 30 secondes. Vous retrouvez l'économiste, cravate de travers, qui tapote sur une calculette, la jeune geek ou le journaliste culture, débonnaire au gilet très coloré, que des avatars un peu clichés.
2: Et l'info, elle, est réelle.
1: Oui, mais c'est du pillage. L'IA ratisse les sites d'infos, retranscrit tout ça en script lu par ses présentateurs virtuels. Mais rappelons qu'à l'origine, ce sont de vrais journalistes qui produisent, vérifient, vont sur le terrain, ce qui pose la question de la valeur du travail journalistique pour la profession, déjà précarisée en Argentine, malmenée par le président Milei, et très inquiète désormais des plans sociaux à venir avec cette IA. Il y a aussi le risque de propager de fausses informations ou que l'IA hallucine. Et de confondre encore plus le vrai et le faux, surtout quand la fausse présentatrice interview un vrai député.
3: Martin, si el Congreso mira la inteligencia artificial, ¿por dónde debería empezar?
4: Por una ley de datos personales.
1: Interview faite sur WhatsApp, puis reconstituée en face à face vidéo, les questions posées étaient celles du fondateur d'El Primer FECA,
2: qui s'appelle Santiago Siri. Qui est-il ?
1: Un entrepreneur de la tech argentin et militant politique, puisqu'il a cofondé le parti du réseau dont l'objectif est de hacker le système politique traditionnel en introduisant de la démocratie directe grâce à Internet. Même principe avec ce média, il veut démocratiser les voix, sortir de l'obscurantisme. C'était un hobby, un projet de week-end, dit-il, lui-même surpris par le succès, 2,5 millions de vues en 10 jours.
2: Cette expérience n'est pas une première au monde, Mélodie, mais un pas de plus de l'essor de l'IA.
1: Et dans un contexte d'inquiétude grandissante face à ces intelligences artificielles qui menacent de nous éradiquer. El Primer FECA arrive 8 ans après le tout premier présentateur virtuel développé par la Chine. Aujourd'hui, il existe des avatars en Indonésie, au Koweït, en Russie, aux États-Unis, des sites d'infos entièrement artificiels et même une radio locale américaine made in IA où des voix automatisées font l'info, lancent les disques et la météo. 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
2: Merci beaucoup Mélodie Pépin et avec nous en ligne en direct Alexis Lévrier, bonjour.
5: Bonjour.
2: Vous êtes historien des médias, maître de conférences à l'université de Reims. Ça y est, nous sommes en plein dedans. L'IA, un média entièrement en IA, effectivement, ce n'est pas nouveau. Mais quand le créateur de ce journal dit « c'est écrit par personne, lu par tous », ce n'est pas écrit par personne. Effectivement, derrière, il y a des textes pillés. Il y a des vrais journalistes qui s'inquiètent aujourd'hui, Alexis Lévrier.
6: Oui, et puis il n'y a pas que les journalistes qui s'inquiètent. Tous ceux qui aiment l'information et tous ceux qui sont attachés à la démocratie ont de quoi s'inquiéter. Parce qu'on va vers effectivement un pillage de ceux qui produisent l'information. Et l'économie du journalisme est déjà très fragilisée. Et elle risque d'être achevée par cette évolution qui en plus singe les modalités de présentation du journalisme. On a le fonctionnement d'une rédaction, on s'y croirait, hein, c'est effectivement assez bluffant.
2: Oui, c'est-à-dire que c'est même pas révolutionnaire dans la façon de présenter l'info. C'est-à-dire qu'on se base sur du journalisme classique.
6: Oui, classique. On voit vraiment une rédaction. On voit différentes incarnations, différents journalistes tels qu'on pourrait les croiser dans une rédaction. Sauf que parce qu'il y a une généralisation de l'IA aujourd'hui, l'existence même des rédactions est menacée. C'est-à-dire qu'à terme, il n'y aura plus personne que l'on pourra piller puisque les journalistes ne seront plus là.
2: Oui.
6: Donc il faut penser, et je crois que tous ceux qui réservent un accueil positif à ces fausses rédactions doivent penser à réfléchir au monde dans lequel ils veulent vivre. Et c'est vrai d'ailleurs de toute l'industrie culturelle. L'IA est fondée sur un pillage et ne rémunère pas les créateurs culturels.
2: Et comment alors les sites de journaux qui emploient de vrais journalistes peuvent aujourd'hui se protéger leur travail face à OpenAI, Anthropic, Google qui pillent leurs données?
6: Alors, ce qui est très inquiétant, c'est que normalement, c'est au pouvoir politique, dans ces cas-là, de faire des lois quand il y a une... Les innovations techniques, en elles-mêmes, elles ne sont pas porteuses d'une idéologie. Elles sont... rien n'est par nature méchant ou positif. C'est ce que l'on en fait. Et donc, c'est à l'État, c'est au pouvoir public d'encadrer ces innovations pour qu'elles soient au bénéfice de tous. Et il y a eu une tentative, on n'en a pas beaucoup parlé, au Sénat, de mettre en œuvre une loi qui aurait favorisé les contenus culturels et qui aurait obligé les producteurs d'IA à rémunérer les artistes, les créateurs et les journalistes. Mmh. Et ce qui est incroyable, c'est que cette proposition a été votée à l'unanimité au Sénat, mais quand elle est arrivée à l'Assemblée nationale, elle a été torpillée par la majorité parlementaire au nom de la protection de l'IA. Alors, c'est pas toutes les IA, c'était pour protéger Mistral, la licorne française, sauf que Mistral est très en retard sur les autres IA. Et donc, en fait, ce qu'on va réellement favoriser, c'est ChatGPT, c'est Anthropic, c'est Google, et au détriment des créateurs culturels français. Ça, c'est un choix politique de sacrifier l'industrie culturelle au profit de l'IA.
2: Et le problème, c'est qu'on ne peut pas déposer des droits d'auteur sur des faits d'actualité, Alexis Lévrier.
6: Non, et c'est tout le problème, c'est que l'IA, elle ne pille pas comme pouvait le faire comme pouvait le faire autrefois avec des séquences de phrases qui seraient telles quelles. Elle les reformule et en les rendant indétectables. Mais on sait qu'il y a des elles réfléchissent elles-mêmes à une évolution. Elles n'ont aucun intérêt à tuer la culture elle-même et on réfléchit à installer des filigranes. Par exemple, c'est Claude qui propose ça, qui permettra de détecter a posteriori lorsqu'il y a eu pillage d'un contenu culturel. Et ça pourra s'appliquer à la presse. Le problème, c'est que le temps qu'on comprenne cette mutation, il sera peut-être trop tard pour en tirer les leçons. Et d'ici là, l'édifice de la presse démocratique risque de s'être effondré.
2: Et aujourd'hui, sans qu'on s'en rende compte, sans que ça ne soit affiché comme dans ce média argentin, est-ce qu'il y a des sites d'information qui utilisent déjà l'IA pour des brèves, des articles qu'on lit ici et là? En fait, il y en a déjà partout.
6: Oui, il y en a déjà partout. Alors moi, c'est ce que j'explique toujours à mes étudiants. L'IA, on peut l'utiliser comme ressource documentaire. Ça, c'est comme pour s'informer, pourquoi pas, pour remplacer une recherche Google. Mais en revanche, le problème est quand on utilise l'IA générative qui se substitue au contenu que nous produisons nous-mêmes. Et le problème, c'est que l'exemple n'est pas toujours montré par les journalistes eux-mêmes. Ils ont tendance, j'ai écouté des journalistes, y compris membres du conseil de déontologie journalistique, qui disaient que c'était pas grave de confier à l'IA le soin d'écrire un article après en avoir écrit les premières lignes. Mais c'est très grave, ça. Si les journalistes eux-mêmes entrent dans ce cercle vicieux, en fait, ils sont en train de creuser leur propre tombe.
2: Donc, vous dites qu'il y a des rédactions, là, on commence à écrire le début de l'article et le reste est fait par IA.
6: Oui.
2: Donc, on peut lire ça aujourd'hui.
6: J'ai entendu des gens au conseil de déontologie dire ça.
2: Mais dans des journaux papier qui sont publiés aujourd'hui, on peut lire ce genre d'article.
6: Exactement. D'accord. Exactement. Et donc, tout le monde ne le fait pas. Et je crois que c'est, dans l'histoire de la presse, la presse a toujours su faire face à des révolutions techniques comme celle-là pour améliorer, perfectionner son éthique, ses cadres déontologiques. Donc, c'est aux rédactions et au pouvoir journalistique, les syndicats, les sociétés de journalistes de mettre en œuvre des mesures de régulation, d'autorégulation, pour que ce type de pratique ne puisse pas se généraliser.
2: Merci beaucoup Alexis Lévrier pour votre éclairage, historien des médias, maître des conférences à l'université de Reims.
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2: Christine Peña.
13: Sous l'impulsion de ce soleil général sur toute la France, les températures grimpent assez vite, jusqu'à 22 à Lille, à Abbeville, 23 à Strasbourg et Nancy. On a mieux, 24 à Reims, 25 à Paris, 26 à Dijon, 27 du côté de Bourges et de Lyon. Il fera jusqu'à 28 à Rennes, on est très au-dessus des valeurs de saison, 30 à Bordeaux et Marseille, on les dépasse à Perpignan, jusqu'à 33 cet après-midi. Pas grand-chose dans notre ciel, si ce n'est quelques bourgeonnements sur le sud des Alpes ou encore la montagne Corse pour cet après-midi. Des nuages qui vont se former, mais qui ne donneront pas de pluie. D'ailleurs, le changement de temps ne va pas s'opérer tout de suite. Nous aurons des températures encore plus élevées pour le week-end prochain, toujours sous le soleil. C'est certainement en cours de semaine prochaine que la pluie devrait enfin revenir.
2: Merci d'écouter France Info, 11h31. L'info Augustin arrivé.
14: L'Assemblée générale des Nations Unies s'ouvrira ce soir à New York, la dernière à laquelle participera Emmanuel Macron en tant que président de la République. Il a rencontré hier soir Donald Trump. Ils ont évoqué ensemble des plans pour mieux sécuriser les sites pétroliers en mer Rouge. Mais il a aussi été question de l'Ukraine avec la volonté de fournir davantage de missiles intercepteurs à Kiev. Voilà ce que le président français a rapporté à la presse. Des frappes russes cette nuit ont encore fait 4 morts dans la ville ukrainienne de Dnipro. Le Royaume-Uni annonce soutenir activement l'Arabie Saoudite face aux Houthis. Londres propose des mesures de ravitaillement en vol des avions britanniques utilisés par Riyad. Le régime saoudien est en guerre contre les rebelles du Yémen autour du détroit de Bab el-Mandeb. 154 morts ces deux derniers jours au Yémen. Londres souhaite ainsi protéger les intérêts de la Grande-Bretagne et de l'ensemble de la région. Le patron du groupe de distribution Les Mousquetaires appelle le gouvernement français à se préparer à des aides plus larges si la crise pétrolière ne retombe pas. Et Thierry Cotillard dit sur France Inter craindre un mur d'un inflation. Il note déjà que les Français se déplacent moins avec une baisse des ventes de carburant de 6% depuis le début de la guerre au Moyen-Orient. Le gouvernement doit présenter de fait de nouvelles aides cet après-midi. Sébastien Lecornu propose que les surplus de TVA collectés via la hausse des tarifs à la pompe, que cet argent soit systématiquement redistribué aux Français. Une règle d'or que le Rassemblement National juge sur France Info bidon. Un chirurgien du 16e arrondissement de Paris accusé de viol, d'agression sexuelle dont une sur mineur, mais aussi de situation de harcèlement, c'est une information France Info. 10 femmes ont témoigné à la police. L'homme nie les faits. Il a 75 ans, surnommé le chirurgien des stars. L'une des accusatrices dit avoir été réduite au rang d'esclave sexuelle. Cet homme est actuellement sous contrôle judiciaire. Son cas sera par ailleurs examiné le mois prochain par le Conseil national de l'Ordre des médecins. Le salon de l'agriculture a désigné la ferme d'origine de sa prochaine égérie. La vache qui resplendira sur l'affiche de l'édition 2027. On ne sait pas encore quel animal précisément sera choisi. Mais cette vache de race férandaise proviendra de l'élevage de deux frères du Puy-de-Dôme. Ils sont présentés dans le communiqué comme des pionniers du circuit court.
2: Merci beaucoup Augustin Arrivé. Les repas à 1 euro pour les étudiants victimes de leur succès à file d'attente interminable dans les Crous. Personnel épuisé, un mouvement de grève est lancé, on y revient dans un instant. Les prix des carburants et la galère du quotidien pour beaucoup d'entre vous, reportage à suivre. Alors qu'Emmanuel Macron tente de trouver des solutions diplomatiques à New York, nous sommes sur place dans les prochaines minutes avec notre envoyé spécial.
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2: Et c'est l'heure de faire le tour de la question avec vous, Maureen Suignard. On parle des conséquences de la mise en place du repas à 1 euro pour tous les étudiants.
10: 1 euro pour une entrée, un plat et un dessert aux rues, au resto universitaire. Bon plan pour les étudiants, mais une galère pour le personnel qui est appelé à faire grève aujourd'hui. Un personnel submergé par la charge de travail depuis le 1er mai dernier. Depuis la mise en place du repas à 1 euro pour tous les étudiants, quel que soit leur niveau de ressources, forcément, il y a eu beaucoup plus de monde.
2: Et nous ferons le point sur les chiffres avec vous, Maureen, dans un instant, sur ce que coûte la mesure notamment. D'abord, allons aux rues, au restaurant universitaire à Amiens, où l'on trouve des files d'attente records comme partout en France. C'est un reportage d'Agathe Mahué.
15: Ils sont des dizaines à attendre, dessinant même un S dans le couloir et les escaliers du restaurant universitaire.
16: Cette année, c'est vraiment stressant. Déjà, en quelques secondes, on voit un troupeau arriver.
15: Nina, en bout de file, prend son mal en patience.
17: Là, il est 12h40, vous savez à quelle heure vous allez manger?
16: J'espère dans 25 minutes.
15: La jeune femme est en troisième année, licence de sciences, et ne veut pas manquer le début de son cours d'immunologie.
16: Sachant qu'on n'a qu'une heure pour manger, après le temps d'arriver en cours sans être en retard, on se dépêche sans cesse.
15: Résultat, la semaine dernière, elle en a raté un repas.
16: J'ai voulu attendre de revenir par exemple à 13h, mais il y en avait encore trop de monde, et du coup j'ai pas mangé.
15: 1200 couverts en ce moment, rien que pour le déjeuner, c'est un quart de plus que l'an dernier ici. Et de fait, Mazarine, en master de ressources humaines, vient désormais tous les jours.
18: Depuis le repas à 1 euro, on y vient beaucoup plus souvent, on y va même le soir. C'est super abordable et ça nous évite de faire des courses.
15: D'autant que ses enseignants, elles, ont compris le nouvel enjeu.
18: La file s'est allongée, oui, effectivement, mais les profs nous laissent sortir parfois plus tôt.
15: Tout le monde s'adapte, en cuisine également.
19: Épinards, gnocchi, à la crème avec du fromage.
15: Mais la cadence est devenue trop forte, dit Malik, l'un des agents du Crous.
19: On est à l'usine, hein, vraiment, plus qu'avant.
15: Vous allez vous mobiliser ?
19: Bien sûr. Comme la majorité ici.
15: Car personne ici ne remet en question le bien fondé de ces repas à 1 euro face à la précarité étudiante. Mais encore faut-il s'en donner les moyens. À Amiens, la direction a rapidement tenté d'apporter une solution, reconnaît Cédric, le second de cuisine.
21: Bah, par exemple, pour les personnes qui travaillent le soir, on a un ou deux contrats étudiants en plus qui viennent travailler 2 heures en plonge. Mais ça reste insuffisant en fait. On se dit que là, déjà au rythme où on est parti, il va certainement y avoir des gens qui vont être en arrêt maladie par fatigue, par épuisement.
15: Les syndicats réclament donc des bras et du matériel supplémentaire, en plus d'une revalorisation des salaires.
26: Semoule, cordon bleu.
15: Et les jeunes rencontrés sur le point de déjeuner enfin soutiennent ce combat des agents du Crous.
29: C'est bien pour les étudiants, mais forcément derrière, il faut que ça sue. Ça reste plus de travail.
15: Je vous laisse manger chaud.
26: Merci beaucoup. Bon appétit et bon courage à vous. Au revoir.
2: France Info Reportage, Agathe Mahué. On continue de faire le tour de la question avec vous, Maureen Suignard. Rappelez-nous d'abord d'où vient cette idée de repas à 1 euro.
10: Il faut revenir quelques années en arrière. Au moment de la pandémie de Covid, tout ferme ou presque. Les étudiants sont privés de leur petit boulot et certains se retrouvent dans des situations de grande précarité. Ils doivent faire la queue pour demander de l'aide alimentaire. Le gouvernement décide alors de lancer le repas à 1 euro pour les soutenir, contre 3,30 euros auparavant. Une fois la crise sanitaire passée, le dispositif est limité et uniquement accessible aux plus précaires.
2: Et l'an dernier, il est de nouveau acté que le repas à 1 euro doit être pour tous les étudiants.
10: C'est le fruit d'un compromis, de discussion entre le gouvernement et le Parti socialiste. Le PS accepte de ne pas voter la censure. Si certaines de ces mesures sont mises en place, le repas à 1 euro pour tous les étudiants en fait partie. L'État prévoit alors une enveloppe de 50 millions d'euros pour 2026 pour payer les repas qui ont un coût réel de 8 à 9 euros, pour recruter 200 agents aussi et pour investir dans du matériel de restauration. L'exécutif tablait sur une hausse de 10% de fréquentation. La CGT estime qu'elle peut être de plus de 40% dans certains territoires. Ce succès à un coup, fin juillet, un rapport parlementaire estimait qu'il faudrait au moins 116 millions d'euros chaque année pour ne pas mettre en péril l'équilibre financier déjà précaire du Crous.
2: Des moyens supplémentaires sont donc prévus pour le budget 2027 ?
10: Le ministre de l'Enseignement supérieur, Philippe Baptiste, vient d'annoncer que l'enveloppe dédiée à la mesure serait portée à 143 millions d'euros. Mais sans majorité à l'Assemblée nationale, on ne sait pas encore comment le gouvernement va faire pour faire passer son budget pour 2027. Philippe Baptiste met la pression sur les députés en affirmant que sans budget, l'exécutif sera incapable d'assurer le repas à 1 euro pour tous.
2: Le tour de la question, merci beaucoup Maureen Suignard. Et pour juguler l'envolée des prix du pétrole, qui pèse aussi sur le quotidien, il y a d'un côté les solutions géopolitiques. Emmanuel Macron propose plusieurs pistes à Donald Trump, dont une résolution à l'ONU sur le détroit d'Ormuz. On va y revenir dans un instant. Il y a aussi les solutions d'urgence pour soulager le quotidien immédiat des Français. Le gouvernement va présenter à 17h lors d'une conférence de presse, avec pas moins de 6 ministres présents, de nouvelles aides aux automobilistes les plus touchés, répétant que sa marge de manœuvre budgétaire est réduite. Beaucoup de Français sont en difficulté et les patrons de stations-service encaissent aussi le coût. Reportage à Roanne dans la Loire, Aurélie Jacquan.
0: C'est honteux, c'est du vol. Décomptant le micro, on a les mêmes réactions.
3: Je trouve que c'est abusé quand même.
0: Angelito vient de payer 53 euros pour 21 litres.
3: Ils sont où les gilets jaunes? Quand ils étaient à 1,80, tout le monde les fêtait. Maintenant qu'il est à 2,50 pratiquement, il n'y a plus personne, tout le monde se couche.
0: Lui était dans les ronds-points et il est prêt à y retourner.
7: Choisir du gazole pour moteur diesel.
0: En tout cas ici, plus personne ne fait le plein.
20: Là, on ne peut plus. Hein. Moi, un plein, je suis à 102 euros.
0: La conséquence, c'est que Séverine a réduit sa charge de travail pour limiter ses déplacements.
20: Je fais de la formation dans des établissements, mais je vais moins loin, quoi.
22: Et du coup, ça joue sur votre salaire?
20: Oui, complètement. Mais je refuse de mettre autant dans l'essence, quoi. C'est pas normal.
0: Charlène, elle, n'a pas vraiment le choix.
23: Je viens à la pompe presque tous les jours.
0: Elle travaille dans un garage qui prête des véhicules à ses clients.
23: Sur notre budget habituel, facilement à 200 euros par mois en plus.
24: C'est pas nous qui nous en foutons plein les poches. Non, c'est pas nous.
0: Et voici Virginie, patronne d'une station-service dans le centre de Roanne. Elle me montre ses comptes.
24: Gasoil, je l'ai payé 2,40 €.
0: Plus une taxe à 20%, sa marge à elle est de 6 centimes le litre, quoi qu'il arrive.
24: Nous, ce qui fait qu'on est censé gagner de l'argent aujourd'hui, c'est le volume qu'on vend. Aujourd'hui, on va en vendre moins, forcément, parce que les gens sont plus réticents.
0: Alors, elle non plus ne remplit plus ses cuves, elle n'achète que ce qu'elle est sûre de vendre.
2: Aurélie Jacquan, d'ici Saint-Étienne-Loire pour France Info. Et certaines professions sont en première ligne, les taxis, les infirmiers libéraux, mais aussi les compagnies de transport collectif. Léonie Cornet a fait le point avec les professionnels du secteur, les conducteurs de bus et de cars scolaires en Creuse.
25: En ce moment, pour ravitailler ses véhicules en gasoil,
27: on ne fait pas des pleins complets.
25: Sophie Lakovic gère une entreprise de transport scolaire à Saint-Vaury.
27: On en est là, sur les grands cars, on ne fait pas les pleins complets, on les fait quand c'est nécessaire. Et pour les bus de scolaires qui roulent tous les jours, mes salariés font attention à où est pris le gasoil. Et ils vont faire le plein où c'est le moins cher.
25: Cette professionnelle s'adapte dans un contexte très compliqué pour les conducteurs de cars. C'est ce que confirme Jérôme Godon, qui tient une entreprise à Bonnat.
28: La marge, elle est à zéro, là, de ce temps-ci. On fait le transport avec la marge à zéro. De toute façon, c'est une situation qui est plus compliquée qu'il en a l'air et qui donne l'impression qu'il va durer.
25: Pour faire face à cette crise, Christophe Bobko, gérant des autocars LDT, incite ses employés à pratiquer l'éco-conduite.
30: On a eu des épisodes comme ça par le passé, où on a eu des coûts de carburant qui étaient très élevés, il a fallu s'adapter. On doit encore s'adapter en espérant que le prix du carburant reviendra à une certaine normalité assez vite quand même.
25: Les transporteurs ont obtenu une aide de 250 euros de la part du gouvernement, mais elle est loin, disent-ils, de compenser les pertes.
2: Léonie Cornet d'ici Creuse pour France Info. Les prix des carburants sont-ils aussi en train de se jouer à New York, à l'Assemblée Générale des Nations Unies? Emmanuel Macron s'y exprime dans la soirée vers 19h15, heure française, mais c'est bien Donald Trump qui ouvrira le bal en tant que dirigeant du pays hôte. Bonjour Paul Barcelone.
31: Bonjour à tous.
2: Vous êtes l'envoyé spécial de France Info à New York avec Emmanuel Macron qui a, dès son arrivée hier, rencontré le président américain. Une discussion constructive, visiblement.
31: Dans l'appartement doré du président américain chez lui, à New York, tout en haut de sa tour. Une discussion manifestement chaleureuse, en témoigne cette photo publiée par Emmanuel Macron dans la soirée. Poignée de main virile et grand sourire entre les deux hommes. Près de 45 minutes d'entretien. L'occasion d'évoquer bien sûr l'Ukraine, comme l'a confirmé justement Emmanuel Macron un peu plus tard dans les rues de New York.
32: On a une longue discussion sur l'Ukraine et la Russie, la nécessité d'aider encore plus vite et plus fort nos amis ukrainiens en termes d'intercepteurs, parce que c'est le point clé sur le plan défensif. Et également, nous sommes revenus sur évidemment les initiatives qu'on pourrait prendre pour trouver un moratoire sur les questions énergétiques.
31: C'est l'un des combats de Donald Trump, arrêter les frappes sur les raffineries ou les centrales nucléaires. Comme lors du sommet du G7 à Évian en juin, Emmanuel Macron tente de lui faire comprendre qu'il faut soutenir l'Ukraine, maintenir la pression, notamment les sanctions sur la Russie. La partie n'est pas facile, mais Emmanuel Macron a pu en parler aussi à Volodymyr Zelensky, qu'il a vu en tête à tête hier soir. Le président ukrainien doit rencontrer Donald Trump à son tour aujourd'hui à New York.
2: Mais l'obsession d'Emmanuel Macron, c'est aussi la baisse donc des prix des carburants, le blocage du détroit d'Ormuz et la situation en mer Rouge ont aussi été au cœur des discussions avec Donald Trump.
31: Oui, puisque si le gouvernement se prépare à faire des annonces, Emmanuel Macron veut montrer qu'il agit à son niveau sur la scène internationale, puisque la mer Rouge est une des nouvelles routes pour le pétrole. Le président a dit à Donald Trump que la France était prête à aider à protéger des sites pétroliers en Arabie Saoudite qui sont attaqués par les Houthis du Yémen.
32: Sans rentrer dans une confrontation et une escalade, comment mieux sécuriser les sites de sortie du pétrole en mer Rouge, qui sont aussi importants pour les cours mondiaux?
31: Objectif, défendre deux sites en particulier avec des moyens militaires, mais dans le cadre d'une approche strictement défensive, temporise un diplomate. En clair, sans entrer en guerre ni frapper les Houthis qui sont des alliés de l'Iran, et sans oublier que la priorité reste le détroit d'Ormuz.
32: Notre volonté d'essayer de tout faire pour rouvrir justement Ormuz, permettre de libérer les volumes. Il y a plusieurs solutions qui ont été évoquées qui permettraient, sans avoir un accord global, mais trouver les voies et moyens de faire passer davantage de porte-conteneurs et de tankers.
31: En l'occurrence, la France planche sur une résolution du Conseil de sécurité des Nations Unies. Pour Emmanuel Macron, c'est presque une obsession. Éviter les pénuries de carburant, stopper la hausse record des prix et pouvoir dire, jeudi soir, aux 20h de TF1 et France 2, à son retour, devant les Français, qu'il a agi et vraiment tout tenté.
2: Merci beaucoup Paul Barcelone, envoyé spécial de France Info à New York auprès du chef de l'État. Dans un instant, sur France Info, restez avec nous, on va revenir sur les relations compliquées entre la France et Israël.
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2: À 11h46, l'info en une minute, Augustin, arrivé 154 morts en deux jours au Yémen.
6: Les combats qui se poursuivent entre l'armée régulière et les rebelles Houthis qui sont soutenus par l'Iran. Et des affrontements qui débordent sur l'Arabie Saoudite. Les Houthis s'en sont pris à plusieurs positions saoudiennes autour du détroit de Bab el-Mandeb. Situation suivie de près par les chancelleries occidentales. Londres propose d'aider l'armée saoudienne avec des opérations de ravitaillement en vol de ses avions militaires. Paris et Washington réfléchissent à augmenter la protection de sites pétroliers saoudiens. C'était hier l'un des sujets de discussion à New York entre Emmanuel Macron et Donald Trump. L'Assemblée générale des Nations Unies s'ouvre ce soir. De nouvelles aides doivent être annoncées en France pour les automobilistes soumis à la hausse des prix des carburants. 2,39€ le litre de gazole aujourd'hui en moyenne. Sébastien Lecornu réunit la presse à 17h. Ce sera l'objet d'une édition spéciale sur France Info. Le MEDEF propose de ne plus rembourser les arrêts maladie de courte durée. Le président de l'organisation patronale estime que ça aurait un effet sur ceux qui abusent de ces arrêts de travail. Le nombre d'arrêts maladie de courte durée augmente, selon Patrick Martin, d'une manière parfois suspecte. Propos tenus sur France 2 avant le début de discussions syndicales en fin de semaine au ministère du Travail sur cette question précise.
2: 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Il y a un an, un geste politique historique. La France reconnaît l'État de Palestine, un geste qui restera dans le bilan du second quinquennat d'Emmanuel Macron, mais qui marque une aggravation dans les relations déjà très compliquées entre la France et Israël. Témoignage croisé au cœur de la diplomatie française avec le consul général à Jérusalem et l'ambassadeur à Tel Aviv en poste à ce moment-là, Thibault Lefèvre.
8: Il y a un an, Israël menaçait déjà par la voix de son ancienne vice-ministre aux Affaires étrangères de fermer le consulat de France à Jérusalem.
9: Vous allez le fermer, le consulat de France ?
11: C'est sur la table du Premier ministre et moi j'espère que oui.
8: Et Paris se préparait donc au pire, avec notamment la mobilisation discrète de gendarmes supplémentaires du GIGN prêts à intervenir à tout moment. Nicolas Cassianides, l'ancien consul général de France à Jérusalem.
12: Il y a eu différents types de menaces pour ce consulat. Il y a un certain nombre d'expressions, notamment sur les réseaux sociaux, donc c'est un moment d'inquiétude. Disons que voilà, nos archives sont très bien rangées.
8: Un an après, le consulat est toujours ouvert. Nicolas Cassianides a été au bout de son mandat, qui s'est achevé cet été, comme celui de l'ancien ambassadeur de France à Tel Aviv, Frédéric Journès. Mais les relations franco-israéliennes n'ont jamais été aussi détestables.
13: Les choses sont très abîmées avec Israël, bien sûr.
3: On nous fait une masse de reproches. On nous radote d'ailleurs un peu toujours les mêmes. Tout ce que vous leur dites ou que vous faites qui ne soit pas un soutien absolu à leur combat est considéré comme de l'hostilité. Israël se retrouve aujourd'hui profondément esseulé. Ça n'est pas parce que le monde est méchant et ne le comprend pas. C'est parce qu'il a fait des erreurs. La France, elle a des liens avec Israël. On estime que l'existence, la sécurité d'Israël, c'est important. Mais que ce qui est en train de se passer dans la conduite de la guerre à Gaza est effarant. Et qu'en plus, ça marche pas, puisque le Hamas est toujours là. Si on s'est fâché sur certains sujets avec le Premier ministre Netanyahou, c'est parce que ce qu'il faisait allait à l'encontre de nos intérêts, de nos valeurs, de nos principes.
8: Il faut rappeler que la France n'était pas seule il y a un an à reconnaître l'État de Palestine. 10 autres pays l'ont accompagné, dont l'Australie, le Canada et la Grande-Bretagne.
2: Récit de Thibault Lefèvre pour France Info. Et voilà un livre qui sort aujourd'hui partout dans le monde et en France d'ailleurs, et qui ne passe pas inaperçu. Le frère de Lady Di y règle ses comptes 30 ans après la mort de la princesse avec celui qui est devenu depuis Charles III. Il le décrit jovial, comme s'il avait gagné au loto après l'accident de voiture dans laquelle son ex-épouse est morte le 31 août 1997 à Paris. Et c'est toute la Grande-Bretagne qui est en émoi au-delà du règlement de compte familial. Pourquoi ces accusations sont-elles si explosives en Angleterre? Écoutez la spécialiste des Windsor, la famille royale britannique, Maud Garmy, grand reporter à Point de Vue avec Simon Le Baron.
5: Disons que la Diana Mania n'est toujours pas... derrière nous, la légende de Diana est active depuis que Diana est morte, en fait. C'est un personnage qui cristallise toutes les passions, qui nourrit tous les récits, aussi parce que elle est décédée dans des circonstances absolument tragiques. On approche, en effet, comme vous le disiez, du 30e anniversaire, ça réactive beaucoup de choses. Certes, c'est un temps que les moins de 20 ans ne peuvent pas connaître, mais les plus de 30 se souviennent, eux, quasiment tous, comment et où ils ont appris la mort de Diana. C'est quelque chose. Oui. Il y a un traumatisme planétaire qui est réactivé avec ça. Donc c'est quoi qu'il arrive, un sujet qui fera toujours parler et couler beaucoup d'encre.
10: Et pour la couronne britannique, en l'occurrence pour le nouveau roi Charles III, c'est un problème politique aujourd'hui.
5: Alors là, c'est un problème à la fois institutionnel, d'image et aussi politique, parce qu'en effet, on réactive la guerre des Galles. La guerre des Galles, c'est le vestige d'un temps où Internet n'existait pas, où cette histoire clivante avait divisé l'Angleterre en deux camps.
10: La guerre des Galles, juste pour expliquer, les princes de Galles, donc Charles III à l'époque où il était futur roi, et princesse de Galles, son épouse Lady Diana à l'époque, c'est ça hein.
5: Exactement, c'est cette histoire d'amour qui a tant passionné les Britanniques et qui les a divisés aussi, parce que chacun choisissait son camp un petit peu à l'époque. Et le fait que c'était aussi clivant, finalement, ça laisse des traces. Même aujourd'hui, on se revendique plutôt d'une team ou d'une autre. On croit plutôt une version ou une autre. Et donc, c'est terrible d'avoir ce parole contre parole réactivé aujourd'hui pour justement, en fait, je crois que ce qui est en jeu, c'est la réappropriation de la mémoire de Diana. Il s'agit d'être celui qui donnera la dernière version en date du récit. Ouais.
10: On voit que c'est un problème politique aussi par la réaction du palais de Buckingham qui a réagi très vite et répondu en disant en gros que ces attaques étaient à mettre sur le compte de la douleur d'un frère qui a perdu sa sœur. Quand on connaît la devise de la couronne britannique, never complain, never explain, ne jamais se plaindre, ne jamais se justifier, là c'est vraiment qu'il y a panique au palais.
5: Alors là, la devise a volé en éclats. C'est quand même assez rare de voir le palais réagir aussi vite. En effet, moins de 90 minutes après le premier teaser, le palais tout de suite lance un communiqué qui d'ailleurs rappelle souvent les souvenirs varient qu'avait pu servir la reine Elisabeth II à Harry et Meghan. Il s'agit en fait de couper l'herbe sous le pied du récit dès le départ. Mais je pense qu'on le palais ne pourra pas se permettre en termes de communication de venir ensuite commenter chacune des chaque extrait de ce livre. Donc il s'agissait de réagir assez vite pour dire qu'on se plaçait en opposition, et pour autant désormais que peut faire le Charles III face à ce oui. récit qui va se diffuser encore pendant les prochains jours et ce même pendant un an jusqu'à l'anniversaire.
10: Et qui sort donc aujourd'hui hein, ce livre dans le monde entier, y compris d'ailleurs en France. Vous l'avez, vous, puisque c'est votre spécialité, en avant-première, entre les mains, Maud Garmy. Est-ce qu'il y a vraiment de quoi faire trembler la couronne ou simplement faire parler les tabloïdes?
5: Alors disons que la couronne, elle a tremblé suffisamment de fois sans jamais, elle a beaucoup vacillé sans jamais tomber. Donc je serais étonnée personnellement que cet ouvrage... comment dire, remettent en question le trône. Pour autant, en effet, c'est un petit peu du pain béni pour les tabloïds qui se retrouvent à nouveau dans une époque où ils vendaient énormément sur cette histoire-là. Et pour les nouvelles générations qui connaissent moins bien l'histoire, Charles Spencer a bien compris que c'était le moment, l'occasion ou jamais, de dépeindre le portrait de sa sœur sous un nouvel éclairage, plus flatteur pour elle, plus assassin pour son ex-époux.
10: Il y a le combat des mémoires, effectivement, et puis il y a un gros business aussi quand même avec les 30 ans de la mort qui arrivent.
5: Alors, un énorme business, bien sûr, c'est la biographie la plus explosive depuis Spare, celle du prince Harry. Évidemment, Charles Spencer risque d'en vendre des camions, même s'il n'a pas essentiellement besoin d'argent. Mais en effet, à l'approche du 30e anniversaire, on sent qu'il y a une déferlante médiatique qui se prépare. On va avoir nombre d'ouvrages, oui, de documentaires. Et d'ailleurs, le prince Harry lui-même serait de retour au pays pour préparer son propre documentaire à propos de la mémoire de sa mère.
0: Maude Garmigrand, reporter à Point de Vue, spécialiste des Windsor, la famille royale britannique. Elle répond à Simon Le Baron. Il est 11h55. On en vient au Mondez-vous, ça se passe dans les entreprises américaines, mais ça nous concerne. Bonjour Sofiane Aklouf.
7: Bonjour Lucie.
0: Et si un logiciel devenait notre patron ?
7: Vous êtes arrivé à l'heure ce matin au bureau ?
0: Oui, toujours.
7: Ah, évidemment. Mais à défaut de vous croire sur parole, un logiciel va pouvoir le vérifier et prendre une décision en cas de retard, si c'est répété notamment chez vous. Ça porte un nom, le management algorithmique. Lindsay Cameron, professeur de management à l'université de Pennsylvanie, étudie le phénomène depuis des années.
13: Le management algorithmique, c'est quand vous avez un algorithme plutôt qu'un humain comme patron. Imaginez embaucher, licencier, évaluer, sanctionner des salariés, tout ça effectué par un algorithme. J'ai travaillé 3 ans comme chauffeuse Uber sans jamais avoir une seule conversation avec un salarié.
7: Contacter Uber nous précise que les chauffeurs restent libres de leurs horaires et des courses qu'ils acceptent et qu'une désactivation de compte fait systématiquement l'objet d'un examen par un humain.
0: Ouf, mais ces patrons logiciels sont déjà répandus ou ça reste un phénomène marginal, rassurez-nous?
7: C'est beaucoup plus répandu qu'on ne l'imagine, malheureusement. Mmh. Et c'est pas de l'IA, hein, faut être clair. L'Organisation de coopération et de développement économique, l'OCDE, a interrogé plus de 6000 entreprises aux États-Unis, au Japon et dans plusieurs pays européens, dont la France. Et ce qui différencie les pays, c'est pas le taux d'utilisation, non, c'est le pouvoir qu'on leur donne à ces logiciels. Aux États-Unis, dans l'écrasante majorité, c'est pour donner des instructions, surveiller ou évaluer les salariés. Et surtout, 2 entreprises américaines sur 3 les utilisent pour sanctionner de mauvaises performances. En Europe, heureusement, cet usage est marginal.
0: Bon, ça, c'est la bonne nouvelle. Et ils peuvent prendre quel type de décision, ces patrons virtuels ?
7: Alors là, c'est la mauvaise nouvelle. Vous pourriez découvrir votre rang dans la rédaction, Lucie. Ah. Plus d'une entreprise américaine interrogée sur 2 utilise des classements de performance et visible par les collègues,
0: bah
7: sinon
0: oui,
7: c'est pas drôle.
0: Tant qu'à faire.
7: Voilà. En Europe, heureusement, ce n'est que 7%. Chez nous, ils servent surtout à faire votre planning, vous attribuer une tâche, comptabiliser votre temps de travail, parfois mesurer votre vitesse d'exécution. C'est déjà une réalité dans les entrepôts ou les centres d'appel, par exemple. Nos entreprises s'en servent beaucoup moins pour évaluer les salariés. Alors un dernier conseil, Lucie, gare au prochain mail que vous m'enverrez. Ajoutez peut-être une formule de politesse, s'il vous plaît. Aux États-Unis, 55% des entreprises interrogées utilisent des outils capables d'analyser le contenu et le ton des communications entre salariés. S'il n'est pas assez diplomate, vous risquez la sanction. On ne sait jamais quel logiciel pourrait vous lire.
0: Mais il connaît le passif agressif ou pas, ce logiciel?
7: Le petit oursac qui va bien, Lucie.
0: Pas évident à déceler parfois. Merci beaucoup, Sofiane Aklouf. Le monde est vous.
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2: Christine Peignan. Le soleil brille sur toute la France. Pas de jaloux aujourd'hui. Cet après-midi, sur les Alpes, ça devrait se mettre à bourgeonner, ainsi que sur la montagne corse. Mais pas grand-chose finalement à raconter. On a ce vent, ce mistral et cette tramontane qui souffle, mais également un vent de nord-nord-ouest du côté des Deux-Sèvres, la Charente-Maritime, qui, du coup, avec le pourtour méditerranéen, sont sous haute surveillance concernant les feux de forêt. Il va faire chaud, 28 à La Rochelle comme à Rennes, cet après-midi à Nantes également, 33 du côté de Perpignan. Il est prévu 25 à Paris.
21: Et gardez le réflexe info, écoutez France Info et Marie Bernardo jusqu'à 15h. Bonjour Marie.
22: Bonjour Lucie, bonjour à tous. On est ensemble effectivement pour les 3 heures qui viennent. 3 nouvelles heures d'info qui commencent tout de suite puisqu'il est midi. Bienvenue.
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22: Toute l'info avec Armand Perrologa. Bonjour Armand.
24: Bonjour.
22: À la une, le gouvernement qui tente de répondre à la hausse des prix des carburants.
24: Il va dévoiler à 17h des mesures pour aider les Français gros rouleurs. Le Premier ministre

0: Concernés par les aides sur le carburant, le gouvernement va dévoiler à 17h ses mesures pour aider ceux qui subissent de plein fouet la flambée des prix des carburants. Une chose semble se dessiner, c'est une règle d'or zéro profit pour l'État. Sébastien Lecornu veut la mettre en place dans le budget 2027. Le principe, que les revenus de la TVA sur les carburants reviennent aux Français lorsque les prix augmentent, Audrey Trison.
1: C'est une règle d'or que Sébastien Lecornu veut inscrire noir sur blanc dans le prochain budget. L'État ne doit pas profiter de la crise des carburants pour accroître ses recettes. Tout surplus de taxes sera neutralisé et restitué aux Français. Ce principe sera mis au vote des parlementaires dans le prochain projet de loi des finances cet automne. Voilà ce que nous dit le Premier ministre. Il estime agir ainsi en transparence. Le gouvernement, qui n'a eu de cesse de le dire ces derniers mois et le répète aujourd'hui, il n'y a pas de cagnotte liée à la flambée des prix du carburant. Bercy vient d'ailleurs de délivrer ses tout derniers chiffres. Quand on fait le cumul entre la TVA en hausse et les accises en baisse, eh bien, les rentrées d'argent ont baissé de 407 millions d'euros depuis le mois de mars. Le gouvernement précise qu'il a par ailleurs versé 1,4 milliard d'euros d'aide aux ménages et à certaines filières économiques. Bref, l'État est largement déficitaire depuis 6 mois.
0: Audrey Trison, aujourd'hui le gazole est en moyenne à 2,40 euros le litre, 2,15 euros pour le sans-plomb et cela pèse sur le budget de tous les gros rouleurs, mais aussi de plusieurs secteurs d'activité, pêcheurs, BTP ainsi que les boulangers dont le four marche au fioul et qui font des tournées parfois pour vendre leur pain. C'est le cas de Fabrice Guinaud, un artisan boulanger basé à Cessé-sur-Tille en Côte d'Or.
2: On est passé de 1 euro 10, 15, 20. Là, on est à 2,10 euros là, le litre. Rien que pour faire marcher le four, là, je suis à 1260 euros là, par mois. Plus après, bah, bien sûr, le gasoil pour livrer mes points de vente. Je fais aussi des marchés. Donc, on se retrouve à payer et on n'y arrive plus.
0: Fabrice Guinaud, un artisan boulanger en Côte d'Or. La flambée des carburants, c'est un problème qui touche presque tous les pays à cause de la guerre au Moyen-Orient qui s'éternise. Et c'est un des sujets qui va dominer l'Assemblée Générale des Nations Unies qui s'ouvre cet après-midi à New York avec des discours qui vont s'enchaîner. Emmanuel Macron va prendre la parole vers 19h15. Il veut présenter une résolution à l'ONU sur le détroit d'Ormuz pour le sécuriser et faire passer plus de pétroliers. Il devrait aussi évoquer une trêve énergétique dans le conflit entre l'Ukraine et la Russie. Avant lui, c'est Donald Trump qui va s'exprimer à la tribune de l'ONU. Aujourd'hui, le président américain est toujours aussi défiant et combatif, mais il est également dans la tourmente sur plusieurs fronts. À New York, Franck Madvon.
3: Donald Trump n'a peut-être jamais été confronté à autant de vents contraires dans ce second mandat. Sa guerre contre l'Iran s'enlise avec un risque d'escalade depuis qu'un autre front s'est ouvert avec les Houthis du Yémen. L'envolée des cours du pétrole le poursuit. Il compte sur l'aide d'autres pays pour sécuriser le trafic maritime dans le détroit d'Ormuz et maintenant en mer Rouge, sujet abordé hier avec Emmanuel Macron. Il n'a pas obtenu d'avancée en Ukraine. L'accord qu'il doit signer aujourd'hui avec le Groenland et le Danemark s'apparente à un recul, bien qu'il affirme le contraire. Les médias qu'il a bannis de la Maison-Blanche se rebellent et sont soutenus par leurs collègues. Les élections de mi-mandat se présentent mal pour les républicains. Difficile dans ces conditions de défier l'ONU, de se présenter en faiseur de paix ou de vanter sans nuance son bilan. Mais Donald Trump ne devrait pas changer ses habitudes. Même dos au mur, il cherche à marquer les esprits. Hier, la Maison-Blanche a lancé Trump TV, une chaîne YouTube à sa gloire qui rediffuse tous ses discours.
0: Franck Madvon à New York pour France Info. Et le président iranien est en route vers les États-Unis en plein conflit ouvert avec Washington. Massoud Pezeshkian va participer à l'Assemblée générale de l'ONU à New York pour défendre fermement, fait-il savoir, les positions de son pays. Le lourd bilan des combats au Yémen entre les forces gouvernementales et les Houthis. Les combats ont fait 154 morts ces 2 derniers jours. L'Arabie Saoudite continue de bombarder les zones contrôlées par les rebelles Houthis. L'ONU prévoit 230 000 déplacés internes au Yémen et plus de 10 000 réfugiés à Djibouti ces prochains mois. En Ukraine, des frappes russes ont fait au moins 4 morts la nuit dernière à Dnipro, dans le centre-est du pays. Les bombardements débordements ont notamment touché des entrepôts et une entreprise.
1: Il est surnommé le chirurgien des stars, le docteur Sidney Ohana, accusé de multiples violences sexuelles.
0: France Info vous le révélait ce matin, ce chirurgien renommé qui exerce à Paris est accusé par 10 femmes et il est désormais mis en examen pour 5 affaires de viol, agression sexuelle et harcèlement sexuel. Les victimes présumées sont des patientes, des professionnels du milieu médical.

0: médicale, mais aussi des jeunes femmes qu'il accuse de faits commis dans sa vie privée. Trois d'entre elles ont témoigné face à la justice, parmi elles, deux sœurs qui accusent Sidney Ohana, Margot Steve.
1: Oui, la plus jeune rencontre le chirurgien alors qu'elle n'a que 18 ans. Lui en a 66, mais très vite les deux nouent une relation sentimentale qui va durer plusieurs années. 8 ans plus tard, elle dira aux enquêteurs avoir été pendant cette période réduite par le chirurgien au rang d'esclave sexuelle. Elle finira pourtant par retirer sa plainte quelques mois plus tard après avoir dénoncé des intimidations de l'entourage de Sidney Ohana. Mais sa sœur aînée dit avoir reçu à l'époque ses confidences et elle aussi accuse le chirurgien. Elle dénonce notamment un viol au domicile de Sidney Ohana. Elle a accepté de témoigner au micro de France Info. Nous avons modifié sa voix à sa demande.
2: J'ai été vraiment dépassée par les événements parce qu'il m'a empoigné le bras. Tout s'est figé. J'ai eu peur. Durant le viol, j'ai pas arrêté de penser à ma sœur. J'étais en pilote automatique. J'étais paniquée, glacée dans la poitrine. Et je me suis juré que ça n'arriverait plus jamais, que je préférerais un combat à mort plutôt que de le laisser refaire ça.
1: Face à la juge d'instruction, le chirurgien a démenti fermement ses accusations en clamant son innocence. Mais Sidney Ohana risque de devoir en parallèle affronter ses pairs. L'Ordre des médecins affirme à France Info que son cas sera étudié le mois prochain avec à la clé de possibles poursuites disciplinaires.
0: Margot Steve, lui, fait l'objet d'accusations de violence de la part d'une ancienne collaboratrice. Le député PS de l'Eure, Philippe Brun, annonce qu'un recours en référé est examiné depuis ce matin. Il a saisi la justice pour être réintégré à la primaire socialiste dont il a été exclu la semaine dernière. Il affirme qu'il n'est pas au courant d'une plainte déposée contre lui. Un drame à Blois. Une fillette de 5 ans a été retrouvée morte au domicile de son père. Il l'a vraisemblablement tuée, c'est ce qu'indique le parquet. Le père, âgé de 42 ans, a été retrouvé dans un état médical critique. Il a tenté de se suicider en s'infligeant plusieurs coups de couteau. L'association Paris en selle réclame des mesures d'urgence après la mort d'une cycliste hier matin dans la capitale, percutée par un camion près de la place de la Concorde. Cette association demande des aménagements des carrefours sur le modèle hollandais et la mise en place de nouvelles pistes cyclables. Au Japon, un typhon a tué au moins 4 personnes près de Tokyo. 6 autres sont portées disparues après des glissements de terrain et plus de 45 000 foyers sont privés de courant. L'Indonésie est toujours confrontée à de gigantesques feux de forêt dans les régions de Sumatra et Bornéo. Malgré le déploiement d'importants moyens, depuis des semaines, des fumées toxiques recouvrent une large partie du pays et selon les autorités, plus de 170 000 personnes sont victimes de problèmes respiratoires depuis le mois dernier.
3: En cette rentrée, Armand, inscrire son enfant dans un club de sport pèse un peu plus sur le budget des familles.
0: Et le football amateur n'échappe pas à la hausse des coûts. Certaines licences dépassent parfois les 500 euros dans des clubs d'Île-de-France. À la JS Suresnes, dans les Hauts-de-Seine, les tarifs restent plus bas pour ne pas s'éloigner du rôle social que le club veut tenir. Mais là aussi, les coûts augmentent. Noureddine Zidane.
4: À deux pas du quartier populaire des Cités Jardins, près de 1200 joueurs et joueuses foulent toute la semaine les terrains du stade Maurice Hubert. Les deux tiers ont moins de 18 ans et rêvent d'un destin à la N'Golo Kanté, champion du monde 2018, formé à la JSS comme on l'appelle ici. Mais au bord de la pelouse, Isabelle a une préoccupation plus terre à terre.
5: J'ai un garçon qui est inscrit au club, il a 9 ans, c'est sa troisième année. Avant on était à 200 euros, et maintenant on a 300 euros. On a 4 enfants qui font tous du sport, donc ça coûte énormément.
4: Une hausse en partie amortie par des dispositifs d'aide, via la CAF ou le passeport par exemple.
6: C'est vrai qu'on est parti d'un coût de licence qui était très bas parce que surtout on avait touché de l'argent sur un transfert d'un de nos joueurs.
4: Mais aujourd'hui, Sylvain Porto, le président bénévole de la JS Suresnes, dit ne plus avoir le choix.
6: On a des coûts qu'on essaye de maîtriser, mais nous, nos effectifs ont augmenté, donc le coût de l'encadrement a naturellement augmenté.
4: Et si le club bénéficie toujours d'un soutien important de la mairie, ce qui n'est pas le cas ailleurs, une autre inquiétude apparaît.
6: Avec le coût de l'essence qui est en train d'exploser, certains parents vont refuser d'amener leurs enfants jouer à l'extérieur.
4: C'est aussi le risque de devoir déclarer forfait à certains matchs, avec à la clé des pénalités financières et un coût supplémentaire pour le club.
0: Noureddine Zidane.
3: Armand Perrologa, merci.
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3: Quelles aides, pour qui et jusqu'à quand le gouvernement doit annoncer en fin d'après-midi de nouvelles mesures pour aider les plus touchés par la hausse des prix des carburants? 6 ministres attendus à 17h en conférence de presse pour le détail des annonces. Bonjour Raphaël Ebenstein.
9: Bonjour Marie.
3: À ce stade, pas ou peu d'informations évidemment avant cette présentation. Tout de même, une certitude au moins, l'aide aux grands rouleurs, Raphaël, ne va pas s'arrêter le 30 septembre.
9: Aide actuelle simplement prolongée ou remaniée ou reversée de manière automatique, la formule semble encore en discussion, mais ce sera en toute logique la principale annonce ce soir, du moins celle susceptible de concerner le plus d'automobilistes, le guichet travailleur grand rouleur ouvert depuis la fin mai sur le site impots.gouv.fr. Vise environ 3 millions de personnes, des salariés modestes obligés de prendre leur voiture pour se rendre sur leur lieu de travail. Ils peuvent bénéficier d'un versement unique de 100 euros, ce qui équivaut, selon les calculs du gouvernement, à une ristourne moyenne de 20 centimes sur chaque litre d'essence acheté pendant 6 mois. Les critères vont-ils évoluer, comme le réclament notamment certaines associations? Pour l'instant, l'aide est limitée à ceux qui gagnent au maximum 1508 euros net par mois pour un célibataire sans enfant, soit juste au-dessus du SMIC donc, ou 4525 euros pour un couple avec deux enfants. Et il faut certifier sur l'honneur qu'on effectue au moins 30 km par jour aller-retour en trajet domicile-travail. Pour l'instant, à peine plus de la moitié des personnes éligibles ont fait la demande, d'où l'hypothèse d'un versement automatique pour au moins pour ceux qui sont déjà inscrits, si l'aide venait à être renouvelée, en clair, 100 euros supplémentaires.
3: Et qu'en est-il des aides ciblées pour certains secteurs? Est-ce qu'il faut attendre là aussi du nouveau ce soir?
9: Ça semble là beaucoup plus incertain, malgré la présence annoncée notamment de la ministre de la Santé, Stéphanie Rist, ce qui pourrait laisser supposer un coup de pouce étendu aux infirmières libérales. Les aides ciblées, initialement prolongées jusqu'au 31 octobre, ont été étendues au moins jusqu'à la fin de l'année pour les pêcheurs, les agriculteurs, le secteur du BTP avec des montants variables, le remboursement pour les pêcheurs est de l'ordre de 35 centimes par litre de gazole, 20 centimes pour le gazole non routier des engins de chantier, 15 centimes pour les tracteurs des agriculteurs. En tout état de cause, le Premier ministre Sébastien Lecornu propose aux parlementaires d'inscrire dans le projet de budget 2027 une règle d'or que tous les surplus éventuels de TVA générés par la hausse des prix des carburants soient neutralisés, restitués aux Français. Pour l'instant, selon le décompte du ministère de l'Action et des Comptes publics, ces surplus de TVA ont été en quelque sorte compensés par la baisse de l'accise, une autre taxe sur les carburants, soit à peine 10 millions d'euros de recettes supplémentaires pour l'État.
3: Et conférence de presse prévue donc à 17h que nous suivrons bien sûr en direct sur France Info. Merci Raphaël Ebenstein. De son côté, Emmanuel Macron a écrit à la présidente de la Commission européenne, Ursula von der Leyen. Il lui demande la possibilité d'assouplir la réglementation pour permettre aux raffineries de produire plus de carburant. Il s'agit d'éviter les risques de pénurie et si possible donc de calmer l'envolée des prix à la pompe. Fabien Cazot avec nous en direct de Bruxelles. Bonjour Fabien.
10: Bonjour.
3: Emmanuel Macron demande donc d'assouplir un certain nombre de réglementations européennes.
10: Oui, à commencer par celles qui s'imposent aux raffineurs européens. Ils ne produisent pas assez. Le président français se veut clair sur le constat. Un assouplissement des normes sur la qualité des carburants permettrait selon lui d'augmenter de 5 à 20% les volumes de production. Un assouplissement des normes présenté dans ce courrier de 3 pages comme exceptionnel et temporaire. De quoi lancer un vif débat au niveau européen. L'eurodéputé écologiste David Cormand a quelques doutes.
11: Moi, je suis toujours dubitatif sur des mesures présentées comme étant transitoires et qui, au bout du compte, durent. On a une stratégie européenne, en principe, qui consiste à limiter notre dépendance aux hydrocarbures. Et d'ailleurs, on en voit aujourd'hui les raisons essentielles de sécurité, de souveraineté et d'économie. Donc, il y a toujours ce conflit entre ce qu'il faut faire à long terme et comment on gère l'urgence. Mais bien gérer l'urgence, c'est le gérer de façon à ce que ça soit compatible avec les solutions de long terme.
10: Emmanuel Macron propose également d'incorporer plus de biocarburants dans la production des raffineries. Encore faut-il que cela soit compatible avec les motorisations du parc automobile existant. Le chef de l'État prend soin de préciser que ce travail devra se faire en lien avec les constructeurs.
3: Il y a aussi les importateurs d'hydrocarbures, Fabien, dont parle le chef de l'État dans cette lettre.
10: Oui, c'est le deuxième volet des souplesses qu'il propose en les affranchissant pour un an supplémentaire des obligations relatives au règlement méthane qui doit entrer en vigueur au 1er janvier prochain, les importateurs devront alors déclarer le niveau des émissions de méthane que leur activité induit, sans encourir de sanctions financières. La Commission avait déjà introduit cette souplesse temporaire. Pas suffisant, manifestement, au grand dam de l'eurodéputé socialiste Thomas Pellerin-Carlin.
12: Une fois de plus, Emmanuel Macron cède au lobbying de Patrick Pouyanné, le PDG de Total. Ça fait des années que Patrick Pouyanné s'attaque au pacte vert européen. Une de ses cibles, c'est ce règlement méthane. Et là, soudainement, Emmanuel Macron intervient, va à l'encontre de la position historique de la France, avec des conséquences qui seraient dramatiques pour notre environnement. Les fuites de méthane, c'est une des principales causes du réchauffement climatique. Et après l'été qu'on vient de vivre, c'est affligeant.
10: La présidente de la Commission européenne n'a pour l'instant pas donné suite au courrier d'Emmanuel Macron, après avoir rappelé, elle aussi, dans son discours sur l'état de l'Union la semaine dernière, la nécessité pour l'Europe de se libérer de ses dépendances pétrolières.
3: Fabien Cazot, en direct de Bruxelles, j'accueille notre invité. Bonjour Léo Larivière.
13: Bonjour.
3: Merci d'être avec nous. Vous êtes expert transition automobile au sein de l'ONG Transport et Environnement. Cette demande que formule Emmanuel Macron d'assouplir un certain nombre de réglementations, est-ce que c'est à vos yeux une réponse pertinente à l'urgence actuelle ?
13: Ça a été dit par les autres intervenants, non, ce sont des mesurettes qui sont surtout le prétexte pour assouplir une nouvelle fois les normes environnementales et ça nous détourne de la solution de fond et du problème de fond qui est l'essoufflement de notre modèle de mobilité qui est basé sur la voiture thermique individuelle et sur le pétrole et on voit bien à quel point ce modèle il est fragile. Des millions de Français, des millions d'entreprises sont aujourd'hui pris à la gorge par cette augmentation du prix des carburants. Donc ce qu'on attend, c'est des solutions à la fois d'urgence bien sûr, mais aussi des solutions de fond. Comment est-ce qu'on fait pour sortir de cet étau, sortir de cette dépendance mortifère au carburant pétrolier qui aujourd'hui nous coûte de plus en plus cher.
3: Pour qu'on comprenne bien, pardonnez-moi, Léo Larivière, la réglementation qui s'impose aux raffineurs européens, elle encadre quoi exactement ? Et qu'est-ce que ça impliquerait de les assouplir ?
13: Alors, ça encadre notamment la qualité, la composition des carburants, et puis il y a aussi des éléments sur l'incorporation de biocarburants. Mais tout ça, finalement, ne répond pas au fond et aux problèmes urgents auxquels on doit s'atteler. Si on veut avoir des réponses d'urgence, je pense que la priorité, c'est d'aller regarder du côté des super profits des compagnies pétrolières, parce que les marges brutes des raffineurs ont augmenté de 50% depuis le début de la crise. On estime qu'on pourrait récupérer environ 3 à 4 milliards d'euros de super profits en les taxant, et c'est cet argent qui pourrait ensuite réinvesti dans des aides ciblées, et puis dans des solutions qui nous permettent de nous sortir de cette dépendance à la voiture thermique et au pétrole.
3: Avant cela, il y a cette urgence que vous constatez vous aussi, Léo Larivière, de sécuriser l'approvisionnement en pétrole.
13: Ben c'est vrai que c'est terrible, c'est une urgence absolue de réagir, parce que quand on est, et vous l'avez dit juste avant, contraint de ne pas pouvoir emmener ses enfants au foot parce que le carburant coûte trop cher, on peut pas aller à l'hôpital parce que ça coûte trop cher, on voit bien à quel point cette situation est désastreuse. Mais ce qu'il faut faire aujourd'hui, c'est récupérer cet argent pour donner de l'air aux Français. Et puis il y a une solution qui est très simple, qui peut être mise en œuvre à court terme, c'est ce qu'on appelle les TER sur route, les cars Hormuz, qui permettent sur tous les axes du domicile travail plus fréquentés, notamment dans le rural et le périurbain, de mettre en urgence des cars qui permettent aux gens de ne pas avoir besoin de prendre leur voiture et d'utiliser ces cars pour aller se rendre au travail. C'est un petit peu la même chose que ce qu'on avait fait pendant le Covid, souvenez-vous, avec les coronapistes, où on avait mis en urgence des pistes cyclables pour que les gens puissent se déplacer autrement. Et bien là, c'est la même chose avec des cars qui nous permettent de dire, finalement, on a besoin de se déplacer pour aller au travail, mettons des TER sur route dans tous les endroits où c'est nécessaire, et comme ça, on dépend moins du pétrole, on dépend moins de sa voiture, et on a une solution urgente de court terme qui peut fonctionner.
3: Et on va évoquer ces solutions parce qu'il y en a plusieurs. Il y en a d'autres. Restez avec nous si vous le voulez bien. Léo Larivière, on poursuit cette discussion dans quelques secondes.
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3: À la une du Fil Info, midi 21, Armand Perrouloga, le président iranien qui est en route vers les États-Unis.
0: Et ce, en plein conflit avec Washington, Massoud Pezeshkian va participer à l'Assemblée générale de l'ONU à New York qui s'ouvre cet après-midi. Il va défendre fermement, dit-il, les positions de son pays. La situation dans le Golfe fait toujours flamber les prix des carburants. Le gazole est à 2,40€ le litre en moyenne en France. Le gouvernement doit annoncer à 17h des mesures pour éteindre la colère des gros rouleurs et des professionnels. Le Premier ministre propose une règle d'or dans le budget 2027. Objectif zéro profit pour l'État lorsque les prix des carburants augmentent. Les surplus de TVA seraient alors restitués aux Français. L'horreur à Blois, une fillette de 5 ans a été retrouvée morte hier soir au domicile de son père qui l'a vraisemblablement tuée. C'est ce qu'indique le parquet. Cet homme de 42 ans a ensuite tenté de mettre fin à ses jours, mais son pronostic vital n'est pas engagé. Et puis les députés poursuivent l'examen en commission de la loi intégrale contre les violences sexuelles. Hier soir, ils ont approuvé plusieurs mesures de durcissement, notamment le jugement des viols en cour d'assises ou encore des peines de prison pour l'envoi de photos porno. Les débats à l'Assemblée sont prévus à partir du 1er octobre.
3: 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Nous sommes toujours en ligne avec Léo Larivière, expert transition automobile au sein de l'ONG Transport et Environnement, pour évoquer cette question d'urgence en cette crise des carburants. Comment finalement sortir des énergies fossiles sans pénaliser celles et ceux qui dépendent le plus de leur voiture. Vous évoquiez à l'instant, Léo Larivière, les solutions. J'aimerais qu'on s'arrête sur l'une d'entre elles parce que certains en ce moment cherchent et arrivent à se passer de la voiture. Jules Hausse a rencontré Nicolas, commercial dans une banque à Nancy, qui désormais prend le train tous les jours.
19: Pendant des mois, Nicolas a subi les prix du carburant. Ses allers-retours entre chez lui, à Lunéville et son travail, à Nancy, soit 70 km par jour environ, lui ont coûté très cher.
20: Parce que moi j'ai une voiture qui roule au diesel. Sur un plein, avant on était à 60€. Maintenant, on est à 90, et puis là, j'ai dit stop.
19: Au mois de septembre, il s'est donc résolu à prendre un abonnement de train.
20: Mensuel, j'en étais à 130€ pour venir travailler. Et avec le train, ça me coûte 80€ l'abonnement. Et je suis remboursé à 50% par le travail. Et ça me fait une demi-heure de marche le matin, une demi-heure de marche le soir. Et c'est bon pour ma santé.
19: Aucune logique écologique derrière. Il l'admet, juste la perspective de faire de grosses économies.
20: On est sur du 900€ à l'année. C'est la moitié d'un salaire. Moi, je préfère garder 900€ et le mettre ailleurs que de les dépenser dans de l'essence.
19: Il se réjouit aussi de ne plus passer des heures dans les bouchons et à râler quand il y a des travaux. Seul inconvénient, il est moins flexible quand il sort du travail.
20: Après, avec les économies que j'ai fait la semaine, je pourrais me faire plus plaisir le week-end.
19: Pour l'instant, ces trains du matin comme du soir n'ont jamais eu de gros retards. Et s'il y a des grèves ou des pannes importantes sur le réseau, sa petite voiture diesel l'attend toujours au garage.
3: Reportage ici Lorraine de Jules Hausse. Léo Larivière, ça fait partie, le train comme ça, des solutions. Mais évidemment, c'est pas possible partout ni pour tout le monde.
13: Bien sûr, c'est une solution évidente pour ceux qui ont la chance d'avoir une gare à côté de chez eux, de pouvoir prendre le train plutôt que la voiture. C'est le cas aussi lorsqu'on peut se déplacer à vélo. Mais de façon générale, effectivement, ces solutions-là, elles sont surtout positionnées dans les centres urbains, dans les métropoles. Et donc, qu'est-ce qu'on fait quand on habite dans le rural et dans le périurbain? C'est ça la question. Et on a deux propositions, nous, sur la table. La première, j'en parlais à l'instant, c'est les cars hors mousse. Donc, on essaye de faire en sorte que, pour les trajets domicile-travail, sur les axes routiers les plus fréquentés, on puisse prendre le bus toutes les 15 minutes, plutôt que de prendre sa voiture individuelle.
3: Mais et ça, ça existe ou pas?
13: Non, ça n'existe pas à ce stade. Ça fait six
3: personne
13: mois
3: l'a mis en place.
13: Ouais. Ça existe au niveau local, dans certains endroits. Ouais. Ça existe notamment à Grenoble, par exemple. Mais c'est quelque chose qu'il faudrait massifier et en mettre partout, sur toutes les routes qui sont les plus fréquentées. C'est vraiment une urgence absolue pour permettre aux gens de ne pas dépendre du prix des carburants. Et deuxième solution évidente mais difficile à mettre en œuvre, ça demande de l'organisation collective, c'est une massification du leasing social pour permettre aux gens qui dépendent de la voiture d'accéder à l'électrique, mais à une électrique pas cher, et ça passe par un service public de la mobilité électrique, une sorte de HLM de la voiture électrique. C'est possible, et il faut maintenant de la volonté politique pour le mettre en œuvre.
3: Emmanuel Macron évoque également la possibilité de faciliter le recours au biocarburant. Vous en pensez quoi, vous ?
13: Alors ça, c'est vraiment un leurre parce que les biocarburants, d'abord, on les importe en très grande partie, donc ça ne règle pas ce problème de dépendance à l'extérieur. Et surtout, nous n'aurons jamais suffisamment de biocarburants pour remplacer les énergies fossiles. Donc à part à considérer que l'on va utiliser toujours plus de terres agricoles ou raser des forêts pour mettre du blé et du maïs, ce qui est évidemment en contradiction totale avec l'été qu'on vient de vivre, eh bien, on voit bien que cette solution, elle peut pas être massifiée. Alors que, précisément, on a aujourd'hui la voiture électrique, l'électricité, que l'on produit chez nous et que l'on peut utiliser dans la mobilité. Donc, ça nous permet de rapatrier le gouvernement a promis, le carburant.
3: À la faveur de cette guerre, si j'ose dire, le gouvernement a promis d'accélérer l'électrification.
13: Ben effectivement, c'est ce qu'il faut faire. Il faut accélérer l'électrification. Mais attention, jusqu'à présent, le gouvernement a quand même beaucoup axé sa politique climatique d'électrification sur le chacun se débrouille. C'est-à-dire que chacun doit trouver les moyens individuellement d'aller accéder à une voiture électrique alors que ça coûte encore assez cher. Donc c'est pour ça que nous, on propose un vrai service public de la mobilité électrique de façon à permettre aux gens d'accéder à cette technologie. Donc ça demande de travailler avec les constructeurs pour faire ces véhicules, ces petits véhicules électriques pas chers. Et ça demande aussi d'avoir une vraie politique publique d'accès à cette technologie. Parce que sinon, on va devoir attendre des années que le marché des voitures neuves s'électrifie pour qu'ensuite les gens puissent avoir accès à cette technologie et on n'a juste pas le temps pour ça. Donc là, il faut qu'on arrive à sortir de cette injonction individuelle à changer son mode de transport pour passer dans une vraie logique de planification et d'organisation collective des choses.
3: C'est ce qui serait, selon vous, un système de transport européen moins vulnérable à chaque choc pétrolier ?
13: Évidemment, puisque ce qu'on produit chez nous, c'est de l'électricité. On ne produit pas de pétrole, on n'en produira jamais. Donc si on veut rapatrier le carburant des transports et de la mobilité, c'est avec l'électricité qu'on va le faire. On est aujourd'hui une grande puissance électrique en France. On exporte chaque année 90 TWh d'électricité, alors qu'on pourrait l'utiliser pour faire rouler des véhicules et finalement moins dépendre de ces fluctuations internationales sur le prix du pétrole. On hérite d'un système de mobilité qui a été construit dans les années 70 autour de la voiture électrique, de la voiture thermique justement et du pétrole pas cher, mais on n'est plus du tout dans le même contexte international. Donc aujourd'hui, il faut imaginer un nouveau système. Et ce nouveau système, c'est un, le transport public, et deux, c'est l'électrique.
3: Et j'ajoute qu'à ce stade, la présidente de la Commission européenne n'a pas donné suite, en tout cas, aux demandes d'Emmanuel Macron. Merci d'avoir été avec nous ce midi en direct sur France Info. Léo Larivière, expert transition automobile au sein de l'ONG Transport et Environnement. Bonne journée à vous.
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3: Et les jours se suivent et se ressemblent, Stéphanie Fromentin.
29: La journée est à nouveau effectivement très ensoleillée et trop chaude pour la saison, notamment au sud. Le soleil règne en maître sur l'ensemble du territoire, à peine balayé par un petit vent de nord-est sensible. Le Mistral souffle aussi jusqu'à 50-60 km par heure. La tramontane est plus modérée, atteignant 40-50 km par heure, ce qui maintient un niveau de vigilance orange sur le risque de feux de forêt. Quelques cumulus se développent tout de même cet après-midi sur le sud des Alpes et le relief Corse. Corse, mais sans aller jusqu'à l'averse. Ce soir, des bandes de brouillard se reforment sur le Nord-Bretagne.
3: Et donc, tout ça avec une grosse chaleur, belle chaleur.
29: Oui, si les températures au réveil ont pu parfois être fraîches, le thermomètre grimpe de manière fulgurante dans la journée, ce qui donne des amplitudes thermiques de parfois 20 degrés entre le petit matin et le milieu de l'après-midi. Il fera 20-25 degrés du nord de la Bretagne au Hauts-de-France et au Grand Est, entre 25 et 30 degrés ailleurs, avec des pointes jusqu'à 31-32 de l'Aquitaine à la région PACA, localement 33 degrés en Languedoc-Roussillon. Météo France prévoit 22 degrés à Lille, 23 à Nancy et Strasbourg, 25 à Brest, Biarritz, je les ai mélangés, Cherbourg, 26 degrés à Paris, Tours, Clermont-Ferrand, Dijon, 27 degrés à Lyon, Nice et Marseille, 30 à Toulouse, 31 à Bordeaux, jusqu'à 33 à Perpignan.
3: Merci Stéphanie, merci à vous tous d'écouter France Info, il est midi et demi. Lors d'un nouveau point sur l'info, Augustin arrivé.
1: 2,39€ le litre de gazole en moyenne aujourd'hui. Le gouvernement annoncera vers 17h de nouvelles aides face à cette flambée des prix. Une crise pétrolière difficile à supporter, entre autres pour le secteur du BTP, parce qu'elle se répercute non seulement sur les trajets, mais aussi sur certains matériaux de construction dérivés du pétrole. Fanny Navart, plusieurs petites entreprises de Charente sont en mauvaise posture.
4: En triant ses factures, Pierre-Emmanuel Bossis, charpentier couvreur dans le Nord-Charente, sort sa calculatrice.
5: Prix au litre. On était à 2€ tout rond au mois d'avril. La livraison de vendredi est à 2,45€ le litre.
4: Il dépense plus de 2 500€ par mois en ce moment pour faire rouler un poids lourd et 8 camions Ben. Vu la flambée des prix, il s'organise différemment.
5: Eh bien, plutôt que de rentrer du chantier avec le poids lourd le soir, on le laisse sur le chantier et on s'adapte.
4: Président de la CAPEB Charente, la Confédération de l'Artisanat et des Petites Entreprises du Bâtiment, Pierre-Emmanuel Bossis constate bien que la situation est tendue dans tout le département.
5: Cette augmentation de gasoil peut en effet avoir un impact significatif sur les marchés. En fonction des métiers, des personnes qui ne vont peut-être plus faire de chantier à 60 km ou à 80 km. On a en plus une situation qui est compliquée, notamment avec le cognac, qui depuis quelques mois dévisse littéralement et donc entraîne bien évidemment une baisse d'activité. Les salariés qui n'ont plus de travail n'appellent plus les artisans pour pouvoir faire des travaux derrière. Ça impacte le petit plombier qui est tout seul ou l'électricien qui a un ou deux salariés.
4: Pour encourager les chantiers, la CAPEB demande davantage de stabilité après plusieurs suspensions de la prime Rénov, mais aussi une baisse de la TVA sur les travaux de rénovation.
1: Fanny Navart, ici La Rochelle. Avant les annonces du gouvernement, ce sera autour de 17h avec une édition spéciale sur France Info. La consommation des carburants en France a baissé de 30% la semaine dernière. Voilà ce que fait savoir à l'instant Bercy. Le ministère du Travail va consacrer 80 millions d'euros d'investissement à des outils d'intelligence artificielle. Ils devront à la fois accompagner les entreprises dans le développement de l'IA pour que les employés s'y familiarisent, mais ça doit servir aussi à évaluer l'aptitude des demandeurs d'emploi face à ces outils. Une annonce à contre-courant de la mission confiée au ministère de réaliser 2,5 milliards d'euros d'économies dans le budget 2027. La mort d'une enfant de 5 ans à Blois, elle a été retrouvée au domicile de son père. Le parquet de la ville précise que l'enquête privilégie la piste d'un meurtre par ce père. Ce dernier a été retrouvé dans un état critique après s'être infligé plusieurs coups de couteau. Son pronostic vital n'est pas engagé. Emmanuel Macron participera à partir de ce soir à l'Assemblée générale des Nations Unies à New York. Ce sera sa dernière en tant que chef d'État, avant un retour en France en fin de semaine pour accueillir le pape à Paris, puis Saint-Denis et Metz. L'Élysée fait savoir aujourd'hui que le président français n'assistera à aucune des messes célébrées pendant cette visite. Il sera représenté samedi, place de la Concorde, par le Premier ministre Sébastien Lecornu et la Première Dame Brigitte Macron. Léon XIV a prévu lundi prochain un discours à Metz sur le thème de l'Europe. La France a invité pour l'occasion les chefs d'État et de gouvernement des 26 autres pays de l'Union européenne.
3: Augustin Rivet, merci. À suivre quand les canicules à répétition, quand le dérèglement climatique bouleverse le marché de l'immobilier en France. C'est le choix de France Info de ce mardi. Reportage dans une dizaine de minutes. Tout de suite, Donald Trump à la tribune d'une institution qu'il aborde.
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3: Avec le début de l'Assemblée générale des Nations Unies, aujourd'hui, pendant 4 jours, les dirigeants de la planète vont se succéder pour évoquer leur vision du monde, leurs inquiétudes concernant les multiples crises auxquelles l'humanité est confrontée. Crise économique, climatique, sécuritaire. 130 conflits sont en cours dans le monde aujourd'hui. C'est deux fois plus qu'il y a 15 ans. Bonjour Olivier Poujade.
8: Bonjour Marie, bonjour à tous.
3: Dans ce désordre mondial, le discours du président américain, du président des États-Unis, première puissance mondiale militaire et économique, la parole de Donald Trump donc est au centre de l'attention.
8: Au centre de toutes les préoccupations aussi, hein, parce que depuis 8 mois, Donald Trump est un des artisans de ce désordre mondial. 8 mois, c'est le début de la campagne de bombardement contre l'Iran, une guerre qui, à l'origine, devait durer 4 à 6 semaines, selon Donald Trump. Et les États-Unis sont enlisés dans ce conflit. Le monde a basculé dans une crise pétrolière majeure. Le président est considéré par de nombreux pays comme responsable ou co-responsable avec le régime iranien du chaos qui règne dans le détroit d'Ormuz et désormais dans celui de Bab-el-Mandeb, les deux principaux points de passage du transport mondial de pétrole.
3: Crise pétrolière qui a considérablement aggravé la situation.
8: Oui, parce que dans les faits, cette guerre voulue par Donald Trump n'a réglé aucun problème. Elle a replongé le Moyen-Orient dans l'instabilité et même renforcé le régime de Téhéran. Les dirigeants iraniens qui seront présents à New York, à cette Assemblée Générale sur le territoire américain, avec, je cite le président Massoud Pezeshkian, l'intention de défendre fermement les positions iraniennes. Donc voilà ce à quoi Donald Trump devra faire face dans cette Assemblée Générale de l'ONU, des Iraniens déterminés et des pays arabes voisins de l'Iran dans la région qui paient le prix fort de cette guerre, les dirigeants du Golfe qui ont souhaité s'entretenir avec Donald Trump. Une réunion est d'ailleurs prévue aujourd'hui en marge de l'Assemblée.
3: Assemblée où Donald Trump s'exprimera aux alentours de 15h pour probablement expliquer, Olivier, le but de son action au Moyen-Orient.
8: Expliquer ou plus exactement justifier hein, cette opération militaire. L'ambassadeur américain aux Nations Unies a dévoilé sur CNN hier la tonalité du discours que devrait tenir Donald Trump aujourd'hui. Il y serait question de liberté de navigation sur les océans, de respect du droit de la mer des Nations Unies. Le président américain serait donc sur le point de faire valoir le respect du cadre imposé par l'ONU, alors qu'il n'a cessé de prendre ses distances avec l'organisation depuis son retour à la Maison-Blanche, notamment en retirant certaines subventions américaines et en se désengageant récemment du Conseil des droits de l'homme des Nations Unies.
3: Donald Trump attendu donc autour de 15h à la tribune à New York. Emmanuel Macron, lui, autour de 17h. Merci Olivier Poujade. Emmanuel Macron qui reconnaissait l'État de Palestine il y a un an tout juste. Un geste politique, historique, qui reste dans le bilan de son second quinquennat, mais qui marque une aggravation dans les relations déjà très compliquées entre la France et Israël. Témoignage croisé au cœur de la diplomatie française avec le consul général à Jérusalem et l'ambassadeur à Tel Aviv en poste à ce moment-là. C'est un reportage de Thibault Lefebvre.
9: Il y a un an, Israël menaçait déjà par la voix de son ancienne vice-ministre aux Affaires étrangères de fermer le consulat de France à Jérusalem.
10: Vous allez le fermer, le consulat de France ?
11: C'est sur la table du Premier ministre. Et moi, j'espère que oui.
9: Et Paris se préparait donc au pire, avec notamment la mobilisation discrète de gendarmes supplémentaires du GIGN, prêts à intervenir à tout moment. Nicolas Cassianides, l'ancien consul général de France à Jérusalem.
12: Il y a eu différents types de menaces pour ce consulat. Il y a un certain nombre d'expressions, notamment sur les réseaux sociaux, donc c'est un moment d'inquiétude. Disons que voilà, nos archives sont très bien rangées.
9: Un an après, le consulat est toujours ouvert. Nicolas Cassianides a été au bout de son mandat, qui s'est achevé cet été, comme celui de l'ancien ambassadeur de France à Tel Aviv, Frédéric Journès. Mais les relations franco-israéliennes n'ont jamais été aussi détestables.
14: Les choses sont très abîmées avec Israël, bien sûr. On nous fait une masse de reproches, on nous radote d'ailleurs un peu toujours les mêmes. Tout ce que vous leur dites ou que vous faites qui ne soit pas un soutien absolu à leur combat est considéré comme de l'hostilité. Israël se retrouve aujourd'hui profondément esselé. Ça n'est pas parce que le monde est méchant et ne le comprend pas. C'est parce qu'il a fait des erreurs. La France, elle a des liens avec Israël. On estime que l'existence, la sécurité d'Israël, c'est important. Mais que ce qui est en train de se passer dans la conduite de la guerre à Gaza est effarant et qu'en plus ça marche pas, puisque le Hamas est toujours là. Si on s'est fâché sur certains sujets avec le Premier ministre Netanyahou, c'est parce que ce qu'il faisait allait à l'encontre de nos intérêts, de nos valeurs, de nos principes.
9: Il faut rappeler que la France n'était pas seule il y a un an à reconnaître l'État de Palestine. 10 autres pays l'ont accompagné, dont l'Australie, le Canada et la Grande-Bretagne.
3: Thibault Lefèvre à Jérusalem. En reconnaissant l'État de Palestine, la France exigeait une réforme en profondeur de l'autorité palestinienne. Un an plus tard, les Palestiniens saluent ce geste symbolique fort, mais regrettent que cela ne change rien sur le terrain. Les violences des colons israéliens explosent, les incursions sont quotidiennes. Reportage de la correspondante de France Info à Ramallah, Manon Chaplin.
0: Sa mère s'en rappelle encore comme si c'était hier. La reconnaissance de l'État palestinien par la France, le discours d'Emmanuel Macron à l'ONU, il l'a suivi en direct sur son smartphone, suscitant chez lui beaucoup d'espoir.
7: Ça nous a donné de la force et nous voulions tous vous remercier pour cela. Voir que quelqu'un comprend ce que l'on vit et qu'il en est attristé, ça rend le chagrin, la douleur un peu moins lourd.
0: Cet étudiant en économie vient d'un petit village et doit chaque jour prendre des routes alternatives pour éviter les nombreux checkpoints israéliens. Un an plus tard, force est de constater que cette reconnaissance ne change rien à son quotidien.
7: Les colons, la haine dans laquelle on vit, la peur qui tue nos enfants, nos frères, nos amis. Israël ne respecte pas l'Europe, il ne respecte personne. Ces derniers jours, même les États-Unis, ils ne les respectent plus.
0: Plus au sud, dans les collines d'Hébron, les habitants sont en proie aux violences quotidiennes des colons. Ces dernières ont explosé. Selon l'ONU, plus de 1600 attaques ayant fait des victimes ou des dégâts ont été recensées en Cisjordanie occupée depuis le début de l'année. Le village d'Armad est entouré d'avant-postes illégaux.
13: Ils nous volent nos moutons, ils nous frappent, ils nous agressent. C'est comme ça depuis longtemps et ça ne change pas. Depuis le 7 octobre, chaque jour est pire que le précédent. La nuit, nous dormons sans savoir si nous allons nous réveiller le matin, si nous serons encore en vie.
0: Pour lui, reconnaissance de l'État ou non, ces violences répondent à une seule ambition.
13: Le déplacement forcé, c'est évident. Mais où voulez-vous que l'on aille? Dans un autre monde? Ici, c'est notre monde. Nos ancêtres y ont vécu et nous continuons. Ils continueront à y vivre. J'ai 7 enfants. Ils sont tous nés ici. Et je me suis toujours promis qu'ils se marieraient ici.
0: Face à ces violences, face à ce qu'il appelle l'inaction, il n'y a, dit-il, qu'une seule solution. Rester, refuser de partir, continuer d'espérer qu'un jour, la souveraineté de l'État palestinien puisse réellement s'exercer.
3: Reportage de la correspondante de France Info à Ramallah, en Cisjordanie, Manon Chaplin. Le fil info à suivre.
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3: Enquête sur le chirurgien des stars après le fil info à 1h moins le quart, Augustin arrivé. Et à la une, la guerre toujours au Yémen, plus de 150 morts en deux jours.
1: Et à l'instant, les rebelles Houthis, alliés de l'Iran, annoncent la mort de 9 détenus après une frappe saoudienne sur une prison. Londres propose à l'Arabie Saoudite de l'aider dans cette guerre avec des opérations de ravitaillement en vol des avions militaires saoudiens. Les Nations Unies prévoient que ce conflit fasse 230 000 déplacés dans la population yéménite dans les mois qui viennent. Emmanuel Macron et Donald Trump ont discuté de ce dossier hier soir pour envisager des plans de sécurisation de la mer Rouge. Les difficultés de circulation dans la région aggravent la crise pétrolière actuelle. Le litre de gazole atteint en France les 2,39 euros en moyenne aujourd'hui à la pompe. Le gouvernement doit annoncer de nouvelles aides vers 17h, édition spéciale à suivre sur France Info. La commune du Porge en Gironde annonce le dépôt d'une plainte collective après les incendies de l'été, plainte de la municipalité et des communes environnantes touchées par les flammes. Le territoire estime que les réponses de l'État sont trop lentes, d'autant que les sinistrés rencontrent souvent des problèmes avec les assurances. Un cyclone approche du Mexique, il est baptisé Polo, catégorie 4 sur 5, et il se renforce encore. Il ne devrait pas toucher la terre ferme, mais il va frôler à Acapulco, risque d'inondation, de glissement de terrain et de vent violent sur son passage.
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3: C'est une enquête France Info sur celui qui est surnommé le chirurgien des stars, le docteur Sidney Ohana, connu jusqu'ici dans le milieu de la chirurgie esthétique. Mais depuis un an, le médecin est accusé de multiples violences sexuelles. Bonjour Margot Steve.
17: Bonjour.
3: Ce sont à ce jour 10 femmes qui l'accusent. Vous nous révélez aujourd'hui que pour 5 d'entre elles, Sidney Ohana est désormais mise en examen. Avant d'entendre l'une d'entre elles, d'abord, dites-nous Margot, qui est Sidney Ohana ?
17: Bien, c'est le visage médiatique de la chirurgie esthétique en France. Vous l'avez d'ailleurs peut-être déjà vu sur les plateaux télé et son CV impressionne. Fondateur d'une clinique de luxe au pied de la Tour Eiffel, décoré de la Légion d'honneur, ancien président du syndicat français de la chirurgie esthétique, il s'affiche en photo sur les réseaux sociaux aux côtés de célébrités, du couple Sarkozy à Emmanuel Macron, en passant par l'actrice Nathalie Portman. Face à la juge d'instruction, Sidney Ohana a d'ailleurs cette formule qui résume bien les choses. Si vous regardez mon livre d'or, ça monterait à la tête de n'importe qui.
3: Mais derrière ce parcours qui semble sans faute, plusieurs femmes accusent donc Sidney Ohana de violences sexuelles. Parmi elles, deux sœurs qui décrivent une facette beaucoup plus sombre du chirurgien.
17: Oui, la plus jeune, nous l'appellerons Andrea, rencontre le chirurgien en 2017. Elle n'a alors que 18 ans, rêve de devenir mannequin et travaille en attendant comme serveuse dans un bar chic derrière la Tour Eiffel. C'est là qu'elle fait la connaissance de Sidney Ohana, lui a alors 66 ans. Le chirurgien lui propose d'abord des injections dans sa clinique, mais au fil des jours, la relation devient plus intime et très vite, la jeune femme quitte sa chambre de bonne pour s'installer chez lui.
3: Et 8 ans plus tard, elle porte plainte contre lui.
17: Oui, face aux enquêteurs, elle décrit un prédateur, manipulateur, alcoolique, violent qui va la transformer, affirme-t-elle, en esclave sexuelle. Andrea dénonce des rapports forcés avec le chirurgien qui la livre aussi, dit-elle, à d'autres hommes. Elle évoque également des humiliations, des violences physiques et psychologiques. J'étais entretenue pour acheter mon silence, raconte Andrea. Quelques mois après sa déposition, elle dira subir des pressions pour retirer sa plainte, ce qu'elle finira par faire en août 2025.
3: Mais vous avez pu rencontrer la sœur de cette jeune femme qui affirme qu'Andrea a bien vécu le cauchemar qu'elle décrit.
17: Oui, nous l'appellerons Mia. Elle dit avoir reçu à l'époque les confidences de sa sœur. Elle affirme surtout avoir été elle-même agressée à plusieurs reprises par le chirurgien. Elle dénonce notamment un viol quelques semaines seulement après avoir rencontré Sidney Ohana. Un récit qu'elle n'a livré pour l'instant qu'à la justice, mais qu'elle a aussi accepté de confier à France Info. Nous avons modifié sa voix à sa demande.
18: J'ai été vraiment dépassé par les événements parce qu'il m'empoignait le bras, tout s'est figé, j'ai eu peur et j'étais surprise, je pensais qu'il n'oserait jamais poser la main sur moi. Et je me suis complètement trompé et je me suis laissé traîner. Durant le viol, j'ai pas arrêté de penser à ma sœur, j'étais en pilote automatique, j'étais paniqué, glacé dans la poitrine, comme si quelque chose allait s'abattre sur moi. Et je me suis juré que ça n'arriverait plus jamais, que je préférerais... un combat à mort, je préférais qu'on se batte physiquement plutôt que de le laisser refaire ça.
17: Pourtant, d'après son récit, Sidney Ohana va tenter à nouveau de l'agresser à plusieurs reprises. Elle raconte notamment cette nuit terrifiante.
18: Il y a eu une soirée de l'horreur dont je me rappelle. Ma sœur était endormie dans sa chambre et il était là. Il a essayé de m'attraper. Il m'a dit « Ah, cette nuit, je vais venir dans ta chambre et tout ». Donc je l'ai repoussé, je lui ai dit « Bah non ». Et j'ai eu peur toute la nuit. Je me rappelle que j'ai dormi abusé. Je me suis barricadé comme j'ai pu. J'ai pris une paire de ciseaux pour me défendre au cas où. Et je me rappelle que par précaution, j'ai laissé mon téléphone portable sur la table de nuit en mode caméra.
17: Mia n'a jamais voulu déposer plainte par peur, dit-elle, des intimidations. Mais le chirurgien a malgré tout été mis en examen pour les faits qu'elle dénonce. Contactés par France Info, les avocats de Sidney Ohana indiquent qu'une plainte a été déposée contre elle pour dénonciation calomnieuse, chantage et tentative d'extorsion. Et puis, une troisième jeune femme, mineure à l'époque des faits, dénonce aussi une agression sexuelle de la part de Sidney Ohana. Elle avait alors 17 ans. Contactée par France Info sur ces trois témoignages, les avocats de Sidney Ohana affirment que leur client dément ces accusations avec, je cite, la plus extrême fermeté.
3: Mais l'enquête à laquelle vous avez eu accès, Margot, révèle plusieurs autres témoignages glaçants, cette fois dans le cadre professionnel.
17: Oui, il y a cette patiente qui affirme que Sidney Ohana lui a fait subir 3 viols avant et après une opération. Face aux enquêteurs, elle compare le chirurgien à une araignée qui tisse sa toile. Il y a aussi cette autre femme qui dit avoir été violée par Sidney Ohana et plusieurs de ses amis dans un appartement parisien et dans un club libertin, séquestrée, dit-elle, pendant 24 heures de cauchemar. Mais au-delà des patientes, plusieurs professionnels de santé accusent aussi le chirurgien. Une ancienne employée affirme avoir eu un blackout après avoir bu du champagne dans le bureau de son patron. Elle serait réveillera des heures plus tard, pantalon baissé, sa culotte disparue, avec en mémoire cette phrase prononcée selon elle par le chirurgien. Quand on me dit non, ça m'excite encore plus.
3: Par ailleurs, d'autres témoignages évoquent un comportement sexualisé du chirurgien.
17: Ouais, là, ce sont des professionnels du secteur médical qui témoignent. À l'une, Sydney Wana demande si elle est vierge et baisse sa braguette. À l'autre, il affirme qu'il la reverra seulement à quatre pattes dans son bureau. Interrogé par la juge sur, je cite, ce comportement à connotation sexuelle permanente, Sydney Wana réfute fermement et plaide l'ambiance grivoise propre au milieu médical. Contacté par France Info, ses avocats assurent que leur client entend poursuivre sa collaboration active avec la justice afin que la vérité puisse être établie. Mais le chirurgien va devoir bientôt aussi affronter ses pairs. J'ai contacté l'ordre des médecins et son cas, me disent-ils, sera étudié le mois prochain avec à la clé de possibles poursuites disciplinaires.
3: Et votre enquête, merci Margot Steve. La totalité de votre enquête est à lire sur notre site franceinfo.fr. Merci. 1h10, place au choix de France Info de ce mardi. Des biens devenus invendables, d'autres qui, contre toute attente, prennent de la valeur. Les épisodes de canicule à répétition cet été bouleversent déjà le marché de l'immobilier. Un Français sur trois pense à déménager, un sur deux réfléchit à des travaux. L'automne commence à peine, mais certains anticipent déjà l'été. Reportage à Bordeaux de Julie-Marie Lecomte.
19: Alors, on est sur une maison des années 80.
20: Une maison que Rémi, agent immobilier, fait visiter à Fred, bordelais depuis 30 ans.
21: J'aimerais bien ne pas crever de chaleur comme ça nous est prédit.
20: Et comme ça lui est arrivé cet été.
21: Il faisait la nuit à 35 degrés dans ma chambre. C'était pas possible, donc je me suis installé un ventilateur de plafond. J'ai pu dormir dans mon salon, sur mon canapé, et je dormais sous mon ventilateur. Voilà, c'est ce qui m'a sauvé, mais sinon j'ai passé un été dans la fournaise.
20: Et voilà ce régisseur dans une école de théâtre qui envisage de changer de décor, quitter un immeuble classé monument historique dans l'hypercentre, pour un quartier en pleine rénovation et une petite maison qui, pour l'instant, soyons francs, ne paie pas de mine.
22: On voit que c'est vieux. Et c'est...
23: En fait, il n'y a que des combles perdus dans toute la maison. On peut mettre un guédame, une pompe à chaleur.
22: Bien sûr, tout à fait. On peut faire une clim dans les combles et climatiser toutes les pièces.
24: Bon, ben à voir, il faut que je réfléchisse.
25: C'est pas le coup de cœur, j'ai l'impression.
26: Il faut jamais montrer que c'est le coup de cœur. C'est pas mal, ouais, elle est pas mal. Elle est mieux que ce que je pensais, en tout cas.
20: Presque un cas d'école, une maison vieillotte, beaucoup de travaux, des tourneuves en vis-à-vis. Mais la promesse de ne plus étouffer, ce qu'on appelle le confort d'été, devient un critère prioritaire pour les acheteurs.
23: Est-ce que vous voulez qu'on aille à l'agence pour faire un café? Je suis juste à côté.
20: Direction donc l'agence Orpi que dirige Rémi. Il le constate depuis l'été, la nouvelle donne climatique bouleverse déjà l'échelle des valeurs dans l'immobilier.
23: Des vues incroyables au dernier étage. Je me dis, mais est-ce que c'est bien isolé? Est-ce que je vais pas avoir chaud? Et même les expositions sud. Depuis que j'ai commencé l'immobilier, au départ, j'entendais tous mes acheteurs. Je veux une exposition sud, c'est hyper important, je veux que ça soit hyper lumineux. Maintenant, on se rend compte que des expositions même nord, les gens sont OK. Alors qu'avant, c'était un énorme défaut.
20: Face aux canicules à répétition, de plus en plus de propriétaires envisagent des travaux. Retour en centre-ville de Bordeaux, Kenza Schreiby vient d'expertiser un appartement au dernier étage de cet immeuble ancien.
27: En fait, mon métier, c'est de visiter des appartements ou des maisons et d'aider du coup les usagers à mieux vivre chez eux.
20: Kenza est ingénieure thermicienne chez ITAC, un bureau d'études où il y a de plus en plus de travail.
27: Auparavant, on nous appelait surtout parce que soit des problématiques d'humidité qu'on peut rencontrer aussi à Bordeaux, soit des problématiques de facture d'énergie ou de confort d'hiver. Mais c'est vrai que depuis juin, juillet, il y a de plus en plus de demandes liées spécifiquement à cette problématique de l'été que les gens ne savent pas encore bien comment aborder.
20: D'autant que de mauvais choix en matière d'isolation ont souvent été faits, même encore récemment, avec des matériaux qui laissent entrer la chaleur plus vite que d'autres.
27: Par exemple, sur une laine de verre, on va être autour de 5 heures. Donc en fait, quand ça tape à midi, à 16 heures, on a chaud. Alors qu'une laine de bois, une fibre de bois, pardon, peut ralentir une dizaine d'heures. C'est-à-dire que la chaleur est rentrée à 10 heures du soir, voire minuit, quand là, il fait plus frais dehors et qu'on peut la chasser en ouvrant les fenêtres. Mais ça, c'est vrai que c'est de la sensibilisation de tous les jours, de toute la filière, des artisans, des maîtres d'œuvre, etc.
20: À Bordeaux, cette année, le seuil des 40 degrés a été dépassé à 7 reprises au cœur de l'été. Un promoteur immobilier que j'ai dit m'a pris une décision radicale. Tous ces programmes intégreront désormais la climatisation.
28: On considère que c'est plus un luxe et ça devient un standard.
20: Mathieu Maillard, le directeur délégué pour la région sud, m'a reçu dans un appartement témoin, également équipé de brasseurs d'air au plafond.
28: qu'on constate, nous, en tant que bâtisseurs, c'est qu'il y avait une forme d'hypocrisie jusqu'à présent, qui était que nous, on livrait des bâtiments sans climatisation, et que souvent, à la première Assemblée Générale de Copropriété, était offert, permis, la possibilité d'installer des climatisations individuelles. Donc, qui sont plus néfastes pour l'environnement, qui coûtent plus cher à l'installation pour le client, et plus cher aussi en termes de charges de copropriété. Donc, on a décidé d'arrêter un petit peu cette grande hypocrisie. C'est une climatisation réversible, qui sert de chauffage en hiver et de climatisation, donc de rafraîchissement en été. Ce surcoût, forcément, qui est induit par l'installation de climatisation réversible collective dans les immeubles, ne sera pas répercuté sur le client.
20: Une climatisation dite responsable, bridée à 26 degrés, comme le chauffage l'est à 19 l'hiver, des appartements dont la construction commence et qui ne seront donc pas livrés avant 2 ou 3 ans.
3: Reportage de Julie-Marie Lecomte pour Le Choix de France Info de ce mardi que vous retrouvez aussi sur franceinfo.fr. Ça va ravir les fans du film Marie-Antoinette, film de Sofia Coppola sorti il y a 20 ans. Ça nous rajeunit pas. La réalisatrice est de retour à Versailles. Elle est associée à une exposition sur son film. Exposition qui commence aujourd'hui au Petit Trianon. La visite avec Anne Chépeau.
4: En 20 ans, Marie-Antoinette est devenue un film culte, en témoigne l'engouement suscité par cette exposition avant même son ouverture. Elle est la première à être déployée dans tous les espaces du Petit Trianon et elle a été réalisée avec le concours de Sofia Coppola.
5: C'est si enthousiasmant de voir les costumes que je n'avais pas vus depuis 20 ans et tout ce qui a été rassemblé. Quand j'ai su qu'il voulait réaliser cette exposition et que j'y prenne part, j'ai eu vraiment envie de m'impliquer, de contribuer à mettre en valeur des éléments que j'avais conservés et d'inciter les personnes qui ont travaillé sur le film à revenir.
4: L'exposition montre les sources d'inspiration de Sofia Coppola et la fabrication du film à l'aide de croquis, de plans, de photos ou encore d'un documentaire sur le tournage. On découvre aussi l'incroyable travail de reconstitution de certains décors. Laurent Salomé, directeur du Musée national des châteaux de Versailles et de Trianon.
7: La chambre de la reine, par exemple, il n'était pas possible d'y tourner à Versailles. Donc elle a été recréée dans un petit château pas très loin de Versailles. Et le moindre décor a été moulé, recréé dans ce château pour avoir une chambre à l'identique. La fabrication du lit, il n'y a pas seulement des croquis, des relevés du lit existant, mais des plans d'exécution. C'est un vrai travail d'architecture pour des images qui vont durer peut-être 3 ou 4 secondes à l'écran.
4: Perruques, chaussures et costumes créés pour le film occupent une large place dans l'exposition. Ils sont mis en scène dans le mobilier de Marie-Antoinette. À l'étage, deux surprises attendent les visiteurs. Hélène Delalex, co-commissaire de l'exposition.
8: Une dans ce fameux cabinet des glaces mouvantes, où on va retrouver une scène iconique du film. Et puis les visiteurs pourront s'amuser également à chercher mais où sont les converses que l'on a dissimulées, les converses originales, dans l'un des cabinets.
4: Sur les 57 jours de tournage, seuls 19 ont eu lieu à Versailles. Mais pour Sofia Coppola, ils étaient essentiels.
5: On n'aurait jamais pu recréer la galerie des glaces et tous ces endroits. Je trouve que ce que l'on ressent est tellement fort quand on est dans les lieux historiques. Imaginez que les personnages ont vraiment été là et cette ambiance, tout cela a eu un impact évident sur la façon dont on a tourné Marie-Antoinette. C'est un endroit incroyable où tourner.
4: Au fil de l'exposition, les visiteurs vont retrouver une partie de la bande-son du film.

0: Exposition Marie-Antoinette à découvrir donc à Versailles, au Petit Trianon. Vous avez le temps, c'est jusqu'au 24 janvier prochain. Merci Anne Chepo. À suivre la météo et un nouveau journal.
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0: Et un soleil omniprésent, Stéphanie Fromentin.
4: Et les quelques nuages et bandes brouillard de ce matin n'ont pas résisté à ces assauts. L'anticyclone est vraiment positionné de telle manière à lui donner le champ libre. En revanche, sur le sud des Alpes et la montagne Corse, après une matinée sous le soleil, des nuages vont apparaître cet après-midi, mais ils restent malheureusement inoffensifs. Aucune pluie n'est prévue pour la journée. Le vent aide aussi à donner ce ciel lumineux puisqu'il évacue les nuages, le Mistral, par rafale de 50-60 km par heure. La Tramontane est plus modérée, 40-50 km par heure, ce qui oblige Météo France à maintenir une vigilance orange pour un risque de feu de forêt dans leur domaine. Et puis le vent de nord-est claque sensiblement la bise au reste du territoire par rafale de 40 km par heure.
0: Et il fait toujours chaud.
4: Oui, notamment au sud, qui continue de flirter avec les 30 degrés, 33 degrés à Perpignan, 30 degrés à Toulouse. Partout ailleurs, vous naviguez entre 25 et 30 degrés, 25 à Brest et Biarritz, 26 à Paris, Tours, Clermont-Ferrand, 28 degrés à Limoges comme à Ajaccio. Les températures sont plus de saison au nord de la Seine avec 20 et 25 degrés, 23 degrés à Nancy et Strasbourg, 22 à Lille.
0: Merci Stéphanie. Il est 13h, bienvenue. L'heure du journal de Laura Dulieu. Bonjour Laura.
5: Bonjour.
0: Et à la une, comment faire baisser les prix des carburants?
5: Le gouvernement annoncera de nouvelles aides cet après-midi, tandis qu'Emmanuel Macron propose plusieurs pistes à l'international pour tenter d'infléchir les cours du pétrole. En attendant, beaucoup de travailleurs ne peuvent plus faire le plein. Exemple avec les compagnies de transport scolaire dans un instant. Nous sommes à 3 jours de la visite du pape en France et ça promet de grosses perturbations dans les transports franciliens. On fait le point. Enfin, il veut rétablir la vérité sur sa sœur qui n'est autre que la princesse Diana. Charles Spencer publie aujourd'hui un livre explosif au

0: creuse, Léonie Cornet.
1: En ce moment, pour ravitailler ses véhicules en gasoil,
2: on ne fait pas des pleins complets.
1: Sophie Lakovic gère une entreprise de transport scolaire à Saint-Vaury.
2: On en est là, sur les grands cars, on ne fait pas les pleins complets, on les fait quand c'est nécessaire. Et pour les bus de scolaire qui roulent tous les jours, mes salariés font attention à où est pris le gasoil. Ils vont faire le plein où c'est le moins cher.
1: Cette professionnelle s'adapte dans un contexte très compliqué pour les conducteurs de car. C'est ce que confirme Jérôme Godon, qui tient une entreprise à Bonnat.
3: La marge, elle est à zéro, là, de ce temps-ci. On fait le transport avec la marge à zéro. De toute façon, c'est une situation qui est plus compliquée qu'il en a l'air et qui donne l'impression qu'il va durer.
1: Pour faire face à cette crise, Christophe Bobko, gérant des autocars LDT, incite ses employés à pratiquer l'éco-conduite.
4: On a eu des épisodes comme ça par le passé, où on a eu des coûts de carburant qui étaient très élevés, il a fallu s'adapter. On doit encore s'adapter en espérant que le prix du carburant reviendra à une certaine normalité assez vite quand même.
1: Les transporteurs ont obtenu une aide de 250 euros de la part du gouvernement, mais elle est loin, disent-ils, de compenser les pertes.
0: Léonie Corneille s'y creuse pour France Info. Le gouvernement qui doit annoncer de nouvelles aides pour les conducteurs les plus touchés par cette crise. Conférence de presse prévue à 17h au ministère de l'économie. Pas moins de 6 ministres seront présents. Bonjour Raphaël Ebenstein.
5: Bonjour.
0: Chacun est censé détailler les mesures relevant de son périmètre. La principale annonce devrait concerner le guichet travailleurs grands rouleurs.
6: 3 millions de personnes sont potentiellement éligibles à cette aide d'un montant de 100 euros, même si à peine plus de la moitié en ont aujourd'hui fait la demande sur le site impots.gouv.fr. D'où l'idée de revoir les modalités si l'aide est éventuellement renouvelée, peut-être donc sous forme d'un versement automatique supplémentaire aux automobilistes déjà inscrits et d'une augmentation du montant pour ceux qui n'ont pas encore fait les démarches. D'autres, notamment des associations, plaidaient pour un élargissement du nombre des bénéficiaires potentiels, aujourd'hui limité à ceux qui gagnent au maximum 1508 euros net par mois pour un célibataire sans enfant, soit juste au-dessus du SMIC, ou 4525 euros pour un couple avec deux enfants. Quant aux aides ciblées pour les secteurs professionnels, cela reste en discussion, même si la présence annoncée à la conférence de presse de la ministre de la Santé peut laisser présager d'un possible geste envers les infirmières libérales et les professions médicales.
0: Raphaël Ebenstein, service économie de France Info. Emmanuel Macron lui tente d'agir sur les cours du pétrole à New York où se tient l'Assemblée générale de l'ONU. Le chef de l'État s'est entretenu avec Donald Trump hier à qui il a proposé notamment une résolution à l'ONU sur le détroit d'Ormuz, l'aide française à la protection des sites saoudiens ou encore une trêve énergétique dans la guerre en Ukraine. Côté européen, Emmanuel Macron demande à la Commission européenne d'assouplir la réglementation pour permettre aux raffineries de produire davantage de carburant. Il en a fait la demande dans une lettre à Ursula von der Leyen. L'objectif, c'est d'éviter les risques de pénurie et, si possible, de calmer l'envolée des prix à la pompe, notamment du diesel. Ce courrier vient donc percuter de plein fouet les ambitions environnementales de l'Union européenne. Fabien Cazot.
7: L'urgence du plein d'essence contre les objectifs climatiques de long terme. La présidente de la Commission européenne a pourtant voulu se montrer très claire la semaine dernière. Dans son discours annuel sur l'état de l'Union à Strasbourg, il est temps que l'Union en finisse avec ses dépendances aux hydrocarbures, selon elle. Or voilà Emmanuel Macron qui demande, au nom de la France, de desserrer les taux réglementaires pour produire davantage de carburant dans les raffineries, notamment à base de biocarburant. Mais problème, tous les véhicules ne sont pas conçus loin de là pour pouvoir les utiliser. L'autre bataille qui se profile, c'est celle relative au règlement méthane. Il est censé entrer en vigueur au 1er janvier prochain en imposant aux importateurs d'hydrocarbures de signaler les émissions de méthane liées. Un règlement soutenu par la gauche et les écologistes au Parlement européen. Un report de la date d'entrée en vigueur constituerait un nouveau reniement pour la Commission européenne dont le pacte vert a déjà subi de nombreuses entailles depuis 2 ans.
0: Fabien Cazot à Bruxelles pour France Info. Le Kremlin réclame la levée des sanctions européennes pour tous les hommes d'affaires russes, alors que la France et le Luxembourg demandent à Bruxelles d'exclure 2 oligarques russes des sanctions contre la Russie. La Lettonie s'y oppose fermement. Or, les 27 doivent absolument trouver un accord avant ce soir minuit, sinon ce sont toutes les sanctions de l'Union européenne contre quelques 3000 personnalités et entités qui seraient alors levées.
8: J-3 avant la visite du pape en France.
0: Léon XIV est attendu à Paris vendredi, à Lourdes samedi et puis à Metz. Une visite historique qui va mobiliser de gros moyens de sécurité. 14 000 policiers et gendarmes seront déployés dès le début de la visite à Paris où le pape doit déambuler en papa mobile. Et ça aura forcément un impact sur les millions de personnes qui se

0: déplaceront en transport en commun dans l'agglomération parisienne. Aurélien Tirard.
1: La visite du pape, c'est l'afflux 1 million de personnes dans la capitale. Ce seront des zones entières bouclées autour de Notre-Dame, de la Concorde, des Champs-Élysées, du Stade de France. Un véritable casse-tête pour se déplacer, pour les pèlerins, comme pour tous les Parisiens. C'est pourquoi l'offre de transport sera adaptée, indique Valérie Pécresse, la présidente de la région Île-de-France.
2: Alors nous, on va augmenter l'offre de transport d'à peu près 10% et on aura 1300 personnes de plus déployées uniquement sur le réseau de transport, 800 en plus pour la sécurité et 500 en plus pour faire l'accueil et pour guider les pèlerins.
1: En tout, une trentaine de stations de métro seront fermées, car cette visite du pape, c'est aussi un dispositif de sécurité qualifié d'exceptionnel par le ministre de l'Intérieur. Autour des lieux où se rendra le pape, mais aussi dans les transports en commun, tout a été anticipé, indique Patrice Faure, le préfet de police.
3: Évidemment, nous avons évalué la menace. Évidemment, en fonction de la menace terroriste qui existe toujours, comme partout ailleurs, il y aura du bleu de partout, dans Paris, en surface, en sous-sol, mais aussi énormément de policiers en civil.
1: Le pape arrivera vendredi à l'aéroport d'Orly, où il sera accueilli par Emmanuel Macron. Le cortège sera escorté par les forces de l'ordre sur l'autoroute A6, fermée à la circulation pour l'occasion.
0: Et Emmanuel Macron n'assistera à aucune des messes du pape pendant sa visite en France. En revanche, il introduira le discours de Léon XIV sur l'Europe lundi à Metz, discours auquel ont été invités les dirigeants des 26 autres pays de l'Union européenne. Une enfant de 5 ans retrouvée morte à Blois au domicile de son père qui l'a vraisemblablement tué selon le parquet. Le père qui a tenté de mettre fin à ses jours, il a été retrouvé dans un état médical critique. Une mesure d'assistance éducative en milieu ouvert avait été prise par un juge des enfants pour accompagner la famille sans retirer l'enfant du domicile.
4: Des révélations du frère de Lady Di secouent le Royaume-Uni.
0: Charles Spencer publie aujourd'hui son livre intitulé Diana, ma sœur, le chant du cygne, dont le contenu a déjà fuité ces derniers jours dans la presse, au point de faire réagir Buckingham Palace. Ce livre revient sur la relation entre Diana et la famille royale et son frère assure vouloir rétablir la vérité, Gaëlle Joly.
5: On dit le roi d'Angleterre furieux. Charles III s'est même fendu d'un rare communiqué. La douleur du deuil peut altérer les souvenirs, écrit Buckingham Palace. Mais Earl Spencer maintient sur la BBC ce que lui aurait dit le roi après la mort de Diana.
6: Il a dit, on l'oubliera bien assez tôt. Après un silence stupéfait, j'ai répondu, je n'arrive pas à croire que vous veniez de dire ça. Et j'ai raccroché. Aujourd'hui, est-ce qu'il est furieux ou gêné? Parce que je peux vous l'affirmer, ici et maintenant, ce sont exactement les mots qu'il a prononcés. Je n'ai eu que 2 conversations téléphoniques avec le prince Charles dans toute ma vie. Je dis la vérité.
5: La presse britannique s'interroge pourquoi ressortir maintenant ces vieilles querelles familiales. Earl Spencer dit que c'est son devoir en tant que témoin de l'histoire de livrer son point de vue.
6: Si j'ai intitulé ce livre « Le chant du cygne », c'est pour faire mes adieux à ma sœur. J'ai été le frère de Diana. Voici mon point de vue final sur la situation. Un hommage à sa mémoire.
5: Une dernière prise de parole donc et une façon pour Earl Spencer de reprendre la main sur le récit familial à l'approche du 30e anniversaire de la mort de Diana l'été prochain.
0: Gaëlle Joly, correspondante de France Info à Londres.
4: Laura Dulieu, merci, à tout à l'heure.
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4: Un nouveau dispositif d'aide pour les Français, pour les entreprises face au prix des carburants va donc être détaillé ce soir. Conférence de presse au ministère de l'économie à partir de 17h. De nouveaux secteurs d'activité devraient être concernés, notamment dans le médical. Dans le même temps, le Premier ministre lance une nouvelle proposition, Audrey Tison, à savoir poser une règle d'or sur les taxes carburants. De quoi s'agit-il ?
9: L'État ne doit pas profiter de la crise des carburants pour accroître ses recettes. Alors tout surplus de taxes sera neutralisé et restitué aux Français via la TVA. Voilà le principe que Sébastien Lecornu va proposer aux parlementaires dans le prochain projet de loi de finances cet automne. Le gouvernement assure ainsi travailler en transparence. Le ministre des Comptes publics le répète d'ailleurs aujourd'hui, hein, il n'y a pas de cagnotte liée à la flambée des prix du carburant. Bercy vient d'ailleurs de délivrer les derniers chiffres. On a la TVA sur le carburant qui est en hausse car les prix augmentent, mais l'autre taxe, les accises, sont en baisse car il y a beaucoup moins de ventes. Au total, l'État a encaissé 407 millions d'euros en moins depuis le mois de mars. À cela, on peut ajouter aussi 1,4 milliard d'euros d'aides déjà versées aux ménages et à certaines filières économiques. Alors, l'entourage de Sébastien Lecornu insiste, l'État n'a en rien profité de l'évolution des prix jusqu'à aujourd'hui.
4: Mais alors, à quoi cela sert-il de fixer une règle d'or ?
9: À anticiper un éventuel pic de consommation si les Français se ruaient de nouveau à la pompe malgré des prix élevés, et ce sur la durée, eh bien alors le gouvernement limiterait la TVA. Mais cette proposition de règle d'or, elle est surtout politique. C'est une réponse aux oppositions qui accusent l'État de s'en mettre plein les poches. Au Rassemblement national, Thomas Ménager juge la règle d'or totalement bidon. Ce matin sur France Info, le député continuait à réclamer une baisse immédiate de la TVA. Même scepticisme du côté de la France insoumise, Mathilde Panot parle d'un gouvernement d'incapables qui préfère privilégier Total aux gens qui souffrent. LFI exige toujours le blocage des prix à la pompe comme cela existe sur l'île de la Réunion.
4: Audrey Tison, service politique de France Info. Et ce sont donc 6 ministres qui vont se succéder en fin d'après-midi à partir de 17h et annoncer des mesures pour leur secteur. Nous sommes en ligne avec la directrice générale de l'Union nationale de l'aide des soins et des services à domicile. Bonjour Émilie Young.
10: Bonjour.
4: Merci d'être avec nous aujourd'hui. Concrètement, jamais les déplacements ne vous auront autant coûté.
10: Ah oui, effectivement, aujourd'hui, c'est un véritable problème au sein de nos structures d'aide et de soins à domicile, où on se retrouve en très grande difficulté, où nos salariés aide à domicile se retrouvent en très grande difficulté, et par voie de conséquent, les personnes que nous accompagnaient, que parfois, certaines salariés sont obligées de renoncer face à un coût du carburant qui est aujourd'hui bien trop élevé. Aujourd'hui, jusqu'ici, il n'y avait pas d'annonce véritablement pour notre secteur. Il y en a eu, le leasing social. Nous, en tant que syndicat employeur, on a augmenté les indemnités kilométriques, mais on attend clairement des véritables propositions à les annonces qui vont être faites. On espère qu'on n'a été qu'un oubli.
4: Mais vous faites partie, vous ne faites pas partie des bénéficiaires du dispositif Grand Rouleur, Elodie Young ?
10: Alors si, aujourd'hui, on en fait partie, oui. Mais nos aides à domicile ne peuvent pas toujours y prétendre, parce que forcément, y a des conditions, et on rentre pas toujours dans les conditions des 8000 km qu'il faut parcourir, etc. Donc aujourd'hui, on attend un assouplissement de ce dispositif pour vraiment, véritablement faciliter la vie de nos aides à domicile.
4: Et d'ailleurs, celles qui peuvent y prétendre, la demandent-elles cette aide ? Et quand elles le font, la touchent-elles surtout ?
10: Alors, on n'a pas forcément, on avait demandé d'avoir un bilan de ce qui se passait véritablement sur le terrain, parce que ça se fait à titre individuel, on n'est pas obligé de passer par l'employeur pour pouvoir faire cette demande. Donc aujourd'hui, nous, en tant que structure, on n'a pas suffisamment de visibilité, mais on sait en tout cas que certaines n'ont même pas pu y prétendre, en effet.
4: On dit certaines, effectivement, parce que la grande majorité des salariés, ce sont des femmes.
10: Absolument, absolument.
4: Allez-y.
10: Non, allez-y, je vous en prie.
4: C'est au point aujourd'hui que certaines travaillent à perte ?
10: C'est ce qu'on considère aujourd'hui. On a des salariés très engagés qui font ce qu'il faut, mais on sait aujourd'hui, parmi les salariés, certaines disent « Non, moi, sur certains territoires, je n'y vais pas ». Voilà. Donc, la conséquence, c'est que des personnes sont aujourd'hui moins accompagnées, et ça, on le sait parfaitement.
4: Je n'y vais pas, ça veut dire, très concrètement, je ne fais pas ma tournée habituelle
10: Je ne fais pas ma tournée habituelle, je ne vais pas à tel endroit, et donc, les personnes n'ont pas l'aide dont ils ont besoin, ou bien ça retombe sur les familles.
4: Et pourtant, effectivement, c'est une aide essentielle.
10: Et c'est une aide absolument essentielle pour nous dans le contexte actuel qu'on subit véritablement, parce qu'on fait partie de ces grands rouleurs, évidemment.
4: Et là, vous disiez concrètement, on a été oubliés.
10: Oui, parce que dans les premières annonces, hélas, il y a rien. Enfin, les annonces très récentes, il y avait pas eu de choses pour l'aide à domicile, et on attend dans les annonces qui ont été promises là aujourd'hui ou dans les prochaines heures qu'on sera concerné par les aides qui vont être proposées.
4: Et dans quelle mesure ça peut vous concerner? Qu'est-ce qu'il vous faut là concrètement aujourd'hui? Qu'est-ce que vous attendez du gouvernement ce soir?
10: Ah ben clairement, c'est des tarifs spécifiques à la pompe pour nos aides à domicile. Ça avait été, on avait eu sur certaines périodes difficiles un accès privilégié à la pompe. Là clairement, on demande nous des aides financières directes pour nos aides à domicile et nos structures d'aide à domicile.
4: Et merci d'avoir été avec nous, Élodie Young, directrice générale de l'UNA, l'Union nationale de l'aide des soins et des services à domicile. Près de 2,40 € le litre de gazole en ce moment, en moyenne en France. Le litre d'essence de sans-plomb 95 tourne, lui, autour de 2,17 €. Et pour ceux, et d'ailleurs on vient de l'entendre, qui vivent en zone rurale, c'est encore plus difficile. Lauriane Avar s'est rendue à Rochefort-Montagne, c'est dans l'ouest du département du Puy-de-Dôme. Reportage.
11: Et par ici, il faut anticiper, les stations essence se font plus rares et elles sont plus vite en rupture. Ça a joué des tours à Mode, artisan bijoutière à Holby.
12: La station essence qui est à côté de chez moi est en rupture de stock en diesel. Donc j'ai dû venir jusqu'ici. Et j'étais plus que sur la réserve et j'ai eu un peu peur, mais je suis arrivée.
11: Histoire de mettre vraiment le minimum pour les trajets les plus importants.
12: En fait, voilà, déjà, moi je ne vais pas faire le plein.
13: Et vous vous arrêtez là?
12: Je m'arrête là, oui. Oui, parce qu'on est à la fin du mois. Voilà, on va attendre pour la suite.
13: On va attendre la paye?
12: Oui, c'est ça. Enfin, moi je suis à mon compte en plus. De par mon métier qui est très touché par la crise, je me sens vraiment affectée, très affectée on va dire. Et oui, du coup, j'essaie de rester un maximum chez moi pour éviter les trajets pendant les moments où j'ai pas à faire des marchés, etc. Donc je m'isole, en fait.
11: Mais heureusement, il y a les voisins pour mutualiser les déplacements, les commandes, très précieux pour Pauline. Elle est agricultrice sur la commune de Perpesa.
14: Oui, on essaye un maximum. Par exemple, quand il y a quelqu'un qui doit aller chez les vétos récupérer un produit, et ben, on fait en sorte, on demande au voisin s'il a besoin d'y aller aussi, et on fait une tournée générale, quoi. On est tous dans la même... Oui, ça c'est sûr, hein, on est tous dans la même galère. Celui qui se plaint pas du prix du gasoil, je le connais pas.
11: Jusqu'à 400 € par mois, c'est aujourd'hui le budget essence de Charlotte. Elle habite Clermont et vient enseigner au collège de Rochefort-Montagne.
15: Je mets de côté tous les mois pour pouvoir faire les trajets correctement, mais c'est vrai que ça coûte cher. Alors on fait du covoiturage avec certains collègues. On se retrouve vers Clermont et on monte ensemble, mais il faut que les emplois du temps coïncident. Parce qu'on n'a pas de bus, ou alors c'est que des bus scolaires, on n'a pas de gare de train, on n'a rien, donc c'est la voiture.
11: Charlotte et son compagnon qui n'ont pas pu être éligibles à l'aide fiscale, ils sont juste au-dessus du plafond autorisé.
4: Reportage de Lauriane Avar, ici Pays d'Auvergne, pour France Info, le fil info à suivre.
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4: Les prochaines minutes, nous les consacrons à ce journal entièrement fait par l'intelligence artificielle. C'est juste après le fil info de 13h20 donc. Et à la une, Laura Dulieu, Une enquête de l'IGPN, la police des polices, ouverte à Laval.
0: Information de nos confrères d'ici Mayenne. Enquête sur des soupçons de violence policière contre un éducateur de Laval il y a 10 jours. Éducateur qui affirme avoir reçu plusieurs coups de matraque de la part de CRS déployés dans le quartier Saint-Nicolas après une nuit de violences urbaines. Une règle d'or dans le prochain budget 2027. C'est ce que propose le gouvernement pour garantir que l'État ne s'enrichisse pas sur la hausse des prix des carburants. Concrètement, il s'agirait de neutraliser le surplus de TVA pour le redistribuer aux Français à la pompe. De nouvelles aides doivent être annoncées cet après-midi pour les conducteurs les plus touchés par la flambée des prix. Et toujours pour tenter d'infléchir les cours du pétrole, la France se dit prête à aider à sécuriser les infrastructures énergétiques saoudiennes visées par les Houthis du Yémen voisin. Dans une approche strictement défensive, précise la diplomatie française, les récents combats entre ces rebelles pro-iraniens et les forces gouvernementales soutenues par l'Arabie saoudite ont fait plus de 150 morts. 1300 agents de la SNCF et de la RATP seront mobilisés vendredi à Paris. L'offre pour la visite du pape qui aura lieu vendredi dans la capitale, l'offre de transport francilien sera augmentée, elle, de 10%. 28 stations de métro seront fermées.
4: 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Jetons un œil à présent à ce journal télévisé entièrement réalisé par l'intelligence artificielle. Ça se passe en Argentine, Mélodie Pépin, et évidemment, ça fait trembler le monde des médias.
19: Bienvenidos al primer FECA.
20: Bienvenue dans le premier FECA, le premier café en verlan. El Primer FECA, ce nouveau média lancé sur les réseaux depuis une dizaine de jours. Celle qui parle, c'est Clara Ferrer, 36 ans, journaliste au look cool, jean, chemise, cheveux savamment attachés, décoiffés, café et stylo à la main, entouré de bureaux, plein de journaux, bref, ce qu'on imagine d'une rédaction. Mais tout ça est faux. Clara Ferrer n'existe pas, ni son bureau, ni son café. Tout est généré par intelligence artificielle. Pourtant, à 7h tous les matins, c'est elle et son équipe qui proposent des vidéos d'infos de 30 secondes. Vous retrouvez l'économiste, cravate de travers, qui tapote sur une calculette, la jeune geek ou le journaliste culture, débonnaire, au gilet très coloré, que des avatars un peu clichés.
4: Et est-ce que l'information, elle, est réelle ?
20: Oui, mais c'est du pillage. L'IA ratisse les sites d'infos, retranscrit tout ça en script lu par ses présentateurs virtuels. Mais rappelons qu'à l'origine, ce sont de vrais journalistes qui produisent, vérifient, vont sur le terrain, ce qui pose la question de la valeur du travail journalistique pour la profession, déjà précarisée en Argentine, malmenée par le président Milei, et très inquiète désormais des plans sociaux à venir avec cette IA. Il y a aussi le risque de propager de fausses informations ou que l'IA hallucine, et de confondre encore plus le vrai et le faux, surtout quand la fausse présentatrice interview un vrai député.
21: Martin, si el Congreso mira la inteligencia artificial, ¿por dónde debería empezar?
22: Por una ley de datos personales.
20: Interview faite sur WhatsApp, puis reconstituée en face à face vidéo, les questions posées étaient celles du fondateur d'El Primer FECA.
4: Qui s'appelle Santiago Siri. Qui est cet homme, Mélodie?
20: Un entrepreneur de la tech argentin et militant politique, puisqu'il a cofondé le parti du réseau dont l'objectif est de hacker le système politique traditionnel en introduisant de la démocratie directe grâce à Internet. Même principe avec ce média, il veut démocratiser les voix, sortir de l'obscurantisme. C'était un hobby, un projet de week-end, dit-il, lui-même surpris par le succès, 2,5 millions de vues en 10 jours.
4: Alors cette expérience n'est pas nouvelle, c'est pas une première au niveau mondial en tout cas, mais c'est un pas de plus, Mélodie, dans l'essor de l'intelligence artificielle.
20: Et dans un contexte d'inquiétude grandissante face à ces intelligences artificielles qui menacent de nous éradiquer. El Primer FECA arrive 8 ans après le tout premier présentateur virtuel développé par la Chine. Aujourd'hui, il existe des avatars en Indonésie, au Koweït, en Russie, aux États-Unis, des sites d'infos entièrement artificiels et même une radio locale américaine made in IA où des voix automatisées font l'info, lancent les disques et la météo. 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
4: Évidemment, et nous avons joint à ce sujet l'historien des médias Alexis Lévrier, maître de conférence à l'université de Reims, qui réagit au slogan de ce journal entièrement réalisé par l'intelligence artificielle, écrit par personne, lu par tous.
23: Il n'y a pas que les journalistes qui s'inquiètent, tous ceux qui aiment l'information et tous ceux qui sont attachés à la démocratie ont de quoi s'inquiéter. Parce qu'on va vers effectivement un pillage de ceux qui produisent l'information et l'économie du journalisme est déjà très fragilisée et elle risque d'être achevée par cette évolution qui en plus singe les modalités de présentation du journalisme. On a le fonctionnement d'une rédaction, on s'y croirait, hein, c'est effectivement assez bluffant.
24: Oui, c'est-à-dire que c'est même pas révolutionnaire dans la façon de présenter l'info, c'est-à-dire qu'on se base sur du journalisme classique.
23: Oui, classique. On voit vraiment une rédaction. On voit différentes incarnations, différents journalistes tels qu'on pourrait les croiser dans une rédaction. Sauf que parce qu'il y a une généralisation de l'IA aujourd'hui, l'existence même des rédactions est menacée. C'est-à-dire qu'à terme, il n'y aura plus personne que l'on pourra piller puisque les journalistes ne seront plus là.
24: Oui.
23: Donc il faut penser, et je crois que tous ceux qui réservent un accueil positif à ces fausses rédactions doivent penser à réfléchir au monde dans lequel ils veulent vivre. Et c'est vrai d'ailleurs de toute l'industrie culturelle. L'IA est fondée sur un pillage et ne rémunère pas les créateurs culturels.
24: Et comment alors les sites de journaux qui emploient de vrais journalistes peuvent aujourd'hui se protéger leur travail face à OpenAI, Anthropic, Google qui pillent leurs données?
23: Alors, c'est ce qui est très inquiétant, c'est que normalement, c'est au pouvoir politique dans ces cas-là de faire des lois quand il y a une... Les innovations techniques en elles-mêmes, elles ne sont pas porteuses d'une idéologie. Elles sont... rien n'est par nature méchant ou positif, c'est ce que l'on en fait. Et donc, c'est à l'État, c'est au pouvoir public d'encadrer ces innovations pour qu'elles soient à bénéfice de tous. Et il y a eu une tentative, on n'en a pas beaucoup parlé au Sénat, de mettre en œuvre une loi qui aurait favorisé les contenus culturels et qui aurait obligé les producteurs d'IA à rémunérer les artistes, les créateurs et les journalistes. Mmh. Et ce qui est incroyable, c'est que cette proposition a été votée à l'unanimité au Sénat, mais quand elle est arrivée à l'Assemblée nationale, elle a été torpillée par la majorité parlementaire au nom de la protection de l'IA. Alors, c'est pas toutes les IA, c'était pour protéger Mistral, la licorne française, sauf que Mistral est très en retard sur les autres IA. Et donc, en fait, ce qu'on va réellement favoriser, c'est ChatGPT, c'est Anthropic, c'est Google, et au détriment des créateurs culturels français. Ça, c'est un choix politique de sacrifier l'industrie culturelle au profit de l'IA.
24: Et le problème, c'est qu'on ne peut pas déposer des droits d'auteur sur des faits d'actualité, Alexis Lévrier.
23: Non, et c'est tout le problème, c'est que l'IA, elle ne pille pas comme pouvait le faire comme pouvait le faire autrefois avec des séquences de phrases qui seraient telles quelles. Elle les reformule et en les rendant indétectables. Mais on sait qu'il y a des elles réfléchissent elles-mêmes à une évolution. Elles n'ont aucun intérêt à tuer la culture elle-même et on réfléchit à installer des filigranes. Par exemple, c'est Claude qui propose ça, qui permettra de détecter a posteriori lorsqu'il y aura eu pillage d'un contenu culturel. Et ça pourra s'appliquer à la presse. Le problème, c'est que le temps qu'on comprenne cette mutation, il sera peut-être trop tard pour en tirer les leçons. Et d'ici là, l'édifice de la presse démocratique risque de s'être effondré.
24: Alexis Lévrier, historien des médias, maître de conférences à l'Université de Reims. Il répondait à Lucie Barbarin ce matin sur France Info. La météo et un nouveau journal à suivre.
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24: Quel temps fait-il, Stéphanie Fromentin ?
0: La journée est à nouveau très ensoleillée et ce sur l'ensemble du territoire. Quelques cumulus se développent sur le sud des Alpes en fin de journée comme sur le relief corse mais sans aller jusqu'à l'averse. Ce soir, des bancs de brouillard se reforment sur le nord de la Bretagne. Ils seront encore présents au réveil. Le vent balaye aussi tout l'Hexagone, le Mistral et la Tramontagne soufflent dans leur domaine autour de 50-60 km par heure et la bise embrasse le reste de l'Hexagone. Ce léger vent sensible ne permet pas de faire baisser les températures qui sont toujours exceptionnellement haute dans le sud, entre 31 ou 32 degrés de l'Aquitaine à la région PACA, localement 33 degrés en Languedoc-Roussillon. Il fait 25 à 30 degrés ailleurs, mais tout de même plus frais de la Bretagne au Grand Est, en passant par les Hauts-de-France, avec 20 à 25 degrés.
4: 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Augustin, arrivé pour l'info.
7: Ce sera ce soir l'ouverture de l'Assemblée générale des Nations Unies à New York. 81e session, la dernière d'Emmanuel Macron, pour évoquer les nombreuses guerres qui endeuillent la planète. Olivier Poujade, il faut s'attendre à ce que la parole de Donald Trump soit au centre de l'attention.
9: Le président américain est considéré par de nombreux pays comme l'un des artisans de ce désordre mondial, responsable ou co-responsable avec le régime de Téhéran de la crise pétrolière actuelle. À New York, Donald Trump devra donc faire face à des dirigeants iraniens renforcé par le conflit, présent à la tribune des Nations Unies sur le territoire américain, avec, selon le président Massoud Pezeshkian, l'intention de défendre fermement les positions iraniennes. Donald Trump devra par ailleurs rassurer les pays du Golfe, des voisins de l'Iran, qui paient le prix fort de cette guerre. Une réunion est programmée aujourd'hui en marge de l'Assemblée générale, où le président des États-Unis tentera à la tribune de justifier son opération militaire. L'ambassadeur américain aux Nations Unies a dévoilé la tonalité du discours que devrait tenir Donald Trump aujourd'hui. Il y sera question de liberté de navigation sur les océans, de respect du droit de la mer des Nations Unies. Le président américain serait donc sur le point de faire valoir le respect du cadre imposé par l'ONU après avoir retiré la participation des États-Unis à une trentaine d'agences onusiennes depuis son retour à la Maison-Blanche.
7: Olivier Poujade de la rédaction internationale de Radio France. Et parmi les dossiers chauds de cette assemblée, la guerre actuelle entre les rebelles houthis du Yémen et l'Arabie Saoudite. Les Saoudiens ont bombardé des positions houthis ces dernières heures près du détroit de Bab el-Mandeb. Les rebelles alliés de l'Iran parlent de 9 morts dans la destruction d'une prison. Le Royaume-Uni propose d'aider Riyad avec des ravitaillements en vol des avions militaires saoudiens. L'ONU s'attend à ce que ce conflit fasse fuir plus de 10 000 yéménites vers Djibouti et se déplacer 230 000 personnes dans les frontières même du pays. En France, une date désormais à l'agenda parlementaire. L'examen du budget 2027 par les députés. Ça commencera le 13 octobre, un projet de budget qui sera présenté officiellement au Conseil des ministres 2 semaines avant le 1er octobre. Le gouvernement doit déjà présenter cet après-midi de nouvelles aides face à l'envolée des prix des carburants. Le député Philippe Brun espère être réintégré à la primaire de la gauche en vue de la présidentielle. Il annonce avoir déposé pour ça un référé au tribunal judiciaire. La décision sera rendue demain. Son dossier de candidature a été refusé la semaine dernière suite à des accusations de violence sur une ancienne collaboratrice à l'Assemblée nationale. L'élu de l'Eure a également été suspendu de son groupe parlementaire. La piste d'un infanticide privilégié à Blois, une enfant de 5 ans a été retrouvée morte près du corps de son père qui lui était encore vivant. Le parquet de la ville pense que le père a tué son enfant avant de tenter de se suicider de plusieurs coups de couteau. De nouveaux détails sur la visite du pape en France. Il arrivera à Paris vendredi et repartira lundi après un discours à Metz sur le thème de l'Europe. L'Élysée a invité pour l'occasion en Moselle l'ensemble des chefs d'État et de gouvernement de l'Union européenne. Léon XIV doit célébrer plusieurs messes lors de cette visite en France. Emmanuel Macron n'assistera à aucune de ces célébrations religieuses. Son épouse Brigitte Macron et son Premier ministre Sébastien Lecornu seront en revanche présents samedi lors de la messe de la place de la Concorde à Paris.
4: Augustin Arrivé, merci. À suivre, l'héritage en question. Comment le rendre plus égalitaire? Faut-il en particulier réformer le pacte Dutreil sur les transmissions des entreprises familiales, comme le propose aujourd'hui l'ONG Oxfam? Et est-ce que ça permettrait à l'État de faire des économies? Ce sera notre dossier dans une dizaine de minutes après ces autres questions du jour.
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4: Quelles aides pour qui et jusqu'à quand? Le gouvernement doit annoncer en fin d'après-midi de nouvelles mesures pour aider les plus touchés par la hausse des prix des carburants. 6 ministres attendus à 17h en conférence de presse pour le détail des annonces. Bonjour Raphaël Ebenstein.
11: Bonjour Marie.
4: À ce stade, pas ou peu d'informations évidemment avant cette présentation. Tout de même, une certitude au moins, l'aide aux grands rouleurs, Raphaël, ne va pas s'arrêter le 30 septembre.
11: Aide actuelle simplement prolongée ou remaniée ou reversée de manière automatique, la formule semble encore en discussion, mais ce sera en toute logique la principale annonce ce soir, du moins celle susceptible de concerner le plus d'automobilistes. Le guichet travailleur grand rouleur, ouvert depuis la fin mai sur le site impots.gouv.fr, vise environ 3 millions de personnes, des salariés modestes obligés de prendre leur voiture pour se rendre sur leur lieu de travail. ils peuvent bénéficier d'un versement unique de 100 euros, ce qui équivaut, selon les calculs du gouvernement, à une ristourne moyenne de 20 centimes sur chaque litre d'essence acheté pendant 6 mois. Les critères vont-ils évoluer, comme le réclament notamment certaines associations? Pour l'instant, l'aide est limitée à ceux qui gagnent au maximum 1508 euros net par mois pour un célibataire sans enfant, soit juste au-dessus du SMIC donc, ou 4525 euros pour un couple avec deux enfants. Et il faut certifier sur l'honneur qu'on effectue au moins 30 km par jour aller-retour en trajet domicile-travail. Pour l'instant, à peine plus de la moitié des personnes éligibles ont fait la demande, d'où l'hypothèse d'un versement automatique pour au moins pour ceux qui sont déjà inscrits si l'aide venait à être renouvelée. En clair, 100 euros supplémentaires.
4: Et qu'en est-il des aides ciblées pour certains secteurs? Est-ce qu'il faut attendre là aussi du nouveau ce soir?
11: Ça semble là beaucoup plus incertain, malgré la présence annoncée notamment de la ministre de la Santé, Stéphanie Rist. Ce qui pourrait laisser supposer un coup de pouce étendu aux infirmières libérales. Les aides ciblées, initialement prolongées jusqu'au 31 octobre, ont été étendues au moins jusqu'à la fin de l'année pour les pêcheurs, les agriculteurs, le secteur du BTP avec des montants variables, le remboursement pour les pêcheurs est de l'ordre de 35 centimes par litre de gazole, 20 centimes pour le gazole non routier des engins de chantier, 15 centimes pour les tracteurs des agriculteurs. En tout état de cause, le Premier ministre Sébastien Lecornu propose aux parlementaires d'inscrire dans le projet de budget 2027 une règle d'or que tous les surplus éventuels de TVA générés par la hausse des prix des carburants soient neutralisés, restitués aux Français. Pour l'instant, selon le décompte du ministère de l'Action et des Comptes Publics, ces surplus de TVA ont été en quelque sorte compensés par la baisse de l'accise, une autre taxe sur les carburants, soit à peine 10 millions d'euros de recettes supplémentaires pour l'État.
4: Et conférence de presse prévue donc à 17h que nous suivrons bien sûr en direct sur France Info. Merci Raphaël Ebenstein. De son côté, Emmanuel Macron a écrit à la présidente de la Commission européenne, Ursula von der Leyen. Il lui demande la possibilité d'assouplir la réglementation pour permettre aux raffineries de produire plus de carburant. Il s'agit d'éviter les risques de pénurie et si possible donc de calmer l'envolée des prix à la pompe. Fabien Cazot avec nous en direct de Bruxelles. Bonjour Fabien.
8: Bonjour.
4: Emmanuel Macron demande donc d'assouplir un certain nombre de réglementations européennes.
8: Oui, à commencer par celles qui s'imposent aux raffineurs européens. Ils ne produisent pas assez. Le président français se veut clair sur le constat. Un assouplissement des normes sur la qualité des carburants permettrait selon lui d'augmenter de 5 à 20% les volumes de production. Un assouplissement des normes présenté dans ce courrier de 3 pages comme exceptionnel et temporaire. De quoi lancer un vif débat au niveau européen, l'eurodéputé écologiste David Cormann a quelques doutes.
12: Moi, je suis toujours dubitatif sur des mesures présentées comme étant transitoires et qui, au bout du compte, durent. On a une stratégie européenne, en principe, qui consiste à limiter notre dépendance aux hydrocarbures. Et d'ailleurs, on en voit aujourd'hui les raisons essentielles de sécurité, de souveraineté et d'économie. Donc, il y a toujours ce conflit entre ce qu'il faut faire à long terme et comment on gère l'urgence. Mais bien gérer l'urgence, c'est le gérer de façon à ce que ça soit compatible avec les solutions de long terme.
8: Emmanuel Macron propose également d'incorporer plus de biocarburants dans la production des raffineries. Encore faut-il que cela soit compatible avec les motorisations du parc automobile existant. Le chef de l'État prend soin de préciser que ce travail devra se faire en lien avec les constructeurs.
4: Il y a aussi les importateurs d'hydrocarbures, Fabien, dont parle le chef de l'État dans cette lettre.
8: Oui, c'est le deuxième volet des souplesses qu'il propose en les affranchissant pour un an supplémentaire des obligations relatives au règlement méthane, qui doit entrer en vigueur au 1er janvier prochain. Les importateurs devront alors déclarer le niveau des émissions de méthane que leur activité induit sans encourir de sanctions financières. La Commission avait déjà introduit cette souplesse temporaire. Pas suffisant, manifestement, au grand dam de l'eurodéputé socialiste Thomas Pellerin-Carlin.
13: Une fois de plus, Emmanuel Macron cède au lobbying de Patrick Pouyanné, le PDG de Total. Ça fait des années que Patrick Pouyanné s'attaque au pacte vert européen. Une de ses cibles, c'est ce règlement méthane. Et là, soudainement, Emmanuel Macron intervient, va à l'encontre de la position historique de la France, avec des conséquences qui seraient dramatiques pour notre environnement. Les fuites de méthane, c'est une des principales causes du réchauffement climatique. Et après l'été qu'on vient de vivre, c'est affligeant.
8: La présidente de la Commission européenne n'a pour l'instant pas donné suite au courrier d'Emmanuel Macron, après avoir rappelé, elle aussi, dans son discours sur l'état de l'Union la semaine dernière, la nécessité pour l'Europe de se libérer de ses dépendances pétrolières.
4: Fabien Cazot, en direct de Bruxelles, j'accueille notre invité. Bonjour Léo Larivière.
14: Bonjour.
4: Merci d'être avec nous. Vous êtes expert transition automobile au sein de l'ONG Transport et Environnement. Cette demande que formule Emmanuel Macron d'assouplir un certain nombre de réglementations, est-ce que c'est à vos yeux une réponse pertinente à l'urgence actuelle ?
14: Ça a été dit par les autres intervenants, non, ce sont des mesurettes qui sont surtout le prétexte pour assouplir une nouvelle fois les normes environnementales et ça nous détourne de la solution de fond et du problème de fond qui est l'essoufflement de notre modèle de mobilité qui est basé sur la voiture thermique individuelle et sur le pétrole et on voit bien à quel point ce modèle il est fragile. Des millions de Français, des millions d'entreprises sont aujourd'hui pris à la gorge par cette augmentation du prix des carburants. Donc ce qu'on attend, c'est des solutions à la fois d'urgence bien sûr, mais aussi des solutions de fond. Comment est-ce qu'on fait pour sortir de cet étau, sortir de cette dépendance mortifère au carburant pétrolier qui aujourd'hui nous coûte de plus en plus cher.
4: Pour qu'on comprenne bien, pardonnez-moi Léo Larivière, la réglementation qui s'impose aux raffineurs européens, elle encadre quoi exactement ? Et qu'est-ce que ça impliquerait de les assouplir ?
14: Alors ça encadre notamment la qualité, la composition des carburants et puis il y a aussi des éléments sur l'incorporation de biocarburants. Mais tout ça finalement ne répond pas au fond et aux problèmes urgents qu'on doit vraiment auxquels on doit s'atteler. Si on veut avoir des réponses d'urgence, je pense que la priorité, c'est d'aller regarder du côté des super profits des compagnies pétrolières, parce que les marges brutes des raffineurs ont augmenté de 50% depuis le début de la crise. On estime qu'on pourrait récupérer environ 3 à 4 milliards d'euros de super profits en les taxant, et c'est cet argent qui pourrait ensuite réinvestir dans des aides ciblées, et puis dans des solutions qui nous permettent de nous sortir de cette dépendance à la voiture thermique et au pétrole.
4: Avant cela, il y a cette urgence que vous constatez vous aussi, Léo Larivière, de sécuriser l'approvisionnement en pétrole.
14: Ben c'est vrai que c'est terrible, c'est une urgence absolue de réagir, parce que quand on est, et vous l'avez dit juste avant, contraint de ne pas pouvoir emmener ses enfants au foot parce que le carburant coûte trop cher, on peut pas aller à l'hôpital parce que ça coûte trop cher, on voit bien à quel point cette situation est désastreuse. Mais ce qu'il faut faire aujourd'hui, c'est récupérer cet argent pour donner de l'air aux Français. Et puis il y a une solution qui est très simple, qui peut être mise en œuvre à court terme, c'est ce qu'on appelle les TER sur route, les cars Hormuz, qui permettent sur tous les axes du domicile-travail les plus fréquentés, notamment dans le rural et le périurbain, de mettre en urgence des cars qui permettent aux gens de ne pas avoir besoin de prendre leur voiture et d'utiliser ces cars pour aller se rendre au travail. C'est un petit peu la même chose que ce qu'on avait fait pendant le Covid, souvenez-vous, avec les coronapistes, où on avait mis en urgence des pistes cyclables pour que les gens puissent se déplacer autrement. Et bien là, c'est la même chose avec des cars qui nous permettent de dire, finalement, on a besoin de se déplacer pour aller au travail, mettons des TER sur route dans tous les endroits où c'est nécessaire, et comme ça, on dépend moins du pétrole, on dépend moins de sa voiture, et on a une solution urgente de court terme qui peut fonctionner.
4: Comment finalement sortir des énergies fossiles sans pénaliser celles et ceux qui dépendent le plus de leur voiture. Vous évoquiez à l'instant, Léo Larivière, les solutions. J'aimerais qu'on s'arrête sur l'une d'entre elles parce que certains, en ce moment, cherchent et arrivent à se passer de la voiture. Jules Hausse a rencontré Nicolas, commercial dans une banque à Nancy, qui désormais prend le train tous les jours.
15: Pendant des mois, Nicolas a subi les prix du carburant. Ses allers-retours entre chez lui, à Lunéville et son travail, à Nancy, soit 70 km par jour environ, lui ont coûté très cher.
16: Parce que moi j'ai une voiture qui roule au diesel. Sur un plein, avant on était à 60 euros, maintenant on est à 90. Et puis là, j'ai dit stop.
15: Au mois de septembre, il s'est donc résolu à prendre un abonnement de train.
16: Mensuel, j'en étais à 130 euros pour venir travailler. Et avec le train, ça me coûte 80 euros l'abonnement. Et je suis remboursé à 50% par le travail. Et ça me fait une demi-heure de marche le matin, une demi-heure de marche le soir. Et c'est bon pour ma santé.
15: Aucune logique écologique derrière. Il l'admet, juste la perspective de faire de grosses économies.
16: On est sur du 900 euros à l'année. C'est la moitié d'un salaire. Moi, je préfère garder 900 euros et le mettre ailleurs que de les dépenser dans de l'essence.
15: Il se réjouit aussi de ne plus passer des heures dans les bouchons et à râler quand il y a des travaux. Seul inconvénient, il est moins flexible quand il sort du travail.
16: Après, avec les économies que j'ai fait la semaine, je pourrais me faire plus plaisir le week-end.
15: Pour l'instant, ces trains du matin comme du soir n'ont jamais eu de gros retards et s'il y a des grèves ou des pannes importantes sur le réseau, sa petite voiture diesel l'attend toujours au garage.
4: Un reportage ici Lorraine de Jules Hausse. Léo Larivière, ça fait partie, le train comme ça, des solutions, mais évidemment c'est pas possible partout ni pour tout le monde.
14: Bien sûr, c'est une solution évidente pour ceux qui ont la chance d'avoir une gare à côté de chez eux, de pouvoir prendre le train plutôt que la voiture. C'est le cas aussi lorsqu'on peut se déplacer à vélo. Mais de façon générale, effectivement, ces solutions-là, elles sont surtout positionnées dans les centres urbains, dans les métropoles. Et donc, qu'est-ce qu'on fait quand on habite dans le rural et dans le périurbain? C'est ça la question. Et on a deux propositions, nous, sur la table. La première, j'en parlais à l'instant, c'est les cars hors mousse. Donc, on essaye de faire en sorte que, pour les trajets domicile-travail, sur les axes routiers les plus fréquentés, on puisse prendre le bus toutes les 15 minutes, plutôt que de prendre sa voiture individuelle.
0: Mais ça existe solution, ou pas?
14: Non, ça n'existe pas à ce stade. Ça fait 6 mois
0: que l'a mis en place.
14: Ouais. Ça existe au niveau local, dans certains endroits. Ouais. Ça existe notamment à Grenoble, par exemple. Mais c'est quelque chose qu'il faudrait massifier et en mettre partout, sur toutes les routes qui sont les plus fréquentées. C'est vraiment une urgence absolue pour permettre aux gens de ne pas dépendre du prix des carburants. Et deuxième solution évidente, évidente mais difficile à mettre en œuvre, ça demande de l'organisation collective, c'est une massification du leasing social pour permettre aux gens qui dépendent de la voiture d'accéder à l'électrique, mais à une électrique pas cher, et ça passe par un service public de la mobilité électrique, une sorte de HLM de la voiture électrique. C'est possible, et il faut maintenant de la volonté politique pour le mettre en œuvre.
4: Emmanuel Macron évoque également la possibilité de faciliter le recours au biocarburant. Vous en pensez quoi, vous ?
14: Alors ça, c'est vraiment un leurre, parce que les biocarburants, d'abord, on les importe en très grande partie, donc ça ne règle pas ce problème de dépendance à l'extérieur. Et surtout, nous n'aurons jamais suffisamment de biocarburants pour remplacer les énergies fossiles. Donc à part à considérer que l'on va utiliser toujours plus de terres agricoles ou raser des forêts pour mettre du blé et du maïs, ce qui est évidemment en contradiction totale avec l'été qu'on vient de vivre, eh bien, on voit bien que cette solution, elle peut pas être massifiée. Alors que précisément, on a aujourd'hui la voiture électrique, l'électricité que l'on produit chez nous et que l'on peut utiliser dans la mobilité. Donc, ça nous permet de rapatrier le carburant.
4: Le gouvernement a promis, à la faveur de cette guerre, si j'ose dire, le gouvernement a promis d'accélérer l'électrification.
14: Ben effectivement, c'est ce qu'il faut faire. Il faut accélérer l'électrification. Mais attention, jusqu'à présent, le gouvernement a quand même beaucoup axé sa politique climatique d'électrification sur le chacun se débrouille. C'est-à-dire que chacun doit trouver les moyens individuellement d'aller accéder à une voiture électrique alors que ça coûte encore assez cher. Donc c'est pour ça que nous, on propose un vrai service public de la mobilité électrique de façon à permettre aux gens d'accéder à cette technologie. Donc ça demande de travailler avec les constructeurs pour faire ces véhicules, ces petits véhicules électriques pas chers. Et ça demande aussi d'avoir une vraie politique publique d'accès à cette technologie. Parce que sinon, on va devoir attendre des années que le marché des voitures neuves s'électrifie pour qu'ensuite les gens puissent avoir accès à cette technologie, et on n'a juste pas le temps pour ça. Donc là, il faut qu'on arrive à sortir de cette injonction individuelle à changer son mode de transport pour passer dans une vraie logique de planification et d'organisation collective des choses.
4: C'est ce qui serait, selon vous, un système de transport européen moins vulnérable à chaque choc pétrolier ?
14: Évidemment, puisque ce qu'on produit chez nous, c'est de l'électricité. On ne produit pas de pétrole, on n'en produira jamais. Donc si on veut rapatrier le carburant des transports et de la mobilité, c'est avec l'électricité qu'on va le faire. On est aujourd'hui une grande puissance électrique en France. On exporte chaque année 90 TWh d'électricité, alors qu'on pourrait l'utiliser pour faire rouler des véhicules et finalement moins dépendre de ces fluctuations internationales sur le prix du pétrole. On hérite d'un système de mobilité qui a été construit dans les années 70 autour de la voiture électrique, de la voiture thermique justement, et du pétrole pas cher, mais on n'est plus du tout dans le même contexte international. Donc aujourd'hui, il faut imaginer un nouveau système, et ce nouveau système, c'est un, le transport public, et deux, c'est l'électrique.
4: Et merci d'avoir été avec nous, Léo Larivière, expert transition automobile au sein de l'ONG Transport et Environnement. Le fil info à suivre.
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0: Le Fil Info, c'est avec vous, Augustin, arrivé 13h50.
7: La coordination rurale appelle à creuser des bassines dans les sols cet hiver et ce, quand bien même ce ne serait pas légal. Le syndicat agricole y voit une action indispensable face à la sécheresse. La loi d'urgence agricole votée cet été facilite ce type de démarche, même si de nombreuses organisations environnementales y voient une menace pour les nappes phréatiques et la biodiversité. L'ouverture ce soir de l'Assemblée générale des Nations Unies à New York dans un contexte de guerre multiple. C'est le cas entre autres entre l'Arabie Saoudite et les rebelles houthis du Yémen. Plus de 150 morts au Yémen ces deux derniers jours. Les puissances du G7 ont exprimé hier soir leur solidarité avec le gouvernement saoudien et l'armée régulière yéménite. Un surveillant pénitentiaire condamné à 5 ans de prison, dont 4 ans ferme. Il a été reconnu coupable d'un trafic de cigarettes dans l'enceinte de Fleury-Mérogis. Ça a duré de janvier 2021 à novembre 2025, avec pour ce quinquagénaire un bénéfice personnel de plus de 200 000 euros. L'ONG Foodwatch met en garde contre les promesses nutritionnelles de certains encas protéinés, des barres énergétiques, des boissons lactées, certaines salades, une dizaine de produits vendus sur des arguments inexacts. L'organisation appelle à ne pas oublier que ces produits sont bien souvent ultra transformés, bourrés d'additifs controversés, avec parfois des risques de développer un diabète de type 2.
4: 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Puisque l'État doit faire des économies, 54 milliards d'euros d'économies prévues dans le prochain budget, l'ONG Oxfam propose d'aller chercher une partie de cette somme dans les super héritages. L'idée qu'expose Oxfam, Louise Buyens, dans un rapport publié aujourd'hui, c'est de réformer le pacte Dutreil. Expliquez-nous de quoi il s'agit-il.
1: Le pacte Dutreil, c'est une loi passée il y a plus de 20 ans qui permet de défiscaliser 75% du montant des droits de succession ou de donation dans le cadre d'une transmission d'entreprises familiales. D'après la Cour des comptes, le dispositif coûte en moyenne 3 milliards d'euros par an à l'État. C'était même 4 milliards cette année selon Bercy. L'objectif, c'est de protéger l'économie et les emplois. Mais d'après Oxfam France, le dispositif profite surtout aux ultra-riches. Selon l'ONG, les 110 personnes qui en bénéficient le plus, c'est-à-dire 1%, ont obtenu 30 millions d'euros de réduction d'impôts en 2024. Selon Leïla Abdelkayakoub, en charge de la justice fiscale et des inégalités au sein de l'ONG, ce pacte a été détourné de sa vocation.
3: Il sert surtout à des personnes extrêmement riches de transmettre des montants très importants. Vous pouvez avoir des grands surplus de trésorerie, par exemple, ou des choses qui sont détenues par des holdings qui sont transmises au prétexte du pacte Dutreil, avec le pacte Dutreil, mais qui n'ont aucun rapport ni avec l'emploi, ni avec l'investissement, ni avec la survie d'une entreprise aujourd'hui.
1: À noter que jusqu'à l'an dernier, des bijoux ou des chevaux de course pouvaient être transmis via le pacte Dutreil, une anomalie corrigée dans le dernier budget.
4: Oxfam propose-t-elle alors de supprimer cette niche fiscale ?
1: Alors non, parce que l'ONG reconnaît qu'elle est utile, notamment pour transmettre des petites entreprises. Elle propose donc de modifier le pacte Dutreil, de faire passer le taux d'exonération de 75 à 50%, d'imposer un plafond plus bas à 1 million d'euros et d'ajouter une obligation de maintenir les emplois.
4: Et ces propositions ont-elles alors une chance d'apparaître dans le prochain budget ?
1: Le Premier ministre Sébastien Lecornu l'a dit, il refuse de toucher au pacte Dutreil, un gage donné aux patrons, alors que dans le même temps, il maintient la surtaxe sur les grandes entreprises, même si elle sera moins importante que l'an dernier. Et puis, taxer les héritages, c'est impopulaire. Selon plusieurs sondages, 8 Français sur 10 s'y opposent, alors que la même proportion ne paiera jamais d'impôts de succession. Mais il est vrai que la taxation des ultra-riches est dans le débat, notamment avec la taxe Zuckmann qui prévoit d'imposer à 2% les patrimoines de plus de 100 millions d'euros. On en a beaucoup parlé l'an dernier et la gauche ressort l'idée des cartons en vue du prochain budget.
4: Bonjour Nicolas Frémaux.
5: Bonjour.
4: Merci d'être avec nous. Vous êtes professeur d'économie à l'université de Rouen-Normandie. Vous avez été auditionné d'ailleurs là-dessus à l'Assemblée. Quand Oxfam dit que ce pacte Dutreil est un outil au profit des super successions, vous avez fait vous ce même constat ?
5: Oui, alors c'est un constat qui est difficile à faire parce qu'on a très peu d'informations sur les héritages en général et aussi sur ce qui se passe sur les biens professionnels. Donc c'est dur de savoir aujourd'hui, on le sait depuis très peu de temps, par exemple ce que coûte le pacte Dutreil, ce qui semble être une info quand même assez basique. Pendant très longtemps, on savait pas exactement et là on se rend compte aujourd'hui que ça coûte beaucoup plus cher que ce qui était annoncé. Ce qu'on sait en revanche, c'est que quand même le patrimoine professionnel, justement, il est plutôt détenu par des personnes qui sont très haut dans la distribution. C'est-à-dire que le Français moyen va détenir un peu d'immobilier, des actifs financiers. Donc là où, enfin, le patrimoine professionnel a un enjeu très important, c'est pour en moyenne quand même le très haut de la distribution. Donc en effet, le pacte Dutreil, il va plutôt bénéficier à cette partie-là de la distribution.
4: Et est-ce qu'on sait par exemple si ces entreprises transmises dans le cadre du pacte Dutreil survivent mieux, créent davantage d'emplois ou investissent plus que les autres?
5: Alors, c'est pareil. Un petit peu la même réponse, ouais. C'est qu'on n'a pas d'évaluation, c'est-à-dire ce qu'on aimerait faire à tous les... c'est un gros problème, parce que c'est en effet une niche qui coûte 4 milliards, la moindre des choses, déjà pendant longtemps, à nouveau, on ne savait pas que ça coûtait autant, et ça serait de savoir est-ce que ça rapporte plus que ce que ça coûte, comme n'importe quelle autre niche fiscale, c'est on fait vers des déductions, un cadeau fiscal, mais à condition que ce cadeau-là soit rentable. Le problème, c'est qu'il y a très peu d'évaluations qui ont été faites, il y a une évaluation, mais qui n'est pas une évaluation causale au sens économique, donc on ne peut pas vraiment être sûr de la réponse qui a été faite par la Cour des comptes, qui montrait que c'est des entreprises qui investissent pas forcément plus, en tout cas qui se comportent pas de manière très différente. Et les quelques expérimentations qu'on a qui sont plus propres, on va dire, en termes économiques, sont portent plutôt sur les pays scandinaves, qui montrent qu'en général, c'est les héritiers font souvent moins bien que les fondateurs, en fait. Donc ça veut pas dire qu'il faut tout jeter et supprimer le pacte Dutreil, mais c'est-à-dire que c'est pas non plus une garantie, c'est pas parce que l'entreprise reste au sein de la famille que forcément tout se passe bien. Il peut tout à fait avoir des échecs et l'entreprise aurait pu mieux fonctionner s'il avait été vendu à un concurrent, reprise par des salariés par exemple.
4: C'est-à-dire qu'on dépense de l'argent public sans savoir précisément quel bénéfice économique on a en échange, quoi.
5: Exactement, et ça pose quand même un petit problème juste d'évaluation, un problème démocratique, et donc c'est le cas en France de beaucoup de niches fiscales, même en dehors de l'aspect héritage. On évalue, on n'a pas une culture de l'évaluation, ou en tout cas c'est seulement très récent. Donc c'est un enjeu qui est évidemment immense.
4: Donc ça vaudrait le coup, d'un point de vue des finances publiques, tout simplement de le réformer aujourd'hui?
5: Ça pose des questions sur les recettes fiscales qu'on peut récupérer. En effet, si au lieu de dépenser 4 milliards, on n'en dépense que 2, ça veut dire qu'on économise 2 milliards. Et potentiellement aussi, si les entreprises à qui on fait ce cadeau fiscal, qui peut parfois être tout à fait justifié, finalement ne se sortent pas très bien, c'est aussi un effet global sur l'économie. C'est-à-dire que si vous donnez, par exemple, un pacte Dutreil à une entreprise qui fait faillite 6 mois après, vous avez une sorte de double peine, c'est que vous avez perdu des recettes fiscales au moment de la transmission, et derrière, vous avez donc potentiellement des gens qui se retrouvent au chômage. Donc potentiellement, mais à nouveau, à condition d'évaluer clairement qui fait quoi et d'en savoir plus, on pourrait être assez gagnant avec ce genre de réforme.
4: Et ça pose plus globalement la question de l'héritage dans sa globalité. Vous avez écrit que pour devenir riche aujourd'hui en France, il ne suffit plus de travailler beaucoup, il faut aussi hériter. Et ce poids-là est de plus en plus lourd.
5: Oui, ce poids-là est le plus lourd. Là, c'est vraiment les statistiques publiques qui le montrent. C'est-à-dire qu'on a vraiment aujourd'hui, alors on peut le compter de plein de manières. On sait qu'aujourd'hui, si on fait la somme de tous les héritages et donations transmis une année, ça représente 400 milliards d'euros. Donc, c'est-à-dire que c'est une masse, à nouveau, si on l'impose même à un taux faible qui représente beaucoup en termes de recettes, mais c'est une masse de manière générale qui représente beaucoup. Autant que les pensions de retraite, par exemple. Et si on les met en perspective, si on prend le poids de l'héritage par rapport au patrimoine des individus, donc, quelle est la part dont vous héritez en moyenne, la moyenne, c'est à peu près 2/3 aujourd'hui. Donc le patrimoine, l'héritage dans le patrimoine des Français, c'est 2/3. Le problème, c'est que c'est pas 2/3 pour tout le monde, évidemment. Ça peut être 100% pour des personnes qui sont rentières et 0% pour une grosse majorité de la population. Donc il y a à la fois un aspect de masse, mais un aspect très inégal aussi dans ce retour de l'héritage.
4: Facteur d'inégalité, donc, si j'ai bien suivi. Et pourtant, il y a un paradoxe, je ne sais pas si vous pouvez nous éclairer là-dessus, c'est que taxer l'héritage, c'est très très mal perçu dans l'opinion publique, alors que c'est une minorité seulement qui doit s'en acquitter, qui s'en acquittera.
5: Oui, c'est ça. Donc c'est sur les faits, c'est ça. C'est quand l'impôt, mais parce qu'il est progressif et parce qu'il protège déjà les classes populaires, est plutôt protecteur pour ces classes-là. Donc en gros, on a peu de chance finalement si on a des patrimoines faibles ou moyens d'être assujetti à l'impôt. Le problème, c'est que l'impopularité, en fait, c'est une demi-surprise. C'est que c'est un impôt qui à la fois touche à des aspects moraux très importants, au patrimoine qu'on a accumulé sur toute une vie qu'on veut transmettre aux enfants. Mais il y a aussi en fait une partie en fait de la réponse vient de la manière dont fonctionne l'impôt lui-même. C'est-à-dire que l'impôt sur l'héritage, en fait, il pourrait être populaire s'il était plus lisible, plus progressif. C'est-à-dire qu'aujourd'hui, le système français, en fait, a un impôt qui existe, mais qui rate globalement sa cible en taxant assez peu les très grosses fortunes et en pouvant en fait imposer des petits patrimoines aussi. Donc, contrairement, c'est pas une contradiction par rapport à ce que je viens de dire, mais si vous héritez même d'un petit montant d'un oncle ou d'une tante, par exemple, vous pouvez être taxé assez lourdement. Donc, on va en fait avoir des individus qui font face à l'impôt alors qu'ils ne devraient pas dans l'absolu. Donc, c'est un impôt qui est très complexe, très illisible et qui pose des vrais enjeux
6: enjeux de réforme, à la fois à nouveau pour des questions de, voilà, d'inégalité, d'inefficacité, mais aussi d'adhésion à l'impôt, ce qui est un vrai enjeu évidemment en démocratie.
4: Et d'ailleurs, c'est un sujet et des enjeux dont se sont emparés plusieurs candidats à la prochaine élection présidentielle. Merci beaucoup d'avoir été avec nous, Nicolas Frémaux, professeur d'économie à l'Université de Rouen, Normandie.
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0: d'amplitude thermique. Après la grande fraîcheur matinale, il a fait 2 degrés à Charleville-Mézières et 4 à Reims. Les températures sont à nouveau estivales, sans excès en général, sauf en Nouvelle-Aquitaine et en Occitanie, où la barre des 30 degrés sera encore atteinte, voire dépassée. On attend 23 à 32 degrés du nord au sud, localement davantage dans le sud-ouest.
1: Merci Stéphanie, bon après-midi à tous, il est 14h02.
2: Laura Dulieu pour l'info.
3: Le deuxième syndicat agricole français appelle les agriculteurs à construire des réserves d'eau sans attendre les autorisations. La coordination rurale réagit ainsi après l'été sec et chaud qui affecte les cultures. Son président est un habitué des provocations. Édouard Marguier, à l'occasion de sa conférence de presse de rentrée, il assume son appel, lui qui ne veut plus jamais revivre un été comme celui-ci.
4: Bertrand Vanteau souhaite le retour de ce qui se faisait autrefois dans les campagnes.
5: C'est ce qu'ont fait des générations de paysans avant, quand ils manquaient d'eau, ben, ils faisaient des ouvrages pour en conserver, ça pouvait des étangs. Donc c'est le bon sens paysan qui doit revenir en France plutôt que la réglementation qui nous entrave.
4: Vous appelez à ne pas respecter les règles.
5: J'appelle à ne pas respecter des règles qui sont absurdes et qui nous font perdre du temps, oui, ça j'assume complètement.
4: Il dit ne plus pouvoir patienter, même si la loi d'urgence agricole prévoit de doubler les volumes de stockage d'eau d'ici à 2035.
5: Si on attend après tout le monde le temps d'avoir une étude, l'autorisation, il va falloir 18 mois, 2 ans, 3 ans, et donc on n'a plus le temps d'attendre, il faut qu'on repère ce qui peut être fait. Des lacs, des étangs, et on essaie de les améliorer, d'augmenter le volume sur de l'existant, et puis on essaie aussi de créer de nouveaux lacs.
4: Cet appel prolonge en fait celui lancé en plein cœur de l'été, quand le même président de la coordination rurale invitait les agriculteurs à continuer à irriguer sans tenir compte des restrictions prononcées par les préfets.
5: Oui, et j'en suis fier parce que c'est ce qui a permis de sauver des dizaines de paysans par département.
4: Bertrand Vanteau compte bien aborder cette question de l'eau ce soir dans le bureau du Premier ministre. Face à l'urgence, Sébastien Lecornu reçoit un par un les représentants des syndicats agricoles ces jours-ci.
3: Édouard Marguier. Les agriculteurs également touchés par les prix des carburants, toujours au plus haut, toujours 2,39€ le litre de gasoil, au point de faire baisser la consommation de carburant de 30% en France ces 10 derniers jours. Le gouvernement doit faire des annonces cet après-midi à 17h pour aider les plus affectés. Emmanuel Macron, lui, est à New York, où se tient l'Assemblée générale des Nations Unies. Le chef de l'État s'y est entretenu avec Donald Trump, à qui il a proposé plusieurs pistes pour enrayer l'envolée des prix du pétrole, avec par exemple une résolution à l'ONU sur le détroit d'Ormuz, la protection des sites énergétiques saoudiens et une trêve énergétique dans la guerre en Ukraine. Le président américain, lui, doit s'exprimer dans la soirée. L'an dernier, son discours avait marqué les esprits. Donald Trump avait étrié le multilatéralisme et dit tout le mal qu'il pensait d'une Europe submergée, selon lui, par l'immigration. Il est cette année toujours aussi défiant et combatif malgré ses difficultés du moment, Franck Madvon.
6: Donald Trump n'a peut-être jamais été confronté à autant de vents contraires dans ce second mandat. Sa guerre contre l'Iran s'enlise avec un risque d'escalade depuis qu'un autre front s'est ouvert avec les Houthis du Yémen. L'envolée des cours du pétrole le poursuit. Il compte sur l'aide d'autres pays pour sécuriser le trafic maritime dans le détroit d'Ormuz et maintenant en mer Rouge, sujet abordé hier avec Emmanuel Macron. Il n'a pas obtenu d'avancée en Ukraine. L'accord qu'il doit signer aujourd'hui avec le Groenland et le Danemark s'apparente à un recul, bien qu'il affirme le contraire. Les médias qu'il a bannis de la Maison-Blanche se rebellent et sont soutenus par leurs collègues. Les élections de mi-mandat se présentent mal pour les Républicains. Difficile dans ces conditions de défier l'ONU, de se présenter en faiseur de paix ou de vanter sans nuance son bilan. Mais Donald Trump ne devrait pas changer ses habitudes. Même dos au mur, il cherche à marquer les esprits. Hier, la Maison-Blanche a lancé Trump TV, une chaîne YouTube à sa gloire qui rediffuse tous ses discours.
3: Franck Madvon à New York pour France Info. Emmanuel Macron n'assistera à aucune des messes du pape pendant sa visite en France. En revanche, le chef de l'État introduira le discours de Léon XIV sur l'Europe lundi à Metz. Discours auquel ont été invités les dirigeants des 26 autres pays de l'Union européenne. Quant à sa venue à Paris vendredi, la venue du pape à Paris vendredi, 1300 agents de la SNCF et de la RATP seront mobilisés. L'offre de transport francilien sera augmentée de 10%. 28 stations de métro seront fermées. Une plainte collective va être déposée par la commune du Porge en Gironde et par les communes de la collectivité touchées par les incendies de cet été. Selon le maire du Porge, sa commune a perdu la moitié de sa forêt communale à hauteur de 6 millions d'euros. À Saint-Pierre-des-Corps, en Indre-et-Loire, un juge d'instruction nommé pour enquêter sur la collision entre une moto et une voiture de police ce week-end, à la suite de laquelle des violences urbaines ont éclaté. En tout, 3 enquêtes sont en cours. Le conducteur de la moto est grièvement blessé et le policier au volant de la voiture est placé, lui, sous le

0: statut de témoin assisté. Le patron de la télévision publique espagnole se dit favorable à un nouveau boycott de l'Eurovision en raison de la participation d'Israël au concours. Cela pourrait conduire l'Espagne à rejoindre les autres pays qui ont déjà annoncé leur retrait de cette édition 2027, à savoir les Pays-Bas, l'Islande, l'Irlande et la Slovénie.
1: Laura Dulieu, merci. Un an après la reconnaissance justement par la France de l'État de Palestine, qu'est-ce qui a changé au-delà du symbole? Nous serons dans quelques minutes à Jérusalem, à Tel Aviv et à Ramallah. Tout de suite, 14h07, Donald Trump à la tribune d'une institution qu'il aborde.
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1: Avec le début de l'Assemblée générale des Nations Unies. Aujourd'hui, pendant 4 jours, les dirigeants de la planète vont se succéder pour évoquer leur vision du monde, leurs inquiétudes concernant les multiples crises auxquelles l'humanité est confrontée. Crise économique, climatique, sécuritaire. 130 conflits sont en cours dans le monde aujourd'hui. C'est 2 fois plus qu'il y a 15 ans. Bonjour Olivier Poujade.
3: Bonjour Marie, bonjour à tous.
1: Dans ce désordre mondial, le discours du président américain, du président des États-Unis, première puissance mondiale militaire et économique, la parole de Donald Trump donc est au centre de l'attention.
3: Au centre de toutes les préoccupations aussi, hein, parce que depuis 8 mois, Donald Trump est un des artisans de ce désordre mondial. 8 mois, c'est le début de la campagne de bombardement contre l'Iran, une guerre qui, à l'origine, devait durer 4 à 6 semaines, selon Donald Trump. Et les États-Unis sont enlisés dans ce conflit. Le monde a basculé dans une crise pétrolière majeure. Le président est considéré par de nombreux pays comme responsable ou co-responsable avec le régime iranien du chaos qui règne dans le détroit d'Ormuz et désormais dans celui de Bab el-Mandeb, les deux principaux points de passage du transport mondial de pétrole.
1: Une crise pétrolière qui a considérablement aggravé la situation.
3: Oui, parce que dans les faits, cette guerre voulue par Donald Trump n'a réglé aucun problème. Elle a replongé le Moyen-Orient dans l'instabilité et même renforcé le régime de Téhéran. Les dirigeants iraniens qui seront présents à New York, à cette Assemblée générale, sur le territoire américain, avec, je cite le président Massoud Pezeshkian, l'intention de défendre fermement les positions iraniennes. Donc voilà ce à quoi Donald Trump devra faire face dans cette Assemblée générale de l'ONU. Des Iraniens déterminés et des pays arabes voisins de l'Iran dans la région qui paient le prix fort de cette guerre, les dirigeants du Golfe qui ont souhaité s'entretenir avec Donald Trump. Une réunion est d'ailleurs prévue aujourd'hui en marge de l'Assemblée.
1: Assemblée où Donald Trump s'exprimera aux alentours de 15h pour probablement expliquer, Olivier, le but de son action au Moyen-Orient.
3: Expliquer ou plus exactement justifier cette opération militaire. L'ambassadeur américain aux Nations Unies a dévoilé sur CNN hier la tonalité du discours que devrait tenir Donald Trump aujourd'hui. Il y serait question de liberté de navigation sur les océans, de respect du droit de la mer des Nations Unies. Le président américain serait donc sur le point de faire valoir le respect du cadre imposé par l'ONU, alors qu'il n'a cessé de prendre ses distances avec l'organisation depuis son retour à la Maison-Blanche, notamment en retirant certaines subventions américaines et en se désengageant récemment du Conseil des droits de l'homme des Nations Unies.
1: Donald Trump attendu donc autour de 15h à la tribune à New York. Emmanuel Macron, lui, autour de 17h. Merci Olivier Poujade. Emmanuel Macron qui reconnaissait l'État de Palestine il y a un an tout juste. Un geste politique, historique, qui restera dans le bilan de son second quinquennat, mais qui marque une aggravation dans les relations déjà très compliquées entre la France et Israël. Témoignage croisé au cœur de la diplomatie française avec le consul général à Jérusalem et l'ambassadeur à Tel Aviv en poste à ce moment-là. C'est un reportage de Thibault Lefebvre.
4: Il y a un an, Israël menaçait déjà par la voix de son ancienne vice-ministre aux Affaires étrangères de fermer le consulat de France à Jérusalem.
5: Vous allez le fermer, le consulat de France ?
6: C'est sur la table du Premier ministre. Et moi, j'espère que oui.
4: Et Paris se préparait donc au pire, avec notamment la mobilisation discrète de gendarmes supplémentaires du GIGN, prêts à intervenir à tout moment. Nicolas Cassianides, l'ancien consul général de France à Jérusalem.
7: Il y a eu différents types de menaces pour ce consulat. Il y a un certain nombre d'expressions, notamment sur les réseaux sociaux, donc c'est un moment d'inquiétude. Disons que voilà, nos archives sont très bien rangées.
4: Un an après, le consulat est toujours ouvert. Nicolas Cassianides a été au bout de son mandat, qui s'est achevé cet été, comme celui de l'ancien ambassadeur de France à Tel Aviv, Frédéric Journès. Mais les relations franco-israéliennes n'ont jamais été aussi détestables.
8: Les choses sont très abîmées avec Israël, bien sûr. On nous fait une masse de reproches, on nous radote d'ailleurs un peu toujours les mêmes. Tout ce que vous leur dites ou que vous faites qui ne soit pas un soutien absolu à leur combat, est considéré comme de l'hostilité. Israël se retrouve aujourd'hui profondément esselé. Ça n'est pas parce que le monde est méchant et ne le comprend pas. C'est parce qu'il a fait des erreurs. La France, elle a des liens avec Israël. On estime que l'existence, la sécurité d'Israël, c'est important. Mais que ce qui est en train de se passer dans la conduite de la guerre à Gaza est effarant et qu'en plus ça marche pas, puisque le Hamas est toujours là. Si on s'est fâché sur certains sujets avec le Premier ministre Netanyahou, c'est parce que ce qu'il faisait allait à l'encontre de nos intérêts, de nos valeurs, de nos principes.
4: Il faut rappeler que la France n'était pas seule il y a un an à reconnaître l'État de Palestine. 10 autres pays l'ont accompagné, dont l'Australie, le Canada et la Grande-Bretagne.
1: Thibault Lefèvre à Jérusalem. En reconnaissant l'État de Palestine, la France exigeait une réforme en profondeur de l'autorité palestinienne. Un an plus tard, les Palestiniens saluent ce geste symbolique fort, mais regrettent que cela ne change rien sur le terrain. Les violences des colons israéliens explosent, les incursions sont quotidiennes. Reportage de la correspondante de France Info à Ramallah, Manon Chaplin.
9: Sa mère s'en rappelle encore comme si c'était hier. La reconnaissance de l'État palestinien par la France, le discours d'Emmanuel Macron à l'ONU, il l'a suivi en direct sur son smartphone, suscitant chez lui beaucoup d'espoir.
10: Ça nous a donné de la force et nous voulions tous vous remercier pour cela. Voir que quelqu'un comprend ce que l'on vit et qu'il en est attristé, ça rend le chagrin, la douleur un peu moins lourd.
9: Cet étudiant en économie vient d'un petit village et doit chaque jour prendre des routes alternatives pour éviter les nombreux checkpoints israéliens. Un an plus tard, force est de constater que cette reconnaissance ne change rien à son quotidien.
10: Les colons, la haine dans laquelle on vit, la peur qu'ils tuent nos enfants, nos frères, nos amis. Israël ne respecte pas l'Europe, il ne respecte personne. Ces derniers jours, même les États-Unis, ils ne les respectent plus.
9: Plus au sud, dans les collines d'Hébron, les habitants sont en proie aux violences quotidiennes des colons. Ces dernières ont explosé. Selon l'ONU, plus de 1600 attaques ayant fait des victimes ou des dégâts ont été recensées en Cisjordanie occupée depuis le début de l'année. Le village d'Armad est entouré d'avant-postes illégaux.
11: Ils nous volent nos moutons, ils nous frappent, ils nous agressent. C'est comme ça depuis longtemps et ça ne change pas. Depuis le 7 octobre, chaque jour est pire que le précédent. La nuit, nous dormons sans savoir si nous allons nous réveiller le matin, si nous serons encore en vie.
9: Pour lui, reconnaissance de l'État ou non, ces violences répondent à une seule ambition.
11: Le déplacement forcé, c'est évident. Mais où voulez-vous que l'on aille? Dans un autre monde? Ici, c'est notre monde. Nos ancêtres y ont vécu et nous continuons. Ils continueront à y vivre. J'ai 7 enfants. Ils sont tous nés ici. Et je me suis toujours promis qu'ils se marieraient ici.
9: Face à ces violences, face à ce qu'il appelle l'inaction, il n'y a, dit-il, qu'une seule solution. Rester, refuser de partir, continuer d'espérer qu'un jour, la souveraineté de l'État palestinien puisse réellement s'exercer.
1: Reportage de Manon Chaplin à Ramallah, en Cisjordanie. C'est une enquête France Info sur celui qui est surnommé le chirurgien des stars, le docteur Sidney Ohana, connu jusqu'ici dans le milieu de la chirurgie esthétique. Mais depuis un an, le médecin est accusé de multiples violences sexuelles. Bonjour Margot Steve.
12: Bonjour.
1: Ce sont à ce jour 10 femmes qui l'accusent. Vous nous révélez aujourd'hui que pour 5 d'entre elles, Sidney Ohana est désormais mise en examen. Avant d'entendre l'une d'entre elles, d'abord dites-nous Margot, qui est Sidney Ohana ?
12: Bien, c'est le visage médiatique de la chirurgie esthétique. En France. Vous l'avez d'ailleurs peut-être déjà vu sur les plateaux télé et son CV impressionne. Fondateur d'une clinique de luxe au pied de la Tour Eiffel, décoré de la Légion d'honneur, ancien président du syndicat français de la chirurgie esthétique, il s'affiche en photo sur les réseaux sociaux aux côtés de célébrités, du couple Sarkozy à Emmanuel Macron, en passant par l'actrice Nathalie Portman. Face à la juge d'instruction, Sidney Ohana a d'ailleurs cette formule qui résume bien les choses. Si vous regardez mon livre d'or, ça monterait à la tête de n'importe qui.
1: Mais derrière ce parcours qui semble sans faute, plusieurs femmes accusent donc Sidney Ohana de violences sexuelles. Parmi elles, deux sœurs qui décrivent une facette beaucoup plus sombre du chirurgien.
12: Mais la plus jeune, nous l'appellerons Andrea, rencontre le chirurgien en 2017. Elle n'a alors que 18 ans, rêve de devenir mannequin et travaille en attendant comme serveuse dans un bar chic derrière la Tour Eiffel. C'est là qu'elle fait la connaissance de Sidney Sidney Ouana, lui, a alors 66 ans. Le chirurgien lui propose d'abord des injections dans sa clinique, mais au fil des jours, la relation devient plus intime. Et très vite, la jeune femme quitte sa chambre de bonne pour s'installer chez lui.
1: Et 8 ans plus tard, elle porte plainte contre lui.
12: Oui, face aux enquêteurs, elle décrit un prédateur, manipulateur, alcoolique, violent, qui va la transformer, affirme-t-elle, en esclave sexuelle. Andrea dénonce des rapports forcés avec le chirurgien, qui la livre aussi, dit-elle, à d'autres hommes. Elle évoque également des humiliations, des violences physiques et psychologiques. « J'étais entretenue pour acheter mon silence », raconte Andrea. Quelques mois après sa déposition, elle dira subir des pressions pour retirer sa plainte, ce qu'elle finira par faire en août 2025.
1: Mais vous avez pu rencontrer la sœur de cette jeune femme qui affirme qu'Andrea a bien vécu le cauchemar qu'elle décrit.
12: Oui, nous l'appellerons Mia. Elle dit avoir reçu à l'époque les confidences de sa sœur. Elle affirme surtout avoir été elle-même agressée à plusieurs reprises par le chirurgien. Elle dénonce notamment un viol quelques semaines seulement après avoir rencontré Sidney Ouana. Un récit qu'elle n'a livré pour l'instant qu'à la justice, mais qu'elle a aussi accepté de confier à France Info. Nous avons modifié sa voix à sa demande.
13: J'ai été vraiment dépassée par les événements parce qu'il m'empoignait le bras, tout s'est figé, j'ai eu peur. J'ai eu peur et j'étais surprise, je pensais qu'il n'oserait jamais poser la main sur moi. Et je me suis complètement trompée et je me suis laissée traîner. Durant le viol, j'ai pas arrêté de penser à ma sœur, j'étais en pilote automatique, j'étais paniquée, glacée dans la poitrine, comme si quelque chose allait s'abattre sur moi. Et je me suis juré que ça n'arriverait plus jamais, que je préférerais... un combat à mort, je préférais qu'on se batte physiquement plutôt que de le laisser refaire ça.
12: Pourtant, d'après son récit, Sidney Ouana va tenter à nouveau de l'agresser à plusieurs reprises. Elle raconte notamment cette nuit terrifiante.
13: Il y a eu une soirée de l'horreur dont je me rappelle. Ma sœur était endormie dans sa chambre et il était là. Il a essayé de m'attraper et m'a dit « Ah, cette nuit, je vais venir dans ta chambre et tout ». Donc je l'ai repoussé, je lui ai dit « Bah non ». Et j'ai eu peur toute la nuit. Je me rappelle que j'ai dormi abusé. Je me suis barricadé comme j'ai pu. J'ai pris une paire de ciseaux pour me défendre au cas où. Et je me rappelle que par précaution, j'ai laissé mon téléphone portable sur la table de nuit en mode caméra.
12: Mia n'a jamais voulu déposer plainte par peur, dit-elle, des intimidations. Mais le chirurgien a malgré tout été mis en examen pour les faits qu'elle dénonce. Contacté par France Info, les avocats de Sidney Ouana indiquent qu'une plainte a été déposée contre elle pour dénonciation calomnieuse, chantage et tentative d'extorsion. Et puis, une troisième jeune femme mineure à l'époque des faits dénonce aussi une agression sexuelle de la part de Sidney Ouana. Elle avait alors 17 ans. Contactée par France Info sur ces trois témoignages, les avocats de Sidney Ouana affirment que leur client dément ces accusations avec, je cite, la plus extrême fermeté.
1: Mais l'enquête à laquelle vous avez eu accès, Margot, révèle plusieurs autres témoignages glaçants, cette fois dans le cadre professionnel.
12: Oui, il y a cette patiente qui affirme que Sidney Ouana lui a fait subir 3 viols avant et après une opération. Face aux enquêteurs, elle compare le chirurgien à une araignée qui tisse sa toile. Il y a aussi cette autre femme qui dit avoir été violée par Sidney Ouana et plusieurs de ses amis dans un appartement parisien et dans un club libertin, séquestrée, dit-elle, pendant 24 heures de cauchemar. Mais au-delà des patientes, plusieurs professionnels de santé accusent aussi le chirurgien. Une ancienne employée affirme avoir eu un blackout après avoir bu du champagne dans le bureau de son patron. Elle se réveillera des heures plus tard, pantalon baissé, sa culotte disparue, avec en mémoire cette phrase prononcée selon elle par le chirurgien. Quand on me dit non, ça m'excite encore plus.
1: Par ailleurs, d'autres témoignages évoquent un comportement sexualisé du chirurgien.
12: Ouais, là, ce sont des professionnels du secteur médical qui témoignent. À l'une, Sidney Ouana demande si elle est vierge et baisse sa braguette. À l'autre, il affirme qu'il la reverra seulement à 4 pattes dans son bureau. Interrogé par la juge sur, je cite, ce comportement à connotation sexuelle permanente, Sidney Ouana réfute fermement et plaide l'ambiance grivoise propre au milieu médical. Contacté par France Info, ses avocats assurent que leur client entend poursuivre sa collaboration active avec la justice afin que la vérité puisse être établie. Mais le chirurgien va devoir bientôt aussi affronter ses pairs. J'ai contacté l'ordre des médecins et son cas, me disent-ils, sera étudié le mois prochain avec à la clé de possibles poursuites disciplinaires.
1: Et l'intégralité de votre enquête, Margot Steve, merci, est à découvrir sur notre site franceinfo.fr. Le fil info à suivre.
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1: À la une à 14h20, Laura Dulieu, des annonces d'aide très attendues par le gouvernement cet après-midi.
0: Aide pour les particuliers et professionnels affectés par la flambée des prix des carburants. 6 ministres doivent présenter des mesures à 17h cet après-midi, alors que le litre de gasoil stagne à près de 2,40€ en moyenne. De quoi faire baisser la consommation de carburant en France, moins 30% ces 10 derniers jours. Au moins 4 personnes sont mortes cette nuit en Ukraine dans des frappes russes sur Dnipro, ville centre de centre-est du pays, alors que Volodymyr Zelensky se trouve à New York, à l'Assemblée générale des Nations unies, pour tenter de relancer les négociations de paix et l'aide militaire internationale de son pays. Le président ukrainien doit également rencontrer Donald Trump aujourd'hui. Une enfant de 5 ans retrouvée morte à Blois, au domicile de son père, qui l'a vraisemblablement tuée, selon le parquet, qui précise qu'il a tenté de mettre fin à ses jours. Il a été retrouvé dans un état critique. L'association Paris en Selle réclame des mesures d'urgence après la mort d'une cycliste hier matin, percutée par un poids lourd dans le centre de la capitale. L'association réclame des aménagements séparés pour éviter que vélos et véhicules ne se rencontrent au carrefour.
1: France Info, place au monde d'Élodie. Élodie Suigo est son invitée.
16: Bonjour Caroline Vigneault.
17: Bonjour.
16: Vous êtes humoriste, autrice, comédienne, réalisatrice, metteuse en scène. Alors évidemment, ça fait beaucoup. Mais avant toutes ces vies-là, vous avez été une petite fille à qui l'on disait qu'elle était trop. Puis un jour, votre grand-mère glisse une cassette dans un magnétoscope. À l'écran, Jacqueline Maillan apparaît. Elle est excessive, libre, immense. Et toute votre famille rit. Ce jour-là, sans encore le savoir, vous découvrez peut-être qu'un défaut n'en est parfois un que parce qu'il n'a pas encore trouvé son endroit. Le vôtre sera la scène. Il faudra pourtant un détour, hein, 8 années, comme avocate au barreau de Paris avant de quitter la robe pour le rire. Cette rentrée raconte peut-être quelque chose d'assez particulier de votre parcours. D'un côté, vous retournez vers un texte vieux de presque 4 siècles, avec le Cid Pète un câble, que vous avez adapté, mis en scène au théâtre Héberteau pour essayer de faire entendre Corneille à ceux qui pensaient peut-être qu'il n'était pas pour eux. Et puis, changement de théâtre et changement de place. Vous serez cette fois sur la scène du Théâtre des Nouveautés dans Divorce à la Française. Une histoire de couple qui se déchire, d'enfants pris au milieu, de justice et surtout d'une question que vous connaissez bien pour avoir porté la robe. Quand deux récits s'affrontent, comment savoir où se trouve la vérité?
17: C'est étonnant pour moi, Divorce à la Française, parce que c'est pas mon texte, donc c'est le texte d'Elita Bécassis. Donc, quand elle m'a appelée pour me dire, j'ai pensé à toi, j'aimerais que tu interprètes ce personnage. Je crois que maintenant, beaucoup de gens le savent, mais je suis assez engagée, donc dans mon travail et dans ma vie, contre les violences faites aux femmes. Et quand j'ai lu ce texte, que j'ai trouvé très fort, très bien écrit. En plus, mise en scène par Jean-Louis Benoît, qui a travaillé avec la Comédie Française. Donc, première fois quelqu'un me met en scène. Je me suis toujours mis en scène toute seule. Donc là, c'est un véritable travail de comédienne. Ça donne un autre travail et c'est passionnant.
16: Est-ce que vous avez parfois l'impression que toutes vos vies se sont donné rendez-vous sur scène cette année?
17: C'est un peu vrai. Quand toutes les planètes s'alignent, c'est chouette. Et souvent, je le dis maintenant, quand je croise des gens qui sentent mal dans leur peau, ou souvent des jeunes adolescents, je dis, c'est pas parce que tu n'es pas bien. C'est peut-être parce que c'est juste, t'es pas encore au bon endroit. Et que tout ce que tu penses être des défauts chez toi, c'est forcément des qualités à un endroit.
16: À quelques jours d'intervalle, comme vous aimez tout faire et toujours en mouvement, parce que c'est un peu ça, vous allez donc raconter deux familles prises dans les conflits des adultes, celle de Chimène et Rodrigue dans Le Cid pète un câble, et celle de Margot et Antoine dans Divorce à la Française. Dans les deux cas, les enfants se retrouvent au milieu. Alors ça, c'est à mon avis quelque chose qui fait sens pour vous. Est-ce que c'est ce qui relie secrètement ces deux spectacles?
17: J'ai été marquée par ça parce que il se trouve que j'ai divorcé, donc j'ai deux enfants qui se sont retrouvés dans cette difficulté de vie. Vous avez deux vies en fait. Et en lisant le texte, je me suis dit, mon Dieu, je suis même allée parler avec mes enfants après en disant, voilà, je veux savoir comment ça s'est passé au fait. Avec Rodrigue et Chimène, c'est quand même deux adolescents qui vont vivre leur vie, et par question d'honneur, ils sont mis dans la sauce, comme mes ados disent, par leur daron. Donc c'est... Non mais cette pièce, je l'ai écrite parce que j'ai emmené mes enfants voir une pièce.
16: La VAR.
17: Et ils ont rien compris. Et c'est pour ça que j'ai écrit cette pièce, que j'avais envie de réconcilier les gens qui s'ennuient avec le classique, ou des gens qui ont envie d'initier des enfants ou des adultes au classique. Quand vous voyez des enfants de 6 ans à Avignon, c'est un énorme succès, qui sortent de la pièce en disant oh, j'adore le Cid à 6 ans. Moi je sais que j'ai tout gagné. Et qu'après il y a des gens qui disent mais j'ai envie d'aller revoir l'original, parce que c'est ça mon but.
16: Enfant, vous étiez effectivement cette petite fille à qui on disait qu'elle était trop. Est-ce que la scène a été le premier endroit de votre vie où vous n'avez plus besoin de vous diminuer?
17: Tellement. Ça a été une révélation. Je suis arrivée sur scène complètement par hasard, étant avocate, par une troupe d'avocats qui fait du théâtre à l'amateur. Et j'ai fait mes premières vannes sur scène. Les gens sont, je m'oublierai jamais. C'était un sketch que j'avais écrit. Les gens rient dans la salle. J'ai failli arrêter la pièce. Ça vous fait rire? C'est incroyable. C'est moi qui l'ai écrit. Au début, c'était juste un plaisir, comme certains font du paddle. Et puis, ça devient tellement fort que j'abandonne le métier d'avocat pour le faire tous les jours.
16: Il y a quelque chose d'assez dur. Votre père n'était pas venu à votre premier Olympia. Garcia. Il vous avait promis qu'il viendrait et malheureusement, il est décédé avant. Quand vous montez sur scène, vous continuez à vous adresser indirectement à lui. Il y a toujours une pensée pour lui.
17: Ma spiritualité depuis sa mort a beaucoup augmenté d'une façon un peu personnelle puisque je lui parle et je suis persuadée qu'il est là et qu'il se passe quelque chose après la mort. Et c'est assez d'ailleurs bizarre puisque c'est très conflictuel avec lui. Il était très sévère, donc il était, c'est lui notamment qui trouvait que j'étais pas comme j'aurais dû être, mais qui en même temps était hyper fier, je crois. Le problème de papa, c'est qu'il m'a jamais dit qu'il m'aimait. Voilà. Donc il est pas venu à l'Olympia. Ça va être un drame, mais j'aurais aimé avant qu'il meure qu'il me dise qu'il m'aime. Et ça c'est quelque chose qui est une énorme blessure.
16: Si vous pouviez revenir dans cette pièce où votre grand-père met une cassette dans le magnétoscope, vous asseoir quelques secondes à côté de la petite Caroline qui regarde Jacqueline Maillan, qu'est-ce que vous lui murmuriez aujourd'hui?
17: C'est une très bonne question. Jusqu'à il y a pas longtemps, je disais que je regrettais rien d'avoir été avocate. Ça m'a formée, ça m'a donné ce que je suis. Mais en même temps, je me dis, je crois que j'aurais adoré aller plus vite. Là où je me sens bien. Donc peut-être que je lui dirais, regarde bien, attends pas 30 ans pour comprendre que cette image-là que tu viens de mettre dans ta tête, elle te donne une liberté. Va la chercher plus rapidement.
16: Merci beaucoup Caroline Vigneault d'être passée dans Le Monde d'Élodie sur France Info. Je rappelle cette rentrée, le site Pète un Câble, que vous avez adapté, mise en scène d'après Corneille, qui accueille le public au Théâtre Héberto à Paris à partir du 18 septembre. Puis à partir du 24 septembre au Théâtre des Nouveautés à Paris, vous serez cette fois comédienne dans Divorce à la Française. Merci beaucoup.
17: Avec plaisir.
1: Caroline Vigneault avec Élodie Suigo. À suivre, la météo et un nouveau journal.
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1: Et avec Stéphanie Fromentin.
22: La journée est à nouveau très ensoleillée, et ce sur l'ensemble du territoire. Quelques cumulus se développent sur le sud des Alpes en fin de journée, comme sur le relief corse, mais sans aller jusqu'à l'averse. Ce soir, des bancs de brouillard se reforment sur le nord de la Bretagne. Ils seront encore présents au réveil. Le vent balaye aussi tout l'Hexagone, le Mistral et la Tramontagne soufflent dans leur domaine, autour de 50-60 km par heure. Et la bise embrasse le reste de l'Hexagone. Ce léger vent sensible ne permet pas de faire baisser les températures, qui sont toujours exceptionnellement haute dans le sud, entre 31 ou 32 degrés de l'Aquitaine à la région PACA, localement 33 degrés en Languedoc-Roussillon. Il fait 25 à 30 degrés ailleurs, mais tout de même plus frais de la Bretagne au Grand Est, en passant par les Hauts-de-France, avec 20 à 25 degrés.
1: Vous êtes sur France Info, passez une bonne après-midi, il est 14h30. Armand Perrault-Logat pour l'info.
23: C'est la conséquence de la flambée des prix de l'essence. La consommation de carburant a nettement baissé en France, une baisse de 30% dans la semaine du 11 au 20 septembre par rapport aux 10 premiers jours de septembre, chiffre donné par le ministère des Comptes publics. À 17h tout à l'heure, le gouvernement doit annoncer des aides pour les gros rouleurs. Le Premier ministre veut aussi fixer une règle d'or pour le budget 2027, que les surplus éventuels de TVA générés par la hausse des prix des carburants soient neutralisés et restitués aux Français. La flambée des prix des carburants est due à la guerre au Moyen-Orient qui s'éternise et ce sera un des sujets qui va dominer l'Assemblée générale des Nations Unies qui s'ouvre cet après-midi à New York avec également la guerre en Ukraine. Les dirigeants vont enchaîner les discours. Donald Trump à 15h45, Emmanuel Macron vers 19h15. Le président iranien Massoud Pezeshkian est aussi attendu à New York ce soir. Une rencontre avec Donald Trump n'est pas exclue. J-3 avant l'arrivée du pape en France, les Léon XIV doit atterrir vendredi matin à Orly. Il sera à Paris et Saint-Denis vendredi et samedi, à Lourdes samedi soir et dimanche, puis à Metz lundi. 14 000 policiers et gendarmes seront déployés pour assurer sa sécurité, notamment à Paris où Léon XIV va déambuler en papa mobile devant la foule vendredi après-midi. Ce sera depuis le 14e arrondissement jusqu'à la cathédrale Notre-Dame. Or, pendant ces deux jours à Paris, des millions de personnes vont se déplacer en transport en commun dans la capitale et son agglomération. Un vrai défi pour les autorités. Le préfet de police et la présidente de la région Île-de-France viennent de faire le point sur la sécurité. Aurélien Thirard.
3: La visite du pape, c'est l'afflux d'un million de personnes dans la capitale. Ce seront des zones entières bouclées autour de Notre-Dame, de la Concorde, des Champs-Élysées, du Stade de France. Un véritable casse-tête pour se déplacer pour les pèlerins, comme pour tous les Parisiens. C'est pourquoi l'offre de transport sera adaptée, indique Valérie Pécresse, la présidente de la région Île-de-France.
5: Alors nous, on va augmenter l'offre de transport d'à peu près 10% et on aura 1300 personnes de plus déployées uniquement sur le réseau de transport, 800 en plus pour la sécurité et 500 en plus pour faire l'accueil et pour guider les pèlerins.
3: En tout, une trentaine de stations de métro seront fermées car cette visite du pape, c'est aussi un dispositif de sécurité qualifié d'exceptionnel par le ministre de l'Intérieur autour des lieux où se rendra le pape, mais aussi dans les transports en commun. Tout a été anticipé, indique Patrice Faure, le préfet de police.
6: Évidemment, nous avons évalué la menace. Évidemment, en fonction de la menace terroriste qui existe toujours, hein, comme partout ailleurs, il y aura du bleu de partout, dans Paris, en surface, en sous-sol, mais aussi énormément de policiers en civil.
3: Le pape arrivera vendredi à l'aéroport d'Orly, où il sera accueilli par Emmanuel Macron. Le cortège sera escorté par les forces de l'ordre sur l'autoroute A6, fermée à la circulation pour l'occasion.
23: Aurélien Thirard. Philippe Brun veut être réintégré au Parti Socialiste et à la primaire social-démocrate. Le député PS avait été suspendu à la dernière minute par son parti à cause d'accusations de violence sur une ancienne collaboratrice. Il a déposé un référé au tribunal judiciaire pour annuler cette exclusion. L'audience a eu lieu ce matin et le délibéré sera rendu demain à 10h. Un surveillant pénitentiaire condamné pour trafic de cigarettes, 5 ans de prison dont un avec sursis pour cet agent de Fleury-Mérogis. Selon le tribunal correctionnel d'Evry, cet homme de 50 ans s'était senti intouchable lors de son trafic. Le surveillant a reconnu lors de l'audience avoir volé des cartouches destinées aux détenus pour les revendre via un intermédiaire à l'extérieur de la prison. Il a tiré un bénéfice de plus de 200 000 euros de son trafic. Et puis l'équipe de France de volley joue les quarts de finale de l'Euro tout à l'heure. Les Bleus affrontent la Roumanie à Sofia à 15h. Les Roumains avaient battu les Français lors de la phase de poule.
7: Armand Perrouloga, merci.
2: France Info, midi 15h, Marie Bernardo.
7: Face à la crise des carburants, le gouvernement entend introduire, ou propose en tout cas d'introduire, une règle d'or dans le prochain budget de l'État, le budget 2027, pour redistribuer le surplus de TVA engendré par la hausse des prix des carburants. Donc une règle d'or, une idée qui ne convainc pas Thomas Ménager, le député Rassemblement National du Loiret, invité du 8.30 France Info ce matin.
24: Ce que je ne comprends pas, c'est que depuis des mois, il y a David Amiel et tout le gouvernement qui fait le tour des plateaux, qui est ici,
25: du budget,
24: qui viennent vous dire qu'il n'y a aucun gain de TVA et que, au final, même l'État s'appauvrit quand les carburants augmentent, alors même qu'il y a près de 60% de taxes, notamment de TVA. Ça fait des mois qu'on dit que il faut baisser la TVA au Rassemblement National parce que c'est l'État qui s'enrichit et les Français qui s'appauvrissent. Et là, on vient nous dire qu'au final, il y a un surplus de TVA qu'il va falloir redistribuer.
26: S'il y avait surplus de TVA.
24: Alors, soit ils pensent qu'il n'y en a pas et donc ils prennent les Français pour des idiots en sous-entendant qu'ils pourraient leur en redonner, soit au final, il y en a un, et nous pensons qu'il y en a, et il faut baisser la TVA plutôt que recréer une usine à gaz. Nous, on est favorable à une règle d'or globale sur les finances publiques, c'est-à-dire pour éviter que l'on dépense et que l'on endette encore plus notre pays, et Marine Le Pen la présentera dans quelques jours, au moment de la présentation de notre budget global et notre stratégie et notre trajectoire d'économie de 125 milliards, mais cette règle d'or, ça a l'air d'être totalement bidon.
26: Mais vous ne croyez pas aux chiffres de l'État qui dit qu'il aurait plutôt perdu en recettes fiscales parce que les Français achètent moins de carburant.
24: Moi je crois aux données qui ont été sorties par le ministre. Je vois pas mentir, mais ce que je ne comprends pas, alors ça veut dire que quand il annonce, excusez-moi d'avoir un petit peu un trouble ce matin, c'est-à-dire qu'il sous-entend qu'il y aurait possiblement à un moment où qu'il y a eu ou qu'il pourrait y avoir un surplus et qu'on va pouvoir le redonner aux Français.
25: Vous dites
24: après nous avoir dit
25: clair.
24: Tout l'inverse depuis des semaines.
25: Le gouvernement explique effectivement que les recettes de TVA ont baissé.
4: ont augmenté de 300 millions d'euros depuis mars, mais il y a à peu près l'équivalent qui a baissé parce qu'une autre taxe, l'accise sur le carburant, du fait de la baisse de la consommation a baissé, et donc au final il n'y a pas de cagnotte, il y a même moins 10 millions.
24: Ce qui est certain, c'est que pour les finances publiques, ce n'est pas bon la situation dans laquelle nous sommes, où les Français ne consomment plus, ne peuvent plus se déplacer, où certains parfois se posent la question de se mettre en arrêt maladie parce que prendre la voiture et faire 20 km et payer le carburant, ça coûte plus cher que de rester à la maison, malheureusement, qu'il y a des entreprises dans le BTP, des artisans qui ne se déplacent plus. Donc c'est vrai que ce n'est pas un bon calcul. Il faut baisser la fiscalité. Tous les pays européens le font.
4: C'est ce que vous proposez, baisser la fiscalité, la TVA à 5,5 sur le carburant. Le gouvernement dit cette mesure coûterait 12 à 15 milliards d'euros par an. On ne peut pas se le permettre. En revanche, le gouvernement doit annoncer de nouvelles aides ciblées aujourd'hui à 17 heures. C'est toujours trop peu pour vous, même si on augmente pour ceux qui en ont le plus besoin et pas pour tout le monde.
24: Mais tout ce qui pourra être fait pour les Français qui en ont besoin, on n'y sera pas défavorable. Mais je veux dire, quand les autres pays, que ce soit l'Espagne, l'Allemagne, l'Italie, baissent la fiscalité, soit la TVA, soit les assises qu'il y a sur le carburant dans chacun de ces pays.
4: Ils sont pas dans la même situation économique.
24: Oui, mais enfin, ils voient une chose, c'est que s'ils veulent de la croissance, si on veut que les gens se déplacent, consomment, et après qu'il y ait d'autres recettes fiscales, c'est-à-dire qu'il ne faut pas avoir que les recettes fiscales liées à la baisse et à la perte de la TVA, il faut voir la vision globale. Quand vous avez un pays qui est à l'arrêt, quand les Français n'arrivent plus, je vous dis, à se déplacer, à consommer, à aller dans les restaurants, à aller avoir des activités de loisirs, ils sont aussi dans une situation très anxiogène, où en fait les Français thésaurisent, ils mettent sur leur compte épargne, ils n'investissent plus parce qu'en fait on se rend bien compte qu'on va peut-être arriver à 3 euros sans que le gouvernement...
26: Ça veut dire, si je vous comprends bien, les 12 à 15 milliards que coûterait la baisse de la TVA sur les prix des carburants que vous réclamez, de 20% à 5,5, ces 12 à 15 milliards, ils seraient automatiquement compensés par activité, vous les trouvez où?
24: Déjà, il faut des économies. C'est-à-dire que nous, nous l'avons dit, il faut faire des économies structurelles sur le budget. On a, par exemple, le budget de l'Union.
4: Mais monsieur,
24: Emmanuel Macron a écrit à Ursula von der Leyen pour demander des assouplissements sur la question du raffinage.
26: Ça, c'est une bonne chose.
24: Ça peut être une bonne chose. Je pense que ça ne sera pas suffisant. Ça pose des questions environnementales. Ça ne sera pas forcément suffisant parce qu'il y aura un temps avant que ça puisse avoir un impact et que le problème, il est dans le détroit d'Ormuz. Il est aussi avant même le raffinage sur le prix du baril en tant que tel. Mais plutôt que de demander cela, il aurait mieux fait de demander un rabais sur la contribution de l'Union européenne, la contribution nette de la France à l'Union européenne.
26: C'est aussi l'une des pistes dans le budget.
24: On espère, parce que cette contribution a augmenté de 8 milliards entre 2025 et 2027. Il y a même maintenant des projets sur le prochain projet de financement de l'Union européenne d'une augmentation de 60% avec des pays comme les Pays-Bas et l'Allemagne qui ont dit stop, et que ça ne sera pas possible. Donc, si on cherche ces 10, 12, 15 milliards en fonction du niveau que l'on mettra de baisse de la TVA, aujourd'hui, il faut plutôt les récupérer sur cette contribution et sur d'autres économies structurelles, sur la fraude fiscale.
4: Les 12-15 milliards, vous les trouvez sur la contribution au budget de l'Union européenne, c'est
24: ça? Nous, on est ouvert. Nous, on a une liste d'économies structurelles. Oui. L'année dernière, on avait fait un contre-budget avec 50 milliards d'économies. Ça va du coût de l'immigration, au budget de l'Union européenne, à l'aide publique au développement, à la fraude fiscale et sociale, au train de vie de l'État, aux agences. On peut supprimer le CESE, on peut supprimer les régions.
4: Vous avez beaucoup de choses à financer. La baisse de la TVA, la réforme des retraites.
24: Bien sûr, mais c'est un budget global avec bien entendu certains retours de fiscalité, c'est-à-dire des retours d'argent dans la poche des Français, avec bien entendu des baisses de fiscalité, et en même temps des économies structurelles, et c'est un package global, et cette stratégie sur plusieurs années, elle sera présentée dans quelques jours en plus par Marine Le Pen, au-delà du contre-budget qu'on peut retrouver en ligne déjà de l'année dernière, où là il y avait 50 milliards d'économies.
4: Emmanuel Macron a été reçu par Donald Trump hier à son arrivée à New York en marge de l'Assemblée Générale des Nations Unies. Ils ont parlé de la situation en mer Rouge, de la guerre en Ukraine, et le président s'est dit prêt à œuvrer à la sécurisation des sites pétroliers en Arabie Saoudite visés par les Houthis du Yémen. Est-ce que vous soutenez cette initiative du président? Est-ce que vous lui faites confiance pour résoudre cette crise qui pèse sur les prix des carburants?
24: Alors, ce qui est certain, c'est qu'il y ait des échanges avec Donald Trump, avec tout le monde, parce qu'on sait bien que le nerf de la guerre et le sujet, c'est le choix et la vision de Donald Trump et la manière dont il va traiter ce conflit. Sur cette question, on a toujours dit qu'il fallait protéger nos alliés dans la zone et aussi nos intérêts stratégique, personnel. Après, sur cette question d'envoi en tant que tel, d'après ce que je comprends, des premiers éléments qui ont été donnés de troupes. Moi, je laisserai Marine Le Pen, Jordan Bardella s'exprimer. C'est des sujets très précis. On est dans une situation très complexe, mais qui est la protection de nos intérêts.
4: En tout cas, explique la France. Il ne s'agit pas de prendre part au conflit, mais d'aider.
24: C'est toujours quelque chose. On sait très bien que ce sont des éléments qui doivent être regardés avec précision. Et toute la diplomatie, c'est quelque chose qui est sérieuse et qui doit être traité directement par Marine Le Pen.
26: Justement, Marine Le Pen n'était pas, on va en parler, à la réunion proposée par le chef de l'État vendredi à l'Élysée pour informer les chefs de parti.
24: C'est normal, elle n'est pas chef de parti.
26: De la situation internationale, elle était conviée.
4: Les candidats à la présidentielle.
26: Les candidats et les chefs de parti. Elle a non seulement elle ne s'est pas rendue à l'Élysée, mais elle a aussi raillé lors d'un déplacement dans la foulée cette réunion présidentielle.
8: Oui, alors ça, n'importe qui est capable de le faire. Hein. Vous allez dans les rues, là, vous demandez à quelqu'un, il est capable de vous dire « Oulala, il y a un problème à l'international et donc c'est catastrophique pour les intérêts de la France. » Mais et ?
26: Mais, dit donc Marine Le Pen, et coup de théâtre, le lendemain, elle signe un communiqué avec Jordan Bardella sur la détérioration de la situation sécuritaire en Europe et parle d'une situation d'une extrême gravité. Alors on a un peu de mal à comprendre si la situation est si grave, pourquoi ne s'est-elle pas rendue à cette réunion proposée par le chef de l'État ?
24: On a la chance d'avoir deux têtes, deux leaders, un qui sera Premier ministre, l'autre qui sera président de la République, et donc en fonction de leur agenda, ils se répartissent la charge de travail pour représenter les millions de Français qui les soutiennent au Rassemblement National.
26: Sauf que donc, là, on vient de l'entendre, elle avait l'air de dire que le président en faisait trop et puis finalement, le lendemain, elle s'est communiqué sur la gravité de la situation.
24: Le président a réuni tout le monde pour dire ce que l'on sait globalement déjà. On est dans une situation géopolitique jamais vue, une situation très complexe où aujourd'hui...
4: Le lendemain, elle-même fait un communiqué pour dire que la situation est très grave. Donc en fait, elle reproche au président ce qu'elle fait elle-même le lendemain. C'était pour se rattraper.
24: On n'a pas entendu le même son. Je veux dire, elle dit juste...
4: Elle dit, oulala, le président, tout le monde est capable de dire, oulala, il y a un problème.
24: Mais oui, en fait, excepté de réunir pour dire la situation est grave, mais on est dans une situation très complexe aujourd'hui, que c'est explosif, même pour les intérêts de la France, et qu'on voit bien que la pression ne fait que monter, à la fois en Iran et à la fois de la part de Vladimir Poutine, à la fois en menaçant, continuant ses attaques contre l'Ukraine et petit à petit en menaçant un certain nombre de pays européens de manière directe ou indirecte. Elle a juste constaté que Emmanuel Macron, notamment sur la question des carburants, c'est ce qu'on avait reproché après à l'issue de cette rencontre, n'apporte aucune solution, si ce n'est de faire un constat partagé.
4: Et c'est une situation qu'elle fait complexe. Le lendemain dans un communiqué.
24: Mais oui, parce que
4: c'est sérieux une candidate qui le vendredi dit oulala, c'est ridicule de faire une réunion sur l'international et qui le samedi publie un communiqué pour dire la situation internationale.
24: C'est pas de faire une réunion sur l'international, c'est de faire une réunion où on n'apporte rien. On ne dit rien.
26: C'est pas ce qu'ont dit les participants à la sortie. Ils ont été informés quand même par les plus hautes têtes du renseignement.
24: Sans donner aucune réponse. Ce qu'on attendait aussi du président de la République, c'est d'avoir une vision et des réponses pour les Français.
26: Une réunion d'information.
24: Pour les Français.
26: Ça l'intéresse pas en tant que peut-être. Elle souhaite être présidente de la République.
24: Vous cherchez la polémique là où il y en a pas. Il y a Jordan Bardella qui y était. Bon. Elle considère que Emmanuel Macron n'a apporté aucune solution, notamment aux problématiques et à l'impact de ces crises géopolitiques sur la France et sur le quotidien des Français. Voilà tout ce qui a été dit par Marine Le Pen.
4: Thomas Ménager, vous haussez le ton dans ce communiqué contre Moscou. Vous n'avez jamais eu un ton aussi dur contre Moscou. Vous avez aussi un député, Laurent Jacobelli, qui est en Ukraine en ce moment en tant que rapporteur de la mission parlementaire sur l'avenir de l'industrie de défense terrestre en Europe. C'est la première fois depuis le début de la guerre, depuis 2022, qu'un député Rassemblement National se rend en Ukraine. Vous avez attendu 4 ans et demi. Vous êtes les soutiens de la 25e.
24: Non, enfin, il y avait mon collègue Alexandre Sabatou, qui était allé aussi dans le cadre député de l'Oise, qui était allé, je crois, il y a 1 an et demi ou 2 ans, et qui s'était rendu. Donc, nous, il n'y a aucun...
4: Au bout de 3 ans.
24: Oui, non, mais attendez, on y est rendu à plusieurs reprises. Là, il y a Laurent Jacobelli. Vous savez, faire du cinéma, c'est-à-dire faire de la communication comme tous les candidats du Bloc central ont fait en allant en Ukraine, n'apporte rien forcément à la crise. La crise, elle va se régler avec ce qu'on appelle de nos voeux depuis maintenant un certain nombre d'années, depuis le début de cette crise, depuis le premier jour où on a dénoncé l'invasion de l'Ukraine par la Russie. C'est une conférence internationale pour la paix. Il y a eu 2 millions de pertes civiles et militaires. Donc il faut continuer à soutenir l'Ukraine, mais il faut surtout trouver une
4: solution. Mais vous dites qu'il faut arrêter d'aider l'Ukraine en même temps.
24: Non.
4: Il faut soutenir l'Ukraine.
24: Il faut reprendre les éléments tels que nous les disons. Et je sais que c'est quelque chose de très précis, cette question de l'Ukraine. C'est-à-dire que nous avons dit que nous tiendrons les engagements qui ont été pris, qu'il fallait continuer à soutenir l'Ukraine d'un point de vue humanitaire, dans des armes défensives, dans les sanctions qui sont faites contre la Russie, mais des sanctions qui n'ont pas d'impact contre les intérêts de la France.
26: Où est la vérité, Thomas Ménager, entre votre vice-président ?
24: Mais à un moment qu'on ne pourrait pas envoyer indéfiniment des milliards quand on n'arrive pas aujourd'hui à boucler notre budget et que la France est au bord de la faillite.
26: Votre vice-président Louis Alliot dit qu'il faut couper le robinet des aides à l'Ukraine. Vous parlez des milliards. L'aide financière directe de la France à l'Ukraine, hors matériel, hors contribution à l'Union européenne, l'aide financière directe sur les 4 dernières années, c'est quoi ?
24: C'est 8 milliards.
26: C'est 800 millions. Aide financière directe.
24: Au total. Moi, je pensais que vous parliez au total.
26: Avec le matériel militaire, c'est 8 milliards sur 4 ans et demi.
24: Alors, vous oubliez quelque chose, monsieur Leblanc.
26: Est-ce que c'est avec ça qu'on sauve les finances de la France ?
24: 15 milliards de prêts non garantis. Dans le cas du prêt de 90 milliards, c'est la part de la France, c'est 15 milliards. 15 milliards dont l'hypothétique remboursement de ces 15 milliards pour le budget de la France dépendra du bon vouloir de la Russie. Donc, c'est pas uniquement ces 8 milliards dont c'est 800 millions, c'est aussi 15 milliards. Donc, à un moment, il y a quand même une question qui doit se poser, c'est de ne pas envoyer indéfiniment de l'argent sans apporter les réponses et sans chercher une issue pacifique. C'est tout ce que nous disons au Rassemblement National.
4: Un mot, Thomas Ménager, vous dites que vous continuez à livrer des armes défensives à l'Ukraine et donc pas offensives. Ça veut dire quoi ? Ça veut dire que, est-ce que vous continuez à livrer, par exemple, des canons César ?
24: Oui, parce que c'est hybride et ça c'est considéré. Mais on a toujours fixé aussi une règle. On a toujours fixé une règle précise sur cette question. C'est de se dire qu'il ne faut pas non plus que ça remette en cause notre capacité de réarmement si demain la France était menacée. Le sujet, il est là.
4: On entend ce que vous dites, mais les missiles à longue portée, ceux qui peuvent viser le territoire russe.
24: Moi, je suis pas un spécialiste de savoir dans quel cas ces missiles peuvent être utilisés de manière défensive ou offensive.
4: Mais c'est vous qui dites distinction défensive.
24: Oui, je veux dire, je ne suis pas membre de la commission de la défense, sur cette distinction, je pourrais pas vous apporter de réponse. Ce qui est certain, c'est qu'on veut aujourd'hui que l'Ukraine puisse se protéger et que la guerre s'arrête et qu'il faut donner les moyens, bien sûr, à l'Ukraine de se défendre, de se protéger, d'arriver toujours à la table des négociations la plus forte possible vis-à-vis de Vladimir Poutine, mais que à un moment, nous n'avons plus les moyens indéfiniment et qu'on peut s'interroger du niveau financier qu'on pourra donner à l'Ukraine dans les prochains mois.
7: Le député d'extrême droite Rassemblement National, Thomas Ménager, qui dans la suite de cette interview explique ce qu'il pense des économies, qu'entend faire le gouvernement, vous l'entendrez après le fil info. Il est 14h48 à la une, Armand Perrault-Logar. Des aides supplémentaires face à la hausse des prix des carburants.
23: Elles doivent être annoncées à 17h par le gouvernement depuis Bercy. Le dispositif pour les travailleurs gros rouleurs devrait être prolongé et peut-être élargi. Le Premier ministre veut aussi proposer d'inscrire une règle d'or dans le budget 2027. Les surplus éventuels de TVA générés par la hausse des prix des carburants seraient neutralisés et restitués aux Français. Donald Trump à la tribune de l'ONU cet après-midi à New York. Discours à 15h45 lors de l'Assemblée générale des Nations Unies. Alors que le président américain est enlisé dans sa guerre en Iran, il pourrait rencontrer le président iranien Massoud Pezeshkian, attendu à New York dans les prochaines heures. La mort du comédien et metteur en scène Arnaud Denis à l'âge de 43 ans. Il s'est fait euthanasier en Belgique, annonce son avocat. Arnaud Denis était en état d'invalidité sévère après la pose d'un implant anti-hernie en juillet 2023. Ses douleurs étaient devenues insupportables. Et puis les députés poursuivent l'examen en commission de la loi intégrale contre les violences sexuelles. Hier soir, ils ont approuvé plusieurs mesures de durcissement, notamment le jugement des viols désormais en cour d'assises ou encore des peines de prison pour l'envoi de photos porno. Les débats à l'Assemblée sont prévus à partir du 1er octobre.
7: 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C'est dans un peu plus d'une semaine que le gouvernement présentera son prochain budget, le budget de l'année prochaine, le budget 2027. Le Premier ministre Sébastien Lecornu a fait d'ores et déjà plusieurs propositions, comme de baisser les subventions aux énergies renouvelables, un délai de carence pour le versement aux étrangers des allocations qui ne dépendent pas du travail, ou encore la diminution de la contribution de la France au budget de l'Union européenne. Comment ces mesures sont-elles accueillies au Rassemblement National ? Réponse du député RN du Loiret, Thomas Ménager.
24: On attendra de voir parce que certaines de ces mesures ont déjà parfois été envoyées comme des ballons d'essai et ne se sont pas réellement concrétisées lors du budget. Donc on va voir le budget qui sera présenté.
4: Mais le gouvernement essaie de vous amadouer quand même ou pas ? Est-ce que vous voyez que le gouvernement vous tend la main ?
24: Nous, on a une ligne assez claire, c'est que nous ne sommes pas la France Insoumise, on n'est pas pour une censure automatique. Donc on attendra de voir le budget qui nous sera présenté. On cherche la stabilité, notamment parce que quelques mois après ce vote du budget, il y aura la possibilité, lors de l'élection présidentielle, d'une nouvelle majorité, de faire un projet de loi de finances rectificative. Donc nous l'avons dit, on va chercher un équilibre, mais on n'est pas prêt à tout accepter au détriment des Français, de leur pouvoir d'achat.
26: Alors, qu'est-ce que
24: donc, ces mesures-là peuvent peut-être participer à une volonté de la part du gouvernement, mais il ne faudra pas cela si derrière ça ne suffira pas, si derrière, je vous dis, rien n'est fait sur les carburants, si les retraités sont sacrifiés et si la situation n'est pas prise en compte en matière de pouvoir d'achat.
26: Quand vous dites qu'il y a des choses qu'on ne pourra pas accepter, c'est quoi par exemple ? Sur les retraités, geler les pensions au-dessus de 2034 euros, pour être tout à fait précis, ça c'est une ligne rouge pour vous ?
24: C'est surtout que c'est pire que ça, c'est que ce qui est proposé c'est geler, mais sous-indexer ce à partir de 1260 euros. C'est-à-dire que le seuil de pauvreté est autour de 1300 euros en France et on va considérer qu'on va pouvoir appauvrir des gens, déjà des gens qui sont sous le seuil de pauvreté. Donc ça, non, sachant que ces personnes-là subissent la hausse de l'alimentation, de l'énergie et notamment des carburants dont on vient de parler.
26: Pour être tout à fait précis pour les gens qui nous écoutent, on en parle mais il faut toujours le rappeler, en dessous de 1260 donc les toutes petites pensions ou les plus petites pensions elles continueront à augmenter au même rythme que l'inflation, entre 1260 et 2034, ce sera moins vite que l'inflation et gelé au-dessus de 2034. Voilà. Ça, pour vous, si c'est dans le budget, vous votez contre, vous censurez.
24: C'est un impôt déguisé. C'est-à-dire que c'est reprendre de l'argent dans la poche des Français, puisque ces retraités qui ont travaillé toute leur vie, mais notamment des retraités qui, je vous le dis, sont au niveau du seuil de pauvreté.
26: Est-ce que ça vaut la censure ?
24: Mais on se posera la question de l'ensemble et de la globalité du budget. Parce que si derrière...
9: Ah, c'est pas forcément une ligne rouge. Parce que en 2024, Thomas Ménager...
24: Nous avions censuré.
9: Exactement. Et vous aviez mis en avant pour censurer Michel Barnier, malgré tous les gestes qu'il avait eus à votre écart, notamment sur le recul sur le déremboursement des médicaments ou sur la taxe sur l'électricité, vous l'aviez quand même censuré à la dernière minute sur ce sujet de la sous-indexation des retraites. Donc, est-ce qu'aujourd'hui, vous pouvez nous dire si on touche aux retraités, on censure ? Ou vous ne savez pas encore ?
24: Parce qu'en fait, je sais que ça peut paraître étrange quand on écoute, mais il faut que les Français comprennent qu'un budget, c'est un global. C'est-à-dire que si, de l'autre côté, il y a cette sous-indexation, mais qu'il y a une baisse massive des prix, des carburants, de l'électricité, du gaz, parce qu'il y a la baisse de la TVA, donc ça veut dire que ces retraités, certains sous-indexés, s'en sortent bien mieux. On se posera la question, c'est un équilibre. Ce qui est certain, c'est qu'aujourd'hui, on s'oriente sur rien sur les carburants, rien sur le pouvoir d'achat, une sous-indexation des retraites, voire une désindexation pour certains retraités qui ne sont pas des retraités riches, c'est-à-dire au-delà de 2000 euros, et que là, on s'oriente, si le gouvernement ne change pas sa copie, mais c'est pas encore la copie, donc on attendra de voir, c'est quelque chose sur lequel on pourrait bien entendu censurer.
9: Donc vous êtes ouvert et vous pourriez être la planche de salut du gouvernement.
24: C'est pas la planche de salut, c'est
9: car
24: que
9: la censure
24: aujourd'hui
9: dépend
24: on est dans une situation catastrophique où les taux d'intérêt sont à 4,5, que si le budget est un budget équilibré, il ne sera jamais le budget du Rassemblement National, nous n'avons à l'heure actuelle pas la majorité. Donc si les Français ne sont pas sacrifiés, qu'il y a vraiment des économies structurelles, qu'il n'y a pas au global de hausse de fiscalité, de hausse d'impôts et donc de détérioration de leur pouvoir d'achat, on refera un budget quelques mois après pour améliorer ce qui était mauvais dans ce budget, faire le budget du Rassemblement National, mais on ne cherche pas à faire en sorte que le pays passe dans une situation où les taux d'intérêt exploseraient et avec
9: une loi spéciale qui coûterait potentiellement 15 milliards d'euros et qui pourrait handicaper le nouvel exécutif. Vous voulez éviter ça si vous arrivez au pouvoir ?
24: Mais c'est ça, il faut éviter dans tous les cas. Déjà parce que quand on arrivera au pouvoir, si les Français nous font confiance, on ne souhaite pas que la situation soit pire qu'elle est actuellement, et surtout parce que dans l'intérêt de la France et des Français, une situation financière avec des taux d'intérêt qui explosent ne serait pas une bonne chose pour eux.
26: Il y a une autre mesure qui est proposée par Sébastien Lecornu dans ce projet de budget, un délai de carence pour le versement, Agathe en parlait, de certaines allocations aux étrangers. Marine Le Pen parle d'une victoire idéologique. Vous savez combien ça pourrait rapporter ?
24: Alors ça, ça dépend du délai de carence. Nous, ce que l'on propose, c'est qu'il y a deux types de prestations, qu'on soit clair. Il y a des prestations contributives, celles que vous payez comme un système assurantiel, l'assurance chômage, que vous soyez étranger ou français, vous y avez le droit directement. Celles qui sont non contributives, vous avez cité
9: les APL, qui ne dépendent pas du
24: travail, le RSA, celles qui ne nécessitent pas d'avoir cotisé un seul euro pour en bénéficier, celles-ci, nous proposons de les réserver aux Français et à des étrangers qui ont déjà travaillé 5 ans d'équivalent temps plein sur le sol au SMIC.
26: Et donc vous le chiffrez à combien ?
24: Ça, c'est un gain de 15 milliards si on réservait avec ces 5 ans, on les réservait aux Français ou ceux avec 5 ans. Là, le délai de carence, s'il est d'un mois, s'il est de 6 mois, s'il est de 2 ans, s'il est de 5 ans, c'est absolument pas la même économie pour le budget.
26: Donc vous dites c'est avant tout symbolique là, ce que propose le gouvernement.
24: Je vais pas taper le gouvernement, ça je ne connais pas aujourd'hui précisément la mesure. Ce qui est certain, et Marine Le Pen l'a dit, c'est qu'on nous a dit depuis des années que c'était honteux, que c'était pas possible, on était inhumain de dire que, bah, comme dans beaucoup de pays du monde, pour obtenir un certain nombre de prestations, bah, faut être soit français, soit avoir fait preuve de participation à la solidarité nationale, en participant en fait à l'État-providence, en versant des cotisations, en versant de la fiscalité, avant d'avoir les mêmes droits. Bah, aujourd'hui, on se rend compte que c'est possible, et ça, c'est déjà une belle victoire pour le Rassemblement National.
9: Thomas Ménager, on a vu ces dernières semaines plusieurs divergences de fond au sein du Rassemblement National, notamment sur le voile, sur les retraites. Est-ce que vous êtes sûr que le ticket que vous présentez aux Français, le tandem Bardella-Le Pen, ne va pas exploser en plein vol ?
24: J'en suis certain. Pour connaître les deux, pour connaître Marine Le Pen et Jordan Bardella, pour les voir en privé, c'est-à-dire au-delà des propos balancés, déformés, d'échanges internes qu'il peut y avoir des fois sur le fond. On n'est pas en dictature au Rassemblement National. On apporte chacun nos arguments, et Marine Le Pen, Jordan Bardella les écoutent, et après ils tranchent, et après on tranche une ligne, on le défend tous
26: manifestement.
24: Si aujourd'hui Marine Le Pen et Jordan Bardella défendent exactement le même programme, qui sera le programme qui va être dévoilé progressivement tout au long de cette campagne.
9: Il sera bien Premier ministre, Jordan Bardella ?
24: Oui, il n'y a aucun doute sur le fait que Jordan Bardella, on aura cette majorité qui permettra que Jordan Bardella soit Premier ministre, mais il faudra d'abord gagner les présidentielles, et après les Français nous fassent confiance en nous donnant cette majorité.
26: Un mot des sénatoriales, dimanche, élection sénatoriale, vous espérez pour la première fois former un groupe au Sénat, donc 10 sénateurs, ce serait un pas important pour vous dans la course vers l'Élysée ?
24: Tout ce qui permet au final que les électeurs du Rassemblement National, les Français qui sont aujourd'hui derrière, ce qui est le premier parti selon tous les sondages, soient aussi représentés au Sénat, dans cette deuxième chambre qui a un rôle aussi important, et que leur parole puisse être portée, qu'on ait ce groupe, bien entendu, ça peut être qu'une étape supplémentaire.
26: Est-ce que ça ne souligne pas en creux votre manque d'implantation locale, puisqu'on dit que ce serait une première? Vous avez aussi un groupe à l'Assemblée nationale de moins de 90 députés qui est important, mais qui est très loin de la majorité, évidemment. Est-ce que ce serait un handicap pour gouverner?
24: On a le premier groupe à l'Assemblée nationale, on en a plus. On a avec nos alliés de l'UDR 120 députés. Donc aujourd'hui, on a une première étape qui a été l'arrivée à l'Assemblée nationale il y a moins de 4 ans.
26: Vous n'avez pas d'inquiétude sur votre capacité à gouverner ?
24: Aucune inquiétude. Après, aujourd'hui, oui, on avait historiquement un retard sur le nombre de maires, mais on a fait des élections municipales qui ont été une réussite, avec plus de maires, plus de conseillers municipaux. Et petit à petit, puisqu'on le sait, c'est une élection qui est indirecte au Sénat, il faut aller dans les territoires, ce qu'on a fait, et on progresse chaque jour en travaillant aux côtés des Français.
7: Thomas Ménager, député Rassemblement National du Loiret, invité du 8:30 France Info ce matin avec Simon Le Baron et Agathe Lambré.
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7: Stéphanie Fromentin.
22: La journée est à nouveau très ensoleillée, et ce sur l'ensemble du territoire. Quelques cumulus se développent sur le sud des Alpes en fin de journée, comme sur le relief corse, mais sans aller jusqu'à l'averse. Ce soir, des bancs de brouillard se reforment sur le nord de la Bretagne. Ils seront encore présents au réveil. Le vent balaye aussi tout l'Hexagone, le Mistral et la Tramontagne soufflent dans leur domaine, autour de 50-60 km/h. Et la bise embrasse le reste de l'Hexagone. Ce léger vent sensible ne permet pas de faire baisser les températures qui sont toujours exceptionnellement hautes dans le sud, entre 31 ou 32 degrés de l'Aquitaine à la région PACA, localement 33 degrés en Languedoc-Roussillon. Il fait 25 à 30 degrés ailleurs, mais tout de même plus frais de la Bretagne au Grand Est en passant par les Hauts-de-France avec 20 à 25 degrés.
7: Et bonjour Ersine Lebovitch.
0: Bonjour Marie, bonjour à tous. Comment rouvrir le robinet à pétrole des Nations Unies à la France? C'est la question, l'objectif et l'inquiétude du moment. La guerre en Iran, les prix à la pompe qui montent en flèche et les automobilistes qui ne font plus le plein. C'est le chiffre à retenir. Il vient du gouvernement. La consommation de carburant a baissé de 30% ces 10 derniers jours par rapport au début du mois. Ça semble assez colossal. Le gouvernement qui annoncera de nouvelles aides ce soir, notre premier invité sur ce sujet dans un instant et tout à l'heure à partir de 15h45, le discours de Donald Trump, premier responsable de cette crise à l'Assemblée générale annuelle de l'ONU. On l'entendra en direct avec les explications de nos invités. Merci d'être avec nous sur France Info, 15h01.
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0: Le point sur l'actu pour commencer, Augustin Arrivé.
16: La crise pétrolière frappe la planète avec des prix qui s'envolent. 2,39€ en moyenne aujourd'hui pour un litre de gazole dans notre pays. Le gouvernement doit annoncer de nouvelles aides vers 17h. Édition spéciale à suivre sur France Info. Le Premier ministre propose d'inscrire une nouvelle règle dans le prochain budget. Audrey Tison, à savoir que les revenus de taxes liés au carburant soient en totalité restitués aux Français.
17: C'est une règle d'or que Sébastien Lecornu veut inscrire noir sur blanc dans le prochain budget. L'État ne doit pas profiter de la crise des carburants pour accroître ses recettes. Tout surplus de taxes sera neutralisé et restitué aux Français. Ce principe sera mis au vote des parlementaires dans le prochain projet de loi des finances cet automne. Voilà ce que nous dit le Premier ministre. Il estime agir ainsi.

0: largement déficitaire depuis 6 mois.
1: Audrey Tison, service politique de France Info. Le projet de budget 2027 sera officiellement présenté en Conseil des ministres le 1er octobre pour un examen parlementaire qui démarrera 2 semaines plus tard, le 13 octobre. L'Assemblée générale des Nations Unies s'ouvrira ce soir à New York. Plusieurs guerres ravagent notre globe et il en sera évidemment question dans ces échanges. Les présidents iraniens et américains attendus tous deux à la tribune. Hier soir, Donald Trump a discuté avec le président français d'une meilleure sécurisation de la mer Rouge. Maintenant que l'Arabie Saoudite bombarde des positions houthies au Yémen et réciproquement, plus de 150 morts en 2 jours dans ce conflit. Autre affrontement en Ukraine, la Russie a tué au moins 4 personnes la nuit dernière dans la ville de Dnipro. La Hongrie a refusé aujourd'hui de rejoindre le nouveau groupe de discussion que l'Ukraine tente de mettre en place dans la région, ce C8, qui englobe entre autres la Pologne, la Roumanie ou la République tchèque. Aucun argument particulier n'a été avancé par Budapest. La mort en Belgique du comédien français Arnaud Denis, il avait 43 ans, il a recouru là-bas à l'euthanasie, il souffrait de complications médicales invalidantes après la pose d'une prothèse de hernie de la société Medtronic. Plusieurs centaines de patients se plaignent de douleurs aiguës liées à ces prothèses. Sa plainte contre X avait été classée sans suite le mois dernier. Il avait été nommé à 3 reprises au Molière, notamment en 2025 pour sa mise en scène des Liaisons dangereuses. L'Observatoire international des prisons alerte sur les conditions de détention des adolescents en France. Et les mineurs représentent un peu moins d'1% des détenus dans notre pays, avec des quartiers dédiés parfois au bord de la saturation et même au-delà, puisque le centre pénitentiaire de Marseille affiche une surpopulation de 144%. L'OIP s'inquiète de mauvais traitements avec des fouilles à nu régulières et un temps scolaire qui n'est pas toujours assuré. Le taux de récidive à la sortie de ces établissements dépasse les 60%. La Ligue des champions féminines de football commence ce soir. Le Paris Saint-Germain se déplace sur le terrain du Real Madrid pour démarrer cette compétition. Le coup d'envoi, ce sera à 21h.
2: Augustin, arrivé pour l'info. La guerre en Iran et la crise mondiale du pétrole qui en résulte. Donald Trump sera tout à l'heure à la tribune de l'Assemblée générale des Nations Unies. On va retrouver l'envoyé spécial de France Info sur place dans un instant. Tandis qu'en France, eh bien la hausse du prix des carburants provoque d'énormes difficultés pour les automobilistes. Vous entendrez le point de vue de notre invité. Et tout à l'heure, à 15h20, les épisodes de canicule à répétition qui bouleversent le marché de l'immobilier. Ça, c'est le choix de France Info, signé Julie Marie Lecomte.
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2: L'Assemblée générale annuelle de l'ONU est en train de commencer à New York. Discours de Donald Trump très attendu sur sa guerre en Iran et la crise du pétrole qui en résulte. Crise qui a des conséquences extrêmement difficiles pour les automobilistes en France, hein, d'où les nouvelles aides qui seront annoncées ce soir par le gouvernement. Avant d'en parler en détail avec le service éco de France Info et notre invité spécialiste du secteur de l'énergie, direction New York, au siège des Nations Unies. Bonjour Paul Barcelone.
4: Bonjour Hercine.
2: Envoyé spécial sur place avec Olivia Branger pour les moyens techniques de France Info. Emmanuel Macron s'est entretenu avec Donald Trump hier soir. Le président français veut tout faire pour essayer de limiter, endiguer la hausse des prix du pétrole.
4: Exactement, il a trouvé un moyen, il en a parlé hier soir effectivement avec Donald Trump, leur entrevue a duré plus de 45 minutes, c'était tout près de là où on se trouve, on est actuellement au siège des Nations Unies, eux se sont vus à quelques rues d'ici, à la Trump Tower, un moyen trouvé par Emmanuel Macron, tenter de faire cesser les frappes en mer Rouge. Cette nuit, le président a très clairement dit à Donald Trump que la France était prête à aider à mieux sécuriser, à protéger des sites pétroliers en Arabie Saoudite. Ce sont des sites qui sont attaqués en ce moment par les drones des Houthis du Yémen, qui sont un groupe allié de l'Iran. L'objectif de la France, c'est d'être uniquement en défensif. Bien sûr, pas question d'entrer en guerre contre les Houthis, ni de les frapper directement, mais l'idée, c'est bien, Hercine, de sauvegarder cette nouvelle route où transite actuellement du pétrole. Pourquoi ? Parce qu'elle est devenue un carrefour absolument stratégique depuis, bien sûr, le début de la guerre en Iran et la fermeture du détroit d'Hormuz.
2: Et alors précisément, Paul, sur Hormuz et sur l'Ukraine, Emmanuel Macron dit qu'il est prêt à soutenir 2 initiatives de Donald Trump.
4: Alors sur Hormuz, d'abord la France travaille à une résolution des Nations Unies. L'objectif très clairement c'est de faire passer plus de tankers de porte-conteneurs dans le détroit et en les escortant si possible. L'idée c'est de séparer la question du détroit d'Hormuz du reste des négociations entre Américains et Iraniens, notamment sur le nucléaire. Et puis vous m'interrogiez sur l'Ukraine. Là aussi, il est question

0: question d'énergie et c'est extrêmement important. Emmanuel Macron est prêt à soutenir l'idée d'un moratoire, donc d'arrêter des frappes sur les sites énergétiques, les raffineries, les centrales nucléaires. Il a vu aussi Volodymyr Zelensky, le président ukrainien, ici à New York, tard dans la nuit. L'idée, c'est de continuer à soutenir l'Ukraine, bien sûr en lui livrant par exemple des moyens de défense antiaérienne, des radars, des intercepteurs. Tout cela est fait pour limiter l'impact sur les prix mondiaux de l'énergie qui ont des conséquences sur la vie des Français. Pourquoi ? Finalement, qu'a à gagner, qu'a à jouer le président dans cet exercice ? Ersin, il veut convaincre l'opinion publique que la hausse des prix records n'est due qu'à la situation internationale. Il le redira et refera cet exercice sur tous les tons jeudi soir en rentrant en France, en rentrant de l'ONU. Ce sera sur TF1 et France 2, interview à 20h. Emmanuel Macron veut montrer qu'il s'active sur tous les fronts, qu'il n'a pas disparu de la photo, que l'effacement finalement qui le guette n'est pas inéluctable. Son obsession, c'est vraiment ça. Les prix du carburant, l'énergie, que la France a vraiment un rôle à jouer sur la scène internationale. Il sait aussi, le président, d'un mot plus politique, qu'il sera jugé à cette aune-là tout à l'heure, 19h15. Il va monter pour la dernière fois à la tribune des Nations Unies. Et ce sera forcément aussi pour lui, dans ce contexte, un moment très particulier.
1: Et avant cela, donc, le discours de Donald Trump que nous entendrons ensemble en direct sur France Info. Merci Paul Barcelone, envoyé spécial à New York avec Olivia Branger pour les moyens techniques de France Info. En attendant ces discours à venir, eh bien, vous le savez forcément, en France, les prix à la pompe ne cessent d'augmenter et ça n'est sans doute pas terminé. Hein. On monte parfois au-delà de 2,40€ le litre de diesel. Pour l'instant, et le gouvernement va donc annoncer de nouvelles aides ce soir. Raphaël Ebenstein, service éco de France Info, pas moins de 6 ministres attendus pour une conférence de presse commune à 17h à Bercy, au ministère de l'économie. Une seule certitude pour l'instant, c'est que l'aide à ceux qu'on appelle les gros rouleurs ne va pas s'arrêter le 30 septembre.
2: Aide actuelle simplement prolongée ou remaniée ou reversée de manière automatique. La formule semble encore en discussion, mais ce sera en toute logique la principale annonce ce soir, du moins celle susceptible de concerner le plus d'automobilistes. Le guichet travailleur grand rouleur, ouvert depuis la fin mai sur le site impots.gouv.fr, vise environ 3 millions de personnes, des salariés modestes obligés de prendre leur voiture pour se rendre sur leur lieu de travail. Ils peuvent bénéficier d'un versement unique de 100€, ce qui équivaut, selon les calculs du gouvernement, à une ristourne moyenne de 20 centimes sur chaque litre d'essence acheté pendant 6 mois. Les critères vont-ils évoluer, comme le réclament notamment certaines associations ? Pour l'instant, l'aide est limitée à ceux qui gagnent au maximum 1 508€ net par mois pour un célibataire sans enfant, soit juste au-dessus du SMIC donc, ou 4 525€ pour un couple avec deux enfants. Et il faut certifier sur l'honneur qu'on effectue au moins 30 km par jour aller-retour en trajet domicile-travail. Pour l'instant, à peine plus de la moitié des personnes éligibles ont fait la demande, d'où l'hypothèse d'un versement automatique pour au moins pour ceux qui sont déjà inscrits si l'aide venait à être renouvelée, en clair, 100€ supplémentaires.
1: Et pour ce qui est des aides ciblées sur certains secteurs d'activité, Raphaël, est-ce qu'on peut attendre du nouveau ce soir ?
2: Cela semble plus incertain, malgré la présence annoncée notamment de la ministre de la Santé, Stéphanie Rist, ce qui pourrait laisser supposer un geste supplémentaire pour les infirmières libérales et professions médicales. Les aides ciblées pour les pêcheurs, les agriculteurs et le secteur du BTPL ont déjà été étendues, au moins jusqu'à la fin de l'année, avec des montants variables. 35 centimes de remise par litre de gazole pour les bateaux, 20 centimes pour le gazole non routier des engins de chantier, 15 centimes pour les tracteurs des agriculteurs. En tout état de cause, le Premier ministre Sébastien Lecornu propose aux parlementaires d'inscrire dans le projet de budget 2027 une règle d'or que tous les surplus éventuels de TVA générés par la hausse des prix des carburants soient neutralisés, restitués aux Français. Mais selon les calculs du ministère de l'Action et des Comptes Publics, arrêté au 10 septembre, la hausse de recettes de TVA de 728 millions d'euros depuis le début de la guerre au Moyen-Orient est en quelque sorte annulée par la baisse de 739 millions d'euros cette fois des recettes de l'accise, une autre taxe sur l'essence dont le montant est fixe du fait d'une baisse globale de la consommation à la pompe, soit au final 10 millions d'euros de moins donc dans les caisses de l'État.
1: Raphaël Ebenstein, service éco de France Info, en attendant donc les annonces du gouvernement tout à l'heure. Bonjour Nicolas Goldberg.
3: Bonjour.
1: Merci d'être en ligne avec nous. Vous êtes expert du secteur de l'énergie pour le cabinet Columbus Consulting et le cercle de réflexion Terra Nova. Je le disais tout à l'heure, hein, la consommation de carburant en France a diminué de 30% du 11 au 20 septembre par rapport au début du mois. Un tiers de consommation en moins en quelques jours, donc ça semble assez colossal. Est-ce que c'est inédit ou pas ?
3: C'est assez inédit, hein. Enfin, ça a pu se produire quand il y a eu des grands mouvements de prix comme ça dans les années 70. Mais là, on est face effectivement à une baisse significative de consommation de carburant. C'est ce qu'on appelle le signal prix, en fait, hein. Il y a une tension sur la ressource, donc les prix montent, donc la demande s'ajuste, c'est justement fait pour ça. Et si les prix sont bloqués, c'est le risque de pénurie. Ensuite, il faut bien voir que il y a des effets d'anticipation, hein, des automobilistes qui font parfois le plein avant que les prix montent et qui du coup après ne le font plus. Donc il faut regarder surtout les séries longues, c'est ça qui est important, surtout pour un mois de septembre qui est un peu particulier juste après les vacances d'août.
1: Oui, ça veut dire quand même que les gens ont vraiment mis le frein sur leur consommation d'essence, en tout cas ils ne prennent plus le plein. Visiblement, le prix en ce moment du litre atteint des sommets, je parlais du diesel tout à l'heure, 2,40€, 2,60€ par endroit. Vous pensez que ça va grimper encore ? Est-ce que vous avez, vous, une visibilité là-dessus ?
3: C'est très difficile à dire, tant ça dépend du contexte international et de ce qui se passe au Moyen-Orient. Pour l'instant, difficile. Le seul signe de baisse qu'on peut voir, c'est la baisse de la consommation. C'est quand la consommation s'ajuste, vous pouvez avoir des baisses de prix en raison de la baisse de la demande. Ça aura plutôt un effet stabilisateur qu'un effet à la baisse sur les prix. Mais à part ça, difficile de voir une détente dans le contexte international aujourd'hui. Hein. Le pétrole, le gazole a toujours du mal à sortir du détroit d'Hormuz. L'oléoduc de l'Arabie Saoudite qui permettait de contourner ce détroit est attaqué. La Russie a mis un embargo de longue date, hein, sur ses produits raffinés. Les États-Unis y réfléchissent. Donc, difficile de voir une perspective de baisse des prix à court terme.
1: Alors, évidemment, dans ce contexte, Nicolas Goldberg, les consommateurs, les automobilistes français cherchent le carburant là où il est le moins cher, généralement dans des stations qui sont adossées à des hypermarchés, des enseignes Leclerc, Carrefour, Intermarché. Un exemple, avant qu'on se reparle, Nicolas Goldberg, nous voici à Nice, dans les Alpes-Maritimes, reportage de Sébastien Germain, ici Azur.
4: Et dans ce quartier niçois, les stations Total sont à sec, pénurie d'essence. Il faut dire que le prix est bloqué à 1,99€, le diesel à 2,25€, offre imbattable en ce moment. D'où la pénurie chez Total et les concurrents qui retrouvent des clients. S'il y en a un qui ne chôme pas ce matin, c'est Georges.
5: Madame, on avait dit du 95, 70€, c'est ça ?
4: Il travaille dans une station-service à Nice-Ouest. Chez Georges, le sans-plomb 98 est à 2,40€. Le 95, 2,30€. Le diesel à 2,60€. C'est cher, très cher. Et pourtant, avec la pénurie chez Total, les clients se pressent à la pompe.
6: Il faut le voir, dès qu'ils en ont plus, les gens ils font la queue. Ils prennent en une quantité des fois plus importante, ils remplissent des bidons, des barils.
4: Les clients comme Alain ou Cathy ont bien tenté d'acheter du carburant ailleurs.
7: Et là, je viens d'une autre station qui est vide. Donc ça veut dire que ça commence. Bah, il faut faire son plein, de toute façon, on n'a pas le choix. Hein. Je bossais donc.
8: Madame, il y a les premières stations qui commencent à être à sec.
9: Ouais, j'ai vu la Total sur la 202 et tout. Donc je viens celle-là. Il n'y a pas le choix, hein. De toute façon, c'est ça. Ou alors, je tombe en panne d'essence. Hein. Ça a failli m'arriver l'autre fois. Pas d'essence à un, pas d'essence à l'autre. Ah, horrible, hein. Je vais pas tournicoter, hein. Je suis venu direct là, je sais qu'il y a de l'essence. Comme c'est plus cher, les gens ils vont ailleurs, il n'y a pas le choix.
4: L'augmentation du prix de l'essence rend Cathy philosophe.
9: Si avec l'essence qui a augmenté, mais c'est tout qui augmente. Hein. Vous voyez pas, tout part en cacahuète. Rien n'est éternel dans la vie, même plus les neiges sont éternelles. Tout fout le camp. Voilà, l'essence, le prix de la vie, la planète.
4: Alors le responsable pour Cathy ?
9: Vous voyez pas que l'État il pourrait un peu baisser les taxes, parce que les autres pays font, l'Espagne, l'Italie font des efforts. Ici, il n'y a aucun effort. De toute façon, le français, c'est une vache à lait.
1: Reportage de Sébastien Germain, ici Azur. Pour France Info, Nicolas Goldberg, toujours avec nous, expert énergie chez Columbus Consulting et au cercle de réflexion Terra Nova. Bon, on entendait parler du gouvernement. Les marges de manœuvre sont assez minces, hein, dans le contexte d'endettement que l'on connaît.
3: Les marges de manœuvre sont assez minces, et effectivement, c'est pas parce que nos voisins font des bêtises qu'on est obligé de faire les mêmes.
1: Si vous pour vous, ce sont des taxes, bêtises.
3: Si vous baissez les taxes à la pompe, c'est ce qui a été fait en France en 2022. Hein. Résultat, un trou dans les finances publiques de 7,5 milliards d'euros. Je vous laisse imaginer ce qu'on aurait pu financer avec ça. Et une aide qui a profité avant tout aux ménages les plus aisés selon l'INSEE. Donc on sait bien maintenant que c'est une bêtise qu'il ne faut plus faire. Quant à dire que les Français sont des vaches à lait, aujourd'hui l'État a un déficit de 6%. Donc c'est difficile de mobiliser des poches budgétaires en plus. Et enfin, je voudrais bien dire que là on parle des automobilistes, mais on parle des automobilistes thermiques. Hein. En France, on a 2 millions de personnes qui roulent à l'électrique. Eux, bizarrement, ils se plaignent pas de pénurie ou d'essence qui coûte trop cher. Et c'est ça la seule voie d'issue. Faut pas attendre que l'État arrose comme ça en sacrifiant les finances publiques les automobilistes à essence. Ça, c'est terminé.
1: Ouais. En attendant, alors difficulté pour les automobilistes thermiques, comme vous dites, également pour pas mal de stations-service. Hein, on entendait tout à l'heure le président du syndicat Mobilience sur France Info qui disait que la survie des stations rurales est en jeu. C'est-à-dire que tout le monde ne peut pas plafonner les prix et les automobilistes ne sont plus là, tout simplement.
3: Alors, personne ne peut plafonner les prix à part Total.
1: Total le fait, parce qu'il maîtrise toute la chaîne. C'est ça, du forage jusqu'à la distribution.
3: Exactement. Donc, c'est ça qui permet effectivement à Total de plafonner ses prix. Ça leur permet aussi d'éviter les velléités de l'État de taxer leurs profits. Mais effectivement, il y a ce qu'on voit là dans certaines stations Total, c'est un laboratoire du blocage des prix. C'est pour ça qu'il y a plusieurs stations Total qui sont prises d'assaut et qui parfois affichent un carburant qui n'est pas disponible. Donc aujourd'hui, on a beaucoup de stations Total qui sont à sec, enfin à sec. Une façon de parler, parce qu'en fait, quand on dit qu'il y a des stations en pénurie, ça veut dire qu'il manque un des quatre carburants. Donc, c'est pas complètement à sec non plus. Après, vous avez un problème plus spécifique sur d'autres stations dans l'Est, hein, qui sont normalement ravitaillées à partir de bateaux qui circulent sur le Rhin. Mais comme le Rhin est à sec, ben, ça a perturbé les flux logistiques. Hein.
1: Et quand elles sont proches de frontières, par ailleurs, les automobilistes franchissent allègrement ces frontières, évidemment, pour aller chercher, là aussi, l'essence la moins chère possible. Merci beaucoup pour toutes ces explications, Nicolas Goldberg, expert énergie au cabinet Columbus Consulting et pour le cercle de réflexion Terra Nova, invité de France Info.
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1: L'essentiel de l'actu à 15h20, Augustin, arrivé l'arrestation d'un néo-nazi de 17 ans en Pologne.
11: Il projetait d'organiser un double attentat contre une école et une mosquée. Des armes ont été retrouvées chez lui. Deux autres mineurs ont été interpellés. Ils échangeaient tous les trois via des messageries cryptées avec des militants d'ultra-droite, notamment un mineur allemand déjà connu des services de renseignement. C'est le premier ouragan de la saison à atteindre l'échelon de puissance le plus menaçant qui existe. Une force de 5 sur 5 annoncée cet après-midi. Ce cyclone baptisé Polo s'approche du Mexique. Il devrait frôler la station balnéaire d'Acapulco avec des risques de glissement de terrain et d'inondation. Les Houthis qualifiés de milices terroristes à l'instant par le roi d'Arabie Saoudite. Les rebelles yéménites alliés à l'Iran s'en prennent depuis plusieurs semaines à l'armée yéménite et à des cibles saoudiennes autour du détroit de Bab el-Mandeb. Les Saoudiens ont répliqué. Plus de 150 morts au Yémen ces deux derniers jours. En France, le MEDEF propose de ne plus rembourser les arrêts maladie de courte durée. Le président de l'organisation patronale estime que ça aurait un effet sur ceux qui abusent de ces arrêts de travail. Le nombre d'arrêts maladie de courte durée augmente, selon Patrick Martin, d'une manière parfois suspecte. Propos tenus sur France 2 avant le début de discussions syndicales au ministère du Travail sur cette question précise.
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1: Des appartements ou des maisons qui sont devenus invendables et d'autres qui, contre toute attente, prennent de la valeur. C'est l'une des conséquences des épisodes de canicule à répétition cet été. Épisode qui bouleverse le marché de l'immobilier. Et figurez-vous qu'un Français sur trois dit qu'il pense maintenant à déménager. Un Français sur deux réfléchit à des travaux. L'automne commence à peine, mais beaucoup de gens anticipent déjà l'été prochain. Exemple à Bordeaux, le choix de France Info, Julie-Marie Lecomte.
12: Alors, on est sur une maison des années 80.
13: Une maison que Rémi, agent immobilier, fait visiter à Fred, bordelais depuis 30 ans.
14: J'aimerais bien ne pas crever de chaleur comme ça nous est prédit.
13: Et comme ça lui est arrivé cet été.
14: Il faisait la nuit à 35 degrés dans ma chambre. C'était pas possible, donc je me suis installé un ventilateur de plafond. J'ai pu dormir dans mon salon. sur mon canapé et je dormais sous mon ventilateur. Voilà, c'est ce qui m'a sauvé, mais sinon j'ai passé un été dans la fournaise.
13: Et voilà ce régisseur dans une école de théâtre qui envisage de changer de décor, quitter un immeuble classé monument historique dans l'hypercentre pour un quartier en pleine rénovation et une petite maison qui, pour l'instant, soyons francs, ne paie pas de mine.
15: On voit que c'est vieux et c'est...
16: En fait, il n'y a que des combles perdants dans toute la maison. On peut mettre un guédam,
15: ah,
16: une pompe à chaleur.
15: Bien sûr, tout à fait. On peut faire une clim dans les combles et climatiser toutes les pièces. Bon, ben à voir, il faut que je réfléchisse.
17: C'est pas le coup de cœur, j'ai l'impression.
18: Il faut jamais montrer que c'est le coup de cœur. C'est pas mal, ouais, elle est pas mal. Elle est mieux que ce que je pensais, en tout cas.
13: Presque un cas d'école, une maison vieillotte, beaucoup de travaux, des tourneuves en vis-à-vis. Mais la promesse de ne plus étouffer, ce qu'on appelle le confort d'été, devient un critère prioritaire pour les acheteurs.
19: Est-ce que vous voulez qu'on aille à l'agence pour faire un café ? Je suis juste à côté.
13: Direction donc l'agence Orpi que dirige Rémi. Il le constate depuis l'été, la nouvelle donne climatique bouleverse déjà l'échelle des valeurs dans l'immobilier.
19: Des vues incroyables au dernier étage. Je me dis, mais est-ce que c'est bien isolé ? Est-ce que je vais pas avoir chaud ? Et même les expositions sud. Depuis que j'ai commencé l'immobilier, au départ, j'entendais tous mes acheteurs. Je veux une exposition sud, c'est hyper important, je veux que ça soit hyper lumineux. Maintenant, on se rend compte que des expositions même nord, les gens sont OK. Alors qu'avant, c'était un énorme défaut.
13: Face aux canicules à répétition, de plus en plus de propriétaires envisagent des travaux. Retour en centre-ville de Bordeaux, Kenza Schreiby vient d'expertiser un appartement au dernier étage de cet immeuble ancien.
20: En fait, mon métier, c'est de visiter des appartements ou des maisons et d'aider du coup les usagers à mieux vivre chez eux.
13: Kenza est ingénieure thermicienne chez ITAC, un bureau d'études où il y a de plus en plus de travail.
20: Auparavant, on nous appelait surtout parce que soit des problématiques d'humidité qu'on peut rencontrer aussi à Bordeaux, soit des problématiques de factures d'énergie ou de confort d'hiver. Mais c'est vrai que depuis juin-juillet, il y a de plus en plus de demandes liées spécifiquement à cette problématique de l'été que les gens ne savent pas encore bien comment aborder.
13: D'autant que de mauvais choix en matière d'isolation ont souvent été faits, même encore récemment, avec des matériaux qui laissent entrer la chaleur plus vite que d'autres.
20: Par exemple, sur une laine de verre, on va être autour de 5 heures. Donc en fait, quand ça tape à midi, à 16 heures, on a chaud. Alors qu'une laine de bois, une fibre de bois, pardon, peut ralentir une dizaine d'heures. C'est-à-dire que la chaleur est rentrée à 10 heures du soir, voire minuit, quand là, il fait plus frais dehors et qu'on peut la chasser en ouvrant les fenêtres. Mais ça, c'est vrai que c'est de la sensibilisation de tous les jours, de toute la filière, des artisans, des maîtres d'œuvre, etc.
13: À Bordeaux, cette année, le seuil des 40 degrés a été dépassé à 7 reprises au cœur de l'été. Un promoteur immobilier que j'ai dit m'a pris une décision radicale. Tous ces programmes intégreront désormais la climatisation.
21: On considère que c'est plus un luxe et ça devient un standard.
13: Mathieu Maillard, le directeur délégué pour la région Sud, m'a reçu dans un appartement témoin, également équipé de brasseurs d'air au plafond.
21: Ce qu'on constate, nous, en tant que bâtisseurs, c'est qu'il y avait une forme d'hypocrisie jusqu'à présent qui était que nous, on livrait des bâtiments sans climatisation et que souvent, à la première assemblée générale de copropriété, était offert, permis, la possibilité d'installer des climatisations individuelles. Donc qui sont plus néfastes pour l'environnement, qui coûtent plus cher à l'installation pour le client et plus cher aussi en termes de charges de copropriété. Donc on a décidé d'arrêter un petit peu cette grande hypocrisie. C'est une climatisation réversible qui sert de chauffage en hiver et de climatisation, donc de rafraîchissement en été. Ce surcoût forcément qui est induit par l'installation de climatisation réversible collective dans les immeubles ne sera pas répercuté sur le client.
13: Une climatisation dite responsable, bridée à 26 degrés, comme le chauffage l'est à 19 l'hiver, des appartements dont la construction commence et qui ne seront donc pas livrés avant 2 ou 3 ans.
1: Julie-Marie Lecomte à Bordeaux, vous l'entendez, hein, le marché de l'immobilier bouleversé par les canicules et les habitants du sud de la France, pour certains, eux, ont été carrément traumatisés par les températures extrêmement élevées que nous avons connues. Aujourd'hui encore, il fait plus de 30 degrés dans le sud du pays. Le traumatisme est encore là, en témoigne la hausse des appels au service téléphonique SOS Amitié. À Avignon, par exemple, où nous sommes maintenant dans le Vaucluse, les écoutants recueillent jour et nuit la détresse des habitants. Victor Costamounier a rencontré ses écoutants dans leurs locaux.
0: Membre historique de SOS Amitié Avignon et aujourd'hui secrétaire, Diane confie que la problématique du logement revient souvent dans les appels reçus ces dernières semaines.
2: Il y a tellement de logements qui sont mal isolés, insalubres. C'est vraiment un facteur de stress et d'angoisse chez un certain nombre de nos appelants.
0: À l'autre bout du fil ou du casque, des écoutants et des écoutantes de SOS Amitié installés dans un appartement d'Avignon. Le lieu est tenu secret pour protéger ses bénévoles qui restent anonymes, comme Marie, c'est le prénom d'emprunt qu'elle a choisi.
22: La plus jeune avait 10 ans, la plus âgée venait de fêter ses 100 ans.
0: Un public très large qu'elle écoute environ 20 heures par mois depuis 4 ans. La solitude, les pensées suicidaires, les angoisses, les traumatismes, la culpabilité, parfois la nuit où les appels sont plus longs.
22: C'est des gens qui appellent et qui disent oh, « enfin une voix ». Et alors ils disent des fois je vous dérange pas ? Je dis, écoutez, non, je suis là pour vous écouter. Je suis là, je suis avec vous. Et ça, c'est irremplaçable parce qu'on n'est pas dans une société où c'est si facile de parler et d'avoir quelqu'un qui va répondre.
0: Mais pour répondre, les écoutants sont longuement formés avant et pendant leur période d'engagement. Car même s'ils sont bénévoles, Diane explique que c'est une mission qui engage beaucoup de soi.
2: Il y a la tension de sentir d'où vient, où sont les choses, où est la personne, comment. Voilà, il y a tout un travail au téléphone. On n'a pas le visage, on n'a que la voix pour essayer d'être au plus près de ce qu'elle va exprimer, pour essayer d'être pertinent dans ce qu'on va pouvoir lui renvoyer.
0: Pas de jugement, pas de solution, mais de l'écoute et de l'empathie.
23: Et alors cette pièce qui ressemble à un grand salon.
2: Oui, donc en général, chacun a son fauteuil et même, je dirais, sa place.
0: Les bénévoles peuvent aussi parler de certains appels qui les ont marqués une fois toutes les 3 semaines.
2: On a quand même un psychologue qui nous accompagne sur des problématiques qu'on perçoit dans un appel, plutôt les appels sur lesquels on a buté ou qui nous sont restés quand on est sorti du local d'écoute. On vient un peu se rassurer aussi. On vient faire les appelants à notre tour.
0: Pour pouvoir continuer sereinement d'être, comme elle le résume, un phare dans la nuit.
1: Victor Costa-Mounier, ici Vaucluse pour France Info. La météo dans un instant.
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1: Ciel bleu pour tout le monde aujourd'hui, soleil et température très douce, 21 à 25 degrés sur la moitié nord de la France, 25 à 32 degrés au sud. Attention, le risque d'incendie est toujours élevé dans le sud-est. 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Toute l'actu, Armand Perrault-Loga.
30: Le comédien Arnaud Denis est mort à l'âge de 43 ans. Il est allé se faire euthanasier en Belgique. Il souffrait de nombreuses complications après la pose d'une prothèse de hernie en 2023. Ses souffrances étaient devenues insupportables. Arnaud Denis avait créé un collectif Victimes françaises des prothèses de hernie. Il avait porté plainte contre X pour blessures involontaires en janvier dernier, mais la procédure a été classée sans suite le 30 août dernier, faute de consensus scientifique sur son cas. Les Français prennent moins le volant à cause du coût de l'essence. La consommation de carburant en France a baissé de 30% du 11 au 20 septembre par rapport aux 10 premiers jours de septembre. Chiffre donné par le ministère des Comptes Publics. Conséquence, les recettes fiscales sur le carburant ont reculé de 407 millions d'euros par rapport à l'an dernier, selon le gouvernement. Tout à l'heure à 17h, 6 ministres vont se retrouver pour annoncer depuis Bercy des dispositifs de soutien face à l'envolée des prix à la pompe. Les cours du pétrole et la guerre au Moyen-Orient Moyen-Orient. C'est l'un des dossiers abordés à l'Assemblée générale des Nations Unies. Elle vient de s'ouvrir à New York avec le discours du secrétaire général de l'ONU, Antonio Guterres. Il a notamment évoqué le spectre d'un nettoyage ethnique en Cisjordanie occupée du fait de l'action d'Israël. Il accuse également les géants pétroliers d'avoir traité l'atmosphère comme une décharge à ciel ouvert. Donald Trump doit prendre la parole d'ici un quart d'heure. Face à la sécheresse en France, la coordination rurale appelle les agriculteurs à creuser pour construire des retenues d'eau sans attendre les autorisations. Le deuxième syndicat agricole est reçu tout à l'heure à Matignon à 16h et son président est un habitué des provocations. À l'occasion de sa conférence de presse de rentrée, il assume son appel car il ne veut plus jamais revivre un été comme celui-ci. Édouard Marguier.
3: Bertrand Vanteau souhaite le retour de ce qui se faisait autrefois dans les campagnes.
4: C'est ce qu'ont fait des générations de paysans avant. Quand il manquait d'eau, ils faisaient des ouvrages pour en conserver. Ça pouvait des étangs. Donc c'est le bon sens paysan qui doit revenir en France plutôt que la réglementation qui nous entrave.
3: Vous appelez à ne pas respecter les règles.
4: J'appelle à ne pas respecter des règles qui sont absurdes et qui nous font perdre du temps. Oui, ça j'assume complètement.
3: Il dit ne plus pouvoir patienter, même si la loi d'urgence agricole prévoit de doubler les volumes de stockage d'eau d'ici à 2035.
4: Si on attend après tout le monde le temps de faire d'avoir une étude, l'autorisation, il va falloir 18 mois, 2 ans, 3 ans. Et donc, on n'a plus le temps d'attendre. Il faut qu'on repère ce qui peut être fait. Des lacs, des étangs, et on essaie de les améliorer, d'augmenter le volume sur de l'existant, et puis on essaie aussi de créer de nouveaux lacs.
3: Cet appel prolonge en fait celui lancé en plein cœur de l'été, quand le même président de la coordination rurale invitait les agriculteurs à continuer à irriguer sans tenir compte des restrictions prononcées par les préfets.
4: Oui, et j'en suis fier parce que c'est ce qui a permis de sauver des dizaines de paysans par département.
3: Bertrand Vanteau compte bien aborder cette question de l'eau ce soir dans le bureau du Premier ministre. Face à l'urgence, Sébastien Lecornu reçoit un par un les représentants des syndicats agricoles ces jours-ci.
30: Édouard Marguier, lui, tente de revenir dans le jeu politique. Le député PS Philippe Brun fait appel une semaine après avoir été suspendu de son parti et exclu de la primaire de la gauche. Ce matin, il a déposé un référé au tribunal judiciaire pour être réintégré au Parti socialiste et à la primaire. Le délibéré sera rendu demain matin. Et puis en football, c'est la reprise de la Ligue des champions féminine. Ce soir, les filles du PSG jouent en Espagne sur le terrain du Real Madrid. D'envoi à 21h.
1: Armand Pérologa pour l'info. On le disait à l'instant, le secrétaire général de l'ONU, Antonio Guterres, est toujours à la tribune de l'Assemblée générale des Nations Unies, après quoi on entendra le président brésilien et le discours particulièrement attendu du président américain Donald Trump, que nous suivrons en direct sur France Info. On va immédiatement retrouver notre correspondant aux États-Unis.
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1: Bonjour Franck Madvon.
6: Bonjour Hercine, bonjour à tous.
1: France Info aux États-Unis, je le disais, le discours très attendu cet après-midi, normalement dans une quinzaine, peut-être une vingtaine de minutes, ce sera celui de Donald Trump. Il faut dire qu'il avait vraiment frappé tous les esprits l'an dernier devant l'AG de l'ONU.
6: Oui, absolument, Hercine. Et vous dites 15-20 minutes, on peut supposer que ce sera un peu plus que ça. Vous le disiez, le secrétaire général de l'ONU, Antonio Guterres, est en train de s'exprimer. Et puis après lui, il y aura le président de l'Assemblée générale, le Bangladesh Halilur Rahman, puis le président brésilien Lula. Et Donald Trump s'exprimera dans la foulée. Un discours, vous le disiez, très attendu. L'an dernier, il avait vitrifié l'ONU devant les dirigeants du monde entier. Il avait dit tout le mal qu'il pensait du multilatéralisme. C'est la manière dont le président américain voit les relations internationales. Il met en avant le America first, l'Amérique d'abord, et son discours était dans cette veine. Il s'était même plaint de l'escalator, rappelez-vous, qui ne marchait pas, comme un symbole d'une institution de l'ONU à ses yeux désuète et inefficace. Donald Trump s'en était pris aussi violemment à l'Europe. Il avait estimé que l'Europe était submergée par une immigration illégale, incontrôlable, un moyen aussi de valoriser son action face à l'immigration. Immigration zéro aux États-Unis, assure-t-il depuis son retour à la Maison-Blanche. Le président républicain assure qu'aucun clandestin ne traverse les frontières des États-Unis. Alors que va-t-il dire cette année? On peut supposer qu'il sera à nouveau défiant, provocateur. C'est sa nature après tout.
1: Oui, a priori donc pas de changement d'attitude, disons, à attendre. Pourtant, Donald Trump traverse une période assez difficile.
6: Oui, absolument. D'abord, la guerre qu'il a déclenchée contre l'Iran s'enlise. Un deuxième front s'est même ouvert avec les Houthis du Yémen. Le sujet de l'envolée des prix du pétrole s'impose à lui, Trump étant en grande partie responsable de cette flambée des cours. Il n'a pas obtenu d'avancée sur l'Ukraine, un conflit qu'il espérait régler en 24 heures. Et au plan intérieur, il est de plus en plus impopulaire, même s'il affirme le contraire. Un gros tiers d'opinion favorable d'après les sondages, pas plus. L'inflation plombe son bilan. La Fed, la Banque centrale américaine, vient même de relever ses taux d'intérêt contre son avis. Donald Trump, par ailleurs, a viré de la Maison-Blanche trois médias la semaine dernière. CNN, MS Now et Politico, jugés trop partisans. Ces médias attaquent sa décision en justice. Ils sont soutenus par leurs confrères. C'est donc Trump forcément sur la défensive qui se présente aujourd'hui à l'ONU. Mais encore une fois, ça ne l'empêchera pas sans doute d'être très défiant et combatif.
1: Merci Franck Madvon en direct du siège des Nations Unies à New York, correspondant de France Info aux États-Unis. Donc un peu de retard, hein, on l'entendait dans le déroulé des discours. On suivra évidemment ensemble celui de Donald Trump tout à l'heure, peut-être aux alentours de 16h, si je comprends bien le retard qui est en cours en ce moment, conséquence évidemment de la guerre de Donald Trump au Moyen-Orient, c'est la crise du pétrole et donc la hausse du prix des carburants en France, d'où ce nouveau dispositif d'aide pour les Français qui sera détaillé ce soir, 17h au ministère de l'économie, dans une conférence de presse. Peut-être de nouveaux secteurs d'activité seront-ils concernés par ces aides ? Peut-être dans le domaine médical. En tout cas, dans le même temps, le Premier ministre lance une nouvelle proposition. Audrey Tison, service politique de France Info. Il s'agit de poser ce qu'on appelle une règle d'or sur les taxes carburants. De quoi s'agit-il ?
5: L'État ne doit pas profiter de la crise des carburants pour accroître ses recettes. Alors tout surplus de taxes sera neutralisé et restitué aux Français via la TVA. Voilà le principe que Sébastien Lecornu va proposer aux parlementaires dans le prochain projet de loi de finances cet automne. Le gouvernement assure ainsi travailler en transparence. Le ministre des Comptes publics le répète d'ailleurs aujourd'hui. Hein, il n'y a pas de cagnotte liée à la flambée des prix du carburant. Bercy vient d'ailleurs de délivrer les derniers chiffres. On a la TVA sur le carburant qui est en hausse car les prix augmentent, mais l'autre taxe, les accises, sont en baisse car il y a beaucoup moins de ventes. Au total, l'État a encaissé 407 millions d'euros en moins depuis le mois de mars. À cela, on peut ajouter aussi 1,4 milliard d'euros d'aide déjà versée aux ménages et à certaines filières économiques. Alors, l'entourage de Sébastien Lecornu insiste, l'État n'a en rien profité de l'évolution des prix jusqu'à aujourd'hui.
1: Et donc, à quoi cela sert-il de fixer une règle d'or, Audrey ?
5: À anticiper un éventuel pic de consommation si les Français se ruaient de nouveau à la pompe malgré des prix élevés, et ce sur la durée, eh bien alors le gouvernement limiterait la TVA. Mais cette proposition de règle d'or, elle est surtout politique. C'est une réponse aux oppositions qui accusent l'État de s'en mettre plein les poches. Au Rassemblement national, Thomas Ménager juge la règle d'or totalement bidon. Ce matin sur France Info, le député continuait à réclamer une baisse immédiate de la TVA. Même scepticisme du côté de la France insoumise. Mathilde Panot parle d'un gouvernement d'incapables qui préfère privilégier Total aux gens qui souffrent. LFI exige toujours le blocage des prix à la pompe comme cela existe sur l'île de la Réunion.
1: Audrey Tison, service politique de France Info, en attendant les nouvelles annonces du gouvernement tout à l'heure. Parmi les professions qui utilisent le plus leur voiture personnelle pour travailler, il y a les aides à domicile. Et à ce stade, c'est très compliqué de continuer les tournées habituelles auprès des personnes âgées à cause du prix de l'essence. Écoutez ce que dit Elodie Young, qui dirige l'Union nationale de l'aide des soins et des services à domicile. Elle était tout à l'heure l'invitée de France Info avec Marie Bernardeau.
7: Aujourd'hui, c'est un véritable problème au sein de nos structures d'aide et de soins à domicile, où on se retrouve en très grande difficulté, où nos salariés aide à domicile se retrouvent en très grande difficulté. Et par voie de conséquent, les personnes que nous accompagnaient, que parfois, certaines salariés sont obligées de renoncer face à un coût du carburant qui est aujourd'hui bien trop élevé. Aujourd'hui, jusqu'ici, il n'y avait pas d'annonce véritablement pour notre secteur. Il y en a eu, le leasing social. Nous, en tant tant que syndicat employeur, on a augmenté les indemnités kilométriques, mais on attend clairement des véritables propositions à les annonces qui vont être faites. On espère qu'on a été qu'un oubli.
5: Vous ne faites pas partie des bénéficiaires du dispositif Grand Rouleur, Elodie Young ?
7: Alors si, aujourd'hui, on en fait partie, oui. Mais nos aides à domicile ne peuvent pas toujours y prétendre, parce que forcément, il y a des conditions, et on ne rentre pas toujours dans les conditions des 8000 km qu'il faut parcourir, etc. Donc aujourd'hui, on attend un assouplissement de ce dispositif pour vraiment, véritablement faciliter la vie de nos aides à domicile.
5: Et d'ailleurs, celles qui peuvent y prétendre la demandent-elles, cette aide ? Et quand elles le font, la touchent-elles surtout ?
7: Alors, on n'a pas forcément, on avait demandé d'avoir un bilan de ce qui se passait véritablement sur le terrain, parce que ça se fait à titre individuel. On n'est pas obligé de passer par l'employeur pour pouvoir faire cette demande. Donc, aujourd'hui, nous, en tant que structure, on n'a pas suffisamment de visibilité, mais on sait que certaines n'ont même pas pu y prétendre, en effet.
5: On dit certaines, effectivement, parce que la grande majorité des salariés, ce sont des
7: absolument,
5: femmes.
7: Absolument, absolument.
5: C'est au point aujourd'hui que certaines travaillent à perte ?
7: C'est ce qu'on considère aujourd'hui. On a des salariés très engagés qui font ce qu'il faut, mais on sait aujourd'hui, parmi les salariés, certaines disent « non, moi, sur certains territoires, je n'y vais pas ». Et la conséquence, c'est que des personnes sont aujourd'hui moins accompagnées, et ça, on le sait parfaitement.
5: Je n'y vais pas, ça veut dire, voilà, très concrètement, je ne fais pas ma tournée habituelle
7: Je ne fais pas ma tournée habituelle, je ne vais pas à tel endroit, et donc les personnes n'ont pas l'aide dont ils ont besoin, ou bien ça retombe sur les familles.
5: Et pourtant, effectivement, c'est une aide essentielle.
7: Et c'est une aide absolument essentielle pour nous dans le contexte actuel qu'on subit véritablement, parce qu'on fait partie de ces grands rouleurs, évidemment.
5: Et là, vous disiez concrètement, on a été oubliés.
7: Oui, parce que dans les premières annonces, hélas, il y a rien. Enfin, les annonces très récentes, il y avait pas eu de choses pour l'aide à domicile, et on attend dans les annonces qui ont été promises là aujourd'hui ou dans les prochaines heures qu'on sera concerné par les aides qui vont être proposées.
5: Et dans quelle mesure ça peut vous concerner ? Qu'est-ce qu'il vous faut là concrètement aujourd'hui ? Qu'est-ce que vous attendez du gouvernement ce soir ?
7: Clairement, c'est des tarifs spécifiques à la pompe pour nos aides à domicile. On avait eu sur certaines périodes difficiles un accès privilégié à la pompe. Là, clairement, on demande des aides financières directes pour nos aides à domicile et nos structures d'aide à domicile.
1: Elodie Young de l'Union nationale de l'aide des soins et des services à domicile avec Marie Bernardo ce midi sur France Info. Voilà un dispositif qui est victime de son succès, c'est le repas à 1 euro pour tous les étudiants et plus seulement les boursiers. Résultat, en cette période de rentrée universitaire, il y a des files d'attente records devant les Restos U partout en France, au point que le personnel des Crous, centres universitaires, est appelé à la grève aujourd'hui pour réclamer, en cuisine notamment, des moyens à la hauteur de cette nouvelle affluence. Exemple dans la ville étudiante d'Amiens, à Gatmé.
8: Ils sont des dizaines à attendre, dessinant même un S dans le couloir et les escaliers du restaurant universitaire.
9: Cette année, c'est vraiment stressant. Déjà, en quelques secondes, on voit un troupeau arriver.
8: Nina, en bout de fil, prend son mal en patience.
10: Là, il est 12h40. Vous savez à quelle heure vous allez manger ?
9: J'espère dans 25 minutes.
8: La jeune femme est en troisième année, licence de sciences, et ne veut pas manquer le début de son cours d'immunologie.
9: Sachant qu'on n'a qu'une heure pour manger, après le temps d'arriver en cours sans être en retard, on se dépêche sans cesse.
8: Résultat, la semaine dernière, elle en a raté un repas.
9: J'ai voulu attendre de revenir par exemple à 13h, mais il y en avait encore trop de monde. Du coup, j'ai pas mangé.
8: 1200 couverts en ce moment, rien que pour le déjeuner. C'est un quart de plus que l'an dernier ici. Et de fait, Mazarine, en master de ressources humaines, vient désormais tous les jours.
11: Depuis le repas à 1 euro, on y vient beaucoup plus souvent. On y va même le soir. C'est super abordable et ça nous évite de faire des courses.
8: D'autant que ses enseignants, à elle, ont compris le nouvel enjeu.
11: La file s'est allongée, oui, effectivement, mais les profs nous laissent sortir parfois plus tôt.
8: Tout le monde s'adapte, en cuisine également.
12: Épinards, gnocchi, à la crème avec du fromage.
8: Mais la cadence est devenue trop forte, dit Malik, l'un des agents du Crous.
12: On est à l'usine, vraiment, plus qu'avant.
8: Vous allez vous mobiliser ?
12: Bien sûr. Comme la majorité ici.
8: Car personne ici ne remet en question le bien fondé de ces repas à 1 euro face à la précarité étudiante. Mais encore faut-il s'en donner les moyens. À Amiens, la direction a rapidement tenté d'apporter une solution, reconnaît Cédric, le second de cuisine.
13: Bah, par exemple, pour les personnes qui travaillent le soir, on a un ou deux contrats étudiants en plus qui viennent travailler 2 heures en plonge. Mais ça reste insuffisant en fait. On se dit que là, déjà au rythme où on est parti, il va certainement y avoir des gens qui vont être en arrêt maladie par fatigue, par épuisement.
8: Les syndicats réclament donc des bras et du matériel supplémentaire, en plus d'une revalorisation des salaires.
14: Semoule, cordon bleu.
8: Et les jeunes rencontrés sur le point de déjeuner enfin soutiennent ce combat des agents du CROUS.
15: C'est bien pour les étudiants, mais forcément derrière, il faut que ça sue. Ça reste plus de travail.
8: Je vous laisse manger chaud.
16: Merci beaucoup. Bon appétit et bon courage à vous.
13: Au revoir.
1: Voilà, ce repas à 1 € pour les étudiants, très bonne chose évidemment, on l'entendait, mais grosse affluence dans les restos U. C'était un reportage d'Agathe Mahuet dans la ville d'Amiens.
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1: 15h47, Armand Perrault-Logal, info en une minute. En ce moment même, l'ouverture de l'Assemblée Générale des Nations Unies à New York.
30: Les dirigeants du monde entier se succèdent à la tribune de l'ONU pour prendre la parole. Tout à l'heure, le secrétaire général de l'ONU, Antonio Guterres, a évoqué le spectre d'un nettoyage ethnique en Cisjordanie occupée du fait de l'action d'Israël. Donald Trump doit prendre la parole dans les prochaines minutes. En France, le gouvernement va annoncer des aides pour les travailleurs gros rouleurs face à la flambée des prix des carburants. Ce sera à 17h depuis Bercy. Le Premier ministre propose aux parlementaires une règle d'or pour le budget 2027. Il s'agit de garantir qu'il y aura zéro profit pour l'État en cas de surplus de TVA sur les carburants. Ces surplus seront redistribués aux Français. La mort du comédien et metteur en scène Arnaud Denis, 43 ans. Il s'est fait euthanasier en Belgique. Arnaud Denis était en état d'invalidité sévère après la pose d'un implant anti-hernie en juillet 2023. Ses douleurs étaient devenues insupportables. Et puis l'euro de volley avec les Français qui jouent actuellement leur quart de finale face à la Roumanie à Sofia et c'est bien parti pour les Bleus qui ont remporté le premier set.
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1: L'année dernière, Donald Trump était monté à la tribune de l'ONU pour critiquer très durement les Nations Unies, leur incapacité, disait-il, à résoudre les conflits, alors que lui prétendait avoir mis un terme à cette guerre. Il avait aussi parlé, on l'évoquait tout à l'heure, avec Franck Madvon qui est à New York pour France Info, parler d'une sombre histoire d'escalator en panne. Mais cette année, ce sera peut-être plus compliqué pour le président américain à propos du conflit qu'il a lui-même déclenché en Iran et qui provoque une crise mondiale du pétrole. C'est là-dessus évidemment que Donald Trump est attendu et on écoutera ensemble son discours dès qu'il prendra la parole. On va le décortiquer avec nos invités. Dominique Simonet, bonjour.
17: Bonjour.
1: Merci d'être à mes côtés dans le studio de France Info. Vous êtes journaliste, écrivain, co-auteur notamment d'un Requiem pour le monde libre aux éditions de l'Observatoire et aussi des grands jours qui ont changé l'Amérique. Ça c'est aux éditions Perrin. C'est un tout petit peu plus ancien. Sébastien Boussouet est en ligne avec nous. Bonjour à vous.
18: Bonjour.
1: Chercheur en sciences politiques, spécialiste du Moyen-Orient. Vous dirigez l'Institut géopolitique européen, auteur d'un ouvrage aux éditions Mareuil intitulé « Donald Trump, retour vers le futur ». Alors avant de vous entendre tous les deux, un extrait du tout premier discours qui a eu lieu tout à l'heure à la tribune des Nations Unies, celui d'Antonio Guterres, secrétaire général de l'ONU, qui est plus que jamais nécessaire, dit-il, l'ONU, indispensable selon lui, notamment pour faire respecter le droit international.
19: Ferons-nous ce qu'il faut pour que le pouvoir obéisse à la loi et non au droit du plus fort, pour qu'il s'exerce dans la coopération et non par la contrainte, avec le sens des responsabilités envers les jeunes et les générations futures et non dans l'indifférence quant à leur sort. Il existe 4 grandes épreuves du pouvoir qui seront déterminantes pour notre avenir. Le pouvoir de faire la guerre ou la paix. Le risque d'un pouvoir qui accapare les richesses et creuse les inégalités. Celui d'un pouvoir qui alimente le chaos climatique et la guerre contre la nature. Voilà. Et le pouvoir déchaîné par l'intelligence artificielle.
1: Antonio Guterres, secrétaire général de l'ONU à la tribune. Tout à l'heure, on peut commencer par cette idée-là, Dominique Simonet, l'ONU... plus nécessaire que jamais, dit-il. On a quand même le sentiment que les Nations Unies sont relativement démonétisées aujourd'hui, notamment pour leur rôle dans la guerre en Ukraine, la guerre au Moyen-Orient.
17: Oui, vos deux qualificatifs sont totalement exacts, c'est-à-dire plus nécessaire que jamais et plus démonétisé que jamais. Et c'est bien le problème. C'est bien le problème du monde aujourd'hui, c'est qu'on a une désunion des nations, on a des institutions internationales qui datent qui datent de l'après-guerre et qui sont effectivement dévalorisées parce qu'elles sont, on voit bien noyautées le Conseil de sécurité par la Chine et la Russie. Donc les démocraties sont totalement impuissante. Et en même temps, c'est quand même le seul endroit où on le voit aujourd'hui, où les chefs d'État et même ceux qui se font la guerre. Il y a quand même un Iranien et un Américain dans les parmi ouais. les chefs d'État.
1: On peut réunir des gens oui. à cet endroit-là.
17: C'est le seul endroit.
1: Il n'y en a pas tant que ça, des endroits voilà. comme ça.
17: Alors après, on peut effectivement se poser des questions sur l'efficacité d'une telle réunion.
1: Oui, parce que réunir, c'est bien. Les discours, c'est très bien, mais les actes.
17: Voilà.
1: Ensuite...
17: Mais cela dit, ça peut donner quand même un certain nombre d'indications de stratégie à la fois politique et même militaire d'ailleurs en ce qui concerne l'Iran et l'Ukraine. Et puis ça se passe pas forcément en assemblée générale. Là, il y a des déclarations de principe. On se montre, on montre les muscles ou on montre sa force ou sa détermination. Mais l'important va être dans les rencontres bilatérales ou multilatérales. Il y a, je crois que Donald Trump
1: a en coulisses, dans les couloirs, c'est ça?
17: Oui, il a une bonne dizaine de rencontres. Non, pas forcément dans les coulisses, mais en tout cas prévu. Donald Trump a une bonne dizaine de rencontres, notamment avec les six États du Golfe. Il a une rencontre avec la Chine aussi, avec Xi. Donc ça, c'est pas rien. Et on voit que tous les dossiers là sont un peu mis sur la table, à savoir les deux guerres qui sont effectivement interminables et qui causent beaucoup de souffrances.
1: Ukraine-Moyen-Orient
17: et de souffrances dans tout le Moyen-Orient et au-delà, qui cause une crise mondiale économique et pétrolière. Mais il y a aussi d'autres enjeux beaucoup plus importants. Il y a quelques jours, la semaine précédente, a eu lieu la conférence de l'Agence internationale de l'énergie atomique, qui a fait un véritable constat d'impuissance, d'une manière absolument étonnante. Son directeur général, Raphaël Grossi, a dit mais en fait, on a perdu toute trace du nucléaire iranien, enfin des 440 kilos d'uranium enrichi susceptibles de fabriquer des bombes nucléaires, et nos inspecteurs ont été baladés. Donc d'une certaine manière, il y a aussi, vous parlez de démonétisation, de dévalorisation, mais il y a aussi une impuissance, un constat d'impuissance d'une agence internationale comme l'Agence pour l'énergie atomique, et on voit que de plus en plus de nations partent vers un processus qui les mènerait à une bombe nucléaire en delà de tous les traités. Donc ouais. C'est tout un jeu de protection hérité de la Seconde Guerre mondiale et de l'après-guerre froide qui est en train de se déliter.
1: Sébastien Boussois, votre point de vue sur cette question assez générale, hein, le poids aujourd'hui de l'ONU, démonétisé, je pense que tout le monde est à peu près d'accord là-dessus, mais donc d'autant plus nécessaire peut-être ?
0: Alors on est effectivement dans un constat qui est frappant et qui est cinglant pour un Antonio Guterres qui, je le rappelle, ne remet pas en jeu, en l'occurrence sera remplacé par un nouveau secrétaire général des Nations Unies dans moins d'un an, il termine son mandat. Ça fait quand même des mois et des mois qu'on ne l'entend pas, alors ce n'est pas tant lié à sa personnalité, peut-être quoique, mais en tout cas c'est clairement le reflet d'une impuissance aujourd'hui et d'une marginalisation, d'une satellisation en réalité des Nations Unies. Effectivement, on parle de démonétisation et de mise à l'écart du multilatéralisme et du droit international, mais parce que c'est une organisation qui a été, ça a été rappelé juste avant par Dominique Simonet, c'est une organisation qui a été créée quelque part par les Occidentaux, pour les Occidentaux en 1945, et de plus en plus de pays de ce qu'on appelle aujourd'hui le Sud ou les Suds globaux, les fameux BRICS, considèrent que leur parole n'est pas entendue ou qu'ils ne se reconnaissent pas en fait dans ce système international un peu périmé ou un peu décadent pour eux. Ne parlons même pas des opérations de maintien de la paix ou des guerres effectivement qui sont enclenchées par des Occidentaux dans un cadre du droit international ou même pas forcément en réalité. Donc il y a des organisations alternatives qui émergent. En tout cas, il y a de la part de la Chine, même si effectivement le président chinois fait encore le jeu de par le Conseil de sécurité, de par les Nations Unies, de ce système hérité de 1945, mais il cherche aussi évidemment à construire un monde alternatif et un ordre en réalité alternatif qui passerait, vous avez parlé de démonétarisation, mais qui passerait par la dédollarisation, qui passerait par la fin de la domination occidentale en réalité. Et il suffit de citer le sommet de l'Organisation de coopération de Shanghai, qui est une sorte de presque de contre-mini-sommet des Nations Unies, qui s'est tenue en réalité début septembre au Kyrgyzstan. Et c'est là qu'on voit qu'en fait, il y a tout un monde qui émerge en dehors des Nations Unies aujourd'hui, autour de la Chine, autour de la Russie, autour de l'Inde, autour des pays d'Asie centrale qui cherchent aujourd'hui effectivement à contourner ce monde dominé par les Occidentaux et par les États-Unis en l'occurrence.
1: Compte tenu de tout cela, Sébastien Boussois, et de la guerre au Moyen-Orient, la crise mondiale du pétrole, etc., ce discours de Trump qu'on va suivre ensemble, est-ce qu'on peut l'attendre un peu moins sûr de lui, d'après vous, hein, cette guerre qui l'a déclenché et la crise mondiale du pétrole qui en résulte, est-ce que ça le fragilise ou pas, selon vous ?
0: Ah non, mais de toute façon, tout signe de fragilisation de Donald Trump n'a jamais été, de sa part, considéré comme une marque de faiblesse. Ça fait des années qu'on considère que Donald Trump était affaibli. Depuis qu'il est revenu à la Maison-Blanche, on a considéré que deux ans après, il perdrait largement les élections de mi-mandat. Rien n'est moins clair. En tout cas, chaque président en général se prend effectivement une gamelle aux élections de mi-mandat. C'est pas du tout sûr que Donald Trump soit laminé. En réalité, c'est comme un phénix. À chaque fois, il a cette capacité de ressurgir et de ressusciter. Ce n'est pas aujourd'hui à ce stade-là parce qu'effectivement on peut clairement dénoncer peut-être le ratage de cette guerre. En même temps, vous dites qu'il déclenche une guerre, je veux bien l'entendre, mais dans le même temps, effectivement, les Iraniens se sont battus ou ont tenté de se battre contre ce régime iranien. Il n'était pas de tout confort, c'est le moins qu'on puisse dire, ni pour l'Iran, ni pour les pays de la région et notamment pour Israël. Donc, il est clair qu'il dira qu'il a tout fait pour essayer d'affaiblir largement l'Iran et que même s'il n'est pas parvenu à faire s'effondrer le régime, il se sera battu en tout cas pour l'affaiblir durablement et repousser la fameuse option nucléaire. Donc je ne crois pas du tout qu'il cherchera aujourd'hui à dire que le multilatéralisme finalement c'est quand même a good thing ou c'est quand même quelque chose de sympa. D'accord. Je crois qu'il continue à croire dur comme fer au rapport de force.
1: Donald Trump qui arrive, hein, qui est arrivé là à New York au siège des Nations Unies, il a pris un escalator qui apparemment fonctionne cette année. Dominique Simonet, on va avoir du Donald Trump, j'allais dire comme d'habitude, mais en tout cas peut-être comme l'an dernier, toujours probablement offensif, très critique de l'action de l'ONU.
17: Ça, on ne changera pas Donald Trump. Il a quand même, on dit qu'il est imprévisible, mais enfin, il a quand même une sacrée constance dans, en tout cas, dans ses opinions. Il a une vision très narcissique et très personnelle du pouvoir à l'intérieur des États-Unis. Il a une vision impériale à l'extérieur, en se partageant un peu le monde selon uniquement des intérêts entre différentes sphères d'influence ou d'empire. Donc là, il change pas, et c'est vrai que son rejet du système international c'est quelque chose qui pour lui est fondamental. Il n'aime pas du tout les alliances contraignantes qui obligent justement.
1: Et il ne peut pas varier là-dessus. S'il varie là-dessus, ça remet en cause tout son système de fonctionnement.
17: Non, simplement, il voit bien aussi qu'il est quand même en mauvaise posture. D'abord, il est en mauvaise posture à l'intérieur des États-Unis en ce moment, hein, parce que les sur le plan interne, ça se passe pas bien du tout, notamment avec Hormuz et les conséquences sur la
1: et les élections des midterms qui arrivent en novembre.
17: Les midterms qui arrivent, là, sa cote de popularité a encore chuté, il a 32%. Le pouvoir d'achat et notamment de l'essence est extrêmement problématique pour lui. Mais il a aussi des vrais problèmes en Iran. Il a pas réussi. Il croyait qu'il allait pouvoir s'en sortir et annoncer une victoire rapidement. On a bien vu ce qui se passait.
1: Et on parle maintenant d'enlisement. Je vous interromps, Dominique Simonet, parce qu'on va reparler évidemment de tout ça en détail, hein, en attendant puis en commentant ensemble le discours de Donald Trump à la tribune des Nations Unies. Et Sébastien Boussois, vous restez également en ligne. La météo.
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1: Ciel bleu et soleil aujourd'hui, des températures élevées pour la saison, 21 à 25 degrés sur la moitié nord du pays, 25 à 32 degrés au sud. 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Toute l'info, Laura du lieu.
3: Avec encore 2,39€ en moyenne le litre de gasoil ce matin, 2,15€ celui d'essence. La consommation de carburant baisse en France, moins 30% du 11 au 20 septembre par rapport au début du mois. Le gouvernement doit annoncer de nouvelles aides tout à l'heure à 17h pour les conducteurs les plus touchés par la crise. Conférence de presse prévue donc dans une heure au ministère de l'économie. 6 ministres seront présents. Chacun est censé détailler les mesures relevant de son périmètre. La principale annonce devrait donc concerner le guichet travailleur grand rouleur, Raphaël Ebenstein.
4: 3 millions de personnes sont potentiellement éligibles à cette aide d'un montant de 100€, même si à peine plus de la moitié en ont aujourd'hui fait la demande sur le site impots.gouv.fr. D'où l'idée de revoir les modalités si l'aide est éventuellement renouvelée, peut-être donc sous forme d'un versement automatique supplémentaire aux automobilistes déjà inscrits et d'une augmentation du montant pour ceux qui n'ont pas encore fait les démarches. D'autres, notamment des associations, plaidaient pour un élargissement du nombre des bénéficiaires potentiels, aujourd'hui limité à ceux qui gagnent au maximum 1 508€ net par mois pour un célibataire sans enfant, soit juste au-dessus du SMIC, ou 4 525€ pour un couple avec 2 enfants. Quant aux aides ciblées pour les secteurs professionnels, cela reste en discussion, même si la présence annoncée à la conférence de presse de la ministre de la Santé peut laisser présager d'un possible geste envers les infirmières libérales et les professions médicales.
3: Raphaël Ebenstein, service éco de France Info. Donald Trump doit s'exprimer d'ici peu à la tribune des Nations Unies, lors de l'Assemblée Générale des Nations Unies à New York. En attendant, c'est le chef de l'ONU qui vient de prononcer son discours évoquant plusieurs sujets. Antonio Guterres accuse les géants pétroliers d'avoir traité l'atmosphère comme une décharge à ciel ouvert. Il appelle les États-Unis et la Chine à coopérer.

0: Euthanasie aujourd'hui en Belgique, à l'âge de 43 ans. Il était dans un état d'invalidité sévère. Il avait créé un collectif de victimes de ses prothèses, rassemblant des centaines de témoignages. Il avait aussi porté plainte contre X en janvier, plainte classée sans suite au début du mois d'août.
1: Laura Dulieu pour l'info. L'Assemblée générale des Nations Unies, en ce moment, au siège de l'ONU à New York. Nous la suivons ensemble sur France Info parce qu'on attend particulièrement le discours de Donald Trump qui devrait ne pas trop tarder maintenant puisque c'est le président brésilien qui est en ce moment à la tribune.
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1: Avec nos deux invités, Dominique Simonet qui est spécialiste des États-Unis et Sébastien Boussois qui lui est spécialiste du Moyen-Orient. Avant de vous entendre à nouveau, messieurs, Franck Madvon, vous êtes à New York au siège de l'ONU où Donald Trump est arrivé il y a quelques minutes maintenant. Apparemment, je le disais, l'escalator fonctionnait bien cette année.
3: Oui, c'est ça, oui, effectivement. Donald Trump est arrivé il y a une vingtaine de minutes environ. Il est entré dans le bâtiment des Nations Unies aux côtés de sa femme, Melania Trump, et il a dit quelques mots aux médias présents. Il s'en est pris notamment à CNN, l'un des médias, vous le savez, qu'il a banni de la Maison Blanche. « Je suis surpris que CNN soit là. Vous ne devriez pas être là pour me suivre. » Et il a ajouté « C'est un honneur d'être ici aux Nations Unies. » Juste quelques mots, donc, et déjà une attitude défiante vis-à-vis de la presse, des médias, qu'il juge trop partisan, trop négatif dans leur couverture de son administration. Et Donald Trump, en effet, est bien arrivé en haut de l'escalator. Cette fois, le mécanisme ne s'est pas arrêté comme l'an dernier. Le président américain ne pourra donc pas s'en plaindre. Il doit s'exprimer dans quelques minutes après le président brésilien Lula, qui vient en effet de commencer son discours et qui a tendance à prendre son temps. Donc peut-être faut-il être encore un peu patient.
1: Très bien, eh bien nous le saurons. Franck Madvon, correspondant de France Info aux États-Unis, en direct du siège des Nations Unies à New York. Dominique Simonet, Trump, l'an dernier, s'était clairement présenté en faiseur de paix. Hein, il a dit j'ai résolu cette guerre. Là, ça va quand même être un peu plus compliqué de ce point de vue, non ?
4: Oui, mais je pense que ça ne va pas l'empêcher
1: de
4: le faire quand même, bien sûr. Vous savez, c'est la doctrine de la force par la paix, mais on voit bien qu'il a, par exemple, sur le dossier iranien, il s'est quand même bercé d'illusions. Il a quand même cru un moment qu'il pouvait arriver à négocier sans peut-être mesurer la détermination fanatique des Iraniens. C'est un régime qui n'a jamais rien concédé, jamais rien. Souvenez-vous, on l'a plusieurs fois rappelé au fil des semaines et des mois maintenant, quels étaient les buts de guerre. C'était d'empêcher les Iraniens de continuer leur processus d'armes nucléaires.
1: Et de détruire le régime. Il l'avait dit.
4: Oui, alors il l'avait dit sans vraiment que ce soit un objectif très clair. Il avait plutôt dit à la population iranienne, pauvre population iranienne d'ailleurs, donc qu'on oublie trop souvent, allez-y.
1: Oui, il le dit d'ailleurs régulièrement.
4: Il le dit régulièrement.
1: Soulevez-vous.
4: Mais donc il y avait le nucléaire, il y avait le programme de missiles balistiques et puis l'influence de l'Iran sur les proxys, sur le Hamas, le Hezbollah, les Houthis, etc. et même le terrorisme beaucoup plus large. Mais tout ça a été éliminé par la réalité parce que les Iraniens ont extrêmement bien joué. Ils ont joué la corde du pétrole, ils ont bloqué le détroit d'Hormuz et du coup Trump pendant des semaines et des semaines n'a plus qu'un souci en tête, c'est d'essayer de libérer, de rétablir une circulation normale sur Hormuz.
1: Oui, rouvrir le robinet à pétrole.
4: Voilà, parce qu'effectivement, la crise est mondiale. Mais il est, d'une certaine manière, il est coincé parce qu'il a il n'a pas vraiment de solution. Les frappes ciblées, on voit que l'Iran continue. Il y a une force américaine qui est considérable, hein, qui est toujours déployée là-bas. Hein. Il y a 50 000 hommes. Et il y a une dizaine de destroyers et de navires. Ça peut pas durer non plus très très très très longtemps, mais malgré tout, il y a cette échéance pour Donald Trump des midterms. On a entendu d'ailleurs quelques déclarations lui disant après les midterms, on pourrait peut-être frapper. On pourrait. Donc, je pense que Donald Trump, sur ce dossier du Moyen-Orient, puisqu'on parle de cela, il avance d'une manière très pragmatique. Il fait un coup, il voit comment ça réagit. Les Iraniens, en général, trouvent une nouvelle ruse. Et puis voilà, mais ça peut effectivement pas durer longtemps comme ça. Ça, la solution pacifique n'est pas forcément, d'ailleurs, la plus probable ou la moins probable. On ne sait pas.

0: toutes les options sont encore sur la table. Et c'est la raison pour laquelle Donald Trump laisse d'ailleurs cette force militaire considérable, parce que il se réserve la possibilité de l'utiliser aussi. Alors, ou en tout cas d'en faire une menace.
1: Dans quelques minutes, donc, normalement, hein, Donald Trump devrait prendre la parole à la tribune des Nations Unies et on l'entendra ensemble. On va aussi revenir vers vous, Sébastien Boussois, spécialiste du Moyen-Orient. Mais d'abord, Olivier Poujade est en ligne, rédaction internationale de Radio France. Bonjour Olivier.
2: Oui, bonjour à tous.
1: Vous suivez évidemment les prises de parole des chefs d'État en ce moment. Donc là, c'est le Brésilien Lula da Silva qui est à la tribune. Après, ce sera Donald Trump. Est-ce qu'il est déjà critiqué, Donald Trump ? Est-ce que les autres nations montrent déjà une forme de réprobation ou pas spécialement ?
2: Alors, c'est pas vraiment le style hein, de la maison. Hein. L'ambiance solennelle de l'Assemblée générale ne se prête pas vraiment aux attaques nominatives. Et pour l'instant, il n'y a que deux personnalités qui sont exprimées à la tribune avant lui, avant Donald Trump, dont le secrétaire général de l'organisation Antonio Guterres. Vous l'avez dit, pas de critique personnelle, donc ouverte, mais on a plutôt pu comprendre que sa vision du monde était aux antipodes hein, de celle de Donald Trump. Guterres a notamment évoqué la responsabilité des leaders qui sont au pouvoir. Il a insisté là-dessus, alertant notamment sur le fait que de plus en plus de civils étaient pris pour cible sur les terrains de guerre. Le secrétaire général de l'ONU a cité la Russie et les méthodes israéliennes en Cisjordanie. Mais on sait aussi que ces agences, à Antonio Guterres, les agences onusiennes, ont pris pour cible, ont visé les États-Unis dans une enquête à la suite d'un bombardement, d'une frappe américaine sur un complexe scolaire à
1: Donc pas d'attaque directe contre Donald Trump dans cette assemblée extrêmement respectueuse des Nations Unies, mais il y a quand même donc des allusions à la méthode Trump et à la politique internationale du président américain.
2: Ah oui, clairement, hein, même si le discours d'Antonio Guterres n'était pas axé, hein, on va pas exagérer sur Donald Trump, le secrétaire général de l'ONU a mis en garde les États-Unis et la Chine, bien sûr, contre le développement anarchique de l'intelligence artificielle, technologie encouragée aux États-Unis au mépris, y compris de la base électorale de Trump, hein, qui proteste, une partie de sa base proteste contre la construction de méga-centres et des dangers potentiels des ravages environnementaux engendrés par la construction de ces méga-centres de données, près de 5000 en cours de développement aujourd'hui aux États-Unis et tout autant qui sont déjà opérationnels. Et enfin, dernière critique, hein, Antonio Guterres a insisté sur l'importance de soutenir un cadre commun, international, soutenir l'Organisation des Nations Unies, donc un message direct à Donald Trump qui, on le rappelle, a désengagé la participation des États-Unis d'une trentaine d'agences onusiennes depuis son retour à la Maison-Blanche.
1: Olivier Poujade, rédaction internationale de Radio France en direct avec nous. Merci Olivier. Sébastien Boussois, vous êtes en ligne, un spécialiste du Moyen-Orient, chercheur en sciences politiques. Sur la crise actuelle, la crise mondiale, c'est-à-dire cette crise du pétrole, vous qui êtes spécialiste du Moyen-Orient, la mainmise iranienne sur le détroit d'Ormuz, finalement c'est l'œuvre de Trump. Avant le déclenchement de son offensive, tout allait bien.
3: Ah oui, mais ça dépend de quel point de vue vous vous placez. En fait, la réalité, c'est est-ce que c'est la poule ou est-ce que c'est l'œuf? En l'occurrence, le fait que l'Iran ait une telle surface maritime sur le golfe, sur le détroit d'Ormuz, fait que depuis des décennies, il menaçait de fermer ce détroit en cas d'attaque ou d'agression ou d'invasion. Vous appelez ça comme vous voulez. Mais l'argument que j'ai beaucoup entendu de dire qu'à chaque fois tout est la faute de Trump, on peut considérer que l'Iran pouvait fonctionner
1: le déclencheur.
3: Oui, voilà, exactement. C'est-à-dire que si on met la poussière sous le tapis, on considère que du coup, effectivement, tout fonctionnait très bien en Irak du temps de Saddam Hussein, tout fonctionnait très bien du temps de l'Afghanistan avant le retour des talibans, etc. Mais ce que je veux dire, c'est que bien sûr que ces guerres d'intervention sont souvent une catastrophe et en réalité, ne pas intervenir est une faute, intervenir en est une aujourd'hui également parce qu'on est dans la confrontation de deux mondes qui ne se comprennent effectivement plus. Et l'Iran, bien sûr, avait cette carte maîtresse depuis des décennies de ce détroit d'Ormuz pour lequel il n'a strictement, légalement parlant, aucun droit, en réalité, selon l'Organisation maritime internationale, mais qu'il s'est arrogé. Et Oman aussi, quelque part, dans le même temps, parce qu'il y a eu un moment des discussions entre Oman et l'Iran pour essayer de sécuriser le canal. Donc, je ne dirais pas que tout est la faute de Donald Trump. Il a tenté, embarqué par Netanyahou, une opération qu'il espérait espérait être une blitzkrieg jusqu'à un renversement du régime iranien, ça n'a effectivement pas fonctionné, ça n'est effectivement pas véritablement une surprise, mais on voit aujourd'hui que tous ces régimes qui défient les Occidentaux à travers les institutions internationales ou en dehors, ont véritablement une capacité de résister. C'était l'axe de la résistance à l'époque, il s'appelait effectivement comme ça, et ils ont aujourd'hui développé des armes qui nous dépassent, des armes non conventionnelles, que ça soit les drones, que ça soit le cyberhacking, mais que ça soit aussi effectivement le contrôle des nœuds énergétiques. Et je dirais que Trump, dans ce qu'il a fait avec le Groenland, avec Panama, dans sa bataille dans le détroit de Malacca en Asie, et là effectivement avec Hormuz, il cherche à reconquérir cette souveraineté américaine et ce contrôle des ressources énergétiques. Évidemment, chacun se bat pour sa propre paroisse et son propre intérêt. Donc l'Iran, évidemment, c'est sa carte maîtresse. L'Iran a deux assurances vie, le nucléaire et Hormuz.
1: Oui, donc en tout cas, pour l'instant, le plan de Trump ne fonctionne pas comme il l'avait manifestement anticipé. Dominique Simonet, la question que tout le monde se pose en ce moment, c'est comment revenir en arrière finalement? Comment rétablir la circulation du pétrole? Comment revenir à la situation d'avant cette guerre en Iran? Bon, est-ce que c'est seulement possible?
0: C'est une question, et d'ailleurs Sébastien vient bien de poser le problème, je trouve. C'est quand on fait une guerre comme ça, et ben on voit que ça marche pas trop, alors c'est peut-être la manière de la faire, mais quand on ne la fait pas, c'est pas sûr que ça marcherait mieux, parce que l'Iran est une vraie menace pour tout le monde. Pour tout le monde, il faut pas l'oublier aussi. Il faut pas oublier ce qui s'est passé. Il y a aussi un enchaînement. La guerre a pas commencé en juin 2025, quand les Américains ont attaqué. Il y a eu tout un système.
1: À première vue, le pétrole circulait, la guerre est déclenchée, il ne circule plus. Oui. Et l'Iran, manifestement, ne va pas desserrer son étau.
0: Mais pouvait-on laisser l'Iran continuer son processus et d'avoir une bombe nucléaire?
1: C'est le débat, oui.
0: Voilà. Donc, c'est toujours très compliqué. Quelquefois, il faut lancer un conflit pour éviter un conflit plus important. L'histoire est pleine de choses comme ça. Mais bon, ce qui est sûr, c'est que la guerre menée par Trump a été mal menée. Il y a eu beaucoup d'erreurs. Et ce qui est sûr, c'est qu'il est maintenant dans une impasse. Donc, comment en sortir? Moi, je suis toujours assez pessimiste sur les possibilités de négocier avec ce régime iranien. On voit simplement que maintenant, tout le monde, et à commencer par le président Macron, essaye de mettre les pays arabes un petit peu au milieu de la discussion et d'essayer de faire peser sur eux, parce que eux aussi en subissent très grandement les conséquences de cette guerre. Donc par exemple, il y a une proposition de protéger les sites saoudiens et les infrastructures avec une proposition de la France.
1: Oui, donc, ça c'est l'entretien en fait qu'a eu Emmanuel Macron avec Donald Trump hier soir. Donc plusieurs propositions pour essayer quand même de rouvrir ce fameux détroit d'Hormuz, même sans accord global USA-Iran, dit le président français. Il parle d'une résolution du Conseil de sécurité de l'ONU, Sébastien Mousseau. Alors ça renvoie au début de notre discussion, sachant d'abord le peu d'estime que Trump accorde à l'ONU, et puis aussi le nombre de résolutions qui ne sont pas appliquées. Est-ce que vous pensez, Sébastien Mousseau, que c'est un chemin qui peut fonctionner ou pas du tout?
3: Bah écoutez, CQFD, on peut pas reprocher à Emmanuel Macron au moins de ne pas essayer d'être volontariste. Il s'est entretenu une demi-heure avec Donald Trump à la Trump Tower, effectivement, avant l'ouverture de l'Assemblée Générale. Il est arrivé avec des propositions et des idées qui valent ce qu'elles valent. Alors c'est toujours effectivement facile de proposer un texte de loi en France quand il y a eu un drame. C'est toujours facile de proposer une proposition effectivement de résolution qui ne sera suivie de strictement aucun effet, quand bien même elle serait votée. Mais encore une fois, à faire quelque chose ou ne rien faire, on est dans une impasse totale. Dominique Simonet dit effectivement il n'y a pas de solution probablement diplomatique avec l'Iran, parce que l'Iran n'est pas un pays qui a la tradition de négocier, et à mon avis certainement pas ses assurances-vie, mais il n'y a pas non plus de solution militaire. Alors quand vous dites que le pétrole circulait bien avant le mois de juin, effectivement, avant le 7 octobre en Israël, tout n'allait pas forcément bien, mais tout a été quand même pire après. Donc la responsabilité de l'Iran, d'un point de vue humain, d'un point de vue évidemment évidemment avec ses proxys dans la déstabilisation de la région, elle est une réalité, mais je crois qu'aujourd'hui la priorité, c'est clairement pas, c'est triste à dire, c'est clairement pas les Iraniens, c'est clairement pas la transition démocratique ou le renversement de l'Iran, c'est pour l'intérêt de la communauté dite internationale, c'est la réouverture des voies énergétiques, et donc c'est la réouverture quasiment sans condition du détroit d'Hormuz, mais également de Bab el-Mandeb et du fameux pipeline saoudien. Ce sont ces trois goulets d'étranglement aujourd'hui qui sont bloqués. Donc c'est plus de 20% des hydrocarbures dans le monde qui nous mettent dans une difficulté. Donald Trump a réussi, par une magouille dont il a le secret, à effectivement faire circuler des supertankers au mois d'août en sécurisant la partie sud du détroit d'Hormuz du côté d'Oman, et c'était pour son intérêt propre. Parce que ce qu'on reproche à Donald Trump en permanence de défendre ses intérêts et défendre les Américains, je trouve que c'est un peu parfois fort de café, parce que chaque pays devrait en fait en réalité défendre ses propres intérêts. Peut-être que l'ère du dialogue international, de toutes ces grandes arènes, de ce que j'appelle tous ces grands barnums, est peut-être périmée, et Trump, on voit, a basculé du côté obscur de la force, c'est-à-dire du côté du rapport de force et de l'arme, de la diplomatie et de l'arme militaire qu'utilisent en fait nos challengers ou nos ennemis, comme on veut les appeler. Donc aujourd'hui, on a effectivement des Nations Unies qui sont des nations d'impuissants, pratiquement malheureusement, et des pays extrêmement puissants et forts aujourd'hui qui encerclent la Chine, si je puis dire, et qui aujourd'hui contournent les Nations Unies et chercheront une solution bilatérale. Et je pense que sur Hormuz, ça m'étonnerait que ça passe par les Nations Unies. Grand bien en face, effectivement, à Emmanuel Macron, qui ne lui reste plus que l'international pour essayer de briller dans cette dernière année. Essayer de trouver une solution dans le cadre de l'Assemblée Générale, mais ça sera compliqué.
1: Et on va reparler d'ailleurs dans un instant de l'effet de ce qui se dit et de ce qui se fait aux Nations Unies à propos de la reconnaissance de l'État de Palestine, la tribune de l'ONU il y a un an par Emmanuel Macron. Reportage à suivre, mais d'abord l'essentiel de l'actu, 16h20, Laura Dulieu, ces annonces d'aide pour les automobilistes, annonces très attendues de la part du gouvernement dans moins d'une heure maintenant.
4: Aide pour les particuliers et professionnels affectés par la flambée des prix des carburants. 6 ministres doivent présenter des mesures à 17h alors que le litre de gasoil stagne à près de 2,40€ en moyenne. Emmanuel Macron n'assistera à aucune des messes du pape pendant sa visite en France en fin de semaine. En revanche, le chef de l'État introduira le discours de Léon XIV sur l'Europe lundi à Metz, discours auquel ont été invités les dirigeants des 26 autres pays de l'Union européenne. Plus de 2 tonnes de cocaïne ont été saisies dans un voilier au large des côtes espagnoles dans une opération conjointe entre les douanes françaises et espagnoles. 4 membres d'équipage de nationalité argentine, uruguayenne, colombienne et albanaise ont été interpellés à bord. On l'apprend à l'instant, la France a autorisé l'avion du Premier ministre israélien Benjamin Netanyahou à survoler son territoire dans le cadre de son déplacement vers l'Assemblée générale des Nations Unies à New York qui a lieu en ce moment. Autorisation alors que Benjamin Netanyahou est visé par un mandat d'arrêt de la Cour pénale internationale pour crimes de guerre et crimes contre l'humanité dans la bande de Gaza.
1: 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Toujours avec nos deux invités, Dominique Simonet qui est spécialiste des États-Unis et Sébastien Boussois, spécialiste du Moyen-Orient, qui est en ligne avec nous. On évoquait tout à l'heure la puissance ou l'impuissance de l'ONU sur un certain nombre de sujets, la valeur ou pas de ce qui se dit, ce qui se décide dans cette assemblée. Eh bien, il y a un an, vous en souvenez forcément, Emmanuel Macron a reconnu officiellement l'État de Palestine à la tribune des Nations Unies avec 9 autres pays. Mais un an plus tard, les Palestiniens, évidemment, sont très satisfaits de ce geste qui a été symbolique et qui a été très fort, mais le regret, c'est que ça ne change pas grand-chose sur le terrain, voire rien du tout. Les violences des colons israéliens sont encore très importantes et les incursions sont quotidiennes. Écoutez le reportage à Ramallah, en Cisjordanie, de la correspondante de France Info, Manon Chaplin.
5: Sa mère s'en rappelle encore comme si c'était hier. La reconnaissance de l'État palestinien par la France, le discours d'Emmanuel Macron à l'ONU, il l'a suivi en direct sur son smartphone, suscitant chez lui beaucoup d'espoir.
6: Ça nous a donné de la force et nous voulions tous vous remercier pour cela. Voir que quelqu'un comprend ce que l'on vit et qu'il en est attristé, ça rend le chagrin, la douleur un peu moins lourd.
5: Cet étudiant en économie vient d'un petit village et doit chaque jour prendre des routes alternatives pour éviter les nombreux checkpoints israéliens. Un an plus tard, force est de constater que cette reconnaissance ne change rien à son quotidien.
6: Les colons, la haine dans laquelle on vit, la peur qu'ils tuent nos enfants, nos frères, nos amis, Israël ne respecte pas l'Europe, il ne respecte personne. Ces derniers jours, même les États-Unis, ils ne les respectent plus.
5: Plus au sud, dans les collines d'Hébron, les habitants sont en proie aux violences quotidiennes des colons. Ces dernières ont explosé. Selon l'ONU, plus de 1600 attaques ayant fait des victimes ou des dégâts ont été recensées en Cisjordanie occupée depuis le début de l'année. Le village d'Armad est entouré d'avant-postes illégaux.
7: Ils nous volent nos moutons, ils nous frappent, ils nous agressent. C'est comme ça depuis longtemps et ça ne change pas. Depuis le 7 octobre, chaque jour est pire que le précédent. La nuit, nous dormons sans savoir si nous allons nous réveiller le matin, si nous serons encore en vie.
5: Pour lui, reconnaissance de l'État ou non, ces violences répondent à une seule ambition.
7: Le déplacement forcé, c'est évident. Mais où voulez-vous que l'on aille? Dans un autre monde? Ici, c'est notre monde. Nos ancêtres y ont vécu et nous continuons. Ils continueront à y vivre. J'ai 7 enfants. Ils sont tous nés ici. Et je me suis toujours promis qu'ils se marieraient ici.
5: Face à ces violences, face à ce qu'il appelle l'inaction, il n'y a, dit-il, qu'une seule solution. Rester, refuser de partir, continuer d'espérer qu'un jour, la souveraineté de l'État palestinien puisse réellement s'exercer.
1: Manon Chaplin, correspondante de France Info à Ramallah, en Cisjordanie. On parlait des résolutions de l'ONU qui ne sont très souvent pas respecté. Sébastien Boussois, vous qui êtes spécialiste du Moyen-Orient, je crois qu'Israël, en la matière, est assez champion, hein, détient un record.
3: Oui, on a plus de, je crois, 70 résolutions des Nations Unies qui ne sont pas respectées. Mais la question aujourd'hui, elle se pose au-delà de ça. Le gouvernement israélien, depuis des années, a effectivement effectué un virage radicalement très très à droite. Et je ne suis pas sûr que les élections législatives à venir défassent Benjamin Netanyahou. Il y aura peut-être encore la possibilité qu'il parvienne à faire une coalition qui le maintienne au pouvoir et qui continue à donner un crédit total aux partis de colons suprémacistes, juifs israéliens, etc., qui ne sont pas, c'est le moins qu'on puisse dire, les plus tendres avec les colons, avec les Palestiniens en Cisjordanie. En réalité, on a tellement axé notre focale médias comme chercheurs et autres sur Gaza depuis le 7 octobre, qu'on en a oublié effectivement ce grignotage progressif et accéléré de la Cisjordanie par les habitants des implantations ou des colonies et qui du coup de toute façon compromettent la possibilité d'un État palestinien entre un Gaza qui continue à être administré par un Hamas déliquescent, l'incertitude totale sur des élections palestiniennes qui pourraient survenir peut-être en novembre, peut-être en décembre, on n'est plus à un mois près ou à une année près avec Mahmoud Abbas qui pourrait aussi placer le Hamas au pouvoir.
1: Pour en revenir à la position de Donald Trump, là, c'est un allié très clair, objectif de Benjamin Netanyahou sur tous ces sujets-là. On sait qu'ils sont alliés en Iran, évidemment, mais
3: oui,
1: est-ce
3: enfin,
1: que c'est plus global
3: en tout cas,
1: que ça
3: face à un ennemi commun, probablement. En même temps, on a eu beaucoup de revirements de la part de Donald Trump. Souvenez-vous d'un des voyages de Benjamin Netanyahou à la Maison Blanche. Il apprenait sur le fauteuil ou dans le bureau ovale que Donald Trump avait repris des négociations avec l'Iran l'année dernière, ce qui était totalement inacceptable de la part de Benjamin Netanyahou. Alors, on est aujourd'hui dans une situation où la solution militaire, c'est un peu compliqué d'un point de vue des équipements et de l'argent. Et puis la solution diplomatique, bien sûr que Benjamin Netanyahou n'en veut pas. Il veut l'effondrement de la République islamique et du point de vue des Israéliens, même si beaucoup critiquent Benjamin Netanyahou sur sa stratégie jusqu'au boutiste pour se venger du 7 octobre en essayant d'en faire oublier une partie aussi de sa responsabilité, il est clair qu'il n'y a pas de compromis possible avec la République islamique. Pour Donald Trump, il est dans une situation un peu différente parce qu'il a tenté beaucoup d'options et qu'il cherche juste à se dépêtrer effectivement de ce bourbier et que du coup, comme la solution militaire n'en est pas une, comme la solution économique n'en est pas une, celle qui va ressurgir fatalement, ça va être la question de la négociation dans les lignes les plus courtes, si je puis dire, parce qu'en fait, ouais, ce qui risque de se finir, c'est un accord minimaliste sur Hormuz.
1: Mais
3: on reviendra pas sur le régime.
1: Qui a été déclenché peut-être avec une certaine dose de précipitation, Dominique Simonet, on a dit même que c'était Benjamin Netanyahou qui avait poussé Donald Trump à attaquer peut-être trop rapidement, disons, avec assez peu d'anticipation.
0: Oui et non, parce que les intérêts sont très divergents, comme vient de le suggérer Sébastien. Je veux dire, il y a une pour Israël, c'est pas difficile à comprendre qu'Israël c'est un petit pays entouré de avec des frontières, avec pratiquement des conflits à chaque frontière et avec des groupes fanatiques, le Hezbollah, le Hamas, etc. Donc pour la question de l'Iran qui est derrière tout ça, la question de l'Iran pour Israël c'est existentiel. Donc là, les Israéliens sont derrière Netanyahou sur ce plan-là, pas surtout loin de là, et évidemment pas sur les ce qui se passe en Cisjordanie. Mais quant aux États-Unis, c'est l'intérêt est devenu et l'a peut-être toujours été d'abord en priorité l'intérêt économique et celui de maintenir effectivement un commerce et même d'étendre. Souvenez-vous, Donald Trump voulait étendre les accords d'Abraham, faire entrer l'Arabie Saoudite. Il y a tout un processus.
1: Dans l'accord entre Israël et les pays arabes.
0: Et donc son idée n'était pas si idiote que ça, c'est-à-dire de pacifier un Orient qui puisse fonctionner un peu normalement et en commerçant librement.
1: Et à l'instant, Donald Trump commence son discours à la tribune de l'Assemblée générale des Nations Unies. On l'écoute ensemble et on va en reparler juste après.
8: C'est un honneur que de vous accueillir aux États-Unis alors que nous célébrons 250 ans d'indépendance et de liberté glorieuse. 250 ans plus tard, la cause de la liberté a trouvé une patrie et je suis heureux de vous dire avec fierté que l'Amérique est de retour. Notre pays est aujourd'hui plus fort que jamais auparavant. Notre économie fait l'envie du monde entier. Notre armée est la plus puissante du monde. Notre technologie n'a pas de pareil. Notre énergie coule à flot dans la planète. Notre pays se développe. Notre puissance se propage. Notre pays se porte mieux que jamais. Notre avenir est absolument radieux. Depuis que je suis revenu aux affaires, nous avons créé plus d'un million d'emplois du secteur privé et il y a plus d'Américains qui travaillent aujourd'hui et de loin que jamais. La semaine dernière, on a annoncé que le taux de pauvreté atteint son niveau le plus bas de l'histoire de l'Amérique. 1,5 million d'Américains sont sortis de la pauvreté grâce à nous rien que l'année dernière. C'est un nouveau record. Les taux de pauvreté chez les Afro-Américains et les Hispaniques américains sont au plus bas. Les revenus des foyers sont au plus haut niveau. C'est un record dans l'histoire. $80,000 en moyenne. Et donc, nous avons battu le record de mon premier mandat. Dès le premier jour, mon administration a commencé à travailler pour abattre tous les obstacles administratifs superflus pour la vie économique. En Amérique, nous avons adopté les baisses d'impôts les plus importantes de l'histoire. Et il y a davantage de pays qui investissent dans notre pays que jamais auparavant, quel que soit le pays du monde. La bourse a battu 80 records. Rien qu'au cours des 12 derniers mois, nous avons sécurisé des engagements pour 31 000 milliards de dollars de nouveaux investissements de toute la planète par rapport à moins de 1 000 milliards d'investissements pendant 4 ans du gouvernement précédent. Il y a 2 ans, notre pays était mort. Mais maintenant, nous avons le pays le plus sexy du monde entier. Depuis notre arrivée au pouvoir, avant notre arrivée au pouvoir, nous avions les frontières les plus dangereuses. Aujourd'hui, ce sont les plus sûrs du monde. Plus personne ne rentre, sauf si ils sont invités ou autorisés. Au cours des 16 derniers mois, 0 immigrants illégaux sont rentrés aux États-Unis. 0. L'année dernière, nous avons connu la baisse la plus importante des crimes violents. C'est un record. C'est un record en 125 ans depuis l'année 1900. J'ai déployé des personnels à Memphis, au Tennessee, en Louisiane. Et cela peut encore baisser. Le 20 janvier de l'année dernière, lorsque je suis arrivé à Washington, dans la ville de Washington, c'était une ville ravagée par la criminalité, mais la criminalité a baissé de 87%, mais notre objectif, c'est 100. Je pense que vous êtes nombreux à vous être rendus. le tourisme est florissant et tout le monde est fier de notre capitale. C'est du jamais vu. Nous avons investi plus d'argent dans l'armée au cours des 12 derniers mois que dans toute l'histoire. 1500 milliards de dollars. Nous sommes sortis d'un chapitre obscur de l'histoire américaine et nous connaissons maintenant un âge d'or. Le monde entier est ébloui par l'état d'esprit, par le dynamisme, par la force d'un pays revitalisé, qui revit. Et nous avons agi très rapidement pour régler les problèmes que nous avions hérités, mais nous avons également agi rapidement pour régler des problèmes sur la scène internationale qui nous touchaient depuis bien trop longtemps. Tous les dirigeants ici représentés, et je vous connais tous très bien, les dirigeants savent que nous avions très peu de temps pour que le monde devienne plus sûr, plus prospère pour nos enfants. Et en tant que président du pays le plus extraordinaire de l'histoire humaine, je ne veux pas que les dangers, que les risques prolifèrent un jour de plus. Je veux régler les problèmes le plus rapidement possible parce que sinon, ces problèmes deviennent plus difficiles à régler. Et pendant que certains parlaient, j'ai agi. Pendant que certains parlaient de paix, j'ai fait la paix. Lorsque d'autres ignoraient les menaces, j'y ai fait face. Alors que d'autres parlaient de courage, l'Amérique en a fait preuve. Alors que d'autres promettaient la force, j'ai fait de l'Amérique le pays le plus puissant du monde.
1: Alors, première partie donc du discours de Donald Trump à l'Assemblée générale des Nations Unies, qui mérite déjà qu'on s'y arrête avec nos invités, Sébastien Boussois et vous, Dominique Simonet. Alors là, bon, tout va bien. Hein, le pays se porte mieux que jamais. Avenir radieux, moins de pauvreté, zéro immigration, investissement en hausse. Le pays le plus sexy du monde, dit Donald Trump.
0: Bon. Oui, mais bon,
1: c'est presque attendu.
0: Oui, c'est ça, j'ai envie de dire, on a quand même tellement l'habitude, l'avenir est radieux, regardez le ciel bleu et tout va bien, c'est de l'autosatisfaction en permanence. Bon, il est en campagne électorale hein, maintenant, les midterms c'est le 3 novembre, c'est-à-dire les législatives,
1: l'élection de mi-mandat.
0: Élection de mi-mandat, comme on dit, renouvellement d'un tiers du Sénat et de la totalité de la Chambre, et qui la Chambre dont Donald Trump risque de perdre la majorité, et peut-être aussi le Sénat. Enfin, il est assez en mauvaise posture. Donc, il est en campagne électorale. Donc là, il s'adresse aux Américains. C'est le discours de politique intérieure. C'est pas totalement exact. C'est vrai que l'économie va pas trop mal. La croissance est à 2-3. Le chômage est à 4. Et il y a eu...
1: Le pouvoir d'achat, la crise du pétrole, alors, tout ça, ça frappe aussi les États-Unis.
0: Les chiffres de macroéconomie, il a raison de s'en glorifier, sont pas très mauvais, encore que l'inflation augmente. Hein. D'ailleurs, c'est la raison pour laquelle la Fed a relevé ses taux d'intérêt. Mais en microéconomie, c'est-à-dire quand vous regardez que vous allez à la pompe, là vous voyez effectivement le prix du gallon qui a augmenté de manière considérable.
1: Comme chez nous, et plus que chez nous.
0: Hein, et d'autant plus que là, les Américains roulent encore beaucoup plus que les Français. Il y a énormément de distance à parcourir pour aller à son travail. Il y a plusieurs voitures, quelquefois, par famille. Donc ça pèse énormément. Mais il vous dira, il nous le dira dans quelques minutes, que c'est pas de sa faute, évidemment.
1: L'instant, il laisse de côté, effectivement, les aspects qui ne l'arrangent pas pour mettre en valeur. Donc ce pays qui vit selon lui un âge d'or.
0: Là, donc, il parlait de manière intérieure aux Américains. Ce qui va être intéressant, c'est de l'entendre parler de politique étrangère.
1: La guerre en Iran, précisément. Donald Trump, en ce moment, à la tribune des Nations Unies.
8: Pendant que certains parlaient de paix, j'ai fait la paix. Lorsque d'autres ignoraient les menaces, j'y ai fait face. Alors que d'autres parlaient de courage, l'Amérique en a fait preuve. Alors que d'autres promettaient la force, j'ai fait de l'Amérique le pays le plus puissant du monde. J'ai travaillé avec un grand nombre de pays qui se trouvent dans cette salle. Nous avons réglé des défis intraitables depuis des décennies et nous réglons les problèmes en suspens. Nous le faisons bien. Et il y a avant tout le soutien numéro un du terrorisme, la République islamique d'Iran. Pendant 51 ans, Le régime iranien fanatique a dirigé dans un bain de sang. Il a semé le carnage, la mort au Moyen-Orient et au-delà. Il terrorisait le Moyen-Orient, mais ce n'est plus le cas depuis le premier jour. J'ai dit que je ne permettrai jamais à l'Iran d'avoir l'arme nucléaire. J'ai ouvert immédiatement des négociations avec l'Iran. Et je leur ai fait des propositions économiques en échange de la cessation du programme nucléaire, mais l'Iran a refusé en bloc. Ça a été une grosse erreur. Et ensuite, il y a eu l'opération Marteau de minuit. L'armée américaine a éliminé le programme nucléaire sous des montagnes de débris. J'ai refait des propositions. Le régime a de nouveau refusé. Il a continué de renforcer ses arsenaux de missiles et de drones qui menaçaient la sécurité de tous les membres des forces américaines dans la région et de tous les autres dans la région. Ils pensaient être capables de frapper l'Europe. Ils en étaient très fiers. J'espère que l'Europe en est consciente. L'objectif de l'Iran était d'obtenir la bombe nucléaire au-delà de ce bouclier balistique conventionnel. Et si ça avait été le cas, ils auraient pu semer la mort et la terreur pour l'éternité, sachant que toute tentative de les arrêter se heurterait à une apocalypse nucléaire.
1: Voilà, Donald Trump, à propos donc de la guerre en Iran. Sébastien Boussois, vous qui êtes spécialiste du Moyen-Orient, là, dans ce que vient de dire Trump, est-ce qu'il y a des fake news d'après vous? Je voyais Dominique Simonet qui hochait un peu la tête en disant « Oh là là, mais qu'est-ce qu'il dit là ?» Sébastien Boussois, que pensez-vous de ce que vient de dire Trump, notamment à propos du courage de l'Amérique d'attaquer l'Iran?
3: En général, avoir un peu de bain qui ne passe pas autant. Effectivement, il y a quelque chose de l'ordre du rêve américain qu'il cherche à entretenir. Je rappelle quand même que les Américains jugent assez rarement leur président sur la politique étrangère. Beaucoup, en fait, n'en ont cure. Donc, je pense que parfois, certains considèrent, et surtout dans l'électorat MAGA qui lui est encore extrêmement fidèle, je pense que certains considèrent que justement son volontarisme et sa capacité d'avoir essayé ou d'avoir tenté ne peut être qu'à mettre à son crédit, même si on souffre un peu, même si effectivement économiquement c'est plus compliqué. Mais en tout cas, ils se concentreront, les Américains, sur l'économie interne et ne chercheront pas forcément des raisons extérieures. Alors, dans ce qui a été dit de Donald Trump, beaucoup de choses, mais je dirais que, encore une fois, ce qu'il considère, lui, c'est que avoir essayé est déjà à mettre à son crédit et que, quelque part, il considère encore que les États-Unis sont la première puissance militaire mondiale. Ça peut se discuter, effectivement, parce qu'aujourd'hui, les armes non conventionnelles sont celles qui rendent extrêmement compliquées les victoires pour les Occidentaux. C'est valable en Ukraine comme c'est valable effectivement en Iran. Maintenant, il a repoussé probablement, effectivement, on peut peut-être être d'accord là-dessus, il a repoussé la capacité nucléaire du régime iranien à quelques années. Ouais. Il n'a certainement pas convaincu le régime iranien d'arrêter définitivement et d'arriver à la table des négociations.
1: Enfin, c'est l'idée qu'on disait tout à l'heure, c'est-à-dire peut-être déclencher un conflit pour éviter quelque chose de pire. C'est l'idée qu'il défend, là, Donald Trump.
3: Oui, ça fait effectivement partie du storytelling et je pense qu'il continuera à dire, comme les Israéliens, que l'Iran était sur le point d'obtenir l'arme nucléaire et qu'il les a arrêtés à temps. On verra effectivement avec le temps ce qu'en dira véritablement l'agence de Grossi. On verra effectivement si c'était l'objectif de l'Iran. Mais en tout cas, avoir coupé une partie des capacités, notamment à l'égard de ses tentacules, de ses proxys et les affaiblir,
1: Dominique Simonet,
3: c'est pas un grand résultat.
1: Vous vouliez dire un mot là-dessus avant qu'on entende la suite du discours de Donald Trump?
0: Oui, c'est pas le nucléaire iranien. C'est à ce stade aujourd'hui, c'est pas clair du tout. L'AIEA est très très alarmiste. Elle vient d'ailleurs pour la première fois depuis 20 ans, elle a saisi l'ONU avec un rapport très alarmiste qui a été envoyé et qui sera examiné par l'ONU, qui dit qu'ils ont perdu tout contrôle et que d'une certaine manière c'est un aveu d'impuissance que les inspecteurs ont
1: été. Mais on sait plus du tout. où on en est.
0: On ne sait plus du tout. Et que bon, les trois sites qui étaient Natanz, Fordos et Ispahan qui ont été inspectés, en fait, les Iraniens les ont un petit peu bernés, parce que ça se passe sans doute dans d'autres choses, notamment dans d'autres tunnels d'Ispahan. Donc peut-être que c'est enfoui, peut-être qu'on ne sait pas, mais en tout cas il y a une forme de, en tout cas dans le rapport de l'agence, qui est quand même le gendarme du nucléaire dans le monde, qui est très inquiétant. Ils disent que
1: on n'a plus aucune certitude.
0: Oui, et que les Iraniens sont sans doute en train de continuer à construire leur programme nucléaire militaire.
1: Alors voilà pour le nucléaire iranien. Que faire maintenant face à l'Iran ? Écoutez ce que dit Donald Trump à la tribune des Nations Unies.
9: Quand un accord aura été trouvé, laissons-les bâtir un pays encore plus grand qu'auparavant, un des plus grands pays du Moyen-Orient, voire du monde. Donc est-ce que je fais ça ou est-ce que j'annihile la République islamique et rapidement pour qu'il n'ait plus la possibilité de tuer, de détruire, de viser des pays, pour les envoyer en enfer sans aucune chance de survie, sans aucun espoir pour les générations futures. Mais je pense que nous trouverons un accord juste après l'élection, parce qu'ils n'ont aucun intérêt à ce que cela ne se passe pas. Ils attendent les élections de mi-mandat. Mais ce dont ils ne sont pas conscients, c'est que je ne suis pas candidat. Je l'ai fait et nous avons gagné avec un immense raz-de-marée. Ça fait 2 ans et demi que je suis là. Le Parti républicain se présente, mais moi, je ne suis pas candidat. Et donc, je ne prendrai pas en compte les élections pour ce qui est de l'Iran. Cela ne me passe même pas par l'esprit. Le fait est que l'Iran n'aura jamais d'armes nucléaires. Merci.
10: Thank you.
9: Merci. Les lâches et les traîtres aimeraient dire que les États-Unis manquent de munitions, mais ce n'est pas vrai. Nous avons plus de munitions que nous pourrions imaginer utiliser et nous fabriquons des munitions à un rythme sans précédent. Et des munitions de très bonne qualité. De nouvelles usines de fabrication vont ouvrir. Il y en a 18 qui sont en cours de fabrication par les meilleures entreprises du secteur de la défense du monde. 18 usines de fabrication seront terminées très rapidement. Elles le sont presque. Et cela nous permettra de déployer très rapidement des missiles, des munitions de tous les types. Et nous pourrons équiper nos alliés bien plus rapidement qu'aujourd'hui. Et j'appelle tous les pays à nous rejoindre et à isoler totalement l'Iran sur le plan économique jusqu'à ce qu'ils cessent leurs attaques contre les navires commerciaux, abandonnent leurs ambitions nucléaires et cessent de soutenir le terrorisme. Ce régime terroriste se comporte mal, pas parce qu'il est fort et confiant, mais parce qu'il est faible et désespéré. Et si nous sommes unis, le monde sera bientôt libéré de cette menace qui existe depuis 51 ans, ce terrorisme iranien, et les prix du pétrole s'effondreront et seront encore plus bas qu'au début du conflit.
1: Voilà, si nous restons unis, les prix du pétrole s'effondreront et seront encore plus bas qu'au début du conflit. Pour l'instant, force est de constater qu'on n'y est pas, Dominique Simonet. Et là, ce que dit Trump, c'est en gros, je suis extrêmement patient. Est-ce que j'annihile l'Iran, c'est le terme qu'il a employé, il dit, c'est une possibilité, mais je pense qu'on va arriver à un accord.
0: Oui, je trouve assez surprenant d'ailleurs, parce qu'il est assez, là pour le coup, il est assez clair et sans trop de langue de bois. Il rappelle d'ailleurs les objectifs, les trois principaux objectifs qui avaient motivé cette guerre, c'est-à-dire le nucléaire. L'Iran n'aura jamais l'arme nucléaire, dit-il. C'était la motivation première, les missiles balistiques et le terrorisme. Jusqu'à présent, on le disait tout à l'heure, il avait privilégié quand même l'ouverture du détroit d'Ormuz et laissé un peu filer, notamment d'ailleurs dans les protocoles d'accord. Souvenez-vous de ce protocole d'accord qui avait été signé à côté d'Emmanuel Macron à Versailles,
1: oui.
0: Où il n'y avait plus rien de tout cela. C'était juste ouvrons Ormuz très très très vite et on est prêt à faire toutes les concessions.
1: Donc il revient vers ses objectifs initiaux.
0: À une certaine fermeté à ses objectifs initiaux, oui.
1: Oui, Sébastien Boussois. Vous êtes d'accord là-dessus? Il y a une espèce de fléchissement là dans le discours de Trump. On laisse un peu de côté la question du pétrole qui apparaît comme une conséquence de tout le reste en réalité.
3: Alors un fléchissement, je ne sais pas, mais on est dans une situation où effectivement il ressort, il redéballe tout le cahier des charges. Mais ça, ce sont des mots. C'est ce qu'on peut mettre à l'agenda d'une réunion. Vous connaissez les réunions. Après, entre la réunion et la réalité, l'application, effectivement, il est dans le storytelling sur la question des réserves de munitions, sur la question des armes. On sait qu'il y a un problème de munitions. Il y a un problème de patriotes qui coûtent une fortune pendant que les
1: Trump
3: Iraniens
1: dit, on a des munitions, on en a plus que jamais et on va en avoir encore davantage.
3: Oui, mais vous avez le droit d'y croire, bien sûr.
1: C'est ce qu'il dit, tout simplement.
3: On a effectivement le droit d'y croire. Je pense qu'il ne peut pas se faire passer pour quelqu'un de faible. Et là où il me surprend depuis un an et demi, c'est qu'on avait quand même quelqu'un qui avait un leadership et une capacité à être respecté en étant craint. Et je crois qu'il a perdu un peu de sa superbe depuis le début du second mandat, effectivement, parce que il est arrivé dans une logique et probablement dans cette perception que les États-Unis étaient encore la première puissance mondiale incontestée, qu'il suffisait de hausser le ton ou de charger les canonnières pour que en face nos ennemis se couchent. Et ben ça se passe plus comme ça effectivement aujourd'hui. Ça se passe différemment et je crois que quelque part Donald Trump est à la charnière de l'ancien et du nouveau monde et que en essayant de faire encore une fois acte d'autorité et de menace, cela peut peser. Mais je crois que les Iraniens ont clairement montré qu'ils n'y croyaient plus véritablement à tout ça et que la manière dont ils ont entre guillemets résisté a largement mis en défaut la capacité aujourd'hui de menace de Trump. Oui. Donc là, effectivement, il revient avec l'ensemble du dossier, mais d'un point de vue concret, on sait très bien et on se demande de quelle façon est-ce qu'il pourra parvenir à faire piller l'Iran.
1: Oui, ça, la c'est question, c'est autre, comment, c'est une autre évidemment. Affaire. Dominique oui. Simonet, un mot là-dessus, puis on va entendre Donald Trump sur l'Ukraine.
0: Je suis totalement d'accord avec ce que Sébastien dit. C'est exactement cela. Il y a un jeu qui a été assez habilement joué par les Iraniens de mener cette guerre d'usure, de déplacer les sujets et l'attention sur Hormuz, de bloquer, d'avoir cette arme qui est quand même l'arme économique, mais elle est extrêmement puissante de bloquer l'économie mondiale. Après, c'est vrai que ce sont des mots. Sur les munitions, là, il dit tout va bien, on a tout l'armement qu'il faut. Non, les Patriotes, par exemple, on sait qu'il y a à peu près une production de 600 par an, ça suffit absolument pas pour...
1: Oui, il s'arrange un petit peu avec...
0: Voilà, il s'arrange avec la réalité, d'autant plus qu'il est très critiqué à l'intérieur, et notamment par des hauts gradés du Pentagone sur la question des stocks de munitions.
1: Et l'opinion publique américaine n'est pas très favorable absolument. À cette guerre par ailleurs. Alors, le dossier ukrainien maintenant, la guerre d'invasion de la Russie, Donald Trump en parle à la tribune des Nations Unies.
9: Nous travaillons étroitement avec les dirigeants de la Russie et de l'Ukraine et nous allons parvenir à nos fins bien plus rapidement que ce qu'on pense. Ils en ont marre. 25 000 personnes, notamment des soldats, sont morts. J'ai vu les images des champs de bataille et j'ai plus envie de les voir, c'est horrible. 25 000 personnes des deux côtés. Les États-Unis y parviendront. Cela sera fait d'une manière ou d'une autre et rapidement.
1: Nous allons parvenir à nos fins rapidement, fin de guerre en Ukraine. Bon, alors là, Donald Trump, c'est pareil, hein, il avait dit 48 heures, il avait dit 10 jours, il a dit 2 mois, enfin, il a un peu tout dit sur la question, Dominique Simonet.
0: Oui, l'Ukraine, pour Donald Trump, c'est vraiment une épine dans le pied et c'est quelque chose qui doit relever, selon lui, des Européens. Et il n'arrête pas de fustiger les Européens sur la manière dont ils ne se sont pas assez préoccupés du problème. Et on voit d'ailleurs que les Européens, depuis quelques mois, quand même, se sont sont effectivement préoccupés du problème, qui a maintenant même des projets à moyen terme, par exemple sur le nucléaire, cette idée de dissuasion avancée qui a été proposée par Emmanuel Macron. Là, Emmanuel Macron veut proposer à l'Assemblée nationale de l'ONU un moratoire sur les frappes des infrastructures énergétiques.
1: Oui, on en revient à l'énergie.
0: On en revient à l'énergie, parce que là aussi, pour Emmanuel Macron, c'est une priorité. Le prix de l'essence, vous le disiez tout à l'heure, augmente considérablement en France aussi.
1: Il y a un enjeu mondial, là aussi.
0: Bien sûr.
1: Et donc, la production énergétique.
0: L'idée, ce serait aussi d'arrêter de geler un peu ce côté économique. Bon, ça ne résout rien sur la guerre elle-même, sur la violence de la guerre. On sait que Vladimir Poutine continue à bombarder Kiev et les capitales.
1: Et de plus en plus violemment, d'ailleurs.
0: Plus en plus violemment, que la population ukrainienne souffre d'une manière atroce, que l'hiver va arriver, que ça va être très, très dur. Et on sait que Poutine est de plus en plus, sans doute, aux abois, et qu'il est capable de faire, au contraire, plutôt que de reculer, de faire de la surenchère. Mmh. Donc on est dans une situation très problématique avec l'Ukraine. Il ne faut pas compter sur les Américains pour venir avec la cavalerie, mais en revanche, on peut quand même espérer qu'ils vont, d'ailleurs, ils vendent aux Européens des armes que nous redonnons à l'Ukraine. Donc il y a une forme de relais qui fait que l'Ukraine, malgré tout, il y aura aussi une rencontre entre Trump et Zelensky.
1: Sébastien Boussois, dites-nous ce que vous en pensez. Là, vous disiez tout à l'heure à propos de l'Iran, ce que dit Trump, ce sont des mots, et puis il faudra quand même juger sur les actes. Là aussi, les mots, on les a quelque part déjà entendus, et en plus, très peu de mots aujourd'hui. Il a balayé le sujet, si j'ose dire, très rapidement.
3: Oui, probablement qu'il se lasse du sujet, comme nous d'ailleurs. Depuis qu'il y a la guerre en Iran, honnêtement, côté médias, vous savez très bien, on parle beaucoup moins de la Russie.
1: Tous les dossiers qui sont là.
3: Oui, mais vous voyez ce que je veux
1: là.
3: Dire. On considère, sais bien, et l'antenne n'est pas extensible, mais on sait très bien que sur la situation d'Hormuz, qui compte avant tout, c'est notre intérêt propre, évidemment, qui est la question énergétique, davantage que sur la Russie et que sur l'Ukraine. Sur ces conflits, de manière générale, Trump, encore une fois, je le trouve assez transparent, en tout cas assez continu. Depuis le début, il dit que la Russie et l'Ukraine, c'est pas sa guerre. La guerre n'a pas été déclenchée sous son mandat. Donc, lui essaye de faire ce qu'il peut, et à la limite, si ça marche pas, c'est le cas. Il considérera que c'est pas tant sa responsabilité que ça, que d'une guerre qui se passe à l'intérieur même sur le continent européen, pas dans les frontières stricto sensu de l'Union européenne, mais sur le continent européen et en Europe, et que du coup, ça devrait être aux Européens de se prendre en charge. Et justement, ces Européens qui sont en permanence en train, souvent d'ailleurs, de faire la leçon à la terre entière en point de vue de relations internationales et de diplomatie, n'ont pas cette souveraineté de défense et dépendent justement des Américains. Ils sont quelque peu au-delà de leur soutien à l'Ukraine, incapable d'assurer ce service après-forme de ce conflit, et Trump ne manque pas de le rappeler, évidemment. Et sur l'Iran, c'est une guerre qui, a priori, n'aurait pas dû entrer dans la case des guerres sans fin, peut-être que Trump l'ait défini, mais aurait dû entrer dans la case d'une guerre qui aurait dû être une guerre éclair et se régler assez rapidement. Donc, sur la distribution des bons et des mauvais points, c'est vrai que si on considère que les États-Unis sont toujours le gendarme du monde, rôle qu'on leur a attribué en 1945, il devrait effectivement, par temps de pluie ou de mauvais temps ou quoi, etc., régler l'ensemble des conflits sur la planète. Mais c'est aujourd'hui effectivement beaucoup plus compliqué, parce qu'on n'est pas post-45, on n'est pas non plus après la fin de la guerre froide, on n'est pas dans un monde aujourd'hui avec l'hyperpuissance américaine.
1: Et pourtant, Donald Trump dit à la tribune des Nations Unies, c'est un honneur d'avoir réglé 8 guerres. Alors, c'était 7 l'an dernier, maintenant c'est 8.
3: Il y en a une de plus.
1: Oui,
3: voilà, c'est ça, il y en a une de plus, le prix Nobel de la paix, je ne sais pas quand est-ce que ça tombe, mais c'est vrai que, c'est encore une fois le storytelling.
1: En novembre, dit Dominique Simonet, je crois.
3: C'est bientôt, ceci expliquant probablement cela.
1: Non, mais donc là, c'est de l'autopromotion pure et simple, du début à la fin.
3: Oui, c'est du narcissisme absolu, voilà. le meilleur pays du monde, le plus beau pays du monde, etc.
1: Le plus sexy, a-t-il dit.
3: Le pays le plus sexy du monde. Ouais. Il vend son pays, même si c'est difficile. Il vend son pays. Et ça serait sympa que les Européens aussi essayent parfois un peu de mettre en avant et de valoriser leur capacité, pas se toujours se retrouver, comme c'est le cas un peu depuis quelques années, à la traîne de tous les conflits ou de toutes les résolutions.
1: Ah bah c'est sûr que là, par rapport à Trump, sur l'autopromo, on a peut-être des choses à apprendre. Dominique Simonet...
3: On est dans la flagellation, oui.
1: Bon, il nous reste 30 secondes, Dominique
0: Simonet. Oui, c'est vrai que là, on arrive toujours aux mêmes conclusions, mais il faut une unité européenne, il faut une détermination européenne, il faut une confiance en soi européenne aussi. Et on peut un peu être inquiet quand on voit, justement, la montée des extrêmes, la polarisation aussi qu'il y a dans les sociétés européennes. On voit les résultats dans certaines régions d'Allemagne en ce moment. Malgré tout, on peut toujours espérer avoir cet espoir d'une Europe plus forte, qui croit davantage en elle, qui se donne les moyens de pouvoir résister, de peser et d'avoir de l'influence pour éviter le pire.
1: Et donc ce discours de Donald Trump à la tribune des Nations Unies qui continue, et on va le suivre évidemment, on va continuer d'en parler sur France Info. Merci beaucoup à tous les deux.
0: Merci à vous.
1: Dominique Simonet, je rappelle cet ouvrage que vous co-signez aux éditions de l'Observatoire, Requiem pour le monde libre, avec Nicole Bacharan. Et merci à vous, Sébastien Boussois. Donald Trump, retour vers le futur, c'est le titre de votre livre aux éditions Mareuil. La météo dans un instant.
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1: Les prévisions de Stéphanie Fromentin.
15: La journée est à nouveau très ensoleillée, et ce sur l'ensemble du territoire. Quelques cumulus se développent sur le sud des Alpes en fin de journée, comme sur le relief corse, mais sans aller jusqu'à l'averse. Ce soir, des bancs de brouillard se reforment sur le nord de la Bretagne. Ils seront encore présents au réveil. Le vent balaye aussi tout l'Hexagone, le Mistral et la Tramontagne soufflent dans leur domaine, autour de 50-60 km par heure. Et la bise embrasse le reste de l'Hexagone. Ce léger vent sensible ne permet pas de faire baisser les températures, qui sont toujours exceptionnellement haute dans le sud, entre 31 ou 32 degrés de l'Aquitaine à la région PACA, localement 33 degrés en Languedoc-Roussillon. Il fait 25 à 30 degrés ailleurs, mais tout de même plus frais de la Bretagne au Grand Est en passant par les Hauts-de-France avec 20 à 25 degrés.
1: Stéphanie Fromentin et Céline Baïd-Darcourt avec vous sur France Info. Bonsoir Céline.
16: Bonsoir Hercine et bonsoir à tous. C'est un 17-20 spécial ce soir puisqu'il sera consacré aux annonces imminentes du gouvernement sur la crise des carburants. De nouvelles aides sont attendus. Nous allons suivre en direct la conférence de presse des 6 ministres réunis au ministère de l'économie et on garde bien sûr toujours une oreille sur ce qui se passe à l'Assemblée générale des Nations Unies où Donald Trump s'exprime depuis une bonne demi-heure. Merci de vous brancher sur France Info, il est 17h.
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16: Le journal d'Augustin arrive et bonsoir Augustin.
18: Bonsoir Céline, bonsoir à tous. L'Assemblée générale des Nations Unies est donc lancée. 81e session dans un climat international délétère avec plusieurs conflits majeurs et la montée des populismes partout sur la planète. Bonsoir Olivier Poujade.
19: Bonsoir Augustin. Bonsoir.
18: La rédaction internationale de Radio France. Donald Trump s'exprime depuis une grosse demi-heure maintenant. Un discours qui navigue comme souvent avec lui entre phrases très offensives et l'affichage d'une certaine autosatisfaction.
2: Oui, Donald Trump, fidèle à lui-même, hein, je dirais, considéré comme quand même un artisan du désordre mondial et co-responsable de la crise pétrolière par de nombreux pays qui sont représentés dans la salle actuellement. Eh bien, Donald Trump était attendu sur le sujet et l'Assemblée n'a pas été déçue. Donald Trump a proposé notamment un deal au régime iranien, deal de construire, je cite, « le plus beau pays que le monde n'ait jamais connu si les Iraniens acceptaient de signer un accord, sinon Trump menace d'anéantir carrément l'Iran avant même que le régime ne puisse tuer quiconque », déclaration du président américain sous le regard stoïque du représentant iranien. Droit dans les yeux toujours de l'Assemblée, Donald Trump a également affirmé qu'un accord serait bientôt trouvé pour mettre fin à la guerre en Ukraine, que l'armée américaine n'était absolument pas à court de munitions. Et Donald Trump a même pris soin d'ouvrir un nouveau foyer de tension en Amérique latine, cette fois en menaçant d'utiliser sa puissance militaire pour y défendre l'influence des États-Unis. Message en partie à celui adressé à celui qui l'a précédé en fait à la tribune, hein, le Brésilien Lula. Lula avait averti qu'il se déplacerait à l'ONU pour dire à Trump de ne pas se mêler des élections brésiliennes. Et avant même que le président américain ne s'exprime, Lula a précisé que le Brésil, de son côté, ne laisserait jamais personne remettre en cause la souveraineté de son pays.
18: Merci Olivier Poujade, de la rédaction internationale de Radio France. Autre tension actuellement entre l'Arabie Saoudite et les rebelles houthis du Yémen qui font partie des alliés de l'Iran. Il y a eu plus de 150 morts depuis deux jours au Yémen. Les houthis accusent l'armée saoudienne d'avoir bombardé une prison avec au moins 9 morts parmi les détenus. Londres a proposé à Riyad son aide logistique pour permettre l'approvisionnement en vol des avions militaires saoudiens. Une thématique était sans surprise peu présente dans le discours du président américain jusqu'ici, c'est celle du dérèglement

0: en retrait. Pendant des décennies, les industries pétrolières ont traité l'atmosphère comme une décharge à ciel ouvert, tout en tirant profit des conséquences. Depuis l'invasion russe de l'Ukraine, 5 compagnies occidentales majeures ont empoché presque un demi-trillion de dollars en profit, à comparer avec à peine 34 milliards de dollars investis dans les adaptations financières pour les pays en développement.
1: Le secrétaire général des Nations Unies, Antonio Guterres, à New York cet après-midi. L'inquiétude sur les côtes mexicaines à l'approche de l'ouragan Polo. Classé puissance 5, c'est l'échelon maximal existant. Il ne devrait pas toucher les terres, mais il se rapproche d'Acapulco avec des risques d'inondation et de glissement de terrain autour de cette station balnéaire. Pas d'accalmie aux pompes des stations-service françaises et bientôt une réponse du gouvernement. Nous connaîtrons dans les prochaines minutes les contours des nouvelles aides proposées par l'exécutif. Édition spéciale à suivre sur France Info. Les Français ont réduit leur consommation de carburant de 30% la semaine dernière par rapport au début du mois. La coordination rurale appelle à creuser des bassines dans les sols cet hiver et ce, quand bien même ce ne serait pas légal. Son président est un habitué des provocations. Édouard Marguier, le syndicat agricole, ne veut plus revivre un été comme celui-ci.
2: Bertrand Venteau souhaite le retour de ce qui se faisait autrefois dans les campagnes.
3: C'est ce qu'ont fait des générations de paysans avant, quand il manquait d'eau, ben il faisait des ouvrages pour en conserver, ça pouvait des étangs. Donc c'est le bon sens paysan qui doit revenir en France plutôt que la réglementation qui nous entrave.
2: Vous appelez à ne pas respecter les règles.
3: J'appelle à ne pas respecter des règles qui sont absurdes et qui nous font perdre du temps. Oui, ça j'assume complètement.
2: Il dit ne plus pouvoir patienter, même si la loi d'urgence agricole prévoit de doubler les volumes de stockage d'eau d'ici à 2035.
3: Si on attend après tout le monde le temps d'avoir une étude, l'autorisation, il va falloir 18 mois, 2 ans, 3 ans. Et donc on n'a plus le temps d'attendre. Il faut qu'on repère ce qui peut être fait. Des lacs, des étangs, et on essaie de les améliorer, d'augmenter le volume sur de l'existant, et puis on essaie aussi de créer de nouveaux lacs.
2: Cet appel prolonge en fait celui lancé en plein cœur de l'été, quand le même président de la coordination rurale invitait les agriculteurs à continuer à irriguer sans tenir compte des restrictions prononcées par les préfets.
3: Oui, et j'en suis fier parce que c'est ce qui a permis de sauver des dizaines de paysans par département.
2: Bertrand Venteau compte bien aborder cette question de l'eau ce soir dans le bureau du Premier ministre. Face à l'urgence, Sébastien Lecornu reçoit un par un les représentants des syndicats agricoles ces jours-ci.
1: Édouard Marguier, spécialiste agriculture de France Info, de nombreuses organisations environnementales voient dans ces bassines une menace pour les nappes phréatiques et la biodiversité.
4: La loi Veil a 50 ans et le nombre d'IVG continue d'augmenter.
1: Près de 3% d'augmentation l'an dernier, quasiment 260 000 interruptions volontaires de grossesse en France. Anne-Laure Dagnier, un quart de ces actes est désormais réalisé par des sages-femmes.
5: En ville, les sages-femmes pratiquent plus d'IVG que les gynécologues et les généralistes réunis. Elles s'occupent de 54% de ces interventions dans un cabinet médical ou en centre de santé. Plus de 8 sur 10 sont des IVG médicamenteuses qui se pratiquent en ville jusqu'à la 7e semaine de grossesse. Delphine Giraud co-préside l'Association nationale des sages-femmes orthogénistes. Elle se félicite de cet engouement pour sa profession qui rend l'IVG plus accessible.
6: Les sages-femmes, elles peuvent être dans des territoires peut-être plus ruraux. Et donc, ça crée un accès dans des endroits où l'accès est un petit peu plus difficile. C'était l'intérêt. Hein. C'est pour ça qu'on a augmenté le champ de compétences des sages-femmes. Les femmes vont vers les sages-femmes pour tout ce qui est santé sexuelle, hein, le suivi gynécologique de prévention, la contraception et maintenant l'IVG. Et c'est mathématique. Hein. Quand on augmente les praticiens, eh ben, on diminue les délais, hein, tout simplement.
5: Et depuis 2024, les sages-femmes peuvent pratiquer aussi les IVG instrumentales par aspiration, sous anesthésie, jusqu'à 14 semaines de grossesse. D'après cette association, elles en réalisent environ un quart.
1: Anne-Laure Dagnier, merci beaucoup. L'Observatoire international des prisons alerte sur les conditions de détention des adolescents dans notre pays. Les mineurs représentent un peu moins d'1% des détenus en France, avec des quartiers dédiés parfois au bord de la saturation et même au-delà, puisque le centre pénitentiaire de Marseille affiche une surpopulation de 144%. L'OIP s'inquiète également de mauvais traitements, avec des fouilles à nu régulières et un temps scolaire qui n'est pas toujours assuré. Le taux de récidive à la sortie de ces états dépasserait les 60%. La douane française annonce la saisie de plus de 2 tonnes de cocaïne. La drogue se trouvait dans un voilier au large de la Galice, en Espagne. 4 membres d'équipage ont été interpellés, un Albanais et 3 Sud-Américains. 2 autres suspects ont été arrêtés en Espagne.
4: L'arrivée du pape en France approche.
1: Et le dispositif de sécurité qui va accompagner cette visite se précise également. 14 000 policiers et gendarmes déployés. Un séjour du 25 au 28 septembre, très très chargée de vendredi à lundi avec passage par Paris, Saint-Denis.

0: Lourdes puis Metz. Tous les chefs d'État et de gouvernement de l'Union européenne sont d'ailleurs invités en Moselle pour le discours que Léon XIV consacrera à l'Europe. Et il y aura aussi plusieurs messes prévues sur cet itinéraire. Le préfet de police et la présidente de la région Île-de-France ont fait le point sur ce qui est prévu en termes de transport. Aurélien Tirard, ça nécessite forcément un certain nombre d'ajustements.
1: La visite du pape, c'est l'afflux 1 million de personnes dans la capitale. Ce seront des zones entières bouclées autour de Notre-Dame, de la Concorde, des Champs-Élysées, du Stade de France. Un véritable casse-tête pour se déplacer pour les pèlerins, comme pour tous les Parisiens. C'est pourquoi l'offre de transport sera adaptée, indique Valérie Pécresse, la présidente de la région Île-de-France.
2: Alors nous, on va augmenter l'offre de transport d'à peu près 10% et on aura 1300 personnes de plus déployées uniquement sur le réseau de transport, 800 en plus pour la sécurité et 500 en plus pour faire l'accueil et pour guider les pèlerins.
1: En tout, une trentaine de stations de métro seront fermées car cette visite du pape, c'est aussi un dispositif de sécurité qualifié d'exceptionnel par le ministre de l'Intérieur autour des lieux où se rendra le pape, mais aussi dans les transports en commun. Tout a été anticipé, indique Patrice Faure, le préfet de police.
3: Évidemment, nous avons évalué la menace. Évidemment, en fonction de la menace terroriste qui existe toujours, hein, comme partout ailleurs, il y aura du bleu de partout, dans Paris, en surface, en sous-sol, mais aussi énormément de policiers en civil.
1: Le pape arrivera vendredi à l'aéroport d'Orly, où il sera accueilli par Emmanuel Macron. Le cortège sera escorté par les forces de l'ordre sur l'autoroute A6, fermée à la circulation pour l'occasion.
0: Aurélien Tirard, service police-justice de France Info. Il y aura bien une rencontre dimanche à Lourdes entre le pape et des victimes de violences sexuelles dans l'église, mais ça n'empêche pas la déception aujourd'hui de la présidente de l'INIR, l'instance indépendante mise en place pour la reconnaissance et la réparation des victimes. Aucun collectif ne participera à cette réunion, si bien que l'INIR parle de rendez-vous raté, cette instance qui disparaîtra la semaine prochaine après plusieurs années d'existence. La mort en Belgique du comédien français Arnaud Denis, il avait 43 ans, il a recouru là-bas à l'euthanasie, il souffrait de complications médicales invalidantes après la pose d'une prothèse de hernie de la société Medtronic. Plusieurs centaines de patients se plaignent de douleurs aiguës liées à ses prothèses. Sa plainte contre X avait été classée sans suite le mois dernier. Il avait été nommé à 3 reprises aux Molières, notamment en 2025 pour sa mise en scène des liaisons dangereuses. La France qualifiée pour les demi-finales de l'Euro de volleyball. Les Français ont battu la Roumanie 3-7-0 cet après-midi. La demi-finale, ce sera soit contre l'Italie, soit contre la Finlande. Ce soir, autre compétition européenne avec la Ligue des champions féminines de football. Les tout premier match, le Paris Saint-Germain se déplace sur le terrain du Real Madrid. Coup d'envoi à 21h.
4: Merci Augustin Arrivé. À tout de suite pour les annonces du gouvernement sur les nouvelles aides au carburant.
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4: Et nous démarrons tout de suite notre édition spéciale sur la crise des carburants. 6 ministres vont annoncer d'un moment à l'autre de nouvelles mesures pour aider les automobilistes.
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4: Ça se passe à Bercy, au ministère de l'économie. Nous allons suivre cette conférence de presse en direct sur France Info. À mes côtés, Raphaël Ebenstein, service économie de France Info. Audrey Tison, pour la politique. Je vous salue tous les deux. Vous allez nous aider à comprendre, à décrypter ce que le gouvernement va annoncer ce soir. Il y a 6 ministres hein, qui sont présents. Audrey, pas de Sébastien Lecornu.
8: Non, ça n'est pas le Premier ministre lui-même, hein, mais c'est Roland Lescure qui est la force invitante, ministre de l'économie, entouré bien sûr du ministre de l'Action et des Comptes Publics David Amiel, de la ministre de l'Énergie Maud Bréjon. On a aussi la ministre de la Santé Stéphanie Rist qui sera présente, donc on peut s'attendre peut-être à des annonces concernant le milieu médical ou paramédical.
4: Voilà, les infirmiers, les infirmières qui aimeraient bien faire partie des secteurs aidés. On a une petite idée, Raphaël Ebenstein, de ce qui peut être annoncé, des nouvelles aides qui vont être mises en place.
9: plutôt le dispositif grand rouleur qui existe actuellement, peut-être prolongé, peut-être légèrement remanié.
4: Prolongé, ça on le sait.
9: Prolongé, mais jusqu'à quand on aura peut-être les détails, et remanié, éventuellement un renouvellement automatique pour les personnes qui se sont déjà inscrites, puisque là c'était un chèque unique de 100 €. Peut-être peut-on imaginer une rallonge à ce chèque, un deuxième chèque qui serait éventuellement versé automatiquement à ceux qui ont déjà fait la demande, puisque c'était censé couvrir en gros 6 mois de crise. Or, on n'en est visiblement pas sorti.
4: Parce que les prix des carburants continuent de monter. Hein. On est aujourd'hui un gazole à 2,34 € le litre et un sans-plomb 95 à 2,23 €. C'est une moyenne, hein, bien évidemment, sur la France.
9: C'est une moyenne et ça a évidemment des conséquences, notamment sur la consommation de carburant. On avait constaté une baisse qui était quand même relativement limitée jusqu'à la fin de l'été, de 5 à 6% de la consommation globale d'essence en France, ce qui veut dire que les Français roulaient moins. C'était encore plus visible pour le gazole que pour le sans-plomb 95-10. Là, des chiffres qui ont été donnés aujourd'hui par le ministère de l'Action et des Comptes Publics font état d'une baisse de la consommation particulièrement accentuée au mois de septembre, moins 19% depuis le début du mois de septembre. Ça représente des volumes colossaux en moins, ce qui veut dire donc que les prix très élevés à la pompe ont une influence directe, évidemment, sur les automobilistes qui prennent moins la voiture.
4: Et ça, le gouvernement en est bien conscient. Et c'est ce qu'est en train de dire Roland Lescure. C'est le premier à prendre la parole, le ministre de l'Économie et des Finances.
10: Nous avons conscience que la situation est très dure pour nos concitoyens, pour ceux qui prennent leur voiture pour aller travailler tous les jours, notamment les plus modestes. C'est pourquoi le Premier ministre a décidé que nous vous présentions aujourd'hui une réponse qui est amplifiée, une réponse qui est élargie, une réponse, c'est important évidemment, David Amiel y reviendra, qui préserve l'équilibre de nos finances publiques. Pourquoi nous en sommes là? D'abord, rappeler que c'est une situation que nous n'avons pas choisie. Elle s'impose à nous, elle s'impose à nous toutes et nous tous. C'est la conséquence d'un conflit qui bloque des voies de passage stratégiques du commerce mondial, par lesquels transitaient une bonne partie du carburant, du gaz et du pétrole. On a mis ici une carte des flux mondiaux, vous la connaissez évidemment. La nouveauté, c'est qu'au-delà du détroit d'Ormuz, dans lequel la circulation est très très limitée, les attaques des Houthis sur le pipeline saoudien d'est en ouest qui permettait de rejoindre la mer Rouge ont limité la capacité de l'Arabie Saoudite à exporter du pétrole. Ils ont par ailleurs limité la circulation au sein de la mer Rouge. Je vous rappelle aussi que les frappes de l'Ukraine sur les capacités de raffinerie en Russie montrent avant tout une capacité de l'Ukraine à se défendre et à se projeter, mais ont un impact très concret. C'est que la Russie est désormais importatrice nette de produits raffinés, notamment d'essence et de diesel, ce qui rajoute de la tension sur le commerce mondial. Les raffineries, notamment les raffineries aux États-Unis, sont entrées pour certaines d'entre elles dans une phase de révision régulière, qui fait que là aussi, les flux en provenance des États-Unis sont limités par rapport à celles et ceux qu'on avait depuis le printemps. Je rappelle que 20 millions de barils passaient par le détroit d'Ormuz au début de la crise. Le blocage de cette route maritime, le blocage des autres routes, fait qu'aujourd'hui, on a moins de volume de pétrole dans le monde, moins de volume de produits raffinés dans le monde. Et ça, évidemment, ça a une conséquence très concrète. Dans le monde, depuis le début du conflit, c'est plus de 500 millions de barils qui ont été déstockés par les pays consommateurs de pétrole. Il y a moins de produits disponibles dans le monde, ce qui évidemment fait augmenter les cours, donc les prix à la pompe. Certaines zones du monde, extrêmement dépendantes aux hydrocarbures, ont des difficultés d'approvisionnement. Je veux être très clair, ce n'est pas le cas de la France. Nous ne nous approvisionnons pas dans les zones que je mentionnais. Nous avons maintenu un approvisionnement extrêmement efficace. Que ce soit, vous avez ici sur un graphique, les niveaux de stocks commerciaux, de l'essence, du kérosène, du diesel et du pétrole. Nous n'avons aucun problème d'approvisionnement en France sur aucun de ces carburants. C'est le cas depuis le début de la crise. Je rappelle que par des dispositifs de ce suivi extrêmement précis, nous suivons la situation au jour le jour avec 2 mois de visibilité. Je peux évidemment aujourd'hui vous affirmer que pour les 2 mois qui viennent, nous n'avons aucune inquiétude. Mais évidemment, il faut se préparer à une dégradation possible de la situation. Je ne suis pas Donald Trump, je ne suis pas non plus patron des gardiens de la révolution iranienne. Les incertitudes restent fortes et nous devons nous y préparer. Et c'est tout le sens des initiatives portées par le président de la République depuis maintenant plusieurs jours, à la fois à Paris, lors de rencontres avec le Premier ministre irakien, avec des représentants du Royaume de l'Arabie Saoudite, avec, à New York, hier, le président des États-Unis, pour s'assurer qu'on puisse détendre la situation d'approvisionnement et s'assurer, c'est essentiel, que la France ne fasse jamais face à des défis d'approvisionnement. Vous l'avez entendu hier, le président de la République a évoqué avec le président Trump l'idée d'un moratoire sur les frappes sur les capacités énergétiques en Russie et en Ukraine, qui permettrait, par exemple, de détendre un peu la situation dans cette région du monde. Le président de la République est au travail, à New York, à Paris, pour limiter les tensions géopolitiques et essayer évidemment de libérer le détroit d'Ormuz, dont on sait qu'il est le nœud économique de ce conflit. Nous suivons la situation avec la plus grande attention. C'est dans l'intérêt de nos concitoyens. Le lien entre la carte que je vous montrais tout à l'heure et le prix à la pompe de nos concitoyens, il est direct. Notre soutien immédiat, on va y revenir, je souhaite le rappeler, se combine avec une stratégie de plus long terme pour sortir de la dépendance aux hydrocarbures. La meilleure manière de résister aux crises futures, c'est d'en être immunisé. C'est de continuer à électrifier la France. Nous le faisons depuis plusieurs mois et ça fonctionne. 40% des véhicules vendus en France étaient des véhicules électriques. Cet été, le leasing social, et c'est une annonce que je vous fais, a désormais convaincu dans sa troisième lignée. 50 000 véhicules il y a 2 ans, 50 000 véhicules l'année dernière. On a ouvert la nouvelle édition du leasing social. 34 000 demandes ont d'ores et déjà été enregistrées. Nous permettons à nos concitoyens de passer à l'électrique. Stéphanie Rist y est sensible, avec un dispositif adapté pour les aides à domicile. Face aux crises à long terme, nous en restons convaincus. La réponse réside dans l'électrification. Mais pour autant, évidemment, nous devons continuer à aider nos concitoyens qui sont en première ligne, qui travaillent et dont le prix du plein a fortement augmenté. Dès le début de la crise, l'État a apporté une réponse immédiate avec des mesures ciblées, des mesures adaptées, des mesures temporaires, en gardant en ligne de mire, la préservation de nos finances publiques. Cette stratégie, elle est inchangée. Nous allons amplifier, élargir, rester agile, mais nous restons convaincus que c'est en concentrant nos aides sur ceux qui ont le plus besoin, secteurs ou concitoyens, que nous aurons un dispositif d'aide efficace et économe de nos deniers publics.
4: Voilà, Roland Lescure qui pose le contexte donc de cette crise, qui rappelle que tout vient de ce qui se passe au Moyen-Orient, du blocage du détroit d'Ormuz. Rappelle qu'Emmanuel Macron s'active, et notamment en ce moment à New York devant les Nations Unies, pour tenter de dénouer la situation dans le détroit d'Ormuz. Alors on n'a pas encore d'annonce précise et concrète, Raphaël Ebenstein, Audrey Tison. Ce qu'a dit Roland Lescure, le ministre de l'économie, c'est que la réponse du gouvernement, elle va être amplifié et élargi.
11: Oui, mais la stratégie reste la même. Donc, aide ciblée, il n'y aura pas de mesure générale, mais ça, on ne s'y attendait pas. Le gouvernement le martèle depuis des semaines, depuis des mois. Pas question de refaire ce qui a pu être fait en 2022, après le début de la guerre en Ukraine. Un bouclier tarifaire, 15 centimes, 20 centimes de moins sur le litre d'essence à la pompe pour tous les Français. Ça avait d'abord coûté très très cher aux finances publiques, de l'ordre de 8 milliards d'euros. Et selon ensuite une étude de l'INSEE, ça avait surtout, enfin, davantage profité aux ménages les plus aisés qu'aux ménages modestes. Donc le gouvernement ne veut surtout pas refaire la même chose, d'où ces aides ciblées sur les travailleurs modestes grands rouleurs. Ça commence à peu près au niveau du SMIC pour un célibataire sans enfant, c'est 4 500 euros pour un couple avec 2 enfants, et des aides ciblées sur les secteurs qui en ont le plus besoin. Les pêcheurs, évidemment, les agriculteurs ou le secteur du BTP. Mais il y aura
9: Donc très probablement aucun changement de stratégie.
4: Ce qu'a dit aussi Roland Lescure, c'est que pour l'instant, pas de pénurie de carburant. Il y a 2 mois de prévisibilité.
9: Oui, il y a les stocks stratégiques, ce qu'on appelle les stocks stratégiques, qui sont partagés avec tous les pays de l'Agence internationale de l'énergie. On a vraiment de quoi voir venir ces stocks stratégiques. La France y a à peine touché, les autres grands pays ont à peine touché depuis le début de la guerre au Moyen-Orient. Donc il y a effectivement des réserves, il y a aucune inquiétude à avoir sur l'approvisionnement à court terme. Après, effectivement, à plus long terme, vu la situation géopolitique et vu les différents blocages de Détroit, forcément ça crée un climat anxiogène et tous les pays cherchent à s'approvisionner un petit peu au même endroit, aux endroits qui sont libres. Donc alors, forcément, ça crée des complications.
4: En ce moment, c'est le ministre des Comptes Publics qui a pris la parole, David Amiel. Il est en train d'expliquer alors une annonce qui a été faite ce matin. C'est cette règle d'or. Je voudrais que vous nous l'expliquiez, Audrey Tison. C'est quoi cette règle d'or dont on a appris l'existence ce matin ? Zéro profit.
12: Alors, zéro profit, zéro cagnotte. On voit même sur un petit écriteau. En fait, le gouvernement veut nous dire que l'État ne doit pas profiter de la crise des carburants pour accroître ses recettes, pour avoir plus d'argent dans ses caisses. Alors l'idée, c'est que si à un moment donné de cette crise, les rentrées d'argent en termes de TVA, en termes d'accises, sont plus importantes qu'auparavant et dépassent les aides qui sont versées, en gros, si l'État se met de l'argent dans la poche en termes d'impôts de TVA, eh bien, il va le répercuter sur les consommateurs, sur les Français, le redistribuer via la TVA. On n'a pas exactement compris exactement le mécanisme pour l'instant, mais c'est une réponse directe aux oppositions qui accusent l'État de se mettre de l'argent dans les poches et de profiter de la crise. Pas du tout, répète le ministre des Comptes Publics et tous les membres du gouvernement depuis plusieurs mois. Alors, ils font une opération transparence pour nous prouver qu'il n'y a pas de cagnotte. En ce moment, on nous assure que l'État a encaissé depuis le début de la crise au mois de mars 407 millions d'euros en moins en termes de différentes taxes sur le carburant. Et en face, il a dépensé 1,4 milliard d'euros en aide envers les ménages ou certaines filières économiques. Et donc, on veut ainsi nous prouver que l'État est en fait déficitaire. Il n'a pas du tout profité de la crise. C'est en tout cas le message que veut nous adresser Bercy. Et le Premier ministre veut inscrire cela, cette règle d'or, pour prouver en quelque sorte sa bonne foi dans le prochain budget qui va être mis au débat cet automne.
4: Et ça, ce sera donc dans le budget dont l'examen doit démarrer le 12 octobre.
12: Dans 10 jours.
4: Voilà, c'est à peu près ça. Dans présenté en Conseil des ministres le 1er octobre. Il y a Maud Bréjon, qui est porte-parole du gouvernement, mais également ministre de l'énergie, qui est en train de s'exprimer. Et ça y est, elle fait des annonces pour les automobilistes qu'on dit grands rouleurs.
13: Nous allons donc renouveler l'aide aux grands rouleurs pour les mois d'octobre et de novembre et élargir le nombre de Français pouvant en bénéficier. Concrètement, pour ces bénéficiaires, cette aide représentera l'équivalent de 40 centimes par litre de carburant pour 3 mois en moyenne, soit une indemnité totale versée de 100 euros. Au total, c'est donc 5,5 millions de Français qui seront éligibles à cette nouvelle aide de 100 euros contre 3 millions de Français pour la précédente, soit 2,5 millions de nos concitoyens en plus. Nous l'élargissons ainsi à des catégories de revenus plus importantes, jusqu'à 2035 euros net par mois pour une personne seule, jusqu'à 6104 euros net par mois pour un couple avec enfant, ce qu'on appelle techniquement les déciles 6 et 7. Ça s'explique bien, les Français le comprennent évidemment puisqu'ils le vivent au quotidien, cette crise dure, une usure réelle se fait sentir, un impact de plus en plus fort sur le pouvoir d'achat des Français, notamment modestes, justifie cet élargissement et ce renouvellement, encore une fois, de cette aide de 100 euros. C'est un effort important, mais c'est un effort qui reste ciblé, encore une fois, vers ceux qui sont les plus touchés par ces hausses des prix à la pompe. La crise dure depuis près de 6 mois, je l'ai dit, et son impact sur le pouvoir d'achat est évidemment croissant. Par ailleurs, le versement de cette aide sera simplifié. Là encore, on tire les leçons de la précédente aide déployée. Pour ceux qui sont déjà inscrits dans le dispositif, à savoir les Français ayant déjà bénéficié de la précédente aide grand rouleur et dont les services de Bercy disposent des informations nécessaires, le versement sera automatique. On parle là des 1,2 million de Français qui ont déjà demandé et touché l'aide de 100 euros ces dernières semaines ou ces derniers mois. Ils n'auront donc aucune démarche supplémentaire à faire pour recevoir cette aide. Le versement interviendra de manière automatique. Pour les nouveaux bénéficiaires, la plateforme en ligne sera accessible simplement et rapidement. Toutes les informations permettant de vérifier son éligibilité et de demander l'aide y seront évidemment disponibles et expliquées. Et je tiens à préciser, enfin, qu'au sein de cette prolongation, une adaptation au territoire ultramarin est en cours de finalisation avec les acteurs de terrain. Comme d'habitude, donc, le guichet sera disponible sur impots.gouv.fr en octobre. Je voudrais ensuite vous dire un mot du chèque énergie qui est ce dispositif de soutien aux ménages modeste versé habituellement en avril. C'était déjà le cas en avril dernier. Et là aussi, nous voulons donner de la visibilité aux Français. Le chèque énergie sera bien maintenu dans le budget 2027. En tout cas, c'est ce que nous proposerons au Parlement lors du dépôt du projet de loi de finances 2027, dans la copie donc que le gouvernement proposera. C'est un dispositif essentiel pour les ménages aux revenus modestes qui permet de prendre en charge une partie de leurs dépenses d'énergie. Cette aide peut être utilisée directement pour régler les factures d'énergie en version papier ou en ligne et les bénéficiaires peuvent également choisir de l'affecter automatiquement à leur facture d'électricité ou de gaz. En avril dernier, le Premier ministre Sébastien Lecornu avait déjà permis d'étendre son versement automatique à 700 000 nouveaux bénéficiaires. Concrètement, c'est donc 4,5 millions de bénéficiaires qui recevront ce chèque automatiquement avec des montants allant de 48 à 277 euros, fonction du revenu du ménage. Et nous avons également décidé d'avancer son versement. Il est normalement versé en avril. Il sera versé en janvier, en tout début d'année 2027. Dans un moment de forte tension sur les prix de l'énergie, le maintien d'une part et le versement d'autre part au cœur de l'hiver plutôt qu'au printemps, au moment où les factures sont les plus importantes donc, relève du bon sens.
4: Les aides au carburant pour les grands rouleurs sont donc renouvelées et même élargies. Raphaël Ebenstein, donc déjà renouvelées jusqu'à la fin de l'année, c'est bien ça, octobre, novembre, décembre?
9: Renouvelées exactement jusqu'à la fin de l'année. Donc pour les ménages qui étaient déjà éligibles, c'était à peu près 3 millions de personnes. Et c'est même étendu sur les trois derniers mois de l'année à 2,5 millions de personnes supplémentaires. Au final, ça fait 5,5 millions de personnes qui seront donc éligibles à ce chèque de 100 euros.
4: Ça n'a pas changé? Toujours 100 euros?
9: Alors, c'est toujours 100 euros. Simplement, ceux qui l'ont déjà touché, les 100 euros, ils vont retoucher. Donc, ça fera 200 pour cela. Et ça sera 100 euros pour les nouveaux inscrits. Si j'ai bien compris les propos de Maud Bréjon.
4: De manière très concrète, si on est déjà inscrit, c'est-à-dire si on a déjà bénéficié de ce dispositif,
9: il n'y aura aucune démarche à faire.
4: Rien à faire.
9: Il n'y aura aucune démarche à faire puisque évidemment les gens ont déjà rempli leur dossier sur le site impots.gouv.fr et donc c'est Bercy qui a déjà procédé au versement de la première aide de 100 euros, et bien qui leur versera. Ils n'auront aucune démarche à effectuer. Ils recevront de nouveau 100 euros sans donc rien avoir à faire.
4: Et pour les autres, donc faut aller sur
9: pour
4: quelle
9: les plateforme autres, c'est ça sera sur impots.gouv.fr. Alors là, Maud Bréjon évoque à partir du mois d'octobre pour les nouveaux éligibles. Bon, donc pour ces 2,5 millions de Français qui gagnent un petit peu plus que ceux qui étaient éligibles jusqu'à présent. Là, en gros, c'est pour un célibataire sans enfant, on était à 1508 euros. Il fallait pas gagner plus pour avoir droit à l'aide. Là, c'est porté à 2035 euros net par mois. Donc, ça va quand même concerner effectivement pas mal de monde en plus. Tous ceux qui gagnent entre 1508 et 2035 euros net par mois. ceux-là vont devenir éligibles à cette aide grand rouleur. À condition, évidemment, qu'ils fassent 30 km minimum
4: oui,
9: par jour.
4: Oui, ça, on n'en a pas parlé, Maud Bréjean, mais ce sont toujours les mêmes critères.
9: Évidemment, ce sont toujours les mêmes...
4: 30 km domicile-travail, aller-retour.
9: Aller-retour par jour ou 8000 km par an. Donc, ça s'adresse vraiment aux travailleurs grand rouleurs. Hein. Ça va de soi comme le nom de l'aide l'indique.
4: Écoutons Serge Papin, le ministre des PME, les petites et moyennes entreprises, qui est en train de s'exprimer. Il évoque l'impact de cette crise des carburants sur, justement, les entreprises.
14: Ce conflit a surgi, évidemment, il a des conséquences sur le pouvoir d'achat des Français, mais aussi sur la trésorerie des entreprises. Face à cela, on fait front commun. Ma collègue ministre de l'Énergie vient de présenter la part que l'État prend pour soutenir les grands rouleurs. Mais faire front commun, c'est aussi permettre aux entreprises de soutenir leurs salariés pendant la période. Pour cela, il y a un outil qui s'appelle la prime carburant. L'employeur qui le veut et qui le peut la verse à un salarié. Nous allons l'étendre à un plafond qui passe de 600 à 1000 euros. C'est une prime qui est défiscalisée et qui n'a pas de charge salariale dessus, bien sûr. Hein. Nous faisons ainsi de la prime carburant une aide concrète aussi au pouvoir d'achat actionnable par les entreprises au bénéfice de leurs salariés. Faire front commun, c'est aussi mobiliser nos services, les services de l'État, pour soutenir la trésorerie des entreprises par des reports de cotisations sociales ou des étalements de dettes fiscales si nécessaire. Et pour cela, je le dis aux chefs d'entreprise, plus vous saisissez tôt, mieux ceux qui s'en occupent au niveau de l'État pourront vous aider. Les coordonnées de ces personnes sont directement en ligne. Leur numéro de portable, leur adresse mail, vous pouvez les appeler, sont les conseillers départementaux, CDED, ou les commissaires à la prévention, CRP. Faire front commun, c'est aussi aider les secteurs et les professions les plus exposées à cette hausse inédite du prix du carburant. C'est notre philosophie depuis les premiers jours de cette crise. Mes collègues Stéphanie Rist pour la santé et Catherine Chabot pour la pêche détailleront les dispositifs qui sont propres à leur secteur. Et moi, je vais parler d'abord du BTP, ces entreprises qui ne peuvent pas du jour au lendemain se passer de GNR pour faire tourner leurs engins de chantier. L'aide sera donc prolongée de 20 centimes par litre. On l'avait mise en place pour les entreprises de moins de 50 salariés. On la prolonge jusqu'au 31 décembre. Ce sont 35 000 entreprises qui sont éligibles à cette aide. Et pour celles qui ont besoin de trésorerie rapidement, BPI France a mis en place ce qu'on appelle des prêts flash, des prêts d'urgence qui sont disponibles rapidement. Pour les agriculteurs, l'aide GNR est également reconduite jusqu'au 31 décembre. Et je rappelle les travaux de consultation aussi des agriculteurs qui sont en route, qui sont menés par ma collègue Annie Genevard dans un plan plus global appelé plan sécheresse agricole.
4: Raphaël Ebenstein, j'ai pas l'impression que ce soit des nouveautés là, ce que vient de dire Serge Papin concernant le BTP ou les agriculteurs.
9: Ce sont des rappels, les aides ciblées qui avaient déjà été prolongées. Donc effectivement 20 centimes, ça correspond à une réduction de 20 centimes par litre en moyenne pour le gazole non routier pour le secteur du BTP, donc pour les pelleteuses, les engins de chantier, 15 centimes pour les tracteurs des agriculteurs. Là, Catherine Chabot n'a pas encore parlé, mais on le sait déjà pour les pêcheurs, c'est 35 centimes pour les bateaux. Il n'y a aucune raison que le montant évolue. La seule petite évolution, c'est celui du plafond de la prime carburant. Alors ça, c'est une prime défiscalisée que les entreprises sont libres de verser ou pas à leurs salariés. Donc là, ils peuvent verser jusqu'à 1000 euros défiscalisés.
4: C'était 600 euros le plafond jusqu'à présent.
9: Le problème, c'est que pour l'instant, on ne peut pas dire qu'il y ait beaucoup d'entreprises qui aient versé cette prime carburant à leurs salariés. On n'a pas les chiffres de la part du ministère des PME, mais ça ne doit pas représenter des choses extraordinaires. Hein. A priori, peu d'entreprises l'ont fait, étant donné que beaucoup d'entreprises ont aussi des problèmes de trésorerie.
4: Exactement.
9: En ce moment.
4: Vous évoquiez la pêche, eh bien écoutons la ministre de la Pêche, Catherine Chabot.
15: Ces aides carburants pour les pêcheurs vont donc être prolongées jusqu'à la fin de l'année, jusqu'à fin décembre. C'est inédit car nous donnons de la visibilité sur 4 mois. Le montant de l'aide sera par ailleurs indexé à l'évolution du cours du carburant au maximum de ce que permet le cadre européen, quelle que soit la hausse des cours dans les semaines à venir. Alors concrètement, cela signifie que l'aide couvrira 70% de la hausse des coûts du carburant par rapport à la situation d'avant-crise. Concernant les versements de ces aides, les paiements ont été accélérés considérablement ces dernières semaines et nous maintenons ce rythme. Pour la deuxième phase, le guichet ouvrira dans les tout prochains jours et nous prenons l'engagement que chaque dossier sera payé, chaque dossier complété sera payé sous maximum 4 semaines. Enfin, pour répondre aux difficultés de trésorerie, le gouvernement met en place un prêt à taux zéro garanti par l'État qui pourra aller jusqu'à 50 000 euros et qui sera opéré par le réseau territorial de BPI France au plus près des entreprises. Les armateurs pourront demander ce prêt dès le 1er octobre à travers un formulaire dédié sur le site de BPI France et il sera versé à partir de mi-octobre.
4: Pour Catherine Chabot, donc les précisions de Catherine Chabot concernant les aides aux pêcheurs, là non plus, sauf si j'ai raté quelque chose, Raphaël Ebenstein, tout cela on le savait déjà aussi.
9: Tout cela on le savait déjà et Catherine Chabot avait déjà fait au préalable le service après-vente, entre guillemets, comme on dit, auprès des pêcheurs. Elle s'était rendue dans l'Hérault et dans le Gard.
4: Parce qu'il bloquait des dépôts, mobilisation des pêcheurs la semaine dernière.
9: Des ports, voilà, tout à fait. Donc là, c'est la répétition de ce qu'elle leur avait déjà annoncé, et notamment ces prêts à taux zéro pour les entreprises de pêche qui sont les plus en difficulté, qui ont vraiment besoin d'argent frais, sans intérêt, donc la possibilité de souscrire à ces prêts à taux zéro. Mais c'est pas une nouvelle aide qui est annoncée ce soir.
4: Et tout de suite, c'est la ministre de la Santé, Stéphanie Rist, qui est en train de prendre la parole. On se disait, il va y avoir forcément le secteur de la santé qui va être concerné par les nouvelles aides. En effet, les infirmiers et infirmières entrent dans le dispositif Grand Rouleur.
16: Nous créons par ailleurs pour ces infirmiers, dont certains font énormément de kilomètres, plus de 100 kilomètres par jour, nous créons un bonus territoire ruralité de 80 euros. Qui, pour les infirmiers qui feront plus de 100 km par jour, ça correspond à plus de 25 000 infirmières dans notre pays, auront ce bonus de 80 euros. Enfin, pour ces infirmiers et infirmières, il y aura la possibilité de repousser, si elles le souhaitent, le paiement de leur cotisation URSSAF sans pénalité. Maintenant, concernant les aides à domicile, vous le savez, au printemps, nous avions pu apporter des mesures pour ces professionnels, qui sont des professionnels que chacun d'entre nous connaît, parce qu'elles s'occupent des personnes les plus fragiles. C'est des professionnels qui ont très souvent, qui travaillent avec un temps de travail partiel, le plus souvent subi, et qui ont en moyenne un salaire de 700 euros par mois. Il y avait des mesures dont Roland Lescure a pu en parler, notamment le leasing social pour obtenir une voiture électrique entre 50 et 100 euros par mois, qui est toujours disponible. Mais nous rajoutons pour ces aides à domicile l'accès spécifique à l'aide grand rouleur, donc de 100 euros, pour toutes celles qui utilisent leur véhicule personnel, qui travaillent un mi-temps ou plus et qui font 30 km par jour. C'est des professions itinérantes et qui ont besoin de pouvoir entrer dans ce dispositif. Et comme elles sont dans des situations de fragilité, nous créons cette extension d'aide grand rouleur pour ces professionnels. Enfin, dans le cadre du débat parlementaire, nous sera portée la question d'un dispositif de stabilisateur économique qui sera structurel pour les professionnels de santé à domicile et qui permettra, selon le débat que nous aurons dans le budget, de pouvoir régler ces à-coups de hausse de carburant. Voilà, je vous remercie.
4: Alors là, c'est la grande nouveauté que vient d'annoncer la ministre de la Santé, Stéphanie Rist, puisqu'il y aura de nouveaux bénéficiaires des aides aux grands rouleurs, à savoir les infirmiers et, Raphaël Ebenstein, les aides à domicile. Deux secteurs qui réclamaient ça depuis un bon moment. Hein.
9: Alors précisément pour les aides à domicile, oui, il y a un accès spécifique à l'aide grand rouleur, donc à ce chèque de 100 euros. Pour les infirmières et infirmiers libéraux,
4: c'est
9: un petit peu plus subtil. C'est un autre dispositif qui s'appelle le bonus territoire ruralité si on fait plus de 100 km par jour. Et là, c'est simplement 80 euros, non pas 100 euros. Il semble que dans les annonces, donc c'est pas exactement les mêmes pour les infirmiers
4: c'est
9: libéraux.
4: C'est pas le même soutien, mais s'en est quand même. Au moins, les infirmiers et infirmières vont
9: tout
4: pouvoir bénéficier de quelque chose. Mais ce n'est en effet pas le même dispositif.
9: Tout à fait. Et par ailleurs, pour les aides à domicile, il y a aussi un accès spécifique au leasing social. Le leasing social pour les voitures électriques, pour l'achat de voitures électriques, qui a été lancé au mois de juillet. 50 000 personnes peuvent commander en fonction de leurs revenus une voiture électrique en leasing avec des mensualités qui sont relativement peu élevé, qui tourne autour de, selon les modèles, entre un petit peu moins de 100 euros par mois et 199 euros par mois, selon évidemment les différents modèles qui sont éligibles à ce leasing. Donc les aides à domicile sont encouragées évidemment à recourir au leasing social et à acheter une voiture électrique à bas prix, enfin en tout cas avec des mensualités relativement basses.
4: Alors la conférence de presse continue, on l'a vu en direct sur France Info, il est 17h45, Roland Lescure, le ministre de l'économie, a repris la parole. Chacun des autres ministres s'est exprimé, donc a annoncé pour son secteur ce qui allait se passer. On peut peut-être récapituler. Audrey Tison, peut-être avec vous, quelles sont les grandes annonces à retenir à 17h45?
12: Alors, la principale annonce qui concerne le grand public et ceux qui travaillent, c'est l'élargissement du dispositif grand rouleur, puisqu'il va concerner davantage de personnes, jusqu'à 5,5 millions de Français concernés. Il faudra toucher moins de 2035 euros net par mois pour une personne seule, désormais, pour pouvoir prétendre à cette aide, une indemnité de 100 euros qui sera versée en une fois pour le trimestre à venir. Il faut à la fois donc respecter, entre guillemets, ce critère d'être sous un salaire plafond et à la fois réaliser des trajets pour aller travailler, 15 km aller, 15 km retour, 30 km aller-retour sur la journée. Ça vous concerne aussi si vous êtes en couple avec enfant et que vous touchez moins de 6104 euros. Donc ça, c'est vraiment la grosse annonce qui est susceptible de concerner le grand public. Le chèque énergie va être conservé l'année prochaine. Ça, c'est une autre annonce du gouvernement, mais il ne sera pas versé au mois d'avril, mais dès le mois de janvier, au cœur de l'hiver, ce qui pourrait aider à payer les factures qui ont tendance à grimper. Mmh. Autre annonce. On a vu plusieurs ministres venir défendre des annonces qui étaient déjà faites sur le BTP, les aides au GNR qui sont prolongées pour les agriculteurs également, les aides au carburant, les aides aux pêcheurs également, avec des accès aux trésoreries un petit peu des aides aux trésoreries avec des reports de cotisations. Mmh. Et puis Stéphanie Rist qui vient d'annoncer donc un accès au dispositif grand rouleur pour les aides à domicile, mais si j'ai bien compris également pour les infirmières et infirmiers libéraux, il faudra réécouter
4: le détail.
12: Alors,
4: c'est pas le dispositif grand rouleur, c'est autre chose, c'est un autre dispositif.
12: Pour cette aide grand rouleur, donc de 100 euros pour les aides à domicile, mais il y aura aussi pour les infirmiers un bonus territoire ruralité de 80 euros pour ceux qui roulent plus de 100 km par jour. Donc c'est vraiment ceux qui vont à domicile.
4: Alors, puisque c'est une conférence de presse, les ministres sont en train de répondre aux questions des journalistes et Roland Lescure vient d'être interrogé sur les délais pour recevoir les aides. Écoutez la réponse du ministre de l'économie.
10: Sur les délais, évidemment, on les regrette, mais on les comprend. On a mis en place des nouveaux dispositifs pour certains extrêmement ciblés. C'était le cas notamment pour les pêcheurs, je regarde la ministre de la Pêche, mais aussi, vous l'avez dit, pour les transporteurs routiers. Je dirais, ça y est, là, on est monté en régime de croisière, si j'ose dire. Les dispositifs sont en place, les versements sont désormais beaucoup plus précoces et on a tiré les leçons, évidemment, de ces enjeux de démarrage dans les nouveaux dispositifs. Je le répète, celles et ceux qui ont déjà fait la demande, qui ont déjà eu l'aide gros rouleur, la recevront automatiquement sans avoir besoin de se reconnecter. Et pour les autres, évidemment, le guichet sera ouvert en octobre et les versements seront aussi rapides que possible.
4: Alors, les aides qui se poursuivent donc pour les agriculteurs, on le savait, le BTP, les pêcheurs, les aides à domicile maintenant qui entrent dans le dispositif, qui vont être aidées à hauteur de 100 euros s'ils font plus de 30 km par jour entre leur travail et leur domicile. Les infirmiers auront droit à un bonus territoire ruralité de 80 euros. Qu'est-ce qu'on peut rajouter d'autre? Si cette prime carburant que l'employeur peut ou pas versé à ses employés. Le plafond va augmenter, Raphaël
9: Levenstein.
4: Le plafond
9: passe de 600 à 1000 euros, donc une prime défiscalisée, un petit peu à l'image de ce qu'a pu être la prime Macron, entre guillemets, qui avait été, on s'en souvient, instaurée. Donc là, cette prime carburant, pour l'instant, on interroge hein, là, en ce moment même le ministère des PME. On n'a pas de données chiffrées sur le nombre d'entreprises qui l'ont déjà versé avec ce plafond de 600 euros. Elles pouvaient verser moins, hein, évidemment, que 600 euros par salarié. C'était le plafond. Pour l'instant, on n'a pas vraiment le nombre d'entreprises qui s'en sont saisies. Mais en tout cas, le plafond va augmenter.
12: Audrey, peut-être un mot sur le message global qu'adresse le gouvernement aujourd'hui. Il dit que oui, il entend les préoccupations, qu'il y avait des réponses à apporter, hein, notamment pour le secteur médical paramédical, les infirmiers, les aides à domicile. Il ouvre un petit peu plus le carnet de chèques, entre guillemets, hein, pour l'ensemble des Français, ce qu'on appelle les grands rouleurs. Ils ont eu conscience que les personnes qui touchent un petit peu plus que le SMIC avaient tout simplement du mal à faire leur plein en ce moment s'ils font plus de 30 km par jour. Donc le gouvernement fait un geste, amplifie sa réponse, comme il le dit, mais c'est plutôt, il ouvre pas complètement le portefeuille, hein. Il entrouvre le portefeuille puisque il a toujours le souci de ne pas trop dépenser d'argent. On sait qu'il y a des grosses problématiques de déficit public et de remboursement de notre dette et des intérêts en ce moment. Et donc le gouvernement qui est un peu comme ça, en même temps j'ouvre le portefeuille.
4: C'est un numéro d'équilibriste. Hein.
12: Mais en même temps, je ne peux pas trop le faire. Voilà le message. Et d'ailleurs, on attend peut-être des précisions sur comment le gouvernement compte financer ces nouvelles mesures.
4: Alors pour l'instant, en effet, ça n'a pas été précisé et probablement qu'une question sera posée à l'un des ministres par les journalistes. En tout cas, Roland Lescure, le ministre de l'économie, il a répondu quand même aux critiques qu'on entend des oppositions et notamment des deux extrêmes, la France Insoumise et le Rassemblement National, qui disent le gouvernement ne fait pas assez face à la souffrance des Français. Bah, écoutez la réponse du ministre.
10: Celles et ceux qui nous appellent à des baisses généralisées de taxes pour tout le monde mentent. C'est préparer des notes salées qu'il faudra payer ensemble. Je pense que les Françaises et les Français qui sont moins exposés à cette crise comprennent qu'on réserve ces aides à celles et ceux qui sont les plus exposés. Nous souhaitons préserver l'activité, nous souhaitons préserver le pouvoir d'achat de celles et ceux qui sont les plus exposés. Nous souhaitons aussi préserver nos comptes publics. Je pense que ça aussi, tout le monde le comprend.
4: Là, on a besoin quand même de comprendre, Raphaël Ebenstein, pourquoi le gouvernement ne fait pas le choix d'une baisse généralisée des taxes.
9: Alors, il ne fait pas ce choix pour des questions effectivement de dépenses publiques, puisque...
4: Parce que d'autres pays l'ont fait, c'est ça que je sous-entends.
9: D'autres pays l'ont fait. Après, la France se situe assez mal au sein de la zone euro. C'est le troisième pays qui a le plus fort taux d'endettement hein, aujourd'hui. Donc, et les perspectives d'aggravation de la dette ont déjà été publiés par le gouvernement. On est à 118, on va bientôt être à plus de 120% du produit intérieur brut, quand même 120% de la richesse qu'on produit en une année. Hein. Mmh.
4: Donc la France ne peut pas se permettre de baisser la taxe sur les carburants.
9: Ça paraît assez compliqué vis-à-vis notamment aussi de la Commission européenne qui scrute de près, assez compliqué vis-à-vis des agences de notation internationale, c'est sûr que ça semble exclu. Et en plus, ça a été fait plus ou moins en 2022 après le début de la guerre en Ukraine, un bouclier tarifaire. Il y a eu une ristourne généralisée à la pompe d'environ 15 centimes par litre. Ça a quand même coûté 8 milliards d'euros au final.
12: Et ça... les baisses de taxes, surtout, Raphaël, mais ne sont pas toujours répercutées à 100% sur le consommateur. Et là, il y a eu un chiffrage fait sur ce que demande l'ERN, baisser la TVA sur l'ensemble des produits énergétiques. Et ça coûterait 10 à 15 milliards d'euros, c'est-à-dire 10 à 15 milliards d'euros de rentrée d'argent en moins dans les caisses de l'État, ce qui semble assez énorme comme montant.
9: Et en plus, ça risquerait de profiter, comme je disais, effectivement, aux ménages les plus aisés. Une étude de l'INSEE le montrait en 2022, quand il y a eu cette baisse généralisée à la pompe, ce sont le quart des ménages les plus aisés, ils ont profité entre 64 et 115 euros d'aide, et les ménages les plus modestes, eux, c'était entre seulement 29 et 48 euros. Donc c'était, entre guillemets, subventionner les ménages les plus aisés, ceux qui roulent avec des gros SUV. C'est sûr que c'est peut-être pas la philosophie du gouvernement actuellement.
4: Le ministre des Comptes Publics estime que ces aides-là qui viennent d'être annoncées représentent 450 millions d'euros. D'où la question que vous posiez tout à l'heure, Audrey Tison. Comment et qui va payer tout ça? On a posé, un des journalistes présents à la conférence de presse a posé cette question au ministre des Comptes Publics. Voici sa réponse.
10: J'évoquais effectivement les chiffrages que nous avons réalisés jusqu'ici. Je considère que la somme qui avait été estimée, c'est-à-dire un coût des aides de 1,4 milliard, comme il y a eu un certain nombre de non-recours, et c'est bien l'objectif aujourd'hui de pouvoir lutter contre ce non-recours, reste le chiffrage global des aides. Évidemment, il est susceptible d'évoluer. Le cas échéant, des mesures d'économie supplémentaires seront prises à la fois en 2026 et évidemment au cours de l'année 2027. Le principe intangible, qui est d'avoir des aides ciblées et des aides financées, doit rester vraiment le cadre dans lequel on agit, parce que c'est évidemment ce qui garantit ensuite aux Français que ce ne sera pas dans leur poche qu'on ira le reprendre. Ça a nécessité des économies difficiles tout au long de l'année 2026, des économies qui ont souvent été d'ailleurs critiquées par les mêmes qui nous appellent à des chèques en bois, mais c'est ce qui garantit la solidité de la réponse qu'on apporte aux Français qui en ont aujourd'hui besoin.
4: David Amiel, le ministre des Comptes Publics, qui annonce donc ce chiffre de 450 millions d'euros. C'est le coût des aides au carburant. Il ne dit pas vraiment comment tout cela va être financé.
12: Si on lit entre les lignes, il nous dit que en fait, c'est déjà dans l'enveloppe globale qui avait été annoncée. C'est-à-dire que, de ce que je comprends, Raphaël Ebenstein, qui est à côté de moi, me fait un oui de la tête. Le gouvernement avait déjà annoncé un certain nombre d'aides ciblées et pour les grands rouleurs. Il avait fait son petit calcul, il avait dit on en est à peu près à 1,4 milliard à dégager pour pouvoir financer ces aides cette année. Et là, pour pouvoir faire de nouvelles aides ou bien les prolonger, il a regardé, il s'est dit « Ah, mais en fait, dans mon enveloppe, il me restait 450 millions d'euros. » Parce que tous les Français n'ont pas fait de demande, par exemple, pour les grands rouleurs. Toute l'enveloppe n'a pas été dépensée. Il y a 1,5 million de ménages qui avaient été estimés comme éligibles à cette aide grande rouleur qui se sont pas manifestés. Et donc apparemment, de ce qu'avait provisionné le gouvernement en rayant tout un tas d'autres dépenses, en faisant un petit peu les fonds de tiroir un petit peu partout, eh bien, il resterait ces 450 millions d'euros pour pouvoir financer ce qui est prévu d'ici la fin de l'année. C'est en tout cas ce que vient d'expliquer David Amiel.
4: Pas de choses à ajouter sur ce que vient de dire Audrey.
9: Effectivement,
4: Raphaël.
9: Le financement par des économies, c'est là aussi, c'est vrai que c'est le message qui est porté depuis le début par le gouvernement, ce qui explique le fait qu'il ne veut pas arroser tous azimuts, entre guillemets, aide ciblée, aide financée. Pas question de se lancer dans des plans à des dizaines de milliards d'euros. Pas question de revivre le fameux quoi qu'il en coûte qui a été après la crise du Covid, après le début de la guerre en Ukraine, et un petit peu ces aides publiques qui ont été distribuées très largement, sans doute pour certains trop largement. Donc là, on n'est absolument plus dans cette période. Vraiment, on a changé d'air. Là, c'est aide ciblée et uniquement sur les personnes qui en ont le plus besoin.
4: Sauf que il n'est pas question non plus de rajouter une interdiction totale du gouvernement. Pas question de créer de nouvels impôts. Ça a été promis et repromis par le Premier ministre Sébastien Lecornu.
9: Alors ça, ce sera effectivement dans le cadre de l'examen du projet de loi de finances qui sera présenté le 1er octobre en Conseil des ministres et qui sera débattu à partir du 12 ou 13 octobre, si je ne m'abuse, à l'Assemblée. Là, effectivement, le gouvernement ne souhaite pas augmenter les impôts. Il n'y aura pas de gel, par exemple, du barème de l'impôt sur le revenu, ce qui signifie qu'il n'y aura pas de nouveaux entrants dans l'impôt, qu'il n'y aura pas de hausse d'impôts pour ceux qui en payent déjà. Donc oui, là c'est vrai que c'est un engagement très fort et très ferme. Il y aura même une baisse de notamment de la surtaxe exceptionnelle pour les grandes entreprises. Elle sera préservée, mais elle sera légèrement abaissée. Donc effectivement, le message qui est adressé, c'est tout se finance par des économies budgétaires et certainement pas par le recours à de nouveaux impôts ou à de nouvelles taxes.
4: La principale information donc de la soirée, la principale annonce faite par le gouvernement, c'est l'aide qui est renouvelée pour les grands rouleurs, renouvelée jusqu'à la fin du mois, et l'aide, elle est même élargie puisque 5
12: jusqu'à
4: millions
12: la fin de l'année, jusqu'à la fin de l'année.
4: Qu'est-ce que j'ai dit, jusqu'à la fin de l'année, les 3 mois qui viennent, et donc ça va concerner 5,5 millions de Français. Donc il y a davantage de Français qui seront éligibles. Édition spéciale sur France Info, on se retrouve dans un instant.
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4: Bonsoir Stéphanie Fromentin.
12: Et bonsoir Céline.
4: La semaine s'annonce calme, sans humidité.
12: Et c'est une météo idéale pour les vacanciers de l'arrière-saison, mais beaucoup moins pour la sécheresse qui continue de s'aggraver en l'absence de pluie. Cette stabilité du temps est garantie par un puissant anticyclone qui s'est installé sur l'Europe occidentale. C'est ce qui crée cette situation de blocage qui va perdurer jusqu'au week-end. Après un été donc très sec et un mois de septembre largement déficitaire en pluie, les risques de feux de forêt augmentent fortement. Météo France invite à la plus grande des vigilances.
4: Le soleil continue de faire grimper les températures.
12: Et des températures qui restent supérieures au normal de saison sur une large partie du territoire, voire exceptionnellement chaudes dans le sud où la barre des 30 degrés est très souvent franchie, notamment en Occitanie. En revanche, comme les nuits sont désormais plus longues et que le ciel est totalement dégagé, les températures s'échappent pendant la nuit. Le réveil peut s'avérer plutôt frais. Il va falloir composer donc avec de grandes amplitudes thermiques, parfois proches de 20 degrés entre le petit matin et le milieu de l'après-midi. Il fera en général du nord au sud 7 et 15 degrés le matin avant de grimper 21-29 degrés l'après-midi.
4: Merci Stéphanie Fromentin. Bienvenue si vous nous rejoignez sur France Info. Il est 18h. Et c'est le journal de Marc Potvin. Bonsoir Marc.
23: Bonsoir à toutes et à tous.
4: À la une, l'aide pour les gros rouleurs prolongée et élargie.
23: Jusqu'ici, 3 millions de personnes étaient concernées par ce dispositif mis sur pied face à la flambée des prix des carburants. À l'avenir, 5,5 millions de personnes seront éligibles. À suivre aussi, ce qu'il faut retenir du discours de Donald Trump à la tribune des Nations Unies cet après-midi et ce qu'il faut attendre de celui d'Emmanuel Macron ce soir. Le calvaire du comédien Arnaud Denis qui a pris fin aujourd'hui. Il s'est fait euthanasier en Belgique après des années à souffrir à la suite de la pose d'un implant. Et puis cette question, le roman phare de la rentrée littéraire, C'était ça ou mourir, a-t-il été écrit grâce à l'intelligence artificielle ? Nous avons fait le test, réponse en fin de journal. Pas moins de 6 ministres ce soir pour présenter les nouveaux dispositifs d'aide et de soutien face à la hausse des prix des carburants. Conférence de presse depuis le ministère de l'économie. Sur l'estrade, la porte-parole du gouvernement et ministre délégué chargé de l'énergie, Maud Bréjon, qui annonce la prolongation et l'élargissement de l'aide pour les grands rouleurs.
24: Nous allons donc renouveler l'aide aux grands rouleurs pour les mois d'octobre et de novembre, et élargir le nombre de Français pouvant en bénéficier. Concrètement, pour ces bénéficiaires, cette aide représentera l'équivalent de 40 centimes par litre de carburant pour 3 mois en moyenne, soit une indemnité totale versée de 100 euros. Au total, c'est donc 5,5 millions de Français qui seront éligibles à cette nouvelle aide de 100 euros contre 3 millions de Français pour la précédente, soit 2,5 millions de nos concitoyens. En plus.
0: Maud Bréjean, porte-parole du gouvernement, ministre déléguée chargée de l'énergie. La ministre de la Santé, Stéphanie Rist, ajoute que les aides à domicile sont désormais éligibles à cette aide pour les grands rouleurs à condition de rouler plus de 30 km par jour et d'être à mi-temps ou plus. À retenir aussi de cette conférence de presse qui se poursuit, le plafond de la prime carburant versée par les employeurs passera de 600 à 1000 euros. Le chèque énergie, lui, sera bien maintenu dans le budget 2027. Il permet de prendre en charge une partie des dépenses d'énergie des ménages aux revenus modestes. Quant au coût des mesures annoncées ce soir, le gouvernement le chiffre à 450 millions d'euros. De l'autre côté de l'Atlantique, les dirigeants se succèdent à la tribune des Nations Unies. L'Assemblée générale de l'ONU bat son plein à New York. Donald Trump a prononcé un discours tout à l'heure. Il a assuré qu'un accord entre la Russie et l'Ukraine arrivera plus tôt qu'on ne le pense. Le président des États-Unis a aussi évoqué la guerre entre son pays et l'Iran. Franck Madvon.
1: Sans surprise, Donald Trump a défendu avec ardeur son bilan à la tribune de l'ONU, là où d'autres ont parlé

0: anti-américain qui n'a aucune autorité sur nous. Un groupe de personnes malfaisantes. J'appelle tous les membres de la CPI à se retirer immédiatement de cette institution hors la loi.
1: Sur l'un des sujets du moment, l'intelligence artificielle que Trump rebaptise super-intelligence, le président américain redit qu'il ne veut pas freiner un phénomène qui sera, estime-t-il, plus important qu'Internet.
2: Franck Madvon, au siège des Nations Unies à New York, où vous êtes également, Paul Barcelone. Bonsoir.
3: Bonsoir Marc.
2: Vous allez suivre pour France Info l'intervention d'Emmanuel Macron prévue dans un peu plus d'une heure maintenant. Paul, c'est le tout dernier discours du président à la tribune des Nations Unies.
3: Et ce ne sera pas un concours d'éloquence ni un grand discours de doctrine, prévient déjà l'Élysée, même si c'est effectivement la dernière fois qu'Emmanuel Macron monte ici à la tribune des Nations Unies. Mais pas question de faire l'exégèse de son bilan, puisque les crises, notamment autour de l'énergie, des prix des carburants, on en parlait, occupent encore tous les esprits. Le président a vu Donald Trump hier soir ici à New York. Ils ont discuté d'un arrêt des frappes sur les sites énergétiques comme les raffineries en Ukraine. Discuter aussi de la réouverture du détroit d'Ormuz. La France s'est dite prête enfin à aider à sécuriser des infrastructures en Arabie Saoudite qui sont bombardées actuellement par les Houthis alliés de l'Iran. Autant d'initiatives, vous le comprenez, destinées à endiguer au plan international l'envolée des prix du pétrole. Après son discours, qui doit durer une vingtaine de minutes ici, Emmanuel Macron a prévu tout autre chose ce soir. Contre-programmation, puisqu'il va décorer de la Légion d'honneur le réalisateur Martin Scorsese et l'acteur Robert De Niro à la très chic Villa Albertine.
2: Paul Barcelone en direct de New York avec les moyens techniques d'Olivia Branger. Emmanuel Macron va donc faire son dernier discours devant l'Assemblée Générale des Nations Unies tout à l'heure, comme le secrétaire général de l'ONU avant lui. Dans son allocution cet après-midi, Antonio Guterres a évoqué le spectre d'un nettoyage ethnique en Cisjordanie occupée et accusé les géants pétroliers d'avoir traité l'atmosphère comme une décharge à ciel ouvert. La réclusion criminelle à perpétuité assortie d'une peine de sûreté de 22 ans, c'est la peine requise aujourd'hui à l'encontre d'un ex-djihadiste français, Othmane Garrido, accusé d'avoir été un bourreau de l'organisation État islamique en Syrie. Il est jugé à Paris pour association de malfaiteurs terroristes, de meurtre et un assassinat. Lui avait médiatisé ces dernières années son calvaire après la pose d'une prothèse anti-hernie. Arnaud Denis s'est fait euthanasier aujourd'hui en Belgique pour mettre fin à ses souffrances. Le comédien et metteur en scène était devenu le visage des malades qui ont subi la même opération et rencontrent d'importantes complications. Arnaud Denis, qui avait répondu à vos questions, à Alice Cachaner et à celle de Julie Pietri de la cellule investigation de Radio France, c'était Alice ces dernières semaines.
4: À bout de force et très amaigri, Arnaud Denis raconte comment sa vie a basculé en 2023 après la pose d'un filet en polypropylène pour soigner une hernie de l'aine. Mais très vite, d'intenses douleurs apparaissent.
5: Des douleurs de coups de poignard, des espèces de décharges électriques. Mais j'étais loin, loin d'imaginer le calvaire que j'allais vivre.
4: L'homme de théâtre prend alors le rôle de lanceur d'alerte et crée un groupe Facebook qui rassemble plus de 6000 membres aujourd'hui. Arnaud Denis fustige un manque d'informations sur la pose de prothèse de hernie.
5: On ne veut pas semer la peur. On est là pour prévenir parce qu'on estime qu'il y a non pas un danger de douleur chronique, mais 15 catégories de dangers qui sont écrites dans les notices. Voilà. Les chirurgiens ne pourront plus dire en cabinet « Vous n'avez pas mal, c'est dans la tête ».
4: Quelques jours avant son décès, la plainte d'Arnaud Denis pour blessures involontaires a été classée sans suite. Joint par téléphone, le comédien nous a fait part de son désarroi.
6: On piétine le peu qui reste de moi, voilà. Pour la plainte collective, c'est les autres qui prendront le relais. Qu'est-ce que vous voulez ? Moi, je ne peux plus.
4: Plusieurs patients souhaitent en effet mener des recours en justice. Suite à l'alerte d'Arnaud Denis, l'agence de sécurité du médicament a enregistré une hausse des signalements pour effet indésirable. Les résultats d'une vaste étude épidémiologique sont attendus en fin d'année.
2: La pose d'implant anti-hernie est une opération très courante et dite bénigne. Elle concerne environ 200 000 patients chaque année en France. On en vient à cette polémique qui enflamme le monde de l'édition. Tout est parti d'un compte sur le réseau social X. Il accuse l'auteur Télisson Aurélien d'avoir utilisé l'intelligence artificielle pour écrire « C'était ça ou mourir », roman phare de la rentrée littéraire qui vient de décrocher le prix Fnac. France Info a cherché à vérifier si oui ou non l'IA est impliquée. Raphaël Ben Abdelmoumen, quel est le résultat ?
7: Nous avons passé plusieurs passages du roman au détecteur et systématiquement, la conclusion est la même. Le texte a

0: été rédigé par l'intelligence artificielle. Plusieurs outils de détection d'IA Pangram, GPT-0, arrivent au même résultat. Alors, est-ce que le style de Tellison Aurélien ressemble à de l'IA et déclenche le détecteur? Lorsque l'on analyse un autre de ses ouvrages publiés avant le déploiement de l'intelligence artificielle, donc qui ne peut pas avoir été écrit par celle-ci, le détecteur ne se trompe pas, l'extrait est bien d'origine humaine. De quoi instaurer le doute, même s'il faut le préciser, on compare là plusieurs genres littéraires. Le roman incriminé emploie un style atypique, mélange plusieurs langues. Est-ce cela qui induit en erreur le détecteur d'IA? Seul Tellison Aurélien a la réponse. Pour l'instant, il ne s'est pas exprimé. Sa maison d'édition Grasset refuse de commenter ce qu'elle qualifie d'attaque contre les écrivains et ajoute que si l'IA savait pondre des best-sellers, ça se saurait.
1: Raphaël Ben Abdelmoumen, la polémique n'est pas terminée puisque ce livre, C'était ça ou mourir, figure toujours dans les sélections des principaux prix littéraires, dont le Goncourt, le Médicis et le Fémina.
2: C'était Marc Potvin pour l'info. Il est 18h10, on se retrouve dans quelques secondes.
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2: Et le 17-20, toujours en édition spéciale après les nouvelles annonces du gouvernement pour soutenir les consommateurs de carburant. Le ministre du Travail et des Solidarités est notre invité.
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2: Bonsoir Jean-Pierre Farandou.
10: Bonsoir.
2: Merci d'être là sur le plateau du 17-20 de France Info. Vous êtes là pour défendre les arbitrages du gouvernement et surtout, on l'espère, faire de la pédagogie après les nouvelles mesures dévoilées il y a une heure par six ministres. Quelle annonce est, à vos yeux, la plus importante?
10: Je pense que le plus important, c'est ce qui s'adresse aux Français. On est parfaitement conscient qu'il y a des Français pour qui ça coûte très cher de prendre la voiture, notamment pour aller travailler. Et moi, je suis ministre du Travail, donc je suis bien sûr solidaire du monde du travail, de ces salariés pour qui c'est cher d'aller faire le plein pour aller bosser tous les jours. Et là, l'annonce fondamentale, c'est qu'en fait, on double les aides grands rouleurs. Hein, si on fait simple, c'était 100 euros sur 6 mois, ça devient 100 euros sur 3 mois. Ça veut dire qu'avec une consommation moyenne, vous passez d'une aide de 20 centimes au litre à une aide de 40 centimes au litre. Donc c'est tout à fait considérable. Et deuxièmement, on élargit le nombre de bénéficiaires, puisque maintenant un couple qui gagne à peu près 6 000 euros par mois avec deux enfants sera éligible aux aides. Donc on passe de 3 millions de personnes aidées potentiellement à presque 6 millions de personnes aidées.
2: Sauf que pour le premier dispositif, seule la moitié des personnes éligibles en ont fait la demande. Le dispositif semble être compliqué. Est-ce que vous allez le simplifier ?
10: Ben déjà, pour tous ceux qui ont 800 euros, ça sera automatique. C'est-à-dire que l'attribution...
2: Ceux qui étaient déjà inscrits, tout à
10: voilà,
2: fait.
10: Ceux qui sont déjà inscrits et qui en ont touché 100 euros toucheront automatiquement 100 euros. On ne peut pas faire plus simple. Ils n'ont rien demandé.
2: Les
10: Mais les autres, il faut qu'ils demandent. Si 1,5 million de personnes ont pu se connecter sur le site, c'est que je pense que c'est possible assez largement. Donc voilà, on en parle aujourd'hui. Vous voyez, je pense que l'existence de cette aide grand rouleur et pour des salariés à revenus modestes ou modérés, elle est connue, je pense. J'invite les gens à se connecter sur le site. C'est pas très compliqué. Ça vaut le coup puisqu'ils pourront gagner 100 euros pour les 3 mois qui viennent. Et je rappelle d'ailleurs qu'on paye le delta. Il y a parfois des confusions, on ne s'est jamais engagé à payer tout le plein. Ce qu'on essaie de compenser, c'est le delta de prix entre un prix qu'on pourrait juger normal et les prix très élevés qui sont consécutifs de la guerre en Iran, parce que c'est comme ça la cause profonde qui est importée, j'allais dire, dans le prix à la pompe ici en France.
2: Mais pourquoi ne pas mettre à contribution les entreprises qui savent très bien quel trajet font leurs salariés entre le domicile et le travail et qui verseraient elles-mêmes cette aide au carburant? Ce ne serait pas plus simple et plus automatique?
10: Sur leur demande, je ne sais pas. En tout cas, les entreprises, on y a pensé, hein, puisque vous savez qu'il y a une prime carburant. On l'avait déjà relevé de 300 euros à 600 euros. Là, on la monte à 1000 euros. Et je redis, c'est une prime qui est exonérée de tout. Fiscalement, pas de fiscalité, pas de cotisation. J'entends beaucoup parler de brut égal le net. Là, pour le coup, si l'entreprise vers 900 ou 1000 euros à son salarié, le salarié touchera les 1000 euros. Donc, c'est vraiment.
2: Mais combien d'entreprises l'ont déjà fait, ça?
10: On n'a pas les chiffres exacts. Alors, on entend un peu tout. On entend les secteurs qui, notamment les PME, aiment bien ça parce que c'est simple et lisible. Parfois, les grandes entreprises le font un peu moins parce qu'ils ont d'autres dispositifs de rémunération. Mais je sais que ce type de prime est très apprécié dans les petites entreprises, les moyennes entreprises, parce que
2: mais on entend les moyens.
10: Faire, bien évidemment, il faut bien sûr que l'entreprise puisse le faire. Mais c'est comme tout ce qui est salaire et rémunération. En tout cas, c'est très simple. Et je le redis, avec cette prime-là, le brut égale le net. On entend beaucoup parler ce dispositif-là, le brut égale le net pour 1000 euros payés par l'entreprise. C'est 1000 euros dans la poche du salarié.
2: Mais vous ne savez pas combien d'entreprises ont versé cette prime.
10: Non, parce qu'on fait confiance aux entreprises, on n'a pas de statistiques. Pour une fois que vous n'avez pas de reporting, vous n'allez pas le reprocher au gouvernement. On fait confiance aux entreprises pour que, et je suis sûr qu'elles le feront, chaque fois qu'elles auront la possibilité, bien sûr, économique de le faire, je suis sûr qu'elles procéderont à ce versement.
2: Ces aides vont coûter 450 millions d'euros. Où allez-vous trouver cet argent ?
10: Le principe, il est le même depuis le début. Donc, ce sont des aides ciblées, des aides destinées à aider les secteurs aussi. On n'a pas parlé des secteurs, mais on aide bien sûr les secteurs qui ont des gros problèmes de prix du carburant. Je pense aux BTP, je pense aux pêcheurs, je pense aux agriculteurs.
2: Là, donc, ces aides sont renouvelées. Puis, il y a les infirmières et les aides à domicile qui
10: exactement,
2: entrent dans le dispositif.
10: Les infirmières, les aides à domicile. Donc, vous voyez bien qu'on a aussi un élargissement de ce système d'aide à d'autres secteurs. Comment on va les payer? Sur le budget de l'État. On va faire des efforts. Ce gouvernement est décidé
2: qui
10: à faire des
2: qui
10: efforts.
2: Ben,
10: l'ensemble des
2: c'est
10: ministres
2: nous les
10: concernés.
2: Français.
10: Ah, mais c'est les ministères qui vont faire des efforts. Alors évidemment, faire un effort, ça peut être réduire des budgets qui sont gérés par les ministères. Hein. Il n'y a pas de mystère. Non, surtout, il n'y aura pas d'impôts. Parce qu'une manière de régler le problème, c'est faire des impôts et reprendre dans la poche des Français. Ça, on n'en veut pas. On reprend rien dans la poche des Français. C'est le budget de l'État. C'est l'État qui va faire des efforts pour retrouver ces 450 millions parce que le déficit n'est pas une option non plus. On va pas aller s'endetter de manière supplémentaire. Il y aura pas d'impôts supplémentaires. Ce sont des efforts qu'on fera sur les dépenses de l'État.
2: Alors, vous, justement, Jean-Pierre Farandou, qui êtes ministre du Travail, vous allez être impacté. Votre budget va être amoindri?
10: Ben oui, mais je suis solidaire, hein, comme tous mes collègues.
2: Hein. Et vous savez de quelle ampleur?
10: Non, pas encore. On aura les ordres de grandeur. Mais c'est quand même tout frais, tout ça. Hein. Donc, je pense que Bercy
2: oui,
10: va faire son travail.
2: Mais il ne vous reste plus beaucoup de temps, permettez-moi.
10: Non,
2: de
10: il reste, il reste
2: avant l'élection présidentielle.
10: 4 mois. Il reste 4 mois en 26. Après, il y a 27. Ça peut aussi peut-être déborder sur 27. Même si on a déjà déposé le budget 27. Voilà. Moi, je suis prêt à faire des efforts. Je pense que les Français le comprennent. Voilà. Il faut aider les Français qui sont en difficulté. On le redit, notamment les gros rouleurs, hein, qui dépensent beaucoup d'argent pour faire le plein pour aller travailler. Ils ont des revenus modestes ou modérés. C'est normal qu'on les aide. Ben, tous les Français, notamment les ministères, vont faire des efforts pour financer ces mesures.
2: Quels chiffres avez-vous sur les faillites d'entreprises depuis le début de cette crise des carburants ?
10: Je ne sais pas vous répondre exactement. On sait que c'est plutôt tendance à la hausse. Alors on sait, c'est la crise des carburants, on sait très bien, c'est une crise économique, hein, qui est importée quand même. On sait bien que ça vient d'Hormuz, ça vient de cette guerre qui a été déclenchée par le président Trump contre l'Iran. On en paie encore les frais, quoi. Je veux dire. Donc voilà. Donc bien sûr, il y a un tassement de la consommation. C'est plus compliqué. Il y a pas mal d'entreprises qui hésitent à investir, qui hésitent à faire des projets,
2: mais qui ferment surtout
10: et qui peuvent fermer. Donc voilà, c'est un moment qui est pas commode parce que elle dure, cette crise. Elle a cette caractéristique de durée. Et une crise qui dure dans la durée, forcément, ça peut être difficile pour les entreprises qui étaient déjà un peu en difficulté. Bon, c'est sûr que ce n'est pas des bonnes nouvelles pour la santé économique de ces entreprises.
2: Question de Raphaël Ebenstein.
11: Oui, vous avez évoqué les aides ciblées, Jean-Pierre Farandou, pour les pêcheurs, les agriculteurs, le secteur du BTP. Mais pourquoi avoir arrêté, ne pas remettre des aides pour le transport de voyageurs et le transport routier, alors que ces secteurs appellent justement à l'aide? Ils font part de très grandes difficultés, notamment le transport routier.
10: Ben, ça dépend. Alors, moi, je suis pas ministre des Transports, donc je vais vous dire ce que j'en connais. J'en connais un petit peu quand même, de par mes fonctions précédentes, qui est plutôt dans le rail, quand même. Mais bon, je vais vous y répondre. J'ai cru comprendre, mais dans les transports, il y a plus capacité à reporter sur le prix du transport lui-même, donc au compte sur le client du transport, une partie des coûts. Voilà, il y a des mécanismes un peu automatiques qui permettent de... Voilà, dans l'urgence, il a fallu faire une aide, elle a été faite pour les transporteurs, mais petit à petit, les choses se régulent et les sociétés de transport ont la capacité de remettre dans le prix de la prestation la hausse du coût des carburants.
2: Il y a Sébastien Lecornu qui promet cette fameuse règle d'or, c'est-à-dire que si jamais il y a un surplus de TVA dû à la hausse du carburant, ben cet argent sera redistribué aux Français. Est-ce que cela revient à avouer que l'État fait des profits depuis le début de la crise?
10: Ah ben non, pas du tout. Hein. Je veux dire, on est sérieux depuis le début. Et depuis le début, on dit, vous savez, cette crise, elle coûte à l'État. Elle coûte à l'État. Donc, il n'y a aucune cagnotte, je crois, c'est très clair et reclair. Bon, comme on entend que des gens ne sont toujours pas sûrs de ça, on l'écrit. Voilà, on écrit ce qu'on fait depuis le début et ce qu'on va continuer à faire. L'important, c'est pas
2: tellement
10: ça.
2: Mais si c'était pas le cas, pourquoi instaurer cette règle d'or puisqu'il n'y avait déjà pas de.
10: Il y a des gens qui ont des doutes, si vous voulez, qu'est-ce que je veux qu'ils fassent? Bon, il y a des gens qui ont des doutes. Devant ces doutes, si notre parole suffit pas, on va l'écrire. Donc, ça sera vérifiable, opposable. C'est vraiment la volonté, justement, de crever cette idée fausse, hein, de couper la tête à ce canard. Il n'y a pas de cagnotte. L'État ne fait pas de gain là-dessus. Et voilà. Donc, on va l'écrire. Donc, on l'a fait depuis le début. On va continuer à le faire. Mais je le redis, l'important, c'est les aides qu'on apporte. C'est presque 500 millions d'euros supplémentaires pour aider les salariés gros rouleurs à pouvoir continuer à travailler, continuer à prendre leur voiture.
12: Donc là, vous allez faire voter, en fait, vous allez mettre au vote cette règle d'or. C'est un message politique que vous adressez au RN et à LFI.
10: C'est un message qui est clair parce qu'on entend des rumeurs. Vous savez, on est dans une période, c'est compliqué
12: d'avoir
10: des
12: faits. Qui accuse l'État de se mettre de l'argent dans la poche.
10: Oui, on l'entend. Ben voilà, donc écoutez, on leur dit non, ils semblent pas nous croire, donc on va l'écrire. Donc comme c'est écrit, ça sera opposable et vérifiable. Voilà, on va mettre les choses noir sur blanc pour vraiment démontrer notre bonne volonté et les faits surtout. Et je le redis, on le fait depuis le début. Depuis le début, on est soupçonné là-dessus. À nouveau, le soupçon revient. On écrit noir sur blanc. On l'a jamais fait. On le fera jamais.
12: S'ils le demandent aussi, c'est parce que d'autres pays l'ont fait. Baisser les taxes sur le carburant. Est-ce que la question ne s'est jamais posée pour vous de pouvoir répercuter tout de suite, baisser la TVA, puisque j'encaisse plus de TVA, je baisse la TVA.
10: Donc vous avez les assises qui baissent aussi, hein, c'est ça le problème. C'est-à-dire que quand le prix du carburant augmente, la consommation de carburant baisse. Donc vous avez des impôts qui sont sur les volumes, ils baissent. Plus vous rajoutez le coût des aides. Voilà. Et comme on a décidé d'être sérieux, c'est-à-dire qu'à partir du moment où on prend une mesure, il faut la financer, c'est fini la dette, c'est fini le déficit. C'est peut-être ça que certains n'ont pas compris. Peut-être le Rassemblement National l'a pas compris. Mais voilà. Nous, en tout cas, on a pris cette ligne. C'est pour le bien des Français qu'on fait ça. Le déficit, ça nous coûte trop cher. Cette dette nous coûte trop cher. Le remboursement de la dette, ça devient le premier poste du budget de l'État. C'est plus important que l'éducation nationale. C'est plus important que les armées. Il faut que ça s'arrête. Il faut être sérieux. Donc voilà. Donc on peut pas le faire. C'est-à-dire que ce que demande Madame Le Pen, c'est 15 milliards d'euros. Mais on les trouve où, les 15 milliards d'euros?
2: Il n'empêche.
10: On va s'endetter sur encore de 15 milliards d'euros. Qui va rembourser la dette? C'est nos enfants, nos petits-enfants. C'est pas sérieux. Nous, on est des gens sérieux. On est prêt à faire des aides, 500 millions d'euros supplémentaires. On va les financer par des économies sur l'ensemble des postes du budget de l'État.
2: Mais vous entendez quand même la colère qui monte, hein, de la part des Français qui se serrent de plus en plus la ceinture et qui n'arrivent pas à finir le mois, Jean-Pierre Farandou. Est-ce que vous craignez la reprise d'un mouvement comme les Gilets jaunes?
10: On l'entend, bien sûr, je vous le dis, c'est pour ça qu'on fait des efforts. Ces fameux 500 millions d'euros supplémentaires, ils sont difficiles. On les a pas en magasin, c'est de l'argent qu'on n'a pas. Faut pas que les Français imaginent qu'on a un tas d'or dans lequel on pioche pour financer. On l'a pas. Donc on va se serrer la ceinture dans tous les ministères pour trouver ces 500 millions. Donc c'est des efforts.
2: Et pour éviter une grande mobilisation sociale?
10: Non, on le fait pour que les salariés français puissent continuer à venir travailler, c'est essentiel et c'est normal. Voilà, ça nous arrive de l'extérieur, on n'y est pour rien. Franchement, ce gouvernement n'y est pour rien, on essaie de les accompagner au mieux et on a décidé de faire le choix d'accompagner les salariés. C'est le monde du travail qu'on aide. On aide les entreprises qui ont des coûts de carburant élevés et on aide les salariés à revenu maintenant moyen, puisqu'on arrive, quand vous arrivez à 6000 euros par mois, couple avec deux enfants, c'est la classe moyenne maintenant, on est d'accord. Même en province, on commence à être moyenne plus. Donc on a élargi à presque 6 millions le nombre de bénéficiaires, donc c'est pas rien. Voilà, ce sont des aides importantes, c'est quasiment 40 centimes au litre maintenant, c'est quand même très conséquent, et tout ça pour 6 millions de Français, donc c'est une aide conséquente.
2: J'ai une dernière question, Jean-Pierre Farandou, il y a Emmanuel Macron qui va s'exprimer jeudi soir aux 20h de France 2 et TF1, vous avez une idée de ce qu'il va dire?
10: Peut-être vous décevoir, mais le ministre du Travail n'est pas au courant. Je pense que le président de la République fera le choix de ses annonces ou de ses analyses.
2: Des annonces, il y aura des annonces.
10: En tout cas, des analyses, je pense qu'il les livrera. Voilà, ça c'est vraiment le champ du président de la République.
2: Merci beaucoup d'être venu sur France Info, Jean-Pierre Farandou, ministre du Travail et des Solidarités.
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2: Et le fil info tout de suite avec Marc Potvin. Il est 18h23 avec ces nouvelles annonces donc du gouvernement face à la hausse des prix des carburants.
1: L'aide aux grands rouleurs va être prolongée jusqu'à la fin de l'année. Le nombre de bénéficiaires potentiels va être élargi à 5,5 millions de personnes. Les aides à domicile seront éligibles sous condition. Le gouvernement chiffre le coût des mesures annoncées ce soir à 450 millions d'euros. Donald Trump à la tribune des Nations Unies tout à l'heure. Le président des États-Unis déclare qu'il doit décidé entre anéantir l'Iran ou passer un accord avec le pays. Téhéran, de son côté, affirme avoir durci ses conditions pour mettre fin à la guerre. Plus de 2 tonnes de cocaïne saisies dans un voilier au large de l'Espagne la semaine dernière, opération menée par les douanes françaises et espagnoles. Les 4 membres d'équipage ont été interpellés à bord. 2 autres suspects ont été identifiés en Espagne. L'un a été arrêté, l'autre est en fuite. Et puis on vient de l'apprendre, Kylian Mbappé ne participera pas à la séance d'entraînement de l'équipe de France de foot ce soir. Le capitaine des Bleus souffre d'un syndrome grippal alors que la France affronte la Turquie vendredi en Ligue des Nations.
2: Info. Et nous sommes toujours en édition spéciale après les annonces du gouvernement sur les nouvelles aides au carburant, celles qui sont prolongées. Et puis il y a des petits nouveaux qui entrent dans le dispositif d'aide toujours ciblé, hein, Raphaël Ebenstein, ça c'est le maître mot. Pas de baisse de la TVA, pas de plafonnement du prix des carburants, des aides toujours ciblées et notamment au profit de ce qu'on appelle les grands rouleurs.
11: Oui, la stratégie reste la même, simplement il y a un élargissement des critères pour bénéficier de cette aide travailleurs, grands rouleurs. Elle sera désormais accessible pour les personnes qui gagnent jusqu'à 2 035 € net par mois pour une personne seule. Un peu plus de 6 100 € net pour un couple avec 2 enfants. C'est quand même sensiblement plus que les critères qui étaient jusque-là établis. Ça va permettre de toucher au global 5,5 millions d'automobilistes, de personnes, au lieu de 3 millions jusqu'ici.
2: Donc, sachant qu'il n'y a pas 3 millions de personnes qui ont été aidées, puisque seule à peu près la moitié a fait une demande.
11: Pour l'instant, on est à peu près à 1,5 million, effectivement, sur les 3 millions, c'est-à-dire précisément la moitié. Mais donc, les personnes qui se sont déjà inscrites vont recevoir un nouveau chèque de 100 €. Elles avaient déjà reçu un chèque de 100 €. Elles vont recevoir un nouveau chèque sans aucune démarche à effectuer. Ce sera versé automatiquement par les services de Bercy, du ministère de l'Économie. Quant aux nouveaux éligibles, donc les personnes gagnant entre 1500 et 2 000 € net pour une personne seule, qui n'étaient pas éligibles et qui le deviennent, elles vont devoir faire la démarche. Elles vont devoir s'inscrire sur la plateforme, sur le site impots.gouv.fr. Ce sera normalement possible à partir du mois d'octobre et elles recevront donc un chèque de 100 €. Le guichet est ouvert officiellement jusqu'à la fin de l'année. Peut-être y aura-t-il de nouvelles annonces plus tard, on verra bien. Mais en tout cas pour l'instant c'est jusqu'à la fin de l'année. Les aides au secteur professionnel sont également prolongées jusqu'à la fin de l'année pour les pêcheurs, les agriculteurs, le secteur du BTP. Ça avait déjà été annoncé.
2: Mais il y a de nouveaux secteurs qui entrent parmi les bénéficiaires. Là,
11: c'est effectivement la nouveauté. Ce sont les infirmiers, infirmières libéraux et les aides à domicile qui sont donc qui peuvent désormais bénéficier de l'aide travailleurs grands rouleurs. Et il y a même un petit bonus, un bonus territoire ruralité pour les infirmiers libéraux en zone rurale, ceux qui roulent vraiment beaucoup, c'est-à-dire plus de 100 km par jour. Là, il y a même un petit bonus supplémentaire de 80 € possible pour ces personnes. Donc au total, le global des aides, ça représente 450 millions d'euros selon les chiffrages du gouvernement.
2: Nous sommes en ligne avec Yves Carra. Bonsoir.
13: Bonsoir.
2: Porte-parole de Mobilité Club France, vous représentez donc les automobilistes. Il y a donc cette aide qui est élargie pour les grands rouleurs, 5,5 millions de Français qui sont éligibles. C'est une satisfaction pour vous ?
13: Alors, c'est pas une surprise, hein. De toute façon, dans la mesure où ils avaient annoncé qu'ils ne baisseraient pas les taxes, ils n'avaient qu'une seule solution. Moi, j'en ai parlé cet après-midi avec d'autres personnes, et j'ai dit exactement ce qu'ils ont annoncé. Donc, c'est pas une surprise, mais je voudrais attirer votre attention sur des oublis énormes qui ont été faits pendant ces annonces.
2: Oui.
13: Quand ils ont mis les prix moyens du SP95 et du diesel, mais ils ont oublié tous les autres carburants qu'on distribue en France. Le 85, le HVO qui remplace le diesel, qui est un biodiesel, le GPL, et pourquoi pas l'électricité avec un prix moyen. On distribue beaucoup d'autres choses en France que du pétrole pour mettre dans des réservoirs de voitures. Et je suis très surpris qu'ils n'en aient pas parlé, parce que, bien sûr, l'électricité, c'est très bien, et il en faut, et il en faudra à l'avenir. Mais là, concrètement, dans le court, moyen terme et même le très long terme, pour mettre autre chose que du pétrole dans les voitures, on sait le faire, c'est en France, on peut le développer, on sera en autonomie et même en Europe. Et pas un mot là-dessus. C'est quand même ahurissant, ou ils sont mal conseillés, ou ni. Mais c'est quand même dommage, quoi.
2: Sur le fait que ce soit tout de même élargi à d'autres catégories de revenus, ça c'est quand même un effort supplémentaire, un geste supplémentaire fait par le gouvernement.
13: Évidemment que toute aide est la bienvenue. Encore une fois, nous, ce qu'on demande à Mobilité Club France, mais on va dire que c'est trop tard parce qu'on a un trop gros déficit des dizaines d'années, c'est de baisser les taxes sur le carburant. Bon, ça n'a jamais été fait. L'automobiliste, enfin, en tout cas, le français qui utilise une voiture, parce qu'on est tous automobilistes, hein, même si on n'a pas de voiture, on utilise d'autres voitures. Ça a toujours été la vache à lait, voilà, des impôts et de la France. Enfin, ça n'a jamais baissé. Et maintenant, c'est trop tard. Mais encore une fois, hein, on a vraiment d'autres solutions en plus de l'électrique. D'ailleurs, vous savez, quand ils parlent des infirmières qui roulent beaucoup, vous savez qu'une voiture électrique, quand on ne prend pas l'autoroute, sur une route nationale ou urbaine ou périurbaine, on peut faire 300 à 400 km avec. Ce serait vraiment idéal pour des infirmières. Il faudrait peut-être les aider, elles, en priorité, à avoir une voiture électrique et surtout une borne chez elles, si elles le peuvent. Sûrement, vous payez l'électricité beaucoup plus cher à l'extérieur.
2: Je suis navré, Yves Carra, je vais être obligé d'abréger cet entretien parce qu'on vous entend assez difficilement. Il y a des moments où vraiment on ne comprend pas vos propos et c'est bien dommage. Je vous remercie en tout cas d'être intervenu dans le 17-20 France Info en direct, porte-parole de Mobilité Club France.
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2: Stéphanie Fromentin, les journées se suivent et se ressemblent.
20: Sur la quasi-totalité des régions, le temps reste calme, le soleil se montre très généreux malgré un ciel parfois voilé. Et les températures de demain après-midi restent élevées, 20-24 degrés près de la Manche et des frontières du Nord, 24 à 29 sur le reste de la moitié Nord, 28 à 32 au Sud, ce qui contraste fortement avec les températures au petit matin qui seront parfois très fraîches, 3 à 7 degrés dans le Grand Est, 8 à 13 dans l'intérieur du pays, 12 à 16 sur la façade atlantique. 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Le tour de l'info avec Emmanuel Langlois.
21: Après plusieurs réunions à Matignon hier, le gouvernement présentait donc tout à l'heure de nouvelles aides pour les Français les plus touchés par la hausse des prix des carburants. L'aide de 100 euros pour les gros rouleurs est prolongée jusqu'à la fin de l'année et élargie. 5,5 millions de personnes seront désormais éligibles contre 3 précédemment. Selon Maud Bréjon, la porte-parole du gouvernement, qui affirme que son versement sera aussi simplifié. Quant au chèque énergie à destination des ménages les plus modestes, eh bien lui sera maintenu dans le projet de budget de l'État pour l'an prochain. Il sera versé en janvier plutôt qu'en avril. Le plafond de la prime carburant versée par les employeurs en mode volontaire passe, elle, de 600 à 1000 euros, prime défiscalisée donc pour les chefs d'entreprise. Le ministre de l'économie, Roland Lescure, affirme de son côté qu'il n'y a aucun problème d'approvisionnement de carburant en France et aucune inquiétude pour les deux mois qui viennent au moins. La crise également dans l'agriculture. Le deuxième syndicat français appelle les agriculteurs à construire des réserves d'eau sans même attendre les autorisations. La coordination rurale réagit ainsi après l'été sec et chaud qui affecte les cultures. Son président est un habitué des provocations. Édouard Marguet, à l'occasion de sa conférence de presse de rentrée, il assume son appel car il ne veut plus jamais revivre un été comme celui-ci, dit-il.
22: Bertrand Venteau souhaite le retour de ce qui se faisait autrefois dans les campagnes.
23: C'est ce qu'ont fait des générations de paysans. Avant, quand il manquait d'eau, ils faisaient des ouvrages pour en conserver, ça pouvait des étangs. Donc c'est le bon sens paysan qui doit revenir en France plutôt que la réglementation qui nous entrave.
22: Vous appelez à ne pas respecter les règles?
23: J'appelle à ne pas respecter des règles qui sont absurdes et qui nous font perdre du temps, oui, ça j'assume complètement.
22: Il dit ne plus pouvoir patienter, même si la loi d'urgence agricole prévoit de doubler les volumes de stockage d'eau d'ici à 2035.
23: Si on attend après tout le monde le temps de faire d'avoir une étude, l'autorisation, il va falloir 18 mois, 2 ans, 3 ans. Et donc, on n'a plus le temps d'attendre. Il faut qu'on repère ce qui peut être fait. Des lacs, des étangs, et on essaie de les améliorer, d'augmenter le volume sur de l'existant, et puis on essaie aussi de créer de nouveaux lacs.
22: Cet appel prolonge en fait celui lancé en plein cœur de l'été, quand le même président de la coordination rurale invitait les agriculteurs à continuer à irriguer sans tenir compte des restrictions prononcées par les préfets.
23: Oui, et j'en suis fier parce que c'est ce qui a permis de sauver des dizaines de paysans par département.
22: Suite à ces appels à la désobéissance, le ministère de l'Agriculture n'a pas réagi. La FNSEA, de son côté, premier syndicat agricole français, les qualifie d'irresponsables.
21: Édouard Margui à l'étranger. Donald Trump, lui, s'est exprimé tout à l'heure en ouverture de l'Assemblée générale de l'ONU à New York. Le président américain qui affirme qu'il doit décider entre anéantir l'Iran ou passer un accord. Le locataire de la Maison-Blanche qui affirme par ailleurs qu'un accord entre la Russie et l'Ukraine, cette fois, arrivera plus tôt qu'on ne le pense, a-t-il dit. Il annonce également la construction de 2 bases militaires au Groenland.
2: Merci beaucoup, Emmanuel. Emmanuel Langlois et l'édition spéciale Carburant continue. On fait d'abord un détour par New York, où Donald Trump a longuement pris la parole lors de l'Assemblée générale des Nations Unies.
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2: Un président enlisé dans sa guerre en Iran et qui risque de perdre sa majorité au Congrès lors des élections de mi-mandat début novembre. Un Donald Trump fidèle à lui-même, combatif. Franck Madvon, vous êtes en direct de New York. Mais le discours du dirigeant américain, il a été un petit peu moins virulent que celui de l'an dernier quand même.
0: Oui, c'est vrai. L'an dernier, il avait voulu marquer son territoire à l'ONU en attaquant de front l'inflation et en donnant des leçons à l'Europe sur l'immigration notamment. Cette fois, Donald Trump a d'abord mis en avant son bilan, évidemment exceptionnel à l'entendre. Les États-Unis, un pays mort il y a 2 ans, ont retrouvé leur rang. Rien d'étonnant dans ce discours. Mais Trump est actuellement confronté à des difficultés. Enlisé au Moyen-Orient, il a longuement justifié sa guerre contre l'Iran. La République islamique ne doit pas avoir l'arme nucléaire. Il fallait donc attaquer Téhéran. Donald Trump affirme faire face à un dilemme. Faut-il signer un accord avec l'Iran ou anéantir ce pays ? Il dit croire en un compromis, même si la diplomatie piétine. Et puis il prend pour cible un autre ennemi des États-Unis, Cuba.
4: Mon gouvernement cherche également à faire évoluer en profondeur la situation à Cuba, où le régime communiste subit une pression considérable, la plus forte qu'il ait jamais connue. C'est un État en échec total et il finira par s'effondrer.
0: D'une manière générale, Donald Trump se dit prêt à recourir à la puissance militaire de son pays pour protéger les intérêts des États-Unis sur le continent américain.
2: Donald Trump a aussi trouvé de nouvelles cibles.
0: Oui, alors encore une fois, les attaques ont été moins tranchantes que l'an dernier contre l'ONU ou l'Europe, mais Donald Trump s'en est pris à une institution qu'il déteste, la Cour pénale internationale, qui a émis, il y a 2 ans, un mandat d'arrêt contre son allié israélien, Benjamin Netanyahou.
4: Nous n'accepterons jamais que nos militaires ou quiconque fasse l'objet d'enquêtes ou de procès spectacle de la part de ce tribunal anti-américain qui n'a aucune autorité sur nous. Un groupe de personnes malfaisantes. J'appelle tous les membres de la CPI à se retirer immédiatement de cette institution hors la loi.
0: Et puis Donald Trump a défendu sa position sur un sujet qui anime beaucoup les couloirs de l'ONU, l'intelligence artificielle ou la super intelligence, comme il l'appelle. Pas question pour lui de trop réguler ce secteur.
4: Nous avons désormais une avance considérable sur la Chine et sur tous les autres, et nous allons faire en sorte que cela reste ainsi. Je ne vais pas freiner la croissance d'un phénomène qui aura un impact plus important que la révolution industrielle ou Internet.
0: Et ce sujet de l'IA sera évidemment au cœur de la visite aux États-Unis cette semaine du président chinois Xi Jinping. Il est attendu demain à Washington.
2: Merci beaucoup Franck Madvon avec les moyens techniques d'Olivia Branger. Puis je signale qu'Emmanuel Macron va prendre la parole ce soir aussi à la tribune de l'Assemblée générale des Nations Unies. Ce sera après 19h30, nous dit-on, heure française.
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2: Et après les aides du gouvernement qui restent ciblées pour les Français les plus impactés par la flambée des prix des carburants, 6 ministres ont donné une conférence de presse commune tout à l'heure. Vous avez pu la vivre en direct sur France Info. Et c'est Maud Bréjon, chargée de l'énergie, qui a fait les principales annonces à retenir.
5: Nous allons donc renouveler l'aide aux grands rouleurs pour les mois d'octobre et de novembre et élargir le nombre de Français pouvant en bénéficier. Concrètement, pour ces bénéficiaires, cette aide représentera l'équivalent de 40 centimes par litre de carburant pour 3 mois en moyenne, soit une indemnité totale versée de 100 euros. Au total, c'est donc 5,5 millions de Français qui seront éligibles à cette nouvelle aide de 100 euros contre 3 millions de Français pour la précédente, soit 2,5 millions de nos concitoyens en plus.
2: Maud Bréjon, porte-parole du gouvernement et ministre en charge de l'énergie, qui était tout à l'heure réunie avec 5 autres ministres au ministère de l'économie à Bercy. Bonsoir Corentin Le Fur.
7: Bonsoir.
2: Vous êtes député Les Républicains des Côtes d'Armor, membre de la commission des finances à l'Assemblée nationale. Vous avez suivi certainement ces annonces du gouvernement avec davantage de Français qui vont être bénéficiaires du dispositif Grand Rouleur. C'est une satisfaction pour vous ?
7: Non, c'est une première étape, mais c'est encore beaucoup trop insuffisant. Malheureusement, ce qu'on voit, c'est qu'il faut désormais changer de paradigme, en finir avec ces dispositifs trop ciblés, qui finalement ne sont qu'une rustine. Là, on est face à une situation extrêmement compliquée. Dans les zones rurales, les Français sont complètement asphyxiés par le prix des carburants. Maintenant, il faut qu'on aille vers une baisse des taxes. C'est indispensable, parce qu'il y a plein de professions.
2: Donc vous voulez des aides généralisées et non plus ciblées?
7: Aujourd'hui, ce que vous avez, on voit que les Français payent le litre de carburant, le litre de diesel 50 centimes de plus que nos voisins espagnols, et le litre d'essence 40 centimes de plus. Donc on voit que le niveau des taxes en France est très très important, et malheureusement, quand on assiste à une flambée aussi importante que celle d'aujourd'hui, elle n'est pas du tout du fait du gouvernement qui l'a subi, et je comprends leur embarras. Mais les Français sont tellement asphyxiés. Et moi, je pense à tous ceux qui travaillent en zone rurale, les ouvriers, les aides à domicile, les aides-soignantes. Désormais, ils ne s'en sortent plus. Moi, chez moi, les gens se posent la question d'arrêter de travailler parce que le plein coûte beaucoup trop cher.
2: Les infirmières et les aides à domicile pas, qui entrent dans le dispositif. Hein.
7: Mais je sais comment. C'est une première chose. Mais je sais comment ça marche. Je le vois pour les agriculteurs sur les dispositifs d'aide sur le gasoil non routier. La moitié des aides n'ont pas été versées. Donc on voit que ces dispositifs grand rouleur, ils ont une limite. Et désormais, moi c'est mon point de vue, il faut absolument qu'on aille vers une baisse des taxes parce que le prix du carburant est beaucoup trop élevé et que ça pénalise en particulier tous ceux qui travaillent en zone rurale et vraiment dans les campagnes. Mais je le vois dans ma circonscription. Le pouvoir des gens rythme au prix du carburant.
2: Mais baisser les taxes, Corentin Le Fur.
7: Actuellement, on est complètement étouffé.
2: Baisser les taxes, la France l'a déjà fait en 2022 au moment de l'invasion de l'Ukraine par la Russie. Et c'est l'INSEE qui le dit, après une longue étude, cela a surtout profité aux ménages les plus aisés.
7: Non mais les personnes ne roulent par plaisir. Moi chez moi c'est c'est l'exemple même d'une circonscription de gens modestes qui travaillent et qui font beaucoup de kilomètres pour aller travailler. Et c'est eux directement qui payent le prix des taxes du gouvernement français.
2: Mais ce sont eux qui sont les plus aidés.
7: Je n'accepte pas l'idée que finalement le gouvernement prend énormément de taxes sur le litre de carburant et en reverse quelques centimes par-ci par-là de manière extrêmement ciblée. Les taxes sur le carburant, c'est pas une manne permanente de l'État. Le but, c'est d'encourager le travail, c'est de permettre à des gens qui travaillent et qui vivent modestement de s'en sortir. Et aujourd'hui, ils ne s'en sortent plus parce que le carburant est beaucoup trop élevé. Il est surtout beaucoup plus élevé que chez nos voisins directs. Donc, on subit cette situation. Pourquoi ? Parce que malheureusement, notre pays est extrêmement endetté. On n'a pas été capable de faire des gestes comme nos voisins. Mais l'Espagne a fait un geste sur les taxes sur le carburant. L'Allemagne a fait un texte.
2: Ils ne sont pas dans la même situation économique que la France.
7: Oui, mais on doit aussi complètement changer de paradigme. Là, on est dans une situation telle, le pouvoir d'achat est tellement abîmé, tellement attaqué en ce moment, il faut que le gouvernement le comprenne, baisse les taxes et accepte, à côté de ça, des mesures d'économie beaucoup plus fortes. Ce que je regrette dans ce budget, et ce que mon groupe Les Républicains regrette, c'est que finalement on va à nouveau vers des hausses de taxes et pas assez vers des mesures d'économie de baisse des dépenses. Et on est à la fois le pays qui taxe le plus, qui impose le plus, et en même temps le pays qui dépense le plus. Et on est surendetté. Donc il faut qu'on en tire les conséquences. Et malheureusement, je salue la volonté du gouvernement. Il part d'une bonne intention. Mais là, on n'en est plus à avoir des aides ciblées. Malheureusement, on sait que le prix des carburants va rester très élevé parce que la situation géopolitique internationale est très compliquée. Donc si on n'a pas une réponse adaptée, on ne va pas, on va laisser mourir énormément de gens.
20: Estimez-vous
7: ciblés, ils ne sont pas suffisants.
20: Est-ce que vous estimez, Corentin Le Fur, que l'État profite de cette crise, fait des bénéfices?
7: Non, je crois pas. Et en plus, là, j'ai entendu à la fois le ministre des Comptes Publics et le Premier ministre. Il y a une volonté, si jamais il y avait eu des recettes supplémentaires liées à la hausse des taxes, de les reverser. Ça, c'est indispensable.
20: Une règle d'or qui pourrait être inscrite dans le budget 2027.
7: Ça, c'est indispensable. Ça serait incompréhensible que l'État s'enrichisse sur le pouvoir d'achat de ceux qui travaillent et qui se déplacent en voiture.
20: Donc vous voterez cette mesure, vous qui êtes député.
7: Mais ça, c'est une bonne mesure. Mais il faut qu'ils les rendent en baisse des taxes et pas en mesures extrêmement ciblées, qui posent en plus. Enfin, c'est souvent la complexité administrative française, énormément de questions. C'est souvent les versements se font très tardivement. On voit plein de problèmes administratifs qui fait que certains ne le demandent pas parce que les cases sont très strictes. Donc finalement, on voit un peu malheureusement la limite française qui fait que finalement on prélève des taxes très importants et on en reverse toute petite partie par des chèques ciblés. Moi, je préfère une mesure où on baisse les taxes et on baisse aussi la dépense pour financer ces baisses de taxes.
20: On a compris votre point de vue. Merci de l'avoir exprimé en direct dans le 17-20 Fausse Info. Corentin Le Fur, député Les Républicains des Côtes d'Armor et membre de la Commission des Finances à l'Assemblée nationale.
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20: 18h45, c'est votre fil info, Emmanuel Langlois. Le gouvernement élargit l'aide aux grands rouleurs face à la hausse des prix à la pompe.
21: L'aide qui va être prolongée jusqu'à la fin de cette année. Le nombre de bénéficiaires potentiels va lui être élargi à 5,5 millions de personnes. Jusque-là, 3 millions étaient éligibles. Concernant les entreprises, le plafond de la prime carburant versé volontairement par certaines entreprises va lui passer de 600 à 1000 euros. Des aides qui représentent 450 millions d'euros d'après le chiffrage du gouvernement. Jean-Pierre Farandou, le ministre du Travail, affirme lui sur France Info qu'il n'y aura pas d'impôt en plus pour financer ces nouvelles aides du gouvernement. Sur X, Sébastien Lecornu affirme que ces mesures suivent un cap pour sécuriser les approvisionnements et soutenir les foyers les plus exposés à la flambée des prix des carburants. Fin de citation. Côté tarif, justement, le prix du gazole s'établissait ce mardi à 2,41 euros le litre en moyenne en France, 2,17 euros pour le sans-plomb 95. Kylian Mbappé est grippé. Le capitaine de l'équipe de France de football était absent de la séance d'entraînement des Bleus ce mardi à Clairefontaine. On ne sait pas jusqu'à quand il sera indisponible, alors que l'équipe de France affronte la Turquie vendredi. Premier match pour Zinedine Zidane en tant que sélectionneur.
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20: Vous avez pu suivre en direct les nouvelles annonces gouvernementales concernant les aides au carburant avec, il y avait la ministre de la Santé parmi les ministres présents, Stéphanie Rist, et du coup on se disait, tiens, il y aura probablement des professionnels de santé qui vont enfin être inclus dans le dispositif, vont pouvoir être aidés financièrement. Eh bien, Anne Le Gall, c'est le cas, donc notamment pour les professionnels qui interviennent à domicile.
14: Voilà, la ministre de la Santé a commencé par rappeler l'importance de ces professionnels du soin qui interviennent souvent auprès de patients âgés ou dépendants. Et pour les infirmiers libéraux, tout d'abord, la ministre a indiqué qu'ils allaient pouvoir bénéficier de l'aide élargie aux grands rouleurs et que par ailleurs, un bonus territoire ruralité allait être créé. Il s'agit d'une aide dédiée de la CNAM de 80 euros qui devrait concerner 25 000 professionnels en zone rurale. Par ailleurs, Stéphanie Rist a aussi annoncé que les aides à domicile sont désormais éligibles à l'aide pour les grands rouleurs. Cette aide de 100 euros concernera donc les aides à domicile qui roulent plus de 30 km par jour, qu'elles soient à mi-temps ou plus. Et la ministre a enfin rappelé que les professionnels du soin peuvent aussi bénéficier par ailleurs des dispositifs de bonus auto ou de leasing social de voitures électriques, des dispositifs qui ont été mis en place ces derniers mois.
2: Le président de la Fédération nationale des infirmiers est en ligne avec nous. Bonsoir Daniel Guilhem. Enfin, les infirmiers vont pouvoir bénéficier d'aides gouvernementales sur les carburants ?
1: Oui, vous avez raison. Enfin, en fait, les infirmiers libéraux sont enfin intégrés aux mesures spécifiques. Or, c'est une avancée hein, que nous accueillons bien sûr très positivement. Or, c'est une aide en fait ponctuelle hein, qui répond à la crise d'aujourd'hui. On travaille déjà nous à un mécanisme en fait qui nous protège des crises de demain en fait. Alors derrière le prix du lit d'essence, il y a une question d'accès aux soins. Nous avons été aussi insistants auprès du gouvernement, c'est que nous refusons qu'un patient en fait devienne moins accessible aux soins simplement parce qu'il habite à 15 ou 20 km du cabinet du professionnel qu'il prend en charge.
2: Est-ce que c'est le cas depuis quelques mois ? Est-ce qu'il y a des patients qui n'ont pas pu avoir accès à ces soins à cause de la flambée des prix des carburants ?
1: Alors, il y a eu certainement sur certains territoires ruraux des sélectivités de patients à s'opérer, alors de manière, plus ou moins aiguë selon les territoires. Mais on sait qu'en sortie d'hospitalisation, certains patients avaient des difficultés à trouver un professionnel pour les prendre en charge parce que, effectivement, éloignés des tournées usuelles des professionnels.
2: Là, vous allez donc pouvoir bénéficier, les infirmiers, alors à la fois de cette aide aux grands rouleurs et aussi d'un bonus territoire ruralité de 80 euros. C'est une somme suffisante ou c'est juste un bon début ?
1: Alors, c'est plutôt un bon début. Alors, moi, ce que je vois derrière cette mesure, c'est une reconnaissance, en fait, des services rendus à la population. Notamment, en fait, on l'a bien vu cet été, hein, avec des infirmiers qui sont restés mobilisés durant les incendies, quel que soit le temps, qui sont restés mobilisés pendant la canicule, très exposés, en fait. C'est une reconnaissance, c'est incontestable. Maintenant, nous, ce qu'on demande, c'est un dispositif pérenne qui nous permette, en fait, d'affronter ces crises qui vont être récurrentes. On veut, nous, un dispositif qui amortisse ces crises, qui soient en fait un dispositif pérenne, réversible, plafonné. Et on a des propositions en ce sens qui ont été faites au gouvernement. On posera en fait nos propositions dans le débat parlementaire sur le PLFSS 2027. Il faut absolument en fait distinguer deux choses. Hein. Il y a l'urgence, donc aider aujourd'hui les professionnels confrontés à des prix exceptionnels. Mais il y a derrière le problème structurel, c'est d'éviter que nous ayons exactement la même crise à chaque choc pétrolier. Et on en aura peut-être.
2: Là, c'est vrai que le gouvernement a géré l'urgence et ce sera probablement au successeur ou à la successeur d'Emmanuel Macron de parler d'un système plus pérenne, notamment en faveur de votre profession, vous infirmiers libéraux. Merci beaucoup d'avoir été en direct dans le 17-20 de France Info, Daniel Guilhem. Alors, à l'inverse, il y a des secteurs qui n'entrent toujours pas dans le dispositif des bénéficiaires d'aide aux grands rouleurs, par exemple les auto-écoles. Bonsoir Patrick Mirouz.
10: Bonsoir Céline Baydalcourt.
2: Vous êtes le président d'ECF, l'école de conduite française, qui est un réseau de 500 auto-écoles. Bon, pour vous, toujours aucune aide. Vous pensiez en être enfin aujourd'hui ou pas ?
10: Oui, alors les écoles de conduite, force est de constater, sont encore oubliées. La réponse du ministre Lescure a été aussi précise que concise. Non, les auto-écoles, sans explication. Je crois qu'on marche sur la tête. On pensait y être, puisque il y avait une nouvelle salve d'aide ou de réflexion du gouvernement sur cette inflammation des prix. Et effectivement, on est très déçus. On est oublié. Pourtant, nous qui formons la mobilité, qui formons les gros rouleurs, c'est quand même un comble.
2: Vous vous sentez méprisé, là ?
10: Oui, alors je sais pas si c'est du mépris, je vais mettre ça sur le compte de l'oubli, mais pourtant vous savez, c'est pas depuis le début du mois de juillet on demande, je pense qu'on demande une aide très très correcte de 20 centimes par litre qui est pas pour rétablir nos marges ne sont plus là, qui sont simplement pour effectivement équilibrer ce dispositif. Les écoles de conduite utilisent des voitures, des véhicules toute la journée. Et vous savez pas quoi, on a une double peine parce que nos prix, on ne peut même pas les bouger. On a un contrat type qui régit. Quand vous avez une personne qui vient passer le permis, c'est très bien, c'est très protecteur, ben on n'a pas pu bouger les prix.
2: Vous ne pouvez pas répercuter la hausse du prix des carburants sur vos élèves.
10: Non, à date, on ne peut pas. On pourra sur les nouveaux, mais pas pour ceux qui sont en cours.
2: J'ai presque envie de dire tant mieux, parce que c'est quand même déjà très élevé.
10: C'est une question de point de vue, vous avez raison.
2: Non, mais on sait que les jeunes ont du mal à se payer un permis de conduire.
10: Oui, vous avez raison, c'est élevé. Or, dans la chaîne automobile, vous me permettrez, Céline, de constater qu'on est quand même les moins chers quand vous prenez la voiture, quand vous prenez l'assurance, le carburant et le reste. Mais on trouve que c'est la première dépense et elle est parfois mal passée. Ce que je voulais dire, c'est que les voitures écoles, c'est un outil de travail, c'est pas un moyen de déplacement, et que on forme les jeunes à avoir le permis pour avoir un travail. Donc c'est un circuit vertueux, parce que le travail, c'est la production de richesse, et la richesse, c'est de l'économie pour l'État, quoi, en fait. Mmh. Donc forcément, il y a quelque chose, il y a un hiatus, on ne comprend pas. J'aurais aimé aussi que
2: vous
10: le ministre
2: Papin... Vous êtes sûr que vous ne comprenez pas? Vous n'avez vraiment aucune explication à cet oubli, comme vous dites vous-même?
10: Écoutez, je l'ai entendu quelques minutes avant de vous rejoindre. La question a été posée par un de vos confrères au ministre Lescure. Il a dit non, les auto-écoles, et il n'a donné aucune explication. Je trouve que le ministre Papin, et je m'adresse à lui, ministre des TPE, nous sommes des TPE, les écoles de conduite, à dire oui, il y a un prêt flash de la BPI, mais si on en est à emprunter pour payer le carburant, pardonnez-moi, c'est de la fuite en avant. Ça s'appelle de la cavalerie en gestion, quoi. On retrouvera après des entreprises qui seront sur le carreau.
2: Là, vous travaillez à perte?
10: On travaille à perte, bien sûr, on travaille à perte, parce que, pas sans vous douter que dans le pays, et tout secteur d'activité, c'est pas terrible. C'est vraiment pas terrible en ce moment. Donc, rajouter de la charge à la charge, et en plus, on nous dit, peut-être que d'ici fin novembre, ça sera à 3 euros, quoi. Alors, effectivement, je ne sais pas, je crains pour les collègues. Alors, on nous dit oui, il faut électrifier. Très bien, électrifions. On nous envoie où? À Bercy, à Matignon, c'est diffus, les guichets sont pas arrêtés. Donc forcément, aujourd'hui, je trouve que c'est totalement injuste que les écoles de conduite, qui sont des gros rouleurs, ne fassent pas partie de ce dispositif.
2: Alors on entend votre colère, Patrick Mérouz. Une dernière question, est-ce que vous allez aller justement exprimer cette grogne dans la rue?
10: C'est pas improbable, c'est pas dans notre ADN de manifester. Vous savez, les écoles de conduite, elles manifestent tous les 3-4 ans, quoi, en fait. Donc, mais à un moment donné, je crois qu'on a ras-le-bol. Je me demande, je vais vous le dire très sincèrement, parce que on va pas montrer les muscles, je me demande si on en a encore les moyens, ce qui est encore plus triste. Et je suis désolé de vous faire cette réponse. C'est encore plus triste, parce que je sais pas si on a les moyens de pouvoir se permettre d'aller perdre une journée ou deux pour manifester.
2: Je vous remercie d'avoir réagi en direct sur France Info. Patrick Mérouz, on entend donc la détresse de votre secteur des auto-écoles. Vous êtes le président d'École de conduite française. Audrey Tison, toujours à mes côtés, service politique de France Info. Si vous nous rejoignez à l'instant, on va récapituler ce qui a été dit par les ministres il y a quoi, à peu près même pas 2 heures, et on a pu le vivre en direct sur France Info. Audrey, on va pas reparler des secteurs là qui, puisqu'on vient de le faire, non seulement avec les auto-écoles qui ne sont pas dans le dispositif ou les infirmiers qui entrent dans le dispositif. Mmh. Déjà un chiffre à retenir, 450 millions d'euros. Oui, voilà ce que vont coûter les aides qui ont été annoncées aujourd'hui.
14: C'est le montant total de ce nouveau dispositif annoncé par le gouvernement. Il faut préciser que cette enveloppe, elle est déjà prévue, elle est déjà créditée par le gouvernement, puisque l'enveloppe précédente, 1,4 milliard, n'avait pas été dépensé en totalité, en fait. C'est ce que nous a expliqué le ministre des Comptes publics. Alors, il y est resté 450 millions d'euros à dépenser. A priori, le gouvernement ne doit pas trouver de nouvelles économies et il garde une enveloppe assez contrainte. Nous restons concentrés sur ceux qui en ont le plus besoin, a résumé Roland Lescure. On n'est pas sur des aides généralisées, on n'est pas sur une baisse de taxes.
2: Aides ciblées, toujours.
6: Des aides ciblées. On a déjà parlé des secteurs, des différents secteurs d'activité. Je vais vous parler plutôt des aides grand public hein, qui concernent les travailleurs, comme dit le gouvernement. Le dispositif grand rouleur est renouvelé et élargi. 100 euros pour les travailleurs qui font plus de 30 km par jour pour aller travailler, 15 km aller, 15 km retour, à condition de ne pas toucher un salaire de plus de 2035 euros net pour une personne seule. Donc ce plafond a été nettement rehaussé. Ce sont plus de 2 millions de ménages supplémentaires qui peuvent en bénéficier et qui vont bientôt pouvoir aller s'inscrire sur la plateforme pour en bénéficier. Les ménages qui ont déjà touché 100 euros sur les derniers mois vont pouvoir toucher de nouveau 100 euros sur le trimestre à venir.
2: Et ça, ce sera automatique, hein, pas besoin de faire de demande.
6: Ceux qui sont déjà inscrits vont toucher de nouveau les 100 euros. Oui. Sinon, il va falloir aller sur la plateforme. Le lien sera sur impots.gouv.fr.
2: Ça fait 5,5 millions de Français, c'est ça, Audrey ?
6: 5,5 millions de Français, théoriquement, hein, parce qu'il faut quand même aller faire une démarche.
2: Ah oui.
6: Il faut mettre son adresse, rentrer la carte grise, par exemple, de sa voiture. Donc, il y a une petite démarche à faire pour pouvoir bénéficier de cela. Autre mesure qui est susceptible de concerner le grand public, c'est le chèque énergie. En tout cas, ça concerne les ménages modestes. Si vous l'avez déjà touché l'année dernière, vous allez le retoucher l'année qui vient. C'était prévu normalement ce versement en avril. Eh bien, ce sera avancé dès le mois de janvier pour pouvoir payer les factures en plein milieu de l'hiver. Si vous êtes salarié, les entreprises vont être invitées à mettre la main à la poche. Hein. Rien d'obligatoire, mais on va les inciter à vous verser une prime carburant défiscalisée. Ce ne sera pas un plafond de 600 euros, mais jusqu'à 1000 euros maximum par salarié.
2: Voilà pour les principales annonces du gouvernement tout à l'heure que nous avons vécu en direct ensemble sur France Info. 6 ministres qui ont annoncé les aides qui se poursuivent ou les nouvelles aides au carburant pour les Français qui sont les plus impactés par cette crise.
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2: Stéphanie Fromentin.
20: Contrairement à ce que la météo pourrait nous faire penser, nous sommes bien entrés en automne. Pourtant, le ciel reste sec, le soleil est toujours bien présent et la chaleur, même si elle modère ses ardeurs au nord de la Seine, reste présente au sud de l'Hexagone. Cette semaine s'annonce donc particulièrement estivale. Cette combinaison entre peu d'humidité dans l'air, une végétation sèche, du vent sensible et le fort ensoleillement augmente fortement le risque de feux de forêt. Météo France invite à rester en vigilance. Cependant, la chaleur des après-midi midi ne doit pas masquer l'autre particularité de cette semaine, les matinées parfois très fraîches. Comme le ciel est dégagé et que l'air est sec, la chaleur de la journée s'échappe la nuit, particulièrement dans les vallées et les campagnes. L'amplitude thermique est parfois de 20 degrés entre le petit matin et le milieu d'après-midi.
2: Bonne fin de journée, merci de nous rejoindre sur France Info, c'est le 17-20, il est 19h01. L'heure du journal d'Hercine Lévovitch. Bonsoir Hercine.
26: Bonsoir Céline, bonsoir à tous.
2: Et à la une ce soir, les aides aux gros rouleurs.
26: Oui, toujours ciblées mais élargies face au prix record des carburants en France. Le gouvernement a présenté ces nouvelles mesures. On les a suivies avec vous en direct sur France Info. Le détail dans un instant avec notre envoyé spécial au ministère de l'économie. Cette crise des carburants et du pétrole, c'est la conséquence de la guerre en Iran. Discours très attendu de Donald Trump sur ce sujet cet après-midi à l'Assemblée générale des Nations Unies. L'Iran doit trouver un accord ou être détruit, dit le président américain. Présentation très simple, pour ne pas dire simpliste, de ce conflit qui semble virer à l'enlisement. Et puis la météo en France à la veille officielle de l'automne, encore plus de 30 degrés à l'ombre dans le sud, sécheresse exceptionnelle qui se prolonge et Météo France alerte encore une fois ce soir. Explication de Guillaume Fariol, spécialiste environnement de France Info dans quelques minutes. Le gouvernement annonce donc de nouvelles mesures d'aide face à la flambée des prix à la pompe. 2,40 € le litre de diesel, même plus par endroit, à cause de la guerre en Iran et de ses conséquences sur la circulation mondiale du pétrole. Ce soir, 6 ministres ont donné une conférence de presse commune au ministère de l'économie pour annoncer de nouveaux coups de pouce à certains automobilistes. Des aides toujours ciblées, mais élargies. Damien Mestre, vous êtes en direct du ministère. Principale annonce, l'extension du dispositif pour ceux qu'on appelle les gros rouleurs.
4: Oui, dispositif pour ceux qui font 30 km par jour. Sous condition de ressources, ils peuvent bénéficier depuis 6 mois d'une aide de 100 €. Deux annonces ce soir. D'abord, la confirmation que cette aide est renouvelée pour 3 mois supplémentaires du 1er octobre jusqu'à la fin de l'année. Ceux qui avaient déjà touché ces 100 € pourront bénéficier d'un nouveau coup de pouce, donc 200 € en tout. Et puis surtout, deuxième annonce ce soir, c'est l'extension du dispositif. Les conditions de ressources sont désormais plus larges. Auparavant, il fallait gagner moins de 1 500 € environ par mois pour une personne seule. Désormais, les travailleurs sont éligibles jusqu'à 2 000 € net mensuels. Cela concerne en tout 5,5 millions de personnes selon les estimations du gouvernement.
26: Et le gouvernement prolonge par ailleurs les aides pour les professionnels, Damien.
4: Oui, c'est confirmé jusqu'au 31 décembre pour l'aide sur le gazole non routier dans le BTP et pour les agriculteurs. Les professionnels, oui, mais pas les transporteurs routiers. En revanche, le ministre de l'économie confirme ce soir que les aides s'arrêtent pour eux. Le gouvernement estimant que les transporteurs peuvent répercuter les hausses de prix sur leurs factures. Enfin, les infirmières libérales, c'était l'un des enjeux de cette conférence de presse. Elles aussi vont bénéficier d'une petite aide, un bonus de 80 € pour celles et ceux qui parcourent chaque jour plus de 100 km, cela concerne là 25 000 professionnels.
26: Damien Mestre, en direct du ministère de l'économie. Sandrine Malon pour les moyens techniques de France Info. Cette crise du pétrole et la guerre au Moyen-Orient, au centre aussi de l'Assemblée Générale de l'ONU qui se déroule en ce moment à New York. Discours très attendu de Donald Trump qui avait tiré à boulet rouge l'an dernier sur les Nations Unies. Il avait aussi pesté contre un escalator qui était en panne. Aujourd'hui, le président américain a d'abord versé dans une très belle autosatisfaction à propos de la situation intérieure américaine, le pays le plus sexy au monde, selon ses propres mots. Et puis Donald Trump a longuement

0: n'aient plus la possibilité de tuer, de détruire, de viser des pays pour les envoyer en enfer sans aucune chance de survie, sans aucun espoir pour les générations futures. Et je pense que nous trouverons un accord.
1: Voilà Donald Trump à la tribune des Nations Unies tout à l'heure. Le président Emmanuel Macron, lui, doit prendre la parole ce soir un peu avant 20h. Théoriquement, le secrétaire d'État américain de son côté répète que la Maison-Blanche est ouverte à une rencontre avec le président iranien en marge de ce sommet à New York. Marco Rubio dit qu'il espère que ces discussions, si elles ont lieu, permettront d'éviter que l'Iran dispose un jour de l'arme nucléaire.
2: Le pape, lui, sera en France en fin de semaine.
1: Du 25 au 28 septembre, c'est-à-dire de vendredi à lundi prochain. Le dispositif de sécurité sera massif. 14 000 policiers et gendarmes déployés. Léon XIV va passer par Paris, Saint-Denis, Lourdes et Metz. Et tous les chefs d'État et de gouvernement de l'Union européenne sont invités en Moselle pour un discours que le souverain pontife prononcera sur l'Europe. Il y aura aussi évidemment plusieurs messes prévues au fil de cet itinéraire. La mort en Belgique aujourd'hui du comédien français Arnaud Denis, nommé au Molière à plusieurs reprises. Il avait 43 ans et il a eu recours à l'euthanasie après avoir été rendu invalide par la pose d'un implant anti-hernie, le début, selon lui, d'une descente aux enfers. Il avait d'ailleurs créé un collectif pour alerter sur les dangers de ses prothèses. Il avait déposé plainte aussi à deux reprises. Son avocat parle d'un scandale sanitaire hors norme et dit qu'il faut maintenant qu'une instruction judiciaire soit ouverte. 50 ans après la loi Veil sur l'avortement, le nombre d'IVG continue d'augmenter dans notre pays, près de 3% de plus en 2025 par rapport à l'année précédente. 260 000 interruptions volontaires de grossesse l'an dernier et un quart de ces IVG sont réalisées par des sages-femmes qui sont même devenues le premier recours des femmes qui souhaitent mettre un terme à leur grossesse, Anne Lordanier.
3: En ville, les sages-femmes pratiquent plus d'IVG que les gynécologues et les généralistes réunis. Elles s'occupe de 54% de ses interventions dans un cabinet médical ou en centre de santé. Plus de 8 sur 10 sont des IVG médicamenteuses qui se pratiquent en ville jusqu'à la 7e semaine de grossesse. Delphine Giraud co-préside l'Association nationale des sages-femmes orthogénistes. Elle se félicite de cet engouement pour sa profession qui rend l'IVG plus accessible.
4: Les sages-femmes, elles peuvent être dans des territoires peut-être plus ruraux et donc ça crée un accès dans des endroits où l'accès est un petit peu plus difficile, c'était l'intérêt. Hein. C'est pour ça qu'on a augmenté le champ de compétences des sages-femmes. Les femmes vont vers les sages-femmes pour tout ce qui est santé sexuelle, hein, le suivi gynécologique de prévention, la contraception et maintenant l'IVG. Et c'est mathématique, hein. Quand on augmente les praticiens, eh ben, on diminue les délais, hein, tout simplement.
3: Et depuis 2024, les sages-femmes peuvent pratiquer aussi les IVG instrumentales par aspiration, sous anesthésie, jusqu'à 14 semaines de grossesse. D'après cette association, elles en réalisent environ un quart.
1: Anne Lordanier, service sciences, santé et environnement de France Info. Une nouvelle inquiétude de l'Observatoire international des prisons, cette fois à propos des conditions de détention des adolescents en France. Des quartiers dédiés sont parfois surpeuplés, comme à Marseille, surpopulation de 144%. L'OIP s'inquiète de mauvais traitements, d'un temps scolaire qui n'est pas toujours assuré. Le taux de récidive à la sortie de ces établissements dépasse les 60% selon l'Observatoire.
2: Des températures au-delà de 30 degrés aujourd'hui encore dans le sud de la France.
1: Oui, et le risque d'incendie est encore très fort dans le sud-est. Sécheresse exceptionnelle qui se prolonge dans le pays au point qu'à la veille officielle de l'automne, Météo France lance une nouvelle alerte ce soir, Guillaume Fariol.
5: Jamais les sols n'ont été aussi secs à l'échelle de la France au mois de septembre. Les bénéfices des quelques orages du mois d'août sont effacés. Très peu de précipitations ces dernières semaines, Météo France ne note qu'une seule journée de pluie significative ce mois-ci, le 8 septembre. Un manque d'eau particulièrement marqué sur une large bande de l'Alsace jusqu'au sud-ouest. Dans certains territoires, la situation est même pire qu'au mois d'août. Sécheresse historique, tout mois confondu. En Languedoc-Roussillon, Dordogne, Corrèze ou encore dans le Bas-Rhin, plus des trois quarts des départements sont toujours au niveau maximal de restriction d'eau, niveau crise. Seuls les usages prioritaires y sont autorisés pour la sécurité civile, pour l'eau potable ou pour la santé. Les sols vont continuer de s'assécher. Ce temps sec devrait se poursuivre au moins jusqu'à la fin de la semaine.
1: Guillaume Fariol, spécialiste environnement de France Info. Les Bleus, l'équipe de France de foot, a fait connaissance hier sur le terrain avec son nouveau sélectionneur. C'était le premier entraînement dirigé par Zinedine Zidane à Clairefontaine. Rebelote ce soir, Julien Froment, bonsoir.
6: Bonsoir.
1: Vous êtes sur place en direct avec nous. Entraînement qui est encore en cours avec une équipe presque au complet.
5: Oui, au quasi complet.

0: En effet, cette équipe de France, il ne manque qu'un joueur, mais quel joueur? C'est le capitaine Kylian Mbappé, victime d'un syndrome grippal et qui n'est donc pas présent sur la pelouse du centre d'entraînement de Clairefontaine. Zinedine Zidane, qui, eh bien, depuis une heure, donne de la voix pour eh bien orienter, entraîner ses joueurs, alors que là, la séance est en train de se terminer à l'instant et que, eh bien, il y a beaucoup de public qui est également présent pour assister au premier pas de Zinedine Zidane en tant que le sélectionneur. On le rappelle. Les Bleus qui auront un match dès vendredi, ça sera face à la Turquie en Ligue des Nations.
1: Julien Froment, rédaction des sports de France Info. Et le foot au féminin ce soir en Ligue des Champions, parmi les tout premiers matchs, les joueuses du Paris Saint-Germain se déplacent sur le terrain du Real Madrid. Coup d'envoi 21h, Céline.
2: C'était Ercine Lebovitch. On va vous retrouver demain, Ercine.
1: Oui, absolument.
2: Demain, quel jour sommes-nous? Mercredi.
1: C'est ça.
2: Oui, c'est bon. C'est pas encore le week-end. Le 15-17 d'Ercine Lebovitch. Et puis le journal de 19h à demain. Bonne soirée.
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2: Deux infos à retenir ce soir que nous allons développer dans cette demi-heure. Le gouvernement qui amplifie son aide à l'achat de carburant et Emmanuel Macron qui s'apprête à s'exprimer devant l'Assemblée générale des Nations Unies. Les deux événements sont liés puisque le chef de l'État va essentiellement évoquer les conflits au Moyen-Orient et en Ukraine qui entraînent une flambée des prix du pétrole. Tout cela, ce sera évidemment aussi au programme des informés. Bonsoir Adrien Beck.
5: Bonsoir Céline. Eh ben oui, on va essayer de comprendre si ces aides que vous évoquiez vont avoir un vrai effet sur l'économie, pour éviter la baisse de l'activité, pour éviter la baisse du pouvoir d'achat aussi. Si politiquement, eh bien, elles vont peut-être calmer le début de grogne que l'on commence à voir à travers la France. Et puis, on débriefera évidemment aussi le discours d'Emmanuel Macron, tout ce qu'il aura dit. Ce sera à suivre sur France Info.
2: Vers 20h, heure française, a priori,
5: c'est ce qu'on nous dit depuis New York.
2: 19h30, donc maintenant 20h. En tout cas, ce sera à vivre sur France Info, quelle que soit l'heure. Les informés, c'est à 19h30. À tout à l'heure, Adrien.
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2: 450 millions d'euros, voilà ce que vont coûter les aides annoncées il y a 2 heures maintenant par le gouvernement. Les aides pour faire face à la flambée des prix du carburant. La porte-parole Maud Bréjon, également ministre chargée de l'énergie, a détaillé le nouveau dispositif pour les grands rouleurs.
6: Nous allons donc renouveler l'aide aux grands rouleurs pour les mois d'octobre et de novembre et élargir le nombre de Français pouvant en bénéficier. Concrètement, pour ces bénéficiaires, cette aide représentera l'équivalent de 40 centimes par litre de carburant pour 3 mois en moyenne, soit une indemnité totale versée de 100 euros. Au total, c'est donc 5,5 millions de Français qui seront éligibles à cette nouvelle aide de 100 euros contre 3 millions de Français pour la précédente, soit 2,5 millions de nos concitoyens en plus. Nous l'élargissons ainsi à des catégories de revenus plus importantes, jusqu'à 2035 euros net par mois pour une personne seule, jusqu'à 6104 euros net par mois pour un couple avec enfant, ce qu'on appelle techniquement les déciles 6 et 7. Ça s'explique bien, les Français le comprennent évidemment puisqu'ils le vivent au quotidien, cette crise dure, une usure réelle se fait sentir, un impact de plus en plus fort sur le pouvoir d'achat des Français, notamment modestes, justifie cet élargissement et ce renouvellement, encore une fois, de cette aide de 100 euros. C'est un effort important, mais c'est un effort qui reste ciblé, encore une fois, vers ceux qui sont les plus touchés par ces hausses des prix à la pompe. La crise dure depuis près de 6 mois, je l'ai dit, et son impact sur le pouvoir d'achat est évidemment croissant. Par ailleurs, le versement de cette aide sera simplifié. Là encore, on tire les leçons de la précédente aide déployée. Pour ceux qui sont déjà inscrits dans le dispositif, à savoir les Français ayant déjà bénéficié de la précédente aide grand rouleur et dont les services de Bercy disposent des informations nécessaires, le versement sera automatique. On parle là des 1,2 million de Français qui ont déjà demandé et touché l'aide de 100 euros ces dernières semaines ou ces derniers mois. Ils n'auront donc aucune démarche supplémentaire à faire pour recevoir cette aide. Le versement interviendra de manière automatique. Pour les nouveaux bénéficiaires, la plateforme en ligne sera accessible simplement et rapidement. Toutes les informations permettant de vérifier son éligibilité et de demander l'aide y seront évidemment disponibles et expliquées. Et je tiens à préciser, qu'au sein de cette prolongation, une adaptation au territoire ultramarin est en cours de finalisation avec les acteurs de terrain. Comme d'habitude, donc, le guichet sera disponible sur impots.gouv.fr en octobre.
2: Voilà pour les aides aux grands rouleurs annoncées par Maud Bréjon, la porte-parole du gouvernement tout à l'heure. Il y a d'autres aides dont on n'a pas parlé encore et on va le faire avec vous, Raphaël Ebenstein, du service économie et sociale de France Info. Il y a des secteurs professionnels qui vont entrer dans le dispositif, c'est-à-dire jusqu'à présent, ils n'avaient pas le droit à des aides, et bien désormais, ce sera le cas.
7: Ce sera le cas pour les infirmières et infirmiers libéraux et pour les aides à domicile qui auront donc accès à ce guichet travailleur grand rouleur que vient d'évoquer Maud Bréjon. Il y aura même un petit supplément pour les infirmières libérales en zone rurale, celles qui roulent plus de 100 km par jour. Elles auront droit à un bonus territoire ruralité qui se cumulera avec l'aide grand rouleur. Là, ce sera un bonus de 80 euros versé en une seule fois. Ce sont donc deux secteurs, les infirmiers libéraux et les aides à domicile, qui demandaient de longue date à un geste de la part du gouvernement et qui semble au moins entendu ce soir.
2: Il y a des secteurs qui faisaient la même demande depuis des mois et qui, eux, n'ont pas été entendus par le gouvernement.
7: Alors, il y a des secteurs qui effectivement se plaignent ce soir, notamment le secteur des transports routiers, des transports de voyageurs. Là, il y avait une sorte d'aide forfaitaire par véhicule. Cette aide n'a pas été renouvelée depuis la fin août. La principale fédération des transporteurs routiers, la FNTR, demande d'ailleurs ce soir à être reçue en urgence par le Premier ministre Sébastien Lecornu. Puis il y a les aides sectorielles qui avaient déjà été, elles, renouvelées jusqu'à la fin de l'année. Les aides pour les pêcheurs, l'équivalent d'à peu près 35 centimes par litre de gazole pour leur bateau. Les aides pour le secteur du BTP, 20 centimes par litre pour le gazole non routier de leurs engins de chantier. Les agriculteurs, 15 centimes pour les tracteurs. Les agriculteurs, dont la principale fédération, la FNSEA, réclame que l'aide soit portée de 15 à 30 centimes. Donc, insatisfaite de la simple prolongation qu'elle juge insuffisante par rapport aux difficultés que traverse le secteur de l'agriculture.
2: Autre annonce faite tout à l'heure par l'un des ministres présents au ministère de l'économie, ça concerne la prime carburant. D'abord, il faudrait rappeler ce que c'est et quelle est la nouveauté.
7: Alors la prime carburant, c'est un peu comme la prime Macron, une prime défiscalisée que les entreprises peuvent verser à leurs salariés. Le plafond de la prime était de 600 euros, il passe à 1000 euros. Reste à savoir combien d'entreprises jouent le jeu, combien d'entreprises versent une prime.
2: On a posé la question au ministre du Travail tout à l'heure, il ne savait pas répondre.
7: Et j'ai aussi posé la question au ministère des PME, qui n'a pas non plus de données chiffrées globales sur cette prime. Mais là, il y a clairement un appel du gouvernement aux entreprises, du moins aux entreprises qu'ils peuvent, qui ont la trésorerie nécessaire à verser cette prime carburant à leurs salariés, que ce soit un coup de pouce supplémentaire. Ça peut d'ailleurs y compris concerner des gens qui ont déjà l'aide travailleurs grand rouleurs, qui pourraient, en plus de la part de leur entreprise, bénéficier d'une prime.
2: Merci pour ces précisions, Raphaël Ebenstein, service éco de France Info. Je vous propose d'écouter la réaction d'Yves Carra, qui était notre invité tout à l'heure, porte-parole du Mobilité Club France. Alors lui, il n'est pas surpris de cet élargissement de la prime pour les grands rouleurs.
8: C'est pas une surprise, de toute façon, dans la mesure où ils avaient annoncé qu'ils ne baisseraient pas les taxes, et ils n'avaient qu'une seule solution, moi. J'en ai parlé cet après-midi avec d'autres personnes et j'ai dit exactement ce qu'ils ont annoncé. Donc, ce n'est pas une surprise, mais je voudrais attirer votre attention sur des oublis énormes qui ont été faits pendant ces annonces.
2: Oui.
8: Quand ils ont mis les prix moyens du SP95 et du diesel, mais ils ont oublié tous les autres carburants qu'on distribue en France. le 85, le HVO qui remplace le diesel, qui est un biodiesel, le GPL, et pourquoi pas l'électricité avec un prix moyen. On distribue beaucoup d'autres choses en France que du pétrole pour mettre dans des réservoirs de voitures. Et je suis très surpris qu'ils n'en aient pas parlé, parce que, bien sûr, l'électricité, c'est très bien, et il en faut, et il en faudra à l'avenir. Mais là, concrètement, dans le court, moyen terme et même le très long terme, pour mettre autre chose que du pétrole dans les voitures, on sait le faire, c'est en France, on peut le développer, on sera en autonomie et même en Europe. Et pas un mot là-dessus, c'est quand même ahurissant, ou quand même dommage, quoi.
2: Sur le fait que ce soit tout de même élargi à d'autres catégories de revenus, ça c'est quand même un effort supplémentaire, un geste supplémentaire fait par le gouvernement.
8: Évidemment que toute aide est la bienvenue. Et encore une fois, nous, ce qu'on demande à Mobilité Club France, mais on va dire que c'est trop tard, parce qu'on a un trop gros déficit des dizaines d'années, c'est de baisser les taxes sur le carburant. Ça n'a jamais été fait. L'automobiliste, enfin en tout cas le Français qui utilise une voiture, parce qu'on est tous automobilistes, hein, même si on n'a pas de voiture, on utilise d'autres voitures, ça a toujours été la vache à lait voilà, des impôts et de la France, enfin, ça n'a jamais baissé, et maintenant c'est trop tard. Encore une fois, hein, on a vraiment d'autres solutions, en plus de l'électrique. D'ailleurs, vous savez, quand il parle des infirmières qui roulent beaucoup, vous savez qu'une voiture électrique, quand on ne prend pas l'autoroute, sur une route nationale ou urbaine ou périurbaine, on peut faire 300 à 400 km avec. Ce serait vraiment idéal pour des infirmières. Il faudrait peut-être les aider, elles, en priorité, à avoir une voiture électrique et surtout une borne chez elles, si elles le peuvent.
2: C'était Yves Carra, qui est porte-parole du Mobilité Club France, association de défense des automobilistes.
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2: Marc Potvin est de retour pour l'info en une minute à 19h22 avec le Premier ministre qui assure le service après-vente des nouvelles mesures annoncées par son gouvernement.
11: Pour Sébastien Lecornu, elles suivent un cap pour sécuriser les approvisionnements en carburant et soutenir les plus exposés à la flambée des prix. Jean-Pierre Farandou, le ministre du Travail, affirme lui sur France Info qu'il n'y aura pas d'impôt pour financer ces nouvelles mesures chiffrées à 450 millions d'euros. La principale annonce, c'est la prolongation jusqu'à la fin de l'année de l'aide de 100 euros aux grands rouleurs. Elle est aussi élargie. Le nombre de bénéficiaires potentiels va passer à 5,5 millions de personnes. Le plafond de la prime carburant, lui, va être relevé de 600 à 1000 euros. Dans une demi-heure, Emmanuel Macron doit prononcer son dernier discours à la tribune des Nations Unies. C'est à suivre sur France Info. Donald Trump, lui, s'est exprimé cet après-midi devant l'Assemblée Générale de l'ONU. Pour dire notamment qu'il doit décider entre anéantir l'Iran ou passer un accord avec le pays. Et puis ça passe pour l'équipe de France masculine de volley. Les Bleus qualifiés pour les demi-finales de l'Euro après leur victoire en 3-7 face à la Roumanie tout à l'heure. Ils affronteront vendredi l'Italie ou la Finlande.
2: Info. Après Donald Trump, c'est bientôt au tour d'Emmanuel Macron de monter à la tribune de l'Assemblée générale des Nations Unies à New York, où on ne parle que de la crise du pétrole. Vous pourrez évidemment suivre le discours du président français en direct sur France Info après 20h, nous dit-on, heure française. On est avec Paul Barcelone, envoyé spécial sur place. Bonsoir Paul.
12: Bonsoir Céline, plutôt 19h40 finalement le discours du chef de l'État.
2: Donc très bientôt, dans un quart d'heure a priori, ça n'arrête pas de changer. En tout cas, ce sera le tout dernier discours d'Emmanuel Macron à l'ONU.
12: Et malgré cela, Céline, ne vous attendez pas à un concours d'éloquence ni à un grand discours de doctrine. C'est pas moi qui le dis, c'est l'Élysée qui nous prévient déjà, même si c'est effectivement la dernière fois qu'Emmanuel Macron monte ici à la tribune. Pas question pour lui de faire l'exégèse de son bilan, puisque les crises, notamment la crise de l'énergie, des prix des carburants, occupent tous les esprits. Emmanuel Macron est arrivé ici avec vraiment l'intention d'obtenir des résultats concrets pour les Français. Le président a vu Donald Trump et Volodymyr Zelensky, le président ukrainien, hier soir ici, donc à New York, avec toujours la volonté de parler Ukraine, guerre en Iran, crise des carburants, qui seront donc aussi les fils conducteurs de son discours. Attendu, allez, vous avez raison, d'ici un gros quart d'heure maintenant.
2: Alors justement, à propos de la crise des carburants, Emmanuel Macron a proposé plusieurs initiatives dans le Golfe.
12: Oui, pour endiguer la hausse des prix du pétrole et surtout éviter les pénuries. Nouveauté à retenir, la France est prête à sécuriser des sites pétroliers en Arabie Saoudite. On parle notamment du port de Yanbu et aussi d'un immense oléoduc. En ce moment, plusieurs sites sont visés par les rebelles houthis du Yémen qui sont des alliés de l'Iran. Cette route en mer Rouge est devenue absolument stratégique et privilégiée depuis la guerre en Iran et la fermeture bien sûr du détroit d'Ormuz. Mais les tensions internationales continuent de faire monter les prix. C'est aussi pour cette raison, et peut-être principalement pour cette raison, qu'Emmanuel Macron a discuté avec Donald Trump hier d'une résolution, entre autres, des Nations Unies pour garantir la liberté de navigation dans le détroit. En clair, faire passer plus de tankers. Des discussions continuent aujourd'hui d'avoir lieu en coulisses. Le chef de l'État veut vraiment, je le disais, trouver des avancées concrètes pour revenir devant les Français. Il a rendez-vous avec jeudi soir, interview aux 20h de TF1 et France 2. D'un mot pour terminer, Céline, sur le programme d'Emmanuel Macron ce soir ici à New York. Après son discours, il va passer à tout autre chose puisqu'il va décorer. Ce sera dans la nuit à Paris, il va décorer de la Légion d'honneur le réalisateur de cinéma Martin Scorsese et l'acteur Robert De Niro. Ce sera à la très chic Villa Albertine à New York.
2: Sympathique comme moment, un moment de détente peut-être un peu plus pour Emmanuel Macron. Merci beaucoup Paul Barcelone, avec les moyens techniques d'Olivia Branger, envoyés spéciaux tous les deux à New York. Et dès qu'Emmanuel Macron démarra son discours, donc autour de 19h40, nous disait Paul, eh bien nous le suivrons en direct sur France Info. Comme nous l'avions fait il y a un an tout juste, lorsque le président français avait reconnu officiellement à la tribune de l'ONU l'État de Palestine. Un geste surtout symbolique, il promettait dans le même temps d'accroître la pression sur Israël pour qu'il cesse ses combats, et aussi sur l'autorité palestinienne pour qu'elle se réforme. Et bien un an plus tard, force est de constater que rien n'a changé sur le terrain. Écoutez ce reportage à Ramallah en Cisjordanie de Manon Chaplin.
13: Sa mère s'en rappelle encore comme si c'était hier. La reconnaissance de l'État palestinien par la France, le discours d'Emmanuel Macron à l'ONU, il l'a suivi en direct sur son smartphone, suscitant chez lui beaucoup d'espoir.
14: Ça nous a donné de la force et nous voulions tous vous remercier pour cela. Voir que quelqu'un comprend ce que l'on vit et qu'il en est attristé, ça rend le chagrin, la douleur un peu moins lourd.
13: Cet étudiant en économie vient d'un petit village et doit chaque jour prendre des routes alternatives pour éviter les nombreux checkpoints israéliens. Un an plus tard, force est de constater que cette reconnaissance ne change rien à son quotidien.
14: Les colons, la haine dans laquelle on vit, la peur qu'ils tuent nos enfants, nos frères, nos amis. Israël ne respecte pas l'Europe, il ne respecte personne. Ces derniers jours, même les États-Unis, ils ne les respectent plus.
13: Plus au sud, dans les collines d'Hébron, les habitants sont en proie aux violences quotidiennes des colons. Ces dernières ont explosé. Selon l'ONU, plus de 1600 attaques ayant fait des victimes ou des dégâts ont été recensées en Cisjordanie occupée depuis le début de l'année. Le village d'Armad est entouré d'avant-postes illégaux.
15: Ils nous volent nos moutons, ils nous frappent, ils nous agressent. C'est comme ça depuis longtemps et ça ne change pas. Depuis le 7 octobre, chaque jour est pire que le précédent. La nuit, nous dormons sans savoir si nous allons nous réveiller le matin, si nous serons encore en vie.
13: Pour lui, reconnaissance de l'État ou non, ces violences répondent à une seule ambition.
15: Le déplacement forcé, c'est évident. Mais où voulez-vous que l'on aille? Dans un autre monde? Ici, c'est notre monde. Nos ancêtres y ont vécu et nous continuons à y vivre. J'ai 7 enfants. Ils sont tous nés ici. Et je me suis toujours promis qu'ils se marieraient ici.
13: Face à ces violences, face à ce qu'il appelle l'inaction, il n'y a, dit-il, qu'une seule solution. Rester, refuser de partir, continuer d'espérer qu'un jour, la souveraineté de l'État palestinien puisse réellement s'exercer.
2: Le reportage à Ramallah de Manon Chaplin pour France Info.
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2: Les prévisions de Stéphanie Fromentin.
16: Contrairement à ce que la météo pourrait nous faire penser, nous sommes bien entrés en automne. Pourtant, le ciel reste sec, le soleil est toujours bien présent et la chaleur, même si elle modère ses ardeurs au nord de la Seine, reste présente au sud de l'Hexagone. Cette semaine s'annonce donc particulièrement estivale. Cette combinaison entre peu d'humidité dans l'air, une végétation sèche, du vent sensible et le fort ensoleillement augmente fortement le risque de feux de forêt. Météo France invite à rester en vigilance. Cependant, la chaleur des après-midi l'après-midi ne doit pas masquer l'autre particularité de cette semaine, les matinées parfois très fraîches. Comme le ciel est dégagé et que l'air est sec, la chaleur de la journée s'échappe la nuit, particulièrement dans les vallées et les campagnes. L'amplitude thermique est parfois de 20 degrés entre le petit matin et le milieu d'après-midi.
2: Bonne soirée à vous, je vous dis à demain. Les informés arrivent dans 5 minutes sur France Info, il est 19h30. On retrouve d'abord Marc Potvin pour l'info.
11: Le gouvernement fait des annonces face à la flambée des prix des carburants. La principale, c'est la prolongation jusqu'à la fin de l'année de l'aide de 100 euros aux grands rouleurs et son élargissement. Le nombre de bénéficiaires potentiels va passer à 5,5 millions de personnes. Les différentes mesures annoncées ce soir suivent un cap pour soutenir les plus exposés, affirme le Premier ministre. Un cap pour sécuriser les approvisionnements en carburant aussi. D'ailleurs, le ministre de l'économie, Roland Lescure, a tenu à rassurer sur ce point.
17: Certaines zones du monde, extrêmement dépendantes aux hydrocarbures, ont des difficultés d'approvisionnement. Je veux être très clair, ce n'est pas le cas de la France. Nous ne nous approvisionnons pas dans les zones que je mentionnais. Nous avons maintenu un approvisionnement extrêmement efficace, que ce soit les niveaux de stocks commerciaux, de l'essence, du kérosène, du diesel et du pétrole. Nous n'avons aucun problème d'approvisionnement en France sur aucun de ces carburants. C'est le cas depuis le début de la crise. Je rappelle que par des dispositifs de ce suivi extrêmement précis, nous suivons la situation au jour le jour avec 2 mois de visibilité. Je peux évidemment aujourd'hui vous affirmer que pour les 2 mois qui viennent, nous n'avons aucune inquiétude.
11: Le ministre de l'économie, Roland Lescure, lors de la conférence de presse pour présenter les nouveaux dispositifs d'aide et de soutien face à la hausse des prix des carburants. Coût total 450 millions selon le chiffrage du gouvernement. C'est la guerre au Moyen-Orient qui entraîne la flambée des cours du pétrole et en bout de chaîne la hausse des prix à la pompe. Un conflit évoqué par Donald Trump cet après-midi lors de son discours devant l'Assemblée générale des Nations Unies à New York. Discours que vous avez suivi pour France Info, Franck Madvon.
18: Sans surprise, Donald Trump a défendu avec ardeur son bilan à la tribune de l'ONU. Là où d'autres ont parlé, j'ai agi. Il assure que les États-Unis ne se sont jamais aussi bien portés. Il s'efforce de justifier sa guerre contre l'Iran. On connaît son discours. La République islamique ne doit pas avoir l'arme nucléaire. Il fallait donc attaquer Téhéran. Donald Trump affirme être aujourd'hui confronté à un dilemme. Faut-il signer un accord avec l'Iran ou annihiler ce pays? Il préfère la négociation, mais on le sait, ces discussions n'avancent pas. Son discours a été dans l'ensemble moins virulent que l'an dernier, mais il s'en est pris tout de même à la passivité de l'ONU dans certains domaines. Il a aussi visé la Cour pénale internationale.
19: Nous n'accepterons jamais que nos militaires ou quiconque fassent l'objet d'enquêtes ou de procès spectacles de la part de ce tribunal anti-américain qui n'a aucune autorité sur nous. Un groupe de personnes malfaisantes. J'appelle tous les membres de la CPI à se retirer immédiatement de cette institution hors la loi.
18: Sur l'un des sujets du moment, l'intelligence artificielle que Trump rebaptise « super intelligence », le président américain redit qu'il ne veut pas freiner un phénomène qui sera, estime-t-il, plus important qu'Internet.
11: Franck Madvon au siège de l'ONU à New York. Après Donald Trump, c'est Emmanuel Macron qui va prononcer un discours devant l'Assemblée générale des Nations Unies. Il est prévu ce discours dans une dizaine de minutes. Allocution à suivre sur France Info. En France, plusieurs enquêtes sont ouvertes après les plaintes de femmes filmées dans la rue avec des lunettes connectées sans leur consentement. Des images qui se retrouvent ensuite sur les réseaux sociaux. C'est une tendance montante, confirme le parquet de Paris. Le monde de l'édition secoué par une polémique. Tout est parti d'un compte sur le réseau social X. Il accuse l'auteur Télisson Aurélien d'avoir utilisé l'intelligence artificielle pour écrire « C'était ça ou mourir », roman phare de la rentrée littéraire qui vient de décrocher le prix FNAC. France Info a cherché à vérifier si oui ou non l'IA est impliquée. Raphaël Ben Abdelmoumen, quel est le résultat ?
20: Nous avons passé plusieurs passages du roman au détecteur et systématiquement, la conclusion est la même. Le texte a été rédigé par l'intelligence artificielle. Plusieurs outils de détection d'IA Pangram, GPT-0 arrivent au même résultat. Alors est-ce que le style de Télisson Aurélien ressemble à de l'IA et déclenche le détecteur? Lorsque l'on analyse un autre de ses ouvrages publiés avant le déploiement de l'intelligence artificielle, donc qui ne peut pas avoir été écrit par celle-ci, le détecteur ne se trompe pas, l'extrait est bien d'origine humaine, de Moscou a instauré le doute, même s'il faut le préciser, on compare là plusieurs genres littéraires. Le roman incriminé emploie un style atypique, mélange plusieurs langues. Est-ce cela qui induit en erreur le détecteur d'IA? Seul Tellison Aurélien a la réponse. Pour l'instant, il ne s'est pas exprimé. Sa maison d'édition Grasset refuse de commenter ce qu'elle qualifie d'attaque contre les écrivains et ajoute que si l'IA savait pondre des best-sellers, ça se saurait.
11: Raphaël Benabdel Moumen, 19h35 sur France Info. L'heure de retrouver les informés avec Adrien Beck. Bonsoir Adrien.
0: Bonsoir à tous, ravi de vous retrouver pour les informés mardi 22 septembre. Voici notre fait du jour, les derniers messages d'Emmanuel Macron devant l'ONU à New York. Le chef de l'État doit s'exprimer à la tribune dans les toutes prochaines minutes face à un monde de crise. Guerre en Iran et son cortège de hausse des prix des carburants. Jusqu'où la France peut-elle s'engager pour peser dans la résolution du conflit? Guerre en Ukraine aussi et l'incertitude toujours sur son issue. Dernier discours donc devant les Nations Unies pour le président français. On va l'écouter ensemble, on va le décrypter et puis on reviendra également sur la prise de parole de Donald Trump. C'était un petit peu plus tôt dans la journée. Voilà donc pour notre programme qui ce soir, vous l'aurez compris, évolue en temps réel. Les informés, c'est parti. Avec autour de la table Stéphanie Villers, bonsoir.
21: Bonsoir.
0: Économiste, conseillère économique au cabinet d'expertise PwC. Je salue également Elisabeth Pinault, bonsoir à vous.
21: Bonsoir.
0: Grand reporter politique à l'agence Reuters. Et David Rigolet-Rose, bonsoir à vous.
22: Bonsoir.
0: Chercheur à l'Institut français d'analyse stratégique, évidemment, pour l'éclairage, notamment sur ce qui se joue en ce moment dans le Golfe. D'ailleurs, commençons avec vous, David Rigolet-Rose. À vos yeux, le premier message d'Emmanuel Macron dans ce discours-là qui doit être prononcé donc dans les toutes prochaines minutes, on nous dit à peu près 5 minutes c'est ce que nous indique notre envoyé spécial aux États-Unis. Le premier message, c'est quoi? C'est plutôt sur l'Iran ou sur l'Ukraine?
22: C'est en fait les deux sont liés, hein. Aujourd'hui on se rend compte qu'il n'y a pas de déconnexion des deux théâtres. D'abord parce que les Iraniens ont aidé la Russie avec les drones à l'origine, et puis aujourd'hui la Russie en retour soutient l'Iran. Donc il y a la question énergétique en toile de fond dans les deux cas, à la fois en Ukraine, enfin en Russie, et puis dans le Golfe. Donc la perspective du président français, c'est probablement de faire valoir qu'il y a la nécessité d'une coordination internationale face à une crise qui est une crise systémique mondiale aujourd'hui.
0: Parce qu'on a vu Donald Trump, ou on a entendu d'ailleurs Donald Trump cet après-midi faire un gros pavé, pardonnez-moi l'expression, sur l'Iran, et quelques phrases sur l'Ukraine. Donc là, les objectifs côté américain, évidemment, la guerre est déclenchée par les Américains en Iran, mais la manière de voir les choses n'est pas complètement la même.
22: Non, elle est d'autant moins la même que le président américain reproche aujourd'hui à Vladimir Zelensky de les frapper sur les centres de raffinage russes, qui font monter les prix du diesel, notamment, puisqu'il y a effectivement une pénurie de diesel au niveau mondial. Donc, on comprend bien que tout ça s'articule de manière très complexe, et la position du président français, c'est essayer de repasser par l'ONU, en réalité, puisqu'il va y avoir une proposition de résolution, notamment, sur la question de la sécurisation des flux dans le Golfe, et notamment Hormuz.
0: Donc, on imagine qu'il va mettre l'accent, évidemment, là-dessus, parce que c'est quelque chose qui est...
22: C'est
0: multilatéral aussi pour Emmanuel
22: Macron.
0: Oui,
22: c'est multilatéral et c'est aussi l'idée de forger un consensus sur la nécessité d'assurer cette sécurité des flux maritimes mondiaux.
0: Dernier discours, je le disais, Elisabeth Pinault, pour Emmanuel Macron devant les Nations Unies. En tout cas, de ces deux mandats. Il ne s'agit pas de faire le bilan, on imagine.
21: Non, pas du tout.
0: Pas le temps.
21: Il n'y a pas le temps, et puis il veut être encore dans l'action, très clairement, et puis ça s'inscrit dans une séquence qui a commencé la semaine dernière, quand il a réuni les partis pour leur dire que la situation était grave au niveau international. Ensuite, il a quitté la France, l'Hexagone, pour aller à Saint-Pierre-et-Miquelon, puis à l'ONU, pour faire ce discours où, en effet, il va redire ce qu'il a dit à Donald Trump hier, il a rencontré Volodymyr Zelensky, il a rencontré les Irakiens, les Saoudiens, il se démène, c'est en tout cas ce qu'il veut montrer, et il le fait pour essayer de régler ces deux guerres, en tout cas d'essayer de faire avancer les choses. La France reste un membre permanent du Conseil de sécurité de l'ONU. Il a toujours fait son discours à l'Assemblée générale des Nations Unies. Il reconnaît cette instance qui est vraiment mise à mal. Et puis ça va continuer ensuite, on va voir son discours, mais il y aura une autre séquence en marge de la visite du pape à la fin de la semaine, avec lundi l'invitation faite à des pays, et peut-être à Volodymyr Zelensky et aux pays européens, de se réunir à Metz.
0: Elisabeth Pinault, vous avez longtemps suivi les voyages d'Emmanuel Macron, et vous savez qu'il a une particularité dans ses voyages, bien souvent, en termes d'horaire.
21: Il est toujours en retard.
0: Eh ben, ça se confirme, parce que le chef de l'État était censé parler là dans une minute, et donc il est en retard. Donc un autre intervenant, a priori le président finlandais, va s'exprimer. Donc on écoutera Emmanuel Macron un petit peu plus tard, c'est promis.
21: Et je vois qu'en tout cas, il est donc fidèle à sa réputation. Jusqu'au bout.
0: Je vois que vous le connaissez bien, effectivement. On va donc évoquer l'une des conséquences, évidemment, de ces guerres. David Rigoulet-Rose le disait. Qui sont finalement imbriqués quant au sujet énergétique, que ce soit l'Ukraine, que ce soit l'Iran, avec ces annonces aujourd'hui sur le carburant. Ça, c'est au niveau national. On va en dire un mot avant d'écouter Emmanuel Macron. Et commençons là, nous, par écouter la porte-parole du gouvernement, Maud Bréjon. Elle faisait ses annonces tout à l'heure aux côtés d'autres ministres, notamment ceux de l'économie.
6: Nous allons donc renouveler l'aide aux grands rouleurs pour les mois d'octobre et de novembre, et élargir le nombre de Français pouvant en bénéficier. Concrètement, pour ces bénéficiaires, cette aide représentera l'équivalent de 40 centimes par litre de carburant pour 3 mois en moyenne, soit une indemnité totale versée de 100 euros. Au total, c'est donc 5,5 millions de Français qui seront éligibles à cette nouvelle aide de 100 euros contre 3 millions de Français pour la précédente, soit 2,5 millions de nos concitoyens en plus.
0: Bon, voilà, donc ce que l'on retient ce soir pour commencer cette aide, donc grand rouleur, Stéphanie Villers, 5,5 millions de personnes concernées. Est-ce que quand on arrive à 5,5 millions de personnes, donc on enlève évidemment les enfants, on enlève sans doute évidemment les retraités, ça commence à avoir économiquement du sens. C'est-à-dire 100 euros pour 5,5 millions de personnes, ça représente quand même quelque chose.
1: C'est une première étape pour accompagner, comme c'est dit, ceux qui en ont le plus besoin face à des prix qui se sont emballés depuis l'été. Alors je vous rappelle qu'on s'attendait à tout l'inverse parce qu'au mois de juin, il y avait cette réouverture du détroit d'Ormuz et c'est un peu la douche froide à la rentrée parce que en réalité on a vu les prix des carburants flamber encore plus qu'au moment du début de la guerre en Iran et on a besoin pour ceux qui ont besoin de leur véhicule de manière indispensable d'être soutenus pour passer ce moment-là. Après il est vrai que en 2022 c'était une autre histoire parce qu'on avait aidé l'État avait aidé tout le monde ce qui peut pas être le cas aujourd'hui compte tenu de la situation de nos finances publiques. Donc des choix ont dû être faits et donc a priori le gouvernement s'oriente vers des aides ciblées pour limiter l'impact sur les comptes publics.
0: Elisabeth Pinault, il y avait quand même évidemment des interrogations. Stéphanie Villers évoquait l'impact sur les comptes publics. Il y avait quand même des interrogations sur la capacité de faire un peu plus. On était à 3 millions de personnes potentiellement aidées. On va évoquer le fait que finalement beaucoup ne l'ont pas demandé cette aide. Là on passe à 5,5 millions. Le gouvernement a donc quand même réussi à trouver un petit peu plus d'argent. C'était difficile de faire autrement.
21: Bien sûr, et le message aujourd'hui était très contraint. Il s'inscrit lui aussi dans une séquence qui a commencé avec la séquence budgétaire la semaine dernière, disant on va faire 54 milliards d'économies, donc on va se serrer la ceinture. Mais néanmoins, il y a cette situation qui fait monter la colère dans le pays, il y a quand même une inquiétude. C'est aussi pour ça qu'Emmanuel Macron a réuni tous les partis politiques et les candidats à l'élection présidentielle vendredi dernier, c'est qu'on sent cette colère qui s'est exprimée dans certains ports. Et aujourd'hui, l'exercice était quand même difficile et contraint. Il y avait plusieurs messages. C'est une situation que nous n'avons pas choisie. Roland Lescure a commencé comme ça, en disant que c'était bien la situation internationale et pas Emmanuel Macron ou Sébastien Lecornu qui sont à l'origine de cette situation. Et ensuite, on poursuit les aides et on les amplifie. Mais ils ont bien expliqué qu'on pouvait aussi les amplifier parce que assez peu de Français l'ont demandé jusqu'à présent. Ça devait coûter 1,5 milliard le premier paquet et ça coûtait beaucoup moins parce que tous les Français ne l'ont pas demandé. Ça permet de
0: là,
21: faire cet exercice.
0: Là, on rajoute 450 millions, c'est
21: exactement.
0: Ça. Donc on arrive à 2 milliards théoriquement.
21: Ce qui est possible, c'est un argent qu'on a. Le gouvernement a bien expliqué qu'il n'était pas question de dépenser s'inquiéter davantage. Et Roland Lescure l'a dit, c'est à court terme, c'est pour 2 mois. Et il en est quand même à dire, pour l'instant, il n'y a pas de pénurie. On est quand même dans des termes quand même assez...
0: Visibilité de 2 mois, disait le ministre de l'économie. Voilà,
21: moi, j'étais à la première conférence de presse il y a quelques mois, et on faisait différents scénarios, court terme, moyen terme. Après l'été, on verra. Ben là, on y est. Ça continue, la crise continue et s'amplifie.
0: Stéphanie Villers, il faut les trouver, ces 450 millions d'euros. Est-ce que, comment ça va faire? Ça va être encore ce que disait Sébastien Lecornu la dernière fois, ce qu'il avait annoncé pour les précédentes aides. On va geler des crédits, etc. Mais à la fin, on prend où l'argent?
1: Oui, voilà, c'est le gel des crédits pour essayer de limiter la casse. Mais je vous rappelle que cette année, comme l'année précédente, on va avoir au bas mot 150 milliards de déficit sur l'année, le budget 2026. Donc nous, on n'a pas l'argent en réalité. Donc ces 2 milliards, ils vont être essayer d'être récupérés normalement sur des dépenses qui avaient été prévues. Donc voilà. Et ce qui est dommageable aussi, c'est généralement dans des secteurs tels que l'investissement. Pour des projets qui assurent un peu notre économie dans une croissance future. Donc il faudrait pas que ça dure trop longtemps, ces aides qui sont en fait des soupapes sur le moment très court terme, mais qui ne créent absolument aucune richesse pour la croissance française.
0: Il faudrait pas que ça dure trop longtemps, dites-vous Stéphanie Villers. Elisabeth Pinault parlait de cette visibilité de 2 mois. David Rigoulet-Rose, est-ce que il y a quand même au sein du gouvernement l'idée que on parle plus de semaines mais plutôt de mois? Est-ce que c'est à juste titre à vos yeux?
22: Il y a une inquiétude quand même qui est perceptible, parce que comme vous l'évoquiez, on dit il n'y a pas de problème pour l'instant sur 8 semaines, mais quid après? Alors certes on n'a pas de visibilité, mais on a déjà des éléments objectifs qui sont préoccupants. C'est les Saoudiens qui ont décidé de faire valoir la clause de force majeure sur l'oléoduc Est-Ouest.
0: Donc c'est l'oléoduc qui effectivement descend vers la mer Rouge.
22: Qui était en fait une alternative justement à la sortie des hydrocarbures via Hormuz. Donc c'était une manière, ça permettait...
0: Qu'est-ce que vous voulez dire, pardonnez-moi, pour cette clause que vous évoquez d'état d'urgence?
22: C'est-à-dire que l'oléoduc a été touché à deux endroits, et donc il est inopérant. Alors les Saoudiens viennent de dire qu'il était en voie de réparation. Le ministre Chris Wright, qui est le ministre de l'énergie, a dit que ce serait en semaine que ce serait à nouveau opérationnel. Mais les Saoudiens ont fait valoir qu'ils ne pourraient plus livrer avant novembre. Donc ils ont fait valoir que...
0: Sachant que ce n'est qu'une partie de leur pétrole qui passe par cet oléoduc.
22: Il y a 5 millions quand même qui passaient, et qui permettaient de stabiliser quand même, de lisser le marché en partie. Une grande partie partait vers l'Asie, et une petite vers l'Europe, mais on retrouve la question du diesel aussi. Donc là, de toute façon, il y a un manque de visibilité qui effectivement alimente la hausse des prix de manière mécanique.
0: Donc c'est vrai que vous n'êtes pas devin, je le reconnais bien volontiers, voilà, mais je vous pose quand même la question, quand on se projette à la fin de l'année, c'est pas irréaliste de dire on y sera probablement encore.
22: Ah, c'est plus que vraisemblable. C'est pour ça d'ailleurs que le ministre a évoqué le fait que il faudrait pas que ça dure, mais avec des doutes. Ça s'inscrit dans une temporalité au moins de moyen terme et plus de court terme. Et les mesures qui sont prises aujourd'hui, qui sont évidemment bienvenues pour les Français, c'est un pis-aller dans l'urgence. Mais ça ne dit rien. Après, justement, parce que on n'aura pas les moyens de pérenniser.
0: Vous qui connaissez parfaitement cette zone, vous ne voyez pas d'indice sur le terrain aujourd'hui que ça va revenir à la normale dans les prochains temps, là.
22: Non, d'ailleurs, même si ça revenait à la normale, dans le meilleur des cas, il y a toujours un effet différé, en fait. Donc, pour que les flux retrouvent justement un cours tel qu'il existait préalablement, ça se compte en semaines, sinon en mois. Donc de toute façon, quand bien même ça reviendrait à une situation stabilisée, il y aurait un délai. Et ce délai implique effectivement un problème d'approvisionnement au niveau général, mondial, puisqu'il manque 10 millions de barils par jour. Donc on peut pas les inventer, c'est pas possible.
0: Alors continuons d'explorer un petit peu les aides annoncées donc cet après-midi, cette fin de journée par le gouvernement. Pour les aides à domicile, il y avait par exemple un débat autour d'un possible angle mort donc qu'a voulu combler la ministre de la Santé. Écoutons Stéphanie Rist.
4: concernant les aides à domicile, il y avait des mesures dont Roland Lescure a pu en parler, notamment le leasing social pour obtenir une voiture électrique entre 50 et 100 euros par mois, qui est toujours disponible. Mais nous rajoutons pour ces aides à domicile l'accès spécifique à l'aide grand rouleur, donc de 100 euros pour toutes celles qui utilisent leur véhicule personnel, qui travaillent un mi-temps ou plus et qui font 30 km par jour. C'est des professions itinérantes et qui ont besoin de pouvoir entrer dans ce dispositif, et comme elles sont dans des situations de fragilité, nous créons cette extension d'aide grand rouleur pour ces professionnels.
0: Alors, on pourrait ajouter à cela la prime carburant, aide donc défiscalisée que les employeurs peuvent verser à leurs salariés, aide donc dont le plafond va augmenter de 600 à 1000 euros. Malgré tout, quand même, il y a toujours cette question autour des infirmiers, infirmières libérales, Elisabeth Pinault, mais on comprend quand même que l'idée, c'est d'essayer de colmater, pardonnez-moi l'expression, mais la moindre voie d'eau et voie de mécontentement aussi.
21: Oui, et d'ailleurs, les aides avaient déjà été accordées, prolongées aux pêcheurs, aux agriculteurs qui sont particulièrement impactés et où la colère monte particulièrement. On a quand même eu une sécheresse historique cet été, qui continue d'ailleurs. On a quand même des professions qui sont vraiment extrêmement mal en point. On a aussi les oubliés, les taxis. Oui. J'ai cru comprendre qu'ils se mobilisaient pour demander eux aussi des aides. 100 euros, c'est bien, mais avec un litre qui s'approche de 3 euros, ça va pas suffire assez vite. Je crois comprendre que les Français commencent à anticiper cela avec, par exemple, l'explosion du covoiturage. Mm-hmm. Et puis, je pense qu'ils renoncent à certains déplacements. Mais bien sûr, il y a une crise sociale, il y a un mécontentement social qui peut vraiment monter. Et je crois que tout le monde en a conscience, y compris d'ailleurs tout le monde politique. Alors, ils sont pas forcément d'accord avec les réponses accordées, mais dans les réponses qu'il y avait vendredi à la sortie de leur rencontre avec Emmanuel Macron à l'Élysée, il y avait vraiment une gravité, il y a vraiment un défi à tous de faire face à cette crise. Est-ce que ce sera cette crise qui finalement sera le sujet de la campagne électorale? C'est possible.
0: Quand on voit, Stéphanie Villers, que c'est un des chiffres du jour, moins 30% de consommation là sur les 10 premiers, pas les 10 premiers, mais plutôt la deuxième décade de septembre, 11 au 20 septembre, par rapport aux 10 premiers jours du mois, moins 30% de consommation donc de carburant, est-ce qu'il y a le risque qu'à un moment donné, l'économie puisse se retrouver au moins en partie à l'arrêt?
1: Il faudrait pour ça une pénurie de carburant, donc
0: faute de pouvoir acheter, peut-être de certaines personnes.
1: Oui, alors non, mais c'est tout
0: artisans qui peuvent plus aller travailler.
1: Oui, mais c'est la politique qui est menée là actuellement. C'est essayer de cibler les plus fragiles. Il faut pas oublier que en fait globalement en France, il y a pas que des gens fragiles. Il y a des gens qui peuvent supporter le coût. Il faut quand même dire que par exemple dans certains pays européens, il y a aucune aide. Et les gens se retrouvent avec le même niveau de prix de l'essence ou du gazole, et ils doivent faire avec. Donc, en réalité, on avait aidé tout le monde pendant la période la première crise, premier choc pétrolier avec la guerre en Ukraine, et ça a coûté extrêmement cher sur les comptes publics. Ça, c'est les comptes publics se sont dégradés. Ça n'a pas pour autant relancé la colère.
0: 70 milliards, quelque chose comme ça.
1: Voilà, 70 milliards. Mais enfin, faut être honnête, c'est plutôt, on va dire, 35 milliards en net. Parce qu'il y avait quand même des excédents de rémunération liés à ces prix qui flambaient, qui étaient arrivés dans les caisses de l'État. Donc en net, on va dire que l'État a dû débourser 36 milliards pour ces aides. Pour autant, ça n'a pas permis de relancer la croissance. On a vu que c'est plutôt l'épargne qui a été mis en avant.
0: Donc il y a quand même ajusté.
1: En réalité, on voit aujourd'hui ce qui se passe. On voit que l'épargne des Français est en train de diminuer un tantinet, parce que maintenant les Français sont en train de puiser dans le bas de laine. Mais on n'est quand même pas un pays dans une situation telle que l'ensemble de sa population va pas pouvoir faire face à une flambée des prix du pétrole.
0: Bon, alors que nous sommes toujours en attente de cette prise de parole d'Emmanuel Macron à la tribune des Nations Unies dans les toutes prochaines minutes, le chef de l'État donc qui va s'exprimer une vingtaine de minutes sur les enjeux du moment. On vient d'évoquer bien sûr les enjeux énergétiques avec cette imbrication des conflits Iran Ukraine également. Je voulais qu'on s'arrête quelques secondes, David Rigoulet-Rose, sur ces propositions d'Emmanuel Macron, dont on imagine qu'il va les évoquer aussi durant ce discours. Agir, c'est ce qu'il a proposé à Donald Trump hier soir, agir du côté Arabie Saoudite en participant à la sécurisation d'infrastructures qui ont été visées par les Houthis. Vous en avez parlé tout à l'heure, c'est un oléoduc, c'est bien ça. Est-Ouest, donc qui arrive sur la mer Rouge. À quoi ça sert d'un point de vue stratégique, diplomatique, de faire ce genre de suggestion? Est-ce que ça peut, c'est quoi, c'est de, ça peut avoir un effet concret, ou est-ce que c'est l'idée, c'est d'essayer de rassurer peut-être aussi les marchés?
22: Non, il y a un objectif effectivement d'essayer de réalimenter les flux, c'est-à-dire qu'ils sont aujourd'hui hypothéqués. Donc, ce qui est nouveau, c'est que c'est un retour par la case ONU. C'est ça qui est nouveau, puisque depuis le début, on dit que finalement les conséquences du conflit nous ont été imposées. Le ministre Roland Lescure l'évoquait au niveau des prix, notamment énergétiques, ce qui est vrai. Et donc, on ne voulait pas être associé à l'agenda américain. Et donc, quand Donald Trump nous avait sollicité à plusieurs reprises, nous et l'OTAN, hein, de manière plus générale, il y avait eu une fin de non-recevoir en disant que on ne voulait pas être considéré comme partie prenante du conflit. Mais en même temps, la réalité s'impose. C'est-à-dire qu'on ne peut pas rester dans cette situation. Et donc là, on retrouve effectivement l'idée de mobiliser un consensus qui est une couverture onusienne et qui permette effectivement de monter des opérations de sécurisation avec tous les risques qui existent, mais avec la couverture onusienne, justement pour essayer d'améliorer la situation au niveau des deux détroits qui sont essentiels.
0: Donc vous parlez d'Hormuz, donc
22: Hormuz du côté du Golfe et le Bab el-Mandeb sur la mer Rouge, justement, sans finalement être indexé sur l'agenda initial américain, mais en essayant de regrouper un consensus international, puisque tout le monde est conscient que la situation n'est pas tenable à long terme.
0: Elisabeth Pinault, là-dessus.
21: Diplomatiquement, la France a toujours cette position. Négocier, parler du détroit d'Hormuz à part, c'est-à-dire parler le conflit entre l'Iran et les États-Unis, alors parler du nucléaire, des questions régionales, mais traiter la question d'Hormuz et de la liberté de circulation qui l'entrave a des conséquences mondiales, traiter cette question à part. C'est toujours ce discours que prône la France, qui pour l'instant est difficilement entendable, mais c'est vrai que ça permettrait de régler cette question à part, et donc de permettre la circulation des bateaux, enfin des hydrocarbures. Et la France est bien sûr prête à participer à une éventuelle système de protection. Mission, ouais. De protection sans entrée.
22: On l'a déjà fait d'ailleurs en mer Rouge, puisqu'en mer Rouge il y a une coalition maritime européenne
0: qui n'est pas nouvelle, enfin
22: non, avec des Italiens, des Britanniques, qui s'est dissocié des Américains délibérément et qui a été très active contre les Houthis ces dernières années, notamment avec l'intervention des frégates françaises qui ont été très efficaces. Donc il y a déjà un précédent. Simplement là, ce qui est nouveau.
0: Alors pardonnez-moi pour bien comprendre, parce que tout le monde n'a pas forcément ça en tête. Effectivement, cette mission qui sécurisait qui sécurise Bab el-Mandeb, comment ça fonctionnait? C'était une mission pour protéger les navires qui passaient, c'était ça?
22: Oui, c'était pour vérifier qu'il n'y ait pas un minage et protéger effectivement les couloirs de circulation, et éventuellement de protéger les navires en cas d'attaque, puisque notamment des frames françaises ont tiré sur des missiles qui avaient visé des cargos, donc il y avait une mission alors qui se veut exclusivement défensive. Et d'ailleurs
0: ce que dit Emmanuel Macron. Exactement. Aussi à propos de cette mission.
22: Il renouvelle d'ailleurs cette posture qui se veut exclusivement défensive pour éviter justement d'accréditer l'idée qu'il serait participant à une confrontation offensive avec notamment vis-à-vis de Téhéran. Mais c'est une ligne de crête qui est difficile. Parce que c'est là où on retrouve l'intérêt effectivement du passage à l'ONU par le Conseil de sécurité, avec toutes les difficultés qu'il peut y avoir néanmoins.
0: Alors d'ailleurs, à ce propos, sur le Conseil de sécurité, il y a la Russie, il y a la Chine dans ce Conseil de sécurité. Ont-ils intérêt à dire oui finalement, à valider aussi cette mission?
22: En tout cas, la Chine plus que n'importe qui, puisque la Chine est extrêmement dépendante justement des flux maritimes. Ils ont fait savoir d'ailleurs à Téhéran que ça pouvait pas continuer éternellement. Et ça a été... publiquement, il y a un soutien effectivement affiché à Téhéran, mais en off, il y a des avertissements très très nets, parce que de toute façon, ça a un impact sur l'économie chinoise potentiellement, qui a besoin un besoin vital de cette liberté de circulation sur les, notamment sur ces détroits. Et puis du côté de la Russie, il y a eu une rencontre entre Mohamed Bin Salman et Vladimir Poutine, qui ont réaffirmé la nécessité, alors de cette libre circulation, parce que de toute façon, tout le monde se trouve plus ou moins impacté par cette réalité.
0: Stéphanie Viller, économiste au cabinet d'expertise PwC, Elisabeth Pinault de l'agence Reuters et David Rigoulet-Rose, chercheur à l'Institut français d'analyse stratégique. Vous restez avec nous, on va se retrouver juste après une très courte pause, puisqu'en fait on va retrouver les amis de la télévision qui nous attendent dans quelques secondes, et on va écouter ensemble le discours d'Emmanuel Macron, donc devant les Nations Unies à New York, le chef de l'État, donc pour cette dernière prise de parole devant l'ensemble de la planète réunie, donc aux États-Unis.

0: Et ravi de vous retrouver pour les informés de France Info. Je souhaite la bienvenue aux téléspectateurs qui nous rejoignent à l'instant sur le canal 16. Nous devons suivre dans les prochaines minutes le discours d'Emmanuel Macron devant les Nations Unies, bien sûr, le chef de l'État qui, comme à son habitude, a pas mal de retard, disons-le. Nous sommes pour en parler avec Elisabeth Pinault. Vous êtes grand reporter politique à l'agence Reuters. Je salue également Stéphanie Villers, économiste et conseillère économique au cabinet d'expertise PwC, ainsi que David Rigouleros, chercheur à l'Institut français d'analyse stratégique, évidemment, parce qu'il est question d'évoquer les crises qui vont se succéder, qui se sont d'ores et déjà succédées dans les prises de parole des uns et des autres, avec effectivement Donald Trump qui s'est exprimé cet après-midi, donc avec l'Iran évidemment en toile de fond de ce discours du président américain. Emmanuel Macron, lui, est attendu d'une minute à l'autre, le chef de l'État. Donc je le disais qu'il y a un petit peu de retard. Elisabeth Pinault, on est dans du classique, j'ai l'impression, pour Emmanuel Macron.
1: Oui, on a l'habitude de l'attendre, Emmanuel Macron. Il n'hésite pas à prendre son temps, où qu'il soit et quoi qu'il fasse.
0: On va retrouver en direct des États-Unis Paul Barcelone. Bonsoir à vous, Paul.
2: Bonsoir à tous.
0: On vous retrouve donc au siège des Nations Unies en compagnie d'Olivia Branger pour les moyens techniques. Bon, Paul, Emmanuel Macron, donc attendu, très attendu, décidément. Est-ce qu'on a... Avez-vous peut-être une explication sur ce retard? Est-il dû peut-être aux rencontres bilatérales que le président mène? Et quelle est la nature, le type de discours qu'il s'apprête à prononcer, Paul?
2: Alors, sur votre première question, et au risque de vous décevoir, j'ai pas beaucoup plus d'informations, sauf à vous dire que l'Élysée dit désormais que ce début de discours, prise de parole à la tribune des Nations Unies pour Emmanuel Macron, aura lieu d'ici 15 à 20 minutes. C'est vrai, le chef de l'État devait s'exprimer deux orateurs précédemment, et puis finalement, c'est le chef d'État de la Finlande, puis désormais du Luxembourg, qui s'exprime avant lui. Visiblement, l'ordre des orateurs a donc changé par rapport au programme initial, puisque finalement, le chef de l'État devrait s'exprimer avec environ 50 minutes de retard. Pour ce qui est des bilatérales, c'est vrai, l'Assemblée générale des Nations Unies, ici à New York, permet au chef d'État de se croiser, de se rencontrer, de régulièrement faire le point sur les dossiers qu'ils ont en partage. On sait par exemple qu'Emmanuel Macron a vu ce matin le chef d'État de la Syrie, Al-Shara, pour toute une série de discussions qui intéressent évidemment la situation dans le Golfe, la guerre au Moyen-Orient. La guerre au Moyen-Orient, ce sera évidemment l'un des fils conducteurs du chef de l'État dans ce discours ce soir à la tribune des Nations Unies. Vous avez évidemment parlé de la crise des carburants. Tout cela rejaillit sur la vie quotidienne des Français, mais la cause, c'est vraiment le blocage du détroit d'Ormuz, les bombardements par drone aujourd'hui de plusieurs sites pétroliers autour de la mer Rouge, en Arabie Saoudite, par les Houthis qui sont des alliés du Yémen. Évidemment, tout cela va transpirer au travers du discours d'Emmanuel Macron. Et puis, bien sûr, l'Ukraine. Vous savez qu'hier soir, Emmanuel Macron s'est entretenu trois quarts d'heure avec Donald Trump, le président américain. Il a vu aussi, très tard dans la nuit, ici pour nous aux États-Unis, très tôt ce matin pour vous, Volodymyr Zelensky, le président ukrainien. On sait que la France travaille avec les États-Unis à l'idée d'un moratoire, d'arrêter les frappes sur les sites énergétiques. Tout cela, le président devrait en dire un peu plus donc dans ce discours qui est aussi son dernier discours. Ce sera politiquement intéressant à la tribune des Nations Unies.
0: Justement, d'un tout petit mot, Paul, est-ce qu'il faut s'attendre à un discours d'adieu, de bilan de la part d'Emmanuel Macron, ou c'est pas du tout l'ambiance du moment?
2: Non, je crois pas. C'est pas l'ambiance du moment. En tout cas, l'Élysée a très vite dit, ne vous attendez pas à un discours qui serait un concours d'éloquence du barreau de Paris, me disait par exemple un conseiller du chef de l'État. Pas non plus l'heure du bilan. Pas question de faire l'exégèse d'un bilan pour Emmanuel Macron, qui veut vraiment agir sur les crises. On sait que le contexte des Nations Unies est aussi particulier en ce que Donald Trump n'est pas vraiment fan de l'organisation, qu'il a généralement des discours très difficiles sur l'ONU, qu'il estime que cette organisation est complètement obsolète, qu'elle ne peut plus rien, que les choses ne fonctionnent pas. On se souvient que l'année dernière, il avait moqué l'escalator qui n'avançait pas correctement dans les couloirs. Donc Emmanuel Macron, il est vis-à-vis des Nations Unies dans une position délicate et il ne peut pas se permettre politiquement, même si certes l'effacement politique le guette en France, puisque son mandat se termine au printemps, mais il ne peut pas se permettre de se lancer dans une grande exégèse de son bilan cet après-midi. Ce sera probablement pas le cas.
0: Un grand merci à vous, Paul Barcelone, en direct de New York pour France Info. Olivia Branger est

0: respectives des uns et des autres. Quand on parle de mesures concrètes, c'est évidemment, on rentre dans la question des résolutions. Mm-hmm. C'est-à-dire notamment contraignantes au niveau du Conseil de sécurité et du blocage éventuel que ça peut avoir avec des veto comme ceux des Russes ou des Chinois. Et donc, oui, c'est pour ça qu'aujourd'hui, il y a eu, on va dire, une asthénie de l'ONU, une invalidité de facto qui pose problème compte tenu, c'est inversement proportionnel d'ailleurs, enfin, c'est proportionnel plutôt à l'état de crise mondiale qu'on vit aujourd'hui, qui sont pas uniquement à caractère politique. Hein. On voit que ce sont des crises emboîtées, et qui sont énergétiques, climatiques, sociales avec les conséquences. Et donc l'ONU devrait à vocation effectivement en théorie à être le forum de d'un consensus, mais on voit que c'est plus le cas aujourd'hui. Et c'est d'autant plus tragique que la situation est d'une urgence absolue. À l'échelle de la planète.
1: Elisabeth Pinault, Emmanuel Macron a-t-il des leviers pour être, à défaut d'être écouté, au moins être un peu entendu ?
2: Il reste quand même une voix écoutée en Europe et dans le monde, dans la mesure aussi où c'est l'un des plus anciens présidents en exercice. Donc il a cette expérience, il a connu Donald Trump lors de son premier mandat, donc il connaît bien l'homme, qu'il a rencontré encore hier. Il veut lui faire passer les messages pour qu'il prenne des bonnes décisions, c'est ce qu'il a fait dire. La diplomatie, c'est ça, hein. On peut dire que ça prend trop de temps et que c'est un peu trop long et que c'est pas toujours efficace, mais en même temps, c'est le propre de la diplomatie, de se voir en vrai. On pourrait tout faire en visio, hein, aujourd'hui. On pourrait tout faire par d'autres ou faire les choses à distance, mais ça reste quelque chose d'humain. Il faut se voir en vrai. On le dit, d'autres instances que de l'ONU, comme le G7, on dit, est-ce que ça sert encore de quelque chose de se parler? Mais on voit bien que les choses sont très personnelles, y compris avec Donald Trump. C'est quand même quelqu'un qui réagit, surréagit, change d'avis, jusqu'au jour où peut-être il va signer un accord de paix. On ne s'y attendra pas, comme tout le reste. D'ailleurs, il a dit à propos de l'Ukraine.
1: C'est ce qu'il a dit sur l'Ukraine cet après-midi.
2: Il y aura un accord de paix plus tôt qu'on ne le pense. Ah ben, on espère qu'il a raison cette fois. Mais il est tellement imprévisible que tout est possible. Ça reste un être humain et quelqu'un qui peut comprendre aussi les intérêts. L'idée, c'est de voir que son intérêt est à la paix.
1: David Rigoulet-Rose, effectivement, on évoquait, Elisabeth Pinault évoquait le discours de Donald Trump cet après-midi. On va en dire un mot, mais d'abord dans la scénographie, la chorégraphie qui se met en place à l'ONU, est-ce qu'il y a une logique à ce qu'Emmanuel Macron fasse une réponse à Donald Trump, parce qu'il se trouve que le président américain est celui qui a parlé en deuxième, juste après le président du Brésil, ou est-ce que ça ne se fait pas?
0: Non, il y a quand même des codes. Hein. Les choses importantes, elles se disent pas publiquement. Hein. C'est du bilatéral ou par en off. Donc il y a des rencontres. Et là, la question de la délégation iranienne est importante par rapport à ce qui se passe, puisque les Iraniens auraient fait une proposition en disant que sous 7 jours, ils pourraient envisager une réouverture. À supposer que les Américains lèvent une partie de la pression économique, ce qui soit dit en passant,
1: et notamment le blocus
0: sur Hormuz.
1: Voilà.
0: Alors ce qui a fait baisser immédiatement d'ailleurs le cours du baril, évidemment, il y a un effet performatif, on va dire, de ce type d'annonce. C'est intéressant parce que ça montre qu'en réalité le blocus est très efficace de la part des Américains, même si les Iraniens le nient. Pour que cette proposition ait été formulée, on voit bien. Donc il va y avoir des arbitrages effectivement entre l'impact au niveau international de cette perturbation des détroits et puis les variations régionalisées. En réalité, d'une certaine manière, le conflit est, j'ai coutume de dire qu'il est, le conflit est mondialisé sur le plan énergétique. Il l'est déjà. Même si, en termes militaires, cinétiques, il est régionalisé.
1: C'est vrai que c'est frappant, Stéphanie Viller, à quel point, dès qu'une demi-bonne nouvelle arrive du côté de l'Iran ou parfois du côté de Washington, eh bien, tout de suite, les marchés prennent tout de suite l'impact de ce qui vient de se passer. C'est valable d'ailleurs dans l'autre sens.
3: Oui, c'est valable. Dans l'autre sens. Non, mais parce que on arrive quand même au niveau mondial à bout de souffle avec ce prix d'énergie qui s'emballe.
1: Une nervosité quand même malgré tout.
3: Oui, parce que ça, rappelez, la guerre en Ukraine avait essentiellement touché l'Europe et les pays européens à travers notamment le gaz. Et aujourd'hui, la guerre en Iran emmène tout le monde et notamment les pays asiatiques, la Chine, l'Inde et il y a que des perdants en fait dans cette histoire. Tout le monde se prend la main pour aller mettre

0: l'économie mondiale dans une situation délétère. Donc, bon, peut-être il y aura un certain retour à la raison, en tout cas la raison économique, et les, comme vous dites, les marchés internationaux, ceux qui arrivent à fixer le cours du pétrole, n'attendent que ça. Hein, pour, vous avez vu, même s'il y aura des problèmes d'approvisionnement, parce que tout sera pas réglé si il arrive un accord, et n'empêche qu'au mois de juin, on avait vu l'annonce de cette réouverture avait fait dégonfler mécaniquement les prix du pétrole, à tel point qu'on se disait qu'ils allaient retrouver absolument, même parce que avant cette guerre, il y avait quand même pléthore d'offres, hein, et on n'avait pas ce problème d'approvisionnement. Mmh. Donc en réalité, tout le monde aspire à un retour à avant crise.
1: Alors David Rigoleiro, je vous disais à l'instant effectivement que l'Iran avait démontré une forme, peut-être, je prends beaucoup de pincettes pour dire tout cela, mais de volonté d'avancer un petit peu, et qu'une réouverture du détroit d'Ormuz était tout à fait possible. Je voulais qu'on écoute justement Donald Trump. Il n'était pas complètement sur le même ton, le président américain, cet après-midi lors de son discours à l'ONU, et donc à propos de l'Iran.
2: Will a deal be made?
3: Va-t-on conclure un accord avec l'Iran qui lui permettra de se reconstruire et de devenir un pays bien plus puissant qu'il ne l'a jamais été, peut-être l'un des plus grands du Moyen-Orient, voire du monde entier? Ou bien dois-je anéantir la République islamique et le faire rapidement, sans jamais leur laisser la possibilité de tuer et de détruire à nouveau des populations et des pays? Dois-je les précipiter en enfer sans aucune chance de survie, ni aucun espoir de grandeur future ou de génération à venir? Mais je pense que nous conclurons un accord juste après les élections.
1: Bon, voilà, les alternatives selon Donald Trump, pourrait-on dire, mais fait intéressant, c'est une information qu'on apprend là il y a quelques secondes, c'est que Donald Trump indique que des discussions ont eu lieu mardi entre des responsables américains et iraniens en marge donc de l'Assemblée générale de l'ONU, donc mardi c'est aujourd'hui, rencontre qui a duré 3 heures. Très bonne réunion, alors c'est souvent ce que dit Donald Trump, et de nouvelles discussions prévues dans un futur très proche, David Rigoleiro.
4: Oui, c'est pour ça que j'évoquais que le fait que les choses importantes se passent en coulisses, en réalité.
1: Donc il y a les rodomontades,
4: ouais, y a
1: devant les caméras.
4: Il y a l'affichage, et puis les vraies discussions importantes se font de manière plus discrète. Il y a une délégation réduite de la part des Iraniens, puisqu'il n'y a pas eu d'autorisation pour notamment tout le staff de la communication du présidentiel. Donc il y a Massoud Pezeshkian et
1: le président
4: et son ministre des Affaires étrangères, Bassar Araghchi, qui bénéficie d'ailleurs d'une protection à sa demande aux États-Unis. Donc il est évident que c'est l'occasion de parler d'un certain nombre de choses, de poser, d'essayer de clarifier des choses. Et ça ne peut pas se faire de manière publique, c'est la diplomatie secrète, mais qui souvent est va dans la profondeur des choses. Le problème pour les Iraniens, c'est que c'est pas le président iranien qui a la main, notamment sur Hormuz.
1: Et alors, justement, je voulais vous soumettre, parce que, en fait, pardonnez-moi, j'ai l'impression qu'on est au cœur de paradoxes, parce qu'on a ces discussions, Donald Trump qui dit qu'il y a eu de très bonnes discussions, tout en disant qu'il pourrait tout à fait anéantir
4: l'Iran. Il a déjà dit ça par le passé.
1: Et c'est vrai qu'il l'a déjà dit par le passé. Et pendant même le discours de Donald Trump tout à l'heure, je retrouve les alertes de l'agence France Presse qui nous disent que les gardiens de la Révolution refusent tout contact avec les États-Unis.
4: Ah, c'est le vrai problème pour les Américains. C'est la multiplicité des interlocuteurs. C'est-à-dire que Donald Trump a pas compris depuis le début qu'il était face à un système et pas à un pôle décisionnaire homogène. Mm-hmm. Même s'il y a des interlocuteurs comme notamment le Khalibaf, qui est le président du Parlement, du Majlis iranien, qui a négocié notamment avec les Pakistanais. Mais la vraie difficulté, elle est là, parce qu'en réalité, il y a une main droite, une main gauche, et sur Hormuz, il se trouve que la main qui a la main, justement, sont les gardiens de la Révolution, et qu'une grande partie des gardiens sont intransigeants, et ils accusent même en filigrane, sinon quasiment explicitement, les négociateurs de trahir éventuellement le pays en acceptant des compromis.
1: Donald Trump prisonnier d'un jeu interne, en fait.
4: Donc oui, alors ça vaut d'ailleurs aussi aux États-Unis, hein, parce qu'il y a des dissensions au sein de la Maison Blanche entre ceux qui étaient sur partisans de, on va dire, de l'action militaire, et puis ceux qui étaient beaucoup plus réticents, comme J.D. Vance. Donc on retrouve en effet miroir ces balancements qui complexifient évidemment la négociation, parce que il y a des allers-retours qui sont contradictoires et qui expliquent que ça ne se finalise pas.
1: Elisabeth Pinault, est-ce que les discussions de l'ONU peuvent faire avancer quelque chose, que ce soit dans ce cas-là ou dans d'autres cas, en général?
5: Les exemples que vous avez donnés montrent que ça sert à quelque chose de parler dans les couloirs, parce qu'on se voit humainement et on peut discuter. Et pour que les choses s'allègent dans le détroit d'Ormuz et que les bateaux puissent passer, c'est très concret, hein, il faut que les États-Unis lèvent un peu leur blocus et que les Iraniens garantissent qu'ils n'attaqueront plus aucun bâtiment. Donc si on arrive à ça, les bateaux pourront de nouveau passer et ça arrangera tout le monde. Vous l'avez dit, madame, il n'y a que des perdants, y compris les Américains. Les Américains voient le prix du carburant monter comme jamais et c'est très mauvais pour Donald Trump, pour ses midterms qui approchent. Donc tout le monde a intérêt, in fine, à ce que les choses s'arrangent mondialement. Et tout le monde est à l'ONU. Précisément, là, c'est l'instance mondiale où près de 200 pays ont une voix égale et peuvent se parler. Donc, c'est l'occasion ou jamais.
1: Je reviens, David Rigolero, sur ce que vous nous disiez sur cette information, effectivement, qui est une information majore de la journée, même s'il faudrait savoir de quel canal elle provient, cette histoire des 7 jours, la possibilité de débloquer le détroit d'Ormuz sous 7 jours. Est-ce que vraiment, quand on a vu la difficulté des discussions entre Américains et Iraniens, notamment quand il y a eu les accords au Pakistan, voir les discussions envisagées en Suisse qui finalement n'ont pas eu lieu, est-ce que ça on dirait de la communication, pardonnez-moi?
4: Non, c'est pas de la communication. Le problème, c'est les parasites. C'est-à-dire pour finaliser ce type d'annonce et de transaction. C'est pour ça que j'évoquais la multiplicité des interlocuteurs qui se télescopent des deux côtés, mais particulièrement à Téhéran. La tension est extrêmement forte au sein de ce qu'on le Netzam, c'est le système iranien, entre plusieurs factions. Qui fait que ça n'aboutit pas, qu'un accord immédiatement est susceptible d'être hypothéqué. Et c'est ça la grande difficulté en réalité. Mmh. Et donc l'impasse stratégique de Donald Trump, elle est en partie là-dessus. Il a sous-estimé la difficulté de parvenir à un accord avec Téhéran, qui sont des experts dans la négociation. C'est pas pour rien que on attribue aux Iraniens l'invention du jeu d'échecs. Donc il a appris un peu, mais pas encore suffisamment. Et donc il y a la question de la gestion de la temporalité. Et là on retrouve la question énergétique avec l'urgence, parce que la temporalité, plus on attend, et plus le coût au sens stricto sensu est lourd.
1: Alors l'impact énergétique, il se fait sentir aussi du fait de la guerre en Ukraine, de la guerre menée par la Russie sur l'Ukraine, avec ses frappes d'ailleurs ukrainiennes, notamment sur les raffineries russes. Le président américain, il l'a évoqué aussi, cette question ukrainienne, de façon assez brève, disons-le, et de façon plutôt optimiste. Écoutons Donald Trump.
3: Nous travaillons très étroitement avec les dirigeants de la Russie et de l'Ukraine et nous allons régler ce cas. Cela arrivera, je crois, plus tôt qu'on ne le pense. Ils en ont assez.
1: Bon, David Rigolet-Rose, Donald Trump qui dit ça arrivera plus tôt qu'on ne le pense. Il fait du Donald Trump ou il peut surprendre son monde?
4: Oui, enfin, on se souvient de la déclaration qu'il avait faite au début de son mandat où il disait qu'il allait régler ça en 48 heures. Il a compris après que c'était un peu plus compliqué que effectivement, et la situation actuelle pour l'instant n'a pas modifié les fondamentaux du conflit en Ukraine. On le voit avec justement les frappes qui se multiplient sur les centres de raffinage russes et puis les frappes massives des Russes en Ukraine.
1: Alors qu'Emmanuel Macron, effectivement, est en train de s'approcher de la tribune de l'ONU, Elisabeth Pinault, ce sera assurément un des sujets très importants pour le chef de l'État.
5: Bien sûr, les deux guerres du moment seront abordées par le président, qui devrait aussi avoir un mot sur d'autres sujets, comme l'intelligence artificielle, peut-être le climat, c'est quand même le grand oublié du moment, hein. La crise climatique quand même touche le monde entier. On va écouter le président.
1: Ben voilà, effectivement, Emmanuel Macron, pour ceux qui nous regardent, qui nous écoutent à la radio, qui est à la tribune,
6: et
1: qui
6: prend la parole. Madame la secrétaire générale adjointe, Mesdames, Majestés, Mesdames, Messieurs les chefs d'État et de gouvernement, Mesdames, Messieurs les ministres, Mesdames, Messieurs les ambassadrices, ambassadeurs et délégués, chers amis. Depuis ce matin, ici se succèdent les discours qui disent l'état du monde, et j'ai peur de manquer d'originalité en le décrivant. Chacun décrit en effet le retour de l'impérialisme, de l'arrogance, du retour à la force sans règles ni retenue. Un monde, au fond, de concentration du pouvoir où quelques-uns pensent qu'on peut battre en brèche l'ordre international pour élargir ses frontières, où d'autres pensent qu'on peut fouler aux pieds la souveraineté des peuples pour en disposer soi-même, et où quelques-uns pensent pouvoir décider de l'avenir de la planète, qu'il s'agisse du climat ou de l'intelligence artificielle. Et au fond, la question qui nous est posée de manière très simple consiste à savoir si nous voulons vivre dans cet état de nature, avec une forme de retour de la loi de la jungle, ou dans une société internationale civilisée. Notre devoir, plus que jamais, est de nous tenir droit aux côtés des Nations Unies pour décider précisément ensemble de l'intérêt commun, c'est-à-dire du côté de ceux qui veulent choisir librement leur destin, leurs alliances, leur modèle de développement, leur avenir, du côté de ceux qui refusent que leur souveraineté soit confisquée par la force injuste ou par la peur, et du côté de l'espoir. C'est la raison d'être de notre organisation, cette maison commune, qui réunit les peuples libres, égaux, qui est fondée sur l'égalité souveraine de chacun de ses membres. C'est notre charte qui empêche que la puissance des uns leur permette de décider pour les autres. C'est elle surtout qui nous oblige à faire ensemble la démonstration de notre engagement et de notre capacité d'agir utilement. Vous savez l'attachement de la France aux Nations Unies et sa volonté d'assumer pleinement les responsabilités particulières que la charte lui confie. Et je veux vous dire aussi l'engagement de mon pays à agir avec chacun d'entre vous pour renouveler les conditions de l'action multilatérale et faire la démonstration que nous sommes plus forts, plus efficace, mieux capable de faire face ensemble aux défis communs. Ceux d'aujourd'hui et ceux qui viennent, qui nous échappent encore, alors même que tout change autour de nous, j'évoquais le climat et l'environnement, c'est vrai aussi pour la guerre et la paix, c'est vrai évidemment pour les technologies comme pour le développement. Au fond, dans chacun de ces domaines, là où la loi du plus fort tente de s'imposer, il nous faut défendre la justice, l'intérêt commun, et il faut le faire dans notre intérêt même à chacun. Car c'est notre charte qui protège cette possibilité de vivre ensemble. Alors, face au cours du monde, et au fait que ce que nous sommes en train de vivre aujourd'hui, c'est l'accumulation de guerres que nous n'arrivons pas à résoudre, de crises qui se multiplient, et de défis contemporains qui viennent porter une ombre nouvelle sur les générations nouvelles, je crois que notre devoir, c'est de ne pas céder. Et au fond, le message que je suis venu porter aujourd'hui, comme je le fais depuis 9 ans, c'est celui d'une détermination, d'un optimisme de l'action, mais c'est de vous dire, ne cédons pas à l'esprit de défaite, à la fatalité, au fond, à ce qui est à la mode, qui serait de nous résoudre à dire « cette organisation, nous y venons pour faire des discours, mais elle ne sert plus à grand-chose. Mettons en place d'autres organisations où la loi du plus fort peut réussir et on peut peut-être imposer une autre paix. » Ne cédons pas à cela, encore moins aujourd'hui qu'hier. Et n'y cédons pas à 5 égards. Ce sont les 5 remarques que je voudrais faire. La première, ne cédons pas à une forme de fatalité face à la guerre et au malheur des peuples. Nous devons nous réengager pour trouver des solutions concrètes et bâtir la paix. Le droit international n'a jamais prétendu décrire la réalité. Il dit les limites que des puissances souveraines se sont volontairement fixées. Et pour que la force ne soit pas le seul recours en cas de désaccord, pour que même dans le face-à-face de la guerre, l'ennemi demeure un être humain. Ce sont les leçons du XXe siècle. Ceux qui veulent les oublier aujourd'hui font tout à la fois, commettent tout à la fois une faute morale et une erreur politique. Mais la réalité est là. Au Moyen-Orient, en Ukraine, en Afrique, l'industrialisation des crimes de guerre, des violations du droit et de la destruction des infrastructures civiles ouvre un nouvel âge de la barbarie. Aucun d'entre nous ne peut vouloir être celui qui démantèle le cadre protecteur des conventions de Genève. Alors que les attaques se multiplient de Dniepro à Gaza, de Bukavu à El Fasher, avec la Jordanie et le CICR, la France poursuivra donc ses efforts pour que l'initiative mondiale en faveur du droit international humanitaire, déjà rejointe par plus de 116 États, nous amène à renouveler ensemble nos engagements. Nous devons nous remobiliser pour défendre nos humanitaires, défendre le droit international humanitaire dans cette période. Comme nombre d'entre nous l'avons dit souvent, c'est aussi parce qu'il n'y a pas de paix sans justice que la France continue d'apporter un soutien à la fois politique et opérationnel aux mécanismes internationaux de justice, d'enquête, de collecte des preuves, notamment les missions d'établissement des faits, et que nous continuons et continuerons d'appuyer la Cour internationale de justice et son rôle central. Nous ne pouvons pas accepter le nouvel ordre de l'impunité que certains voudraient bâtir. C'est aussi pour cela qu'au Conseil de sécurité, la France soutient les réformes qui garantissent son efficacité. Sur le format, bien sûr, nous devons l'ouvrir à de nouveaux membres, à de nouvelles régions du monde, à commencer par l'Afrique, mais aussi sur le fond. Le Conseil de sécurité doit pouvoir agir face à des violations massives du droit international. Qui peut se satisfaire d'une impasse procédurale face à la barbarie ? L'initiative franco-mexicaine d'encadrement du droit de veto en cas d'atrocité de masse est plus que jamais nécessaire. Et je me félicite que 128 États membres la soutiennent désormais. La campagne doit continuer, permettre de l'emporter, donc obtenir l'engagement de chacun des membres permanents du Conseil de sécurité. Mais il ne suffit pas de convoquer le droit et d'invoquer nos valeurs pour satisfaire les obligations auxquelles nous avons chacun consenti en rejoignant les Nations Unies. Notre devoir, c'est l'action. La France y est prête, en coalition avec tous ceux qui veulent agir dans le respect des principes de la Charte et qui n'acceptent pas l'impuissance. Ainsi, en Ukraine, la coalition des volontaires que nous avons formée avec le Royaume-Uni et l'Allemagne rassemble l'ensemble de ceux qui sont prêts à garantir la paix et la stabilité au cœur de l'Europe, là où deux guerres mondiales ont commencé et dont personne ne peut se désintéresser. Beaucoup ici savent mieux que quiconque ce que le retour de la guerre en Europe peut signifier. Nous n'y céderons rien. La coalition des volontaires porte ce combat. Au Moyen-Orient, nous avons mis sur pied une coalition indépendante et multinationale pour restaurer la liberté de navigation dans le détroit d'Ormuz. Celle-ci ne doit pas être un objet de chantage. C'est un principe cardinal du droit international. Et il est dans l'intérêt de tous que les navires passent le détroit en toute sécurité et que l'approvisionnement énergétique de nos pays soit assuré. La réouverture du détroit d'Ormuz est une priorité. Le respect du droit international y est une priorité dans l'intérêt de tous et la France s'y engagera. En Afrique, nous portons une responsabilité collective face aux crises qui s'accumulent et aux réponses qui ne viennent pas. Au cœur des conflits, les opérations de paix doivent être plus efficaces et pour cela, elles doivent disposer des moyens adéquats et s'inscrire dans une meilleure coordination entre les États-Unis et les États hôtes. J'évoquais déjà en 2018 le rôle des organisations régionales et l'organisation d'une meilleure coordination entre celles-ci et les Nations Unies. Lors du sommet Africa Forward à Nairobi avec plus de 30 chefs d'État africains, puis au siège de l'Union africaine à Addis Abeba aux côtés de l'ONU, nous l'avons dit clairement. L'Union africaine et les organisations régionales doivent être en capacité de jouer pleinement leur rôle en matière de paix et de sécurité sur le continent. Nous organiserons à Paris en novembre une réunion de reconstitution du Fonds de paix de l'Union africaine en marge du Forum de Paris sur la paix et j'appelle tous les contributeurs potentiels à y prendre des engagements forts et concrets. Ne pas céder donc face aux guerres, nous réengager, chercher à bâtir dans le respect de la Charte des solutions. Deuxième principe, c'est de ne pas céder à la tentation permanente du double standard. Car c'est celui qui divise notre planète et qui décrédibilise la cohérence de notre ordre international et de notre charte. Combien de fois avons-nous entendu que la souveraineté des peuples était valable en Europe, mais que quand il s'agissait de regarder le Moyen-Orient ou l'Afrique, on pouvait bien s'en passer? Non. Nous devons défendre partout les mêmes principes et le faire dans le respect de la charte, c'est-à-dire de la souveraineté de ces mêmes peuples, jamais en nous substituant à eux. Et à chaque fois que quelques États, parfois au nom même de l'ordre international, ont voulu se substituer aux peuples pour changer tel régime ou changer tel système, ils ont plongé ces États dans des chaos plus grands encore. Aucun double standard. Une vie égale une vie. La paix et la sécurité sont indivisibles et tous y ont droit. En Ukraine, depuis près de 5 ans, la Russie poursuit une guerre cruelle contre les civils et occupe le territoire d'un pays souverain. La France continuera d'apporter un soutien sans faille aux aspirations légitimes du peuple ukrainien à la paix, à la sécurité et à l'avenir. Dans le même temps, elle ne ménagera aucun effort pour que s'engage au plus vite une négociation utile entre l'Ukraine et la Russie. Nous devons défendre les Ukrainiens et les défendre plus que jamais avant l'hiver qui s'annonce. Les défendre en matière d'énergie, les défendre pour avoir davantage d'intercepteurs et protéger leur population civile. C'est aussi pour cela que nous soutenons l'initiative d'un double moratoire. Un moratoire sur l'énergie et les infrastructures civiles de part et d'autre, et un moratoire sur la mer Noire qui permettra de libérer les céréales et d'apporter une réponse à la question de sécurité alimentaire ô combien cruciale pour tant de pays émergents et en développement. Ce double moratoire est une nécessité. Proposons-le et mettons la Russie face à ses propres discours. Au Proche et Moyen-Orient, c'est encore le respect de la souveraineté de chacun qui peut seul amener la paix et la sécurité à tous, et c'est ce que nous défendons. Respect de la souveraineté pour les Libanais déplacés et dont les villages sont détruits les uns après les autres dans le sud. Seul un Liban pleinement souverain pourra conduire à faire rendre les armes au Hezbollah et à rétablir la sécurité pour la Libanais et tous les voisins. Souveraineté du Liban et de son peuple. Souveraineté pour les Palestiniens dont les droits les plus élémentaires sont encore aujourd'hui bafoués. Il y a un an, ici même, nous étions une douzaine d'États à reconnaître la Palestine. J'entends le cynisme de certains. Reconnaissance de papier, regardez la réalité. Mais quelle est notre crédibilité si nous continuons de rester inactifs face à Gaza? Certains se flattent d'une paix prétendue. Mais cette paix n'a pas rouvert une seule seconde les voies humanitaires. Devons-nous contempler ce spectacle qui nous fait honte à tous? Jamais. Regardez ce qui se passe en Cisjordanie, où chaque jour des violations sont faites au nom de quoi? Le Hamas n'a jamais sévi en Cisjordanie. C'est construire chaque jour l'impossibilité d'un projet qui est le respect des droits légitimes du peuple palestinien à exister. Mais c'est en même temps les conditions mêmes de la sécurité d'aujourd'hui et de demain. Pour Israël et son peuple, sécurité à laquelle nous sommes attachés, existence à laquelle nous sommes attachés. Mais tous ceux qui prétendent que la sécurité d'Israël passe par la violation de la souveraineté de tous ses voisins font une erreur funeste, affaiblissent la sécurité d'Israël pour aujourd'hui et pour demain, et la menacent. Souveraineté aussi pour la Syrie, dont la révolution ne doit pas être déçue. J'étais il y a quelques mois à Damas pour apporter le soutien de la France à la construction de la Syrie libre. Et nous devons poursuivre ces efforts et là aussi permettre à la Syrie de restaurer pleinement sa souveraineté et son unité. La France est engagée dans chacun de ces combats, comme nous sommes engagés avec l'Italie, avec l'aide de la Jordanie et de quelques autres et de tous les amis du Liban, pour trouver une suite efficace à notre engagement d'un demi-siècle au sein de la FINUL, au service de tous les Libanais et de la souveraineté de leur pays. Pas de double standard, donc. Souveraineté des peuples partout. La troisième conviction, c'est que nous ne devons pas céder à la division du monde et à cette fracture que beaucoup décrivent, que certains utilisent entre le Nord et le Sud. Nous ne réglerons aucun des défis de la planète si nous laissons cette division s'installer. Alors elle s'installe, elle se nourrit du double standard quand il est pratiqué par certains. Mais nous avons besoin de réconcilier le Nord et le Sud pour répondre aux défis, qu'il s'agisse du climat, de la santé, du développement. C'est à ce titre que nous avons ces dernières années multiplié les initiatives. Face au Covid, avec les initiatives ACTA et COVAX en partenariat avec l'Organisation mondiale de la santé et l'Union africaine. Lorsqu'il s'agit de relancer les économies, avec le Fonds monétaire international pour réallouer des droits de tirage spéciaux et permettre de mieux financer les économies africaines. Et nous avons tenu parole en réallouant plus de 100 milliards de dollars de droits de tirage pour aider les pays africains. Mais nous devons constamment veiller à garder l'unité et ne pas opposer les blocs. C'est pourquoi il est si important de ne pas laisser se fracturer l'architecture mondiale de la santé. Nous devons continuer d'avancer sur sa réforme, mais en n'affaiblissant jamais l'Organisation mondiale de la santé, en permettant de finaliser le traité pandémie et en soutenant l'OMS et CDC Africa pour lutter encore plus efficacement contre Ebola. Nous devons aussi savoir lucidement réformer notre aide publique au développement et bâtir un investissement solidaire beaucoup plus efficace. C'est le sens de ce que nous avons fait en 2023 avec le pacte pour la prospérité, les peuples et la planète. C'est le sens de l'initiative prise à Nairobi il y a quelques mois lors du sommet Africa Forward, bâtir un nouveau consensus de l'investissement solidaire. Là où tant de pays sont en train de réduire leurs transferts et pourtant où les besoins de nombre de pays du Sud augmentent, nous devons aller plus vite et plus fort pour aider le FMI et la Banque mondiale à avoir plus d'efficacité, à améliorer l'efficacité de leurs instruments, à mieux mobiliser le secteur privé, à bâtir des mécanismes de garantie pour que dans les pays émergents, les pays à revenus intermédiaires et les pays en développement, nous puissions apporter une réponse plus efficace. C'est ce partenariat nouveau financier qu'il nous faut bâtir pour éviter la fracture entre le Nord et le Sud. De la même manière, ce partenariat Nord-Sud passe et passera par notre capacité à réouvrir des dialogues sur nos histoires communes, nos mémoires et nos relations culturelles. C'est ce que la France a cherché à faire ces dernières années par un travail de connaissance et de reconnaissance sur la base de travaux scientifiques conjoints, en lançant un processus de législatif qui nous a permis d'enclencher la restitution des biens culturels, d'avoir là aussi, en quelque sorte, un partenariat de mémoire, de culture, d'histoire, avec nombre de pays du Sud. Et nous poursuivons, avec le Ghana notamment, mais aussi avec tous les partenaires qui le souhaitent, le travail pour répondre aux besoins de justice réparatrice qui a été formulé. C'est une question de respect, et c'est sur ce respect aussi que se bâtit la réunion du Nord et du Sud. Au-delà des politiques de développement et de mémoire, de nouveaux partenariats impliquent aussi d'avoir une mondialisation, un commerce mondial plus efficace et plus équitable. C'est ce que nous avons cherché à faire lors du G7 organisé par la France, en associant plusieurs pays du Sud, en bâtissant à travers le sommet des convergences un dialogue au-delà du G7 avec la Chine, l'Inde, le Brésil, la Corée, le Kenya et j'en passe, pour permettre d'améliorer notre organisation collective, d'éviter l'accumulation par quelques-uns des minerais critiques et des terres rares, et de permettre une coopération plus efficace en matière de commerce comme en matière monétaire. Au fond, vous le comprenez, nous avons une responsabilité pour ne pas laisser s'installer cette fracture entre deux blocs. Le quatrième principe, c'est de ne pas céder à la fatalité en matière de climat et de biodiversité. Nous avons beaucoup fait ces dernières années, depuis les accords de Paris il y a 11 ans, dont les principes restent valables, dont les accords sont à défendre et dont nous ne devons pas dévier. Mais j'entends comme vous le doute qui naît chez certains, la remise en cause de la science chez d'autres. Et donc là aussi, ne cédons rien. Si nous voulons répondre aux défis de la planète, ceux du climat, de la biodiversité, nous avons besoin du multilatéralisme d'action. C'est ce que nous avons cherché à faire à travers les One Planet Summit. C'est ce que nous avons aussi cherché à faire collectivement et réussi si on regarde la question des océans. Il y a quelques années, tout le monde nous disait qu'il était impossible de bâtir des accords pour protéger nos aires marines, nos océans. Regardez ce que nous avons fait il y a quelques années. Protéger 30% de notre espace terrestre et de nos mers. Nous avons bâti cet accord. Nous améliorons chaque année sa mise en œuvre. Et puis beaucoup nous disaient que nous n'arrivions jamais, au fond, à préserver ce qui représente plus des deux tiers de nos océans, la haute mer, au-delà de nos zones économiques exclusives. Nous avons réussi à mener cette négociation en engageant là aussi les grandes puissances. Ce fut l'accord dit BBNJ. Et en quelques mois, nous avons finalisé les plus de 60 ratifications. Ce qui fait que cet accord aujourd'hui est en œuvre. Le sommet de Nice, rassemblant les nations pour l'UNOCTROI en juin de l'année dernière, a permis d'accélérer ce travail, plus quelques autres réalisations. Et la première COP sur les océans se tiendra dans quelques mois en janvier. C'est une formidable preuve de notre capacité à avoir des résultats concrets lorsque nous nous mobilisons et agissons ensemble. Et donc, ne cédons rien à la fatalité du moment. Défendons nos acquis, mais défendons aussi nos principes. Nous devons défendre la science indépendante et libre. Protégeons le GIEC, l'IPBES, nos scientifiques qui nous alertent, qui mesurent, qui évaluent. Restons attachés aux accords de Paris, à nos trajectoires nationales, à notre décarbonation et à l'objectif de neutralité carbone à 2050. Prenons nos responsabilités, accélérons les coopérations, l'innovation, relançons le travail sur le crédit biodiversité et mettons en œuvre nos objectifs sur la protection des forêts et des océans. Il n'y a aucune fatalité que des décisions à prendre pour nous dès aujourd'hui, qui sommes déjà les victimes du dérèglement climatique et plus encore pour nos enfants. Enfin, ne cédons rien à l'état du monde qui est en train d'émerger sur l'intelligence artificielle et par lequel quelques-uns voudraient nous faire croire que seules deux puissances, les États-Unis et la Chine, pourraient décider, ou plus exactement que quelques acteurs économiques pourraient décider de tout. Décider des innovations qu'ils veulent faire, décider les uns de faire une pause, les autres non, décider de savoir si les innovations qu'ils feront viendront attenter à la sécurité nationale de nos États, pourront demain permettre d'attaquer nos hôpitaux ou nos banques, et décider aussi de ce que sera l'avenir de nos sociétés. Non. Non. Et nous ne découvrons pas cela. Dès 2018, au sein du G7, avec nos amis canadiens, nous avons lancé le Partenariat mondial pour l'intelligence artificielle, adossant cette structure à l'OCDE pour commencer la discussion et la nécessité de régulation. Lors du sommet pour l'action sur l'intelligence artificielle organisé à Paris en 2025, poursuivi par l'Inde en 2026 et qui se tiendra en Suisse l'année prochaine, nous avons plaidé pour deux éléments très simples. Que chaque région du monde puisse se doter de ses capacités propres, de calculs, de modèles LLM, d'écosystèmes d'intelligence artificielle. Et pour que nous puissions développer la possibilité d'auditer ces modèles et de ne pas être dépendants simplement de quelques acteurs privés. L'Europe, d'ailleurs, a été la première, avec l'IA Act, à bâtir ses principes et en particulier la capacité à auditer ses modèles. Nous devons poursuivre sur cette voie. Et à cet égard, je veux ici insister sur un point, notre jeunesse et nos enfants. Nous avons trop tardé à protéger nos enfants et nos adolescents des réseaux sociaux. Partout dans nos sociétés, nous voyons les conséquences. Baisse de la capacité à apprendre. Épidémie d'obésité chez les uns, de troubles de la santé mentale chez les autres. Les constats sont là et les éléments de corrélation sont bien établis. C'est pourquoi nous avons lancé à quelques-uns une grande initiative pour protéger nos enfants et nos adolescents de l'accès aux réseaux sociaux avant 15 ans ou 16 ans selon les pays. Et l'Europe a suivi maintenant ce pas, qui a décidé de lancer une régulation. Et je veux saluer ici le caractère pionnier des Australiens qui ont été les premiers à légiférer en la matière. Nous allons poursuivre jusqu'au bout ce combat. Mais n'attendons pas les mêmes conséquences quand il s'agira de l'intelligence artificielle. Dès maintenant, nous devons protéger nos enfants et nos adolescents à cet égard. Regardez l'impact des chatbots sur nos enfants. C'est pourquoi nous avons réuni avec le Kenya, l'Espagne, l'Australie, la Coalition pour les droits et la protection des enfants à l'ère de l'intelligence artificielle. Dès cet après-midi, nous la mobilisons. Et le Forum de Paris sur la paix sera le lieu où les 10 et 11 novembre prochains, nous voulons réunir l'ensemble des gouvernements, l'ensemble des organisations, l'ensemble des acteurs publics, privés, des entreprises et des académiques qui veulent accélérer cet agenda de protection de nos enfants. Et je vous donne rendez-vous le 10 et 11 novembre prochains à Paris à cet égard. Au-delà de cela, nous voyons bien la course au modèle frontière qui est lancée. Nous devons continuer d'investir chacun dans nos géographies pour y participer. Et la France est fière d'avoir justement un acteur qui est dans la compétition des modèles frontières. Et nous allons continuer d'investir, d'accompagner Mistral AI pour pouvoir tenir notre rang, essayer justement d'avoir un tel modèle. Mais nous devons aussi bâtir des coopérations nouvelles. Et je souhaite très profondément que tous les États souverains attachés à leur indépendance, européens, canadiens, brésiliens, indiens, indonésiens, africains, États du Golfe, Singapour et j'en passe, cette coalition des indépendants que j'ai plusieurs fois évoquée, ceux au fond qui ne veulent pas devenir les vassaux de l'un ou l'autre des deux grandes puissances mondiales, se mettent ensemble pour développer un modèle frontière open source, en mutualisant les capacités de calcul qui sont à leur disposition, en mutualisant leurs capacités d'investissement pour bâtir un modèle frontière d'intelligence artificielle en open source que nous partagerions. Nous ne devons pas dépendre de l'un ou de l'autre. Et nous devons réussir à pousser justement un tel agenda par la coopération. Enfin, il est des domaines sur lesquels nous devons clairement établir les nouvelles règles du jeu. L'intelligence artificielle dans le spatial, dans la défense, dans la cybersécurité, comme je l'évoquais, a des conséquences profondes qui touchent notre sécurité nationale. Nous avons lancé ce dialogue lors du G7 de juin dernier à Évian. Plusieurs ont aujourd'hui mobilisé et nous soutenons l'appel qui a été lancé par nos amis norvégiens et finlandais. Et nous voulons continuer dans le cadre du G7 en lien aussi étroit avec nos amis britanniques qui auront l'année prochaine la responsabilité du G20, à bâtir justement un agenda de coopération en matière d'intelligence artificielle pour protéger les éléments les plus sensibles qui touchent notre sécurité nationale. Comme nous avons par le passé su nous mettre d'accord pour bâtir une architecture internationale nouvelle quand il s'agissait des armes chimiques ou d'autres risques, nous devons acter qu'émergent aujourd'hui des sujets, quand il s'agit du spatial, de la défense, de la cybersécurité, sur lesquels nous devons reprendre le contrôle, qui imposent des coopérations spécifiques et un cadre spécifique entre États membres. Et nous devons bâtir cette coopération et ce cadre. Là-dessus, nous ne devons rien céder. Voilà les 5 principes d'action. Je ne suis à tous égards pas exhaustif, mais je vais m'arrêter là. Auquel la France croit et que je voulais aujourd'hui défendre devant vous. Et au fond, sur ces 5 points, mon message est de ne rien céder. ne rien céder à ce qui est en train de s'installer, qui est, au fond, une lente division du monde. Un esprit de défaite qui s'installe et qui laisserait quelques-uns dans l'abus de pouvoir. Abus de pouvoir des empires qui menacent la souveraineté des uns ou des autres. Abus de pouvoir de quelques-uns qui concentrent les capacités capitalistiques et qui auraient les droits ou de polluer ou d'agréger les capacités de calcul pour tous. Abus de pouvoir de quelques-uns qui voudraient concentrer les richesses. Face aux abus de pouvoir, nous devons retrouver ce qu'est la vitalité de notre organisation. Ce multilatéralisme qui est la défense d'un intérêt commun, d'une justice pour tous, et qui est au fond, par l'unité, la justice et la coopération, de retrouver la seule efficacité, celle qui permet de rétablir une paix juste et durable dans nos pays, celle qui permet de retrouver l'unité entre le Nord et le Sud, celle qui permet de rebâtir un agenda d'action en matière de climat comme en matière technologique. Ne cédons rien. Plus que jamais, nous avons besoin de nos nations unies. Et à l'heure où nous procédons au choix de notre secrétaire général, et je veux rendre ici hommage à l'action d'Antonio Guterres durant toutes ces années, dans ce climat si dur, il n'a jamais rien cédé. À cette heure où nous avons à affronter des crises anciennes et des défis nouveaux, nous devons, en effet, continuer d'agir, aujourd'hui plus que jamais, d'avoir le courage d'être optimiste, de nous mobiliser et d'être utile, de ne rien céder à l'esprit du temps pour toutes et pour tous. Vive les Nations Unies. Merci.
7: Voilà, en direct sur France Info, ce dernier discours d'Emmanuel Macron devant l'Assemblée Générale des Nations Unies à New York. Un très long discours, David Rigolet-Rose. Merci d'être resté avec nous sur France Info pour évoquer justement ce dernier discours d'Emmanuel Macron avant la fin de son quinquennat. Vous êtes chercheur à l'Institut français d'analyse stratégique, chercheur associé à l'ESMENA et rédacteur en chef de la revue Orient Stratégique. Que retenir? Beaucoup de choses, évidemment. Il a évoqué beaucoup de sujets, le chef de l'État, durant ce très long discours devant la tribune des Nations Unies. Il a quand même beaucoup été question de la situation au Moyen-Orient, mais aussi beaucoup de droit international, j'ai envie de dire, un peu en opposition à Donald Trump.
4: Oui, c'est effectivement, il y a deux points saillants. Alors, il a évoqué énormément de choses, mais les deux points saillants, c'est au début effectivement la question du droit international, qui est plus que malmené aujourd'hui, puisque avec Donald Trump, il y a eu une disruption majeure. Ça renvoie d'ailleurs à la pensée pascalienne, hein, la justice sans la force est impuissante, et la force sans la justice est tyrannique. Donc c'est l'idée qu'effectivement, aujourd'hui, il y a un droit international qui est très malmené, qui semble impuissant, alors même qu'il est fondamental d'essayer de le maintenir, justement. Et d'ailleurs, il a évoqué la cour internationale, justement, aussi. Et que ça suppose aussi, vraisemblablement, une réforme du Conseil de sécurité. Il l'a évoqué avec le blocage, finalement, systémique du droit de veto, qui est accordé, absolu, accordé à 5 membres. La réforme, ça passerait par un élargissement des modalités différentes d'exercice de droit de veto. Donc ça renvoie évidemment à une communauté internationale qui aujourd'hui semble évanescente. Et concernant justement la question du Proche et du Moyen-Orient, c'était une partie effectivement importante de son discours. Il a évoqué à la fois la situation au Proche-Orient avec le problème israélo-palestinien, qu'il a rappelé la déclaration qui avait été faite l'année dernière sur la même tribune, et puis la question d'Hormuz. Et là, avec le caractère indispensable d'un consensus international pour faire valoir l'intangibilité de la liberté de navigation et éventuellement les mesures à prendre avec une couverture onusienne, en passant justement par l'ONU et non pas à partir d'une opération ex nihilo.
7: Qu'est-ce qui vous a marqué principalement, vous, dans ce dernier discours du chef de l'État français aux Nations Unies? Qu'a-t-il voulu faire passer comme dernier message? avant de quitter, en tout cas peut-être provisoirement, la scène internationale.
4: Un refus du défaitisme sur l'ampleur des enjeux qui paraissent par moments insurmontables, mais en même temps un certain réalisme sur justement la difficulté de trouver les instruments qui seraient adaptés à cette situation qui aujourd'hui semble échapper à nombre de gouvernants, à l'échelle de la planète.
7: Il a lancé aussi, avant de retrouver Paul Barcelone, qui a suivi aussi ce discours en direct depuis New York, on avait l'impression d'une forme d'avertissement. Lui aussi... à l'égard de l'intelligence artificielle, on sent que c'est assez présent, de plus en plus. Alors Donald Trump, lui, a été complètement débridé dans ce discours sur l'intelligence artificielle. Il faut pas en avoir peur, alors que Emmanuel Macron a quand même plaidé, en tout cas c'était à mon sens le sens de ses propos, pour une régulation. Est-ce qu'il est encore temps de réguler cette intelligence artificielle?
4: Effectivement, par rapport à la position de Donald Trump, qui est pour laisser toute liberté à l'expansion, au développement, malgré les mises en garde des grands spécialistes, notamment Sam Altman, OpenAI, ou Moday, avec justement toutes ces grandes entreprises qui travaillent dessus et qui soulignent le risque. Anthropique, notamment, qui a eu maille à partir d'ailleurs avec Donald Trump, puisqu'il a refusé de donner un certain nombre dans un premier temps, et de ses modèles. Donc il y a effectivement du côté américain l'idée qu'il faut absolument mettre aucune limite, ce qui n'est pas le cas du côté européen. Et là, on retrouve effectivement la culture normative européenne. Mais le problème, c'est que dans un pareil cas, ça va être très très difficile de mettre en œuvre ces paramètres, on va dire, ces garde-fous, à partir du moment où c'est une diffusion mondiale. Et on peut pas faire abstraction, effectivement, de cette fluidité de l'IA. Et ça va être, ça sera un enjeu déterminant, notamment par rapport aux risques induits qui sont soulevés par ceux-mêmes qui ont élaboré ces modèles.
7: Et puis peut-être que l'intelligence artificielle prendra elle-même le contrôle et décidera elle-même de ce qu'elle a envie de faire. Est-ce que ça, c'est le scénario catastrophe? Mais est-ce que...
4: Oui, il y a certains développeurs qui ouvertement qui évoquent cette possibilité, effectivement, avec l'IA récursive auto-améliorative, c'est-à-dire où l'IA crée ses propres modèles et fait l'économie de la décision humaine. Il y a un élément qui est préoccupant et qui préoccupe beaucoup les militaires. C'est pour la première fois cet été, en Ukraine, a été utilisée une arme, un drone, avec l'IA, qui a décidé, sans aucune intervention humaine, le ciblage à effectuer.
7: Merci David Rigouleros d'être resté avec nous sur France Info pour évoquer et commenter à chaud ce discours d'Emmanuel Macron. Merci à vous, chercheur à l'Institut français d'analyse stratégique, rédacteur en chef aussi de la revue Orient Stratégique. Paul Barcelone, vous êtes en direct depuis New York. Ce discours du chef de l'État a été plutôt applaudi à de nombreuses reprises, contrairement à celui de Donald Trump qui l'avait précédé.
8: Oui, c'est vrai, vous avez raison, je viens notamment quand Emmanuel Macron a conclu à la toute fin de son discours. Je vous entendais débriefer, essayer de comprendre ce qu'il fallait retenir évidemment de ce discours. Je trouve que le chef de l'État l'a anglé autour de l'idée de fustiger la loi de la jungle qui est actuellement à l'œuvre sur la scène internationale, avec évidemment le message qu'on a bien compris sur l'Ukraine, et je rappelle qu'il a vu Volodymyr Zelensky hier soir, ce double moratoire. Arrêter les frappes sur les sites énergétiques, les raffineries notamment, et puis sacraliser, même si Emmanuel Macron ne le dit pas comme ça, la zone autour de la mer Noire pour libérer les céréales. Et on voit bien la question, les enjeux autour de la sécurité alimentaire. Et puis le deuxième point à retenir, à mon avis, c'est la sortie d'Emmanuel Macron sur Gaza, avec cette scène un peu théâtrale ici à la tribune des Nations Unies. Emmanuel Macron s'est agacé, tapé du poing sur le pupitre. Devons-nous contempler ce triste spectacle, dit-il, ce qui est une manière de hausser le ton vis-à-vis de Benjamin Netanyahou, le premier ministre israélien. Tout cela pour vous dire et conclure, Julien, finalement un discours autour de l'idée de ne rien céder Pourquoi Emmanuel Macron fait cela, au-delà des applaudissements sur lesquels vous m'interrogiez, aussi parce que c'était son tout dernier discours ici à la tribune des Nations Unies, puisqu'il va quitter l'Élysée et le pouvoir au printemps prochain.
7: Paul Barcelone du service politique de France Info, on va vous retrouver durant cette soirée évidemment en direct de New York pour revenir sur ce discours du chef de l'État à la tribune des Nations Unies. Vous êtes avec Olivia Branger sur place à New York pour les moyens techniques. À tout à l'heure.
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7: Rapidement le temps, il sera ensoleillé demain avec de rares bandes brouillard et un ciel un peu voilé près de la Manche. Le soleil qui dominera toute la journée avec un ciel temporairement plus nuageux dans le nord. Les températures vont conserver un niveau estival entre 20 degrés par exemple à Cherbourg, jusqu'à 31 degrés à Toulouse. 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Et on retrouve Marc Potvin.
16: Emmanuel Macron appelle à un double moratoire sur les frappes contre les sites énergétiques en Russie et en Ukraine. Le président vient de s'exprimer devant l'Assemblée générale des Nations Unies à New York. Il a aussi évoqué la situation à Gaza. Pour lui, ce spectacle nous fait honte à tous. Le chef de l'État rappelle également la nécessité de ne pas baisser la garde sur la question du climat.
17: Ne pas céder à la fatalité en matière de climat et de biodiversité. Nous avons beaucoup fait ces dernières années. Depuis les accords de Paris, il y a 11 ans, dont les principes restent valables, dont les accords sont à défendre et dont nous ne devons pas dévier. Mais j'entends comme vous le doute qui naît chez certains, la remise en cause de la science chez d'autres. Et donc là aussi, ne cédons rien. Si nous voulons répondre aux défis de la planète, ceux du climat, de la biodiversité, nous avons besoin du multilatéralisme d'action.
16: Emmanuel Macron devant l'Assemblée générale des Nations Unies à New York il y a quelques minutes. En marge de cette Assemblée générale, des discussions entre responsables iraniens et américains ont eu lieu aujourd'hui, d'après Donald Trump. Le président des États-Unis parle d'une très bonne réunion de 3 heures suivie d'une autre discussion dans un futur très proche. En France, le Premier ministre vante les mesures annoncées par son gouvernement. Pour lui, elles suivent un cap pour sécuriser les approvisionnements en carburant et soutenir les plus exposés à la flambée des prix. Le ministre du Travail précise sur France Info qu'il n'y aura pas d'impôt pour financer ces nouvelles mesures chiffrées à 450 millions d'euros. La principale annonce, c'est la prolongation jusqu'à la fin de l'année de l'aide de 100 euros aux grands rouleurs. Elle est aussi élargie puisque le nombre de bénéficiaires potentiels va passer à 5,5 millions de personnes. Le plafond de la prime carburant, lui, va être relevé de 600 à 1 000 euros. C'est une aide défiscalisée indemnisés que les employeurs peuvent accorder à leurs salariés. Plusieurs enquêtes ouvertes après les plaintes de femmes filmées dans la rue avec des lunettes connectées sans leur consentement. Des images qui se retrouvent ensuite sur les réseaux sociaux. C'est une tendance montante, confirme le parquet de Paris. Un important réseau de livraison de drogue démantelé à Besançon dans le Doubs. Les enquêteurs ont saisi pour plus de 600 000 euros de stupéfiants. Quatre hommes âgés de 29 à 40 ans sont mis en examen et incarcérés. Ils risquent 15 ans de prison. Et puis un entraînement sans Kylian Mbappé ce soir pour l'équipe de France de foot. Le capitaine des Bleus est au lit avec un syndrome grippal. Pas d'indication sur la durée de son indisponibilité.

0: 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Julien Anglet.
1: Et on va donc rentrer dans le détail de ce nouveau dispositif d'aide pour faire face à la flambée des prix du carburant dévoilé en fin de journée par pas moins de 6 ministres réunis à Bercy. Vous avez pu suivre cette conférence en direct sur France Info. Audrey Tison, parmi les principales nouveautés, il y a d'abord l'élargissement du dispositif Grand Rouleur.
2: Oui, le plafond de salaire est rehaussé. Il faudra toucher pour un célibataire moins de 2035 euros net par mois et effectuer plus de 30 km par jour pour son travail. Voilà les deux principaux critères pour toucher 100 euros de versement pour le prochain trimestre. Il faudra s'inscrire sur une plateforme, rentrer notamment sa carte grise. Les personnes qui en avaient déjà bénéficié les derniers mois vont automatiquement recevoir ce nouveau chèque de 100 euros. Autre dispositif, le chèque énergie pour les ménages les plus modestes est renouvelé l'année prochaine. Il sera versé non pas en avril, mais dès le mois de janvier pour pouvoir payer les factures en plein milieu de l'hiver. Et puis les entreprises sont invitées à mettre la main à la poche via une prime carburant défiscalisée. C'est augmenté là aussi, jusqu'à 1000 euros peuvent être versés par salarié sur la base bien sûr du volontariat des entreprises.
1: Alors à retenir aussi, Audrey, les infirmiers, les aides à domicile qui vont recevoir un coup de pouce.
2: Oui, ces deux professions étaient particulièrement en demande. Eh bien, elles vont pouvoir, elles aussi, bénéficier de l'aide aux grands rouleurs si elles font 30 km par jour minimum. Ça va donc déclencher 100 euros de versement pour le trimestre à venir. Et puis, les infirmiers et infirmières en milieu rural qui font plus de 100 km par jour vont en plus avoir un bonus ruralité. 80 euros versés par la CNAM. Et puis je rappelle que d'autres secteurs, le BTP, les agriculteurs, les pêcheurs, ont vu eux aussi leur système d'aide renouvelé d'ici la fin de l'année. Mais ça, on le savait déjà.
1: Audrey Tison du service politique de France Info. Mathieu Plane est avec nous. Bonsoir, vous êtes économiste, directeur adjoint du département analyse et prévision de l'Observatoire français des conjonctures économiques. Est-ce que, selon vous, le gouvernement a fait le maximum au vu de ses capacités financières du moment ?
3: C'est toujours des arbitrages et des choix politiques, c'est difficile de juger. Ce qu'on sait, c'est que parallèlement, il a annoncé à la fin de la semaine dernière aussi 56 milliards d'économies ou plus largement d'ajustements budgétaires pour 2027, pour redresser les comptes publics. Donc clairement, on voit que les marges de manœuvre sont extrêmement réduites et que le ciblage reste à peu près le même, si ce n'est qu'il est un peu renforcé et un peu élargi pour les grands rouleurs. Donc on voit bien que le choix a été fait de privilégier quand même plutôt, le côté budgétaire que d'avoir des mesures très élargies qui pourraient coûter cher.
1: Est-ce que cette politique du ciblage, puisque vous venez de l'appeler ainsi, est selon vous la plus efficace ? Est-ce qu'elle fonctionne ?
3: Disons que c'est la moins coûteuse, de toute façon. Il faut bien le voir comme ça, et que ce ciblage-là, il vise à compenser à la fois les ménages les plus exposés à la hausse des prix des carburants et ceux qui ont besoin de leur voiture pour travailler, parce que des retraités peuvent avoir besoin aussi de leur voiture, mais ils n'ont pas cette contrainte d'activité régulière. Donc c'est vraiment compenser d'abord d'une partie les travailleurs et les travailleuses qui ont besoin de leur voiture pour aller travailler et les secteurs qui sont le plus consommateurs d'énergie fossile, en particulier de pétrole, que ce soit le BTP, les pêcheurs ou les agriculteurs. Donc c'est vraiment un ciblage. Ça ne veut pas dire que les autres ne sont pas exposés. C'est-à-dire que vous avez certain nombre de ménages ou de professions qui peuvent aussi encaisser des coûts liés à la hausse des prix de l'énergie, mais qui n'auront pas de cette compensation. Donc des choix ont été faits, des arbitrages, de façon à, limiter les coûts budgétaires et à peut-être, entre guillemets, protéger au mieux les secteurs exposés ou les ménages les plus exposés au choc.
1: Alors il y a aussi les entreprises qui pourront augmenter la prime carburant, en tout cas pour les entreprises qui en ont les moyens. Cette aide défiscalisée qui va passer de 600 à 1000 euros, mais ça évidemment, ça concerne les salariés dont les patrons, en tout cas, peuvent se le permettre. Quand la porte-parole du gouvernement dit que les bénéficiaires de l'aide à 100 euros, c'est-à-dire 5,5 millions de personnes, ça va représenter l'équivalent de 40 centimes par litre de carburant pour deux mois en moyenne. Est-ce que, selon vous, c'est une

0: bonne estimation, c'est exact, et est-ce que ça soulage un peu le pouvoir d'achat des ménages?
1: Donc 100 euros, ça reste, c'est à la fois pas un montant extraordinaire, mais c'est quand même assez significatif. En fait, moi je faisais le calcul aussi, si vous faites à peu près 40 km par jour pour aller travailler, 5 jours par semaine, donc 20 jours par mois, effectivement vous faites 800 km, avec une voiture qui fait 6 litres au 100, vous compensez à peu près la hausse des prix récentes, c'est-à-dire que les 100 euros sur 3 mois sont à peu près calibrés là-dessus. Pour ceux qui roulent plus et qui ont des voitures qui consomment plus, ça ne suffira pas. Donc c'est un calibrage, on dirait, à minima pour ceux qui font des distances qui restent, bon, comme on dit, hein, le seuil c'est 15 km par jour, donc les gens qui font à peine plus de 15 km aller-retour, donc un peu plus de 30 km, et avec des petits véhicules, seront à peu près compensés. Pour les autres, ça ne sera pas forcément le cas. Voilà, d'où le ciblage et ce calcul-là. Donc certains ménages vont considérer ça comme insuffisant, et puis d'autres même ne le demandent pas. Alors soit pour des raisons administratives, soit parce qu'ils considèrent que justement c'est insuffisant, mais il faut savoir que, y compris pour la première mesure de grand rouleur, un certain nombre de ménages n'ont pas fait le recours.
0: Oui, c'est assez étonnant. Mathieu Plane, est-ce que vous diriez, selon vous, que le gouvernement se laisse encore un peu de marge, en tout cas d'essayer de gagner du temps, avant, inévitablement, peut-être, un jour, si la situation internationale ne s'améliore pas, d'être dans l'obligation de baisser les taxes?
1: Moi, je crois que comme beaucoup, hein, il joue un peu la montre et il est en forme d'expectatifs face à ce qui se passe dans le Détroit, en espérant qu'à un moment donné, ça va se débloquer. Voilà, sachant que si vous prenez des mesures générales, par exemple de baisse de fiscalité, de TVA, ou ce qu'on appelle les fiscalités énergétiques, les coûts budgétaires n'ont rien à voir. Je rappelle juste, hein, un centime de baisse de fiscalité sur les carburants pour tout le monde, c'est un coût budgétaire de 500 millions d'euros par an. Donc si vous faites 10 centimes, vous êtes déjà à 5 milliards. Là, le gouvernement, la rallonge budgétaire qu'il propose, c'est 450 millions. Donc c'est 10 fois moins. Donc vous voyez que aujourd'hui, pour des raisons budgétaires, il n'est pas du tout envisageable d'avoir des mesures générales. La question pourrait se poser si vraiment on avait encore une envolée des prix, mais je crois que les questions budgétaires sont très problématiques, et surtout si vous faites des mesures générales qui coûtent très cher, il faudra les compenser soit par d'autres impôts, soit par d'autres économies. Donc à la fin, ça risque d'être très compliqué.
0: Et j'ai une autre question à vous poser au sujet des taxes. Si je dis que le gouvernement, peut-être, essaie de gagner du temps et de jouer la montre, ça c'est vous qui avez utilisé cette expression, n'est-ce pas? Parce que ça peut être aussi avoir un effet pervers, c'est-à-dire que si on baisse les taxes maintenant et que le prix des carburants augmente et que la situation internationale s'aggrave, est-ce que finalement ce ne sera pas un coup d'épée dans l'eau et une double peine, c'est-à-dire le prix va rester élevé et l'État va en plus avoir perdu de l'argent dans l'histoire?
1: Oui, politiquement, ça peut être effectivement pas forcément une très bonne opération, sachant que quand même la baisse des taxes amènerait une moindre augmentation. C'est-à-dire toute chose égale par ailleurs quand on parle comme un économiste. Mais pareil, oui, c'est vraiment ça aussi. Et puis, il y a quand même ce problème du ciblage. Si vous baissez les taxes pour tout le monde, on voit que ça bénéficiera y compris à des personnes qui ont des gros véhicules, qui consomment beaucoup et qui choisissent de prendre leur voiture plutôt que les transports en commun. Et pas forcément à l'infirmière libérale qui a une petite voiture qui est obligée de la prendre parce qu'elle travaille à la campagne. Vous voyez le problème. Donc, c'est ça aussi le problème, c'est que le ciblage, en tout cas, est beaucoup moins efficace. Effectivement, c'est beaucoup plus visible, ça profite à tout le monde, mais par contre, ça coûte très cher aux finances publiques et ça cible pas forcément les personnes qui en ont le plus besoin. D'où le choix du gouvernement, même si effectivement, ça peut ressembler parfois un peu à une usine à gaz et des fois, ça paraît pas suffisant pour un certain nombre de personnes.
0: Dernière question, Mathieu Plane. Est-ce qu'on mesure déjà ou est-ce qu'il y a des conséquences sur l'économie française de cette crise des prix du carburant? Les conséquences de cette crise au Moyen-Orient, est-ce qu'elles se mesurent déjà? Est-ce qu'il y a des activités économiques qui sont au ralenti, des opérations peut-être annulées? Enfin, est-ce que ça a des conséquences et est-ce qu'on en mesure d'ores et déjà l'impact ou c'est à venir?
1: Alors, je pense qu'il y a une partie, bien sûr, qui est à venir. Alors, on a déjà commencé à voir l'impact parce que le blocage du détroit d'Hormuz a commencé fin février, début mars. Et on a déjà eu un premier choc, hein, en réalité. Et on l'a vu, l'inflation qu'on connaît aujourd'hui, hein, qui est de 2,4%. pour moitié est liée à la hausse des produits pétroliers. Il faut savoir que les produits pétroliers, ça représente en réalité la consommation des ménages, c'est à peu près, c'est entre 3 et 4% en moyenne. Mais ces 3 ou 4% de consommation font la moitié de l'inflation. Donc c'est quand même un choc qui est très ciblé. Et donc bien sûr que les secteurs qui sont très consommateurs de pétrole et qu'en ont besoin pour leur production risquent de tourner au ralenti. Et puis le choc inflationniste, il va être visible sur le pouvoir d'achat des ménages. On voit que les salaires ne suivent pas forcément. Et donc, il y a vraiment une question de pouvoir d'achat, alors avec des grandes différences selon la catégorie de ménage, savoir si vous êtes le plus exposé au moins à ce choc énergie. Les gens des grandes villes, des agglomérations sont moins exposés que les zones rurales, par exemple. Donc, vous avez un certain nombre d'éléments et surtout, l'État ne fait plus tampon, n'absorbe plus le choc qu'on a pu connaître en 2022 ou 2023 avec des boucliers, avec des remises carburant. Donc, le coût budgétaire limité, aujourd'hui, c'est les entreprises et les ménages qui sont plus exposés à cette augmentation.
0: Merci Mathieu Plane, économiste, directeur adjoint du département analyse et prévision de l'OFCE, l'Observatoire français des conjonctures économiques. Dans les oubliés, on va dire, des annonces du gouvernement aujourd'hui, il y a les auto-écoles. Écoutez, Patrick Mirou, c'est le président, il préside, pardon, École de conduite de France, un réseau de 500 professionnels dans le pays. Il était ce soir l'invité de France Info. Il a partagé son mécontentement.
2: Et les écoles de conduite, force est de constater, sont encore oubliées. La réponse du ministre Lescure a été aussi précise que concise. Non, les auto-écoles, sans explication. Je crois qu'on marche sur la tête. On pensait y être, puisque il y avait une nouvelle salve d'aide ou de réflexion du gouvernement sur cette inflammation des prix. Et effectivement, on est très déçus. On est oubliés. Pourtant, nous qui formons la mobilité, qui formons les gros rouleurs, c'est quand même un comble.
3: Vous vous sentez méprisé, là ?
2: Oui, alors je sais pas si c'est du mépris, je vais mettre ça sur le compte de l'oubli, mais pourtant, vous savez, c'est pas depuis le début du mois de juillet, on demande, je pense qu'on demande une aide très très correcte de 20 centimes par litre, qui est pas pour rétablir nos marges ne sont plus là, qui sont simplement pour effectivement équilibrer ce dispositif. Les écoles de conduite utilisent des voitures, des véhicules toute la journée. Et vous savez pas quoi ? On a une double peine. Parce que nos prix, on ne peut même pas les bouger. On a un contrat type qui régit. Quand vous avez une personne qui vient de passer le permis, c'est très bien, c'est très protecteur. On n'a pas pu bouger les prix.
3: Vous ne pouvez pas répercuter la hausse du prix des carburants sur vos élèves.
2: Non, à date, on ne peut pas. On pourra sur les nouveaux, mais pas pour ceux qui sont en cours.
3: J'ai presque envie de dire tant mieux, parce que c'est quand même déjà très élevé.
2: C'est une question de point de vue, vous avez raison.
3: On sait que les jeunes ont du mal à se payer un permis de conduire.
2: Oui, vous avez raison, c'est élevé. Or, dans la chaîne automobile, vous me permettrez, Céline, de constater qu'on est quand même les moins chers quand vous prenez la voiture, quand vous prenez l'assurance, le carburant et le reste. Mais on trouve que c'est la première dépense et elle est parfois mal passée. Ce que je voulais dire, c'est que les voitures écoles, c'est un outil de travail, c'est pas un moyen de déplacement, et que on forme les jeunes à avoir le permis pour avoir un travail. Donc c'est un circuit vertueux, parce que le travail, c'est la production de richesse, et la richesse, c'est de l'économie pour l'État, quoi, en fait. Mmh. Donc forcément, il y a quelque chose, il y a un hiatus, on comprend pas. J'aurais aimé aussi que
3: vous
2: le ministre
3: Papin. Vous êtes sûr que vous ne comprenez pas, vous n'avez vraiment aucune explication à cet oubli, comme vous dites vous-même.
2: Écoutez, je l'ai entendu quelques minutes avant de vous rejoindre. La question a été posée par un de vos confrères au ministre Lescure. Il a dit non les auto-écoles et il n'a donné aucune explication. Je trouve que le ministre Papin, et je m'adresse à lui, ministre des TPE, nous sommes des TPE, les écoles de conduite, à dire oui, il y a un prêt flash de la BPI, mais si on en est à emprunter pour payer le carburant, pardonnez-moi, c'est de la fuite en avant. Ça s'appelle de la cavalerie en gestion, quoi. On retrouvera après des entreprises qui seront sur le carreau.
3: Là, vous travaillez à perte?
2: On travaille à perte, bien sûr, on travaille à perte parce que, pas sans vous douter que dans le pays, et tout secteur d'activité, c'est pas terrible. C'est vraiment pas terrible en ce moment. Donc, rajouter de la charge à la charge, et en plus, on nous dit, peut-être que d'ici fin novembre, ça sera à 3 euros, quoi. Alors, effectivement, je ne sais pas. Je crains pour les collègues. Alors, on nous dit oui, il faut électrifier. Très bien. Électrifions. On nous envoie où? À Bercy, à Matignon. C'est diffus. Les guichets sont pas arrêtés. Donc, forcément, aujourd'hui, je trouve que c'est totalement injuste que les écoles de conduite, qui sont des gros rouleurs, ne fassent pas partie de ce dispositif.
3: Alors, on entend votre colère, Patrick Mérouz. Une dernière question. Est-ce que vous allez justement exprimer cette grogne dans la rue?
2: C'est pas improbable. C'est pas improbable. C'est pas dans notre ADN de manifester. Vous savez, les écoles de conduite, elles manifestent tous les 3-4 ans, quoi, en fait. Donc, mais à un moment donné, je crois que qu'on a ras-le-bol. Je me demande. Je vais vous le dire très sincèrement, parce que c'est pas, on va pas montrer les muscles. Je me demande si on en a encore les moyens. Ce qui est encore plus triste. Et je suis désolé de vous faire cette réponse. C'est encore plus triste parce que je sais pas si on a les moyens de pouvoir se permettre d'aller perdre une journée ou deux pour manifester.
0: Le président d'école de conduite de France, Patrick Mirouz, invité ce soir de France Info, il répondait à Céline Baïda.
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0: 21h22, Emmanuel Langlois pour l'essentiel. À retenir ce soir, le chef de l'État Emmanuel Macron à la tribune de l'ONU ce soir à New York.
7: Dans son discours à l'occasion de l'Assemblée générale des Nations Unies, une prise de parole d'une trentaine de minutes, le président français a appelé à ne rien céder à l'esprit de défaite et à l'abus de pouvoir. Fin de citation. Le gouvernement présente lui de nouvelles aides pour les Français les plus touchés par la hausse des prix des carburants. L'aide de 100 euros pour les gros rouleurs est prolongée jusqu'à la fin de l'année. Elle était 5,5 millions de personnes pourront en bénéficier contre 3 millions précédemment. Quant au plafond de la prime carburant versée par les employeurs, s'ils le souhaitent, il passe ce plafond de 600 à 1000 euros. Le phénomène est récent mais croissant. Le parquet de Paris ouvre plusieurs enquêtes après avoir été saisi de plaintes concernant des femmes filmées dans la rue avec des lunettes connectées munies de caméras sans leur consentement. Des vidéos qui sont ensuite publiées en ligne sur les réseaux sociaux. Et puis l'équipe de France de voler, qualifié ce mardi pour les demi-finales de l'Euro. Les Bleus ont battu la Roumanie 3-7-0. Ils retrouvent le dernier carré comme lors de la précédente édition en 2023. Les hommes d'Andrea Gianni qui rejoindront Milan pour affronter vendredi soit l'Italie, soit la Finlande.
0: Le gouvernement a donc annoncé des aides supplémentaires pour les ménages et les professionnels aujourd'hui pour essayer de faire face à la flambée des prix du carburant, avec notamment une prolongation jusqu'à la fin de l'année et un élargissement de l'aide aux grands rouleurs. On écoute le ministre de l'économie, Roland Lescure.
8: La meilleure manière de résister aux crises futures, c'est d'en être immunisé. C'est de continuer à électrifier la France. Nous le faisons depuis plusieurs mois et ça fonctionne. 40% des véhicules vendus en France étaient des véhicules électriques. Cet été, le leasing social, et c'est une annonce que je vous fais, a désormais convaincu dans sa troisième lignée. 50 000 véhicules il y a deux ans, 50 000 véhicules l'année dernière. On a ouvert la nouvelle édition du leasing social. 34 000 demandes ont d'ores et déjà été enregistré. Nous permettons à nos concitoyens de passer à l'électrique. Stéphanie Rist y est sensible, avec un dispositif adapté pour les aides à domicile.
0: Voilà, le ministre de l'économie, Roland Lescure, qui parlait, hein, vous l'avez compris, d'accélération pour électrifier la France. Philippe Chalmin est maintenant avec nous, professeur d'histoire économique à l'Université Paris-Dauphine, directeur de Cyclops, centre de recherche sur les marchés des matières premières et de l'énergie. Bonsoir à vous, Philippe Chalmin.
9: Bonsoir.
0: Merci d'être là. On l'a bien vu, le gouvernement fait le choix de poursuivre et d'intensifier sa politique d'aide ciblée, avec désormais 5,5 millions de personnes concernées par ce chèque carburant. Est-ce, selon vous, suffisant? Est-ce la bonne méthode pour le professeur d'histoire économique que vous êtes?
9: Écoutez, c'est probablement, étant donné l'absence totale de marge de manœuvre, l'impossibilité qu'il y avait de jouer directement sur les prix du carburant, c'est probablement la meilleure stratégie, même si on doit constater que déjà parmi les 3 millions de personnes qui pouvaient avoir le chèque carburant, il semblerait qu'il y en ait quand même 1 million qui ne se soient pas déplacés. Donc espérons que cela donne envie aux autres d'y aller. La mesure que je trouve intéressante, c'est d'augmenter le plafond pour les entreprises, car il ne faut pas oublier, alors effectivement, dans les grands rouleurs, il n'y a pas que des entreprises, il y a des travailleurs indépendants, il y a des retraités, il y a énormément de gens qui ne sont pas directement des salariés d'entreprise. Néanmoins, ça va quand même plutôt dans le bon sens. Bon, ça va être quand même, si j'en ai bien compris, une addition de l'ordre de 350 millions d'euros. Étant donné la situation budgétaire française, on pouvait difficilement faire plus.
0: La question que tout le monde se pose, Philippe Chalmin, est-ce que les prix du carburant ont atteint leur maximum ou potentiellement ils peuvent encore augmenter?
9: Nul ne le sait, car à la limite c'est pas, non mais soyons honnêtes, c'est pas à l'économiste qu'il faut le demander, c'est aux géopolitistes. Êtes-vous capable de me dire? Alors là, je vous signale quand même que depuis 2 jours, on avait presque tutoyé la barre des 110 dollars le baril. Là, ce soir, nous sommes redescendus légèrement en dessous de 100. Parce que, justement, à la tribune de l'ONU, Donald Trump a déclaré qu'il pensait qu'il y aurait un accord avec l'Iran après les mid-termes, qu'on semblerait avoir un peu plus, les Iraniens ont dit, mais on est prêt à lever le blocus si les Américains lèvent leur blocus, donc il y a peut-être quelque espérance, et du coup les marchés ont réagi et ont perdu à l'extrême, une dizaine de dollars. Une dizaine de dollars, retenez cette idée que 1 dollar le baril, c'est grossièrement 1 centime à la pompe. Là, je parle pas du problème du raffinage, qui est un problème autre, mais uniquement sur le problème du pétrole brut. Ça peut monter plus haut si tout continue à se bloquer. Ça peut aussi se détendre si jamais il y a une solution qui est trouvée entre Trump et l'Iran. Mais qui peut l'anticiper véritablement, c'est quand même, convenez-en, extrêmement difficile.
0: Philippe Chalmin, parmi les autres solutions avancées par soit les oppositions politiques ou alors d'autres personnes, il y a d'un côté la baisse des taxes sur le carburant, il y a aussi le blocage des prix. Est-ce que l'une ou l'autre de ces solutions est selon vous possible ?
9: Alors, d'abord, les deux solutions sont exactement la même, parce que le blocage des prix, sachant que vous ne maîtrisez pas le prix de l'essence ou du diesel hors taxe, puisqu'il dépend de marchés internationaux que aucun d'entre nous ne maîtrise, la seule manière de mettre en œuvre un blocage, c'est de jouer sur les taxes. Or, sur les taxes, là, je vous ai parlé finalement d'un chèque, d'une enveloppe de l'ordre de 350 millions d'euros qui vient d'être lâché. Sachez que 1 centime de taxe, cela rapporte à l'État en valeur annuelle, 1 centime le litre, ça rapporte en valeur annuelle 500 millions d'euros. Si on voulait vraiment faire un geste, allez, baisser de 10 centimes les taxes, cela représenterait 5 milliards d'euros. Croyez-vous qu'un pays qui cette année va faire 5,4% minimum de déficit budgétaire a les moyens de ce genre de choses, d'autant plus que seront touchés à la fois des gens qui en ont besoin et des gens qui peuvent en assumer des prix un peu plus élevés. Donc, baisser les taxes, plafonner, ce sont des gens qui sont mus par la démagogie politique, ce qui est fort respectable, mais qui n'est pas sérieux.
0: Merci Philippe Chalmin, professeur d'histoire économique à l'Université Paris-Dauphine, directeur de Cyclope, centre de recherche sur les marchés des matières premières et de l'énergie.
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0: Stéphanie Fromentin.
14: Contrairement à ce que la météo pourrait nous faire penser, nous sommes bien entrés en automne. Pourtant, le ciel reste sec, le soleil est toujours bien présent et la chaleur, même si elle modère ses ardeurs au nord de la Seine, reste présente au sud de l'Hexagone. Cette semaine s'annonce donc particulièrement estivale. Cette combinaison entre peu d'humidité dans l'air, une végétation sèche, du vent sensible et le fort ensoleillement augmente fortement le risque de feux de forêt. Météo France invite à rester en vigilance. Cependant, la chaleur des après-midi ne doit pas masquer l'autre particularité de cette semaine, les matinées parfois très fraîches. Comme le ciel est dégagé et que l'air est sec, la chaleur de la journée s'échappe la nuit, particulièrement dans les vallées et les campagnes. L'amplitude thermique est parfois de 20 degrés entre le petit matin et le milieu d'après-midi.
0: Stéphanie Fromentin, merci d'écouter France Info, il est 21h32. Et on retrouve Emmanuel Langlois.
7: Face à la flambée des prix des carburants avec un nouveau record pour le gazole à 2,41 € le litre, le gouvernement annonce le renouvellement et l'élargissement de l'aide destinée aux grands rouleurs ainsi que le maintien du chèque énergie pour l'an prochain. Le coût de ces aides est estimé à 450 millions d'euros par l'exécutif. Quant au plafond de la prime carburant, une aide défiscalisée que les employeurs peuvent accorder s'ils le souhaitent à leurs salariés, eh bien, il va passer de 600 à 1000 euros. Emmanuel Macron, lui, était ce soir à la tribune de l'ONU à New York. À l'occasion de l'Assemblée générale des Nations Unies, à propos de l'intelligence artificielle, il a appelé un modèle alternatif pour ne dépendre, dit-il, ni des États-Unis ni de la Chine. Le chef de l'État français qui souhaite également un double moratoire sur les frappes contre les sites énergétiques en Russie et en Ukraine. Enfin, à propos de la situation à Gaza, le locataire de l'Élysée a dénoncé un spectacle qui nous fait honte à tous. Fin de citation. À la tribune de l'ONU un peu plus tôt, Donald Trump lui souffle le chaud et le froid sur l'Iran. Le président américain a d'abord menacé d'anéantir le pays avant d'annoncer un peu plus tard dans la soirée une reprise du dialogue avec Téhéran pour tenter de mettre fin à la guerre au Moyen-Orient. En conséquence, les cours du pétrole se sont repliés avec l'espoir donc de ces avancées diplomatiques. Un animateur périscolaire dans une école près de Rennes mis en examen pour viol et agression sexuelle sur de jeunes enfants. Il a été placé sous contrôle judiciaire, annonce le parquet. L'homme de 21 ans avait été placé en garde à vue hier à la suite de plaintes déposées par les parents de deux fillettes âgées de 4 et 5 ans. La maison d'édition Grasset condamne fermement ce soir tout propos malveillant à l'égard de Télisson Aurélien, lauréat hier du prix FNAC. L'écrivain canado-haïtien âgé de 38 ans est en effet la cible d'attaque, l'accusant d'avoir presque intégralement écrit son dernier roman par intelligence artificielle. Et puis une centaine de militants de la CGT rassemblés aujourd'hui devant le siège de Sodexo à Issy-les-Moulineaux, près de Paris. Ils étaient venus protester contre le projet de suppression d'un peu plus d'un millier de postes en France annoncé à la fin du mois dernier par le géant de la restauration collective.
0: Merci beaucoup Emmanuel Langlois. Direction New York, dans un instant, on va revenir avec nos envoyés spéciaux, Paul Barcelone, Olivia Branger, à New York sur le discours d'Emmanuel Macron, son dernier à la tribune des Nations Unies, et puis nous débrieferons tout cela avec le général Dominique Trinquant, ancien chef de la mission militaire française, justement auprès de l'ONU à New York. Et puis Jean-Pierre Farandou, le ministre du Travail, était ce soir l'invité de France Info pour revenir sur ces aides supplémentaires accordées par le gouvernement aux ménages et aux professionnels pour tenter de faire face à la flambée des prix du carburant. Nous l'écoutons.
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0: Ne rien céder à l'abus de pouvoir, à l'esprit de défaite, voilà le message d'Emmanuel Macron à New York ce soir pour son dernier discours à la tribune des Nations Unies. Le chef de l'État a voulu rappeler le rôle central de l'organisation, souvent décrié notamment par Donald Trump. Discours largement consacré évidemment aux crises du moment. Bonsoir Paul Barcelone.
16: Bonsoir Julien.
0: Vous êtes l'envoyé spécial de France Info aux côtés du président aux États-Unis. Donc vous avez suivi ce discours, un discours en guise d'avertissement.
16: Oui, avertissement à ne pas céder à la loi de la jungle. Quand tout à l'heure Donald Trump a estimé qu'un accord entre la Russie et l'Ukraine arriverait plus vite qu'on ne pense, eh bien Emmanuel Macron, lui, appelle à soutenir, continuer de soutenir Kiev.
17: Nous devons défendre les Ukrainiens et les défendre plus que jamais avant l'hiver qui s'annonce. C'est aussi pour cela que nous soutenons l'initiative d'un double moratoire. Un moratoire sur l'énergie et les infrastructures civiles de part et d'autre, et un moratoire sur la mer Noire qui permettra de libérer les céréales. Et mettons la Russie face à ses propres discours.
16: Autrement dit, continuons à mettre la pression sur la Russie avec des sanctions. Le président en a parlé hier soir avec Donald Trump, comme avec Volodymyr Zelensky, le président ukrainien, qui se dit ce soir prêt à arrêter ses frappes sur les sites énergétiques, mais si Moscou fait de même. Ce dernier discours aux Nations Unies pour Emmanuel Macron a aussi été une nouvelle fois l'occasion de hausser le ton. Le voilà tapant du poing sur son pupitre quant au drame humanitaire qui se joue à Gaza.
17: Devons-nous contempler ce spectacle qui nous fait honte à tous ? Regardez ce qui se passe en Cisjordanie, où chaque jour des violations sont faites au nom de quoi ? Le Hamas n'a jamais sévi en Cisjordanie. Tous ceux qui prétendent que la sécurité d'Israël passe par la violation de la souveraineté de tous ses voisins font une erreur funeste, affaiblissent la sécurité d'Israël pour aujourd'hui et pour demain, et la menacent.
16: Emmanuel Macron applaudit donc ici, un an après la reconnaissance de la Palestine qu'il avait annoncée à cette même tribune. Le chef de l'État assure ce soir que la solution à deux États reste toujours la condition de la sécurité d'aujourd'hui et de demain pour Israël.
0: Et puis Paul, vous parliez d'avertissement. Le président a voulu envoyer ce message, ne rien céder.
16: Exactement, un aphore utilisé maintes et maintes fois dans son discours. Ne rien céder au pouvoir des empires, à ceux qui bafouent le droit international. Ne rien céder aux climato-sceptiques. Ne rien céder encore à ceux qui veulent s'accaparer l'intelligence artificielle.
17: Mon message est de ne rien céder. Ne rien céder à ce qui est en train de s'installer, qui est une lente division du monde, un esprit de défaite qui s'installe et qui laisserait quelques-uns dans l'abus de pouvoir.
16: Et à ce titre, le parallèle est frappant, la comparaison troublante avec un Donald Trump, j'en parlais, dans son style habituel avant lui à la tribune, revendiquant le retour de l'Amérique, la fin de cette guerre, des États-Unis plus puissants que jamais. Emmanuel Macron a semblé brosser un tout autre tableau, empreint d'inquiétude, alors qu'il quittera le pouvoir au printemps prochain. Ce discours était donc, Julien, son tout dernier à la tribune des Nations Unies.
0: Merci beaucoup Paul Barcelone en direct de New York grâce aux moyens techniques d'Olivia Branger. Bonsoir Général Dominique Trinquant.
18: Bonsoir.
0: Ancien chef donc de la mission militaire française auprès de l'ONU à New York, auteur de ce livre D'un monde à l'autre, comprendre les nouveaux enjeux politiques, paru chez Robert Laffont. Comment avez-vous trouvé ce discours, Général? Quel message principal, on vient d'en parler avec Paul Barcelone, selon vous, le chef de l'État a-t-il voulu faire passer? On a l'impression qu'il s'est beaucoup opposé au président américain dans ce discours.
18: Oui, tout à fait, parce qu'il revient aux fondamentaux des Nations Unies. Rappelons le préambule de la Charte des Nations Unies. Nous, peuple des Nations Unies, qui en une génération avons vécu deux guerres, refusons de revoir la guerre sévir dans le monde. Or, le président Trump fait exactement l'inverse. Donc oui, il revient aux principes, aux règles de droit, sur la volonté de régler les choses par la négociation et non pas par la force, comme le fait actuellement le président Trump ou le Premier ministre, Monsieur Netanyahou.
0: Il a beaucoup été question de la situation au Moyen-Orient, très longuement d'ailleurs dans ce discours d'Emmanuel Macron à la tribune des Nations Unies. On va s'arrêter d'abord, si vous le voulez bien, sur le détroit d'Ormuz. Emmanuel Macron a parlé de priorité pour le détroit d'Ormuz. Il a même évoqué la participation de la France à la sécurisation de ce détroit. Est-ce que selon vous, parce que c'est aussi important économiquement avec la situation qu'on vit en ce moment, c'est un objectif réalisable à court moyen terme?
18: Alors, ça n'est réalisable que si les États-Unis et l'Iran parviennent à un accord. Il est évident que ça a un impact direct sur la situation française, on le voit tous les jours, et donc c'est une priorité. Mais c'est une priorité qui est due à une guerre qui a été initiée, une guerre voulue par les États-Unis, qui malheureusement n'ont pas vraiment fixé les objectifs, ou n'ont pas la capacité d'atteindre les objectifs. Donc c'est la grosse difficulté qu'il y a actuellement. Donc la France ne peut qu'inciter, mais elle n'a pas les clés pour régler le problème.
0: Et qui a les clés pour régler ce problème? Général de Dominique Trinquant, qu'est-ce qui pourrait débloquer cette situation?
18: Un accord entre les Américains et les Iraniens. Si on passe par les volontés iraniennes, ça veut dire que d'une certaine façon, ils garderont le contrôle de ce détroit, et de la part des Américains, de se rendre compte qu'ils ont fait fausse route dans cette guerre, en ne mettant pas tous les moyens qu'ils comptaient mettre pour renverser le régime. Ils ont eu l'incapacité de régler le problème et donc doivent revenir sur cette position.
0: Il a soufflé le chaud et le froid sur l'Iran, Donald Trump. On n'arrive pas très bien à savoir où est-ce qu'il veut aller. J'ai une grande décision à prendre, c'est ce qu'a dit Donald Trump. Un accord sera-t-il conclu? Oui, non? Ou est-ce que j'anéantis la République islamiste? Est-ce que je les envoie en enfer sans aucune chance de survie? Et puis il a répété qu'il pensait à un accord possible après les élections législatives de mi-mandat aux États-Unis. On ne sait pas très bien finalement où il va. Est-ce que lui-même le sait?
18: Je crois qu'il ne le sait pas. Il navigue à vue. Il s'est lancé dans cette opération sur la certitude qu'il changerait rapidement le régime. Comme ça n'est pas arrivé, il est passé à autre chose. On est passé au nucléaire. Et puis maintenant, on passe bien sûr au détroit d'Hormuz, parce que les Iraniens ont bien compris quelle puissance cela avait entre leurs mains. Donc il ne sait pas très bien. Quant à vouer l'Iran à l'enfer, il a tort de prendre le même langage que les Iraniens. En revanche, il faut absolument qu'il arrive à un accord, bien sûr.
0: Est-ce que vous croyez, général Dominique Trinquant, possible ce moratoire qu'Emmanuel Macron a appelé de ses voeux sur les frappes contre les sites énergétiques en Russie comme en Ukraine, avec Volodymyr Zelensky qui se dit prêt, lui, un moratoire, si évidemment Moscou fait de même?
18: Mais le président Zelensky est bien sûr tout à fait d'accord pour établir ce moratoire. Le problème, c'est que le président Poutine ne l'est pas du tout. Le président Poutine ira jusqu'au plus loin encore, parce qu'il est allé trop loin pour l'instant. Et donc il ne s'arrêtera pas. Il a passé, ce qui n'était pas une épreuve pour lui, le vote de la Douma, comme il avait éliminé tous les opposants. Il était certain de gagner, mais il a obtenu plus de voix. Et donc il peut considérer qu'il a le peuple russe avec lui, même si le peuple russe est incroyablement passif face à cette guerre. Et donc, je ne crois pas que le président Poutine voudra souscrire à ce moratoire.
0: Général Dominique Trinquant, je voudrais avoir pour conclure, puisque vous connaissez très bien évidemment cette institution que sont les Nations Unies, comment avez-vous trouvé ce dernier discours du chef de l'État, d'abord à la tribune des Nations Unies à New York? Quels sont les messages principaux, selon vous, à retenir, peut-être à garder en tête pour l'avenir? Et puis peut-être un mot du bilan d'Emmanuel Macron à l'international, même si évidemment on ne peut pas faire ça en trois minutes.
18: Écoutez, sur les Nations Unies, je dis simplement que réunir 193 pays dans cette enceinte est un grand succès. Le problème, c'est la gouvernance des Nations Unies. Le Conseil de sécurité, institué après 1945, aujourd'hui avec ses membres, 5 membres permanents, sans représentation africaine, avec comme seule représentation asiatique la Chine, n'arrive pas à gouverner. Mais en revanche, le discours du président Macron rentrait tout à fait dans la défense de l'ONU. Rappelons que si la France a eu un rôle important et continue à avoir un rôle important aux Nations Unies, c'est grâce à l'après-guerre et au général de Gaulle. Alors il faut s'en féliciter, il faut continuer à soutenir l'ONU, mais probablement transformer cette ONU dont la gouvernance aujourd'hui n'est plus efficace. Ça, c'est le premier point. Sur la politique externe de la France, Écoutez, je pense que le président Macron, bien sûr, rien n'est parfait, mais il a su tenir sa place et la France est toujours considérée comme un pays important, même si, par exemple, dans le cas du Liban, on peut regretter que l'obstruction du président Netanyahou fait que la France n'est pas, j'allais dire, à la gouverne pour la question du Liban, et Dieu sait si le Liban est important pour la France et vice-versa. Donc je crois que globalement, sur la politique étrangère, le président Macron a su maintenir la France dans la liste des pays leaders à la fois européens et mondiaux, et il faut s'en féliciter.
0: Et les nouvelles fois, puisque vous évoquez le Liban, général Dominique Trinquant, Emmanuel Macron a appelé de nouveau à respecter la souveraineté du Liban. Il l'a répété à plusieurs reprises aujourd'hui à la tribune des Nations Unies. Merci beaucoup, général Dominique Trinquant, d'être venu sur France Info ce soir. Général ancien chef de la mission militaire française auprès de l'ONU à New York.
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0: 21h46, Emmanuel Langlois pour l'essentiel. Il y a la une, le gouvernement qui élargit l'aide aux grands rouleurs face à la hausse des prix des carburants.
7: L'aide va être prolongée jusqu'à la fin de cette année. Le nombre de bénéficiaires potentiels, lui, va être élargi à 5 millions et demi de personnes. Jusque-là, 3 millions étaient éligibles. Concernant les entreprises, cette fois, le plafond de la prime carburant va lui passer de 600 à 1000 euros. Ces aides représentent au total 450 millions d'euros d'après l'exécutif. Quant à Jean-Pierre Farandou, le ministre du Travail, il affirme, lui, ce soir sur France Info, qu'il n'y aura pas d'impôt en plus pour les financer. À Nice, le parquet se saisit de l'enquête pour meurtre ouverte hier après la découverte du corps d'une femme dissimulée sous des sacs en plastique dans une voiture stationnée sur une aire d'autoroute de Brignoles dans le Var. L'enquête est ouverte pour meurtre sur ex-conjoint. C'est la troisième attaque de ce type dans le pays depuis avril. Sans raison apparente, un adolescent a ouvert le feu ce mardi devant un lycée professionnel dans l'ouest de la Turquie, faisant au moins 11 blessés dont 2 graves. Il a ensuite été arrêté alors qu'il tentait de s'enfuir.
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0: Des aides supplémentaires donc aux ménages et aux professionnels annoncées aujourd'hui par une partie du gouvernement réunie à Bercy. Le ministre du Travail Jean-Pierre Farandou était ce soir l'invité de France Info pour réexpliquer les principes qui guident le gouvernement dans le plan annoncé cet après-midi.
15: Le plus important, c'est ce qui s'adresse aux Français. On est parfaitement conscient qu'il y a des Français pour qui ça coûte très cher de prendre la voiture, notamment pour aller travailler. Et moi, je suis ministre du Travail, donc je suis bien sûr solidaire du monde du travail, de ses salariés pour qui c'est cher d'aller faire le plein pour aller bosser tous les jours. Et là, l'annonce fondamentale, c'est qu'en fait, on double les aides grands rouleurs. Hein, si on fait simple, c'était 100 euros sur 6 mois, ça devient 100 euros sur 3 mois. Ça veut dire qu'avec une consommation moyenne, vous passez d'une aide de 20 centimes au litre à une aide de 40 centimes au litre. Donc c'est tout à fait considérable. Et deuxièmement, on élargit le nombre de bénéficiaires, puisque maintenant un couple qui gagne à peu près 6 000 euros par mois avec 2 enfants sera éligible aux aides. Donc on passe de 3 millions de personnes aidées potentiellement à presque 6 millions de personnes aidées.
3: Sauf que pour le premier dispositif, seule la moitié des personnes éligibles en ont fait la demande. Le dispositif semble être compliqué. Est-ce que vous allez le simplifier ?
15: Mais déjà, pour tous ceux qui ont eu 100 euros, ça sera automatique. C'est-à-dire que l'attribution...
3: Ceux qui étaient déjà inscrits, tout à
15: voilà,
3: fait.
15: Ceux qui sont déjà inscrits et qui ont touché 100 euros toucheront automatiquement 100 euros. On ne peut pas faire plus simple.
3: Mais
15: ils
3: n'ont
15: rien demandé.
3: Les nouveaux.
15: Mais les autres, il faut qu'ils demandent. Si 1,5 million de personnes ont pu se connecter sur le site, c'est que je pense que c'est possible assez largement. Donc voilà, on en parle aujourd'hui. Vous voyez, je pense que l'existence de cette aide grand rouleur et pour des salariés à revenus modestes ou modérés, elle est connue, je pense. J'invite les gens à se connecter sur le site. C'est pas très compliqué. Ça vaut le coup puisqu'ils pourront gagner 100 euros pour les 3 mois qui viennent. Et je rappelle d'ailleurs qu'on paie le delta. Il y a parfois des confusions. On ne s'est jamais engagé à payer tout le plein. Ce qu'on essaie de compenser, c'est le delta de prix entre un prix qu'on pourrait juger normal et les prix très élevés qui sont consécutifs de la guerre en Iran, parce que c'est comme ça la cause profonde qui est importée, j'allais dire, dans le prix à la pompe ici en France.
3: Mais pourquoi ne pas mettre à contribution les entreprises qui savent très bien quel trajet font leurs salariés entre le domicile et le travail et qui verseraient elles-mêmes cette aide au carburant? Ce ne serait pas plus simple et plus automatique?
15: Sur leur demande, je ne sais pas. En tout cas, les entreprises, on y a pensé, hein, puisque vous savez qu'il y a une prime carburant. On l'avait déjà relevé de 300 euros à 600 euros. Là, on la monte à 1000 euros. Et je redis, c'est une prime qui a exonéré tout. Fiscalement, pas de fiscalité, pas de cotisation. J'entends beaucoup parler du brut égal le net. Là, pour le coup, si l'entreprise verse 900 ou 1000 euros à son salarié, le salarié touchera les 1000 euros. Donc, c'est vraiment.
3: Mais combien d'entreprises l'ont déjà fait, ça?
15: On n'a pas les chiffres exacts. Alors, on entend un peu tout. On entend des secteurs qui, notamment les PME, aiment bien ça parce que c'est simple et lisible. Parfois, les grandes entreprises le font un peu moins parce qu'ils ont d'autres dispositifs de rémunération. Mais je sais que ce type de prime est très apprécié dans les petites entreprises, les moyennes entreprises, parce que
3: mais on entend les moyens.
15: Bien évidemment, il faut bien sûr que l'entreprise puisse le faire, mais c'est comme tout ce qui est salaire et rémunération. En tout cas, c'est très simple. Et je le redis, avec cette prime-là, le brut égale le net. On entend beaucoup parler ce dispositif-là, le brut égale le net pour 1000 euros payés par l'entreprise, c'est 1000 euros dans la poche du salarié.
3: Mais vous ne savez pas combien d'entreprises ont versé cette prime.
15: Non, parce qu'on fait confiance aux entreprises, on n'a pas de statistiques. Pour une fois que vous n'avez pas de reporting, vous n'avez pas à le reprocher au gouvernement. On fait confiance aux entreprises pour que, et je suis sûr qu'elles le feront, chaque fois qu'elles auront la possibilité, bien sûr, économique de le faire, je suis sûr qu'elles procéderont à ce versement.
3: Ces aides vont coûter 450 millions d'euros. Où allez-vous trouver cet argent ?
15: Le principe, il est le même depuis le début. Donc, ce sont des aides ciblées, des aides destinées à aider les secteurs aussi. On n'a pas parlé des secteurs, mais on aide bien sûr les secteurs qui ont des gros problèmes de prix du carburant. Je pense aux BTP, je pense aux pêcheurs, je pense aux agriculteurs.
3: Là, donc, ces aides sont renouvelées. Puis, il y a les infirmières et les aides à domicile qui
15: exactement,
3: entrent dans le dispositif.
15: Les infirmières, les aides à domicile. Donc, vous voyez bien qu'on a aussi un élargissement de ce système d'aide à d'autres secteurs. Comment on va les payer? Sur le budget de l'État. On va faire des efforts. Ce gouvernement est décidé
3: à
15: faire des efforts.
3: Mais
15: l'ensemble des
3: c'est
15: ministres
3: nous les Français
15: concernés. Ah, mais c'est les ministères qui vont faire des efforts. Alors évidemment, faire un effort, ça peut être réduire des budgets qui sont gérés par les ministères. Il n'y a pas de mystère. Non, surtout, il n'y aura pas d'impôts. Parce qu'une manière de régler le problème, c'est faire des impôts et reprendre dans la poche des Français. Ça, on n'en veut pas. On reprend rien de la poche des Français, c'est le budget de l'État, c'est l'État qui va faire des efforts pour retrouver ces 450 millions, parce que le déficit n'est pas une option non plus. On ne va pas aller s'endetter de manière supplémentaire, il n'y aura pas d'impôts supplémentaires, ce sont des efforts qu'on fera sur les dépenses de l'État.
3: Alors vous justement, Jean-Pierre Farandou, qui êtes ministre du Travail, vous allez être impacté, votre budget va être amoindri ?
15: Ben oui, mais je suis solidaire, comme tous mes collègues.
3: Et vous savez de quelle ampleur ?
15: Non, pas encore. On aura les ordres de grandeur. Mais c'est quand même tout frais, tout ça. Donc, je pense que Bercy va faire son travail.
3: Mais il ne vous reste plus beaucoup de temps, permettez-moi de vous
15: dire. Il reste
3: avant l'élection présidentielle.
15: 4 mois. Il reste 4 mois en 26. Après, il y a 27. Ça peut aussi peut-être déborder sur 27. Même si on a déjà déposé le budget 27. Voilà. Moi, je suis prêt à faire des efforts. Je pense que les Français le comprennent. Voilà, il faut aider les Français qui sont en difficulté. On le redit, notamment les gros rouleurs, qui dépensent beaucoup d'argent pour faire le plein pour aller travailler. Ils ont des revenus modestes ou modérés. C'est normal qu'on les aide. Tous les Français, et notamment les ministères, vont faire des efforts pour financer ces mesures.
3: Quels chiffres avez-vous sur les faillites d'entreprises depuis le début de cette crise des carburants ?
15: Je ne sais pas vous répondre exactement. On sait que c'est plutôt tendance à la hausse. Alors on sait, c'est la crise des carburants, on sait très bien, c'est une crise économique, qui est importée quand même. On sait bien que ça vient d'Hormuz, ça vient de cette guerre qui a été déclenchée par le président Trump contre l'Iran. On en paie encore les frais, quoi. Je veux dire. Donc voilà. Donc bien sûr, il y a un tassement de la consommation. C'est plus compliqué. Il y a pas mal d'entreprises qui hésitent à investir, qui hésitent à faire des projets,
3: mais qui ferment surtout
15: et qui peuvent fermer. Donc voilà, c'est un moment qui est pas commode parce que elle dure, cette crise. Elle a cette caractéristique de durée. Et une crise qui dure dans la durée, forcément, ça peut être difficile pour les entreprises qui étaient déjà un peu en difficulté. Bon, c'est sûr, c'est pas des bonnes nouvelles pour la santé économique de ces entreprises.
3: Question de Raphaël Ebenstein.
19: Oui, vous avez évoqué les aides ciblées, Jean-Pierre Farandou, pour les pêcheurs, les agriculteurs, le secteur du BTP. Mais pourquoi avoir arrêté, ne pas remettre des aides pour le transport de voyageurs et le transport routier, alors que ces secteurs appellent justement à l'aide? Ils font part de très grandes difficultés, notamment le transport routier.
15: Ça dépend. Alors moi, je suis pas ministre des Transports, donc je vais vous dire ce que j'en connais. J'en connais un petit peu quand même, de par mes fonctions précédentes, qui est plutôt dans le rail quand même. Mais bon, je vais vous y répondre. J'ai cru comprendre, mais dans les transports, il y a plus capacité à reporter sur le prix du transport lui-même, donc au compte sur le client du transport, une partie des coûts. Voilà, il y a des mécanismes un peu automatiques qui permettent de... Voilà, dans l'urgence, il a fallu faire une aide, elle a été faite pour les transporteurs, mais petit à petit, les choses se régulent et les sociétés de transport ont la capacité de remettre dans le prix de la prestation la hausse du coût des carburants.
3: Il y a Sébastien Lecornu qui promet cette fameuse règle d'or, c'est-à-dire que si jamais il y a un surplus de TVA dû à la hausse du carburant, cet argent sera redistribué aux Français. Est-ce que cela revient à avouer que l'État fait des profits depuis le début de la crise?
15: Ah ben non, pas du tout. Je veux dire, on est sérieux depuis le début. Et depuis le début, on dit, vous savez, cette crise, elle coûte à l'État. Elle coûte à l'État. Donc, il n'y a aucune cagnotte, je crois, c'est très clair et reclair. Bon, comme on entend que des gens ne sont toujours pas sûrs de ça, on l'écrit. Voilà, on écrit ce qu'on fait depuis le début et ce qu'on va continuer à faire. L'important, c'est pas
3: mais
15: tellement
3: si ce n'était pas le cas, pourquoi instaurer cette règle d'or puisqu'il n'y avait déjà pas de.
15: Mais il y a des gens qui ont des doutes, si vous voulez, qu'est-ce que vous voulez qu'ils fassent? Bon, il y a des gens qui ont des doutes. Devant ces doutes, si notre parole suffit pas, on va l'écrire. Donc ça sera vérifiable, opposable. C'est vraiment la volonté, justement, de crever cette idée fausse, hein, de couper la tête à ce canard. Il n'y a pas de cagnotte, l'État ne fait pas de gain là-dessus. Et voilà, donc on va l'écrire. Donc on l'a fait depuis le début, on va continuer à le faire. Mais je le redis, l'important, c'est les aides qu'on apporte. C'est presque 500 millions d'euros supplémentaires pour aider les salariés gros rouleurs à pouvoir continuer à travailler, continuer à prendre leur voiture.
14: Donc là, vous allez faire voter, en fait, vous allez mettre au vote cette règle d'or. C'est un message politique que vous adressez au RN et à LFI.
15: Bah, c'est un message qui est clair parce qu'on entend des rumeurs. Vous savez, on est dans une période, c'est compliqué
14: d'avoir
15: des
14: faits. Qui accuse l'État de se mettre de l'argent dans la poche.
15: Oui, on l'entend. Mais voilà, donc écoutez, on leur dit non, ils semblent pas nous croire, donc on va l'écrire. Donc comme c'est écrit, ça sera opposable et vérifiable. Voilà, on va mettre les choses noir sur blanc pour vraiment démontrer notre bonne volonté et les faits surtout. Et je le redis, on le fait depuis le début. Depuis le début, on est soupçonné là-dessus. À nouveau, le soupçon revient. On écrit noir sur blanc. On l'a jamais fait. On le fera jamais.
14: S'ils le demandent aussi, c'est parce que d'autres pays l'ont fait, baisser les taxes sur le carburant. Est-ce que la question ne s'est jamais posée pour vous de pouvoir répercuter tout de suite, baisser la TVA, puisque j'encaisse plus de TVA? Je baisse la TVA.
15: Donc vous avez les assises qui baissent aussi, hein. C'est ça le problème. C'est-à-dire que quand le prix du carburant augmente, la consommation de carburant baisse. Donc vous avez des impôts qui sont sur les volumes, ils baissent. Plus vous rajoutez le coût des aides. Voilà. Et comme on a décidé d'être sérieux, c'est-à-dire qu'à partir du moment où on prend une mesure, il faut la financer, c'est fini la dette, c'est fini le déficit. C'est peut-être ça que certains n'ont pas compris. Peut-être le Rassemblement National l'a pas compris. Mais voilà. Nous, en tout cas, on a pris cette ligne. C'est pour le bien des Français qu'on fait ça. Le déficit, ça nous coûte trop cher. Cette dette nous coûte trop cher. Le remboursement de la dette, ça devient le premier poste du budget de l'État. C'est plus important que l'éducation nationale. C'est plus important que les armées. Il faut que ça s'arrête. Il faut être sérieux. Donc voilà. Donc on peut pas le faire. C'est-à-dire que ce que demande Madame Le Pen, c'est 15 milliards d'euros. Mais on les trouve où, les 15 milliards d'euros?
3: Il n'empêche.
15: On va s'endetter encore de 15 milliards d'euros. Qui va rembourser la dette? C'est nos enfants, nos petits-enfants. C'est pas sérieux. Nous, on est des gens sérieux. On est prêt à faire des aides, 500 millions d'euros supplémentaires. On va les financer par des économies sur l'ensemble des postes du budget de l'État.
3: Mais vous entendez quand même la colère qui monte, hein, de la part des Français qui se serrent de plus en plus la ceinture et qui n'arrivent pas à finir le mois, Jean-Pierre Farandou. Est-ce que vous craignez la reprise d'un mouvement comme les Gilets jaunes?
15: Bah, on l'entend, bien sûr. Je vous le dis, c'est pour ça qu'on fait des efforts. Ces fameux 500 millions d'euros supplémentaires, ils sont difficiles. On les a pas en magasin, c'est de l'argent qu'on n'a pas. Faut pas que les Français imaginent qu'on a un tas d'or dans lequel on pioche pour financer. On l'a pas. Donc on va se serrer la ceinture dans tous les ministères pour trouver ces 500 millions. Donc c'est des efforts.
3: Et pour éviter une grande mobilisation sociale?
15: Non, on le fait pour que les salariés français puissent continuer à venir travailler, c'est essentiel et c'est normal. Voilà, ça nous arrive de l'extérieur, on n'y est pour rien. Franchement, ce gouvernement n'y est pour rien, on essaie de les accompagner au mieux et on a décidé de faire le choix d'accompagner les salariés. C'est le monde du travail qu'on aide. On aide les entreprises qui ont des coûts de carburant élevés et on aide les salariés à revenu maintenant moyen, puisqu'on arrive, quand vous arrivez à 6000 euros par mois, couple avec deux enfants, c'est la classe moyenne maintenant, on est d'accord. Même en province, on commence à être moyenne plus. Donc on a élargi à presque 6 millions le nombre de bénéficiaires, donc c'est pas rien. Voilà, ce sont des aides importantes, c'est quasiment 40 centimes au litre maintenant, c'est quand même très conséquent, et tout ça pour 6 millions de Français, donc c'est une aide conséquente.
3: J'ai une dernière question, Jean-Pierre Farandou. Il y a Emmanuel Macron qui va s'exprimer jeudi soir aux 20h de France 2 et TF1, vous avez une idée de ce qu'il va dire?
15: Peut-être vous décevoir, mais le ministre du Travail n'est pas au courant. Je pense que le président de la République fera le choix de ses annonces ou de ses analyses.
3: Des annonces, il y aura des annonces.
15: En tout cas, des analyses, je pense qu'il les livrera. Voilà, ça c'est vraiment le champ du président de la République.
0: Le ministre du Travail, Jean-Pierre Farandou, invité ce soir de France Info. Il répondait à Céline Baydarcourt.
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0: Stéphanie Fromentin.
14: Contrairement à ce que la météo pourrait nous faire penser, nous sommes bien entrés en automne. Pourtant, le ciel reste sec, le soleil est toujours bien présent et la chaleur, même si elle modère ses ardeurs au nord de la Seine, reste présente au sud de l'Hexagone. Cette semaine s'annonce donc particulièrement estivale. Cette combinaison entre peu d'humidité dans l'air, une végétation sèche, du vent sensible et le fort ensoleillement augmente fortement le risque de feux de forêt. Météo France invite à rester en vigilance. Cependant, la chaleur des après-midi midi ne doit pas masquer l'autre particularité de cette semaine, les matinées parfois très fraîches. Comme le ciel est dégagé et que l'air est sec, la chaleur de la journée s'échappe la nuit, particulièrement dans les vallées et les campagnes. L'amplitude thermique est parfois de 20 degrés entre le petit matin et le milieu d'après-midi.
0: Stéphanie Fromentin, très bonne soirée à l'écoute de France Info, il est 22h. Bonsoir Marc Potvin.
20: Bonsoir.
0: À la une ce soir, l'aide pour les gros rouleurs prolongée jusqu'à la fin de l'année, elle est aussi élargie.
21: Jusqu'ici, 3 millions de personnes étaient concernées par ce dispositif mis sur pied face à la flambée des prix des carburants. À l'avenir, 5 millions et demi de personnes seront éligibles. À suivre aussi le discours d'Emmanuel Macron devant l'Assemblée Générale des Nations Unies. Le président appelle à un double moratoire sur les frappes contre les sites énergétiques en Russie et en Ukraine. Le calvaire du comédien Arnaud Denis qui a pris fin aujourd'hui. Il s'est fait euthanasier en Belgique après des années à souffrir à la suite de la pose d'un implant. Et puis la sécheresse des sols à un niveau historique. Pour un mois de septembre, quasiment aucune pluie n'est tombée. Le Premier ministre fait le service après-vente des mesures annoncées par son gouvernement. Pour lui, elles suivent un cap pour sécuriser les approvisionnements en carburant et soutenir les plus exposés à la flambée des prix. Le ministre du Travail, de son côté, affirme sur France Info qu'il n'y aura pas d'impôt pour financer ces nouvelles mesures, chiffrées à 450 millions d'euros. La principale annonce concerne l'aide de 100 euros aux grands rouleurs. Elle est détaillée par Maud Bréjon, porte-parole du gouvernement et ministre délégué chargé de l'énergie.
22: Nous allons donc renouveler l'aide aux grands rouleurs pour les mois d'octobre et de novembre et élargir le nombre de Français pouvant en bénéficier. Concrètement, pour ces bénéficiaires, cette aide représentera l'équivalent de 40 centimes par litre de carburant pour 3 mois en moyenne, soit une indemnité totale versée de 100 euros. Au total, c'est donc 5,5 millions de Français qui seront éligibles à cette nouvelle aide de 100 euros contre 3 millions de Français pour la précédente, soit 2,5 millions de nos concitoyens en plus.
21: Maud Bréjon, porte-parole du gouvernement et ministre délégué chargé de l'énergie. À retenir également, le plafond de la prime carburant versée par les employeurs va passer de 600 à 1000 euros. C'est une aide défiscalisée que les employeurs peuvent accorder à leurs salariés. Et puis le chèque énergie sera bien maintenu dans le budget 2027. Il permet de prendre en charge une partie des dépenses en la matière des ménages aux revenus modestes. Après les annonces, place aux réactions. La Fédération nationale des infirmiers salue sur France Info la création d'un bonus territoire ruralité de 80 euros pour les infirmiers libéraux qui font plus de 100 km par jour. Il n'y a pas que des heureux. Écoutez Patrick Mirouz, président de l'école de conduite française.
23: Et les écoles de conduite, force est de constater, sont encore oubliées. La réponse du ministre Lescure a été aussi précise que concise. Non, les auto-écoles, sans explication. Je crois qu'on marche sur la tête. On pensait y être, puisque il y avait une nouvelle salve d'aide ou de réflexion du gouvernement sur cette inflammation des prix. Et effectivement, on est très déçus. On est oubliés. Pourtant, nous qui formons la mobilité, qui formons les gros rouleurs, c'est quand même un comble.
21: Patrick Mirouz, président de l'école de conduite française, un réseau de 500 professionnels dans le 17-20 de France Info tout à l'heure.
0: On en vient maintenant au dernier discours d'Emmanuel Macron à la tribune des Nations Unies à New York.
21: Le président appelle à ne rien céder à l'esprit de défaite et l'abus de pouvoir et à redonner aux Nations Unies leur vitalité pour enrayer une lente division du monde. Un discours d'une demi-heure environ où il a aussi évoqué la situation en Ukraine.
24: En Ukraine, depuis près de 5 ans, la Russie poursuit une guerre cruelle contre les civils et occupe le territoire d'un pays souverain. La France continuera d'apporter un soutien sans faille aux aspirations légitimes du peuple ukrainien à la paix, à la sécurité et à l'avenir. Dans le même temps, elle ne ménagera aucun effort pour que s'engage au plus vite une négociation utile entre l'Ukraine et la Russie. Nous devons défendre les Ukrainiens et les défendre plus que jamais avant l'hiver qui s'annonce. Les défendre en matière d'énergie, les défendre pour avoir davantage d'intercepteurs et protéger leur population civile. C'est aussi pour cela que nous soutenons l'initiative d'un double moratoire sur l'énergie et les infrastructures civiles de part et d'autre, et un moratoire sur la mer Noire qui permettra de libérer les céréales et d'apporter une réponse à la question de sécurité alimentaire ô combien cruciale pour tant de pays émergents et en développement. Ce double moratoire est une nécessité. Proposons-le et mettons la Russie face à ses propres discours.
21: Emmanuel Macron à la tribune des Nations Unies tout à l'heure et ce soir, le président ukrainien se dit prêt à un moratoire sur les frappes contre les sites énergétiques si Moscou fait pareil. Volodymyr Zelensky qui assure que l'Ukraine et les États-Unis veulent que la guerre prenne fin avant l'hiver, il le dit à l'instant. La guerre au Moyen-Orient et ses conséquences sont dans toutes les têtes aux Nations Unies. Ce soir, un média iranien indique que le chef de la diplomatie iranienne a communiqué à l'émission commissaire américain Steve Witkoff, les conditions pour une réouverture du détroit d'Ormuz.
0: La réclusion criminelle à perpétuité assortie d'une peine de sûreté de 22 ans.
21: C'est ce qui est requis aujourd'hui à l'encontre d'un ex-djihadiste français, Othman Garrido, accusé d'avoir été un bourreau de l'organisation État islamique en Syrie. Il est jugé à Paris pour association de malfaiteurs terroristes, de meurtres et un assassinat. Un important réseau de livraison de drogue démantelé à Besançon, dans le Doubs. Les enquêteurs ont saisi pour plus de 600 000 euros de stupéfiants. Quatre hommes âgés de 29 à 40 ans sont mis en examen et incarcérés. Ils risquent 15 ans de prison. Lui avait médiatisé ces dernières années son calvaire après la pose d'une prothèse anti-hernie. Arnaud Denis s'est fait euthanasier aujourd'hui en Belgique pour mettre fin à ses souffrances. Le comédien et metteur en

0: lanceur d'alerte et crée un groupe Facebook qui rassemble plus de 6000 membres aujourd'hui. Arnaud Denis fustige un manque d'information sur la pose de prothèse de hernie.
1: On ne veut pas semer la peur. On est là pour prévenir parce qu'on estime qu'il y a non pas un danger de douleur chronique, mais 15 catégories de dangers qui sont écrites dans les notices. Voilà. Les chirurgiens ne pourront plus dire en cabinet « Vous n'avez pas mal, c'est dans la tête ».
0: Quelques jours avant son décès, la plainte d'Arnaud Denis pour blessures involontaires a été classée sans suite. Joint par téléphone, le comédien nous a fait part de son désarroi.
2: On piétine le peu qui reste de moi, voilà. Pour la plainte collective, c'est les autres qui prendront le relais, qu'est-ce que vous voulez ? Moi, je ne peux plus.
0: Plusieurs patients souhaitent en effet mener des recours en justice. Suite à l'alerte d'Arnaud Denis, l'agence de sécurité du médicament a enregistré une hausse des signalements pour effets indésirables. Les résultats d'une vaste étude épidémiologique sont attendus en fin d'année.
3: La pose d'un plan anti-hernie est une opération très courante et dite bénigne. Elle concerne environ 200 000 patients chaque année en France. 259 000 interruptions volontaires de grossesse l'an dernier en France, presque 3% de plus qu'en 2024. Un quart de ces IVG sont pratiqués par des sages-femmes.
4: La fin du mois de septembre approche, mais il y a toujours du soleil, pas de pluie et des températures élevées.
3: Résultat, la sécheresse reste exceptionnelle sur notre pays. C'est Météo France qui lance l'alerte, Guillaume Fariol.
5: Jamais les sols n'ont été aussi secs à l'échelle de la France au mois de septembre. Les bénéfices des quelques orages du mois d'août sont effacés. Très peu de précipitations ces dernières semaines. Météo France ne note qu'une seule journée de pluie significative ce mois-ci. Le 8 septembre, un manque d'eau particulièrement marqué sur une large bande de l'Alsace jusqu'au sud-ouest. Dans certains territoires, la situation est même pire qu'au mois d'août. Sécheresse historique, tout mois confondu. En Languedoc-Roussillon, Dordogne, Corrèze ou encore dans le Bas-Rhin, plus des trois quarts des départements sont toujours au niveau maximal de restriction d'eau, niveau crise. Seuls les usages prioritaires y sont autorisés pour la sécurité civile, pour l'eau potable ou pour la santé. Les sols vont continuer de s'assécher. Ce temps sec devrait se poursuivre au moins jusqu'à la fin de la semaine.
3: Guillaume Fariol, spécialiste environnement de France Info. Et puis un entraînement sans Kylian Mbappé ce soir pour l'équipe de France de foot. Le capitaine des Bleus est au lit avec un syndrome grippal. Pas d'indication sur la durée de son indisponibilité. La France affronte la Turquie vendredi en Ligue des Nations.
4: Merci beaucoup Marc Potvin.
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4: À suivre le dernier discours d'Emmanuel Macron à la tribune des Nations Unies à l'occasion de la 81e session de l'Assemblée Générale. Retour sur ce discours, les principaux extraits, puis l'analyse de David Rigoulet-Rose qui était ce soir notre invité. Nous reviendrons aussi sur le discours, c'était avant le chef de l'État français du président américain Donald Trump. Et puis nous reviendrons aussi dans cette première demi-heure, sur les mesures annoncées par le gouvernement pour venir en aide aux Français, pour aider évidemment les Français, alors que les prix des carburants continuent de grimper.
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4: Un très long discours à la tribune des Nations Unies pour Emmanuel Macron qui a passé en revue ce soir à New York les conflits qui émaillent la planète. Et il a notamment évoqué la situation à Gaza avec colère et gravité. On l'écoute.
9: Il y a un an, ici même, nous étions une douzaine d'États à reconnaître la Palestine. J'entends le cynisme de certains. Reconnaissance de papier, regardez la réalité. Mais quelle est notre crédibilité si nous continuons de rester inactifs face à Gaza? Certains se flattent d'une paix prétendue. Mais cette paix n'a pas rouvert une seule seconde les voies humanitaires. Devons-nous contempler ce spectacle qui nous fait honte à tous? Jamais. Regardez ce qui se passe en Cisjordanie, où chaque jour des violations sont faites au nom de quoi? Le Hamas n'a jamais sévi en Cisjordanie. c'est construire chaque jour

0: L'impossibilité d'un projet qui est le respect des droits légitimes du peuple palestinien à exister. Mais c'est en même temps les conditions mêmes de la sécurité d'aujourd'hui et de demain pour Israël et son peuple. Sécurité à laquelle nous sommes attachés, existence à laquelle nous sommes attachés. Mais tous ceux qui prétendent que la sécurité d'Israël passe par la violation de la souveraineté de tous ses voisins, font une erreur funeste, affaiblissent la sécurité d'Israël pour aujourd'hui et pour demain, et la menace.
1: Voilà le président de la République Emmanuel Macron ce soir à la tribune des Nations Unies. L'analyse maintenant de David Rigoulet-Rose qui était ce soir notre invité, chercheur à l'Institut français d'analyse stratégique.
2: Il y a deux points saillants. Alors, il a évoqué énormément de choses, mais les deux points saillants, c'est au début effectivement la question du droit international qui est plus que malmené aujourd'hui, puisque avec Donald Trump, il y a eu une disruption majeure. Ça renvoie d'ailleurs à la pensée pascalienne, hein. La justice sans la force est impuissante, et la force sans la justice est tyrannique. Donc c'est l'idée qu'effectivement, aujourd'hui, il y a un droit international qui est très malmené, qui semble impuissant, alors même que il est fondamental d'essayer de le maintenir, justement. Et d'ailleurs, il a évoqué la cour internationale, justement, aussi. Et que ça suppose aussi, vraisemblablement, une réforme du Conseil de sécurité. Il l'a évoqué avec le blocage, finalement, systémique du droit de veto, qui est accordé, absolu, accordé à 5 membres. Alors, la réforme, ça passerait par un élargissement, des modalités différentes d'exercice de droit de veto. Donc ça renvoie évidemment à une communauté internationale qui aujourd'hui semble évanescente. Et concernant justement la question du Proche et du Moyen-Orient, c'était une partie effectivement importante de son discours. Il a évoqué à la fois la situation au Proche-Orient avec le problème israélo-palestinien, qu'il a rappelé la déclaration qui avait été faite l'année dernière à la même tribune, et puis la question d'Hormuz. Et là, avec le caractère indispensable d'un consensus international pour faire valoir l'intangibilité de la liberté de navigation et éventuellement les mesures à prendre avec une couverture onusienne, en passant justement par l'ONU et non pas à partir d'une opération ex nihilo.
1: Qu'est-ce qui vous a marqué principalement, vous, dans ce dernier discours du chef de l'État français aux Nations Unies? Qu'a-t-il voulu faire passer comme dernier message avant de quitter, en tout cas peut-être provisoirement, la scène internationale?
2: Un refus du défaitisme sur l'ampleur des enjeux qui paraissent par moments insurmontables, mais en même temps un certain réalisme sur justement la difficulté de trouver les instruments qui seraient adaptés à cette situation qui aujourd'hui semble échapper à nombre de gouvernants à l'échelle de la planète.
1: Il a lancé aussi avant de retrouver Paul Barcelone qui a suivi aussi ce discours en direct depuis New York, on avait l'impression d'une forme d'avertissement lui aussi à l'égard de l'intelligence artificielle. On sent que c'est assez présent, de plus en plus. Alors Donald Trump, lui, a été complètement débridé dans ce discours sur l'intelligence artificielle. Il faut pas en avoir peur. Alors que Emmanuel Macron a quand même plaidé, en tout cas c'était à mon sens le sens de ses propos, pour une régulation. Est-ce qu'il est encore temps de réguler cette intelligence artificielle?
2: Effectivement, par rapport à la position de Donald Trump, qui est pour laisser toute liberté à l'expansion, au développement, malgré les mises en garde des grands spécialistes, notamment Sam Altman, OpenAI, ou Moday, avec justement toutes ces grandes entreprises qui travaillent dessus et qui soulignent le risque. Anthropique, notamment, qui a eu maille à partir d'ailleurs avec Donald Trump, puisque il a refusé de donner un certain nombre dans un premier temps et de ses modèles. Donc il y a effectivement du côté américain l'idée qu'il faut absolument mettre aucune limite, ce qui n'est pas le cas du côté européen. Et là on retrouve effectivement la culture normative européenne, mais le problème c'est que dans un pareil cas ça va être très très difficile de mettre en œuvre ces paramètres, on va dire ces garde-fous, à partir du moment où c'est une diffusion mondiale et on peut pas faire abstraction effectivement de cette fluidité de l'IA. et ça va être un enjeu déterminant, notamment par rapport aux risques induits qui sont soulevés par ceux-mêmes qui ont élaboré ces modèles.
1: Et puis peut-être que l'intelligence artificielle prendra elle-même le contrôle et décidera elle-même de ce qu'elle a envie de faire. Est-ce que ça, c'est le scénario catastrophe, mais est-ce que...
2: Oui, il y a certains développeurs qui, ouvertement, hein, qui évoquent cette possibilité, effectivement, avec l'IA récursive auto-améliorative, c'est-à-dire où l'IA crée ses propres modèles et fait l'économie de la décision humaine. Il y a un élément qui est préoccupant et qui préoccupe beaucoup les militaires. C'est pour la première fois cet été, en Ukraine, a été utilisée une arme, un drone, avec l'IA, qui a décidé, sans aucune intervention humaine, le ciblage à effectuer.
1: David Rigoulet-Rouge, chercheur à l'Institut français d'analyse stratégique, rédacteur en chef de la revue Orient Stratégique, sur ce discours d'Emmanuel Macron. Le président américain, lui, a pris la parole. C'était avant le chef de l'État français. Il a été question, là aussi, de l'Iran, de la Cour pénale internationale. Donald Trump qui a redit sa satisfaction de lui-même. Franck Madvon.
3: Sans surprise, Donald Trump a défendu avec ardeur son bilan à la tribune de l'ONU. Là où d'autres ont parlé, j'ai agi. Il assure que les États-Unis ne se sont jamais aussi bien portés. Il s'efforce de justifier sa guerre contre l'Iran. On connaît son discours. La République islamique ne doit pas avoir l'arme nucléaire. Il fallait donc attaquer Téhéran. Donald Trump affirme être aujourd'hui confronté à un dilemme. Faut-il signer un accord avec l'Iran ou annihiler ce pays? Il préfère la négociation, mais on le sait, ces discussions n'avancent pas. Son discours a été dans l'ensemble moins virulent que l'an dernier, mais il s'en est pris tout de même à la passivité de l'ONU dans certains domaines. Il a aussi visé la Cour pénale internationale.
4: Nous n'accepterons jamais que nos militaires ou quiconque fasse l'objet d'enquêtes ou de procès spectacle de la part de ce tribunal anti-américain qui n'a aucune autorité sur nous. Un groupe de personnes malfaisantes. J'appelle tous les membres de la CPI à se retirer immédiatement de cette institution hors la loi.
3: Sur l'un des sujets du moment, l'intelligence artificielle que Trump rebaptise super-intelligence, le président américain redit qu'il ne veut pas freiner un phénomène qui sera, estime-t-il, plus important qu'Internet.
1: Franck Madvon, correspondant de France Info aux États-Unis.
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1: 22h20, Marc Potvin, l'essentiel, et à la une, le gouvernement qui élargit l'aide aux grands rouleurs face à la hausse des prix des carburants.
6: Il chiffre à 450 millions d'euros les mesures dévoilées ce soir pour tenter de répondre à l'inquiétude des Français les plus affectés par la flambée des prix des carburants. La principale annonce concerne donc l'aide de 100 euros aux grands rouleurs. Elle est prolongée jusqu'à la fin de l'année. Le nombre de bénéficiaires potentiels va passer à 5,5 millions de personnes. Emmanuel Macron appelle à un double moratoire sur les frappes contre les sites énergétiques en Russie et en Ukraine. Le président ukrainien est prêt à l'accepter à condition que Moscou fasse pareil. Volodymyr Zelensky qui affirme que l'Ukraine et les États-Unis veulent la fin de la guerre avant l'hiver. Plusieurs enquêtes ouvertes après les plaintes de femmes filmées dans la rue avec des lunettes connectées sans leur consentement. Des images qui se retrouvent ensuite sur les réseaux sociaux. C'est une tendance montante, confirme le parquet de Paris. Et puis ça passe pour l'équipe de France masculine de volley. Les Bleus qualifiés pour les demi-finales de l'Euro après leur victoire en 3-7 face à la Roumanie tout à l'heure. Ils affronteront vendredi l'Italie. L'Italie ou la Finlande.
1: France Info. Et on revient donc sur les annonces du gouvernement ce soir avec notamment l'extension du dispositif à destination des gros rouleurs, Damien Mestre.
7: Un dispositif qui concerne donc ceux qui roulent chaque jour 30 km pour faire l'aller-retour au travail. Sous condition de ressources, ces automobilistes peuvent depuis 6 mois demander une aide de 100 euros. Deux annonces ce soir. D'abord la confirmation que cette aide est renouvelée pour 3 mois supplémentaires du 1er octobre jusqu'à la fin de l'année. Cela veut dire que ceux qui avaient déjà touché ces 100 euros pourront bénéficier à nouveau d'un coup de pouce et donc avoir 200 euros en tout. Et puis surtout, deuxième annonce, c'est l'extension du dispositif. Les conditions de ressources sont désormais plus larges. Auparavant, il fallait gagner moins de 1500 euros environ par mois pour une personne seule. Désormais, les travailleurs sont éligibles jusqu'à un peu plus de 2000 euros net mensuels. et même 6 100 € pour un couple avec deux enfants. Cela concerne en tout 5,5 millions de personnes selon les estimations du gouvernement.
1: Le gouvernement qui prolonge également les aides à destination des professionnels.
7: Prolongation jusqu'au 31 décembre pour l'aide sur le gazole non routier, dont le BTP est pour les agriculteurs. Les professionnels, oui, mais pas les transporteurs routiers. En revanche, le ministre de l'Économie confirme ce soir que les aides s'arrêtent pour eux. Le gouvernement estimant que les transporteurs peuvent répercuter les hausses de prix sur leurs factures. Enfin, les infirmières libérales, c'était l'un des enjeux de cette conférence de presse. Elles aussi vont bénéficier d'une petite aide, confirme la ministre de la Santé Stéphanie Rist.
5: Nous créons un bonus territoire ruralité de 80 €. Qui, pour les infirmiers qui feront plus de 100 km par jour, ça correspond à plus de 25 000 infirmières dans notre pays, auront ce bonus de 80 €.
7: Des infirmières qui pourront également repousser le paiement de leur cotisation URSSAF, et ce, sans pénalité.
1: Damien Mestre pour France Info. Parmi les réactions ce soir, celle des infirmiers libéraux de France. Daniel Guilherme, leur représentant, se dit satisfait d'être intégré au dispositif.
8: Enfin, en fait, les infirmiers libéraux sont enfin intégrés aux mesures spécifiques. Alors, c'est une avancée hein, que nous accueillons, bien sûr, très positivement. Alors, c'est une aide, en fait, ponctuelle, hein, qui répond à la crise d'aujourd'hui. On travaille déjà, nous, à un mécanisme, en fait, qui nous protège des crises de demain, en fait. Alors, derrière le prix du lit d'essence, il y a une question d'accès aux soins. Nous avons été aussi insistants auprès du gouvernement, c'est que nous refusons qu'un patient en fait devienne moins accessible aux soins simplement parce qu'il habite à 15 ou 20 km du cabinet du professionnel qu'il prend en charge.
9: Est-ce que c'est le cas depuis quelques mois? Est-ce qu'il y a des patients qui n'ont pas pu avoir accès à ces soins à cause de la flambée des prix des carburants?
8: Alors, il y a eu certainement sur certains territoires ruraux des sélectivités de patients à s'opérer, alors de manière plus ou moins aigu selon les territoires, mais on sait qu'en sortie d'hospitalisation, certains patients avaient des difficultés à trouver un professionnel pour les prendre en charge parce que effectivement éloignés des tournées usuelles des professionnels.
9: Là, vous allez donc pouvoir bénéficier, les infirmiers, alors à la fois de cette aide aux grands rouleurs et aussi d'un bonus territoire ruralité de 80 €. C'est une somme suffisante? Ou c'est juste un bon début?
8: Alors c'est plutôt un bon début. Alors moi, ce que je vois derrière cette mesure, c'est une reconnaissance en fait des services rendus à la population, notamment en fait, on l'a bien vu cet été, hein, avec des infirmiers qui sont restés mobilisés durant les incendies, quel que soit le temps, qui sont restés mobilisés pendant la canicule, très exposés en fait. C'est une reconnaissance, c'est incontestable. Maintenant, nous, ce qu'on demande, c'est un dispositif pérenne qui nous permette, en fait, d'affronter ces crises qui vont être récurrentes. On veut, nous, un dispositif qui amortisse ces crises, qui soit, en fait, un dispositif pérenne, réversible, plafonné. Et on a des propositions en ce sens qui ont été faites au gouvernement. On posera en fait nos propositions dans le débat parlementaire sur le PLFSS 2027. Il faut absolument en fait distinguer deux choses. Hein. Il y a l'urgence, donc aider aujourd'hui les professionnels confrontés à des prix exceptionnels. Mais il y a derrière le problème structurel, c'est d'éviter que nous ayons exactement la même crise à chaque choc pétrolier. Oui. Et on en aura peut-être.
1: Le représentant des infirmiers libéraux de France, Daniel Guilherme, qui réagissait donc ce soir sur France Info à ces annonces du gouvernement. Il répondait à Céline Baydarcourt. Vingt ans après la sortie de son film Marie-Antoinette, la réalisatrice Sofia Coppola est de retour à Versailles. Elle est associée à une exposition sur le making-of de son film, présenté depuis aujourd'hui, évidemment, au Petit Trianon. Et Anne Chépeau l'a vu pour France Info.
10: En 20 ans, Marie-Antoinette est devenue un film culte, en témoigne l'engouement suscité par cette exposition avant même son ouverture. Elle est la première à être déployée dans tous les espaces du Petit Trianon et elle a été réalisée avec le concours de Sofia Coppola.
11: C'est si enthousiasmant de voir les costumes que je n'avais pas vus depuis 20 ans et tout ce qui a été rassemblé. Quand j'ai su qu'ils voulaient réaliser cette exposition et que j'y prenne part, j'ai eu vraiment envie de m'impliquer, de contribuer à mettre en valeur des éléments que j'avais conservés et d'inciter les personnes qui ont travaillé sur le film à revenir.
10: L'exposition montre les sources d'inspiration de Sofia Coppola et la fabrication du film à l'aide de croquis, de plans, de photos ou encore d'un documentaire sur le tournage. On découvre aussi l'incroyable travail de reconstitution de certains décors. Laurent Salomé, directeur du Musée national des châteaux de Versailles et de Trianon.
12: La chambre de la reine, par exemple, il n'était pas possible d'y tourner à Versailles. Donc elle a été recréée dans un petit château pas très loin de Versailles. Et le moindre décor a été moulé, recréé dans ce château pour avoir une chambre à l'identique. La fabrication du lit, il n'y a pas seulement des croquis, des relevés du lit existant, mais des plans d'exécution. C'est un vrai travail d'architecture pour des images qui vont durer peut-être 3 ou 4 secondes à l'écran.
10: Perruques, chaussures et costumes créés pour le film occupent une large place dans l'exposition. Ils sont mis en scène dans le mobilier de Marie-Antoinette. À l'étage, deux surprises attendent les visiteurs. Hélène Delalex, co-commissaire de l'exposition.
13: Une dans ce fameux cabinet des glaces mouvantes où on va retrouver une scène iconique du film et puis les visiteurs pourront s'amuser également à chercher mais où sont les converses que l'on a dissimulées, les converses originales dans l'un des cabinets.
10: Sur les 57 jours de tournage, seuls 19 ont eu lieu à Versailles. Mais pour Sofia Coppola, ils étaient essentiels.
11: On n'aurait jamais pu recréer la galerie des glaces et tous ces endroits. Je trouve que ce que l'on ressent est tellement fort quand on est dans les lieux historiques. Imaginez que les personnages ont vraiment été là et cette ambiance, tout cela a eu un impact évident sur la façon dont on a tourné Marie-Antoinette. C'est un endroit incroyable où tourner.
10: Au fil de l'exposition, les visiteurs vont retrouver une partie de la bande-son du film.
14: L'exposition Marie-Antoinette, c'est à voir à Versailles, au Petit Trianon, jusqu'au 24 janvier prochain. C'était Anne Chépeau pour France Info.

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1: Stéphanie Fromontin.
2: Contrairement à ce que la météo pourrait nous faire penser, nous sommes bien entrés en automne. Pourtant, le ciel reste sec, le soleil est toujours bien présent et la chaleur, même si elle modère ses ardeurs au nord de la Seine, reste présente au sud de l'Hexagone. Cette semaine s'annonce donc particulièrement estivale. Cette combinaison entre peu d'humidité dans l'air, une végétation sèche, du vent sensible et le fort ensoleillement augmente fortement le risque de feux de forêt. Météo France invite à rester en vigilance. Cependant, la chaleur des après-midi ne doit pas masquer l'autre particularité de cette semaine, les matinées parfois très fraîches. Comme le ciel est dégagé et que l'air est sec, la chaleur de la journée s'échappe la nuit, particulièrement dans les vallées et les campagnes. L'amplitude thermique est parfois de 20 degrés entre le petit matin et le milieu d'après-midi.
1: Stéphanie Fromontin, merci d'écouter France Info. Très bonne soirée, il est 22h30. Et on retrouve Marc Potvin.
3: L'aide de 100 euros aux grands rouleurs prolongée jusqu'à la fin de l'année. Quant au nombre de bénéficiaires potentiels, il va passer à 5,5 millions de personnes. Le gouvernement annonce aussi la création d'un bonus territoire ruralité de 80 euros pour les infirmiers libéraux qui font plus de 100 km par jour. Sur France Info, la Fédération nationale des infirmiers salue une avancée. Il s'est fait euthanasier aujourd'hui en Belgique pour mettre fin à ses souffrances. Arnaud Denis est mort à l'âge de 43 ans. Le comédien et metteur en scène était en état d'invalidité sévère après la pose d'un implant anti-hernie. Il avait créé un collectif alertant sur leur danger. Volodymyr Zelensky affirme que l'Ukraine et les États-Unis veulent la fin de la guerre avant l'hiver. Le président ukrainien prête à cesser les frappes sur les sites énergétiques russes si Moscou fait pareil avec ses frappes massives en Ukraine. Un double moratoire soutenu par la France. Emmanuel Macron l'a déclaré ce soir devant l'Assemblée générale des Nations unies à New York. En marge de cette Assemblée générale, une rencontre entre le chef de la diplomatie iranienne et l'émissaire américain Steve Witkoff a eu lieu. C'est la télévision d'État iranienne qui l'annonce. Elle affirme qu'Abbas Araghchi a communiqué à son interlocuteur les conditions de son pays pour une réouverture du stratégique détroit d'Ormuz. Parmi ces conditions, la levée immédiate du blocus naval mené par les États-Unis. L'aîné de Donald Trump dans le viseur d'un sénateur républicain, John Curtis, demande une enquête sur le paiement de festivités en marge du mariage de Donald Trump Jr. Elles ont été réglées par un homme d'affaires russe. Donald Trump affirme que son fils a remboursé cet oligarque. Et puis l'auteur accusé d'avoir utilisé l'IA pour écrire son roman répond à la polémique. On peut discuter de mon style, déclare Tellison Aurélien, mais faire de ces procédés d'écriture des preuves d'intelligence artificielle n'a rien à voir avec la critique littéraire. Le livre au cœur de la polémique, C'était ça ou mourir, vient de remporter le prix Fnac.
1: Merci beaucoup Marc Potvin. On va revenir dans cette demi-heure sur les aides supplémentaires aux ménages et aux professionnels annoncées par une partie du gouvernement aujourd'hui à Bercy. Mathieu Plane, économiste, directeur adjoint du département analyse et prévision de l'OFCE, sera avec nous. Tout comme Philippe Chalmin, professeur d'histoire économique à l'université Paris-Dauphine.
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1: Pas moins de 6 ministres réunis à Bercy en fin de journée. Vous avez pu suivre ces annonces très attendues en direct sur France Info. Annonce du nouveau dispositif d'aide pour faire face à la flambée des prix du carburant. Parmi les principales nouveautés, Audrey Tison, il y a l'élargissement du dispositif Grand Rouleur.
5: Oui, le plafond de salaire est rehaussé. Il faudra toucher pour un célibataire moins de 2035 euros net par mois et effectuer plus de 30 km par jour pour son travail. Voilà les deux principaux critères pour toucher 100 euros de versement pour le prochain trimestre. Il faudra s'inscrire sur une plateforme, rentrer notamment sa carte grise. Les personnes qui en avaient déjà bénéficié les derniers mois vont automatiquement recevoir ce nouveau chèque de 100 euros. Autre dispositif, le chèque énergie pour les ménages les plus modestes est renouvelé l'année prochaine. Il Il sera versé non pas en avril, mais dès le mois de janvier pour pouvoir payer les factures en plein milieu de l'hiver. Et puis les entreprises sont invitées à mettre la main à la poche via une prime carburant défiscalisée. C'est augmenté là aussi, hein, jusqu'à 1000 euros peuvent être versés par salarié sur la base bien sûr du volontariat des entreprises.
1: Alors à retenir aussi, Audrey, les infirmiers, les aides à domicile qui vont recevoir un coup de pouce.
5: Oui, ces deux professions étaient particulièrement en demande. Eh bien, elles vont pouvoir, elles aussi, bénéficier de l'aide aux grands rouleurs si elles font 30 km par jour minimum. Ça va donc déclencher 100 euros de versement pour le trimestre à venir. Et puis, les infirmiers et infirmières en milieu rural qui font plus de 100 km par jour vont en plus avoir un bonus ruralité. 80 euros versés par la CNAM. Et puis je rappelle que d'autres secteurs, hein, le BTP, les agriculteurs, les pêcheurs, ont vu eux aussi leur système d'aide renouvelé d'ici la fin de l'année. Mais ça, on le savait déjà.
1: Audrey Tison du service politique de France Info. Mathieu Plane est avec nous. Bonsoir, vous êtes économiste, directeur adjoint du département analyse et prévision de l'Observatoire français des conjonctures économiques. Est-ce que, selon vous, le gouvernement a fait le maximum au vu de ses capacités financières du moment ?
6: Oh, c'est toujours des arbitrages et des choix politiques. C'est difficile de juger. Ce qu'on sait, c'est que parallèlement, il a annoncé à la fin de la semaine dernière aussi 56 milliards de... j'allais dire d'économie ou plus largement de d'ajustement budgétaire pour 2027, hein, pour redresser les comptes publics. Donc clairement, on voit que les marges de manœuvre sont extrêmement réduites et que le ciblage reste à peu près le même, si ce n'est qu'il est un peu renforcé et un peu élargi pour les grands rouleurs. Donc on voit bien que le choix a été fait de privilégier quand même plutôt, j'allais dire, le côté budgétaire que d'avoir des mesures très élargies qui pourraient coûter cher.
1: Est-ce que cette politique du ciblage, puisque vous venez de l'appeler ainsi, est selon vous la plus efficace ? Est-ce qu'elle fonctionne ?
6: Bah, disons que c'est la moins coûteuse, de toute façon. Enfin, il faut bien le voir comme ça, et que ce ciblage-là, il vise à compenser à la fois les ménages les plus exposés, hein, à la hausse des prix des carburants, et ceux qui ont besoin de leur voiture pour travailler, parce que des retraités peuvent avoir besoin aussi de leur voiture, mais ils n'ont pas cette contrainte d'activité régulière. Donc c'est vraiment compenser d'abord d'une partie les travailleurs et travailleuses qui ont besoin de leur voiture pour aller travailler, et les secteurs qui sont le plus consommateurs d'énergie fossile, en particulier de pétrole, hein, que ce soit le BTP, les pêcheurs ou les agriculteurs. Donc c'est vraiment un ciblage. Ça ne veut pas dire que les autres ne sont pas exposés. C'est-à-dire que vous avez un certain nombre de ménages ou de professions qui peuvent aussi encaisser des coûts liés à la hausse des prix de l'énergie, mais qui n'auront pas de cette compensation. Donc des choix ont été faits, des arbitrages, de façon à, j'allais dire, limiter les coûts budgétaires et à peut-être, entre guillemets, protéger au mieux les secteurs exposés ou les ménages les plus exposés au choc.
1: Alors il y a aussi les entreprises qui pourront augmenter la prime carburant, en tout cas pour les entreprises qui en ont les moyens. Cette aide défiscalisée qui va passer de 600 à 1000 euros, mais ça évidemment, ça concerne les salariés dont les patrons, en tout cas, peuvent se le permettre. Quand la porte-parole du gouvernement dit que les bénéficiaires de l'aide à 100 euros, c'est-à-dire 5,5 millions de personnes, hein, ça va représenter l'équivalent de 40 centimes par litre de carburant pour 2 mois en moyenne. Est-ce que, selon vous, c'est une bonne estimation, c'est exact, et est-ce que ça soulage un peu le pouvoir d'achat des ménages ?
6: Donc 100 euros, ça reste, c'est à la fois pas un montant extraordinaire, mais c'est quand même assez significatif. En fait, moi je faisais le calcul aussi, si vous faites à peu près 40 km par jour pour aller travailler, 5 jours par semaine, donc 20 jours par mois, effectivement vous faites 800 km, avec une voiture qui fait 6 litres au 100, vous compensez à peu près la hausse des prix récentes, c'est-à-dire que les 100 euros sur 3 mois sont à peu près calibrés là-dessus. Pour ceux qui roulent plus et qui ont des voitures qui consomment plus, ça ne suffira pas. Donc c'est un calibrage, on dirait, à minima pour ceux qui font des distances qui restent, bon, comme on dit, hein, le seuil c'est 15 km par jour, donc les gens qui font à peine plus de 15 km aller-retour, donc un peu plus de 30 km, avec des petits véhicules, seront à peu près compensés. Pour les autres, ça sera pas forcément le cas. Voilà, d'où le ciblage et ce calcul-là. Donc certains ménages vont considérer ça comme insuffisant, et puis d'autres même ne le demandent pas. Alors soit pour des raisons administratives, soit parce qu'ils considèrent que justement c'est insuffisant. Mais il faut savoir que, y compris pour la première mesure de grand rouleur, un certain nombre de ménages n'ont pas fait le recours.
1: Oui, c'est assez étonnant. Mathieu Plane, est-ce que vous diriez, selon vous, que le gouvernement se laisse encore un peu de marge, en tout cas d'essayer de gagner du temps, avant, inévitablement, peut-être, un jour, si la situation internationale ne s'améliore pas, d'être dans l'obligation de baisser les taxes?
6: Moi, je crois que comme beaucoup, hein, il joue un peu la montre et il est en forme d'expectatif face à ce qui se passe dans le Détroit, en espérant qu'à un moment donné, ça va le débloquer. Voilà, sachant que si vous prenez des mesures générales, par exemple de baisse de fiscalité, de TVA, ou ce qu'on appelle les fiscalités énergétiques, les coûts budgétaires n'ont rien à voir. Je rappelle juste, hein, un centime de baisse de fiscalité sur les carburants pour tout le monde, c'est un coût budgétaire de 500 millions d'euros par an. Donc si vous faites 10 centimes, vous êtes déjà à 5 milliards. Là, le gouvernement, la rallonge budgétaire qu'il propose, c'est 450 millions. Donc c'est 10 fois moins. Donc vous voyez que aujourd'hui, pour des raisons budgétaires, il n'est pas du tout envisageable d'avoir des mesures générales. La question pourrait se poser si vraiment on avait encore une envolée des prix, mais je crois que les questions budgétaires sont très problématiques, et surtout si vous faites des mesures générales qui coûtent très cher, il faudra les compenser soit par d'autres impôts, soit par d'autres économies. Donc à la fin, ça risque d'être très compliqué.
1: Et j'ai une autre question à vous poser au sujet des taxes. Si je dis que le gouvernement, peut-être, essaie de gagner du temps et de jouer la montre, ça c'est vous qui avez utilisé cette expression, n'est-ce pas, parce que ça peut être aussi avoir un effet pervers, c'est-à-dire que si on baisse les taxes maintenant et que le prix des carburants augmente et que la situation internationale s'aggrave, est-ce que finalement ce ne sera pas un coup d'épée dans l'eau et une double peine, c'est-à-dire le prix va rester élevé et l'État va en plus avoir perdu de l'argent dans l'histoire?
6: Oui, politiquement, ça peut être effectivement pas forcément une très bonne opération, sachant que quand même la baisse des taxes amènerait une moindre augmentation. C'est-à-dire toute chose égale par ailleurs quand on parle comme un économiste. Mais pareil, oui, c'est vraiment ça aussi. Et puis, il y a quand même ce problème du ciblage. Si vous baissez les taxes pour tout le monde, on voit que ça bénéficiera y compris à des personnes qui ont des gros véhicules, qui consomment beaucoup et qui choisissent de prendre leur voiture plutôt que les transports en commun. Et pas forcément à l'infirmière libérale qui a une petite voiture qui est obligée de la prendre parce qu'elle travaille à la campagne. Vous voyez le problème. Donc, c'est ça aussi le problème, c'est que le ciblage, en tout cas, est beaucoup moins efficace. Effectivement, c'est beaucoup plus visible, ça profite à tout le monde, mais par contre, ça coûte très cher aux finances publiques et ça cible pas forcément les personnes qui en ont le plus besoin. D'où le choix du gouvernement, même si effectivement, ça peut ressembler parfois un peu à une usine à gaz et des fois, ça paraît pas suffisant pour un certain nombre de personnes.
1: Dernière question, Mathieu Plane. Est-ce qu'on mesure déjà ou est-ce qu'il y a des conséquences sur l'économie française de cette crise des prix du carburant? Les conséquences de cette crise au Moyen-Orient, est-ce qu'elles se mesurent déjà? Est-ce qu'il y a des activités économiques qui sont au ralenti, des opérations peut-être annulées? Enfin, est-ce que ça a des conséquences? Est-ce qu'on en mesure d'ores et déjà l'impact ou c'est à venir ?
6: Alors, je pense qu'il y a une partie, bien sûr, qui est à venir. Alors, on a déjà commencé à voir l'impact parce que le blocage du détroit d'Hormuz a commencé fin février, début mars. Et on a déjà eu un premier choc, en réalité. Et on l'a vu, l'inflation qu'on connaît aujourd'hui, hein, qui est de 2,4%, pour moitié, est liée à la hausse des produits pétroliers. Il faut savoir que les produits pétroliers, ça représente en réalité dans la consommation des ménages, à peu près, c'est entre 3 et 4% en moyenne. Mais ces 3 ou 4% de consommation font la moitié de l'inflation. Donc c'est quand même un choc qui est très ciblé. Et donc bien sûr que les secteurs qui sont très consommateurs de pétrole et qui en ont besoin pour leur production, risquent de tourner au ralenti. Et puis le choc inflationniste, il va être visible sur le pouvoir d'achat des ménages. On voit que les salaires ne suivent pas forcément. Et donc, il y a vraiment une question de pouvoir d'achat, alors avec des grandes différences selon la catégorie de ménage, savoir si vous êtes le plus exposé ou moins à ce choc énergie. Les gens des grandes villes, des agglomérations sont moins exposés que les zones rurales, par exemple. Donc, vous avez un certain nombre d'éléments et surtout, l'État ne fait plus tampon, n'absorbe plus le choc qu'on a pu connaître en 2022 ou 2023 avec des boucliers, avec des remises carburant. Donc, le coût budgétaire limité, aujourd'hui, c'est les entreprises et les ménages qui sont plus exposés à cette augmentation.
1: Mathieu Plane, économiste, directeur adjoint du département analyse et prévision de l'OFCE, l'Observatoire français des conjonctures économiques.
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1: 22h44, on va retrouver Marc Potvin pour l'essentiel. Et à la une, c'est 30 ans de réclusion criminelle pour l'ex-djihadiste français Othmane Garrido.
3: Avec une peine de sûreté des deux tiers, le Montpelliérain de 32 ans est reconnu coupable de meurtre en bande organisée lors d'une double exécution publique en 2015 en Syrie et d'association de malfaiteurs terroristes. Les réactions aux annonces du gouvernement, ce soir, la Fédération nationale des infirmiers salue sur France Info une avancée. Un bonus territoire ruralité de 80 euros est créé pour les infirmiers libéraux qui font plus de 100 km par jour. Tout autre réaction de l'école de conduite française qui déplore que les auto-écoles soient encore oubliées. L'Ukraine et les États-Unis souhaitent que la guerre de la Russie contre l'Ukraine s'arrête avant l'hiver, selon le président ukrainien. Volodymyr Zelensky prête à cesser les frappes sur les sites énergétiques russes, si Moscou fait pareil avec ses frappes massives en Ukraine. Plus de 2 tonnes de cocaïne saisies dans un voilier au large de l'Espagne la semaine dernière. Opération menée par les douanes françaises et espagnoles. Les 4 membres d'équipage ont été interpellés à bord. 2 autres suspects ont été identifiés en Espagne. L'un a été arrêté, l'autre est en fuite.
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1: Le nouveau dispositif d'aide face à la flambée des prix du carburant a été dévoilé en fin de journée depuis Bercy, où pas moins de 6 ministres étaient réunis pour ces annonces très attendues. Parmi les principales nouveautés, il y a l'élargissement du dispositif grand rouleur. En préambule, le ministre de l'économie, Roland Lescure, a appelé à se parer contre de futures crises énergétiques en électrifiant encore davantage le pays.
7: La meilleure manière de résister aux crises futures, c'est d'en être immunisé. C'est de continuer à électrifier la France. Nous le faisons depuis plusieurs mois et ça fonctionne. 40% des véhicules vendus en France étaient des véhicules électriques. Cet été, le leasing social, et c'est une annonce que je vous fais, a désormais convaincu dans sa troisième lignée. 50 000 véhicules il y a 2 ans, 50 000 véhicules l'année dernière. On a ouvert la nouvelle édition du leasing social. 34 000 demandes ont d'ores et déjà été enregistrées. Nous permettons à nos concitoyens de passer à l'électrique. Stéphanie Rist y est sensible, avec un dispositif adapté pour les aides à domicile.
1: Roland Lescure, le ministre de l'économie, avec nous Philippe Chalmin, professeur d'histoire économique à l'université Paris-Dauphine et directeur de Cyclope, centre de recherche sur les marchés des matières premières et de l'énergie. Bonsoir.
8: Bonsoir.
1: Merci d'être là. On l'a bien vu, le gouvernement fait le choix de poursuivre et d'intensifier sa politique d'aide ciblée avec désormais 5,5 millions de personnes concernées par ce chèque carburant. Est-ce, selon vous, suffisant? Est-ce la bonne méthode pour le professeur d'histoire économique que vous êtes?
8: Écoutez, c'est probablement, étant donné l'absence totale de marge de manœuvre, l'impossibilité qu'il y avait de jouer directement sur les prix du carburant, c'est probablement la meilleure stratégie, même si on doit constater que déjà parmi les 3 millions de personnes qui pouvaient avoir le chèque carburant, il semblerait qu'il y en ait quand même 1 million qui ne se soient pas déplacés. Donc espérons que cela donne envie aux autres d'y aller. La mesure que je trouve intéressante, c'est d'augmenter le plafond pour les entreprises, car il ne faut pas oublier, alors effectivement, dans les grands rouleurs, il n'y a pas que des entreprises, il y a des travailleurs indépendants, il y a des retraités, il y a énormément de gens qui ne sont pas directement des salariés d'entreprise. Néanmoins, ça va quand même plutôt dans le bon sens. Bon, ça va être quand même, si j'en ai bien compris, une addition de l'ordre de 350 millions d'euros. Étant donné la situation budgétaire française, on pouvait difficilement faire plus.
1: La question que tout le monde se pose, Philippe Chalmin, est-ce que les prix du carburant ont atteint leur maximum ou potentiellement ils peuvent encore augmenter?
8: Nul ne le sait, car à la limite, c'est pas, non, mais soyons honnêtes, c'est pas à l'économiste qu'il faut le demander, c'est aux géopolitistes. Êtes-vous capable de me dire? Alors là, je vous signale quand même que depuis deux jours, on avait presque tutoyé la barre des 110 dollars le baril. Là, ce soir, nous sommes redescendus légèrement en dessous de 100. Parce que, justement, à la tribune de l'ONU, Donald Trump a déclaré qu'il pensait qu'il y aurait un accord avec l'Iran après les midterms, qu'on semblerait avoir un peu plus, les Iraniens ont dit, mais on est prêt à lever le blocus si les Américains lèvent leur blocus, donc il y a peut-être quelque espérance, et du coup les marchés ont réagi et ont perdu à l'extrême, une dizaine de dollars. Bah, une dizaine de dollars, retenez cette idée que 1 dollar le baril, c'est grossièrement 1 centime à la pompe. Là, je parle pas du problème du raffinage, qui est un problème autre, mais uniquement sur le problème du pétrole brut. Ça peut monter plus haut si tout continue à se bloquer. Ça peut aussi se détendre si jamais il y a une solution qui est trouvée entre Trump et l'Iran. Mais qui peut l'anticiper véritablement, c'est quand même, convenez-en, extrêmement difficile.
1: Philippe Chalmin, parmi les autres solutions avancées par soit les oppositions politiques ou alors d'autres personnes, il y a d'un côté la baisse des taxes sur le carburant, il y a aussi le blocage des prix. Est-ce que l'une ou l'autre de ces solutions est selon vous possible ?
8: Alors, d'abord, les deux solutions sont exactement la même, parce que le blocage des prix, sachant que vous ne maîtrisez pas le prix de l'essence ou du diesel hors taxe, puisqu'il dépend de marchés internationaux que aucun d'entre nous ne maîtrise, la seule manière de mettre en œuvre un blocage, c'est de jouer sur les taxes. Or, sur les taxes, là, je vous ai parlé finalement d'un chèque, d'une enveloppe de l'ordre de 350 millions d'euros qui vient d'être lâchée. Sachez que 1 centime de taxe, cela rapporte à l'État en valeur annuelle, 1 centime le litre, ça rapporte en valeur annuelle 500 millions d'euros. Si on voulait vraiment faire un geste, allez, baisser de 10 centimes les taxes, cela représenterait 5 milliards d'euros. Croyez-vous qu'un pays qui cette année va faire 5,4% minimum de déficit budgétaire a les moyens de ce genre de choses, d'autant plus que seront touchés à la fois des gens qui en ont besoin et des gens qui peuvent en assumer des prix un peu plus élevés. Donc, baisser les taxes, plafonner, ce sont des gens qui sont mus par la démagogie politique, ce qui est fort respectable, mais qui n'est pas sérieux.
1: Philippe Chalmin, professeur d'histoire économique à l'Université Paris-Dauphine, directeur de Cyclope, centre de recherche sur les marchés des matières premières et de l'énergie. 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
9: Bonjour Caroline Vigneault.
10: Bonjour.
9: Vous êtes humoriste, autrice, comédienne, réalisatrice, metteuse en scène. Alors évidemment, ça fait beaucoup. Mais avant toutes ces vies-là, vous avez été une petite fille à qui l'on disait qu'elle était trop. Puis un jour, votre grand-mère glisse une cassette dans un magnétoscope. À l'écran, Jacqueline Maillan apparaît. Elle est excessive, libre, immense et toute votre famille rit. Ce jour-là, sans encore le savoir, vous découvrez peut-être qu'un défaut n'en est parfois un que parce qu'il n'a pas encore trouvé son endroit. Le vôtre sera la scène. Il faudra pourtant un détour, hein, 8 années comme avocate au barreau de Paris avant de quitter la robe pour le rire. Cette rentrée raconte peut-être quelque chose d'assez particulier de votre parcours. D'un côté, vous retournez vers un texte vieux de presque 4 siècles avec le Cid Pète un câble que vous avez adapté, mis en scène au théâtre Héberto pour essayer de faire entendre Corneille à ceux qui pensaient peut-être qu'il n'était pas pour eux. Et puis, changement de théâtre et changement de place. Vous serez cette fois sur la scène du Théâtre des Nouveautés dans Divorce à la Française. Une histoire de couple qui se déchire, d'enfants pris au milieu, de justice et surtout d'une question que vous connaissez bien pour avoir porté la robe. Quand deux récits s'affrontent, comment savoir où se trouve la vérité?
10: C'est étonnant pour moi, Divorce à la Française, parce que c'est pas mon texte, donc c'est le texte d'Elita Bécassis. Donc, quand elle m'a appelée pour me dire, j'ai pensé à toi, j'aimerais que tu interprètes ce personnage. Je crois que maintenant, beaucoup de gens le savent, mais je suis assez engagée, donc dans mon travail et dans ma vie, contre les violences faites aux femmes. Et quand j'ai lu ce texte, que j'ai trouvé très fort, très bien écrit. En plus, mise en scène par Jean-Louis Benoît, qui a travaillé avec la Comédie Française. Donc, première fois qu'un, quelqu'un me met en scène. Je me suis toujours mise en scène toute seule. Donc là, c'est un véritable travail de comédienne. Ça donne un autre travail et c'est passionnant.
9: Est-ce que vous avez parfois l'impression que toutes vos vies se sont donné rendez-vous sur scène cette année?
10: C'est un peu vrai. Quand toutes les planètes s'alignent, c'est chouette. Et souvent, je le dis maintenant, quand je croise des gens qui sentent mal dans leur peau ou souvent des jeunes adolescents, je dis, c'est pas parce que tu n'es pas bien. C'est peut-être parce que c'est juste, t'es pas encore au bon endroit. Et que tout ce que tu penses être des défauts chez toi, c'est forcément des qualités à un endroit.
9: À quelques jours d'intervalle, comme vous aimez tout faire et tout toujours en mouvement, parce que c'est un peu ça. Vous allez donc raconter deux familles prises dans les conflits des adultes. Celle de Chimène et Rodrigue dans Le Cid pète un câble. Et celle de Margot et Antoine dans Divorce à la Française. Dans les deux cas, les enfants se retrouvent au milieu. Alors ça, c'est, à mon avis, quelque chose qui fait sens pour vous. Est-ce que c'est ce qui relie secrètement ces deux spectacles?
10: J'ai été marquée par ça parce qu'il se trouve que j'ai divorcé, donc j'ai deux enfants qui se sont retrouvés dans cette difficulté de vie. Vous avez deux vies, en fait. Et en lisant le texte, je me suis dit, mon Dieu, je suis même allée parler avec mes enfants après en disant, voilà, je veux savoir comment ça s'est passé, au fait. Avec Rodrigue et Chimène, c'est quand même deux adolescents qui vont vivre leur vie et par question d'honneur, ils sont mis dans la sauce, comme mes ados disent, par leur daron. Donc c'est non mais cette pièce je l'ai écrite parce que j'ai emmené mes enfants voir une pièce
9: Lavare
10: et ils ont rien compris et c'est pour ça que j'ai écrit cette pièce, que j'avais envie de réconcilier les gens qui s'ennuient avec le classique ou des gens qui ont envie d'initier des enfants ou des adultes au classique. Quand vous voyez des enfants de 6 ans à Avignon, c'est un énorme succès, qui sortent de la pièce en disant oh, j'adore Le Cid à 6 ans, moi je sais que j'ai tout gagné, et qu'après il y a des gens qui disent mais j'ai envie d'aller revoir l'original, parce que c'est ça mon but.
9: Enfant, vous étiez effectivement cette petite fille à qui on disait qu'elle était trop. Est-ce que la scène a été le premier endroit de votre vie où vous n'avez plus besoin de vous diminuer?
10: Tellement. Ça a été une révélation. Je suis arrivée sur scène complètement par hasard, étant avocate par une troupe d'avocats qui fait du théâtre à l'amateur. Et j'ai fait mes premières vannes sur scène. Les gens sont, je n'oublierai jamais, c'était un sketch que j'avais écrit. Les gens rient dans la salle. J'ai failli arrêter la pièce. Ça vous fait rire? C'est incroyable. C'est moi qui l'ai écrit. Au début, c'était juste un plaisir, comme certains font du paddle. Et puis, ça devient tellement fort que j'abandonne le métier d'avocat pour le faire tous les jours.
9: Il y a quelque chose d'assez dur. Votre père n'était pas venu à votre premier Olympia. Il vous avait promis qu'il viendrait et malheureusement il est décédé avant. Quand vous montez sur scène, vous continuez à vous adresser indirectement à lui, il y a toujours une pensée pour lui.
10: Ma spiritualité depuis sa mort a beaucoup augmenté d'une façon un peu personnelle, puisque je lui parle et je suis persuadée qu'il est là et qu'il se passe quelque chose après la mort. Et c'est assez d'ailleurs bizarre puisque c'est très conflictuel avec lui, il était très sévère, donc il était, c'est lui notamment qui trouvait que j'étais pas comme j'aurais dû être, mais qui en même temps était hyper fier. Je crois, le problème de papa, c'est qu'il m'a jamais dit qu'il m'aimait. Voilà. Donc il n'est pas venu à l'Olympia, ça va être un drame, mais j'aurais aimé avant qu'il meure qu'il me dise qu'il m'aime. Et ça c'est quelque chose qui est une énorme blessure.
9: Si vous pouviez revenir dans cette pièce où votre grand-père met une cassette dans le magnétoscope, vous asseoir quelques secondes à côté de la petite Caroline qui regarde Jacqueline Maillan, qu'est-ce que vous lui murmuriez aujourd'hui?
10: C'est une très bonne question. Jusqu'à il n'y a pas longtemps, je disais que je regrettais rien d'avoir été avocate, ça m'a formée, ça m'a donné ce que je suis. Mais en même temps, je me dis, je crois que j'aurais adoré aller plus vite là où je me sens bien. Donc peut-être que je lui dirais, regarde bien, attends pas 30 ans pour comprendre que cette image-là que tu viens de mettre dans ta tête, elle te donne une liberté. Va la chercher plus rapidement.
9: Merci beaucoup, Caroline Vigneault, d'être passée dans Le Monde d'Élodie sur France Info. Je rappelle cette rentrée, Le Cid pète un câble, que vous avez adapté, mise en scène d'après Corneille, qui accueille le public au Théâtre Héberto à Paris à partir du 18 septembre. Puis à partir du 24 septembre, au Théâtre des Nouveautés à Paris, vous serez cette fois comédienne dans Divorce à la Française. Merci beaucoup.
10: Avec plaisir.
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1: Stéphanie Fromentin.
2: Contrairement à ce que la météo pourrait nous faire penser, nous sommes bien entrés en automne. Pourtant, le ciel reste sec, le soleil est toujours bien présent et la chaleur, même si elle modère ses ardeurs au nord de la Seine, reste présente au sud de l'Hexagone. Cette semaine s'annonce donc particulièrement estivale. Cette combinaison entre peu d'humidité dans l'air, une végétation sèche, du vent sensible et le fort ensoleillement augmente fortement le risque de feux de forêt. Météo France invite à rester en vigilance. Cependant, la chaleur des après-midi ne doit pas masquer l'autre particularité de cette semaine, les matinées parfois très fraîches. Comme le ciel est dégagé et que l'air est sec, la chaleur de la journée s'échappe la nuit, particulièrement dans les vallées et les campagnes. L'amplitude thermique est parfois de 20 degrés entre le petit matin et le milieu d'après-midi.
1: Stéphanie Fromentin, merci d'écouter France Info. Excellente soirée, il est 23h. Emmanuel Langlois, bonsoir.
21: Bonsoir Julien, bonsoir à tous.
1: Face à la hausse des prix des carburants, le gouvernement élargit les dispositifs existants.
21: L'aide aux grands rouleurs a notamment été prolongée, le nombre de bénéficiaires potentiels a augmenté, le plafond de la prime défiscalisée versée si elles le souhaitent par les entreprises à leurs collaborateurs passe, elle, de 600 à 1000€. Nous verrons ça dès le début de ce journal. Emmanuel Macron, lui, était à la tribune de l'ONU ce soir à New York à l'occasion de l'Assemblée générale des Nations Unies. Le chef de l'État français qui a mis en garde contre le retour de la loi de la jungle dans le monde et appelé à préserver une société internationale civilisée. Fin de citation. Il a aussi appelé à maintenir l'effort sur le climat, nous l'écouterons. Et puis la maison d'édition Grasset condamne fermement ce soir tout propos malveillant à l'égard de Télisson Aurélien, l'écrivain canado-haïtien cible d'attaque l'accusant d'avoir presque intégralement écrit son dernier roman par intelligence artificielle. Nous verrons cela à la fin de ce journal. Le gouvernement l'a donc annoncé tout à l'heure, peu après 17h, une prolongation, un élargissement de l'aide aux grands rouleurs pour tenter de répondre à l'inquiétude des Français les plus touchés par les prix records des carburants. 2,41€ le litre de gazole aujourd'hui, provoqué par les conflits au Moyen-Orient et en Ukraine. L'aide va donc être prolongée jusqu'à la fin de l'année et le nombre de bénéficiaires potentiels élargi de 3 à 5,5 millions de personnes. Parallèlement, le ministre des PME, lors de cette conférence de presse organisée à Bercy au ministère de l'économie et des finances cet après-midi, Serge Papin a lui annoncé une montée en puissance du système des primes carburant possiblement versées par les entreprises à leurs salariés.
22: On fait front commun, c'est aussi permettre aux entreprises de soutenir leurs salariés pendant la période. Pour cela, il y a un outil qui s'appelle la prime carburant. L'employeur qui le veut et qui le peut la verse à un salarié. Nous allons l'étendre à un plafond qui passe de 600 à 1000€. C'est une prime qui est défiscalisée et qui n'a pas de charge salariale dessus, bien sûr. Hein. Nous faisons ainsi de la prime carburant une aide concrète aussi au pouvoir d'achat actionnable par les entreprises au bénéfice de leurs salariés.
21: Ah, le ministre des PME, Serge Papin, le gouvernement qui, par ailleurs, annonce un prolongement jusqu'à la fin de l'année également des aides sectorielles aux pêcheurs, aux agriculteurs, mais aussi au secteur du BTP. Le Premier ministre Sébastien Lecornu avait déjà officialisé ces derniers jours le relèvement de 25 à 35 centimes par litre du montant de l'aide accordée aux pêcheurs français.
0: Ces nouvelles aides annoncées aujourd'hui représentent 450 millions d'euros.
21: Un chiffre annoncé par l'exécutif tout à l'heure. Parmi elles, il y a aussi la création d'un bonus territoire ruralité, 80 euros pour les infirmiers libéraux qui roulent plus de 100 km par jour en moyenne. Une aide cumulable avec les 100 euros destinés aux grands rouleurs. Et ce soir sur France Info, le président de la Fédération nationale des infirmiers libéraux de France, Daniel Guilherme, se dit satisfait d'être réintégré à ce dispositif gros rouleur. Il était plus que temps, selon lui, car les inégalités territoriales étaient préoccupantes.
5: Enfin, en fait, les infirmiers libéraux sont enfin intégrés aux mesures spécifiques. Or, c'est une avancée que nous accueillons, bien sûr, très positivement. Or, c'est une aide, en fait, ponctuelle, qui répond à la crise d'aujourd'hui. On travaille déjà, nous, à un mécanisme, en fait, qui nous protège des crises de demain, en fait. Alors, derrière le prix du lit d'essence, il y a une question d'accès aux soins. Nous avons été aussi insistants auprès du gouvernement, c'est que nous refusons qu'un patients en fait deviennent moins accessibles aux soins simplement parce qu'il habite à 15 ou 20 km du cabinet du professionnel qu'il prend en charge.
21: Daniel Guilherme, le président de la Fédération des infirmiers libéraux. Othmane Garrido a lui été condamné à 30 ans de réclusion criminelle ce soir avec une peine de sûreté des deux tiers. Originaire de Montpellier, l'ex-djihadiste âgé de 32 ans était jugé devant la cour d'assises spéciale de Paris, notamment pour meurtre en bande organisée après une double exécution publique. C'était en 2015 en Syrie. Un animateur périscolaire d'une école près de Rennes, mis en examen lui pour viol et agression sexuelle sur de jeunes enfants. Il a été placé sous contrôle judiciaire, annonce le parquet de Rennes. L'homme âgé de 21 ans avait été placé en garde à vue hier à la suite de plaintes déposées par les parents de deux fillettes âgées de 4 et 5 ans.
0: Emmanuel Macron a prononcé un discours d'une trentaine de minutes ce soir à la tribune de l'ONU à New York.
21: C'était à l'occasion de l'Assemblée générale des Nations Unies qui s'est ouverte ce mardi. À propos de l'intelligence artificielle, le chef de l'État français a appelé à un modèle alternatif pour ne dépendre ni des États-Unis ni de la Chine. Il a aussi souhaité un double moratoire sur les frappes contre les sites énergétiques en Russie et en Ukraine. À propos de la situation à Gaza, le locataire de l'Élysée a dénoncé un spectacle qui nous fait honte à tous, a-t-il dit. Fin de citation. Il a aussi rappelé ce soir la nécessité de ne pas baisser la garde sur le climat.
6: Ne pas céder à la fatalité en matière de climat et de biodiversité. Nous avons beaucoup fait ces dernières années. Depuis les accords de Paris, il y a 11 ans, dont les principes restent valables, dont les accords sont à défendre et dont nous ne devons pas dévier. Mais j'entends comme vous le doute qui naît chez certains, la remise en cause de la science chez d'autres. Et donc là aussi, ne cédons rien. Si nous voulons répondre aux défis de la planète, ceux du climat, de la biodiversité, nous avons besoin du multilatéralisme d'action.
21: Emmanuel Macron ce soir à la tribune de l'ONU. Donald Trump lui souffle le chaud et le froid sur l'Iran. Le président américain a tout d'abord menacé d'anéantir le pays lors de son discours devant les Nations Unies avant d'annoncer un peu plus tard une reprise du dialogue avec Téhéran pour tenter de mettre fin au conflit au Moyen-Orient. Conséquence, les cours du pétrole se sont repliés ce soir avec l'espoir de ces avancées diplomatiques. Volodymyr Zelensky lui affirme que les États-Unis et l'Ukraine souhaitent que la guerre avec la Russie prenne fin avant l'hiver. Le président ukrainien qui fait cette déclaration après avoir rencontré Donald Trump en marge de cette Assemblée générale des Nations Unies.
0: La coordination rurale appelle les exploitants, je cite, à creuser.
21: Et c'est après l'été particulièrement sec et chaud que l'on vient de vivre et qui a frappé de plein fouet les exploitants. Le deuxième syndicat agricole français appelle en effet ses adhérents à construire des réserves d'eau sans attendre les autorisations nécessaires.

0: Cole prévoit de doubler les volumes de stockage d'eau d'ici à 2035.
1: Si on attend après tout le monde le temps d'avoir une étude, l'autorisation, il va falloir 18 mois, 2 ans, 3 ans. Et donc on n'a plus le temps d'attendre. Il faut qu'on repère ce qui peut être fait, des lacs, des étangs, et on essaie de les améliorer, d'augmenter le volume sur de l'existant. Et puis on essaie aussi de créer de nouveaux lacs.
0: Cet appel prolonge en fait celui lancé en plein cœur de l'été quand le même président de la coordination rurale invitait les agriculteurs à continuer à irriguer sans tenir compte des restrictions prononcées par les préfets.
1: Oui, et j'en suis fier parce que c'est ce qui a permis de sauver des dizaines de paysans par département.
0: Suite à ces appels à la désobéissance, le ministère de l'Agriculture n'a pas réagi. La FNSEA, de son côté, premier syndicat agricole français, les qualifie d'irresponsables.
2: Édouard Marguier, c'est la troisième attaque de ce type dans le pays depuis avril. Sans raison apparente, un adolescent a ouvert le feu devant un lycée professionnel ce mardi dans l'ouest de la Turquie, faisant au moins 11 blessés dont 2 graves. Il a ensuite été arrêté alors qu'il tentait de s'enfuir.
3: Cette question maintenant, le livre Phénomène de la rentrée littéraire a-t-il été écrit par l'intelligence artificielle?
2: C'est la polémique du moment qui enflamme le monde de l'édition. Tout est parti d'un compte sur X, l'ex-Twitter, qui accuse l'écrivain Tellyson Aurélien, auteur de cet essai ou mourir, de l'avoir rédigé entièrement grâce à une IA. Alors Raphaël Benhamden Moumen, vous avez vous-même fait le test?
4: Nous avons passé plusieurs passages du roman au détecteur et systématiquement, la conclusion est la même. Le texte a été rédigé par l'intelligence artificielle. Plusieurs outils de détection d'IA Pangram, GPT-0 arrivent au même résultat. Alors est-ce que le style de Tellyson Aurélien ressemble à de l'IA et déclenche le détecteur? Lorsque l'on analyse un autre de ses ouvrages publiés avant le déploiement de l'intelligence artificielle, donc qui ne peut pas avoir été écrit par celle-ci, le détecteur ne se trompe pas, l'extrait est bien d'origine humaine, de quoi instaurer le doute, même s'il faut le préciser, on compare là plusieurs genres littéraires. Le roman incriminé emploie un style atypique, mélange plusieurs langues. Est-ce cela qui induit en erreur le détecteur d'IA? Seul Tellyson Aurélien a la réponse. Pour l'instant, il ne s'est pas exprimé. Sa maison d'édition Grasset refuse de commenter ce qu'elle qualifie d'attaque contre les écrivains et ajoute que si l'IA savait pondre des best-sellers, ça se saurait.
2: Raphaël Benhamden Moumen. Et puis un mot de football, le PSG démarre sa campagne en Ligue des Champions féminine par un match nul un partout sur la pelouse du Real Madrid.
3: Merci beaucoup, c'était le journal garanti sans IA.
2: Absolument.
3: D'Emmanuel Langlois.
2: C'est promis.
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3: Retour dans un instant avec le général Dominique Trinquant et Paul Barcelone, envoyé spécial de France Info à New York sur le dernier discours d'Emmanuel Macron à la tribune des Nations Unies. Et puis retour aussi dans cette demi-heure sur le dispositif annoncé par le gouvernement pour venir en aide aux Français face à la flambée des prix du carburant.
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3: Ne rien céder à l'abus de pouvoir et à l'esprit de défaite, voilà le message d'Emmanuel Macron à New York ce soir. Pour son dernier discours à la tribune des Nations Unies, le chef de l'État a voulu rappeler le rôle central de l'organisation, souvent décrié notamment par Donald Trump, discours largement consacré aux crises du moment. Bonsoir Paul Barcelone.
7: Bonsoir Julien.
3: Vous êtes l'envoyé spécial de France Info, aux côtés du président aux États-Unis. Donc vous avez suivi ce discours, un discours en guise d'avertissement.
7: Oui, avertissement à ne pas céder à la loi de la jungle. Quand tout à l'heure Donald Trump a estimé qu'un accord entre la Russie et l'Ukraine arriverait plus vite qu'on ne pense, eh bien Emmanuel Macron, lui, appelle à soutenir, continuer de soutenir Kiev.
8: Nous devons défendre les Ukrainiens et les défendre plus que jamais avant l'hiver qui s'annonce. C'est aussi pour cela que nous soutenons l'initiative d'un double moratoire. Un moratoire sur l'énergie et les infrastructures civiles de part et d'autre, et un moratoire sur la mer Noire qui permettra de libérer les céréales, et mettons la Russie face à ses propres discours.
7: Autrement dit, continuons à mettre la pression sur la Russie avec des sanctions. Le président en a parlé hier soir avec Donald Trump, comme avec Volodymyr Zelensky, le président ukrainien, qui se dit ce soir prêt à arrêter ses frappes sur

0: les sites énergétiques, mais si Moscou fait de même. Ce dernier discours aux Nations Unies pour Emmanuel Macron a aussi été une nouvelle fois l'occasion de hausser le ton. Le voilà tapant du poing sur son pupitre quant au drame humanitaire qui se joue à Gaza.
1: Devons-nous contempler ce spectacle qui nous fait honte à tous ? Regardez ce qui se passe en Cisjordanie, où chaque jour des violations sont faites au nom de quoi ? Le Hamas n'a jamais sévi en Cisjordanie. Tous ceux qui prétendent que la sécurité d'Israël passe par la violation de la souveraineté de tous ses voisins font une erreur funeste, affaiblissent la sécurité d'Israël pour aujourd'hui et pour demain, et la menacent.
0: Emmanuel Macron applaudit donc ici un an après la reconnaissance de la Palestine qu'il avait annoncé à cette même tribune. Le chef de l'État assure ce soir que la solution à deux États reste toujours la condition de la sécurité d'aujourd'hui et de demain pour Israël.
2: Et puis Paul, vous parliez d'avertissement. Le président a voulu envoyer ce message, ne rien céder.
0: Exactement, un aphore utilisé maintes et maintes fois dans son discours, ne rien céder au pouvoir des empires, à ceux qui bafouent le droit international, ne rien céder aux climato-sceptiques, ne rien céder encore à ceux qui veulent s'accaparer l'intelligence artificielle.
1: Mon message est de ne rien céder. Ne rien céder à ce qui est en train de s'installer, qui est une lente division du monde, un esprit de défaite qui s'installe et qui laisserait quelques-uns dans l'abus de pouvoir.
0: Et à ce titre, le parallèle est frappant, la comparaison troublante avec un Donald Trump, j'en parlais, dans son style habituel avant lui à la tribune, revendiquant le retour de l'Amérique, la fin de cette guerre, des États-Unis plus puissants que jamais. Emmanuel Macron a semblé brosser un tout autre tableau, empreint d'inquiétude, alors qu'il quittera le pouvoir au printemps prochain. Ce discours était donc, Julien, son tout dernier à la tribune des Nations Unies.
2: Merci beaucoup, Paul Barcelone, en direct de New York, grâce aux moyens techniques d'Olivia Branger. Bonsoir, général Dominique Trinquant.
3: Bonsoir.
2: Ancien chef donc de la mission militaire française auprès de l'ONU à New York, auteur de ce livre D'un monde à l'autre, comprendre les nouveaux enjeux politiques, paru chez Robert Laffont. Comment avez-vous trouvé ce discours, général? Quel message principal, on vient d'en parler avec Paul Barcelone, selon vous, le chef de l'État a-t-il voulu faire passer? On a l'impression qu'il s'est beaucoup opposé au président américain dans ce discours.
3: Oui, tout à fait, parce qu'il revient aux fondamentaux des Nations Unies. Rappelons le préambule de la Charte des Nations Unies. Nous, peuple des Nations Unies, qui en une génération avons vécu deux guerres, refusons de revoir la guerre sévir dans le monde. Or, le président Trump fait exactement l'inverse. Donc oui, il revient aux principes, aux règles de droit, la volonté de régler les choses par la négociation et non pas par la force, comme le fait actuellement le président Trump ou le premier ministre, monsieur Netanyahou.
2: Il a beaucoup été question de la situation au Moyen-Orient, très longuement d'ailleurs dans ce discours d'Emmanuel Macron à la tribune des Nations Unies. On va s'arrêter d'abord, si vous le voulez bien, sur le détroit d'Ormuz. Emmanuel Macron a parlé de priorité pour le détroit d'Ormuz. Il a même évoqué la participation de la France à la sécurisation de ce détroit. Est-ce que selon vous, parce que c'est aussi important économiquement, avec la situation qu'on vit en ce moment, c'est un objectif réalisable à court moyen terme?
3: Alors, ça n'est réalisable que si les États-Unis et l'Iran parviennent à un accord. Il est évident que ça a un impact direct sur la situation française, on le voit tous les jours, et donc c'est une priorité. Mais c'est une priorité qui est due à une guerre qui a été initiée, une guerre voulue par les États-Unis, qui malheureusement n'ont pas vraiment fixé les objectifs ou n'ont pas la capacité d'atteindre les objectifs. Donc c'est la grosse difficulté qu'il y a actuellement. Donc la France ne peut qu'inciter, mais elle n'a pas les clés pour régler le problème.
2: Et qui a les clés pour régler ce problème, général de Dominique Trinquant? Qu'est-ce qui pourrait débloquer cette situation?
3: Un accord entre les Américains et les Iraniens. Si on passe par les volontés iraniennes, ça veut dire que d'une certaine façon, ils garderont le contrôle de ce détroit, et de la part des Américains de se rendre compte qu'ils ont fait fausse route dans cette guerre en ne mettant pas tous les moyens qu'ils comptaient mettre pour renverser le régime. Ils ont eu l'incapacité de régler le problème et donc doivent revenir sur cette position.
2: Il a soufflé le chaud et le froid sur l'Iran, Donald Trump. On n'arrive pas très bien à savoir où est-ce qu'il veut aller. J'ai une grande décision à prendre, c'est ce qu'a dit Donald Trump. Un accord sera-t-il conclu? Oui, non? Ou est-ce que j'anéantis la République islamiste? Est-ce que je les envoie en enfer sans aucune chance de survie? Et puis il a répété qu'il pensait à un accord possible après les élections législatives de mi-mandat aux États-Unis. On ne sait pas très bien finalement où il va. Est-ce que lui-même le sait?
3: Je crois qu'il ne le sait pas. Il navigue à vue. Il s'est lancé dans cette opération sur la certitude qu'il changerait rapidement le régime. Comme ça n'est pas arrivé, il est passé à autre chose. On est passé au nucléaire. Et puis maintenant, on passe bien sûr au détroit d'Hormuz parce que les Iraniens ont bien compris quelle puissance cela avait entre leurs mains. Donc il ne sait pas très bien. Quant à jouer à vouer l'Iran à l'enfer, il a tort de prendre le même langage que les Iraniens. En revanche, il faut absolument qu'il arrive à un accord, bien sûr.
2: Est-ce que vous croyez, général Dominique Trinquant, possible ce moratoire qu'Emmanuel Macron a appelé de ses voeux sur les frappes contre les sites énergétiques en Russie comme en Ukraine, avec Volodymyr Zelensky qui se dit prêt, lui, un moratoire, si évidemment Moscou fait de même?
3: Mais le président Zelensky est bien sûr tout à fait d'accord pour établir ce moratoire. Le problème, c'est que le président Poutine ne l'est pas du tout. Le président Poutine ira jusqu'au plus loin encore parce qu'il est allé trop loin pour l'instant. Et donc il ne s'arrêtera pas. Il a passé, ce qui n'était pas une épreuve pour lui, le vote de la Douma, comme il avait éliminé tous les opposants. Il était certain de gagner, mais il a obtenu plus de voix. Et donc il peut considérer qu'il a le peuple russe avec lui, même si le peuple russe est incroyablement passif face à cette guerre. Et donc, je ne crois pas que le président Poutine voudra souscrire à ce moratoire.
2: Général Dominique Trinquant, je voudrais avoir pour conclure, puisque vous connaissez très bien évidemment cette institution que sont les Nations Unies, comment avez-vous trouvé ce dernier discours du chef de l'État, d'abord à la tribune des Nations Unies à New York? Quels sont les messages principaux, selon vous, à retenir, peut-être à garder en tête pour l'avenir, et puis peut-être un mot du bilan d'Emmanuel Macron à l'international, même si évidemment on ne peut pas faire ça en trois minutes?
3: Écoutez, sur les Nations Unies, je dis simplement que réunir 193 pays dans cette enceinte est un grand succès. Le problème, c'est la gouvernance des Nations Unies. Le Conseil de sécurité, institué après 1945, aujourd'hui avec ses membres, 5 membres permanents, sans représentation africaine, avec comme seule représentation asiatique la Chine, n'arrive pas à gouverner. Mais en revanche, le discours du président Macron rentrait tout à fait dans la défense de l'ONU. Rappelons que si la France a eu un rôle important et continue à avoir un rôle important aux Nations Unies, c'est grâce à l'après-guerre et au général de Gaulle. Alors il faut s'en féliciter, il faut continuer à soutenir l'ONU, mais probablement transformer cette ONU dont la gouvernance aujourd'hui n'est plus efficace. Ça, c'est le premier point. Sur la politique externe de la France, écoutez, je pense que le président Macron, bien sûr, rien n'est parfait, mais il a su tenir sa place et la France est toujours considérée comme un pays important, même si, par exemple, dans le cas du Liban, on peut regretter que l'obstruction du président Netanyahou fait que la France n'est pas, j'allais dire, à la gouverne pour la question du Liban, et Dieu sait si le Liban est important pour la France et vice-versa. Donc je crois que globalement, sur la politique étrangère, le président Macron a su maintenir la France dans la liste des pays leaders à la fois européens et mondiaux, et il faut s'en féliciter.
2: Le général Dominique Trinquant, ancien chef de la mission militaire française auprès de l'ONU à New York.
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2: 23h21, Emmanuel Langlois, l'essentiel, et le gouvernement qui prolonge les aides face à la flambée des prix des carburants.
0: Après plusieurs réunions à Matignon hier, l'exécutif annonce que l'aide de 100 euros pour les gros rouleurs est prolongée, élargie. 5,5 millions de personnes sont désormais éligibles contre 3 millions précédemment. D'après Maud Bréjon, la porte-parole du gouvernement, lors d'une conférence de presse cet après-midi à Bercy, Maud Bréjon qui affirme par ailleurs que le versement de cette aide sera simplifié. Une femme de 21 ans mise en examen pour meurtre sur conjoint à Clermont-Ferrand. Elle a été placée en détention provisoire après la mort dimanche de son compagnon, âgé de 26 ans, après une dispute sur fond d'alcool, annonce le procureur. En garde à vue, elle a reconnu de l'avoir agressé au thorax à coups de couteau. Une centaine de militants de la CGT rassemblés ce mardi devant le siège de Sodexo à Issy-les-Moulineaux, tout près de Paris. Ils protestent contre le projet de suppression de près de 1100 postes en France, annoncé fin août par le géant de la restauration collective. Et puis Emmanuel Macron à la tribune de l'ONU ce soir à New York, dans un discours d'une demi-heure environ, à l'occasion de l'Assemblée générale des Nations Unies. Le chef de l'État français a appelé notamment à ne rien céder à l'esprit de défaite et à l'abus de pouvoir. Fin de citation.
2: Le gouvernement a donc annoncé aujourd'hui cette prolongation ainsi que l'élargissement de l'aide aux grands rouleurs pour tenter de répondre à l'inquiétude des Français les plus touchés par les prix très élevés des carburants. L'aide sera prolongée jusqu'à la fin de l'année. Le nombre de bénéficiaires potentiels élargi à 5,5 millions de personnes. Parallèlement, le ministre des PME, Serge Papin, a annoncé une montée en puissance du système de prime carburant versé par certaines entreprises. Yves Carra est le porte-parole du Mobilité Club de France. Il s'attendait à ces mesures, regrette tout de même que les pouvoirs publics se focalisent uniquement sur certains types de carburant.
4: C'est pas une surprise, hein, de toute façon, dans la mesure où ils avaient annoncé qu'ils ne baisseraient pas les taxes, et ils n'avaient qu'une seule solution. Moi, j'en ai parlé cet après-midi avec d'autres personnes, et j'ai dit exactement ce qu'ils ont annoncé. Donc, ce n'est pas une surprise, mais je voudrais attirer votre attention sur des oublis énormes qui ont été faits pendant ces annonces.
5: Oui.
4: Quand ils ont mis les prix moyens du SP95 et du diesel, mais ils ont oublié tous les autres carburants qu'on distribue en France. Le 85, le HVO qui remplace le diesel, qui est un biodiesel, le GPL, et pourquoi pas l'électricité avec un prix moyen. On distribue beaucoup d'autres choses en France que du pétrole pour mettre dans des réservoirs de voitures. Et je suis très surpris qu'ils n'en aient pas parlé parce que, bien sûr, l'électricité, c'est très bien et il en faudra à l'avenir. Mais là, concrètement, dans le court, moyen terme et même le très long terme, pour mettre autre chose que du pétrole dans les voitures, on sait le faire, c'est en France, on peut le développer, on sera en autonomie et même en Europe. Et pas un mot là-dessus. C'est quand même ahurissant ou quand même dommage, quoi.
5: Sur le fait que ce soit tout de même élargi à d'autres catégories de revenus, ça c'est quand même un effort supplémentaire, un geste supplémentaire fait par le gouvernement.
4: Évidemment que toute aide est la bienvenue. Et encore une fois, nous, ce qu'on demande à Mobilité Club France, mais on va dire que c'est trop tard, parce qu'on on a un trop gros déficit des dizaines d'années, c'est de baisser les taxes sur le carburant. Bon, ça n'a jamais été fait. L'automobiliste, enfin en tout cas le Français qui utilise une voiture, parce qu'on est tous automobilistes, hein. Même si on n'a pas de voiture, on utilise d'autres voitures. Ça a toujours été la vache à lait des impôts et de la France. Ça n'a jamais baissé. Et maintenant, c'est trop tard. Encore une fois, on a vraiment d'autres solutions en plus de l'électrique. D'ailleurs, vous savez, quand ils parlent des infirmières qui roulent beaucoup, vous savez qu'une voiture électrique, quand on ne prend pas l'autoroute, sur une route nationale ou urbaine ou périurbaine, on peut faire 300 à 400 km avec. Ce serait vraiment idéal pour des infirmières. Il faudrait peut-être les aider, elles, en priorité, à avoir une voiture électrique et surtout une borne chez elles, si elles le peuvent.
2: Yves Carra, le porte-parole du Mobilité Club France, qui répondait sur France Info à Céline Baydarcourt. Le congrès annuel des HLM s'est ouvert aujourd'hui à Bordeaux. Alors que les canicules se multiplient, seuls 56% des habitations à loyer modéré sont équipées de volets et à peine 3% de brasseurs d'air. Les ventilateurs de plafond, c'est l'Union sociale pour l'habitat qui communique ces chiffres. Dans le sud de la France, le bailleur social Erilia a déjà commencé des chantiers. Reportage à La Ciotat dans les Bouches-du-Rhône pour France Info avec Mathilde de Vincenot.
6: À l'entrée de la Ciotat, la résidence Les Logis de Brunet a été entièrement rénovée il y a 2 ans. L'isolation a été refaite et dans les 320 appartements sociaux gérés par Erilia, des ventilateurs de plafond ont été installés dans une pièce choisie par le locataire, Sophie Bariel, la gestionnaire de la résidence.
7: Ce qu'il faut savoir, c'est qu'ici au Logis de Brunet, on a beaucoup de personnes âgées qui ont des toutes petites retraites, qui n'ont pas forcément les moyens de se climatiser ou autre. Donc ça a été vraiment très bénéfique hein, pour toutes ces personnes-là qui souffrent l'été de la chaleur.
8: Ah oui, ça fait baisser la température. Hein. Ah
9: oui, ça fait de l'air, c'est super. Oui.
6: Josette et Bernard, un couple de locataires.
8: Avant qu'ils fassent les travaux, c'était dur.
9: Insupportable, on va dire.
6: Le ventilateur de plafond fait baisser la température ressentie de quelques degrés en créant un courant d'air, mais en période de canicule, ce n'est pas révolutionnaire, tempère Christiane, une autre locataire.
10: C'est mieux que rien. Mais bon, la température, l'été, moi, partout, j'ai 35, 36 degrés et 40 à la cuisine.
11: Quand il fait vraiment très chaud, ce dispositif ne suffit pas.
6: Frédéric Lavergne, le directeur général d'Erilia. En PACA ou en Corse, où Erilia gère 70 000 logements sociaux, les étés caniculaires posent question.
11: Moi, je pense qu'il faut aussi poser le sujet de la climatisation. Dans nos régions très fortement exposées à ces chaleurs, on doit s'emparer de ce sujet-là pour éviter justement que nos locataires ne posent des modes de climatisation entre guillemets artisanaux ou parfois même un peu dangereux.
6: Éviter l'installation anarchique de moteurs de clim sur les balcons, comme on a pu voir avec les paraboles dans les années 80, prévient le directeur d'Erilia. Mais encore faut-il trouver des solutions pour rafraîchir toute une résidence, Frédéric Lavergne.
11: Je pense qu'on doit réfléchir avec les industriels aussi hein, à des dispositifs de rafraîchissement pour l'habitat collectif. C'est un défi technique, je pense, pour toute la profession et notamment pour l'industrie du bâtiment.
6: Des dispositifs de rafraîchissement qui représenteraient un investissement de plusieurs milliards à l'échelle du parc social français, estime le directeur général d'Erilia.
2: Reportage France Info à la Ciotat. T'as signé Mathilde Vinceneux.
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2: Stéphanie Fromentin.
15: Contrairement à ce que la météo pourrait nous faire penser, nous sommes bien entrés en automne. Pourtant, le ciel reste sec, le soleil est toujours bien présent et la chaleur, même si elle modère ses ardeurs au nord de la Seine, reste présente au sud de l'Hexagone. Cette semaine s'annonce donc particulièrement estivale. Cette combinaison entre peu d'humidité dans l'air, une végétation sèche, du vent sensible et le fort ensoleillement augmente fortement le risque de feux de forêt. Météo France invite à rester en vigilance. Cependant, la chaleur des après-midi ne doit pas masquer l'autre particularité de cette semaine, les matinées parfois très fraîches. Comme le ciel est dégagé et que l'air est sec, la chaleur de la journée s'échappe la nuit, particulièrement dans les vallées et les campagnes. L'amplitude thermique est parfois de 20 degrés entre le petit matin et le milieu d'après-midi.
2: Stéphanie Fromentin, vous écoutez France Info, il est 23h30. Retrouve Marc Potvin.
16: L'Ukraine et les États-Unis veulent la fin de la guerre avant l'hiver. Déclaration de Volodymyr Zelensky ce soir. Le président ukrainien prêt à cesser les frappes sur les sites énergétiques russes à condition que Moscou fasse pareil avec ses bombardements massifs en Ukraine. Un double moratoire soutenu par la France. Emmanuel Macron l'a dit ce soir à la tribune des Nations Unies à New York. En marge de l'Assemblée générale de l'ONU, Donald Trump a révélé que le dialogue entre les États-Unis et l'Iran a repris. Des discussions entre responsables iraniens et américains ont eu lieu aujourd'hui. D'après un média officiel, l'Iran a transmis ses conditions pour une réouverture du détroit d'Ormuz, dont la levée immédiate du blocus naval mené par les États-Unis. La guerre au Moyen-Orient à l'origine de la flambée des prix des carburants. Le gouvernement a dévoilé ce soir de nouvelles mesures pour venir en aide aux Français les plus touchés. La principale annonce concerne l'aide de 100 euros aux grands rouleurs. Elle est prolongée jusqu'à la fin de l'année. Le nombre de bénéficiaires potentiels va passer à 5,5 millions de personnes. L'ex-djihadiste français Othmane Garrido, condamné à 30 ans de réclusion criminelle avec une peine de sûreté des deux tiers. Le Montpelliérain de 32 ans, reconnu coupable de meurtre en bande organisée lors d'une double double exécution publique en 2015 en Syrie, mais aussi d'associations de malfaiteurs terroristes. Plusieurs enquêtes ouvertes après les plaintes de femmes filmées dans la rue avec des lunettes connectées sans leur consentement. Des images qui se retrouvent ensuite sur les réseaux sociaux. C'est une tendance montante, confirme le parquet de Paris. Un important réseau de livraison de drogue démantelé à Besançon dans le Doubs. Les enquêteurs ont saisi pour plus de 600 000 euros de stupéfiants. Quatre hommes âgés de 29 à 40 ans sont mis en examen et incarcérés. Ils risquent 15 ans de prison. Et puis un entraînement sans Kylian Mbappé ce soir pour l'équipe de France de foot. Le capitaine des Bleus est resté au lit. Il souffre d'un syndrome grippal. Pas d'indication sur la durée de son indisponibilité. La France affronte vendredi la Turquie en Ligue des Nations.
2: Merci beaucoup Marc Potvin. À suivre le dernier discours du chef de l'État Emmanuel Macron à la tribune des Nations Unies. On va en parler dans quelques instants, notamment avec David Rigoulero, chercheur à l'Institut français d'analyse stratégique. Et puis le ministre du Travail, Jean-Pierre Farandou, était ce soir l'invité de France Info pour revenir sur les mesures et les aides supplémentaires aux ménages et aux professionnels annoncées par une partie du gouvernement aujourd'hui à Bercy. Nous l'écouterons.
13: 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Julien Anglais.
2: 81e session de l'Assemblée générale des Nations Unies aujourd'hui et ce soir, le tout dernier discours d'Emmanuel Macron à la tribune à New York. Il a parlé assez longuement et passé notamment en revue les conflits qui émaillent la planète et notamment la situation à Gaza.
1: Il y a un an, ici même, nous étions une douzaine d'États à reconnaître la Palestine. J'entends le cynisme de certains. Reconnaissance de papier, regardez la réalité. Mais quelle est notre crédibilité si nous continuons de rester inactifs face à Gaza? Certains se flattent d'une paix prétendue. Mais cette paix n'a pas rouvert une seule seconde les voies humanitaires. Devons-nous contempler ce spectacle qui nous fait honte à tous? Jamais. Regardez ce qui se passe en Cisjordanie, où chaque jour des violations sont faites au nom de quoi? Le Hamas n'a jamais sévi en Cisjordanie. C'est construire chaque jour l'impossibilité d'un projet qui est le respect des droits légitimes du peuple palestinien à exister. Mais c'est en même temps les conditions mêmes de la sécurité d'aujourd'hui et de demain pour Israël et son peuple. Sécurité à laquelle nous sommes attachés, existence à laquelle nous sommes attachés. Mais tous ceux qui prétendent que la sécurité d'Israël passe par la violation de la souveraineté de tous ses voisins font une erreur funeste, affaiblissent la sécurité d'Israël pour aujourd'hui et pour demain, et la menacent.
2: Voilà le président de la République Emmanuel Macron ce soir à la tribune des Nations Unies. L'analyse maintenant de David Rigoulero, qui était ce soir notre invité, chercheur à l'Institut français d'analyse stratégique.
17: Il y a deux points saillants. Alors, il a évoqué énormément de choses, mais les deux points saillants, c'est au début effectivement la question du droit international qui est plus que malmené aujourd'hui, puisque avec Donald Trump, il y a eu une disruption majeure. Ça renvoie d'ailleurs à la pensée pascalienne, hein. La justice sans la force est impuissante, et la force sans la justice est tyrannique. Donc c'est l'idée qu'effectivement, aujourd'hui, il y a un droit international qui est très malmené, qui semble impuissant, alors même que il est fondamental d'essayer de le maintenir, justement. Et d'ailleurs, il a évoqué la cour internationale, justement, aussi. Et que ça suppose aussi, vraisemblablement, une réforme du Conseil de sécurité. Il l'a évoqué avec le blocage finalement systémique du droit de veto qui est accordé, absolu, accordé à 5 membres. Alors, la réforme, ça passerait par un élargissement, des modalités différentes d'exercice de droit de veto. Donc ça renvoie évidemment à une communauté internationale qui aujourd'hui semble évanescente. Et concernant justement la question du Proche et du Moyen-Orient, C'était une partie effectivement importante de son discours. Il a évoqué à la fois la situation au Proche-Orient avec le problème israélo-palestinien, qu'il a rappelé la déclaration qui avait été faite l'année dernière sur à la même tribune, et puis la question d'Hormuz. Et là, avec le caractère indispensable d'un consensus international pour faire valoir l'intangibilité de la liberté de navigation et éventuellement les mesures à prendre avec une couverture onusienne, en passant justement par l'ONU et non pas à partir d'une opération ex nihilo.
2: Qu'est-ce qui vous a marqué principalement, vous, dans ce dernier discours du chef de l'État français aux Nations Unies ? Qu'a-t-il voulu faire passer comme dernier message avant de quitter, en tout cas peut-être provisoirement, la scène internationale ?
17: Un refus du défaitisme sur l'ampleur des enjeux qui paraissent par moments insurmontables, mais en même temps un certain réalisme sur justement la difficulté de trouver les instruments qui seraient adaptés à cette situation qui aujourd'hui semble échapper à nombre de gouvernants, même à l'échelle de la planète.
2: Il a lancé aussi, on avait l'impression, une forme d'avertissement, lui aussi, à l'égard de l'intelligence artificielle. On sent que c'est assez présent, de plus en plus. Alors Donald Trump, lui, a été complètement débridé dans ce discours sur l'intelligence artificielle. Il faut pas en avoir peur. Alors que Emmanuel Macron a quand même plaidé, en tout cas c'était à mon sens le sens de ses propos, pour une régulation. Est-ce qu'il est encore temps de réguler cette intelligence artificielle ?
17: Effectivement, par rapport à la position de Donald Trump, qui est pour laisser toute liberté à l'expansion, au développement, malgré les mises en garde des grands spécialistes, notamment Sam Altman, OpenAI, ou Moday, avec justement toutes ces grandes entreprises qui travaillent dessus et qui soulignent le risque anthropique, notamment, qui a eu maille à partir d'ailleurs avec Donald Trump, puisqu'il a refusé de donner un certain nombre dans un premier temps, et de ses modèles. Donc il y a effectivement du côté américain l'idée qu'il faut absolument mettre aucune limite, ce qui n'est pas le cas du côté européen. Et là on retrouve effectivement la culture normative européenne, mais le problème c'est que dans un pareil cas ça va être très très difficile de mettre en œuvre ces paramètres, on va dire ces garde-fous, à partir du moment où c'est une diffusion mondiale et on peut pas faire abstraction effectivement de cette fluidité de l'IA. Et ça sera un enjeu déterminant, notamment par rapport aux risques induits qui sont soulevés par ceux-mêmes qui ont élaboré ces modèles.
2: Et puis peut-être que l'intelligence artificielle prendra elle-même le contrôle et décidera elle-même de ce qu'elle a envie de faire. Est-ce que ça, c'est le scénario catastrophe, mais est-ce que...
17: Oui, il y a certains développeurs qui, ouvertement, qui évoquent cette possibilité, effectivement, avec l'IA récursive auto-améliorative, c'est-à-dire où l'IA crée ses propres modèles et fait l'économie de la décision humaine. Il y a un élément qui est préoccupant et qui préoccupe beaucoup les militaires. C'est pour la première fois cet été, en Ukraine, a été utilisée une arme, un drone avec l'IA qui a décidé, sans aucune intervention humaine, le ciblage à effectuer.
2: David Rigoulet-Rouge, chercheur à l'Institut français d'analyse stratégique, rédacteur en chef de la revue Orient Stratégique, sur ce discours d'Emmanuel Macron. Le président américain, lui, a pris la parole. C'était avant le chef de l'État français. Il a été question, là aussi, de l'Iran, de la Cour pénale internationale, Donald Trump, qui a redit sa satisfaction de lui-même. Franck Madvon.
18: Sans surprise, Donald Trump a défendu avec ardeur son bilan à la tribune de l'ONU. Là où d'autres ont parlé, j'ai agi. Il assure que les États-Unis ne se sont jamais aussi bien portés. Il s'efforce de justifier sa guerre contre l'Iran. On connaît son discours. La République islamique ne doit pas avoir l'arme nucléaire. Il fallait donc attaquer Téhéran. Donald Trump affirme être aujourd'hui confronté à un dilemme. Faut-il signer un accord avec l'Iran ou annihiler ce pays ? Il préfère la négociation, mais on le sait, ces discussions n'avancent pas. Son discours a été dans l'ensemble moins virulent que l'an dernier, mais il s'en est pris tout de même à la passivité de l'ONU dans certains domaines. Il a aussi visé la Cour pénale internationale.
19: Nous n'accepterons jamais que nos militaires ou quiconque fasse l'objet d'enquêtes ou de procès spectacles de la part de ce tribunal anti-américain qui n'a aucune autorité sur nous. Un groupe de personnes malfaisantes. J'appelle tous les membres de la CPI à se retirer immédiatement de cette institution hors la loi.
18: Sur l'un des sujets du moment, l'intelligence artificielle que Trump rebaptise super-intelligence, le président américain redit qu'il ne veut pas freiner un phénomène qui sera, estime-t-il, plus important qu'Internet.
2: Franck Madvon, envoyé spécial de France Info à New York, le chef de l'État. Donc on a reparlé ce soir à la tribune Emmanuel Macron, il y a un an, reconnaissait officiellement à cette même tribune l'État de Palestine avec 9 autres pays. Décision présentée comme un moyen de préserver la solution à 2 États et de changer la donne sur le terrain. 12 mois plus tard, les Palestiniens saluent ce geste symbolique, fort, mais regrettent que cela n'ait pas changé grand chose, c'est un reportage à Ramallah de notre correspondante Manon Chaplin.
20: Sa mère s'en rappelle encore comme si c'était hier. La reconnaissance de l'État palestinien par la France, le discours d'Emmanuel Macron à l'ONU, il l'a suivi en direct sur son smartphone, suscitant chez lui beaucoup d'espoir.
21: Ça nous a donné de la force et nous voulions tous vous remercier pour cela. Voir que quelqu'un comprend ce que l'on vit et qu'il en est attristé, ça rend le chagrin, la douleur un peu moins lourd.
20: Cet étudiant en économie vient d'un petit village et doit chaque jour prendre des routes alternatives pour éviter les nombreux checkpoints israéliens. Un an plus tard, force est de constater que cette reconnaissance ne change rien à son quotidien.
21: Les colons, la haine dans laquelle on vit, la peur qu'ils tuent nos enfants, nos frères, nos amis. Israël ne respecte pas l'Europe, il ne respecte personne. Ces derniers jours, même les États-Unis, ils ne les respectent plus.
20: Plus au sud, dans les collines d'Hébron, les habitants sont en proie aux violences quotidiennes des colons. Ces dernières ont explosé. Selon l'ONU, plus de 1600 attaques ayant fait des victimes ou des dégâts ont été recensées en Cisjordanie occupée depuis le début de l'année. Le village d'Armad est entouré d'avant-postes illégaux.
22: Ils nous volent nos moutons, ils nous frappent, ils nous agressent. C'est comme ça depuis longtemps et ça ne change pas. Depuis le 7 octobre, chaque jour est pire que le précédent. La nuit, nous dormons sans savoir si nous allons nous réveiller le matin, si nous serons encore en vie.
20: Pour lui, reconnaissance de l'État ou non, ces violences répondent à une seule ambition.
22: Le déplacement forcé, c'est évident. Mais où voulez-vous que l'on aille? Dans un autre monde? Ici, c'est notre monde. Nos ancêtres y ont vécu et nous continuons à y vivre. J'ai 7 enfants. Ils sont tous nés ici. Et je me suis toujours promis qu'ils se marieraient ici.
20: Face à ces violences, face à ce qu'il appelle l'inaction, il n'y a, dit-il, qu'une seule solution. Rester, refuser de partir, continuer d'espérer qu'un jour, la souveraineté de l'État palestinien puisse réellement s'exercer.
2: Voilà, reportage France Info à Ramallah, signé Manon Chaplin.
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2: 23h44, Marc Poitvin pour l'essentiel. Et d'abord, la réponse d'Israël à Emmanuel Macron.
16: L'État hébreu réagit vivement aux déclarations du président français à l'ONU ce soir. Emmanuel Macron qui a critiqué les agissements israéliens en Cisjordanie en affirmant que le Hamas n'est pas actif sur ce territoire où siège l'autorité palestinienne. L'absurdité grotesque des propos du président français est sidérante, critique le bureau du Premier ministre israélien. L'aide de 100 euros aux grands rouleurs prolongée jusqu'à la fin de l'année. Quant au nombre de bénéficiaires potentiels, il va passer à 5,5 millions de personnes. Le gouvernement annonce aussi la création d'un bonus territoire ruralité de 80 euros pour les infirmiers libéraux et qui font plus de 100 km par jour. Sur France Info, la Fédération nationale des infirmiers salue une avancée. Plus de 2 tonnes de cocaïne saisies dans un voilier au large de l'Espagne la semaine dernière. Opération menée par les douanes françaises et espagnoles. Les 4 membres d'équipage ont été interpellés à bord. 2 autres suspects ont été identifiés en Espagne. L'un a été été arrêté, l'autre est en fuite. Et puis les footballeuses du PSG commencent leur campagne en Ligue des Champions féminines par un nul sur la pelouse du Real Madrid ce soir. Score final, un partout.
2: Des aides supplémentaires pour les ménages et les professionnels annoncées par une partie du gouvernement réunie à Bercy aujourd'hui, avec notamment une prolongation jusqu'à la fin de l'année et un élargissement de l'aide aux grands rouleurs. Le ministre du Travail, Jean-Pierre Farandou, était ce son invité de France Info pour expliquer les principes qui ont guidé le gouvernement dans le plan annoncé cet après-midi.
0: Le plus important, c'est ce qui s'adresse aux Français. On est parfaitement conscient qu'il y a des Français pour qui ça coûte très cher de prendre la voiture, notamment pour aller travailler. Et moi, je suis ministre du Travail, donc je suis bien sûr solidaire du monde du travail, de ses salariés pour qui c'est cher d'aller faire le plein pour aller bosser tous les jours. Et là, l'annonce fondamentale, c'est qu'en fait, on double les aides grand rouleurs. Hein, si on fait simple, c'était 100 euros sur 6 mois, ça devient 100 euros sur 3 mois. Ça veut dire qu'avec une consommation moyenne, vous passez d'une aide de 20 centimes au litre à une aide de 40 centimes au litre. Donc c'est tout à fait considérable. Et deuxièmement, on élargit le nombre de bénéficiaires, puisque maintenant un couple qui gagne à peu près 6 000 euros par mois avec deux enfants sera éligible aux aides. Donc on passe de 3 millions de personnes aidées potentiellement à presque 6 millions de personnes aidées.
3: Sauf que pour le premier dispositif, seule la moitié des personnes éligibles en ont fait la demande. Le dispositif semblait trop compliqué. Est-ce que vous allez le simplifier ?
0: Mais déjà, pour tous ceux qui ont eu 100 euros, ça sera automatique. C'est-à-dire que l'attribution...
3: Ceux qui étaient déjà inscrits, tout à
0: voilà,
3: fait.
0: Voilà, ceux qui sont déjà inscrits et qui ont touché 100 euros toucheront automatiquement 100 euros. On ne peut pas faire plus simple. Ils n'ont rien demandé. Mais les autres, il faut qu'ils demandent. Si 1,5 million de personnes ont pu se connecter sur le site, c'est que je pense que c'est possible assez largement. Donc voilà, on en parle aujourd'hui. Vous voyez, je pense que l'existence de cette aide grand rouleur et pour des salariés à revenus modestes ou modérés, elle est connue, je pense. J'invite les gens à se connecter sur le site. C'est pas très compliqué. Ça vaut le coup puisqu'ils pourront gagner 100 euros pour les 3 mois qui viennent. Et je rappelle d'ailleurs qu'on paie le delta. Il y a parfois des confusions. On ne s'est jamais engagé à payer tout le plein. Ce qu'on essaie de compenser, c'est le delta de prix entre un prix qu'on pourrait juger normal et les prix très élevés qui sont consécutifs de la guerre en Iran, parce que c'est comme ça la cause profonde qui est importée, j'allais dire, dans le prix à la pompe ici en France.
3: Mais pourquoi ne pas mettre à contribution les entreprises qui savent très bien quel trajet font leurs salariés entre le domicile et le travail et qui verseraient elles-mêmes cette aide au carburant? Ce ne serait pas plus simple et plus automatique?
0: Sur leur demande, je ne sais pas. En tout cas, les entreprises, on y a pensé, hein, puisque vous savez qu'il y a une prime carburant. On l'avait déjà relevé de 300 euros à 600 euros. Là, on la monte à 1000 euros. Et je redis, c'est une prime qui est exonérée de tout. Fiscalement, pas de fiscalité, pas de cotisation. J'entends beaucoup parler du brut égale le net. Là, pour le coup, si l'entreprise verse 900 ou 1000 euros à son salarié, le salarié touchera les 1000 euros. Donc, c'est vraiment.
3: Mais combien d'entreprises l'ont déjà fait, ça?
0: On n'a pas les chiffres exacts, alors on entend un peu tout, on entend des secteurs qui, notamment les PME aiment bien ça parce que c'est simple et lisible, parfois les grandes entreprises le font un peu moins parce qu'ils ont d'autres dispositifs de rémunération, mais je sais que ce type de prime est très apprécié dans les petites entreprises, les moyennes entreprises, parce que
3: mais on
0: quand
3: entend
0: on peut
3: les
0: le
3: moyens.
0: Faire, bien évidemment, il faut bien sûr que l'entreprise puisse le faire, mais c'est comme tout ce qui est salaire et rémunération, en tout cas c'est très simple, et je le redis, avec cette prime-là, le brut égale le net, on entend beaucoup parler, ce dispositif-là, le brut égale le net, pour 1000 euros payés par l'entreprise, c'est 1000 euros dans la poche du salarié.
3: Mais vous ne savez pas combien d'entreprises ont versé cette prime.
0: Non, parce qu'on fait confiance aux entreprises, on n'a pas de statistiques. Pour une fois que vous n'avez pas de reporting, vous n'avez pas à le reprocher au gouvernement. On fait confiance aux entreprises et je suis sûr qu'elles le feront. Chaque fois qu'elles auront la possibilité, bien sûr, économique de le faire, je suis sûr qu'elles procéderont à ce versement.
3: Ces aides vont coûter 450 millions d'euros. Où allez-vous trouver cet argent ?
0: Le principe, il est le même depuis le début, donc ce sont des aides ciblées, des aides destinées à aider les secteurs aussi. On n'a pas parlé des secteurs, mais on aide bien sûr les secteurs qui ont des gros problèmes de prix du carburant. Je pense aux BTP, je pense aux pêcheurs, je pense aux agriculteurs.
3: Là, donc ces aides continue... sont renouvelées, et puis il y a les infirmières et les aides à domicile qui
0: Exactement,
3: entrent dans le dispositif.
0: Les infirmières, les aides à domicile. Donc, vous voyez bien qu'on a aussi un élargissement de ce système d'aide à d'autres secteurs. Comment on va les payer? Sur le budget de l'État. On va faire des efforts. Ce gouvernement est décidé
3: qui
0: à faire des efforts.
3: Qui est on?
0: Ben, l'ensemble des
3: c'est
0: ministres
3: nous les Français
0: concernés. Ah, mais c'est les ministères qui vont faire des efforts. Alors évidemment, faire un effort, ça peut être réduire des budgets qui sont gérés par les ministères. Hein. Il n'y a pas de mystère. Non, surtout, il n'y aura pas d'impôts. Parce qu'une manière de régler le problème, c'est faire des impôts et reprendre dans la poche des Français. Ça, on n'en veut pas. On ne reprend rien dans la poche des Français. C'est le budget de l'État. C'est l'État qui va faire des efforts pour retrouver ces 450 millions parce que le déficit n'est pas une option non plus. On ne va pas aller s'endetter de manière supplémentaire. Il n'y aura pas d'impôts supplémentaires. Ce sont des efforts qu'on fera sur les dépenses de l'État.
3: Alors, vous, justement, Jean-Pierre Farandou, qui êtes ministre du Travail, vous allez être impacté. Votre budget va être amoindri?
0: Ben oui, mais je suis solidaire, hein, comme tous mes collègues.
3: Hein. Et vous savez de quelle ampleur?
0: Non, pas encore. On aura les ordres de grandeur. Mais c'est quand même tout frais, tout ça. Hein. Donc, je pense que le, ben, Bercy
3: va
0: faire
3: son travail.
0: Mais il
3: ne reste plus beaucoup de temps, permettez-moi.
0: Non, il reste.
3: Avant l'élection présidentielle.
0: 4 mois. Il reste 4 mois en 26. Après, il y a 27. Ça peut aussi peut-être déborder sur 27. Même si on a déjà déposé le budget 27. Voilà. Moi, je suis prêt à faire des efforts. Je pense que les Français le comprennent. Voilà. Il faut aider les Français qui sont en difficulté. On le redit, notamment les gros rouleurs, hein, qui dépensent beaucoup d'argent pour faire le plein pour aller travailler. Ils ont des revenus modestes ou modérés. C'est normal qu'on les aide. Ben, tous les Français, et notamment les ministères, vont faire des efforts pour financer ces mesures.
3: Quels chiffres avez-vous sur les faillites d'entreprises depuis le début de cette crise des carburants ?
0: Je ne sais pas vous répondre exactement. On sait que c'est plutôt tendance à la hausse. Alors on sait, c'est la crise des carburants, on sait très bien, c'est une crise économique, hein, qui est importée quand même. On sait bien que ça vient d'Hormuz, ça vient de cette guerre qui a été déclenchée par le président Trump contre l'Iran. On en paie encore les frais, quoi. Je veux dire. Donc voilà. Donc bien sûr, il y a un tassement de la consommation. C'est plus compliqué. Il y a pas mal d'entreprises qui hésitent à investir, qui hésitent à faire des projets,
3: mais qui ferment surtout
0: et qui peuvent fermer. Donc voilà, c'est un moment qui est pas commode parce qu'elle dure, cette crise. Elle a cette caractéristique de durée, et une crise qui dure dans la durée, forcément, ça peut être difficile pour les entreprises qui étaient déjà un peu en difficulté. Bon, c'est sûr, c'est pas des bonnes nouvelles pour la santé économique de ces entreprises.
3: Question de Raphaël Ebenstein.
4: Oui, vous avez évoqué les aides ciblées, Jean-Pierre Farandou, pour les pêcheurs, les agriculteurs, le secteur du BTP. Mais pourquoi avoir arrêté, ne pas remettre des aides pour le transport de voyageurs et le transport routier, alors que ces secteurs appellent justement à l'aide? Ils font part de très grandes difficultés, notamment le transport routier.
0: Ben ça dépend. Alors moi, je suis pas ministre des Transports, donc je vais vous dire ce que j'en connais. J'en connais un petit peu quand même, de par mes fonctions précédentes, qui est plutôt dans le rail quand même. Mais bon, je vais vous y répondre. J'ai cru comprendre, mais que dans les transports, il y a plus capacité à reporter sur le prix du transport lui-même, donc au compte sur le client du transport, une partie des coûts. Voilà, il y a des mécanismes un peu automatiques qui permettent de... Voilà, dans l'urgence, il a fallu faire une aide. Elle a été faite pour les transporteurs. Mais petit à petit, les choses se régulent et les sociétés de transport ont la capacité de remettre dans le prix de la prestation la hausse du coût des carburants.
3: Il y a Sébastien Lecornu qui promet cette fameuse règle d'or, c'est-à-dire que si jamais il y a un surplus de TVA dû à la hausse du carburant, ben cet argent sera redistribué aux Français. Est-ce que cela revient à avouer que l'État fait des profits depuis le début de la crise?
0: Ah ben non, pas du tout. Hein. Je veux dire, on est sérieux depuis le début. Et depuis le début, on dit, vous savez, cette crise, elle coûte à l'État. Elle coûte à l'État. Donc, il y a aucune cagnotte. Je crois que c'est très clair et reclair. Bon, comme on entend que des gens sont toujours pas sûrs de ça, on l'écrit. Voilà, on écrit ce qu'on fait depuis le début et ce qu'on va continuer à faire. L'important, c'est pas tellement ça.
3: Mais si ce n'était pas le cas, pourquoi instaurer cette règle d'or puisqu'il n'y avait déjà pas de...
0: Il y a des gens qui ont des doutes, si vous voulez, qu'est-ce qu'ils fassent? Bon, il y a des gens qui ont des doutes. Devant ces doutes, si notre parole suffit pas, on va l'écrire. Donc ça sera vérifiable, opposable. C'est vraiment la volonté, justement, de crever cette idée fausse, hein, de couper la tête à ce canard. Il n'y a pas de cagnotte, l'État ne fait pas de gain là-dessus. Et voilà, donc on va l'écrire. Donc on l'a fait depuis le début, on va continuer à le faire. Mais je le redis, l'important, c'est les aides qu'on apporte. C'est presque 500 millions d'euros supplémentaires pour aider les salariés gros rouleurs à pouvoir continuer à travailler, continuer à prendre leur voiture.
5: Donc là, vous allez faire voter, en fait, vous allez mettre au vote cette règle d'or. C'est un message politique que vous adressez au RN et à LFI.
0: Bah, c'est un message qui est clair parce qu'on entend des rumeurs. Vous savez, on est dans une période, c'est compliqué d'avoir
5: les faits. Qui accuse l'État de se mettre de l'argent dans la poche.
0: Oui, on l'entend. Ben voilà, donc écoutez, on leur dit non, ils semblent pas nous croire, donc on va l'écrire. Donc comme c'est écrit, ça sera opposable et vérifiable. Voilà, on va mettre les choses noir sur blanc pour vraiment démontrer notre bonne volonté et les faits surtout. Et je le redis, on le fait depuis le début. Depuis le début, on est soupçonné là-dessus. À nouveau, le soupçon revient. On écrit noir sur blanc. On l'a jamais fait. On le fera jamais.
5: S'ils le demandent aussi, c'est parce que d'autres pays l'ont fait, baisser les taxes sur le carburant. Est-ce que la question ne s'est jamais posée pour vous de pouvoir répercuter tout de suite, baisser la TVA, puisque j'encaisse plus de TVA? Je baisse la TVA.
0: Donc vous avez les assises qui baissent aussi, hein. C'est ça le problème. C'est-à-dire que quand le prix du carburant augmente, la consommation de carburant baisse. Donc vous avez des impôts qui sont sur les volumes, ils baissent. Plus vous rajoutez le coût des aides. Voilà. Et comme on a décidé d'être sérieux, c'est-à-dire qu'à partir du moment où on prend une mesure, il faut la financer, c'est fini la dette, c'est fini le déficit. C'est peut-être ça que certains n'ont pas compris. Peut-être le Rassemblement National l'a pas compris. Mais voilà. Nous, en tout cas, on a pris cette ligne. C'est pour le bien des Français qu'on fait ça. Le déficit, ça nous coûte trop cher. Cette dette nous coûte trop cher. Le remboursement de la dette, ça devient le premier poste du budget de l'État. C'est plus important que l'éducation nationale. C'est plus important que les armées. Il faut que ça s'arrête. Il faut être sérieux. Donc voilà. Donc on peut pas le faire. C'est-à-dire que ce que demande Madame Le Pen, c'est 15 milliards d'euros. Mais on les trouve où, les 15 milliards d'euros?
3: Il n'empêche.
0: On va s'endetter encore de 15 milliards d'euros. Qui va rembourser la dette? C'est nos enfants, nos petits-enfants. C'est pas sérieux. Nous, on est des gens sérieux. On On est prêt à faire des aides, 500 millions d'euros supplémentaires. On va les financer par des économies sur l'ensemble des postes du budget de l'État.
3: Mais vous entendez quand même la colère qui monte de la part des Français qui se serrent de plus en plus la ceinture et qui n'arrivent pas à finir le mois, Jean-Pierre Farandou. Est-ce que vous craignez la reprise d'un mouvement comme les Gilets jaunes ?
0: On l'entend, bien sûr, je vous le dis, c'est pour ça qu'on fait des efforts. Ces fameux 500 millions d'euros supplémentaires, ils sont difficiles. On les a pas en magasin, c'est de l'argent qu'on n'a pas. Faut pas que les Français imaginent qu'on a un tas d'or dans lequel on pioche pour financer. On l'a pas. Donc on va se serrer la ceinture dans tous les ministères pour trouver ces 500 millions. Donc c'est des efforts.
3: Et pour éviter une grande mobilisation sociale ?
0: Non, on le fait pour que les salariés français puissent continuer à venir travailler, c'est essentiel et c'est normal. Voilà, ça nous arrive de l'extérieur, on n'y est pour rien. Franchement, ce gouvernement n'y est pour rien, on essaie de les accompagner au mieux et on a décidé de faire le choix d'accompagner les salariés. C'est le monde du travail qu'on aide. On aide les entreprises qui ont des coûts de carburant élevés et on aide les salariés à revenu maintenant moyen, puisqu'on arrive, quand vous arrivez à 6000 euros par mois, couple avec deux enfants, c'est la classe moyenne maintenant, on est d'accord. Même en province, on commence à être moyenne plus. Donc on a élargi à presque 6 millions le nombre de bénéficiaires, donc c'est pas rien. Voilà, ce sont des aides importantes, c'est quasiment 40 centimes au litre maintenant, c'est quand même très conséquent, et tout ça pour 6 millions de Français, donc c'est une aide conséquente.
3: J'ai une dernière question, Jean-Pierre Farandou, il y a Emmanuel Macron qui va s'exprimer jeudi soir aux 20h de France 2 et TF1, vous avez une idée de ce qu'il va dire ?
0: Peut-être vous décevoir, mais le ministre du Travail n'est pas au courant. Je pense que le président de la République fera le choix de ses annonces ou de ses analyses.
3: Des annonces, il y aura des annonces.
0: En tout cas, des analyses, je pense qu'il les livrera. Voilà, ça c'est vraiment le champ du président de la République.
2: Le ministre du Travail, Jean-Pierre Farandou, invité ce soir de France Info. Il avait médiatisé ces dernières années son calvaire après la pose d'une prothèse anti-hernie. Le comédien Arnaud Denis est décédé aujourd'hui à l'âge de 43 ans en Belgique. Nommé à plusieurs reprises au Molière, ce comédien metteur en scène reconnu a eu recours à une aide active à mourir pour mettre fin à des souffrances qu'il qualifiait lui-même d'insupportables. La pose d'implant anti-hernie concerne environ 200 000 patients chaque année en France. Une opération très courante et dite bénigne, devenu le visage de ces malades qui rencontrent d'importantes complications. Arnaud Denis avait répondu aux questions d'Alice Cachaner et Julie Pietri de la cellule investigation quelques semaines avant son euthanasie.
7: À bout de force et très amaigri, Arnaud Denis raconte comment sa vie a basculé en 2023 après la pose d'un filet en polypropylène pour soigner une hernie de l'aine. Mais très vite, d'intenses douleurs apparaissent.
8: Des douleurs de coups de poignard, des espèces de décharges électriques. Mais j'étais loin, loin d'imaginer le calvaire que j'allais vivre.
7: L'homme de théâtre prend alors le rôle de lanceur d'alerte et crée un groupe Facebook qui rassemble plus de 6000 membres aujourd'hui. Arnaud Denis fustige un manque d'information sur la pose de prothèse de hernie.
8: On ne veut pas semer la peur. On est là pour prévenir parce qu'on estime qu'il y a non pas un danger de douleur chronique, mais 15 catégories de dangers qui sont écrites dans les notices. Voilà. Les chirurgiens ne pourront plus dire en cabinet « Vous n'avez pas mal, c'est dans la tête ».
7: Quelques jours avant son décès, la plainte d'Arnaud Denis pour blessures involontaires a été classée sans suite. Joint par téléphone, le comédien nous a fait part de son désarroi.
9: On piétine le peu qui reste de moi, voilà. Pour la plainte collective, c'est les autres qui prendront le relais. Qu'est-ce que vous voulez ? Moi, je ne peux plus.
7: Plusieurs patients souhaitent en effet mener des recours en justice. Suite à l'alerte d'Arnaud Denis, l'agence de sécurité du médicament a enregistré une hausse des signalements pour effets indésirables. Les résultats d'une vaste étude épidémiologique sont attendus en fin d'année.
2: Alice Cachaner pour France Info.
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2: Stéphanie Fromentin.
15: Contrairement à ce que la météo pourrait nous faire penser, nous sommes bien entrés en automne. Pourtant, le ciel reste sec, le soleil est toujours bien présent et la chaleur, même si elle modère ses ardeurs au nord de la Seine, reste présente au sud de l'Hexagone. Cette semaine s'annonce donc particulièrement estivale. Cette combinaison entre peu d'humidité dans l'air, une végétation sèche, du vent sensible et le fort ensoleillement augmente fortement le risque de feux de forêt. Météo France invite à rester en vigilance. Cependant, la chaleur des après-midi midi ne doit pas masquer l'autre particularité de cette semaine, les matinées parfois très fraîches. Comme le ciel est dégagé et que l'air est sec, la chaleur de la journée s'échappe la nuit, particulièrement dans les vallées et les campagnes. L'amplitude thermique est parfois de 20 degrés entre le petit matin et le milieu d'après-midi.
2: Stéphanie Fromentin, merci d'écouter France Info. Excellente nuit, il est minuit. Et on retrouve Emmanuel Langlois.
6: Emmanuel Macron a prononcé un discours d'une trentaine de minutes ce soir à la tribune de l'ONU à New York à l'occasion de l'Assemblée générale des Nations Unies. À propos de l'intelligence artificielle, il a appelé à un modèle alternatif pour ne dépendre, dit-il, ni des États-Unis ni de la Chine. Lors de cette prise de parole, il a aussi passé en revue les conflits qui émaillent la planète et bien sûr évoqué la situation en Ukraine.
10: En Ukraine, depuis près de 5 ans, la Russie poursuit une guerre cruelle contre les civils et occupe le territoire d'un pays souverain. La France continuera d'apporter un soutien sans faille aux aspirations légitimes du peuple ukrainien à la paix, à la sécurité et à l'avenir. Dans le même temps, elle ne ménagera aucun effort pour que s'engage au plus vite une négociation utile entre l'Ukraine et la Russie. Nous devons défendre les Ukrainiens et les défendre plus que jamais avant l'hiver qui s'annonce. Les défendre en matière d'énergie, les défendre pour avoir davantage d'intercepteurs et protéger leur population civile. C'est aussi pour cela que nous soutenons l'initiative d'un double moratoire sur l'énergie et les infrastructures civiles de part et d'autre, et un moratoire sur la mer Noire qui permettra de libérer les céréales et d'apporter une réponse à la question de sécurité alimentaire ô combien crucial pour tant de pays émergents et en développement. Ce double moratoire est une nécessité. Proposons-le et mettons la Russie face à ses propres discours.
6: Emmanuel Macron ce soir à l'ONU, toujours à la tribune. Donald Trump, lui, souffle le chaud et le froid sur l'Iran cette fois. Le président américain a d'abord menacé d'anéantir le pays avant d'annoncer un peu plus tard dans la soirée une reprise du dialogue avec Téhéran pour tenter de mettre fin au conflit au Moyen-Orient. Retour en France où le gouvernement élargit donc l'aide aux grands rouleurs face à la hausse des prix à la pompe. L'aide va être prolongée jusqu'à la fin de l'année. Le nombre de bénéficiaires potentiels va être élargi de 3 à 5 millions et demi de personnes. Concernant les entreprises, le plafond de la prime carburant va, lui, passer de 600 à 1000 euros. Othmane Garrido, condamné ce soir à 30 ans de réclusion criminelle avec une peine de sûreté des deux tiers, originaire de Montpellier, l'ex-djihadiste âgé de 32 ans, était jugé devant la cour d'assises spéciale de Paris, notamment pour meurtre en bande organisée lors d'une double exécution publique. C'était en Syrie en 2015. Et puis la maison d'édition Grasset condamne fermement ce soir tout propos malveillant à l'égard de Télisson Aurélien, lauréat hier du prix de la FNAC. L'écrivain canado-haïtien âgé de 38 ans est en effet la cible d'attaque, l'accusant d'avoir presque intégralement écrit son dernier roman par intelligence artificielle. Il est minuit 3 sur France Info, la météo.
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6: Le temps de votre mercredi avec la persistance de conditions anticycloniques et un soleil généreux et des températures élevées, Stéphanie Fromentin.
12: Les conditions sont toujours anticycloniques sur l'ensemble du territoire, ce qui offre une journée très ensoleillée et des températures encore élevées. Toutefois, sur la Bretagne, le Cotentin et l'Aquitaine, les nuages bas ou les brouillards sont à nouveau fréquents en ce début de matinée. Ils vont vite se dissiper. Sur le relief corse et le Mercantour, les nuages sont plus menaçants. Ils peuvent donner une averse isolée cet après-midi. Mais à part ça, le soleil prend largement l'avantage. Ce ciel sans nuages a laissé s'échapper les températures, ce qui donne au réveil quelques petites fraîcheurs. 8 à 13 degrés dans l'intérieur, 3 à 7 degrés dans le Grand Est, 12 à 16 sur la façade atlantique. Mais les températures reprennent de la vigueur en journée. Il fera 20 à 24 degrés près de la Manche et des frontières du Nord, 24 à 29 sur le reste de la moitié Nord, 30 à 32 sur l'arc méditerranéen.
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2: Pas moins de 6 ministres réunis à Bercy en fin de journée. Vous avez pu suivre ces annonces très attendues en direct sur France Info. Annonce du nouveau dispositif d'aide pour faire face à la flambée des prix du carburant. Parmi les principales nouveautés, Audrey Tison, il y a l'élargissement du dispositif grand rouleur.
24: Oui, le plafond de salaire est rehaussé. Il faudra toucher pour un célibataire moins de 2035 euros net par mois et effectuer plus de 30 km par jour pour son travail. Voilà les deux principaux critères pour toucher 100 euros de versement pour le prochain trimestre. Il faudra s'inscrire sur une plateforme, rentrer notamment sa carte grise. Les personnes qui en avaient déjà bénéficié les derniers mois vont automatiquement recevoir ce nouveau chèque de 100 euros. Autre dispositif, le chèque énergie pour les ménages les plus modestes est renouvelé l'année prochaine. Il sera versé non pas en avril, mais dès le mois de janvier pour pouvoir payer les factures en plein milieu de l'hiver. Et puis les entreprises sont invitées à mettre la main à la poche via une prime carburant défiscalisée. C'est augmenté là aussi, jusqu'à 1000 euros peuvent être versés par salarié sur la base bien sûr du volontariat des entreprises.
2: Alors à retenir aussi, Audrey, les infirmiers, les aides à domicile qui vont recevoir un coup de pouce.
24: Oui, ces deux professions étaient particulièrement en demande. Eh bien, elles vont pouvoir, elles aussi, bénéficier de l'aide aux grands rouleurs si elles font 30 km par jour minimum. Ça va donc déclencher 100 euros de versement pour le trimestre à venir. Et puis, les infirmiers et infirmières en milieu rural qui font plus de 100 km par jour vont en plus avoir un bonus ruralité. 80 euros versés par la CNAM. Et puis je rappelle que d'autres secteurs, le BTP, les agriculteurs, les pêcheurs, ont vu eux aussi leur système d'aide renouvelé d'ici la fin de l'année. Mais ça, on le savait déjà.
2: Audrey Tison du service politique de France Info. Mathieu Plane est avec nous. Bonsoir, vous êtes économiste, directeur adjoint du département analyse et prévision de l'Observatoire français des conjonctures économiques. Est-ce que, selon vous, le gouvernement a fait le maximum au vu de ses capacités financières du moment ?
1: Oh, c'est toujours des arbitrages et des choix politiques. C'est difficile de juger. Ce qu'on sait, c'est que parallèlement, il a annoncé à la fin de la semaine dernière aussi 56 milliards de... j'allais dire d'économie ou plus largement de d'ajustement budgétaire pour 2027, pour redresser les comptes publics. Donc clairement, on voit que les marges de manœuvre sont extrêmement réduites et que le ciblage reste à peu près le même, si ce n'est qu'il est un peu renforcé et un peu élargi pour les grands rouleurs. Donc on voit bien que le choix a été fait de privilégier quand même plutôt, j'allais dire, le côté budgétaire que d'avoir des mesures très élargies qui pourraient coûter cher.
2: Est-ce que cette politique du ciblage, puisque vous venez de l'appeler ainsi, est selon vous la plus efficace ? Est-ce qu'elle fonctionne ?
1: Disons.

0: exposés. C'est-à-dire que vous avez un certain nombre de ménages ou de professions qui peuvent aussi encaisser des coûts liés à la hausse des prix de l'énergie, mais qui n'auront pas de cette compensation. Donc des choix ont été faits, des arbitrages, de façon à, j'allais dire, limiter les coûts budgétaires et à peut-être, entre guillemets, protéger au mieux les secteurs exposés ou les ménages les plus exposés au choc.
1: Alors, il y a aussi hein, les entreprises qui pourront augmenter la prime carburant, en tout cas pour les entreprises qui en ont les moyens. Cette aide défiscalisée qui va passer de 600 à 1000 euros. Mais ça, évidemment, ça concerne les salariés dont les patrons, en tout cas, peuvent se le permettre. Quand la porte-parole du gouvernement dit que les bénéficiaires de l'aide à 100 euros, c'est-à-dire 5,5 millions de personnes, hein, ça va représenter l'équivalent de 40 centimes par litre de carburant pour 2 mois en moyenne. Est-ce que, selon vous, c'est une bonne estimation, c'est exact, et est-ce que ça soulage un peu le pouvoir d'achat des ménages?
0: Donc 100 euros, ça reste, c'est à la fois pas un montant extraordinaire, mais c'est quand même assez significatif. En fait, moi, je faisais le calcul aussi. Si vous faites à peu près 40 km par jour pour aller travailler, 5 jours par semaine, donc 20 jours par mois, effectivement, vous faites 800 km. Avec une voiture qui fait 6 litres au 100, vous compensez à peu près la hausse des prix récentes. C'est-à-dire que les 100 euros sur 3 mois sont à peu près calibrés là-dessus. Pour ceux qui roulent plus et qui ont des voitures qui consomment plus, ça ne suffira pas. Donc c'est un calibrage, on dirait, à minima pour ceux qui font des distances qui restent, comme on dit, hein, le seuil c'est 15 km par jour. Donc les gens qui font à peine plus de 15 km aller-retour, donc un peu plus de 30 km, avec des petits véhicules, seront à peu près compensés. Pour les autres, ça ne sera pas forcément le cas. Voilà, d'où le ciblage et ce calcul-là. Donc certains ménages vont considérer ça comme insuffisant, et puis d'autres même ne le demandent pas. Alors soit pour des raisons administratives, soit parce qu'ils considèrent que justement c'est insuffisant. Mais il faut savoir que, y compris pour la première mesure de grand rouleur, un certain nombre de ménages n'ont pas fait le recours.
1: Oui, c'est assez étonnant. Mathieu Plane, est-ce que vous diriez, selon vous, que le gouvernement se laisse encore un peu de marge, en tout cas d'essayer de gagner du temps, avant, inévitablement, peut-être, un jour, si la situation internationale ne s'améliore pas, d'être dans l'obligation de baisser les taxes?
0: Moi, je crois que comme beaucoup, hein, il joue un peu la montre et il est en forme d'expectatif face à ce qui se passe dans le Détroit, en espérant qu'à un moment donné, ça va se débloquer. Voilà, sachant que si vous prenez des mesures générales, par exemple de baisse de fiscalité, de TVA, ou ce qu'on appelle les fiscalités énergétiques, les coûts budgétaires n'ont rien à voir. Je rappelle juste, hein, un centime de baisse de fiscalité sur les carburants pour tout le monde, c'est un coût budgétaire de 500 millions d'euros par an. Donc si vous faites 10 centimes, vous êtes déjà à 5 milliards. Là, le gouvernement, la rallonge budgétaire qu'il propose, c'est 450 millions. Donc c'est 10 fois moins. Donc vous voyez que aujourd'hui, pour des raisons budgétaires, il n'est pas du tout envisageable d'avoir des mesures générales. La question pourrait se poser si vraiment on avait encore une envolée des prix, mais je crois que les questions budgétaires sont très problématiques, et surtout si vous faites des mesures générales qui coûtent très cher, il faudra les compenser soit par d'autres impôts, soit par d'autres économies. Donc à la fin, ça risque d'être très compliqué.
1: Et j'ai une autre question à vous poser au sujet des taxes. Si je dis que le gouvernement, peut-être, essaie de gagner du temps et de jouer la montre, ça c'est vous qui avez utilisé cette expression, n'est-ce pas, parce que ça peut être aussi avoir un effet pervers, c'est-à-dire que si on baisse les taxes maintenant et que le prix des carburants augmente et que la situation internationale s'aggrave, est-ce que finalement ce sera pas un coup d'épée dans l'eau et une double peine, c'est-à-dire le prix va rester élevé et l'État va en plus avoir perdu de l'argent dans l'histoire?
0: Oui, politiquement, ça peut être effectivement pas forcément une très bonne opération, sachant que quand même la baisse des taxes amènerait une moindre augmentation. C'est-à-dire toute chose égale par ailleurs quand on parle comme un économiste. Mais pareil, oui, c'est vraiment ça aussi. Et puis, il y a quand même ce problème du ciblage. Si vous baissez les taxes pour tout le monde, on voit que ça bénéficiera y compris à des personnes qui ont des gros véhicules, qui consomment beaucoup et qui choisissent de prendre leur voiture plutôt que les transports en commun. Et pas forcément à l'infirmière libérale qui a une petite voiture qui est obligée de la prendre parce qu'elle travaille à la campagne. Vous voyez le problème. Donc, c'est ça aussi. Le problème, c'est que le ciblage, en tout cas, est beaucoup moins efficace. Effectivement, c'est beaucoup plus visible, ça profite à tout le monde. Mais par contre, ça coûte très cher aux finances publiques et ça cible pas forcément les personnes qui en ont le plus besoin. D'où le choix du gouvernement, même si effectivement, ça peut ressembler parfois un peu à une usine à gaz et des fois, ça paraît.

0: n'est pas suffisant pour un certain nombre de personnes.
1: Dernière question, Mathieu Plane. Est-ce qu'on mesure déjà ou est-ce qu'il y a des conséquences sur l'économie française de cette crise des prix du carburant, les conséquences de cette crise au Moyen-Orient, est-ce qu'elles se mesurent déjà? Est-ce qu'il y a des activités économiques qui sont au ralenti, des opérations peut-être annulées? Enfin, est-ce que ça a des conséquences et est-ce qu'on en mesure d'ores et déjà l'impact ou c'est à venir?
0: Alors, je pense qu'il y a une partie, bien sûr, qui est à venir. Alors, on a déjà commencé à voir l'impact parce que le blocage du détroit d'Hormuz a commencé fin février, début mars. Et on a déjà eu un premier choc, hein, en réalité. Et on l'a vu, l'inflation qu'on connaît aujourd'hui, hein, qui est de 2,4%, pour moitié, est liée à la hausse des produits pétroliers. Il faut savoir que les produits pétroliers, ça représente en réalité dans la consommation des ménages, c'est à peu près, c'est entre 3 et 4% en moyenne. Mais ces 3 ou 4% de consommation font la moitié de l'inflation. Donc c'est quand même un choc qui est très ciblé. Et donc bien sûr que les secteurs sont très consommateurs de pétrole et qu'en ont besoin pour leur production, risquent de tourner au ralenti. Et puis le choc inflationniste, il va être visible sur le pouvoir d'achat des ménages. On voit que les salaires ne suivent pas forcément. Et donc, il y a vraiment une question de pouvoir d'achat, alors avec des grandes différences selon les catégories de ménages, savoir si vous êtes le plus exposé ou moins à ce choc énergie. Les gens des grandes villes, des agglomérations, sont moins exposés que les zones rurales, par exemple. Donc, vous avez un certain nombre d'éléments, et surtout, l'État ne fait plus tampon, n'absorbe plus le choc qu'on a pu connaître en 2022 ou 2023, avec des boucliers, avec des remises carburant. Donc, le coût budgétaire limité, aujourd'hui, c'est les entreprises et les ménages qui sont plus exposés à cette augmentation.
1: Mathieu Plane, économiste, directeur adjoint du département analyse et prévision de l'OFCE, l'Observatoire français des conjonctures économiques.
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3: Une chaleur qui bouleverse aussi, on va le voir, le marché immobilier. C'est le choix de France Info à présent. Un Français sur trois pense à déménager. Un sur deux réfléchit à des travaux. L'automne commence à peine, mais certains anticipent déjà l'été prochain. Reportage à Bordeaux, Julie-Marie Lecomte.
4: Alors, on est sur une maison des années 80.
5: Une maison que Rémi, agent immobilier, fait visiter à Fred, bordelais depuis 30 ans.
6: J'aimerais bien ne pas crever de chaleur comme ça nous est prédit.
5: Et comme ça lui est arrivé cet été.
6: Il faisait la nuit à 35 degrés dans ma chambre. C'était pas possible, donc je me suis installé un ventilateur de plafond. J'ai pu dormir dans mon salon, sur mon canapé, et je dormais sous mon ventilateur. Voilà, c'est ce qui m'a sauvé, mais sinon j'ai passé un été dans la fournaise.
5: Et voilà ce régisseur dans une école de théâtre qui envisage de changer de décor, quitter un immeuble classé monument historique dans l'hypercentre, pour un quartier en pleine rénovation et une petite maison qui, pour l'instant, soyons francs, ne paie pas de mine.
7: On voit que c'est vieux. Et c'est...
8: En fait, il n'y a que des combles perdus dans toute la maison. On peut mettre un guédame, une pompe à chaleur.
7: Bien sûr, tout à fait. On peut faire une clim dans les combles et climatiser toutes les pièces. Bon, ben à voir, il faut que je réfléchisse.
9: C'est pas le coup de cœur, j'ai l'impression.
10: Il faut jamais montrer que c'est le coup de cœur. C'est pas mal, ouais. Elle est pas mal. Elle est mieux que ce que je pensais, en tout cas.
5: Presque un cas d'école, une maison vieillotte, beaucoup de travaux, des tourneuves en vis-à-vis. Mais la promesse de ne plus étouffer, ce qu'on appelle le confort d'été, devient un critère prioritaire pour les acheteurs.
11: Est-ce que vous voulez qu'on aille à l'agence pour faire un café? Je suis juste à côté.
5: Direction donc l'agence Orpi que dirige Rémi. Il le constate depuis l'été, la nouvelle donne climatique bouleverse déjà l'échelle des valeurs dans l'immobilier.
11: Des vues incroyables au dernier étage. Je me dis, mais est-ce que c'est bien isolé? Est-ce que je ne vais pas avoir chaud? Et même les expositions sud. Depuis que j'ai commencé l'immobilier, au départ, j'entendais tous mes acheteurs. Je veux une exposition sud, c'est hyper important, je veux que ça soit hyper lumineux. Maintenant, on se rend compte que des expositions même nord, les gens sont OK. Alors qu'avant, c'était un énorme défaut.
5: Face aux canicules à répétition, de plus en plus de propriétaires envisagent des travaux. Retour en centre-ville de Bordeaux, Kenza Schreiby vient d'expertiser un appartement au dernier étage de cet immeuble ancien.
12: En fait, mon métier, c'est de visiter des appartements ou des maisons et d'aider du coup les usagers à mieux vivre chez eux.
5: Kenza est ingénieure thermicienne chez ITAC, un bureau d'études où il y a de plus en plus de travail.
12: Auparavant, on nous appelait surtout parce que soit des problématiques d'humidité qu'on peut rencontrer aussi à Bordeaux, soit des problématiques de facture d'énergie ou de confort d'hiver. Mais c'est vrai que depuis juin-juillet, il y a de plus en plus de demandes liées spécifiquement à cette problématique de l'été que les gens ne savent pas encore bien comment aborder.
5: D'autant que de mauvais choix en matière d'isolation ont souvent été faits, même encore récemment, avec des matériaux qui laissent entrer la chaleur plus vite que d'autres.
12: Par exemple, sur une laine de verre, on va être autour de 5 heures. Donc en fait, quand ça tape à midi, à 16 heures, on a chaud. Alors qu'une laine de bois, une fibre de bois, pardon, peut ralentir une dizaine d'heures. C'est-à-dire que la chaleur est rentrée à 10 heures du soir, voire minuit, quand là, il fait plus frais dehors et qu'on peut la chasser en ouvrant les fenêtres. Mais ça, c'est vrai que c'est de la sensibilisation de tous les jours, de toute la filière, des artisans, des maîtres d'œuvre, etc.
5: À Bordeaux, cette année, le seuil des 40 degrés a été dépassé à 7 reprises. Au cœur de l'été, un promoteur immobilier, Cogedim, a pris une décision radicale. Tous ces programmes intégreront désormais la climatisation.
13: On considère que c'est plus un luxe, mais ça devient un standard.
5: Mathieu Maillard, le directeur délégué pour la région Sud, m'a reçu dans un appartement témoin, également équipé de brasseurs d'air au plafond.
13: Ce qu'on constate, nous, en tant que bâtisseurs, c'est qu'il y avait une forme d'hypocrisie jusqu'à présent, qui était que nous, on livrait des bâtiments sans climatisation, et que souvent, à la première assemblée générale de copropriété, était offert, permis, la possibilité d'installer des climatisations individuelles. Donc qui sont plus néfastes pour l'environnement, qui coûtent plus cher à l'installation pour le client et plus cher aussi en termes de charges de copropriété. Donc on a décidé d'arrêter un petit peu cette grande hypocrisie. C'est une climatisation réversible qui sert de chauffage en hiver et de climatisation, donc de rafraîchissement en été. Ce surcoût forcément qui est induit par l'installation de climatisation réversible collective dans les immeubles ne sera pas répercuté sur le client.
5: Une climatisation dite responsable, bridée à 26 degrés, comme le chauffage l'est à 19 l'hiver, des appartements dont la construction commence et qui ne seront donc pas livrés avant 2 ou 3 ans.
3: Le choix de France Info, Julie Marie Lecomte a retrouvé sur franceinfo.fr.
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14: Le monde est vous. Cela se passe dans les entreprises américaines, mais ça nous concerne et on en parle dans Le Monde et Vous avec vous, Sofiane Aklouf. Bonjour.
15: Bonjour Simon.
14: Si un logiciel devenait notre patron.
15: Vous êtes arrivé à l'heure ce matin au bureau.
14: Oui, je crois.
15: Ouais. Bah, à défaut de vous croire sur parole, un logiciel peut le vérifier et prendre une décision en cas de retard, surtout si vous êtes coutumier du fait, Simon. Ça porte un nom, le management algorithmique. Lindsay Cameron, professeur de management à l'université de Pennsylvanie, étudie le phénomène depuis des années.
16: Le management algorithmique, c'est quand vous avez un algorithme plutôt qu'un humain comme patron. Imaginez embaucher, licencier, évaluer, sanctionner des salariés, tout ça à effectuer par un algorithme. J'ai travaillé 3 ans comme chauffeuse Uber sans jamais avoir une seule conversation avec un salarié.
15: Contacté, Uber nous précise que les chauffeurs restent libres de leurs horaires et des courses qu'ils acceptent et qu'une désactivation de compte fait systématiquement l'objet d'un examen par un humain.
14: Bon alors attendez Sofiane, ces patrons logiciels, ils sont déjà répandus ou c'est un phénomène marginal? Est-ce que vous pouvez nous rassurer un petit peu quand même?
15: Non, c'est beaucoup plus répandu qu'on ne l'imagine. L'Organisation de coopération et de développement économique, l'OCDE, a interrogé plus de 6000 entreprises aux États-Unis, au Japon et dans plusieurs pays européens, dont la France. Et ce qui différencie les pays, ce n'est pas le taux d'utilisation, non, c'est le pouvoir qu'on leur donne. Aux États-Unis, dans l'écrasante majorité, c'est pour donner des instructions, surveiller ou évaluer les salariés. Et surtout, 2 entreprises américaines sur 3 les utilisent pour sanctionner de mauvaises performances. En Europe, l'usage pour une évaluation est, je vous rassure, marginal.
14: Bon, ça, c'est a priori une bonne nouvelle. Est-ce qu'ils peuvent prendre des décisions importantes? Quel type de décisions peuvent prendre ces patrons virtuels?
15: Là, justement, ça ne va pas vous rassurer. C'est la mauvaise nouvelle, Simon. Vous pourriez découvrir votre rang dans la rédaction. Plus d'une entreprise américaine interrogée sur 2 utilise des classements de performance et visible par tous les collègues.
14: Ah oui, d'accord.
15: C'est pas drôle, évidemment. Bon, en Europe, c'est seulement 7%. Chez nous, en France, ils servent surtout à faire votre planning, vous attribuer une tâche, comptabiliser votre temps de travail, parfois mesurer votre vitesse d'exécution. C'est déjà une réalité, hein, dans les entrepôts, les centres d'appel, par exemple. Nos entreprises s'en servent beaucoup moins pour évaluer les salariés. Alors un petit conseil en passant, Simon. Gare au prochain mail que vous m'enverrez. Ajoutez peut-être une formule de politesse, s'il vous plaît. Aux États-Unis, 55% des entreprises interrogées utilisent des outils capables d'analyser le contenu ou le ton des communications entre salariés. S'il n'est pas assez diplomate, ce ton, vous risquez la sanction. on ne sait jamais quel logiciel pourrait vous lire.
14: Merci beaucoup, Sofiane Aklouf, bien cordialement.
15: Merci. Celui de 21h57 voilà. Était très poli. Hier.
14: Merci beaucoup. Ça fait un peu peur quand même ce que vous nous racontez. Sofiane Aklouf, Le Monde et vous, à demain.
17: L'œil de Constance.
14: Dans l'œil de Constance Villanova ce matin, une nouvelle série Netflix, Constance, basée sur une expérience scientifique, mais qui en réalité n'a jamais eu lieu.
18: Non Simon, le géant du streaming a commandé The New Stanford Prison Experiment, j'ai mon tuffle comme vous pouvez le constater, qui débutera fin octobre. Alors le pitch, 30 participants débarquent en prison et sont assignés aléatoirement comme gardiens ou prisonniers, hein, c'est une télé-réalité, un concept basé sur une expérience menée il y a un demi-siècle aux États-Unis. Été 1971, ambiance peace and love, mais pas trop non plus. Philippe Zimbardo, professeur de psychologie à Stanford, recrute 24 étudiants. Une partie devient gardien, l'autre détenue dans une prison simulée au sous-sol de la fac. Costume, anonymat, même milieu social. L'objectif, comprendre comment les bonnes gens se comportent dans un mauvais endroit. On l'écoute.
19: Les prisonniers ont été alignés contre le mur pour l'appel. Le but, les habituer à leur propre numéro et à ceux des autres, pour qu'ils commencent à se voir comme un chiffre, plus comme des êtres humains avec un nom et une identité.
18: Sauf que ça déraille vite, hein. Des matons deviennent violents et enchaînent les humiliations, les prisonniers craquent et les archives circulent encore sur les réseaux. La mise en situation prévue 15 jours s'arrête après 6 jours.
14: Sauf que la reprise de cette expérience de psychologie sociale donc par Netflix pose problème.
18: Bah oui, si les internautes s'insurgent depuis quelques jours, c'est que ce protocole a été démonté par des experts. D'abord, Zimbardo a copié les éléments clés d'une recherche d'étudiants sans le citer. Ensuite, tout était scénarisé à l'avance. Les gardiens savaient exactement quel comportement Zimbardo attendait. Et surtout, le professeur lui-même participait à l'expérience.
14: C'est-à-dire quoi? Qu'il manipulait cette expérience?
18: Exactement. C'est un mensonge scientifique sur lequel ce chercheur a bâti 50 ans de carrière, livres ou conférences grassement payées. L'armée américaine a même instrumentalisé politiquement cette étude. L'idée, bah si les soldats torturent en temps de guerre, c'est pas leur faute, c'est la situation qui les y encourage, c'est plutôt pratique. Alors ce n'est pas nouveau, hein. Depuis sa création, la télé-réalité joue avec le trash. Dernier exemple en date, en 2025, une émission britannique envoie des candidats racistes jouer aux migrants sur les routes de Syrie et de Somalie, c'est vrai. Alors peut-être que le seul levier qu'il nous reste pour arrêter cette course à la transgression des productions, ce serait tout simplement ne plus regarder.
14: En voilà une idée. Merci beaucoup Constance Villanova.
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0: 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Les informations, Juliette Gloria. Israël dénonce l'absurdité grotesque des propos d'Emmanuel Macron à l'ONU. Réaction à l'instant, quelques heures à peine après l'intervention du président français à la tribune des Nations Unies, qui parle de Gaza comme d'un spectacle qui nous fait honte à tous et insiste sur une solution à deux États comme condition essentielle à la sécurité pour Israël et son peuple. Fin de citation. En France, pas d'aide généralisée à la pompe, mais un dispositif élargi. 5,5 millions de Français sont désormais éligibles à l'aide gros rouleur, un chèque de 100 € que peuvent désormais obtenir les infirmiers libéraux et les aides à domicile. Demande à formuler sur le site des impôts jusqu'à la fin de l'année. C'est important car la moitié de ceux qui ont le droit à cette aide ne la demandent pas. Ni aux arrêts de bus, ni à la télé, ni dans les salles d'attente, aucune campagne de prévention contre le sida n'est lancée par Santé publique France cette année. De quoi inquiéter les organisations anti-sida qui dénoncent l'annulation de la campagne pour 2026 dans une lettre ouverte à la ministre de la Santé. Stéphanie Rist dément tout boycott, mais explique avoir établi des priorités dans les campagnes demandées à Santé publique France et celle sur le sida n'en faisait pas partie. Il est présenté comme un bourreau de l'organisation État islamique. L'ex-djihadiste français Othmane Garrido, condamné à 30 ans de réclusion criminelle avec une peine de sûreté des deux tiers. Verdict prononcé par la Cour d'assises spéciale de Paris ce soir. Originaire de Montpellier, il a notamment participé à une double exécution publique en 2015 en Syrie. Les sinistrés du Porge portent plainte 2 mois, jour pour jour, après avoir assisté impuissant à la destruction de leur maison cet été, engloutie par le méga-feu de Gironde. Des plaintes contre X pour mise en danger de la vie d'autrui et non-assistance à personne en danger. Un phénomène nouveau mais déjà trop présent dans les bureaux des tribunaux. À Paris, plusieurs enquêtes s'ouvrent après des plaintes de femmes filmées à leur insu avec des lunettes connectées. Les plaignantes sont souvent filmées dans la rue par des hommes munis de ces lunettes et cherchant à provoquer des réactions chez leurs victimes, puis publient les images sur Internet, donnant lieu à des scènes humiliantes. Une trentaine de signalements a déjà été effectués. En sport, comme une impression de déjà-vu à l'Euro de volley en Bulgarie, les Bleus se qualifient pour la demi-finale. Comme il y a 3 ans, c'est en éliminant la Roumanie, 3-0, qu'ils décrochent leur ticket pour le dernier carré. Et comme il y a 3 ans, la demi-finale pourrait bien se jouer contre l'Italie, grande favorite contre la Finlande demain. C'est Noël de plus en plus tôt sur les petits écrans. TF1 diffusera ses traditionnels téléfilms de Noël dans 3 semaines, dès le 12 octobre. En réponse à une forte demande des téléspectateurs, TF1 prévoit 2 films chaque après-midi et chaque année, ils réunissent en moyenne 1 million de téléspectateurs par jour. 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
2: Ne rien céder à l'abus de pouvoir, à l'esprit de défaite, voilà le message d'Emmanuel Macron à New York ce soir pour son dernier discours à la tribune des Nations Unies. Le chef de l'État a voulu rappeler le rôle central de l'organisation, souvent décrié notamment par Donald Trump. Discours largement consacré évidemment aux crises du moment. Bonsoir Paul Barcelone.
3: Bonsoir Julien.
2: Vous êtes l'envoyé spécial de France Info aux côtés du président. Aux États-Unis. Donc vous avez suivi ce discours, un discours en guise d'avertissement.
3: Oui, avertissement à ne pas céder à la loi de la jungle. Quand tout à l'heure Donald Trump a estimé qu'un accord entre la Russie et l'Ukraine arriverait plus vite qu'on ne pense, eh bien Emmanuel Macron, lui, appelle à soutenir, continuer de soutenir Kiev.
4: Nous devons défendre les Ukrainiens et les défendre plus que jamais avant l'hiver qui s'annonce. C'est aussi pour cela que nous soutenons l'initiative d'un double moratoire. Un moratoire sur l'énergie et les infrastructures civiles de part et d'autre, et un moratoire sur la mer Noire qui permettra de libérer les céréales, et mettons la Russie face à ses propres discours.
3: Autrement dit, continuons à mettre la pression sur la Russie avec des sanctions. Le président en a parlé hier soir avec Donald Trump, comme avec Volodymyr Zelensky, le président ukrainien, qui se dit ce soir prêt à arrêter ses frappes sur les sites énergétiques, mais si Moscou fait de même. Ce dernier discours aux Nations Unies pour Emmanuel Macron a aussi été une nouvelle fois l'occasion de hausser le ton. Le voilà tapant du poing sur son pupitre quant au drame humanitaire qui se joue à Gaza.
4: Devons-nous contempler ce spectacle qui nous fait honte à tous? Regardez ce qui se passe en Cisjordanie, où chaque jour des violations sont faites au nom de quoi ? Le Hamas n'a jamais sévi en Cisjordanie. Tous ceux qui prétendent que la sécurité d'Israël passe par la violation de la souveraineté de tous ses voisins font une erreur funeste, affaiblissent la sécurité d'Israël pour aujourd'hui et pour demain, et la menacent.
3: Emmanuel Macron applaudit donc ici un an après la reconnaissance de la Palestine qu'il avait annoncée à cette même tribune. Le chef de l'État assure ce soir que la solution à deux États reste toujours la condition de la sécurité d'aujourd'hui et de demain pour Israël.
2: Et puis Paul, vous parliez d'avertissement. Le président a voulu envoyer ce message, ne rien céder.
3: Exactement, anaphore utilisé maintes et maintes fois dans son discours, ne rien céder au pouvoir des empires, à ceux qui bafouent le droit international, ne rien céder aux climato-sceptiques, ne rien céder encore à ceux qui veulent s'accaparer l'intelligence artificielle.
4: Mon message est de ne rien céder. Ne rien céder à ce qui est en train de s'installer, qui est une lente division du monde, un esprit de défaite qui s'installe et qui laisserait quelques-uns dans l'abus de pouvoir.
3: Et à ce titre, le parallèle est frappant, la comparaison troublante avec un Donald Trump, j'en parlais, dans son style habituel avant lui à la tribune, revendiquant le retour de l'Amérique, la fin de cette guerre, des États-Unis plus puissants que jamais. Emmanuel Macron a semblé brosser un tout autre tableau, empreint d'inquiétude, alors qu'il quittera le pouvoir au printemps prochain. Ce discours était donc, Julien, son tout dernier à la tribune des Nations Unies.
2: Merci beaucoup, Paul Barcelone, en direct de New York, grâce aux moyens techniques d'Olivia Branger. Bonsoir, général Dominique Trinquant.
5: Bonsoir.
2: Ancien chef donc de la mission militaire française auprès de l'ONU à New York, auteur de ce livre D'un monde à l'autre, comprendre les nouveaux enjeux politiques, paru chez Robert Laffont. Comment avez-vous trouvé ce discours, général ? Quel message principal, on vient d'en parler avec Paul Barcelone. Selon vous, le chef de l'État a-t-il voulu faire passer ? On a l'impression qu'il s'est beaucoup opposé au président américain dans ce discours.
5: Oui, tout à fait, parce qu'il revient aux fondamentaux des Nations Unies. Rappelons le préambule de la Charte des Nations Unies. Nous, peuple des Nations Unies, qui en une génération avons vécu deux guerres, refusons de revoir la guerre sévir dans le monde. Or, le président Trump fait exactement l'inverse. Donc oui, il revient aux principes, aux règles de droit, la volonté de régler les choses par la négociation et non pas par la force, comme le fait actuellement le président Trump ou le Premier ministre, Monsieur Netanyahou.
2: Il a beaucoup été question de la situation au Moyen-Orient, très longuement d'ailleurs dans ce discours d'Emmanuel Macron à la tribune des Nations Unies. On va s'arrêter d'abord, si vous le voulez bien, sur le détroit d'Ormuz. Emmanuel Macron a parlé de priorité pour le détroit d'Ormuz. Il a même évoqué la participation de la France à la sécurisation de ce détroit. Est-ce que selon vous, parce que c'est aussi important économiquement, avec la situation qu'on vit en ce moment, c'est un objectif réalisable à court moyen terme?
5: Alors, ça n'est réalisable que si les États-Unis et l'Iran parviennent à un accord. Il est évident que ça a un impact direct sur la situation française, on le voit tous les jours, et donc c'est une priorité. Mais c'est une priorité qui est due à une guerre qui a été initiée, une guerre voulue par les États-Unis, qui malheureusement n'ont pas vraiment fixé les objectifs ou n'ont pas la capacité d'atteindre les objectifs. Donc c'est la grosse difficulté qu'il y a actuellement. Donc la France ne peut qu'inciter, mais elle n'a pas les clés pour régler le problème.
2: Et qui a les clés pour régler ce problème, général de Dominique Trinquant? Qu'est-ce qui pourrait débloquer cette situation?
5: Un accord entre les Américains et les Iraniens. Si on passe par les volontés iraniennes, ça veut dire que d'une certaine façon, ils garderont le contrôle de ce détroit, et de la part des Américains de se rendre compte qu'ils ont fait fausse route dans cette guerre en ne mettant pas tous les moyens qu'ils comptaient mettre pour renverser le régime. Ils ont eu l'incapacité de régler le problème et donc doivent revenir sur cette position.
2: Il a soufflé le chaud et le froid sur l'Iran, Donald Trump. On n'arrive pas très bien à savoir où est-ce qu'il veut aller. J'ai une grande décision à prendre, c'est ce qu'a dit Donald Trump. Un accord sera-t-il conclu? Oui, non? Ou est-ce que j'anéantis la République islamiste? Est-ce que je les envoie en enfer sans aucune chance de survie? Et puis il a répété qu'il pensait à un accord possible après les élections législatives de mi-mandat aux États-Unis. On ne sait pas très bien finalement où il va. Est-ce que lui-même le sait?
5: Je crois qu'il ne le sait pas, il navigue à vue. Il s'est lancé dans cette opération sur la certitude qu'il changerait rapidement le régime. Comme ça n'est pas arrivé, il est passé à autre chose. On est passé au nucléaire, et puis maintenant on passe bien sûr au détroit d'Hormuz, parce que les Iraniens ont bien compris quelle puissance cela avait entre leurs mains. Donc il ne sait pas très bien. Quant à vouer l'Iran à l'enfer, il a tort de prendre le même langage que les Iraniens. En revanche, il faut absolument qu'il arrive à un accord, bien sûr.
2: Est-ce que vous croyez, général Dominique Trinquant, possible ce moratoire qu'Emmanuel Macron a appelé de ses voeux sur les frappes contre les sites énergétiques en Russie comme en Ukraine, avec Volodymyr Zelensky qui se dit prêt, lui, un moratoire, si évidemment Moscou fait de même?
5: Mais le président Zelensky est bien sûr tout à fait d'accord pour établir ce moratoire. Le problème, c'est que le président Poutine ne l'est pas du tout. Le président Poutine ira jusqu'au plus loin encore, parce qu'il est allé trop loin pour l'instant. Et donc il ne s'arrêtera pas. Il a passé, ce qui n'était pas une épreuve pour lui, le vote de la Douma, comme il avait éliminé tous les opposants. Il était certain de gagner, mais il a obtenu plus de voix. Et donc il peut considérer qu'il a le peuple russe avec lui, même si le peuple russe est incroyablement passif face à cette guerre. Et donc, je ne crois pas que le président Poutine voudra souscrire à ce moratoire.
2: Général Dominique Trinquant, je voudrais avoir pour conclure, puisque vous connaissez très bien évidemment cette institution que sont les Nations Unies, comment avez-vous trouvé ce dernier discours du chef de l'État, d'abord à la tribune des Nations Unies à New York? Quels sont les messages principaux, selon vous, à retenir, peut-être à garder en tête pour l'avenir? Et puis peut-être un mot du bilan d'Emmanuel Macron à l'international, même si évidemment on ne peut pas faire ça en trois minutes.
5: Écoutez, sur les Nations Unies, je dis simplement que réunir 193 pays dans cette enceinte est un grand succès. Le problème, c'est la gouvernance des Nations Unies. Le Conseil de sécurité, institué après 1945, aujourd'hui avec ses membres, 5 membres permanents, sans représentation africaine, avec comme seule représentation asiatique la Chine, n'arrive pas à gouverner. Mais en revanche, le discours du président Macron rentrait tout à fait dans la défense de l'ONU. Rappelons que si la France a eu un rôle important et continue à avoir un rôle important aux Nations Unies, c'est grâce à l'après-guerre et au général de Gaulle. Alors il faut s'en féliciter, il faut continuer à soutenir l'ONU, mais probablement transformer cette ONU dont la gouvernance aujourd'hui n'est plus efficace. Ça, c'est le premier point. Sur la politique externe de la France, écoutez, je pense que le président Macron, bien sûr, rien n'est parfait, mais il a su tenir sa place, et la France est toujours considérée comme un pays important, même si, par exemple, dans le cas du Liban, on peut regretter que l'obstruction du président Netanyahou fait que la France n'est pas, j'allais dire, à la gouverne pour la question du Liban, et Dieu sait si le Liban est important pour la France et vice-versa. Donc je crois que globalement, sur la politique étrangère, le président Macron a su maintenir la France dans la liste des pays leaders à la fois européens et mondiaux, et il faut s'en féliciter.
2: Et les nouvelles fois, puisque vous évoquez le Liban, général Dominique Trinquant, Emmanuel Macron a appelé de nouveau à respecter la souveraineté du Liban. Il l'a répété à plusieurs reprises aujourd'hui à la tribune des Nations Unies. Merci beaucoup, général Dominique Trinquant, d'être venu sur France Info ce soir. Général ancien chef de la mission militaire française auprès de l'ONU à New York.
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6: vous nous parler, Fanny, de l'effort sur les retraités que veut demander le gouvernement pour son budget 2027. Ceux qui touchent plus de 2000 euros de pension mensuelle sont dans le viseur particulièrement.
7: 2034 euros exactement. C'est le seuil retenu par le gouvernement dans son projet de budget. Ceux qui perçoivent au moins 2034 euros par mois sont en effet susceptibles de voir leur pension de base être gelée l'an prochain. Gelée, ça veut dire quoi? Ça veut dire ne pas revaloriser ses pensions sur la hausse des prix, ce qui représenterait une perte de pouvoir d'achat direct d'une quarantaine d'euros par mois par retraité.
6: Et pour ceux qui touchent moins de 2000 euros?
7: Eh bien écoutez, certains seraient quand même mis à contribution. Ceux qui ont entre 1260 euros et 2034 euros par mois de pension verront leur retraite augmenter, mais moins que l'inflation. Le gouvernement n'a pas encore dit de combien, mais ça serait aussi là une perte de pouvoir d'achat, parce que je rappelle que l'an prochain on s'attend à une inflation, c'est-à-dire une hausse des prix entre 2 et 3%. Donc si on vous augmente votre retraite de 1,5%, eh bien forcément vous perdez un peu d'argent. En fait, les seuls qui verront leur pension progresser autant que les prix, ce sont les retraités qui touchent moins de 1260 euros mensuels, c'est-à-dire les plus modestes.
6: Pour l'instant, Fanny, ce n'est qu'un projet de budget.
7: Et il n'a pas fini d'être débattu, ce projet, parce que toucher aux pensions de retraite dans notre pays, on le sait, c'est délicat. À Matignon, avant Sébastien Lecornu, François Bayrou, comme Michel Barnier, ont eux aussi tenté de freiner les dépenses de retraite, et à chaque fois, ça a été la même histoire. Levée de boucliers à gauche, au Rassemblement National, chez les Républicains, bref, tous ont dû renoncer, ça leur a coûté leur poste.
6: D'ailleurs, le seuil de 2000 euros, 2034 pour être tout à fait précis encore une fois, ce seuil fait déjà polémique.
7: Il fait polémique, et pourquoi le gouvernement a pris cette borne? Eh bien, il explique que parce que ça revient à demander un effort à la moitié des retraités pour se justifier. Roland Lescure, le ministre de l'économie, explique aussi que on vit correctement avec 2000 euros. Bon, quand même, tout dépend où, tout dépend aussi si on est propriétaire ou pas de son logement, si on a une retraite complémentaire ou pas, si on vit seul ou avec d'autres personnes dans le foyer. Vous voyez, ça n'est pas si simple. En tout cas, avec ces mesures, le gouvernement espère économiser l'an prochain un peu plus de 5 milliards d'euros.
6: Le chiffre du jour, Fanny.
7: 600 millions d'euros, c'est le montant cette fois que le gouvernement compte économiser sur l'allocation de rentrée scolaire. Matignon veut recentrer cette aide que reçoivent les familles modestes à l'occasion de la rentrée.
6: Merci Fanny Guinochet.
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6: Nous sommes aux États-Unis avec Loïc Piala. Bonjour Loïc.
9: Bonjour Simon.
6: Vous nous parlez non pas du combat à venir entre les humains et les robots à la Terminator, ça a priori c'est pas pour tout de suite, mais d'un premier combat quand même qui a été organisé à San Francisco. Alors juste pour le spectacle, mais un combat quand même entre un homme et un humanoïde.
9: Oui, ça s'est passé ce week-end, donc à San Francisco, un combat dans un octogone aux vitres en plexiglas. À ma droite, messieurs, dames, un robot d'un mètre 75 et 80 kilos, ressemblant furieusement au T-800 de Terminator, vous savez, avec les lumières rouges à la place des yeux. Et à ma gauche, un influenceur du nom de Frankie Lapena. Les organisateurs racontent que Frankie Lapena ne voulait pas porter de protection. Ils ont dû le forcer, et au vu des images, ils ont bien fait. Hein. Casque intégral, épaulette, minerve, protection sur le ventre, sur les jambes et entre les deux parties du corps. Même avec cet équipement, un coup de pied du robot l'a propulsé de l'autre côté de la cage. Le T-800, lui, n'a pas eu l'air très secoué par les coups de poing de son adversaire. Adversaire apparemment blessé à la main à la fin du combat.
6: Alors, qui est derrière, je ne sais pas comment appeler ça, cette exhibition, on va dire?
9: Une société appelée REK, hein, R-E-K, une société américaine, mais qui utilise des robots chinois, parce que la Chine, hein, vraiment domine le marché. Le T-800 de ce week-end, par exemple, est produit par la start-up Engine AI, mais l'intelligence artificielle ne joue pour l'instant qu'un petit rôle. Hein. Le robot n'opère pas seul, il est télécommandé par un humain, il se déplace de façon très fluide, mais il faut souvent un humain aussi pour le relever en cas de chute. Alors il s'agissait, nous promettons, du premier duel du genre, mais REK a déjà proposé ces derniers mois des combats entre robots, un peu comme dans le film Real Steel, vous savez, en 2011 avec Hugh Jackman. Ces robots ne vont pas faire votre vaisselle, ça c'est clair, plaisante Six, le patron de la société, dans une interview à la chaîne ABC7. Pour cet entrepreneur avec 10 ans d'expérience dans le secteur de la réalité virtuelle, ces combats robotisés sont en fait l'équivalent des courses automobiles, hein, l'homme aux commandes de machines qui coûtent très cher.
6: Et quel est le but de ce projet, Loïc?
9: déjà de se faire un peu de publicité. REC hein, se verrait bien devenir le nouvel UFC, la célèbre ligue d'arts martiaux mixtes. Le Washington Post parle de Fight Club des robots à cause de ce côté clandestin. Le lieu du combat ce week-end n'était pas public. Les spectateurs n'avaient pas le droit de filmer. Les caméras de l'organisation étaient les seules autorisées. Il fallait contacter Six, le patron, directement pour connaître l'adresse. REC a ouvert une boutique à San Francisco cet été, ce qui permet de voir les robots de près, d'apprendre à s'en servir, de les tester, même de les acheter. Sinon, vous pouvez également les louer pour des combats à domicile ou au bureau. Hein. Comptez 10 000 dollars minimum tout de même, donc pas de folie, Simon. Et si jamais un robot arrache la tête d'un autre, pas de panique, la tête n'a en fait qu'un rôle esthétique sur ces robots.
6: Bon, vous me rassurez. Merci Loïc Piala. 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
6: Armel Balogog, bonjour Armel.
10: Bonjour.
6: Question ce matin, est-ce que la police tue, pour reprendre une accusation que l'on entend régulièrement ? On prend le temps ce matin avec vous de s'arrêter sur le nombre de personnes tuées par des policiers.
10: Il y a bataille de chiffres, hein, alors que ce week-end des dizaines de milliers de Français ont manifesté contre la loi de présomption d'usage légitime des armes par les forces de l'ordre. Ils l'accusent d'être un permis de tuer. Le ministre de l'Intérieur, Laurent Nunez, affirme que les forces de l'ordre ne tuent pas davantage aujourd'hui qu'avant.
11: La France Insoumise vous explique que les tirs d'armes, les morts par arme à feu du fait de la police ou de la gendarmerie ont explosé. C'est faux. Les chiffres sont stables, voire en baisse.
6: Alors est-ce que c'est vrai ou est-ce que c'est faux ?
10: C'est à nuancer. Hein. Laurent Nunez dit plutôt vrai si on parle des gendarmes. Selon l'inspection générale de la gendarmerie, ils tuent ou ils neutralisent, si vous préférez, 7 ou 8 personnes par an avec leurs armes à feu. C'est en effet assez stable, hein, malgré un plus bas à 2 personnes en 2019 et un pic à 12 personnes tuées par les gendarmes par arme à feu en 2024. Concernant les policiers, en revanche, Laurent Nunez se trompe. Hein. Selon les derniers rapports de la police des polices, ça a plutôt tendance à augmenter. Les policiers ont abattu 8 personnes par arme à feu en 2019 et s'est monté à 2 fois plus en 2024. Les chiffres officiels pour l'année 2025 ne sont pas encore connus. Ils seront publiés demain.
6: Donc plutôt faux quand même pour le ministre de l'Intérieur Laurent Nunez qui prétendait répondre à la France Insoumise. D'ailleurs, LFI ne dénonce pas que les morts par balles. Écoutons Armel, l'eurodéputé Manon Aubry qui accuse les forces de l'ordre d'avoir tué des centaines de personnes ces dernières années.
12: 562 personnes qui ont été tuées par des forces de l'ordre en France depuis 20 ans.
10: Ces chiffres proviennent d'une base de données constituée par le média Basta, qui recense lui-même tous les tués par la police et par les gendarmes lors de refus d'obtempérer, de contrôle d'identité en garde à vue ou autre, à cause de malaise, d'arrêt cardiaque ou d'armes létales ou non létales. Et c'est le travail le plus complet à ce sujet. Et donc, en réalité, ces chiffres sont même un peu plus hauts. On compte environ 600 personnes qui ont été tuées pendant des missions des policiers ou des gendarmes ces 20 dernières années, sans compter les auteurs d'attentats terroristes. Des chiffres en constante augmentation. On est passé de 10 personnes tuées par les forces de l'ordre en 2005 à une cinquantaine par an actuellement.
6: Armel Balogog, le vrai ou faux. Merci Armel.
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13: Bonjour Caroline Gignot.
14: Bonjour.
13: Vous êtes humoriste, autrice, comédienne, réalisatrice, metteuse en scène. Alors évidemment, ça fait beaucoup. Mais avant toutes ces vies-là, vous avez été une petite fille à qui l'on disait qu'elle était trop. Puis un jour, votre grand-mère glisse une cassette dans un magnétoscope. À l'écran, Jacqueline Maillan apparaît. Elle est excessive, libre, immense et toute votre famille rit. Ce jour-là, sans encore le savoir, vous découvrez peut-être qu'un défaut n'en est parfois un que parce qu'il n'a pas encore trouvé son endroit. Le vôtre sera la scène. Il faudra pourtant un détour, hein, 8 années comme avocate au barreau de Paris avant de quitter la robe pour le rire. Cette rentrée raconte peut-être quelque chose d'assez particulier de votre parcours. D'un côté, vous retournez vers un texte vieux de presque 4 siècles avec le Cid pète un câble que vous avez adapté, mis en scène au théâtre Héberteau pour essayer de faire entendre Corneille à ceux qui pensaient peut-être qu'il n'était pas pour eux. Et puis, changement de théâtre et changement de place. Vous serez cette fois sur la scène du Théâtre des Nouveautés dans Divorce à la Française. Une histoire de couple qui se déchire, d'enfants pris au milieu, de justice et surtout d'une question que vous connaissez bien pour avoir porté la robe. Quand deux récits s'affrontent, comment savoir où se trouve la vérité ?
14: C'est étonnant pour moi, Divorce à la Française, parce que c'est pas mon texte, donc c'est le texte d'Elita Bécassis. Donc, quand elle m'a appelée pour me dire, j'ai pensé à toi, j'aimerais que tu interprètes ce personnage. Je crois que maintenant, beaucoup de gens le savent, mais je suis assez engagée donc dans mon travail et dans ma vie contre les violences faites aux femmes. Et quand j'ai lu ce texte, que j'ai trouvé très fort, très bien écrit, en plus mise en scène par Jean-Louis Benoît, qui a travaillé avec la Comédie Française. Donc, première fois qu'un, quelqu'un me met en scène, que je me suis toujours mis en scène toute seule. Donc là, c'est un véritable travail de comédienne. Ça donne un autre travail et c'est passionnant.
13: Est-ce que vous avez parfois l'impression que toutes vos vies se sont donné rendez-vous sur scène cette année?
14: C'est un peu vrai. Quand toutes les planètes s'alignent, c'est chouette. Et souvent, je le dis maintenant, quand je croise des gens qui sentent mal dans leur peau, ou souvent des jeunes adolescents, je dis, c'est pas parce que tu n'es pas bien. C'est peut-être parce que c'est juste, t'es pas encore au bon endroit. Et que tout ce que tu penses être des défauts chez toi, c'est forcément des qualités à un endroit.
13: À quelques jours d'intervalle, comme vous aimez tout faire et toujours en mouvement, parce que c'est un peu ça, vous allez donc raconter deux familles prises dans les conflits des adultes, celle de Chimène et Rodrigue dans Le Cid pète un câble, et celle de Margot et Antoine dans Divorce à la française. Dans les deux cas, les enfants se retrouvent au milieu. Alors ça, c'est à mon avis quelque chose qui fait sens pour vous. Est-ce que c'est ce qui relie secrètement ces deux spectacles?
14: J'ai été marquée par ça parce qu'il se trouve que j'ai divorcé, donc j'ai deux enfants qui se sont retrouvés dans cette difficulté de vie. Vous avez deux vies en fait, et en lisant le texte je me suis dit mon Dieu, je vais même aller parler avec mes enfants après en disant voilà, je veux savoir comment c'est passé au fait. Avec Rodrigue et Chimène, c'est quand même deux adolescents qui vont vivre leur vie, et par question d'honneur ils sont mis dans la sauce, comme mes ados disent, par leur daron. Donc c'est non mais cette pièce je l'ai écrite parce que j'ai emmené mes enfants voir une pièce
13: la VAR,
14: et ils ont rien compris, et c'est pour ça que j'ai écrit cette pièce, que j'avais envie de réconcilier les gens qui s'ennuient avec le classique ou des gens qui ont envie d'initier des enfants ou des adultes au classique. Quand vous voyez des enfants de 6 ans à Avignon, c'est un énorme succès, qui sortent de la pièce en disant oh, j'adore Le Cid à 6 ans, moi je sais que j'ai tout gagné, et qu'après il y a des gens qui disent mais j'ai envie d'aller revoir l'original, parce que c'est ça mon but.
13: Enfant, vous étiez effectivement cette petite fille à qui on disait qu'elle était trop. Est-ce que la scène a été le premier endroit de votre vie où vous n'avez plus besoin de vous diminuer?
14: Tellement. Ça a été une révélation. Je suis arrivée sur scène complètement par hasard, étant avocate, par une troupe d'avocats qui fait du théâtre à l'amateur. Et j'ai fait mes premières vannes sur scène. Les gens sont, je n'oublierai jamais, c'était un sketch que j'avais écrit. Les gens rient dans la salle. J'ai failli arrêter la pièce. Ça vous fait rire? C'est incroyable. C'est moi qui l'ai écrit. Au début, c'était juste un plaisir, comme certains font du paddle. Et puis, ça devient tellement fort que j'abandonne le métier d'avocat pour le faire tous les jours.
13: Il y a quelque chose d'assez dur. Votre père n'était pas venu à votre premier Olympia. Il vous avait promis qu'il viendrait et malheureusement il est décédé avant. Quand vous montez sur scène, vous continuez à vous adresser indirectement à lui, il y a toujours une pensée pour lui.
14: Ma spiritualité depuis sa mort a beaucoup augmenté, d'une façon un peu personnelle, puisque je lui parle et je suis persuadée qu'il est là et qu'il se passe quelque chose après la mort. Et c'est assez d'ailleurs bizarre, puisque c'est très conflictuel avec lui, il était très sévère, donc il était, c'est lui notamment qui trouvait que j'étais pas comme j'aurais dû être, mais qui en même temps était hyper fier. Je crois, le problème de papa, c'est qu'il n'a jamais dit qu'il m'aimait. Voilà. Donc il n'est pas venu à l'Olympia, ça va être un drame, mais j'aurais aimé avant qu'il meure qu'il me dise qu'il m'aime. Et ça c'est quelque chose qui est une énorme blessure.
13: Si vous pouviez revenir dans cette pièce où votre grand-père met une cassette dans le magnétoscope, vous asseoir quelques secondes à côté de la petite Caroline qui regarde Jacqueline Maillan, qu'est-ce que vous lui murmuriez aujourd'hui?
14: C'est une très bonne question. Jusqu'à il n'y a pas longtemps, je disais que je regrettais rien d'avoir été avocate. Ça m'a formée, ça m'a donné ce que je suis. Mais en même temps, je me dis, je crois que j'aurais adoré aller plus vite là où je me sens bien. Donc peut-être que je lui dirais, regarde bien, attends pas 30 ans pour comprendre que cette image-là que tu viens de mettre dans ta tête, elle te donne une liberté. Va la chercher plus rapidement.
13: Merci beaucoup, Caroline Vigneault, d'être avec passée dans le monde d'Élodie sur France Info. Je rappelle cette rentrée, Le Cid pète un câble, que vous avez adapté, mise en scène d'après Corneille, qui accueille le public au Théâtre Héberto à Paris à partir du 18 septembre. Puis à partir du 24 septembre, au Théâtre des Nouveautés à Paris, vous serez cette fois comédienne dans Divorce à la française. Merci beaucoup.
14: Avec plaisir.
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0: Il est 1h, l'essentiel de l'actualité, Océane Zitouni. La réponse israélienne à Emmanuel Macron vient de tomber. Le bureau de Benjamin Netanyahou dénonce l'absurdité grotesque des propos du président français à l'ONU. À la tribune ce mardi soir, Emmanuel Macron a qualifié la situation à Gaza de spectacle qui nous fait honte à tous. Il a de nouveau défendu la création de deux États. Une solution, selon lui, indispensable à la sécurité d'Israël comme à celle des Palestiniens. Sur l'Ukraine, Emmanuel Macron propose un arrêt réciproque des frappes contre les infrastructures énergétiques russes et ukrainiennes. Une idée soutenue par Volodymyr Zelensky à condition que Moscou fasse de même. Le président ukrainien a également rencontré Donald Trump mardi à New York. Il parle d'un échange positif et productif et dit vouloir mettre fin à la guerre avant l'hiver. Donald Trump lui a profité de la tribune de l'ONU pour durcir encore le ton contre l'Iran. Le président américain menace Téhéran d'anéantissement en l'absence d'accord, mais assure dans le même temps qu'il pense pouvoir conclure un compromis après les élections américaines de novembre. En France, davantage d'automobilistes vont pouvoir toucher l'aide de carburant de 100 euros. Le gouvernement élargit le dispositif à 5,5 millions de personnes contre 3 millions jusqu'ici. L'aide destinée aux grands rouleurs est prolongée jusqu'à la fin de l'année. Le gouvernement promet aussi des soutiens renforcés pour plusieurs professions très dépendantes de leurs véhicules. Accord de dernière minute à Bruxelles sur les sanctions contre la Russie. L'Union européenne reconduit pour 3 ans les mesures visant près de 3000 personnes et organisations. Mais deux milliardaires russes sortent de la liste. Alisher Usmanov et Mikhail Friedman. Une décision qui faisait l'objet de fortes divisions entre les 27. 30 ans de réclusion criminelle pour l'ancien djihadiste français Othmane Garrido. Le verdict est tombé ce mardi soir devant la cour d'assises spéciale de Paris. Le Montpelliérain de 32 ans a été reconnu coupable, notamment de meurtre en bande organisée, lors d'une double exécution publique en Syrie en 2015. Il est en revanche acquitté du chef d'assassinat. Sa peine est assortie d'une période de sûreté des 2/3. Des femmes filmées à leur insu dans la rue grâce à des lunettes connectées. Le parquet de Paris ouvre plusieurs enquêtes. Les images étaient ensuite diffusées sur les réseaux sociaux. Dans certains dossiers, les investigations portent également sur des agressions sexuelles. Filmer ainsi une personne dans son intimité sans son consentement peut être puni de 2 ans de prison. Xi Jinping attendu ce mercredi aux États-Unis. Le président chinois entame une visite d'État de 3 jours. Il doit retrouver Donald Trump pour un nouveau sommet entre les deux premières puissances mondiales. Commerce, technologie et rivalité stratégique seront notamment au programme. Au Japon, le bilan s'alourdit après le passage du typhon Dujuan ce mardi. Au moins 7 morts, 5 personnes toujours portées disparues près de Tokyo et jusqu'à 58 000 foyers privés temporairement d'électricité. En football, le PSG féminin sauve 1 point pour son entrée en Ligue des Champions. Les Parisiennes ont fait un match nul, 1 partout ce mardi soir sur le terrain du Real Madrid. Elles étaient menées depuis la 2e minute. Sakina Karchaoui a égalisé sur pénalty à 1/4 de la fin. Il est 1h03.
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2: Bonsoir à tous, ravi de vous retrouver pour les informer. Mardi 22 septembre, voici notre fait du jour. Les derniers messages d'Emmanuel Macron devant l'ONU à New York. Le chef de l'État doit s'exprimer à la tribune dans les toutes prochaines minutes face à un monde de crise. Guerre en Iran et son cortège de hausse des prix des carburants. Jusqu'où la France peut-elle s'engager pour peser dans la résolution du conflit? Guerre en Ukraine aussi. Et l'incertitude, toujours sur son issue. Dernier discours donc devant les Nations Unies pour le président français. On va l'écouter ensemble, on va le décrypté. Et puis on reviendra également sur la prise de parole de Donald Trump. C'était un petit peu plus tôt dans la journée. Voilà donc pour notre programme qui ce soir, vous l'aurez compris, évolue en temps réel. Les informés, c'est parti. Avec autour de la table Stéphanie Villers, bonsoir.
3: Bonsoir.
2: Économiste, conseillère économique au cabinet d'expertise PwC. Je salue également Elisabeth Pinault, bonsoir à vous.
3: Bonsoir.
2: Grand reporter politique à l'agence Reuters. Et David Rigolet-Rose, bonsoir à vous.
4: Bonsoir.
2: Chercheur à l'Institut français d'analyse stratégique, évidemment, pour l'éclairage, notamment sur ce qui se joue en ce moment dans le Golfe. D'ailleurs, commençons avec vous, David Rigolet-Rose. À vos yeux, le premier message d'Emmanuel Macron dans ce discours-là qui doit être prononcé donc dans les toutes prochaines minutes, on nous dit à peu près 5 minutes c'est ce que nous indique notre envoyé spécial aux États-Unis. Le premier message, c'est quoi? C'est plutôt sur l'Iran ou sur l'Ukraine?
5: C'est en fait, les deux sont liés, hein. Aujourd'hui, on se rend compte qu'il n'y a pas de déconnexion des deux théâtres. D'abord parce que les Iraniens ont aidé la Russie avec les drones à l'origine, et puis aujourd'hui la Russie en retour soutient l'Iran. Donc il y a la question énergétique en toile de fond dans les deux cas, à la fois en Ukraine, enfin en Russie, et puis dans le Golfe. Donc la perspective du président français, c'est probablement de faire valoir qu'il y a la nécessité d'une coordination internationale face à une crise qui est une crise systémique mondiale aujourd'hui.
2: Parce qu'on a vu Donald Trump, ou on a entendu d'ailleurs Donald Trump cet après-midi, faire un gros pavé, pardonnez-moi l'expression, sur l'Iran, et quelques phrases sur l'Ukraine. Donc là, les objectifs côté américain, évidemment, la guerre est déclenchée par les Américains en Iran, mais la manière de voir les choses n'est pas complètement la même.
5: Non, elle est d'autant moins la même que le président américain reproche aujourd'hui à Vladimir Zelensky de les frappes sur les centres de raffinage russes, qui font monter les prix du diesel, notamment, puisqu'il y a effectivement une pénurie de diesel au niveau mondial. Donc, on comprend bien que tout ça s'articule de manière très complexe, et la position du président français, c'est essayer de repasser par l'ONU, en réalité, puisqu'il va y avoir une proposition de résolution, notamment, sur la question de la sécurisation des flux dans le Golfe, et notamment Hormuz.
2: Donc, on imagine qu'il va mettre l'accent, évidemment, là-dessus, parce que c'est quelque chose qui est... multilatéral aussi pour Emmanuel Macron.
5: Oui, c'est multilatéral, et c'est aussi l'idée de forger un consensus sur la nécessité d'assurer cette sécurité des flux maritimes mondiaux.
2: Dernier discours, je le disais, Elisabeth Pinault, pour Emmanuel Macron devant les Nations Unies, en tout cas de ces deux mandats. Là, il ne s'agit pas de faire le bilan, on imagine.
3: Non, pas du
2: tout. Le temps.
3: Il n'y a pas le temps, et puis il veut être encore dans l'action, très clairement. Et puis ça s'inscrit dans une séquence qui a commencé la semaine dernière, quand il a réuni les partis pour leur dire que la situation était grave au niveau international. Ensuite, il a quitté la France pour l'Hexagone, pour aller à Saint-Pierre-et-Miquelon, puis à l'ONU pour faire ce discours où, en effet, il va redire ce qu'il a dit à Donald Trump hier, il a rencontré Volodymyr Zelensky, il a rencontré les Irakiens, les Saoudiens. Il se démène, c'est en tout cas ce qu'il veut montrer, et il le fait, pour essayer de régler ces deux guerres, en tout cas d'essayer de faire avancer les choses. La France reste un membre permanent du Conseil de sécurité de l'ONU. Il a toujours fait son discours à l'Assemblée générale des Nations Unies. Il reconnaît cette instance qui est vraiment mise à mal. Et puis, ça va continuer ensuite. On va voir son discours. Mais il y aura une autre séquence en marge de la visite du pape à la fin de la semaine, avec lundi l'invitation faite à des pays, et peut-être à Volodymyr Zelensky et aux pays européens, de se réunir à Metz.
2: Elisabeth Pinault, vous avez longtemps suivi les voyages d'Emmanuel Macron, et vous savez qu'il a une particularité dans ses voyages, bien souvent, en termes d'horaire.
3: Il est toujours en retard.
2: Eh bien, ça se confirme, parce que le chef de l'État était censé parler là dans une minute, et donc il est en retard. Donc un autre intervenant, a priori le président finlandais, va s'exprimer. Donc on écoutera Emmanuel Macron un petit peu plus tard, c'est promis.
3: Et je vois qu'en tout cas, il est donc fidèle à sa réputation, jusqu'au bout.
2: Je vois que vous le connaissez bien, effectivement. On va donc évoquer l'une des conséquences, évidemment.

0: Français pouvant en bénéficier. Concrètement, pour ces bénéficiaires, cette aide représentera l'équivalent de 40 centimes par litre de carburant pour 3 mois en moyenne, soit une indemnité totale versée de 100 euros. Au total, c'est donc 5,5 millions de Français qui seront éligibles à cette nouvelle aide de 100 euros contre 3 millions de Français pour la précédente, soit 2,5 millions de nos concitoyens en plus.
1: Bon, voilà. Donc, ce que l'on retient ce soir pour commencer cette aide, donc, grand rouleur, Stéphanie Villers, 5,5 millions de personnes concernées. Est-ce que, quand on arrive à 5,5 millions de personnes, donc on enlève évidemment les enfants, on enlève sans doute évidemment les retraités, ça commence à avoir économiquement du sens. C'est-à-dire 100 euros pour 5,5 millions de personnes, ça représente quand même quelque chose.
2: Bah, c'est une première étape pour accompagner, comme c'est dit, ceux qui en ont le plus besoin face à des prix qui se sont emballés depuis l'été. Alors je vous rappelle qu'on s'attendait à tout l'inverse parce qu'au mois de juin, il y avait cette réouverture du détroit d'Ormuz et c'est un peu la douche froide à la rentrée parce que en réalité on a vu les prix des carburants flamber encore plus que au moment du début de la guerre en Iran et on a besoin pour ceux qui ont besoin de leur véhicule de manière indispensable d'être soutenus pour passer ce moment-là. Après il est vrai que en 2022 c'était une autre histoire parce qu'on avait aidé le gouvernement l'État avait aidé tout le monde ce qui peut pas être le cas aujourd'hui compte tenu de la situation de nos finances publiques. Bien donc sûr. Des choix ont dû être faits et donc a priori le gouvernement s'oriente vers des aides ciblées pour limiter l'impact sur les comptes publics.
1: Elisabeth Pinault, il y avait quand même évidemment des interrogations. Stéphanie Villers évoquait l'impact sur les comptes publics. Il y avait quand même des interrogations sur la capacité de faire un peu plus. On était à 3 millions de personnes potentiellement aidées. On va évoquer le fait que finalement beaucoup ne l'ont pas demandé cette aide. Là on passe à 5,5 millions. Le gouvernement a donc quand même réussi à trouver un petit peu plus d'argent. C'était difficile de faire autrement.
3: Bien sûr, et le message aujourd'hui était très contraint. Il s'inscrit lui aussi dans une séquence qui a commencé avec la séquence budgétaire la semaine dernière, disant on va faire 54 milliards d'économies, donc on va se serrer la ceinture. Mais néanmoins, et à cette situation qui fait monter la colère dans le pays, il y a quand même une inquiétude. C'est aussi pour ça qu'Emmanuel Macron a réuni tous les partis politiques et les candidats à l'élection présidentielle vendredi dernier. C'est qu'on sent cette colère qui s'est exprimée dans certains ports. Et aujourd'hui, l'exercice était quand même difficile et contraint. Il y avait plusieurs messages. C'est une situation que nous n'avons pas choisie. Roland Lescure a commencé comme ça, en disant que c'était bien la situation internationale et pas Emmanuel Macron ou Sébastien Lecornu qui sont à l'origine de cette situation. Et ensuite, on poursuit les aides et on les amplifie. Mais ils ont bien expliqué qu'on pouvait aussi les amplifier parce que assez peu de Français l'ont demandé jusqu'à présent. Ça devait coûter 1,5 milliard le premier paquet et ça coûtait beaucoup moins parce que tous les Français ne l'ont pas demandé. Ça permet de
1: là,
3: faire cet exercice.
1: Là, on rajoute 450 millions, c'est
3: exactement.
1: Ça. Donc on arrive à 2 milliards théoriquement.
3: Ce qui est possible, c'est un argent qu'on a. Le gouvernement a bien expliqué qu'il n'était pas question de dépenser davantage. Et Roland Lescure l'a dit, c'est à court terme, c'est pour 2 mois. Et il en est quand même à dire, pour l'instant, il n'y a pas de pénurie. On est quand même dans des termes quand même assez...
1: Visibilité de 2 mois, disait le ministre de l'économie, effectivement.
3: Moi, j'étais à la première conférence de presse il y a quelques mois, et on faisait différents scénarios, court terme, moyen terme, après l'été, on verra, là, on y est. Ça continue, la crise continue et s'amplifie.
1: Stéphanie Villers, il faut les trouver, ces 450 millions d'euros. Est-ce que comment ça va faire? Ça va être encore ce que disait Sébastien Lecornu la dernière fois, ce qu'il avait annoncé pour les précédentes aides. On va geler des crédits, etc. Mais à la fin, on prend où l'argent?
2: Oui, voilà, c'est le gel des crédits pour essayer de limiter la casse. Mais je vous rappelle que cette année, comme l'année précédente, on va avoir au bas mot 150 milliards de déficit sur l'année, le budget 2026. Donc nous, on n'a pas l'argent en réalité. Donc ces 2 milliards, ils vont être essayer d'être récupérés bon an mal an sur des dépenses qui avaient été prévues. Donc voilà. Et ce qui est dommageable aussi, c'est généralement dans des secteurs tels que l'investissement. Pour des projets qui assurent un peu notre économie dans une croissance future. Donc il faudrait pas que ça dure trop longtemps ces aides qui sont

0: en fait des soupapes sur le moment très court terme, mais qui ne créent absolument aucune richesse pour la croissance française.
1: Il faudrait pas que ça dure trop longtemps, dites-vous Stéphanie Villers. Elisabeth Pinault parlait de ce, effectivement, cette visibilité de 2 mois. David Rigoulet-Rose, est-ce que il y a quand même au sein du gouvernement l'idée que bon, ben on parle plus de semaines, mais plutôt de mois. Est-ce que c'est à juste titre à vos yeux?
2: Il y a une inquiétude quand même qui est perceptible, parce que comme vous l'évoquiez, on dit il n'y a pas de problème pour l'instant sur 8 semaines, mais quid après? Alors certes on n'a pas de visibilité, mais on a déjà des éléments objectifs qui sont préoccupants. C'est les Saoudiens qui ont décidé de faire valoir la clause de force majeure sur l'oléoduc Est-Ouest.
1: Donc c'est l'oléoduc qui effectivement descend vers la mer Rouge.
2: Qui était en fait une alternative justement à la sortie des hydrocarbures via Hormuz. Donc c'était une manière, ça permettait...
1: Qu'est-ce que vous voulez dire, pardonnez-moi, pour cette clause que vous évoquiez d'état d'urgence?
2: C'est-à-dire que l'oléoduc a été touché à deux endroits, et donc il est inopérant. Alors les Saoudiens viennent de dire qu'il était en voie de réparation. Le ministre Chris Wright, qui est le ministre de l'énergie, a dit que ce serait en semaine que ce serait à nouveau opérationnel. Mais les Saoudiens ont fait valoir qu'ils ne pourraient plus livrer avant novembre. Donc ils ont fait valoir que...
1: Sachant que ce n'est qu'une partie de leur pétrole qui passe par cet oléoduc.
2: Il y a 5 millions quand même qui passaient, et qui permettaient de stabiliser quand même, de lisser le marché en partie. Une grande partie partait vers l'Asie, et une petite vers l'Europe, mais on retrouve la question du diesel aussi. Donc là, de toute façon, il y a un manque de visibilité qui effectivement alimente la hausse des prix de manière mécanique.
1: Donc c'est vrai que vous n'êtes pas devin, je le reconnais bien volontiers, voilà, mais je vous pose quand même la question, quand on se projette à la fin de l'année, c'est pas irréaliste de dire on y sera probablement encore.
2: Ah, c'est plus que vraisemblable. C'est pour ça d'ailleurs que le ministre a évoqué le fait que il faudrait pas que ça dure, mais avec des doutes. Ça s'inscrit dans une temporalité au moins de moyen terme et plus de court terme. Et les mesures qui sont prises aujourd'hui, qui sont évidemment bienvenues pour les Français, c'est un pis-aller dans l'urgence. Mais ça ne dit rien après, justement, parce que on n'aura pas les moyens de pérenniser ce type de fonctionnement.
1: Vous qui connaissez parfaitement cette zone, vous ne voyez pas d'indice sur le terrain aujourd'hui que ça va revenir à la normale dans les prochains temps, là.
2: Non, d'ailleurs, même si ça revenait à la normale, dans le meilleur des cas, il y a toujours un effet différé, en fait. Donc, pour que les flux retrouvent justement un cours tel qu'il existait préalablement, ça se compte en semaines, sinon en mois. Donc de toute façon, quand bien même ça reviendrait à une situation stabilisée, il y aurait un délai. Et ce délai implique effectivement un problème d'approvisionnement au niveau général, mondial, puisqu'il manque 10 millions de barils par jour. Donc on peut pas les inventer, c'est pas possible.
1: Alors continuons d'explorer un petit peu les aides annoncées donc cet après-midi, cette fin de journée par le gouvernement. Pour les aides à domicile, il y avait par exemple un débat autour d'un possible angle mort donc qu'a voulu combler la ministre de la Santé. Écoutons Stéphanie Rist.
3: Concernant les aides à domicile, il y avait des mesures dont Roland Lescure a pu en parler, notamment le leasing social pour obtenir une voiture électrique entre 50 et 100 euros par mois, qui est toujours disponible. Mais nous rajoutons pour ces aides à domicile l'accès spécifique à l'aide grand rouleur, donc de 100 euros, pour toutes celles qui utilisent leur véhicule personnel, qui travaillent un mi-temps ou plus et qui font 30 kilomètres par jour. C'est des professions itinérantes et qui ont besoin de pouvoir entrer dans ce dispositif. Et comme elles sont dans des situations de fragilité, nous créons cette extension d'aide grand rouleur pour ces professionnels.
1: Alors on pourrait ajouter à cela la prime carburant, aide donc défiscalisée que les employeurs peuvent verser à leurs salariés, aide donc dont le plafond va augmenter de 600 à 1000 euros. Malgré tout, quand même, il y a toujours cette question autour des infirmiers, infirmières libérales, Elisabeth Pinault, mais on comprend quand même que l'idée, c'est d'essayer de colmater, pardonnez-moi l'expression, mais la moindre voie d'eau et voie de mécontentement aussi.
0: Oui, et d'ailleurs, les aides avaient déjà été accordées, prolongées aux pêcheurs, aux agriculteurs qui sont particulièrement impactés et où la colère monte particulièrement. On a quand même eu une sécheresse historique cet été, qui continue d'ailleurs. On a quand même des professions qui sont vraiment extrêmement mal en point. On a aussi les oubliés, les taxis. J'ai cru comprendre qu'ils se mobilisaient pour demander eux aussi des aides. 100 euros, c'est bien, mais avec un litre qui s'approcherait de 3 euros, ça va pas suffire assez vite. Je crois comprendre que les Français commencent à anticiper cela avec, par exemple, l'explosion du covoiturage. Mm-hmm. Et puis, je pense qu'ils renoncent à certains déplacements. Mais bien sûr, il y a une crise sociale, il y a un mécontentement social qui peut vraiment monter. Et je crois que tout le monde en a conscience, y compris d'ailleurs tout le monde politique. Alors, ils sont pas forcément d'accord avec les réponses accordées, mais dans les réponses qu'il y avait vendredi à la sortie de leur rencontre avec Emmanuel Macron à l'Élysée, il y avait vraiment une gravité. Il y a vraiment un défi à tous de faire face à cette crise. Est-ce que ce sera cette crise qui finalement sera le sujet de la campagne électorale? C'est possible.
1: Quand on voit, Stéphanie Villers, que c'est un des chiffres du jour, hein, moins 30% de consommation là sur les 10 premiers, pas les 10 premiers, mais plutôt la deuxième décade de septembre, 11 au 20 septembre, par rapport aux 10 premiers jours du mois, moins 30% de consommation donc de carburant. Est-ce qu'il y a le risque qu'à un moment donné, l'économie puisse se retrouver au moins en partie à l'arrêt?
0: Il faudrait pour ça une pénurie de carburant, donc
1: faute de pouvoir acheter peut-être de certaines personnes.
0: Oui, alors non, mais c'est tout
1: artisans qui peuvent plus aller travailler.
0: Oui, mais c'est la politique qui est menée là actuellement. C'est essayer de cibler les plus fragiles. Il faut pas oublier que en fait globalement en France, il y a pas que des gens fragiles. Il y a des gens qui peuvent supporter le coup. Il faut quand même dire que par exemple dans certains pays européens, il y a aucune aide. Et les gens se retrouvent avec le même niveau de prix de l'essence ou du gazole et ils doivent faire avec. Donc en réalité, on avait aidé tout le monde pendant la période de la première crise, premier choc pétrolier avec la guerre en Ukraine. Et ça a coûté extrêmement cher sur les comptes publics. Les comptes publics se sont dégradés. Ça n'a pas pour autant relancé la colère.
1: 70 milliards, quelque chose comme ça.
0: Voilà, 70 milliards. Mais enfin, faut être honnête, c'est plutôt, on va dire, 35 milliards en net. Parce qu'il y avait quand même des excédents de rémunération liés à ces prix qui flambaient, qui étaient arrivés dans les caisses de l'État. Donc en net, on va dire que l'État a dû débourser 36 milliards pour ces aides. Pour autant, ça n'a pas permis de relancer la croissance. On a vu que c'est plutôt l'épargne qui a été mis en avant.
1: Donc il y a quand même ajusté.
0: En réalité, on voit aujourd'hui ce qui se passe. On voit que l'épargne des Français est en train de diminuer un tantinet parce que maintenant les Français sont en train de puiser dans le bas de laine. Mais on n'est quand même pas un pays dans une situation telle que l'ensemble de sa population va pas pouvoir faire face à une flambée des prix du pétrole.
1: Bon, alors que nous sommes toujours en attente de cette prise de parole d'Emmanuel Macron à la tribune des Nations Unies dans les toutes prochaines minutes, le chef de l'État donc qui va s'exprimer une vingtaine de minutes sur les enjeux du moment. On vient d'évoquer bien sûr les enjeux énergétiques avec cette imbrication des conflits Iran-Ukraine également. Je voulais qu'on s'arrête quelques secondes, David Rigoulet-Rose, sur ces propositions d'Emmanuel Macron dont on imagine qu'il va les évoquer aussi durant ce discours. Agir, c'est ce qu'il a proposé à Donald Trump hier soir, agir du côté Arabie Saoudite en participant à la sécurisation d'infrastructures qui ont été visées par les Houthis. Vous en avez parlé tout à l'heure, c'est un oléoduc, c'est bien ça. Est-Ouest, donc qui arrive sur la mer Rouge. À quoi ça sert, d'un point de vue stratégique, diplomatique, de faire ce genre de suggestion? Est-ce que ça peut, ça peut avoir un effet concret, ou est-ce que l'idée c'est d'essayer de rassurer peut-être aussi les marchés?
2: Non, il y a un objectif effectivement d'essayer de réalimenter les flux, c'est-à-dire qu'ils sont aujourd'hui hypothéqués. Donc, ce qui est nouveau, c'est que c'est un retour par la case ONU. C'est ça qui est nouveau, puisque depuis le début, on dit que finalement les conséquences du conflit nous ont été imposées. Le ministre Roland Lescure l'évoquait au niveau des prix, notamment énergétiques, ce qui est vrai. Et donc, on voulait pas être associé à l'agenda américain. Et donc, quand Donald Trump nous avait sollicité à plusieurs reprises, nous et l'OTAN, hein, de manière plus générale, il y avait eu une fin de non-recevoir en disant que on ne voulait pas être considéré comme partie prenante du conflit. Mais en même temps, la réalité s'impose. C'est-à-dire qu'on ne peut pas rester dans cette situation. Et donc là, on retrouve effectivement l'idée de mobiliser un consensus qui est une couverture onusienne et qui permette effectivement de monter des opérations de sécurisation avec tous les risques qui existent, mais avec la couverture onusienne, justement pour essayer d'améliorer la situation au niveau des deux détroits qui sont essentiels.
1: Donc vous parlez d'Hormuz, donc
2: Hormuz du côté du Golfe et le Bab el Mandeb sur la Mer Rouge, justement, sans finalement être indexé sur l'agenda initial américain, mais en essayant de regrouper un consensus international, puisque tout le monde est conscient que la situation n'est pas tenable à long terme.
1: Elisabeth Pinault là-dessus.
4: Diplomatiquement, la France a toujours cette position. Négocier, parler du détroit d'Hormuz à part, c'est-à-dire parler le conflit entre l'Iran et les États-Unis, alors parler du nucléaire, des questions régionales, mais traiter la question d'Hormuz et de la liberté de circulation qui l'entrave a des conséquences mondiales, traiter cette question à part. C'est toujours ce discours que prône la France, qui pour l'instant est difficilement entendable, mais c'est vrai que ça permettrait de régler cette question à part, et donc de permettre la circulation des bateaux, enfin des hydrocarbures, et la France est bien sûr prête à participer à une éventuelle système de protection. De protection sans entrée.
2: On l'a déjà fait d'ailleurs en mer rouge, puisqu'en mer rouge il y a une coalition maritime européenne
1: qui n'est pas nouvelle, enfin
2: non, et qui s'est dissociée des Américains délibérément et qui a été très active contre les Houthis ces dernières années, notamment avec l'intervention des frégates françaises qui ont été très efficaces. Donc il y a déjà un précédent. Simplement là, ce qui est nouveau.
1: Alors pardonnez-moi pour bien comprendre, parce que tout le monde n'a pas forcément ça en tête. Effectivement, cette mission qui sécurisait
2: C'est la mission Aspiration.
1: Qui sécurise Bab el Mandeb. Comment ça fonctionnait? C'était une mission pour protéger les navires qui passaient, c'était ça?
2: Oui, c'était pour vérifier qu'il n'y ait pas un minage et protéger effectivement les couloirs de circulation. Et éventuellement de protéger les navires en cas d'attaque, puisque notamment des frames françaises ont tiré sur des missiles qui avaient visé des cargos. Donc il y avait une mission, alors qui se veut exclusivement défensive.
1: Et d'ailleurs ce que dit Emmanuel Macron. Exactement. Aussi à propos de cette mission.
2: Il renouvelle d'ailleurs cette posture qui se veut exclusivement défensive pour éviter justement d'accréditer l'idée qu'il serait participant à une confrontation offensive avec notamment vis-à-vis de Téhéran. Mais c'est une ligne de crête qui est difficile, parce que c'est là où on retrouve l'intérêt effectivement du passage à l'ONU par le Conseil de sécurité, avec toutes les difficultés qu'il peut y avoir néanmoins.
1: Alors d'ailleurs, à ce propos, sur le Conseil de sécurité, il y a la Russie, il y a la Chine dans ce Conseil de sécurité. Ont-ils intérêt à dire oui, finalement, à valider aussi cette mission?
2: En tout cas, la Chine plus que n'importe qui, puisque la Chine est extrêmement dépendante justement des flux maritimes. Ils ont fait savoir d'ailleurs à Téhéran que ça pouvait pas continuer éternellement. Et ça a été... Alors publiquement, il y a un soutien effectivement affiché à Téhéran, mais en off, il y a des avertissements très très nets, parce que de toute façon, ça a un impact sur l'économie chinoise potentiellement, qui a un besoin vital de cette liberté de circulation notamment sur ces détroits. Et puis du côté de la Russie, il y a eu une rencontre entre Mohamed bin Salman et Vladimir Poutine, qui ont réaffirmé la nécessité, alors de cette libre circulation. Parce que de toute façon, tout le monde se trouve plus ou moins impacté par cette réalité.
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0: Il est 1h30, l'essentiel de l'actualité, Océane Zitouni. La réponse israélienne à Emmanuel Macron est tombée cette nuit. Le bureau de Benjamin Netanyahou dénonce l'absurdité grotesque des propos du président français à l'ONU. Emmanuel Macron a qualifié hier la situation à Gaza et en Cisjordanie de spectacle qui nous fait honte à tous, en réaffirmant qu'une solution à deux États reste la condition essentielle à la sécurité d'Israël. Une tribune des Nations Unies marquée par la démonstration de force de Donald Trump. Le président américain menace l'Iran d'un anéantissement total faute d'accord, tout en rejetant la Cour pénale internationale et toute régulation mondiale de l'intelligence artificielle. Dans la foulée, Donald Trump a signé un accord diplomatique majeur avec le Danemark sur le Groenland. Les États-Unis y construiront deux nouvelles bases militaires, tout en reconnaissant la souveraineté de Copenhague. Sur le dossier ukrainien, Emmanuel Macron propose un moratoire réciproque sur les frappes contre les sites énergétiques. Initiative soutenue par Volodymyr Zelensky après sa rencontre avec Donald Trump à New York. Le président ukrainien parle d'un échange très productif pour faire cesser la guerre avant l'hiver, tout en réclamant d'urgence de nouveaux missiles Patriot américains. En France, l'aide carburant de 100 euros est élargie. 5,5 millions de personnes pourront désormais en bénéficier contre 3 millions jusqu'ici. Le dispositif destiné aux grands rouleurs est prolongé jusqu'à la fin de l'année. 450 millions d'euros supplémentaires sont prévus pour soutenir les ménages et les professions les plus exposées. Xi Jinping arrive ce mercredi aux États-Unis. Le président chinois entame une visite d'État de 3 jours. Donald Trump prévoit de l'accueillir lui-même à son arrivée. Commerce, technologie et rivalité stratégique seront au cœur de leurs discussions. 30 ans de réclusion criminelle pour l'ancien djihadiste français Othmane Garrido. Le verdict est tombé ce mardi soir à Paris. Le Montpelliérain de 32 ans a été reconnu coupable, notamment de meurtre en bande organisée lors d'une double exécution publique en Syrie en 2015. Il est acquitté du chef d'assassinat. À l'Assemblée, les députés avancent sur la loi contre les violences sexistes et sexuelles. Ils ont approuvé ce mardi un dispositif pour mieux encadrer les signalements dans les partis politiques et les syndicats. Jusqu'à 10 jours d'absence rémunérée pourront aussi être accordés aux victimes pour effectuer leurs démarches. L'examen du texte doit s'achever mercredi. Nouvelle tension entre l'Espagne et le Maroc. Après l'afflux massif de migrants à Ceuta cet été, Pedro Sanchez estime que les contrôles marocains ont échoué. Plus de 70 000 personnes avaient franchi la frontière en 2 jours fin juillet. Madrid demande désormais des explications et des garanties pour éviter une nouvelle crise. Au Japon, le bilan s'alourdit après le passage du typhon du Juan ce mardi. Au moins 7 morts, 5 personnes toujours portées disparues près de Tokyo, jusqu'à 58 000 foyers privés temporairement d'électricité. Et puis en sport, le PSG féminin arrache le nul un partout sur le terrain du Real Madrid pour son entrée en Ligue des Champions. Sakina Karchaoui a égalisé sur pénalty à un quart d'heure de la fin. Et puis les Bleus du volet sont en demi-finale de l'Euro, victoire 3-7-0 contre la Roumanie. Il est 1h33.
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2: Et ravi de vous retrouver pour les informés de France Info. Je souhaite la bienvenue aux téléspectateurs qui nous rejoignent à l'instant sur le canal 16. Nous devons suivre dans les prochaines minutes le discours d'Emmanuel Macron devant les Nations Unies, bien sûr, le chef de l'État qui, comme à son habitude, a pas mal de retard, disons-le. Nous sommes pour en parler avec Elisabeth Pinault. Vous êtes grand reporter politique à l'agence Reuters. Je salue également Stéphanie Villers, économiste et conseillère économique au cabinet d'expertise PwC, ainsi que David Rigouleros, chercheur à l'Institut français d'analyse stratégique, évidemment, parce qu'il est question d'évoquer les crises qui vont se succéder, qui se sont d'ores et déjà succédées dans les prises de parole des uns et des autres, avec effectivement Donald Trump qui s'est exprimé cet après-midi, donc avec l'Iran évidemment en toile de fond de ce discours du président américain. Emmanuel Macron, lui, est attendu d'une minute à l'autre, le chef de l'État, donc je le disais, qui a un petit peu de retard. Elisabeth Pinault, on est dans du classique, j'ai l'impression, pour Emmanuel Macron.
3: Oui, on a l'habitude de l'attendre, Emmanuel Macron. Il n'hésite pas à prendre son temps, où qu'il soit et quoi qu'il fasse.
2: On va retrouver en direct des États-Unis Paul Barcelone. Bonsoir à vous, Paul.
4: Bonsoir à tous.
2: On vous retrouve donc au siège des Nations Unies en compagnie d'Olivia Branger pour les moyens techniques. Bon, Paul, Emmanuel Macron, donc attendu, très attendu, décidément. Est-ce qu'on a... Avez-vous peut-être une explication sur ce retard? Est-il dû peut-être aux rencontres bilatérales que le président mène? Et quelle est la nature, le type de discours qu'il s'apprête à prononcer, Paul?
4: Alors, sur votre première question, et au risque de vous décevoir, j'ai pas beaucoup plus d'informations, sauf à vous dire que l'Élysée dit désormais que ce début de discours, prise de parole à la tribune des Nations Unies pour Emmanuel Macron, aura lieu d'ici 15 à 20 minutes. C'est vrai, le chef de l'État devait s'exprimer deux orateurs précédemment, et puis finalement, c'est le chef d'État de la Finlande, puis désormais du Luxembourg, qui s'exprime avant lui. Visiblement, l'ordre des orateurs a donc changé par rapport au programme initial, puisque finalement, le chef de l'État devrait s'exprimer avec environ 50 minutes de retard. Pour ce qui est des bilatérales, c'est vrai, l'Assemblée Générale des Nations Unies, ici à New York, permet au chef d'État de se croiser, de se rencontrer, de régulièrement faire le point sur les dossiers qu'ils ont en partage. On sait par exemple qu'Emmanuel Macron a vu ce matin le chef d'État de la Syrie, Al-Shara, pour toute une série de discussions qui intéressent évidemment la situation dans le Golfe, la guerre au Moyen-Orient. La guerre au Moyen-Orient, ce sera évidemment l'un des fils conducteurs du chef de l'État dans ce discours ce soir à la tribune des Nations Unies. Vous avez évidemment parlé de la crise des carburants. Tout cela rejaillit sur la vie quotidienne des Français, mais la cause, c'est vraiment le blocage du détroit d'Ormuz, les bombardements par drone aujourd'hui de plusieurs sites pétroliers autour de la mer Rouge, en Arabie Saoudite, par les Houthis qui sont des alliés du Yémen. Évidemment, tout cela va transpirer au travers du discours d'Emmanuel Macron. Et puis, bien sûr, l'Ukraine. Vous savez qu'hier soir, Emmanuel Macron s'est entretenu trois quarts d'heure avec Donald Trump, le président américain. Il a vu aussi, très tard dans la nuit, ici pour nous, aux États-Unis, très tôt ce matin pour vous, Volodymyr Zelensky, le président ukrainien. On sait que la France travaille avec les États-Unis à l'idée d'un moratoire, d'arrêter les frappes sur les sites énergétiques. Tout cela, le président devrait en dire un peu plus donc dans ce discours qui est aussi son dernier discours. Ce sera politiquement intéressant à la tribune des Nations Unies.
2: Justement, d'un tout petit mot, Paul, est-ce qu'il faut s'attendre à un discours d'adieu, de bilan de la part d'Emmanuel Macron, ou c'est pas du tout l'ambiance du moment?
4: Non, je crois pas. C'est pas l'ambiance du moment. En tout cas, l'Élysée a très vite dit, ne vous attendez pas à un discours qui serait un concours d'éloquence du barreau de Paris, me disait par exemple un conseiller du chef de l'État. Pas non plus l'heure du bilan. Pas question de faire l'exégèse d'un bilan pour Emmanuel Macron, qui veut vraiment agir sur les crises. On sait que le contexte des Nations Unies est aussi particulier en ce que Donald Trump n'est pas vraiment fan de l'organisation, qu'il a généralement des discours très difficiles sur l'ONU, qu'il estime que cette organisation est complètement obsolète, qu'elle ne peut plus rien, que les choses ne fonctionnent pas. On se souvient que l'année dernière, il avait moqué l'escalator qui n'avançait pas correctement dans les couloirs. Donc Emmanuel Macron, il est vis-à-vis des Nations Unies dans une position délicate et il ne peut pas se permettre politiquement, même si certes l'effacement politique le guette en France, puisque son mandat se termine au printemps, mais il ne peut pas se permettre de se lancer dans une grande exégèse de son bilan cet après-midi. Ce sera probablement pas le cas.
2: Un grand merci à vous, Paul Barcelone, en direct de New York pour France Info. Olivia Branger est à vos côtés. Merci également à elle. David Rigoleros, il y a toujours ce côté quand même qui revient presque chaque année, le côté un peu machin, on va parler devant des gens qui sont présents, qui sont pas présents, qui vous écoutent plus ou moins avec un certain nombre de messages. Là, l'efficacité présente d'Emmanuel Macron peut être laquelle? Peut-il passer des messages et surtout peut-il obtenir du concret? On va en parler, mais c'était aussi ce un peu à quoi il s'était engagé vendredi lorsqu'il s'était exprimé.
5: Ouais, le concret, c'est en général, ça passe par des résolutions. Sinon, c'est un forum d'exposition justement des positions respectives des uns et des autres. Quand on parle de mesures concrètes, c'est évidemment on rentre dans la question des résolutions, c'est-à-dire notamment contraignantes au niveau du Conseil de sécurité et du blocage éventuel que ça peut avoir avec des vétos comme ceux des Russes ou des Chinois. Et donc oui, c'est pour ça qu'aujourd'hui il y a eu, on va dire, une asthénie de l'ONU, une invalidité de facto qui pose problème compte tenu c'est inversement proportionnel d'ailleurs, enfin c'est proportionnel plutôt à l'état de crise mondiale qu'on vit aujourd'hui qui sont pas uniquement à caractère politique. politique. On voit que ce sont des crises emboîtées et qui sont énergétiques, climatiques, sociales avec les conséquences. Et donc, il y a l'ONU devrait, à vocation effectivement, en théorie, à être le forum d'un consensus, mais on voit que c'est plus le cas aujourd'hui. Et c'est d'autant plus tragique que la situation est une urgence absolue à l'échelle de la planète.
2: Elisabeth Pinault, Emmanuel Macron a-t-il des leviers pour être, à défaut d'être écouté, au moins être un peu entendu?
3: Il reste quand même une voix écoutée en Europe et dans le monde, dans la mesure aussi où c'est l'un des plus anciens présidents en exercice. Donc il a cette expérience, il a connu Donald Trump lors de son premier mandat, donc il connaît bien l'homme, qu'il a rencontré encore hier. Il veut lui faire passer les messages pour qu'il prenne des bonnes décisions, c'est ce qu'il a fait dire. La diplomatie, c'est ça, hein. On peut dire que ça prend trop de temps et que c'est un peu trop long et que c'est pas toujours efficace, mais en même temps, c'est le propre de la diplomatie, de se voir en vrai. On pourrait tout faire en visio, hein, aujourd'hui. On pourrait tout faire par d'autres ou faire les choses à distance, mais ça reste quelque chose d'humain. Il faut se voir en vrai. On le dit, d'autres instances que de l'ONU, comme le G7, on dit, est-ce que ça sert encore de quelque chose de se parler? Mais on voit bien que les choses sont très personnelles, y compris avec Donald Trump. C'est quand même quelqu'un qui réagit, surréagit, change d'avis, jusqu'au jour où peut-être il va signer un accord de paix. On ne s'y attendra pas, comme tout le reste. D'ailleurs, il a dit à propos de l'Ukraine.
2: C'est ce qu'il a dit sur l'Ukraine cet après-midi.
3: Il y aura un accord de paix plus tôt qu'on ne le pense. Ah ben, on espère qu'il a raison cette fois. Mais il est tellement imprévisible que tout est possible. Ça reste un être humain et quelqu'un qui peut comprendre aussi les intérêts. L'idée, c'est de voir que son intérêt est à la paix.
2: David Rigoulet-Rose, effectivement, on évoquait, Elisabeth Pinault évoquait le discours de Donald Trump cet après-midi. On va en dire un mot, mais d'abord dans la scénographie, la chorégraphie qui se met en place à l'ONU, est-ce qu'il y a une logique à ce qu'Emmanuel Macron fasse une réponse à Donald Trump, parce qu'il se trouve que le président américain est celui qui a parlé en deuxième juste après le président du Brésil, ou est-ce que ça ne se fait pas?
5: Non, il y a quand même des codes. Hein. Les choses importantes, elles se disent pas publiquement. Hein. C'est du bilatéral ou par en off. Donc il y a des rencontres. Et là, la question de la délégation iranienne est importante par rapport à ce qui se passe, puisque les Iraniens auraient fait une proposition en disant que sous 7 jours, ils pourraient envisager une réouverture. À supposer que les Américains lèvent une partie de la pression économique, ce qui soit dit en passant,
2: et notamment le blocus
5: sur Hormuz.
2: Voilà.
5: Alors ce qui a fait baisser immédiatement d'ailleurs le cours du baril, évidemment, il y a un effet performatif, on va dire, de ce type d'annonce. C'est intéressant parce que ça montre qu'en réalité le blocus est très efficace de la part des Américains, même si les Iraniens le nient. Pour que cette proposition ait été formulée, on voit bien. Donc il va y avoir des arbitrages effectivement entre l'impact au niveau international de cette perturbation des détroits et puis les variations régionalisées. En réalité, d'une certaine manière, le conflit est, j'ai coutume de dire qu'il est, le conflit est mondialisé sur le plan énergétique. Il l'est déjà. Même si, en termes militaires, cinétiques, il est régionalisé.
2: C'est vrai que c'est frappant, Stéphanie Villers, à quel point, dès qu'une demi-bonne nouvelle arrive du côté de l'Iran ou parfois du côté de Washington, eh bien, tout de suite, les marchés prennent tout de suite l'impact de ce qui vient de se passer. C'est valable d'ailleurs dans l'autre sens.
6: Hein. Oui, c'est valable aussi. Dans l'autre sens. Non, mais parce que on arrive quand même au niveau mondial à bout de souffle avec ce prix d'énergie qui s'emballe.
2: Il y a une nervosité quand même malgré tout.
6: Oui, parce que ça, rappelez, la guerre en Ukraine avait essentiellement touché l'Europe et les pays européens à travers notamment le gaz. Et aujourd'hui, la guerre en Iran emmène tout le monde et notamment les pays asiatiques, la Chine, l'Inde et il y a que des perdants en fait dans cette histoire. Tout le monde se prend la main pour aller mettre l'économie mondiale dans une situation délétère. Donc bon, peut-être il y aura un certain retour à la raison, en tout cas à la raison économique, et comme vous dites, les marchés internationaux, ceux qui arrivent à fixer le cours du pétrole, n'attendent que ça. Hein, pour vous avez vu, même s'il y aura des problèmes d'approvisionnement, parce que tout sera pas réglé si il arrive un accord. Et n'empêche qu'au mois de juin, on avait vu l'annonce de cette réouverture avait fait dégonfler mécaniquement les prix du pétrole à tel point qu'on se disait qu'ils allaient retrouver absolument même parce que avant cette guerre, il y avait quand même pléthore d'offres, hein, et on n'avait pas ce problème d'approvisionnement. Donc en réalité, tout le monde aspire à un retour à avant crise.
2: Alors David Rigoleros, vous disiez à l'instant effectivement que l'Iran avait démontré une forme, peut-être, je prends beaucoup de pincettes pour dire tout cela, mais de volonté d'avancer un petit peu et qu'une réouverture du détroit d'Ormuz était tout à fait possible. Je voulais qu'on écoute justement Donald Trump. Il n'était pas complètement sur le même ton, le président américain, cet après-midi lors de son discours à l'ONU et donc à propos de l'Iran.
7: Will a deal be made with Iran?
8: Va-t-on conclure un accord avec l'Iran qui lui permettra de se reconstruire et de devenir un pays bien plus puissant qu'il ne l'a jamais été, peut-être l'un des plus grands du Moyen-Orient, voire du monde entier? Ou bien dois-je anéantir la République islamique et le faire rapidement, sans jamais leur laisser la possibilité de tuer et de détruire à nouveau des populations et des pays? Dois-je les précipiter en enfer sans aucune chance de survie, ni aucun espoir de grandeur future ou de génération à venir? Mais je pense que nous conclurons un accord juste après les élections.
2: Bon voilà, les alternatives selon Donald Trump, pourrait-on dire, mais fait intéressant, c'est une information qu'on apprend là il y a quelques secondes, c'est que Donald Trump indique que des discussions ont eu lieu mardi entre des responsables américains et iraniens en marge donc de l'Assemblée générale de l'ONU, donc mardi c'est aujourd'hui, rencontre qui a duré 3 heures. Très bonne réunion, alors c'est souvent ce que dit Donald Trump, et de nouvelles discussions prévues dans un futur très proche, David Rigoleros.
5: Oui, c'est pour ça que j'évoquais que le fait que les choses importantes se passent en coulisses, en réalité.
2: Donc il y a les rodomontades devant les caméras.
5: Il y a l'affichage, et puis les vraies discussions importantes se font de manière plus discrète. Il y a une délégation réduite de la part des Iraniens, puisqu'il n'y a pas eu d'autorisation pour notamment tout le staff de la communication du présidentiel. Donc il y a Massoud Pezeshkian et
2: le président
5: et son ministre des Affaires étrangères, Hassan Araghchi, qui bénéficie d'ailleurs d'une protection à sa demande aux États-Unis. Donc il est évident que c'est l'occasion de parler d'un certain nombre de choses. D'essayer de clarifier des choses. Et ça ne peut pas se faire de manière publique, c'est la diplomatie secrète, mais qui souvent va dans la profondeur des choses. Le problème pour les Iraniens, c'est que c'est pas le président iranien qui a la main, notamment sur Hormuz.
2: Et alors, justement, je voulais vous soumettre, parce que, en fait, pardonnez-moi, j'ai l'impression qu'on est au cœur de paradoxes, parce qu'on a ces discussions, Donald Trump qui dit qu'il y a eu de très bonnes discussions, tout en disant qu'il pourrait tout à fait anéantir
5: l'Iran. Dit ça par le passé.
2: Et c'est vrai qu'il l'a déjà dit par le passé. Et pendant même le discours de Donald Trump tout à l'heure, je retrouve les alertes de l'agence France Presse qui nous disent que les gardiens de la Révolution refusent tout contact avec les États-Unis.
5: Ah, c'est le vrai problème pour les Américains. C'est la multiplicité des interlocuteurs. C'est-à-dire que Donald Trump n'a pas compris depuis le début qu'il était face à un système et pas à un pôle décisionnaire homogène, même s'il y a des interlocuteurs comme notamment le Khalibaf, qui est le président du Parlement, du Majlis iranien, qui a négocié notamment avec les Pakistanais. Mais la vraie difficulté, elle est là, parce qu'en réalité, il y a une main droite, une main gauche, et sur Hormuz, il se trouve que la main qui a la main, justement, sont les gardiens de la Révolution, et qu'une grande partie des gardiens sont intransigeants, et ils accusent même, en filigrane, sinon quasiment explicitement, les négociateurs de trahir éventuellement le pays en acceptant des compromis.
2: Donald Trump prisonnier d'un jeu interne, en fait.
5: Donc oui, alors ça vaut d'ailleurs aussi aux États-Unis, hein, parce qu'il y a des dissensions au sein de la Maison Blanche entre ceux qui étaient sur partisans de l'action militaire et puis ceux qui étaient beaucoup plus réticents, comme J.D. Vance. Donc on retrouve en effet miroir ces balancements qui complexifient évidemment la négociation, parce que il y a des allers-retours qui sont contradictoires et qui expliquent que ça ne se finalise pas.
2: Elisabeth Pinault, est-ce que les discussions de l'ONU peuvent faire avancer quelque chose, que ce soit dans ce cas-là ou dans d'autres cas, en général?
3: Les exemples que vous avez donnés montrent que ça sert à quelque chose de parler dans les couloirs, parce qu'on se voit humainement et on peut discuter. Et pour que les choses s'allègent dans le détroit d'Ormuz et que les bateaux puissent passer, c'est très concret, hein, il faut que les États-Unis lèvent un peu leur blocus et que les Iraniens garantissent qu'ils n'attaqueront plus aucun bâtiment. Donc si on arrive à ça, les bateaux pourront de nouveau passer et ça arrangera tout le monde. Vous l'avez dit, madame, il n'y a que des perdants, y compris les Américains. Les Américains voient le prix du carburant monter comme jamais et c'est très mauvais pour Donald Trump, pour ses midterms qui approchent. Donc tout le monde a intérêt, in fine, à ce que les choses s'arrangent mondialement. Et tout le monde est à l'ONU. Précisément, là, c'est l'instance mondiale où près de 200 pays ont une voix égale et peuvent se parler. Donc, c'est l'occasion jamais.
2: Je reviens David Rigolero sur ce que vous nous disiez sur cette information, effectivement, qui est une information majore de la journée, même s'il faudrait savoir de quel canal elle provient, cette histoire des 7 jours, la possibilité de débloquer le détroit d'Ormuz sous 7 jours. Est-ce que vraiment, quand on a vu la difficulté des discussions entre Américains et Iraniens, notamment quand il y a eu les accords au Pakistan, voir les discussions envisagées en Suisse qui finalement n'ont pas eu lieu, est-ce que ça on dirait de la communication, pardonnez-moi?
5: Non, c'est pas de la communication. Le problème, c'est les parasites. C'est-à-dire pour finaliser ce type d'annonces et de transactions. C'est pour ça que j'évoquais la multiplicité des interlocuteurs qui se télescopent des deux côtés, mais particulièrement à Téhéran. La tension est extrêmement forte au sein de le Netzam, c'est le système iranien, entre plusieurs factions. Qui fait que ça n'aboutit pas, qu'un accord immédiatement est susceptible d'être hypothéqué. Et c'est ça la grande difficulté en réalité. Et donc l'impasse stratégique de Donald Trump, elle est en partie là-dessus. Il a sous-estimé la difficulté de parvenir à un accord avec Téhéran, qui sont des experts dans la négociation. C'est pas pour rien qu'on attribue aux Iraniens l'invention du jeu d'échecs. Donc il a appris un peu, mais pas encore suffisamment. Et donc il y a la question de la gestion de la temporalité. Et là on retrouve la question énergétique avec l'urgence, parce que la temporalité, plus on attend, et plus le coût au sens stricto sensu est lourd.
2: Alors l'impact énergétique, il se fait sentir aussi du fait de la guerre en Ukraine, de la guerre menée par la Russie sur l'Ukraine, avec ses frappes d'ailleurs ukrainiennes, notamment sur les raffineries russes. Le président américain, il l'a évoqué aussi, cette question ukrainienne, de façon assez brève, disons-le, et de façon plutôt optimiste. Écoutons Donald Trump.
8: Nous travaillons très étroitement avec les dirigeants de la Russie et de l'Ukraine et nous allons régler ce cas. Cela arrivera, je crois, plus tôt qu'on ne le pense. Ils en ont assez.
2: Bon, David Rigolet-Rose, Donald Trump qui dit ça arrivera plus tôt qu'on ne le pense. Il fait du Donald Trump ou il peut surprendre son monde?
5: Oui, enfin, on se souvient de la déclaration qu'il avait faite au début de son mandat où il disait qu'il allait régler ça en 48 heures. Il a compris après que c'était un peu plus compliqué que effectivement, et la situation actuelle pour l'instant n'a pas modifié les fondamentaux du conflit en Ukraine. On le voit avec justement les frappes qui se multiplient sur les centres de raffinage russes et puis les frappes massives des Russes en Ukraine.
2: Alors qu'Emmanuel Macron, effectivement, est en train de s'approcher de la tribune de l'ONU, Elisabeth Pinault, ce sera assurément un des sujets très importants pour le chef de l'État.
3: Bien sûr, les deux guerres du moment seront abordées par le président, qui devrait aussi avoir un mot sur d'autres sujets, comme l'intelligence artificielle, peut-être le climat, c'est quand même le grand oublié du moment, hein. La crise climatique, quand même, touche le monde entier.
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1: Il est 2h, les dernières informations, Océane Zitouni. La réponse israélienne à Emmanuel Macron est tombée cette nuit. Le bureau de Benjamin Netanyahou dénonce l'absurdité grotesque des propos du président français à l'ONU. À la tribune ce mardi soir, Emmanuel Macron a qualifié la situation à Gaza de spectacle qui nous fait honte à tous. Il a de nouveau défendu la création de deux États, une solution selon lui indispensable à la sécurité d'Israël comme à celle des Palestiniens. Sur l'Ukraine, Emmanuel Macron propose un arrêt réciproque des frappes contre les infrastructures énergétiques russes et ukrainiennes. Une idée soutenue par Volodymyr Zelensky, à condition que Moscou fasse de même. Le président ukrainien a également rencontré Donald Trump ce mardi à New York. Il parle d'un échange positif et productif et dit vouloir mettre fin à la guerre avant l'hiver. Donald Trump a lui profité de la tribune de l'ONU pour durcir encore le ton contre l'Iran. Le président américain menace Téhéran d'anéantissement en l'absence d'accord, mais assure dans le même temps qu'il pense pouvoir conclure un compromis après les élections américaines de novembre. En France, davantage d'automobilistes vont pouvoir toucher l'aide carburant de 100 euros. Le gouvernement élargit le dispositif à 5,5 millions de personnes contre 3 millions jusqu'ici. L'aide destinée aux gros rouleurs, aux grands rouleurs est prolongée jusqu'à la fin de l'année. Le gouvernement promet aussi des soutiens renforcés pour plusieurs professions très dépendantes de leurs véhicules. Accord de dernière minute à Bruxelles sur les sanctions contre la Russie. L'Union européenne reconduit pour 3 ans les mesures visant près de 3000 personnes et organisations, mais 2 milliardaires russes sortent de la liste. Il s'agit d'Alisher Usmanov et Mikhail Friedman, décision qui fait l'objet de fortes divisions entre les 27. 30 ans de réclusion criminelle pour l'ancien djihadiste français Othman Garrido. Le verdict est tombé ce mardi soir devant la cour d'assises spéciale de Paris. Le Montpelliérain de 32 ans a été reconnu coupable notamment de meurtre en bande organisée lors d'une double exécution publique en Syrie en 2015. Il est en revanche acquitté du chef d'assassinat. Sa peine est assortie d'une période de sûreté des 2/3. Des femmes filmées à leur insu dans la rue grâce à des lunettes connectées. Le parquet de Paris ouvre plusieurs enquêtes. Les images étaient ensuite diffusées sur les réseaux sociaux. Dans certains dossiers, les investigations portent également sur des agressions sexuelles. Filmer ainsi une personne dans son intimité sans son consentement peut être puni de 2 ans de prison. Xi Jinping attendu ce mercredi aux États-Unis. Le président chinois entame une visite d'État de 3 jours. Il doit retrouver Donald Trump pour un nouveau sommet entre les deux premières puissances mondiales. Commerce, technologie et rivalité stratégique seront notamment au programme. Au Japon, le bilan s'alourdit après le passage du typhon Dujuan ce mardi. Au moins 7 morts, 5 personnes toujours portées disparues près de Tokyo et jusqu'à 58 000 foyers privés temporairement d'électricité. Enfin, du foot, le PSG féminin sauve 1 point pour son entrée en Ligue des Champions. Les Parisiennes ont fait match nul, 1-1 ce mardi soir sur le terrain du Real Madrid. Elles étaient menées depuis la 2e minute et puis Sakina Karchaoui a égalisé sur penalty à 1/4 de la fin. Il est 2h03.
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3: Pas moins de 6 ministres réunis à Bercy en fin de journée. Vous avez pu suivre ces annonces très attendues en direct sur France Info. Annonce du nouveau dispositif d'aide pour faire face à la flambée des prix du carburant. Parmi les principales nouveautés, Audrey Tison, il y a l'élargissement du dispositif Grand Rouleur.
4: Oui, le plafond de salaire est rehaussé. Il faudra toucher